0: de centres de rééducation pendant j'ai fait un vrai ping-pong de centres de rééducation à Nice, à Marseille, en Bretagne, à Thonon-les-Bains, en Savoie, à Chamonix, à Passy, en Suisse. Enfin, j'ai fait tellement de rééducation parce que c'était un peu une volonté d'être le mieux possible,
1: Oui,
0: en fait.
1: vous découvrez presque à ce moment-là un nouveau corps ensemble, une nouvelle mobilité, et finalement s'ouvre à vous des nouveaux défis de vie.
0: Oui, exactement. C'est pour ça aussi que j'ai écrit mon livre qui s'appelle La vie par la face
1: Fascinant.
0: nord. Voilà, c'est un peu une nouvelle face nord que ce que voilà, c'est une métaphore en fait, la face nord, les faces nord d'avant de montagne. Sont transformés en face nord
1: Ouais.
0: quotidienne.
1: Oui, ce titre, il est, vous le dites, il est très beau, très imagé, très métaphorique. La vie est une montagne, le handicap, une ascension. Il y a des versants qui sont plus abrupts que d'autres, en somme.
0: Oui, les versants, oui, bah la face nord, c'est le versant le plus dur, le plus raide, le plus engagé. Mon caractère alpin a en quelque sorte forgé un peu cette volonté. Je remercie aussi mes parents de m'avoir poussé.
1: Oui, j'allais justement vous demander, dans les moments difficiles que vous avez traversés, vous venez de parler de vos parents, vous êtes accroché à vos proches, évidemment, la vie, l'espoir, l'amour de ceux qui vous entourent.
0: Oui, je suis émue. Hein.
1: Oui.
0: C'est déjà, oui, beaucoup par les proches.
1: Ils vous ont apporté quoi au quotidien? C'est l'amour, c'est ça?
0: Oui. Quand j'étais à l'hôpital, je voulais pas trop. Avant, c'était trop bizarre hein, parce que je voulais mes proches, mais en fait mes amis que voilà qui m'apportent aujourd'hui un grand soutien. Ben, ça me faisait presque mal de revoir mes amis.
1: Camille Audibert,
0: Oui.
1: votre rapport aujourd'hui à la montagne. La montagne, elle occupe toujours évidemment une place très importante dans votre vie, même si elle a changé cette place.
0: Oui, la montagne. En fait, la nature, je m'émerveille des toutes petites choses, mais qui sont, oui, beaucoup la nature qui est magnifique. Je suis bien dans. Je vois d'autres choses, en fait, que. J'étais dans ma bulle à montagne, et y avait que ça qui comptait. Et voilà, maintenant, je vois d'autres bulles, on va dire. Il y a d'autres univers qui s'ouvrent. Et notamment, voilà, l'entraide, la solidarité, le respect, l'entourage. Ça m'a ouvert les yeux, en fait, le handicap.
1: Et aujourd'hui, quels sont vos rêves et vos défis que vous avez envie de surmonter? quels sont ce que vous, qui vous font avancer aujourd'hui?
0: Ben, déjà, alors le livre, ça me porte, ça me rend heureuse d'avoir fait ça, de pouvoir le partager.
1: Avec en plus des petits poèmes qui viennent comme ça entre ces moments que vous avez vécu, vous avez laissé aller votre plume, votre inspiration ces choses qui vous émerveillent, qui vous...
0: Oui, je suis pas écrivaine, non, mais c'est vrai que dans la famille, on a sûrement ce terreau-là de mon grand-père qui était professeur en littérature, mon père qui a écrit aussi des livres, fait des rondes d'oxygène après. Ma sœur qui est écrivaine, ma petite sœur qui fait des études de lettres, ma mère qui lit beaucoup. Et ben voilà, je suis restée un peu... c'est vrai que l'écriture, ça m'est pas inconnu. On va dire que j'aime bien les mots. Voilà.
1: Mais, et puis, ça fait partie de votre résilience aussi. C'est important.
0: Oui. Ça, je l'ai pas fait exprès. Hein.
1: Vous avez écrit avec le cœur. Et j'ai envie de vous demander une dernière question, Camille Audibert. On a senti beaucoup, beaucoup d'émotions dans cet entretien et on comprend bien sûr ce que vous ressentez avec ce que vous livrez. Quelle est votre philosophie de vie aujourd'hui? Quel est votre moteur? Qu'est-ce qui vous fait avancer? Parce qu'il y a de l'émotion, mais vous parlez aussi avec le sourire.
0: Oui.
1: Vous êtes heureuse.
0: Oui, ma philosophie, c'est compliqué, cette question. Je sais pas, c'est le lien, tisser des liens et faire des rencontres. Voilà, c'est ça qui motive être avec les autres, se échanger, en fait.
1: Profiter de l'instant présent avec vos proches qui ont été si importants dans l'épreuve.
0: Exactement.
1: Merci Camille Audibert. La vie par la face nord, c'est à découvrir aux éditions Glénat. Merci de ce que vous avez partagé avec nous aujourd'hui dans l'émission Portrait. Merci infiniment.
0: Merci à vous.
2: Dans un instant, place à la méditation avec la prière monastique.

Retrouvons à présent la prière du soir. En cette fin de journée, ce sont les bénédictins de la Pierre qui vire, dans le Morvan, qui nous accompagnent.

Le Seigneur t'a fait savoir ce qui est bien, ce qu'il réclame de toi. Rien d'autre que pratiquer la justice, aimer la miséricorde et marcher humblement avec ton Dieu. »

Nous venons te supplier, ce dont nous avons besoin, tu nous le donneras. Le travail de ce jour, nous le remettons entre tes mains, qu'il porte du fruit en abondance. Les malades, ceux qui souffrent dans leur corps et dans leur cœur, apaise-les par ta tendresse. Le soir tombe, et si l'angoisse étreint les cœurs, reste encore au milieu de nous. Ceux qui sont morts aujourd'hui, prends-les avec toi dans le royaume du Père que nous attendons.

0: Seigneur Jésus, soutiens les malades, les mourants et tous ceux qui abordent cette nuit comme une épreuve. Conduis-nous patiemment, avec tous nos frères les hommes, des ténèbres à ton admirable lumière qui brille dans les siècles des siècles.
1: Amen.
2: Que Dieu Tout-Puissant, Père, Fils et Saint-Esprit, nous bénisse et nous garde, ainsi que nos frères absents.
1: Amen.
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1: Le rocher de Monaco est associé à l'argent, à de grandes, très grandes richesses. Dans l'Évangile, comment l'argent est-il évoqué? S'agit-il d'un piège ou d'une puissance bien utile? Quelle responsabilité l'homme a-t-il? En écho au récit de l'Ancien Testament, on s'arrête aujourd'hui sur ce transcrit dans le Nouveau Testament et nous faisons avec vous, Sylvain Gasser, bonjour.
2: Bonjour Madeleine.
1: Vous êtes assomptionniste, responsable des éditions Bayard Religion. Alors, on a parlé des prophètes qui vont dénoncer la corruption et l'injustice qu'engendrent la richesse et l'avidité. Finalement, est-ce que Jésus s'inscrit dans cette ligne aussi ?
2: Oui, puisqu'il va reprendre à son compte le message des prophètes pour annoncer et enseigner le royaume. C'est pour cela que le Christ parle souvent d'argent. Il évoque dans ses paraboles également l'argent, parfois pour nous raconter autre chose que l'argent. Je pense à la parabole des talents, qui n'est pas lié à l'argent, il en parle, mais c'est pour mettre en avant la confiance qui est la vertu principale de cette parabole. En tout cas, le Christ reprend le message prophétique une fois de plus pour dénoncer les mauvais usages de l'argent et pour aller encore plus loin dans cet enseignement.
1: Je fais le lien entre Ancien et Nouveau Testament parce que je prends le texte de Tobie, Tobie et Tobit. « Mon fils, agis suivant ce que tu as. Si tu es dans l'abondance, donne davantage. Mais si tu as peu, donne selon le peu que tu as. » Alors moi, ça m'a tout de suite fait penser à ce texte de la veuve qui va mettre sa pièce dans l'urne et qui en fait donne elle seulement 2 pièces d'argent alors que les plus riches vont donner beaucoup plus. En relisant le texte donc de l'Évangile selon saint Marc au chapitre 12, versets 41-44, beaucoup de riches y mettaient de grosses sommes. Donc ma réserve, elle est sur le fait que les riches donnaient quand même beaucoup, même si c'est après critiqué comme étant sur leur superflu.
2: Et bien justement, c'est là qu'on va voir que le Christ va prolonger et aller vraiment très loin à la suite du discours des prophètes. Justement, le passage de l'obole de la veuve. Le Christ fait une leçon de choses pour les disciples. Et cette leçon de choses est fondée sur leur capacité à écouter et à entendre ce qu'ils voient, ce qu'ils écoutent, ce qu'ils entendent donc. Et donc il leur dit « faites attention à ce que vous voyez, faites attention à ce que vous écoutez ». Donc on arrive au temple, c'est le jour où on fait justement l'aumône, donc tout le monde fait ce geste religieux qui fait partie vraiment de la foi juive. Arrive donc forcément dans le récit un homme, donc je l'imagine ventripotent, cigare au bec, gros chèque à la main, même si tout ça n'existait pas en ce temps-là. Et évidemment, tout le monde s'extasie un peu devant la somme incroyable qu'il est en train de faire, mais le Christ ne commente pas ce geste. Arrive ensuite un deuxième personnage. Évidemment, c'est une femme, elle est vieille, courbée en équerre. Donc je vois très bien la scène, elle est imagée, mais en même temps elle est très réelle. Et cette femme donne 2 piécettes qui ne valent absolument rien. Et le Christ va nous dire, c'est elle que je vous donne en exemple. Non pas parce qu'elle est pauvre ou femme, mais parce que ce qu'elle a donné fait partie, il le dira, de son nécessaire et non pas de son superflu. Elle a tout donné, ce qu'elle a donné lui a coûté. Donc le Christ nous dit, bien sûr, donnez. Il ne fustige pas le riche qui a fait son gros chèque, parce que de toute façon, le temple devra vivre sur l'argent des riches, ça c'est évident, et ça marche toujours.

0: comme cela aujourd'hui, dans toutes les religions d'ailleurs. Mais il dit, si vous voulez aller jusqu'au bout du don que je suis en train de vous enseigner, il faudra que ça vous coûte, que ça vous coûte cher, que ça vous crucifie. C'est-à-dire que l'argent que vous donnez, ça doit, on doit y sentir le labeur, la sueur, le travail, la peine. Pour cette femme, elle a tout donné. C'est-à-dire qu'à partir du moment où elle a tout donné, elle n'a plus d'argent, elle n'est plus rien, puisque l'argent est une chose nécessaire, non soumise à un jugement. Et à ce moment-là, qu'est-ce qu'elle va faire? Elle va se retrouver au bord du chemin, tendre la main et devra vivre du regard qu'on portera sur elle ou pas. Si on la voit, on donnera de l'argent, elle vivra. Si on ne la voit pas, elle crève. Et c'est cela que le Christ est en train de nous montrer. Vous voulez me suivre jusqu'au bout? Cette radicalité de l'évangile, ce jusqu'au-boutisme prôné par le Christ, va jusqu'au don quasiment de tout notre argent. Mais le Christ ne nous dit pas « donnez tout », mais il faut quand même que ça nous coûte. L'argent du riche ne sera qu'une ligne comptable, avec les intérêts, il l'aura recouvré, et tant mieux pour lui. Mais la question est vraiment de voir si nous sommes capables de donner de notre temps, de notre savoir, de nos compétences, de notre argent, pour que cela nous coûte. C'est-à-dire pour que nous soyons touchés par la cause que nous voulons servir, par la personne que nous voulons également servir.
1: Mais alors, pour revenir à ce que vous disiez au tout début, au contexte dans lequel le Christ va faire cette remarque, attention, voyez bien ce que vous voyez et écoutez bien ce que vous entendez. Finalement, là, ce qu'ils vont voir, c'est cette femme qui met deux pièces. Savent-ils pour autant qu'elle a pris sur son superflu? C'est peut-être de voir au-delà.
0: Oui, de voir au-delà. Et le Christ, effectivement, nous le dit bien, elle a donné de son nécessaire. Elle a tout donné. Donc, il la met en avant. Mais je le répète, on est là dans la part la plus radicale de l'enseignement du Christ. Il y a un autre passage qui nous y fait goûter. C'est la fameuse rencontre de Jésus avec, on dit le jeune homme riche, on ne sait pas qu'il est jeune, on apprend qu'à la fin qu'il est riche, enfin avec un homme dont il est dit, là encore dans l'évangile de Marc, que c'est forcément un pharisien, c'est un homme qui a les trois choses qui nous permettent de bien vivre en ce monde, le pouvoir, l'avoir et le savoir. Globalement, beaucoup de ceux qui ont fait des études à peu près fonctionnent comme cela. On n'est pas trop perdu si nous avons ces trois choses-là. Néanmoins, ça ne fait pas non plus une vie réussie que de les avoir. Voilà cet homme qui a tout pour être, qui a tout pour vivre bien aux yeux de Dieu, mais qui comprend que le Christ, dans son enseignement, est en train d'ouvrir une nouvelle voie qui lui semble sans doute très intéressante, mais il voudrait la comprendre en profondeur. Donc cet homme est très intelligent. Donc il arrive vers le Christ qui est interrompu dans sa leçon. Et donc il lui dit, bon maître, que dois-je faire pour avoir la vie éternelle? Alors le Christ, déjà, il lui dit les flatteries, non, pourquoi m'appelles-tu bon maître? Voilà. Et donc après ce petit reproche, le Christ lui dit ce que tout juif sait, et que ce pharisien sait aussi, observe la loi, observe les paroles, les 10 paroles, le décalogue, observe les commandements. Et là, cet homme va dire, mais cela, je le fais déjà. Alors nous, on pourrait se dire, ça, il a un peu un ego un peu boursouflé quand même. Mais cet homme dit juste, un juif n'est pas un pratiquant dans sa foi, c'est un observant de la loi. Il observe à la perfection la loi. Et pourtant, malgré cela, il n'est pas satisfait. Donc, tourné vers le Christ, il veut avoir une autre solution. Et le Christ reconnaît que cet homme est profondément juste et intègre dans sa vie comme dans la réponse qu'il vient de lui faire. Alors le texte dit, alors fixant sur lui son regard, il se mit à l'aimer. Il y a quand même un regard qui touche à l'intériorité et qui n'est pas rien.
1: Donc, oui, cette phrase est extrêmement saisissante.
0: Elle est unique dans les évangiles. Et le Christ, on sait qu'un regard profond qui rencontre un autre regard, ce n'est pas neutre. Mais le Christ va toucher à la vérité de son être et il va alors s'autoriser une parole radicale qui est tout à fait en lien avec le thème que nous évoquons. Il va lui dire ceci. Eh bien, dans ce cas, va, rentre chez toi, vends tous tes biens, distribue l'argent aux pauvres, tu auras un trésor dans le ciel et viens, suis-moi. Va, vends et viens. Et ce texte est pour moi impossible à mettre en place. Mais qui peut vendre tous ses biens, distribuer tout l'argent et suivre le Christ? Alors le texte continue et il nous dit « Alors cet homme s'en alla tout triste car il avait beaucoup de biens. » Le problème, c'est que nous allons tout de suite moraliser ce passage en disant « Regardez comme c'est pas bien cet homme qui est trop riche, qui a trop de savoir, trop de pouvoir, trop d'avoir. » Eh bien tout cela, ça l'empêche d'aller jusqu'au bout de ce que le Christ lui propose. Mais qui peut mettre en pratique ce que le Christ est en train de dire là, même sans François n'y est pas arrivé? Et encore, on va dire que c'est dans les figures des saints, c'est sans doute le plus extrême qui soit, celui qui est le plus proche du Christ. Et donc, qui peut le faire? Donc cet homme s'en va tout triste. Mais je pense que le Christ lui a révélé autre chose que simplement de donner tout ce qu'il avait, tous ses biens, tout son argent. Il est en train de lui dire que tu as tout ce qu'il te faut, sauf le manque. Et que ce manque va être le vecteur, comme la tristesse qui est en train de le gagner, le vecteur de sa conversion. Le Christ le laisse partir, il ne le retient pas. Et pourtant, très curieusement, le verset suivant, le Christ va dire ce que je dénonce là, en disant, finalement, il sera plus facile à un chameau de passer par le trou d'une aiguille qu'un riche d'entrer dans le royaume des cieux. Mais le Christ ne parle plus de cet homme, ni à cet homme, retourné vers un disciple, parce qu'ils sont un peu quand même un peu lourdins quand même. Il faut quand même un peu les secouer.
1: Vous êtes dur avec les disciples.
0: Oui, mais le Christ aussi, il va un peu dur. Mais c'est comme ça qu'on apprend, je crois, de toute façon. Enfin, moi, je sais que le Christ me reprendrait plus d'une fois, évidemment. Et donc, il ne peut pas fustiger ou se moquer de cet homme, alors que 5 secondes avant, il lui a dit, il a fixé sur lui son regard et s'est mis à l'aimer. Sinon, le Christ est un pervers manipulateur, ce qu'il n'est pas, évidemment. Donc, nous apprenons là aussi qu'il nous faut parfois nous désencombrer de tout ce que l'argent nous avait donné, les biens matériels, les biens de ce temps, pour nous libérer. Parce que l'enjeu, c'est à la fois le royaume, c'est vrai, mais c'est la suite du Christ. Tu veux me suivre? Il faudra un peu que tu te délestes pour avancer à ma suite.

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1: Frère Sylvain Gasser, on parle avec vous de l'argent, cette fois l'argent dans le Nouveau Testament, avec cette parabole du jeune homme riche qui vient trouver Jésus et qui voudrait aller encore plus loin. Alors la question de départ, je voudrais qu'on revienne juste là-dessus, puis après on avancera. La question de départ de cet homme riche, c'est de dire comment avoir la vie éternelle en héritage. Ça veut dire que déjà, cette question d'héritage, moi, elle m'interpelle. Et puis, dans la réponse de Jésus, il y a « tu auras un trésor au ciel ». Est-ce qu'on capitalise sur nos bonnes actions ? Est-ce qu'on attend un héritage déjà dès maintenant ? Comment comprendre cette histoire d'héritage ? Ça m'interpelle, Père Sylvain Gasser.
2: La question du règne de Dieu ou de la vie éternelle est une question centrale pour les Juifs. Ce qui est important dans la foi juive, c'est d'être auprès de Dieu. Que dois-je faire pour être près de Dieu, avec Dieu ? Donc c'est le chemin. Quel chemin je dois prendre qui me mènerait auprès de lui ? Donc la loi a été donné au peuple, justement pour parvenir et approcher et vivre de la vie même de Dieu. Et le Christ reprend cette voie-là, il ne la conteste pas. La question de l'héritage n'est pas liée à une bonne action que je ferai. Le Christ lui dit effectivement, tu auras un trésor dans le ciel. Ça, c'est une promesse qui réclame de nous une confiance, c'est-à-dire la foi. Alors, la promesse n'engage que ceux qui l'écoutent. Ça fait partie des petites notes en bas de contrat qu'on n'a pas forcément lues au départ. Moi, je me dis que j'ai envie d'y croire. C'est le propre de la foi. J'ai envie de croire. J'ai envie de croire ce que le Christ me promet. Mais pour l'instant, je n'ai pas, moi, tout de suite, à essayer d'imaginer ce que serait cette richesse, de la mettre en image. Parce que souvent, c'est un double radieux de ce monde-là. Et le royaume n'est pas un double radieux. Ça, c'est Walt Disney qui nous le fait aujourd'hui. Ce n'est pas cela, le royaume, puisque le Christ nous dit bien que le royaume est déjà là, que tout est déjà sur place, mais que je ne le vois pas tout à fait. Le Christ nous invite toujours à convertir notre regard, à convertir toutes nos forces de vie pour que nous soyons capables de voir comment la vie même de Dieu se joue ici-bas, comme on dit facilement, mais dans cette vie même. La vie après la mort, c'est une question essentielle dans la foi, mais c'est lié à la promesse que Dieu me fait, que la mort n'est pas la fin de tout. Moi, j'ai envie d'y croire, et j'y crois. Et c'est pour cela que je suis croyant. Ma foi me permet de me donne cette disposition d'entrer dans cette promesse. Mais donc, je dis souvent, et c'est Maurice Zindel qui l'avait très bien noté aussi dans ses écrits, que la vie après la mort, c'est d'une certaine manière la question de Dieu et le problème de Dieu à lui d'aller jusqu'au bout de cette promesse qu'il me fait. C'est son problème, ou en tout cas, c'est ce qu'il me promet. Mais cela rejaillit dans ma vie pour savoir s'il y a une vie avant la mort. Ça, c'est ma vraie question. Et c'est à ce moment-là que j'ai à agir conformément à l'esprit de l'Évangile et par rapport à la question qui nous est posée aujourd'hui, que fais-je des biens matériels qui sont à ma disposition ? Est-ce qu'ils m'encombrent ou est-ce qu'ils me libèrent ? Qu'est-ce que je fais de l'argent que je gagne à juste titre et qui me permet de faire vivre ma communauté, ma famille, mon village, mon pays, etc. ? Qu'est-ce que je fais de tout cela ? C'est la dimension éthique, finalement, de l'usage de l'argent qui est réclamée par le Christ. Le Christ ne dit pas qu'avoir de l'argent, c'est pas bien. Mais à ceux qui veulent aller le plus loin possible à sa suite, parce que la vie chrétienne, c'est la sequela Christi, c'est la suite du Christ en latin, et bien pour cela, le Christ pourra nous montrer plusieurs voies possibles, mais la voie la plus radicale, pour ceux qui ont envie d'aller le plus loin possible, c'est de se délaisser de tout et de le suivre.
1: Et c'est le manque qu'on évoquait la dernière fois. Alors, on reste dans cette thématique-là parce qu'il y a un autre texte qui est passionnant, qui est celui de l'homme riche et de Lazare, donc à nouveau sur ce thème de la richesse et de l'argent. Et moi, ce qui m'a interpellée dans cette histoire, donc c'est cet homme riche qui ne partage pas avec ce pauvre qui est devant son portail, en quelque sorte, alors que l'homme riche, lui, organise des festins. Et puis, arrivé au ciel, voilà que l'homme riche entend d'Abraham « Tu as reçu le bonheur dans ta vie ». Et Lazare, ce pauvre qui était au pied du portail et qui n'avait que ce qui tombait de la table du riche, et Lazare, le malheur pendant sa vie. Maintenant, lui, il trouve ici la consolation, on est au ciel, et toi, la souffrance. Alors ça interpelle quand même, parce que qu'est-ce qu'on fait du bonheur sur terre ? Et c'est vrai que l'argent participe au bonheur.
2: Oui, alors c'est une fable, c'est une très belle fable, c'est-à-dire une très belle histoire que le Christ raconte et que tout le monde comprend. Et elle touche le cœur de tout le monde. C'est la petite fille aux allumettes hein, d'Anderson, c'est exactement cela. Petite fille aux allumettes qui voit les gens manger une nuit de Noël et qui mourra sous la neige, dans le froid, à l'extérieur. C'est presque un conte social que le Christ nous raconte. Mais d'une certaine manière, il nous rappelle avec beaucoup de sensibilité le devoir qui nous incombe, à savoir de ne pas oublier le pauvre à notre porte. Nous en avons toujours. Des pauvres, vous en aurez toujours avec vous, il le dit lui-même. Et donc, c'est la question du partage. C'est la question de la répartition des biens qui est ici mise en œuvre par le Christ. Donc il va encore plus loin que Job qui dénonçait le fait que des gens qui s'étaient mal comportés, et notamment qui étaient devenus riches, mais de manière malhonnête, pouvaient goûter au bonheur dans le monde et mourir entourés des siens et de tous les honneurs dus à leur rang. Ça devient épouvantable. Où est la justice? Et bien, le Christ va aller jusqu'au bout. Il dit, mais finalement, il va dire que Lazare, lui, connaîtra la richesse dans la vie éternelle, mais pas l'autre. Et l'autre, justement, le riche qui dit, mais va vite dire au monde entier, c'est-à-dire le riche.
1: Là, ça y est, il partage.
2: Mais c'est trop tard. Et en disant que c'est trop tard, c'est une manière de sonner l'alarme, de dire attention, ne faites pas n'importe quoi de votre vie. Le Christ nous montre qu'il y a une urgence. Et l'urgence, c'est quoi? C'est l'urgence, enfin, c'est comme ça que je le lis dans les évangiles, c'est l'urgence du don et c'est l'urgence de la générosité. Et là, on ne le répétera jamais assez. Et je le lis notamment dans cette parabole apocalyptique du jugement dernier qui nous rappelle bien cela, que le plus important, c'est de donner ce que nous avons.

0: Frère Sylvain Gasser, on parle avec vous de l'argent. On évoquait ce texte du jugement dernier. Alors, quel est ce texte? C'est au chapitre 25 de l'Évangile selon saint Matthieu, et vers la fin de ce chapitre. Et il est question cette fois-ci du roi qui va accueillir dans son royaume les uns à gauche, les autres à droite, les brebis et les boucs. Alors, qu'est-ce qu'on doit comprendre là, si on est toujours sur cette question de l'argent, de l'héritage, recevez en héritage le royaume? Qu'est-ce qu'on doit comprendre de ce passage où le roi va accueillir les uns après les autres, ceux qui arrivent dans la gloire de Dieu?
1: Alors, ce passage du jugement dernier, c'est un monument. Et toute l'éthique chrétienne repose sur ce texte-là. C'est à la fois une parabole, une histoire imagée, et c'est en même temps une apocalypse, c'est-à-dire une vision du temps présent qui est mise à la fin de l'histoire sous la forme d'un jugement. À la fin des temps, un jugement aura lieu qui verra, comme vous l'avez dit, la séparation des bons et des mauvais, comme un berger sépare les brebis des boucs. Et le roi, le Dieu donc lui-même, dira « Venez les bénis de mon Père, car à vous est donné le royaume des cieux. J'avais faim, vous m'avez donné à manger. J'avais soif, vous m'avez donné à boire. J'étais nu, vous m'avez vêtu. J'étais prisonnier, vous m'avez visité. J'étais étranger, vous m'avez accueilli. J'étais malade, vous m'avez consolé, guéri. » Et donc, ceux-là diront, mais quand donc t'avons-nous vu avoir faim, soif, etc. Chaque fois que vous l'avez fait à l'un de ces petits, c'est à moi que vous l'avez fait. Quant à vous, il se tournera vers sa gauche, il leur dira, quant à vous, éloignez-vous de moi, car à vous est promis le feu éternel, car j'avais faim, vous ne m'avez pas donné à manger, j'avais soif, vous ne m'avez pas donné à boire, etc. Et donc, eux aussi diront, mais quand donc ne t'avons-nous pas vu avoir faim, soif? Et chaque fois que vous ne l'avez pas fait à l'un de ces petits, à moi non plus. Donc, beaucoup de questions dans ce texte. Déjà, qui est ce « je » qui dit « j'ai oui. faim, j'ai soif » Alors, on pourrait dire le Christ, mais le Christ qui se met en figure et dans l'humanité de ceux qui crient famine, de ceux qui crient soif, de ceux qui sont sans vêtements, c'est-à-dire les parias de nos sociétés, les plus misérables de notre société, il dit « je suis là ». Et qui m'a servi quand j'étais dans ce dénuement extrême? Eh bien, certains qui, au nom de leur foi ou même simplement au nom de l'élémentaire humain qui est requis dans notre humanité, ont donné à manger, à boire à ceux qui le réclamaient, parce que c'est le cœur qui parle et c'est le cœur immédiat qui parle. Peut-on imaginer une mère ou un père ne pas donner un verre d'eau à son enfant qui réclame et qui a soif? C'est plus qu'humain, cela. Et donc, c'est cela que le Christ met en avant, et il nous dit, tout ce que vous faites, préfixez-le par le verbe donner. J'ai faim, donne à manger. J'ai soif, donne à boire. Je ne sais pas lire, donne de ton temps d'enseignement pour que la personne puisse lire. Je n'ai pas d'argent, donne de l'argent. Donne, donne, donne, donne, donne. Et en fait, c'est cela le secret de la vie chrétienne qui nous permet de comprendre une fois de plus que l'argent est une chose nécessaire, une chose profitable s'il est donné. Et je pourrais même dire s'il est donné à profusion, mais c'est pas l'argent qui tombe du ciel, c'est l'argent que moi je vais donner et qui parfois m'arrache à ma condition de nanti, parce que ça me fait parfois du mal de donner l'argent que j'ai. J'ai le souvenir d'un copain d'armée, un gars que j'aime énormément, et qui un jour me téléphone pour me dire, écoute, là je sors de la messe, je suis passé à la boulangerie, il est en Alsace, et il me dit, il y a toujours un gars là qui tend la main. Et je ne sais pas pourquoi, dans ma voiture, j'ai dit, je ne peux pas conduire comme ça. Il sort de la voiture, il va acheter un biscuit, un croissant, que sais-je, et le donne. Il dit, mais pourquoi j'ai mis des années à ne pas pouvoir faire ce geste-là? Donc ça, il m'a téléphoné pour me dire ça. Ça m'avait beaucoup touché. C'est tout bête. Acheter un croissant, c'est pas grand-chose. Et il est allé, il est ressorti de sa voiture. Il a acheté ce croissant, il lui a donné. Il dit, et maintenant j'ai compris ce qu'est l'évangile en acte. Moi, je trouve que ça, c'est très simple de donner. C'est beaucoup plus simple qu'on imagine, et c'est pour cela qu'on n'y arrive pas, parce que la simplicité, elle nous met face à nos contradictions, à nos paradoxes. On ne sait pas donner, et pourtant c'est très simple. Parce que notre vie, elle est trop sophistiquée, trop compliquée. Eh ben donne, t'as du temps, donne du temps, t'as de l'argent, donne. C'est quoi le problème? Alors, je le dis en me mettant moi-même en accusation. Je suis celui qui doit réfléchir parfois avant de donner. Je suis celui qui me dit que j'ai toutes les raisons pour ne pas prendre du temps pour les autres, parce que j'ai trop de choses à faire, et vous comprenez, mon bon monsieur, ma bonne dame, il n'y a pas que ça à faire dans le monde. Voilà, je me mets moi-même en accusation. Et c'est le Christ qui me permet cela, parce que le Christ m'ouvre ce chemin du don et du partage, seule manière pour que l'évangile en acte soit vraiment annoncé dans ce monde.

0: Frère Sylvain Gasser, on parle avec vous de l'argent. Alors, dans les évangiles, il y a énormément de situations où il est question d'argent. Vous le disiez, Jésus en parle beaucoup. Et puis, il y a des paraboles dans lesquelles on comprend aussi certaines choses de l'argent. Moi, il y a une question qui m'interpelle, c'est celle de l'argent que l'on possède et que l'on compare avec les autres. Alors, dans Saint-Luc, ça peut être ce fils prodigue qui s'en va avec l'argent de son père et qui, au bout d'un moment, il est sur la paille et il se souvient de ce qu'il vivait chez lui et de ce que vit au même moment son frère en disant « Combien d'ouvriers de mon père ont du pain en abondance et moi, ici, je meurs de faim ». C'est simplement une situation, mais c'est vrai que ce qui crée aussi le malheur dans l'argent, c'est la comparaison.
1: Oui, et en même temps, c'est ce qui donne du prix à l'argent. La valeur de l'euro que vous avez en main dépend de la valeur de l'euro qui manque chez l'autre. Si tout le monde a un euro, il n'y a pas de problème d'argent. Mais c'est parce qu'il y en a qui n'en ont pas que l'argent a de la valeur. L'euro que j'ai représente un trésor inestimable pour celui qui ne l'a pas. Et donc la comparaison, elle est positive. Et dans la parabole du fils prodigue, il y a beaucoup d'enjeux, évidemment, dans cette parabole. Mais il se rappelle qu'il était un nanti, qu'il était un riche, mais qu'il était aussi le bénéficiaire de l'amour d'un père tout-puissant en abondance de biens et d'amour, effectivement. Donc il voit bien qu'il se rappelle, j'ai envie de dire, les honneurs de l'Égypte, de la maison. Il se rappelle de ce temps béni où il était avec son père, il avait tout, et puis il a tout gâché, finalement. Mais en même temps, dans cette parabole, il fait l'expérience du dénuement. Sans argent, moi qui en avais, je sais ce que j'ai perdu. C'est Simone Weil qui le disait aussi quand elle évoque dans ses écrits ce que représente la cassette d'Harpagon. Quand il dit « ma cassette ».
0: Alors nous,
1: on
0: rigole
1: un peu, on se dit dans l'avare de Molière, oui. On se dit « mais finalement, ouais, ça va, t'en fais tout un monde, ta cassette, c'est pas grand-chose ». Si, pour lui, mais c'est le trésor, il n'y a pas plus inestimable que ce trésor. Et elle dit « mais finalement, nous devrions avoir l'amour de Dieu comme Harpagon a l'amour de sa cassette ». C'est-à-dire que c'est énorme pour lui, c'est tout ce qui fait sa vie. Ça nous paraît ridicule parce qu'on pense que dans une comparaison, il y a d'autres choses plus importantes qu'une cassette d'argent. Ça contribue parfois quand même un peu au bonheur du temps. Mais lui, il en a fait une telle fin en soi que ça en devient risible. Mais fondamentalement, son cri est un cri profond de dénuement. Il n'a plus rien. Il ne voit plus qu'il a peut-être autour de lui des gens qu'il aime, enfin, en étant avare, c'est vrai qu'il a eu beaucoup de gens qui l'ont quitté, mais c'est le dénuement et le manque d'argent qui nous fait prendre conscience de la valeur qu'il a, d'une part, mais aussi du sens même de notre vie.
0: De la valeur qu'on lui prête aussi.
1: Qu'on lui prêtait, effectivement. Alors la comparaison n'est pas raison, on le sait souvent, vous aurez toujours de plus riches et de plus pauvres que vous. Et on est toujours plutôt enclin à regarder vers ceux qui ont plus et de dire c'est pas normal, ils gagnent plus que moi. Oui, enfin ce sera toujours comme ça. Donc la question est de savoir, est-ce que le salaire que tu as est un salaire juste et ajusté au travail que tu as? Alors on peut toujours le négocier, c'est vrai, mais c'est cette sagesse qui est requise aussi par rapport à l'argent que j'ai. Est-ce que je sais me satisfaire des biens que j'ai? Si les biens, je n'ai pas assez de biens et que je suis dans un dénuement qui m'empêche de mener une vie digne, là effectivement je dois le dénoncer et je dois demander à ce que je puisse avoir une vie meilleure que celle que j'ai. Mais parfois, souvent, il suffit de voir un peu sur les réseaux sociaux, les influenceurs, qu'est-ce qu'ils mettent en avant? Une vie matérielle ou beaucoup de futilité, c'est vrai. Et regardez ce qui s'est passé, les influenceurs qui sont à Dubaï, qui sont malheureux, à pleurer. Enfin, je ne vais pas dire que je n'ai pas pleuré pour eux, mais enfin, ils me font penser à Harpagon. Donc je pense qu'il y a quelque chose de juste dans leur cri, puisque sinon je contesterais ce que j'ai dit avant. Oui, ils sont malheureux. Ils sont malheureux de voir que leur monde de paillettes c'est en train de s'effondrer, parce qu'ils avaient tout misé là-dessus. Et je peux en rire aussi en disant, bah attends, tu vas te consoler et tu retrouveras d'autres... Enfin, j'espère que tu retrouveras d'autres bienfaits, d'autres richesses meilleures pour le sens que tu peux donner à ta vie. Finalement, l'argent est aussi une manière d'orienter une vie et de lui donner un sens profond, non seulement parce que j'en découvre la valeur et que je ne vais pas surévaluer l'argent, sinon je pars dans des dimensions qui ne sont plus crédibles en ce monde, sans doute la dimension de tous les millionnaires à Monaco, très certainement, mais c'est aussi, cet argent me permet d'ajuster ma vie. Je me dirais là que les papes ont beaucoup insisté, notamment le pape François, sur la sobriété heureuse que nous devons avoir. Il nous faut bien de l'argent pour vivre et pour vivre de manière honnête et bien, mais c'est aussi une sobriété qui est requise. Le Christ le dit, les prophètes très certainement, enfin on peut faire une lecture des évangiles à partir de cette sobriété qui consiste à nous satisfaire de ce que nous avons et de ce que nous sommes aussi.
0: Beau défi en tout cas, merci infiniment Sylvain Gasser d'avoir été avec nous toute cette semaine pour nous parler justement de l'argent dans l'Ancien mais aussi dans le Nouveau Testament. Je rappelle que vous êtes assomptionniste responsable des éditions Bayard Religion. Merci.
1: Merci beaucoup Madeleine.

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0: Thomas Romer, vous êtes considéré comme l'un des plus grands spécialistes au monde de la Bible hébraïque, que l'on appelle l'Ancien Testament chez les chrétiens. Comme chercheur, exégète et linguiste, vous avez enseigné à l'Université de Lausanne et depuis 2007, vous dirigez la chaire Milieu biblique au Collège de France à Paris, cette prestigieuse institution. Je précise qu'être élu professeur au Collège de France est la plus haute distinction de l'enseignement supérieur français. Depuis 2019, c'est vous qui dirigez le Collège de France comme administrateur. Alors Thomas Romer, vous allez nous aider à porter un regard historique sur la Bible, nous parler de ses origines, de la différence entre récits mythiques et récits historiques. Mais tout d'abord, je vais vous laisser nous décrire cette grande salle du Conseil des professeurs dans laquelle nous nous sommes installés pour réaliser cette interview autour d'une immense table. Je suis très impressionné.
1: C'est une table qui peut accueillir 45 à 50 professeurs et c'est un peu le but de cette salle ici parce que nous sommes dans la salle de l'Assemblée des professeurs du Collège de France. Collège de France qui a été fondé en tant que collège royal par le roi Henri IV.
0: Bon, qui est là, qui nous domine, je suis très impressionné.
1: Les auditeurs ne le voient pas, mais voilà.
0: Il y a un très grand tableau avec Henri IV.
1: Une sorte de croûte.
0: mais bon, voilà. Très 19e siècle.
1: Voilà, c'est 19e, mais voilà, c'est un peu les origines du collège royal qui est devenu ensuite le Collège de France et qui a été fondé un peu dans un esprit humaniste avec l'idée justement d'enseigner des disciplines que la Sorbonne se refusait d'enseigner, comme l'hébreu, le grec, c'était les premières chaires auxquelles se sont ensuite ajoutées les mathématiques, le droit, etc.
0: Et donc aujourd'hui, le Collège de France, c'est vraiment les grandes matières scientifiques.
1: Alors, on enseigne tout, c'est un peu la devise du Collège de France, d'autres c'est omnia, donc tout peut être enseigné. Oui, les grandes disciplines, les sciences, mais aussi les disciplines qui sont plus rares ou qui n'attirent pas beaucoup d'étudiants, comme la syriologie ou l'égyptologie, ou même les milieux bibliques, la chaire dont je suis le titulaire.
0: Vous êtes le titulaire de la chaire
1: et qui s'enseigne aussi au Collège de France, alors qu'en France, avec une certaine conception de la laïcité, on n'a pas fait un peu du mal avec la Bible. Et puis, comme vous le savez sans doute, à l'exception de Strasbourg et Metz, qui, au moment de la séparation Église-État, étaient sous régime allemand, nous n'avons pas des facultés de théologie universitaires en France. Ce qui fait que la Bible, elle passe un peu à la trappe, où on considère que c'est l'affaire des églises, de la synagogue, mais que c'est une affaire privée. Ce qui est un peu dommage, parce qu'on prive un peu les gens de la connaissance sur ce livre.
0: Mais ce qui est extraordinaire, c'est que vous êtes allemand, vous êtes spécialiste de la Bible et vous êtes l'administrateur de ce Collège de France. Il y a une grande ouverture alors actuellement.
1: Alors le Collège de France a toujours été, comme je disais, animé par un esprit humaniste, je dirais aussi par un esprit européen. C'est vrai, je suis le premier administrateur non français dans cette illustre institution. Au niveau de la Bible, c'est Ernest Renan, qui est mon lointain prédécesseur et qui était aussi administrateur du Collège de France. C'est vrai que les administrateurs, on les choisit parmi les professeurs. Et on fait ça avec, tout notre programme d'enseignement et de recherche.
0: Alors Thomas Romer, on va parler bien sûr de la Bible, qui est votre spécialité, notamment de l'Ancien Testament, la Torah. Il y a eu un récent sondage réalisé par l'IFOP pour l'Alliance Biblique Française. Et ce sondage révèle que la lecture de la Bible est, je le cite, une pratique rare et en déclin. 27% des Français affirment posséder une Bible. Ils étaient 42% en 2001. 19% disent qu'ils lisent la Bible de temps en temps. Et 4% seulement disent qu'ils la lisent au moins une fois par mois. Et en même temps, vous donnez des cours en présentiel quand il n'y a pas le Covid.
1: Exactement.
0: Et vous attirez beaucoup de monde. Et vos cours retransmis sur Internet attirent énormément de visionnage, comme on dit. Comment vous expliquez ce paradoxe ?
1: Alors, je pense, en effet, bon, déjà 26%, c'est pas si mal. C'est un Français sur quatre qui a une Bible à la maison. Bon,
0: ouais, évidemment, vous savez dire... comme moi, ranger.
1: Oui, oui, ranger quelque part, on sait pas très bien, reçu du grand-père, de la grand-mère, etc. C'est clair que la France est, parmi les pays européens, peut-être un des pays le plus sécularisé. On a déjà évoqué cette idée de laïcité qui, parfois, à mon avis, pourrait se définir un peu différemment. Mais ce qui fait que la Bible, elle est aussitôt associée à la religion, soit au christianisme, soit au judaïsme. Et donc, du coup, on n'a pas l'idée qu'on peut avoir un discours un peu ouvert sur ces textes. Donc, on va dire, c'est les rabbins, c'est les pasteurs, c'est les curés qui sont un peu les détenteurs de l'interprétation de ces textes. Et ce que j'essaie de faire, c'est de montrer que la Bible appartient à tout le monde. C'est-à-dire, c'est un des grands ouvrages de l'Antiquité, comme les classiques grecs ou les classiques mésopotamiens, Gilgamesh, ou les classiques asiatiques, égyptiens. Donc je pense qu'il faut en effet donner accès à ce livre à tous celles et ceux qui s'y intéressent.
0: Mais Thomas Romer, je vous interromps, parce que ce que vous venez de citer là, ce sont d'antiques religions, mais qui ont toutes disparu. Alors que la Bible est encore utilisée par des juifs, dont la religion est bien vivante, et par des chrétiens, dont la religion est bien vivante encore.
1: Oui, mais ça n'empêche pas que ça fait partie de l'héritage du patrimoine culturel de l'humanité. Bien sûr, on peut dire, contrairement aux textes grecs, mésopotamiens, Confucius ou les écrits bouddhiques, ils ont quand même aussi une certaine actualité encore. Mais disons, l'un n'exclut pas l'autre. Alors c'est vrai que parfois c'est un peu plus compliqué avec la Bible, parce que même si on exhorte parfois les enseignants du secondaire en disant donner quand même quelques idées sur la Bible aux élèves, ils sont souvent assez embêtés parce qu'ils disent d'un côté on se fait accuser de faire du prosélytisme, d'autre côté on se fait accuser par des parents pratiquants de mettre en danger la foi de leurs enfants. Donc c'est un peu un chemin un peu compliqué, mais je pense qu'il est possible ce chemin parce que c'est des textes qui sont nés dans des circonstances historiques. Et il faut essayer de les comprendre. Il faut essayer aussi comprendre que nous ne sommes pas des lecteurs immédiats de ces textes. Il y a une grande histoire, une longue histoire d'interprétation. Et le problème souvent aujourd'hui, donc vous dites, en effet, c'est des textes qui servent de base au christianisme, aux différentes religions chrétiennes, au judaïsme. D'une certaine manière, le Coran sans la Bible, vous avez aussi du mal à le comprendre. Et donc, du coup, on a toujours un peu peur de s'y affronter, parce qu'on a peur que telle ou telle personne peut être choquée, froissée. Mais en même temps, si on ne fait pas cela, on se prive aussi, qu'est-ce qu'il faut dire, une sorte de garde-fou contre des discours fondamentalistes.
0: Est-ce que c'est propre à la France, Thomas Romer? Parce que vous venez d'Allemagne, où on a un rapport à la religion et à la Bible très différent. Vous enseignez en Suisse, vous êtes professeur honoris causa à Tel Aviv, donc vous connaissez le reste du monde.
1: Bien sûr.
0: Est-ce que c'est propre à la France où on a un rapport très compliqué à la religion et à la Bible?
1: Ce qui est propre à la France, c'est ce concept de laïcité. C'est vrai que en Allemagne, la Bible, elle fait partie un peu du patrimoine culturel. L'Allemagne, comme tous les pays européens, est dans une phase de sécularisation, mais le rapport au texte biblique est différent. Donc vous avez plein de proverbes allemands qui viennent de la Bible via la traduction de Luther, qui a formé en fait l'allemand standard à partir de la traduction de la Bible. Et un député de droite ou de gauche dans le Parlement peut citer un texte biblique. Si quelqu'un faisait ça en France, on se disait, mais qu'est-ce qu'il veut faire là? Oh là là là!
0: C'est de la récupération.
1: Non, faut se méfier. Et puis en Allemagne, ça passe comme si vous citez, un verset de Homère ou de Molière, ou je sais pas, ça fait partie du patrimoine. Et puis évidemment, ce qui est différent aussi, c'est que la Bible a sa place, ça concerne l'Allemagne, mais les pays nordiques, je dirais pour faire bref, surtout les pays de tradition protestante, où vous avez ces facultés de théologie à l'université, où l'enseignement de la Bible se fait dans un contexte universitaire. Et c'est pas nécessairement destiné de manière exclusive à des futurs pasteurs, curés ou rabbins. C'est ouvert à tout le monde.
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0: Alors Thomas Romer, je parlais de paradoxe, il y a un instant entre le peu d'intérêt pour la lecture de la Bible et en même temps l'intérêt pour les cours que vous donnez ici au Collège de France. Un autre paradoxe, c'est le rapport à la Bible. On le voit pour certains, la Bible est un livre sacré pour les juifs pratiquants, pour les chrétiens pratiquants. C'est un livre qui est inspiré par Dieu et qui guide leur vie. Pour d'autres, c'est un livre qui est dangereux. C'est un livre qui a légitimé le patriarcat, les croisades, la traite des Noirs, l'homophobie, jusqu'à la responsabilité de la Bible face à la crise écologique, hein, quand on lit la Genèse. Alors vous, comment vous accueillez ces deux points de vue ?
1: Il faut dire que la Bible peut être un livre très dangereux si on ne le situe pas dans ces contextes historiques. Si on prend en effet un récit comme le récit de la conquête du livre de Josué, où l'entrée dans le pays est racontée comme une sorte de génocide, de blitzkrieg, où on va effacer toute la population autochtone, ça a été utilisé en effet, comme vous l'avez rappelé, pour les croisades, c'est utilisé encore aujourd'hui, ça a été utilisé pour l'apartheid en Afrique du Sud, et ainsi de suite. Par contre, si on fait une analyse un peu poussée de ce texte, on se rend compte que c'est nullement un texte historique, mais que ça a été écrit comme un texte de résistance à un moment où le petit royaume de Juda était assailli par les Assyriens. Et puis on a construit un récit de conquête à partir des éléments de propagande assyriens pour montrer en fait que le Dieu d'Israël finalement est plus fort que les Assyriens. Mais il faut les situer dans ce contexte. Donc ça n'a jamais été une sorte de mode d'emploi, comment je vais m'emparer du pays. Alors que dans la suite, on l'a lu comme ça. Mais c'est très intéressant parce que vous pouvez le voir. Encore dans l'histoire de la réception, vous connaissez sans doute ces spirituels, Joshua Fight the Battle of Jericho, qui était en effet chanté par les Noirs, qui étaient en fait importés d'Afrique pour exploiter les champs de coton en Amérique du Nord. À eux, justement, on voulait expliquer la Bible, donc on leur a lu la Bible pour faire des petits chrétiens.
0: Et pour justifier aussi qu'ils étaient esclaves.
1: Voilà, mais quand ils ont lu l'histoire de Josué, de la destruction de Jéricho, finalement, de manière intuitive, ils ont compris le message. Message de libération, pas du tout, message d'oppression.
0: Donc ça veut dire que, en fait, il faut toujours interpréter la
1: Alors,
0: Bible.
1: Il faut interpréter.
0: On ne peut pas la lire de manière littérale.
1: Ça, c'est sûr. Il faut interpréter. Mais il faut aussi interpréter, non pas de manière n'importe comment, je pense qu'il faut avoir une certaine connaissance des contextes historiques qui étaient à l'œuvre lorsque tel ou tel texte a vu le jour. C'est clair qu'il n'y a jamais d'interprétation neutre, objectif à 100%, mais ce qui m'importe, c'est d'abord en fait une prise de conscience de la distance historique qui nous sépare de ces textes. Ces textes n'ont pas été écrits pour nous. Nous sommes justement dans une société où il n'y a plus de patriarcat, au moins espérons-le. Il n'y a plus d'esclavage. Il y a officiellement au moins égalité homme-femme. Il y a interdiction de la polygamie. Toutes ces choses-là existent dans les textes bibliques. Donc l'esclavage n'est pas mis en question. Le patriarcat non plus. La peine de mort non plus. Donc vous ne pouvez pas simplement prendre des textes qui datent il y a 3000 ans pour dire, voilà, c'est la parole de Dieu, voilà ce qu'il faut faire. Par exemple, on a entendu cela dans le contexte du mariage pour tous, où des gens ont cité le Lévitique pour dire que c'est une abomination lorsqu'un homme couche avec un homme comme on couche avec une femme, tout en oubliant que le même texte aussi admet la polygamie, considère que des femmes sont des objets, donc on tire en fait un verset qu'on sort du contexte sans justement rendre compte que c'est une société qui est très très différente de la nôtre.
0: Alors Thomas Romer, vous venez de dire quelque chose de très important, vous dites que ces textes ont été écrits dans un contexte particulier, à une époque particulière. Donc comment est-ce que ces textes-là, rédigés généralement vers quoi, 700 avant
1: Alors ça
0: Jésus-Christ.
1: Commence la vie de 700 jusqu'à l'époque hellénistique, jusqu'à 300-200 avant l'ère chrétienne.
0: Donc, ça en fait, pour l'Ancien Testament.
1: Hein. Grosso modo pour l'Ancien Testament, la Bible hébraïque, c'est ça.
0: Entre après, donc moins 800 jusqu'à moins 300.
1: Même 200 pour certains textes récents.
0: Ouais. Donc ça a été rédigé dans un contexte particulier, pour un peuple, pour des peuples même particuliers. Mais alors comment faire pour dire que ces textes-là ont encore sens pour nous, hommes et femmes du XXIe siècle ?
1: Mais ça, c'est en effet lié au fait qu'on a évoqué tout à l'heure, que ces textes-là sont devenus des textes fondateurs du judaïsme et ensuite du christianisme. Mais ce n'est pas ces textes directement qui sont devenus le fondement. On a eu dans le judaïsme très vite les commentaires rabbiniques qui ont été rassemblés après dans la Mishnah, ensuite dans le Talmud. Et aujourd'hui, un juif pratiquant, il va commencer non pas forcément par la Bible hébraïque, la Bible juive, l'Ancien Testament, mais il va commencer par le Talmud, qui va lui donner des clés d'interprétation déjà pour comprendre un certain nombre de choses. Et pour le christianisme, traditionnellement, c'était aussi une sorte d'annexe à l'Ancien Testament qui était la clé de lecture, à savoir le Nouveau Testament, parce que le terme Ancien Testament est évidemment d'invention chrétienne, avec l'idée quand il y a l'Ancien, il faut avoir du Nouveau. Et traditionnellement, dans le christianisme, on a lu l'Ancien Testament à partir de la perspective du nouveau, à savoir que Jésus-Christ est le Messie annoncé par les prophètes de l'Ancienne Alliance. Et donc, si vous voulez, ni pour le judaïsme, ni pour le christianisme, la Bible hébraïque a été prise de manière directe. Donc on est dans une histoire d'interprétation, de réception. Et ça s'est poursuivi dans le christianisme par des grands théologiens comme Augustin, Thomas d'Aquin, après les réformateurs, après les théologiens plus récents encore. Et dans le judaïsme, pareil, vous avez des grands rabbins du Moyen-Âge comme Rashi, Maïmonide, etc. Et c'est une longue chaîne, en fait, d'interprétation. Donc si on pense que la Bible, voilà, et une sorte de source directe qui fonde la religiosité juive chrétienne. Non, c'est en fait la Bible déjà inscrite dans une histoire de réception et d'interprétation.
2: Vous avez eu cette expression dans un de vos livres, la Bible nous montre que la seule manière de parler de Dieu, c'est de faire parler les hommes. Qu'est-ce que vous voulez dire
1: par ça veut dire que, en effet, c'est une petite polémique peut-être par rapport à cette idée que on a parfois cette expression la Bible est parole de Dieu. Si on lit attentivement ce texte, les textes ne cachent nulle part qu'ils ont été écrits par des hommes. Le fait aussi que certains récits sont écrits deux, trois fois avec des perspectives un peu différentes, c'est qu'on a plusieurs manières de s'approcher de quelque chose qu'on n'arrive pas tout à fait à comprendre. La chose la plus évidente, prenons d'abord l'exemple du Nouveau Testament, vous avez quatre évangiles. Pourquoi quatre évangiles? Et des évangiles, si vous les mettez un à côté de l'autre, ils ne disent pas toujours la même chose. Donc ça veut dire en fait qu'il y a déjà là une sorte de reconnaissance du fait que la signification, la vie, la mort, la résurrection de Jésus de Nazareth, vous pouvez le comprendre de différentes manières. Dans la Bible hébraïque, vous avez le même phénomène. Vous avez déjà deux récits de création. Dans le premier, l'être humain est créé d'emblée comme un couple. Homme et femme, Dieu les créa à son image, donc l'image de Dieu à la fois masculine et féminine, alors que dans le deuxième récit, il y a un premier être humain dont on ne sait pas s'il est sexué ou pas, et ensuite vient cette quête de la complémentarité. Donc on a mis en fait ces deux choses l'un à côté de l'autre, c'est pas pour dire que c'est contradictoire, mais c'est deux manières différentes de voir un peu les origines des hommes.
2: Comment comprendre ça justement? C'est contradictoire, donc c'est pas crédible.
1: C'est justement ça. je pense les rédacteurs, tous ceux parce que ça a de grandes probabilités, c'est surtout des hommes qui ont rédigé et rassemblé ces textes. Ils étaient quand même conscients du fait qu'il y a différentes manières de parler de la transcendance, du divin, de l'anthropologie. Et pour eux, ce n'était pas du tout contradictoire d'avoir deux récits qui voient les choses de manière différente. Nous, ça nous gêne parce que nous avons une approche parfois un peu positiviste de la vérité en disant ça peut être l'un ou l'autre, A ou B, mais pas A et B. Alors la Bible va nous dire ça peut être A et B et C même. Donc il y a cette idée en effet qu'on peut s'approcher des choses, des grandes questions, de différentes manières. Et quand vous regardez ce qui s'est passé dès les origines dans le judaïsme et aussi dans le christianisme, vous avez eu toujours des manières différentes d'être juif, d'être chrétien. Donc l'idée qu'il y a une sorte de bloc erratique qui sera le judaïsme ou un bloc erratique qui sera le christianisme, c'est faux. Cette diversité à l'intérieur des religions juives, chrétiennes, on pourrait ajouter aussi musulmanes, ça montre déjà que il y a des sensibilités différentes, de manière différente de comprendre le texte, de manière différente aussi de comprendre ces discours des hommes sur Dieu. Et c'est ça, en fait, la Bible, c'est aussi le Coran, d'une certaine manière.

0: Thomas Romer, c'est un grand privilège de vous avoir pour que vous nous aidiez à mieux comprendre les origines de la Bible, quelles étaient les intentions aussi de ceux qui ont rédigé la Bible. Donc je rappelle que vous êtes professeur au Collège de France, vous êtes un spécialiste de la chaire milieu biblique. Aidez-nous à comprendre quelque chose qui est souvent complexe, c'est la différence entre un récit mythique et un récit historique dans la Bible. Oui. J'aimerais que vous nous ayez, vous passez votre vie à travailler oui. là-dessus. Alors si vous voulez bien, on va prendre un exemple, qui est un exemple très important dans la Torah, donc dans l'Ancien Testament pour les chrétiens, c'est le récit de la libération d'Égypte, le passage de la mer Rouge et l'errance pendant 40 ans dans le désert. Est-ce que là, nous avons affaire à un récit historique ou à un récit mythique?
1: Alors d'abord, je dirais, pour faire bref, c'est un récit mythique. Après, il faut peut-être aussi être un peu prudent d'opposer de manière frontale mythe et histoire. Si on prend l'étymologie, mythos, c'est quoi? C'est un récit. C'est un récit qu'on raconte pour se donner une identité, pour dire quelque chose qui est difficile à dire autrement que par le récit. Si vous prenez la création, personne n'était témoin de la création, mais on va quand même la raconter. Pour l'Exode, c'est un peu la même chose. Donc, c'est une histoire qui ne s'est jamais passée de manière historique.
0: On n'en a aucune texte. Trace.
1: Il n'y a pas historique. De trace. Alors, en même temps, évidemment, ces mythes ou ces histoires ne s'inventent pas à partir de rien. Il y a toujours un fondement, alors, historique si vous voulez, mais il faut faire attention parce que parfois on a cette idée seulement ce qui est historique est vrai. Et ça, je me bats un peu contre cette idée. Je pense qu'il faut donner au récit mythologique tous ses... son importance et sa noblesse. Alors, qu'est-ce qu'on peut dire si on prend l'exemple de l'Exode? Alors, ce qu'on peut dire, c'est qu'on sait très bien qu'il y a eu des populations de la Palestine, du Levant, qui, parfois en tant que prisonniers de guerre ou parfois aussi de manière volontaire, ont travaillé pour les Égyptiens. Donc ça, on le sait, on a des noms, on a des listes. Donc, le fait qu'on raconte qu'un groupe était corvéable, c'est pas l'esclavage dans le sens moderne comme on imaginait tout à l'heure avec les champs de coton. Donc c'est des gens qui voilà, qui sont regroupés, qui travaillent parfois pour un temps limité pour les Égyptiens. Et donc ça c'est historique. Ce qui est également avéré si on prend maintenant la figure de Moïse dont on n'a aucun témoignage direct dans les textes.
0: Donc on ne sait pas si c'est un personnage qui a vraiment existé, Moïse.
1: Exactement. Bon, en même temps, on peut se poser la question, Moïse, tout le monde est d'accord pour dire que c'est un nom égyptien, comme Ramsès, Toutmosès. Si on avait inventé de toutes pièces un héros, est-ce qu'on lui aurait donné un nom égyptien? Parce que dans la Bible, il y a tout un souci de montrer que Moïse est évidemment hébreu, mais c'est le seul enfant de toute la Bible qui ne reçoit pas son nom au moment de la naissance. Donc si vous relisez ce texte au chapitre 2, livre l'Exode, vous voyez que ce petit garçon, il naît, mais sa mère, qui doit le cacher devant le pharaon, ne lui donne pas de nom. Donc il faut attendre jusqu'à ce que la princesse égyptienne va le tirer des eaux pour lui donner un nom.
0: Et là, il y a un incroyable parallèle avec Sargon.
1: Alors avec l'histoire de Sargon,
0: qui est le fondateur de la dynastie des Assyriens.
1: Exactement. Donc là, on a construit Moïse un peu comme un Sargon, parce que de Sargon II, qui était une sorte de parvenu dont la généalogie n'était pas très claire, on a raconté aussi un récit qu'il a été mis sur le fleuve par sa mère dans un...
0: Donc là, ça souligne les emprunts qu'il y a sans arrêt dans
1: cette
0: la Bible,
1: histoire,
0: dans les autres peuples environnants.
1: On disait tout à l'heure, l'histoire de Josué s'inspire des textes assyriens. Là, l'histoire de la naissance de Moïse également. Donc pour revenir à Moïse, il n'y a pas de Moïse dans les sources égyptiennes. Par contre, on sait très bien dans les textes égyptiens qu'il y a plusieurs très hauts fonctionnaires qui sont d'origine, alors les Égyptiens les appellent asiatiques, mais en fait, nous, on dirait du Levant ou sémitique, et qui font carrière à la cour. Donc là, c'est quelque chose qui peut être le fondement de la construction de la figure de Moïse ou même de la figure de Joseph, qui a un destin un peu comparable.
0: Mais Thomas Romer, soyons clairs, il n'y a aucune trace dans les récits égyptiens d'un peuple israéliens qui seraient partis de toutes les plaies qui seraient tombées sur l'Égypte.
1: Si vous lisez, donc ça, ça a toujours intrigué déjà les commentateurs, si vous lisez le récit, on va nous parler d'un peuple qui a plus que 600 000 hommes, mâles, chefs de famille. Donc il faudrait multiplier avec 5, 6 ou 7. Donc on arrivera à quelques millions qui, durant une nuit, auraient traversé une mer dont on ne sait pas très bien où elle se situe. Donc on va très bien, évidemment, ça ne se veut pas un récit historique. Donc du coup, pourquoi est-ce qu'on insiste tellement sur le fait qu'il doit y avoir des fondements historiques? C'est parce qu'on a cette idée que ce qui est vrai doit être historique. Donc il y a cette... Ben, tout à l'heure, on parlait un peu du positivisme. Là, on parlait un peu de cette idée qu'un récit n'a de la valeur que lorsque ça s'est vraiment passé comme ça. Alors que toute la Torah, en fait, propose une histoire sur les origines, ou des histoires plutôt sur les origines. Et pour les anciens, s'en fichaient un peu de savoir si ça s'est vraiment passé. Ça, c'est une question si moderne, c'est une question du 18e. Est-ce que ça s'est vraiment passé comme ça? Et si c'était vraiment passé comme ça, qu'est-ce qu'on gagnerait?
0: Mais Thomas Romer, vous travaillez sur les textes. On peut dire que vous êtes un archéologue des textes, mais vous travaillez aussi avec des archéologues qui vont sur le terrain. Et notamment, vous avez beaucoup travaillé avec Israël Finkelstein. Vous avez publié un livre très intéressant chez Bayard qui s'intitule aux origines de la Torah, où vous mettez en parallèle vos deux recherches, et Israël Finkelstein ne cesse de creuser aussi bien dans le Negev qu'à Jérusalem pour trouver des traces archéologiques, mais qui prouvent également que historiquement il n'y a jamais eu de passage de peuple dans
1: alors,
0: le Negev.
1: Finkelstein était un des premiers pour avoir montré archéologiquement, en faisant des sondages à différents endroits, que l'idée que le peuple d'Israël se serait installé avec un apport massif d'un peuple venant de l'extérieur, que ça ne tient pas la route, il n'y a pas de traces de destruction, etc. C'était lui qui avait dit, en fait, Israël est né dans le pays. Donc, en se séparant, en fait, des cités-états cananéens qui, sous la coupe des Égyptiens, gouvernaient un peu les plaines et les villes. Et là, en effet, c'est quelque chose qui se compte.

0: essaie de retracer l'histoire, mais c'est une histoire un peu différente de ce que la Bible nous présente.
1: Visage, Thierry Lyonnais.
2: Thomas Romer, la Bible et l'archéologie n'ont pas toujours fait bon ménage. On l'a vu au XIXe siècle, encore aujourd'hui, vous avez des archéologues israéliens qui fouillent pour prouver que tout ce qui est écrit dans la Bible est vrai historiquement. Là, j'insiste sur le point historique. Oui. Vous avez d'autres archéologues, notamment dont fait partie Israël Finkelstein, pour montrer que ce n'est pas vrai, qu'il n'y a pas de traces historiques. Est-ce qu'il n'y a pas une instrumentalisation de l'archéologie biblique à des fins politiques aujourd'hui?
0: Oui, bien sûr. D'abord, il faut dire que ce n'est pas seulement des archéologues israéliens qui ont, certains, cette idée que l'archéologie va prouver la véracité du récit biblique.
2: C'était des dominicains français au 19e siècle.
0: Les dominicains, l'école biblique était quand même fondée dans un esprit un peu plus critique. Le père Lagrange, qui n'a malheureusement pas eu la réception au Vatican qu'il aurait dû avoir. Bon, maintenant, je crois qu'on a changé un peu la vision. C'est vrai que l'archéologie, au début, il avait un peu cette idée de trouver les grands monuments pour prouver que là, c'était le tombeau de David ou le palais de David, etc. Plus récemment, aux alentours, en effet, de la fondation de l'État d'Israël, il y a eu tout un mouvement d'archéologie israélien qui n'est pas forcément religieux, qui est plus sioniste d'une certaine manière en tant que revendication de la terre, avec cette idée que l'archéologie peut montrer une sorte de continuité de présence du peuple juif sur sa terre depuis Abraham jusqu'à Ben-Gourion d'une certaine manière. Et donc là, c'était à ce moment-là qu'on avait fait ce qu'on appelle encore aujourd'hui les parcs nationaux. On a cherché le puits de Jacob, le chêne de Abraham, les étables du roi Salomon, etc. Aujourd'hui, cette vision est quand même critiquée aussi à l'intérieur d'Israël. Donc, vous avez parlé de M. Finkelstein, il y a M. Lipschitz, il y a bien d'autres. Et on a aussi un peu, dans ces parcs nationaux, on a revu un peu les plaques d'interprétation ou d'explication qui sont données aux touristes. Donc, je pense qu'il y a un changement. Mais c'est vrai que en Israël, il est clair que lorsque vous faites des fouilles, il y a toujours un peu le danger que certains s'en emparent pour tout ce qui se passe autour de la cité de David, qui maintenant est gérée par une sorte de fondation privée et qui a quand même un programme politique assez clair, qui veut aussi récupérer les habitations du village palestinien qui est en face. Donc c'est clair, vous ne pouvez pas en Israël séparer l'archéologie du politique. Mais vous avez en fait toutes sortes de positions. Donc il ne faut pas non plus faire penser aux auditeurs que tous les archéologues qui travaillent en Israël ont cette perspective. Je dirais aujourd'hui, c'est presque plutôt la minorité. Donc il y a là un changement quand même, prise de conscience. Mais c'est normal, c'est-à-dire vous avez toujours besoin de ce récit fondateur et l'archéologie était au service de ce récit fondateur. C'est comme en France après la guerre. De Gaulle avait créé un récit de la France faisant la résistance, qui est un récit totalement faux aussi, mais on a mis du temps à le mettre un peu en question.
2: Thomas Romer, comment lire la Bible ? Et je m'adresse à vous parce que vous avez été pasteur pendant 2 ans.
0: Oui, pas très longtemps.
2: Pas longtemps. Mais vous êtes protestant, oui. Vous avez été pasteur pendant 2 ans et vous dites, j'ai bien aimé, vous dites, comme j'avais plus de questions que de certitudes, je me suis rendu compte que ma vocation était celle d'un chercheur.
0: Oui,
2: et vous avez arrêté d'être pasteur. Mais quand même, vous êtes croyant. Aujourd'hui.
0: Oui, mais je pense qu'on ne peut pas. Je suis protestant, alors
2: vous êtes croyant,
0: vous savez, si vous êtes protestant et croyant, c'est très complexe. Évidemment,
2: on se questionne beaucoup.
0: Oui,
2: c'est
0: on
2: ça.
0: Se questionne. Pour moi, le protestantisme, c'est justement à la fois ce rapport très proche à la Bible, mais un rapport qui est plus un rapport de questions, de quêtes, que de certitude ou de vouloir comme ça trouver tout de suite des réponses tout faites. Mais c'est vrai que il y a, moi je me souviens très bien, mes parents, mes grands-parents, la Bible était là, on lisait la Bible, peut-être pas tous les jours, mais

0: J'essaie sur le chevet de mes parents, chacun avait sa Bible. Mon grand-père, quand on était chez lui en vacances, il ouvrait la Bible, la famille était autour de la table, on comprenait pas toujours tout, mais voilà, c'était un peu, ça imprègne quand même un tout petit
1: mais
0: peu.
1: Mais vous avez été imprégné dès l'enfance,
0: hein, tout ça petit, je l'ai raconté d'autres circonstances. Oui. On avait en Allemagne, c'est ce qu'on appelait les Kinderbibel, les Bibles pour les enfants, c'est-à-dire où des auteurs contemporains résumaient pour les enfants les grands récits, la création du paradis, de l'arche de Noé, des patriarches, des matriarches, de Moïse et tout ça. Je trouvais ça très, très passionnant. Mais après, je me suis rendu compte que j'avais une Bible, qui était plus brève. Il y avait des images, et puis la Bible des parents était plus épais.
2: Hein.
0: Et puis j'avais demandé à ma mère pourquoi je pouvais pas lire. Elle m'a dit c'est compliqué, tu comprendras pas tout. Et j'ai quand même un peu insisté. Et c'est vrai, au début, je trouvais quand même que la Bible pour enfants, c'était plus drôle. Mais après, je me suis rendu compte aussi que la Bible pour enfants, elle laissait tomber un certain nombre de choses. Et du coup, il y avait cette passion pour ce texte qui...
1: Une passion qui vous accompagne encore aujourd'hui. Vous consacrez votre vie à cette étude de la Bible. Alors justement, comment vous faites, vous, croyant, avec une connaissance énorme sur les origines de cette Bible, sur ce que l'on vient de décrire, le fait que beaucoup d'éléments ne sont pas historiques. Donc, comment vous la lisez, la Bible? Parce que des gens qui vont nous écouter vont nous dire, attendez, la Genèse, c'est un récit mythique. Bon, ça, d'accord, on est d'accord, la Terre n'a pas été créée en 7 jours, c'est assez clair. Là, on a affaire à un récit mythique. Mais bon, Abraham,
0: on peut dire que toute la Torah, tout le Pentateuque, c'est un récit mythique.
1: Abraham
0: de nouveau,
1: n'a pas
0: je
1: ne
0: peux pas vous
1: Moïse
0: dire
1: Moïse
0: que peut-être Abraham, il y a eu un ancêtre qui s'appelait Abraham, peut-être pas Abraham, mais plutôt Abraham. Je ne peux pas dire qu'il n'y a jamais eu quelqu'un de ce nom, bien sûr. Ce nom est bien attesté dans les sources mésopotamiennes. Mais les récits, c'est des récits qui ont été écrits, non pour dire, une fois ça s'est passé comme ça, mais pour dire quelque chose sur la relation compliquée entre les figures fondatrices et leur divinité. Donc c'est jamais des récits simples. Abraham, Jacob ou Moïse, c'est pas des figures héroïques dans le sens qu'ils sont que positifs. Il y a des révoltes, parfois ils font des choses. Abraham fait passer sa femme pour sa sœur, pour s'enrichir auprès du pharaon. Donc tout ça c'est raconté et je trouve c'est là aussi peut-être quelque chose qui fait de la Bible quelque chose de très humain, parce que les grandes figures, est-ce que c'est des modèles? Peut-être pas forcément, mais ils sont présentés, chacun évidemment, comme étant les appelés de Dieu, mais en même temps aussi avec leurs défauts, avec leurs petites lâchetés. Et peut-être c'est pour cela aussi que c'est des récits qui parlent encore aujourd'hui.
1: Comment vous les accueillez? Comment vous les interprétez?
0: Une fois que
1: vous avez laissé tomber tout votre travail historique,
0: je ne sais pas si on peut le laisser tomber. Ouais. Je pense qu'il n'y a pas deux comportements. On peut évidemment.
1: Vous n'avez pas deux lectures de la Bible.
0: Si j'ai lu la Bible pour m'imprégner d'un texte, etc., je ne peux pas m'empêcher de me poser des questions sur l'origine, sur la complexité du texte. Donc, je ne peux pas d'avoir d'un côté une lecture naïve et de l'autre côté une lecture scientifique. D'ailleurs, je ne sais même pas si une lecture naïve.
1: Oui, c'est ça, vous utilisez le mot naïf.
0: Naïf, c'est-à-dire, c'est pas de négatif, mais c'est quelqu'un qui, lit le texte et, l'interprète, avec tout ce qu'il a dans la tête, sans forcément d'avoir les repères historiques, etc. Donc, je pense qu'il n'y a pas une seule manière de lire la Bible, ça c'est vrai. Mais si vous consacrez quand même un moment, des temps importants dans votre vie pour comprendre l'origine ou les origines de ces textes, vous ne pouvez pas, après, faire semblant que tout ça, ça n'a plus d'importance. Donc, je pense, comme je disais tout à l'heure, il n'y a pas une seule manière de lire la Bible. Déjà, en fait, la réception le montre, et le judaïsme, ou les judaïsmes, et les christianismes, s'inscrit dans des traditions. Certaines choses qui me parlent, est-ce que ça vient d'abord du texte? Est-ce que ça vient de cette relation, identitaire que les protestants ont par rapport à la Bible, qui peut être différent par rapport au catholicisme. Donc, c'est pas simplement l'analyse du texte, c'est aussi la socialisation religieuse que vous amenez et qu'il faut, je dirais aussi, accepter, qu'on peut questionner. Il y a parfois des gens aussi qui viennent à la suite de mes cours en disant on était trop abreuvés avec un catéchisme un peu bête et méchant, donc on voudrait faire autre chose. Donc je pense que c'est toujours des mises en question. Et c'est aussi le cas quand vous lisez la Bible, soit comme scientifique parce que les théories changent, ou on trouve des nouvelles inscriptions, des nouveaux documents, mais aussi, je dirais, en tant que lecteur, mais j'aime pas trop ce terme croyant, parce que bon, pour moi, ça ne veut pas dire beaucoup de choses, mais pourquoi voilà, un lecteur qui pense que c'est un texte qui peut lui parler, pas simplement en donnant des idées, comment on a reçu les idées sur Dieu et le monde au premier millénaire avant l'ère chrétienne, ou tout au début, si on prend le Nouveau Testament, mais aussi comme un livre qui parle encore aujourd'hui, parce que c'est le cas.
1: Mais justement, alors, Thomas Romer, à quoi sert la Bible, selon vous ? Quelle a été sa fonction quand la Bible a été rédigée, et à quoi elle sert aujourd'hui ?
0: La Bible, si vous prenez l'histoire de l'Occident, l'histoire de l'Occident, sans la Bible, sera totalement différente, j'imagine, par rapport au droit, par rapport même à la conception des droits de l'homme. Cette idée que l'être humain est à l'image de Dieu, aujourd'hui, ça nous paraît radin, mais c'était une inspiration pour les droits de l'homme en disant l'homme a une dignité qui est indépassable. Donc, le texte biblique a évidemment aussi, ou les récits bibliques ont inspiré toute l'histoire de l'art. Si vous enlevez la Bible, il y a beaucoup de choses qui s'écroulent, qui ne sont plus là. Donc, je pense que l'histoire de l'Occident aurait été très, très différente. Et aujourd'hui, je pense que la Bible, vous avez mentionné cette enquête par rapport à laquelle aussi la Croix m'avait interviewé. Évidemment, les gens se distancient de plus en plus de ce livre, mais en même temps,
1: ils ont envie, ils cherchent, il y a quand même une quête. Il y a beaucoup de gens qui sont en quête de sens.
0: Il y a une sorte parfois de retour du refoulé, je dirais. On ne veut pas en parler. Mais si on ne veut pas en parler, évidemment, ça attise aussi un peu la curiosité. Et donc, c'est très bien qu'au Collège de France, on a cette possibilité aussi d'en parler. Et dans mes cours, évidemment, je m'adresse à tout le monde et je n'ai pas de message biblique à faire passer. Ce que je veux montrer aux gens, c'est la richesse de ces textes sans apologie. Donc, il faut simplement expliquer comment ces textes ont vu le jour, quelle a été aussi leur réception. En positif et en négatif, on a aussi évoqué justement des utilisations détestables du texte biblique, mais qui sont facilitées par le fait qu'on manque un peu de profondeur historique par rapport à ces documents.

0: Thomas Robert, quand vous dites que vous voulez être l'avocat de la Bible, qu'est-ce que vous voulez dire par là? En quoi la Bible a-t-elle besoin d'un avocat?
1: Elle a besoin d'abord d'être défendue contre toutes sortes de récupérations, que ce soit religieuses ou idéologiques.
0: Aussi bien chez les juifs que chez les chrétiens.
1: Chez les chrétiens, ou même parfois au service d'une sorte de construction d'identité chrétienne de la France ou d'autres qu'on a pu entendre lors des dernières élections présidentielles. Donc je pense qu'il faut que la Bible ne soit pas récupéré de manière à laisser des gens dehors. Donc en disant, mais la Bible, ça nous appartient. La Bible, elle est chrétienne, elle est juive, mais toi, tu n'es pas juif, tu n'es pas chrétien, donc tu ne peux pas te l'approprier. Et au contraire, je pense, lorsque la Bible a été écrite, il n'y a pas eu ni du judaïsme, ni du christianisme. Certains diront même que judaïsme et christianisme sont nés à peu près en même temps, comme deux manières de lire la Bible. Et avant, il y avait des religions judéennes, israélites, mais pas le judaïsme. Donc ça veut dire que, en fait, la Bible, à l'origine, c'est un texte qui, évidemment, dans l'Antiquité, séparer le politique du religieux est différent, mais qui n'a pas été au service de ce qu'on appelle aujourd'hui judaïsme ou christianisme. C'est des collections, des textes qui ont été à un moment décidés pour donner surtout là aussi de nouveau un fondement à un peuple qui avait perdu justement la terre, qui avait perdu l'autonomie politique. Si on parle de l'origine de la Torah, donc du Pentateuch, des premiers cinq livres de la Bible, qui étaient peut-être mis ensemble le premier, peut-être à l'époque des Perses, donc au 5e, 4e siècle avant l'ère chrétienne.
0: Donc l'origine du Pentateuch, les cinq premiers livres de la Bible de l'Ancien Testament que connaissent les chrétiens, que les juifs appellent la Torah, ne daterait que du 5e
1: siècle. Oui, alors ça ne veut pas dire que les récits, que certains récits puissent être plus anciens. L'histoire de Jacob ou d'autres sont plus anciens. Mais la décision d'en faire une sorte de collection, de regrouper les différents récits de création, les différentes traditions sur Abraham, etc., la promulgation, la mise en place de cet ensemble, c'est une réponse, en effet, à l'époque perse, à une situation de diaspora.
0: Donc vers
1: Disons, grosso modo, 400 à 350 avant l'ère chrétienne.
0: C'est assez
1: Pourquoi
0: récent.
1: Oui,
0: on n'est pas dans la Bible écrite par Moïse.
1: Ah non. Mais la Bible ne dit jamais qu'elle a été entièrement écrite par Moïse. Donc ça, c'est
0: mais la tradition juive l'a dit.
1: C'est une tradition juive et chrétienne, probablement née à cause d'une, comment dire, d'un contact avec les Grecs qui avaient Homère. Et puis, donc, on s'est dit, mais Homère, nous avons Moïse. Donc, on a construit Moïse un peu comme un Homère juif. Disons, juif, c'est un peu anachronique parce qu'à cette époque-là, le judaïsme tel que nous le connaissons n'existe pas. Donc, revenons à la Torah. Pourquoi est-ce qu'on a besoin de la Torah? Et là, je pense qu'on peut vraiment rappeler cette magnifique expression du poète juif allemand Heinrich Heine qui avait appelé la Torah la patrie portative. C'est-à-dire qu'au moment où vous n'avez pas de patrie, vous êtes à Babylone, vous êtes en Égypte, en Asie mineure, plus tard en Grèce, à Rome, etc., vous n'avez pas d'identité territoriale ni politique. Qu'est-ce qu'il vous reste? Il vous reste un texte dont vous savez qu'on va le lire à Babylone, on va en parler aussi en Égypte, on va en parler à Rome. Et c'est ça un peu l'origine de la Torah. Parce que ce qui est intéressant, dans le Pentateuque, toutes les lois sont données à Moïse. Et les lois sont données dans une sorte de no man's land, dans une sorte de désert, on n'est pas dans le pays. Alors que si vous prenez les contextes mésopotamiens, qui reçoit les lois de la part des dieux, pensez à la stèle de Hammurabi qu'on peut voir au Louvre, c'est le dieu Shamash, soleil et justice, qui donne la loi à Hammurabi, au roi. Et c'est le roi qui est censé faire respecter et mettre en œuvre la loi. Dans la Bible, il n'y a aucun roi qui reçoit une loi. Tout est donné à Moïse, avant même qu'on entre dans le pays, avant même la construction du politique et de l'autonomie politique. Donc ça veut dire, en fait, la Torah, qu'on traduit parfois par loi, qui n'est pas une bonne traduction, mais la Torah, en fait, c'est un écrit qui, d'une certaine manière, légitime cette idée que la religion n'a pas besoin d'une défense par un pouvoir politique. Le christianisme, comme l'islam, très vite sont devenus des religions d'État ou d'empire, alors que le judaïsme, au moins jusqu'à la création de l'État d'Israël, a toujours été, et le reste d'une certaine manière majoritairement, une religion de la diaspora. Et la Torah qui se termine avec la mort de Moïse, qui peut voir le pays mais qui n'entre pas, ben, c'est aussi une manière de dire, même dans la Torah, on n'entre pas dans le pays. C'est tout à fait possible de lire et d'interpréter, de vivre les lois ailleurs. Donc la Torah, c'est aussi déjà, d'une certaine manière, la séparation du politique et du religieux. Pas de séparation Église-État, mais conscience qu'il n'y a pas forcément besoin d'une identité territorial ou politique pour s'approprier ces récits fondateurs.
0: Thomas Romer, en quoi ces récits, qui donc ne sont pas des récits historiques, mais qui ont été inventés par l'homme, et j'utilise ce mot invention.
1: Oui, puisque... alors invention, il faut savoir dans quel sens. Ouais. C'est pas quelqu'un qui s'assoit, comme nous on est assis derrière la table, dit bon, qu'est-ce que je vais inventer aujourd'hui? C'est pas comme
0: c'est
1: ça
0: pas
1: que
0: comme ça,
1: ça se passe.
0: C'est pas un écrivain qui s'est mis derrière sa
1: plume. Non, alors à un moment, quelqu'un met par écrit ces choses. Mais la plupart de ces récits viennent en fait des traditions orales autour peut-être des tombeaux d'un ancêtre comme Abraham, comme Jacob, dont on raconte des histoires, quand on transmet, évidemment aussi rajouter, omettre des choses.
0: Et ça sur des siècles.
1: Et ça sur des siècles, et parfois les origines, elles se perdent un peu, parce que comme ce n'est pas écrit,
0: c'est difficile à retracer. Mais donc, à un moment, un homme le met
1: par écrit.
0: À un moment,
1: un homme ou un groupe, dit, bon maintenant, voilà.
0: On va l'écrire.
1: Il faut l'écrire, il faut les standardiser peut-être un peu, il ne faut pas raconter n'importe quoi, donc c'est aussi une manière un peu de contrôler la transmission de ces traditions. Donc inventer, oui et non, c'est-à-dire on est plutôt rédacteur, on rédige des traditions, évidemment on invente sa manière de les présenter, mais ce n'est pas quelqu'un qui se dit, aujourd'hui qu'est-ce que je pourrais inventer comme histoire sur Abraham.
0: Et alors en quoi c'est la parole de Dieu, puisque la grande expression des croyants qu'ils soient juifs...
1: Où est-ce que c'est dit dans la Bible que la Bible est parole de Dieu? Donc,
0: c'est pas la Bible qui le dit, mais ce sont les hommes
1: traditions. Et les juifs sont plus prudents que certains chrétiens même, donc... Qu'est-ce qu'on veut dire par là? C'est évidemment donner une autorité immuable à ce texte. C'est la parole de Dieu. Mais la parole de Dieu, elle passe par quoi? Donc, disons, il y a toujours besoin des médiations. Et donc, il n'y a pas d'accès direct. La Bible n'est pas tombée du ciel. Hein, donc, il y a toujours des médiations humaines. Et on en a parlé tout à l'heure, le fait que vous vous approchez de certains textes de plusieurs manières. Donc, on va vous raconter la même histoire deux, trois fois, avec des accents différents, parfois même contradictoires, pour dire, en fait, on ne possède jamais la vérité. Elle peut être cernée, elle peut être complexe, elle échappe peut-être aussi. Et si vous voulez, ce qui est assez intéressant, si vous prenez un des commandements importants du décalogue, du commandement, on dit « tu ne te feras pas d'image ». Donc il ne faut pas se faire d'image de Dieu. Mais en même temps, qu'est-ce que fait la Bible? Elle fait plein d'images de Dieu. Elle présente Dieu, comme le roi, comme le berger. Les prophètes ont des visions. Il voit Dieu assis sur son trône. Dans le livre de Job, on raconte les mêmes choses. Donc, il y a à la fois la prise de conscience que la transcendance, on ne peut pas simplement se l'approprier comme ça. Mais en même temps, si on veut en parler, il faut utiliser des images. Et c'est exactement ce que fait les textes bibliques. Et qui fait ces images? C'est évidemment des humains qui utilisent leurs expériences pour parler de Dieu. Pourquoi est-ce que Dieu, souvent, dans l'histoire de l'art encore, est présenté comme un grand barbu avec une couronne sur la tête, entouré des petites anges? C'est le roi qui, qu'on sait, entouré de ses ministres.
0: Mais c'est parce que l'homme n'est pas capable de montrer l'inconnaissable.
1: C'est-à-dire, on essaie de utiliser des images qu'on connaît pour dire quelque chose, ben voilà, le roi c'est au Moyen Âge l'être humain le plus, voilà, le plus important, presque divinisé d'une certaine manière. Et donc on va, mais ça commence bien déjà avant, hein, donc dans les reliefs assyriens, vous avez des dieux et des rois. Qu'on voulait mettre l'un en face de l'autre, ben, on ne fait pas la différence. Donc,
0: mais Thomas Romer, comment vous expliquez que ces récits continuent depuis 2500 ans à complètement inspirer, guider des millions d'hommes et de femmes sur la Terre, plus qu'un beau roman ou que le récit de l'Iliade même et l'Odyssée.
1: Oui, bah, pour certains, je pense que l'Iliade et l'Odyssée sont importants, mais on l'a dit tout à l'heure.
0: À ce point-là. Voilà,
1: parce qu'en effet, ces textes bibliques s'inscrivent en fait dans des systèmes religieux qui se réfèrent à la Bible dans leur discours religieux. Donc, si on n'avait pas le judaïsme, le christianisme, la Bible, ben, on pourrait la lire comme Gilgamesh ou comme d'autres. Donc, c'est pas la Bible de manière isolée qui a cet impact, c'est la Bible transmise dans ces contextes, mais qui sont après aussi des contextes culturels. Donc, on a évoqué tout à l'heure que pour comprendre l'histoire de l'Occident, ne pouvait pas faire abstraction de la Bible. Et bien qu'aujourd'hui on dise « oui, mais la Bible, ça appartient aux églises, aux synagogues, mais pas à moi », si vous prenez l'histoire de l'art, si, voilà, même l'histoire des concepts philosophiques et politiques, ben, y a quand même quelque part toujours un héritage biblique.
0: Pour terminer, Thomas Romer, qu'est-ce que vous pourriez dire à des gens qui nous écoutent et qui se disent « si je rentre dans ce travail d'analyse historico-critique de la Bible, si je commence à déconstruire tout ça, je vais perdre la foi. »
1: Ça dépend. est-ce que la foi est quelque chose qu'on a acquis une fois pour toutes et qu'il faut défendre comme une sorte de trésor qui pourrait être volé? Je pense pas. Si on a un intérêt pour ces textes, plus qu'on sait, mieux c'est. Même par rapport à ce qu'on appelle la foi, lorsqu'on est enfant, souvent on n'a pas la même foi que lorsqu'on est jeune adulte. Après, quand on est au milieu de sa vie, on va peut-être les choses. Donc la foi, elle est toujours en train de devenir. C'est pas quelque chose qui est acquis une fois pour toutes, et se laisser mettre un peu en question, c'est pas plus mal que ça. On vit dans une époque où on a beaucoup à faire des affrontements d'idées, moi c'est la vérité, toi tu es dans l'erreur, et je pense de se laisser un peu interroger par rapport à ses propres idées. Après on peut y revenir, on peut aussi dire oui, il y a ça et ça, mais moi je choisis cette manière là de comprendre le texte. Donc je pense que c'est pas plus mal d'être un peu secoué parfois dans ses certitudes, pas seulement par rapport à la Bible, mais aussi par rapport aux politiques ou par rapport à d'autres questions.
0: Et en quoi elle vous aide à vivre, vous, la Bible, Thomas Romer?
1: Elle est en fait mon pain quotidien, si je peux dire comme ça. C'est un livre qui m'accompagne, c'est un livre qui, évidemment, si on posait la question classique, quel livre vous amenez sur une île déserte, c'est, pour moi, ce sera clairement la Bible, parce que je pense que c'est un livre qui est inépuisable. Il y a des textes sur lesquels j'ai travaillé des années, et puis parfois je les présente à des étudiants et qui me disent, pourquoi il y a ça et ça, et puis tout d'un coup je me dis, mais ça fait 20 ans que je travaille ce texte et j'ai jamais vu ça. Donc il y a une richesse aussi qui est dans le détail.
0: Mais elle vous aide à vivre?
1: Je pense que oui, parce qu'autrement je m'en occuperais pas.
0: Merci beaucoup, Thomas Romer. Vraiment, merci de m'avoir accueilli ici au Collège de France, dans ce bureau impressionnant dans lequel nous avons réalisé cet entretien. Puis je renvoie à vos livres. Ils sont incroyables. Vous avez publié combien de publications? Oui, 300, non? Ouais, 300, 350 publications. Vous êtes modeste. Mais bon, il y a des livres grand public, notamment aux origines de la Torah que vous avez publié avec Israël Finkelstein. Et puis beaucoup d'autres livres, y compris des livres pour enfants. Enfin bref, vous avez un travail de publication qui est très, très dense. Et je conseille la lecture de certains de ces livres. Merci de votre accueil, Thomas Romer.
1: Merci.
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0: 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Ne soyez pas étonnés que certains aspects de la vie de nos invités ne soient pas abordés et même d'entendre des voix de personnalités qui nous ont quittés. 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

0: De ce côté de l'Orient, la nuit noire est éclairée par les lampadaires de ce lieu qui fonctionne comme en plein jour. Il est 4 heures du matin et le port de pêche est en effervescence. Juste devant, une petite dizaine de visiteurs se sont levés pour observer ce monde. Affûtée d'une veste rouge, c'est Carole qui va nous guider.
1: Je travaille à l'espace des sciences Maison de la Mer. Donc nous, on propose des découvertes des activités maritimes de la rade de l'Orient un petit peu toute l'année. Et puis ce matin, c'est un peu spécial puisque donc là, les gens se sont levés à 3h du matin pour pouvoir être au rendez-vous là à 4h pour découvrir la criée du port de pêche de l'Orient. D'habitude, on fait la visite un peu de la mer à l'assiette. C'est qu'on va d'abord voir sur les quais comment on pêche. Ensuite, on va voir comment le poisson est vendu. Et puis on termine par une visite d'entreprise, on voit aussi comment le poisson est transformé. Donc aujourd'hui, on fait les choses un petit peu à l'envers. Le but du jeu aujourd'hui, c'est d'aller vraiment voir la criée, de privilégier ce temps-là. Donc on va assez rapidement aller voir la salle de vente. Les ventes ont commencé à 3h30 là, ce matin. Donc je me doute que vous allez avoir des questions sur ce qui se passe avant, sur comment le poisson est pêché, les techniques de pêche, etc. Mais on reprendra ça juste après. On va pouvoir commencer à s'avancer. On va faire attention, vous voyez, on entre sur un site professionnel. Donc il peut y avoir de la circulation de charistes notamment. On fait attention à bien les laisser passer et puis à s'avancer.
0: Le début de la visite nous entraîne à l'endroit où les commandes sont préparées. Étiquetées et rangées dans des caisses, les poissons s'empilent.
1: Qu'ils me sortent la fiche du jour. Donc là, on se met en position un petit peu comme les poissonniers. Ils ont la machine à café ici sous le pan coupé. Quand ils arrivent ici, ils vont pouvoir récupérer une télécommande. Cette télécommande, donc elle va être à leur nom. C'est ce qui va leur permettre de faire leurs achats en criée. Le poissonnier, quand il arrive... Ah, merci beaucoup. Le poissonnier, quand il arrive ici, il a déjà pu consulter ce fichier en ligne sur le site internet du port la veille au soir. Une annonce qui va donner le nombre de bateaux à la vente. Il peut y avoir 20, 30, 40, 50 bateaux à être inscrits à la vente du jour. Donc ce matin, on sait qu'il fallait envoyer la marchandise du Loanoa en premier, du Perle, de la Dame de Poisson, du Guanqueroli, etc. Cet ordre de passage, il est déterminé tous les soirs par tirage au sort.
2: Les acheteurs, ils s'inscrivent le jour ?
1: Alors, les acheteurs... Donc ce sont donc poissonniers, restaurateurs, mareyeurs, ce sont des acheteurs agréés. Ils sont inscrits à l'année. Hein. Ouais. Voilà. D'ailleurs, je crois que leur agrément est valable pour tout le Grand Ouest.
2: Ils viennent tout le temps.
1: Voilà, ils peuvent venir tous les jours, voilà, s'ils le souhaitent.
2: Et ils s'inscrivent par contre le jour même?
1: Non, c'est que les pêcheurs qui s'inscrivent au jour le jour. Oui. Les acheteurs, ils ont leur agrément. Ils se présentent.
0: Dans ce brouhaha constant, les caristes et les ouvriers s'affairent à leurs tâches, répétant les gestes jusqu'à ce que la pêche du jour soit vendue. De leur côté, les yeux des lefteaux s'ouvrent de plus en plus grands. Corentin, Yanaël et Pierre Paolo s'amusent régulièrement à discuter de la tête des poissons.
3: Est-ce qu'il y a des poissons que vous avez envie de manger là?
4: Non. Maintenant, là tout de suite, non.
3: Même pas le poulpe avec toute l'encre noire qu'il y avait?
4: Non, c'est bon.
5: Je pense pas, non.
4: Non.
3: Ça va pas vous donner envie cette visite en fait?
4: Ouais, non, pas du tout.
5: Non, surtout la tête de ceux-là. Là.
4: Les lottes.
3: Ouais, voilà, la lotte, c'est pas réputé pour son beau visage, oui.
5: Ça fait peur.
3: Mais vous connaissez le goût de la lotte?
5: Non.
4: Si. Les jus de lotte, c'est trop bon.
6: Oui, les jus de lotte, c'est trop bon.
4: On aime.
0: Carole, la guide, observe et reste à l'écoute des curieux. Elle tente d'expliquer pourquoi on se lève aussitôt pour cette visite.
1: Alors vous avez vu, c'est vraiment un univers très particulier. Là, on est arrivé, la ville dormait complètement. On ouvre une porte et d'un coup, là, on est avec le bruit des caisses, la lumière des néons, les poissonniers qui sont là. Donc c'est vrai que c'est un peu une bulle, hein, une activité qui est méconnue. Et c'est vrai que les gens souvent qui sont là mangent du poisson, mais ils sont contents aussi de découvrir un petit peu ce qui se passe en amont et tout, comment ça s'organise finalement toute cette filière. Puis voilà, ils découvrent toute la diversité en plus des espèces qu'on a à l'Orient. Donc là, ils viennent de voir des sols magnifiques, du bar tout brillant avec les branchies qui sont bien rouges. Enfin voilà, c'est beau à voir aussi ce balai d'activité, mais qui est assez fulgurant. Voilà, ça va durer 1h30 et puis après c'est terminé.
3: Et chez les plus jeunes, c'est d'autant plus marrant. Vous voyez, ils étaient étonnés de voir les langoustines vivantes.
1: Oui, bah oui, c'est vrai que pour eux, c'est pas forcément une évidence. Ils ont vu le merlu aussi, qui est une espèce emblématique à l'Orient, parce que le club de foot porte le nom des merlus. Donc ça les a fait réagir, évidemment, parce que parfois, ils suivent le club. Donc on essaye de raccrocher pour chacun un petit peu à ce qui l'intéresse. Et puis que ce soit un souvenir aussi pour eux d'être venus comme ça à 4h du matin, se lever et puis être dans l'ambiance... et dans les odeurs de poissons, etc.
3: Il y a l'odeur. La fraîcheur aussi.
1: Mais alors, ça sent pas tant que ça, vous avez remarqué, parce que finalement, comme là, le produit est très frais, finalement, voilà, c'est finalement assez neutre.
3: C'est plus le froid qu'on ressent sur le bout des doigts,
1: ça.
3: Là.
1: Tout à fait. Mais ça fait du bien sur cette période de canicule d'être un peu au frais des cailloux.
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0: C'est désormais la salle des ventes du port de Lorient qui s'ouvre, la fameuse criée.
1: Donc c'est là qu'on va faire particulièrement attention à ne pas gêner le passage des poissonniers, parce que là ils sont très concentrés sur leurs achats. Parfois ils descendent rapidement des gradins pour aller voir rapidement une caisse de plus près. Ils remontent et ça va très vite les ventes. Il ne faut pas qu'on soit dans leur passage. On va se mettre dans un petit coin, je vous explique un petit peu ce qui se passe au niveau des ventes, des enchères sur les écrans. Et puis après on prendra le temps de se placer dans la salle pour bien observer les ventes.
0: En dépassant la porte, on observe rapidement une horde de caisses qui passent sur la chaîne. Remplies de poissons, de crustacés, c'est l'ensemble de la pêche du jour qui va finir sur les étals, puis dans nos assiettes.
1: Pour l'instant, on va rester très groupés pour que je vous ai apporté de voix et vous expliquer le système des ventes. Vous voyez qu'il y a deux tapis roulants. Ça permet de faire deux ventes en même temps. On l'a dit tout à l'heure, le but c'est que les ventes soient vraiment le plus rapide possible. Tous les acheteurs sont installés dans les gradins, poissonniers, restaurateurs, marailleurs. Ils sont toujours plus nombreux à être de ce côté-là, puisque les deux caisses qui sont en vente, ça va être les deux caisses qui s'arrêtent devant nous, devant la cabine des crieurs. Alors on les appelle encore des crieurs et la salle d'une criée, parce que pendant longtemps, les ventes se faisaient à la voix. Donc, oralement, on annonçait qui veut du merlu à tel prix, comme ça, très très vite. Alors, c'était sympa, ça pouvait être très rapide, mais il fallait faire deux groupes finalement, parce que tout le monde n'avait pas forcément accès du coup à tous les produits. Et puis c'était difficile de faire des ventes en ligne évidemment avec ce système, alors qu'aujourd'hui c'est tout à fait possible. Donc là le crieur maintenant ils vont être tous les deux derrière leur poste informatique et ils gèrent tout ce qui se passe sur les écrans. Et le plus important ça va être le grand chiffre que vous avez en haut à droite qui est le prix. Alors ces prix vous voyez qu'ils bougent puisqu'on est sur un système d'enchères avec la particularité d'avoir un système d'enchères descendante. Donc ça veut dire que normalement, le prix va descendre centime par centime très très vite. Et dès qu'un acheteur est d'accord pour acheter, il appuie sur le bouton de sa télécommande. Dès qu'il appuie, son nom apparaît à l'écran, la vente est terminée, on passe à la caisse suivante. Donc c'est vraiment rapide. En moins d'une seconde, en général, une tête va être vendue.
0: Accoudé sur la rambarde, Maxime regarde attentivement les chiffres défiler.
3: Vous connaissez déjà un peu ce monde-là ou pas ?
8: Pas du tout, c'est la première fois que je viens et... C'est plaisant de voir comment fonctionne la criée et tout ce qui se passe avant la poissonnerie. Quoi.
3: Ben là, c'est quelque chose quand même. On voit beaucoup de chiffres, beaucoup de choses qui défilent. Être à l'intérieur, ça doit être étonnant, non ?
8: Ouais, ben c'est vrai que ça change des habitudes du poissonnier où on fait la queue et on demande ses pinces de crabe. Là, on voit vraiment ce qui se passe avant et les ordres d'achat, les enchères, c'est vraiment intéressant.
3: C'est pour ça que vous êtes levé ce matin ?
8: Ouais. Et puis je suis du coin, donc forcément, on aime bien aussi savoir ce qui se déroule aussi là où on habite et puis les habitudes, les métiers, Lorient c'est le port de pêche.
3: Et peut-être un grand consommateur de poissons aussi ?
8: Pas forcément, mais l'amour pour la mer on va dire.
0: Sur les gradins, les acheteurs se concentrent en restant détendus. Télécommande dans une main, parfois le café dans l'autre. Certains discutent même avec leurs voisins sans perdre le fil de la vente. Margot de la poissonnerie Éric Leral à Auray.
9: Je suis dans une petite poissonnerie où il y a 4 salariés. Entreprise familiale, ça se passe bien, mon père est à son compte depuis 25 ans maintenant. Et moi ça fait 7 ans que je suis dans l'entreprise et que je fais les achats le matin au port de pêche.
3: Et alors comment on appuie, à quel moment on se dit qu'on appuie, comment est-ce qu'on sait à quel moment on doit acheter, comment ça se passe à l'intérieur de votre tête ?
9: Alors bah, les prix moi je les fais parce que je les fais de tête directement. Si j'achète un certain prix, je me fixe un prix maxi à pas dépasser. Et après, pour pouvoir le revendre à un prix abordable pour les clients.
3: Et vous travaillez peut-être par rapport au tonnage qu'il y a le matin, qu'on vous annonce ou...
9: Oui, en fait, on a le tonnage le soir à 20h, à 20h le soir. Et comme ça, on sait à peu près dans notre tête déjà combien ça peut faire à peu près les prix. Après, c'est jamais du sûr, hein, ça peut tout le temps changer. Hein.
3: Est-ce que vous n'avez pas peur de louper certains moments des fois, des prix, des trucs, ça arrive ?
9: Ça arrive... Soit on est content de soi et ça arrive des matins aussi où on se dit bah j'ai acheté trop cher ou j'aurais dû attendre. Mais bon, ça c'est un peu le jeu, c'est un peu la loterie. Hein.
3: C'est pas trop dur ça des fois quand on voit que ça passe aussi vite ?
9: Au début, si. Après, non. Maintenant, au bout de 7 ans, ça va, j'arrive à m'y faire. Hein.
3: Ouais. Et c'est un métier qu'on aime du coup.
9: Il faut aimer son métier. Bah, pour être poissonnière, oui, il faut aimer dans tous les cas, parce que c'est des boulots physiques et c'est prenant. Tout ce qui est pour les fêtes de Noël, Nouvel An, les vacances scolaires, tout ça, c'est hyper prenant comme métier. Ouais. Faut aimer son métier quand même pour le faire.
0: Mais alors, que deviennent ces produits quand personne ne les achète?
1: Alors, si c'est un invendu, si c'est ça, le convoyeur qui repart, si c'est un invendu, il y a des solutions. Hein. Le pêcheur peut se débrouiller pour le vendre par ses propres moyens dans la journée. Ça peut être remis en vente le lendemain. Si c'est de la qualité extra, ça restera de la très bonne qualité, évidemment, pour une vente le lendemain. Et puis, ça peut aussi être récupéré par une association ici qui s'appelle le Panier de la Mer. C'est un chantier de réinsertion sociale qui récupère les invendus et qui peut les proposer pour les banques alimentaires, par exemple. Après, globalement, des invendus, on n'en a quasiment plus. Donc, ce qu'on pêche, globalement, on le vend. Normalement, voilà, surtout une journée comme ça, il n'y aura pas ou très peu d'invendus.
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1: Alors, moi, j'aime beaucoup regarder comment les pêcheurs appellent leur bateau. Chez nous, à Lorient, c'est beaucoup des références aux enfants. Par exemple, quand on a Anicia, c'est Anthony, Jennifer et Laetitia. On compose avec les noms des enfants. Loanoa, c'est Loanenoa. Gevelezed, c'est les jumelles en breton. Là, ici, d'ailleurs, les quatre fantastiques, voilà, c'est parce qu'il a quatre enfants. La capricieuse, je crois que c'est pour sa fille aussi. Voilà, chacun fait référence à ses enfants comme il le souhaite. Il y a des ports où ils font moins ça parce qu'ils peuvent penser que s'il arrive malheur à la famille, ça porte malheur sur le bateau et vice-versa. Mais voilà, chez nous, c'est plutôt comme ça que ça se passe. Pareil, chez nous, on va avoir beaucoup de noms, de caractères, on va dire. Il y a l'infernal, l'enfant terrible, le cause toujours. Pencalette, c'est tête dure en breton. On a le Komsberer. Alors Komsberer, pour être poli en breton, ça veut dire par la main derrière. Et il y a écrit ma tête est malade en breton sur le bateau. Donc voilà, ça, ce sera le style lorientais également pour nommer les bateaux. Et puis c'est parfois aussi le nom du bateau, du père ou du grand-père. Il y a l'Oural, ma brunette. Voilà, on reprend le nom des bateaux de la famille. Ouais.
0: Sorti du bruit de la criée, on aperçoit de nouveau les goélands. Et les clapotis de l'eau contre les parois du port se font remarquer.
1: Alors, on arrive sur les quais.
2: Un petit saut, un petit saut.
1: Alors, je le dis tout de suite, effectivement, il n'y a pas que des bateaux de pêche. Hein. Vous l'avez remarqué tout de suite, là, on ne peut pas passer à côté. Là, il y a un voilier qui est là, voilà, qui est issu de l'aire de réparation navale et de construction navale qui est à côté. Donc, qui est un site où là, on a construit un voilier assez exceptionnel. Là, c'est le plus grand voilier en carbone privé du monde là, qui a été construit, qui est en train d'être préparé. Donc, rien à voir avec les bateaux de pêche qu'on a autour, qui nous intéressent plus aujourd'hui. Alors, les bateaux de pêche, pour la plupart, vont déjà être partis. Là, on est ici du côté des bateaux de petite pêche. Donc, ce sont des marins où les bateaux partent déjà à 2, 3, 4 heures du matin. En fait, ils sont déjà repartis pour leur marée suivante, en fait, finalement. Donc, ce qu'on voit, c'est les véhicules des pêcheurs, vous voyez, qui sont garés en face et qui ont déjà commencé leur journée. De ce côté-là, on va voir plutôt des petits bateaux. Donc, vous voyez, souvent des moins de 15 mètres, voire des moins de 12 mètres. Parce que les bateaux de petite pêche, ils vont vraiment rester autour de l'île de Groix. Ils sont 1, 2, 3, 4 à bord par exemple, et ils vont partir, on l'a dit, à la journée. Donc une fois qu'ils sont partis à 2, 3, 4 heures du matin, eh bien ils reviennent vers 2, 3, 4 heures de l'après-midi, ça dépend de la journée. Donc c'est un rythme de vie où, à la limite, on peut récupérer les enfants à l'école ou au centre de loisirs là, en ce moment en fin de journée. On va dormir dans son lit. Par contre, il faut se coucher tôt parce que on repart tôt le lendemain matin et puis les journées sont quand même. Voilà, ça fait un peu tôt pour la garderie. Mais voilà, donc on va comparer après avec d'autres types de bateaux. Voilà, c'est un mode de vie qui peut être différent finalement d'une flotte à l'autre. On peut s'avancer un petit peu, justement, on va voir le matériel de pêche.
0: Romuald du Pays Basque montre de plus en plus d'intérêt au fil de la visite.
10: En tout cas, on voit que c'est quand même beaucoup de travail. Et que les gars sont plutôt courageux, hein, que ce soit la criée ou que ce soit les pêcheurs. Bah, c'est quand même beaucoup de boulot. Quoi. C'est toujours intéressant de voir un peu, de découvrir aussi d'autres métiers. C'est des choses qu'on a l'impression de savoir, mais en fait, on ne sait pas. Quoi. C'est toujours pareil. On les voit partir, on se dit « Ah, c'est comme ça ». On est tous un peu montés sur le même moule. Quoi. On pense savoir, mais finalement, on découvre toujours comment ça se passe réellement. Donc c'est pour ça que là c'est pas mal ces petites visites là quand même, hein. C'est intéressant de pouvoir voir tout ça.
11: Est-ce qu'on veut consommer différemment après le poisson?
10: En fait on comprend mieux le principe, je sais pas si on consommera différemment, mais en tout cas on comprend mieux le principe, donc on sera plus attentif à certaines choses, ça pour sûr quoi.
1: Donc oui, on a vu les bateaux de petite pêche là, qui étaient à quai tout à l'heure. Donc là, on a un peu de matériel autour de nous, ça me permet d'illustrer un petit peu mieux comment ils travaillent. Donc la plupart d'entre eux vont être notamment ce qu'on appelle des filayeurs. Donc des bateaux qui pêchent au filet, donc les filets, on les voit entreposés dans les bacs. Là, c'est vraiment du fil fin, hein, transparent. Et donc, vous voyez, une fois posé en mer, comme sur ce schéma, eh bien, finalement, le poisson ne va pas le voir dans ses déplacements et va venir se prendre tout seul la tête dans les mailles du filet. Donc, on le laisse poser plusieurs heures. Et quand on le relève, souvent, ça se fait par le côté du bateau. On a un vire-filet, donc une bobine qui aide le pêcheur à tirer sur le filet pour le remonter par-dessus bord. Eh bien, il va falloir démailler un à un les poissons. Alors que d'autres bateaux, comme celui qu'on a aperçu à quai tout à l'heure, vont travailler plutôt à la ligne. Donc quand on travaille à la ligne, en général, on va travailler avec ce qu'on appelle la palangre. On dit le bao, sinon chez nous en Bretagne. Donc là, l'idée, c'est d'avoir une ligne mère avec toute une série d'hameçons. Sur chaque hameçon, un appât. Et là, même système, on relève sa palangre. Et puis, on va avoir du poisson qui va être annoncé barre de ligne, par exemple, ensuite en cri.
3: C'est comme si on avait plusieurs cannes à pêche.
1: Exactement, voilà, c'est un peu comme une méga canne à pêche, voilà, qui peut faire plusieurs centaines de mètres de long finalement une fois posée. Et puis bah, derrière nous, on voit qu'il y a des casiers. Donc là, cette fois-ci, ce sont les caseilleurs qui travaillent avec ce système de piège, donc toujours avec un appât. Mais si on se retourne, vous voyez que derrière nous, il y a un autre bateau qui est différent. On voit qu'il a de gros enrouleurs à l'arrière qu'on n'avait pas sur les autres. Est-ce que vous connaissez le nom de ce type de bateau-là? Avec des enrouleurs comme ça à l'arrière. Ouais, c'est ça. C'est un chalutier, donc qui cette fois-ci va travailler au chalut. On peut se rapprocher un petit peu.
5: C'est le chalut.
0: Le groupe de visiteurs s'approche des chalutiers, jusqu'à 22 mètres de long pour le plus impressionnant de l'Orient. À leur bord, on compte jusqu'à 6 marins vivant au rythme de la mer.
1: Donc là, on est sur ce qu'on appelle des bateaux côtiers. Et ils vont aller un petit peu plus loin, au large de Groix, au large de Belle-Île. Et ce sont des bateaux qui vont partir systématiquement pour démarrer de moins de 4 jours. Donc ils peuvent faire démarrer 2-3 jours. On a dit qu'ils étaient beaucoup sur des marées de 24 heures aussi, parce que certains travaillent la langoustine. Donc tous les soirs, il faut être là pour débarquer la langoustine vivante. Mais voilà, donc c'est une autre catégorie de bateaux et un autre rythme de vie, puisque là, en fait, à chaque fois que le pêcheur arrive au port, donc on a dit tous les 24 heures, tous les 2-3 jours pour débarquer son produit, en fait, l'équipage repart aussitôt. Donc là, cette fois-ci, ils vont enchaîner plusieurs marées. Donc par exemple, ils vont partir, on dit à la quinzaine, qu'ils peuvent faire facilement 13-14 jours de mer avant d'avoir un week-end pour se reposer. Et donc là, on est plutôt souvent donc sur cet engin d'art traînant, donc qui est le chalut. Donc le principe, c'est que ce sont donc des enrouleurs. Quand le pêcheur arrive sur sa zone de pêche, il va commencer par descendre cette partie-là dans l'eau. Et bah, tu veux bien me le tenir, comme ça je vais pouvoir déployer. Donc ce que je t'ai donné là, ça s'appelle le cul du chalut. Et au bout, il y a la corde de cul, voilà, qui va bien fermer le cul du chalut. Et donc le principe, c'est quand on déroule le chalut, hop, sur la zone de pêche, tchac, eh bien, hop, il va falloir le déployer. Donc, au dernier moment, les pêcheurs vont accrocher des plaques. On les voit accrocher là, à l'arrière des bateaux. C'est ce qu'on appelle des panneaux. Le panneau, il va être assez lourd, donc il va descendre le chalut dans l'eau. Et comme c'est plat, eh bien, l'eau va pousser, et ça va écarter la gueule du chalut. On voit qu'on va avoir des flotteurs sur le dessus qui vont soulever la gueule. Et en bas, au contraire, on aura des poids, des lestes qui vont alourdir la gueule du chalut. Et là, le principe, c'est qu'on va tirer ce chalut pendant 1 heure, 2 heures, 3 heures, 4 heures, donc avec des câbles en acier, hein, des funes accrochés à l'arrière du bateau. Donc la durée du trait de chalut, elle va dépendre déjà si la pêche est bonne, de l'espèce ciblée aussi, parce que par exemple pour la langoustine, il ne faut pas faire des traits de chalut trop longs, sinon on en aura trop à s'accumuler et à s'écraser dans le cul du chalut. En plus, en ce moment, il fait assez chaud. Si la langoustine arrive sur le pont et qu'il fait bon, le temps de la mettre dans des viviers à bonne température, il va avoir de la mortalité. Donc il faut faire des traits de chalut assez courts. Mais le rythme dépend aussi de la fatigue des marins, faut le dire, parce que c'est vrai que là, c'est un mode de vie. On n'a pas forcément de vraies nuits de sommeil. En fait, on fait là des siestes, un peu quand on peut dans le cycle. Mais globalement, toutes les 2-3 heures, on est sur le pont pour travailler le poisson. Donc c'est vrai qu'à un moment donné, sur un trait de chalut un peu plus long, bah, là, on peut prendre une douche, manger un morceau, essayer de faire une petite sieste avant de repartir. Une fois qu'on a fini de travailler, on défait la corde de cul. Le poisson tombe sur le pont. Et puis là, alors qu'est-ce qu'il faut y faire à ce poisson? Après, il faut qu'il est sur le pont.
3: Trier du coup.
1: Voilà, trier, espèce par espèce, taille par taille. Peser chaque caisse, descendre chaque caisse dans la cale, éventuellement mettre de la glace. Donc voilà, c'est une fois que le cul de chalut est ouvert, c'est là que ça commence pour le marin.
3: Et éviter que les mouettes mangent
1: tout. Que les goélands viennent chercher le... Voilà, les goélands, ils vont juste récupérer, justement, quand on vide le poisson, ils peuvent récupérer le reste.
0: Dans un coin du port, c'est le bureau de la direction sur lequel nous tombons. Parler des techniques de pêche, des bateaux, des marins, c'est parler de l'avenir de ce port également. Lionel Madec, responsable halieutique.
12: L'évolution principale en ce qui nous concerne, c'est la perte des volumes, due principalement à la perte de nombre de navires liés à différentes crises qu'on a subies dans tous les ports de pêche, mais notamment à Lorient, le Brexit qui a généré un plan de sortie de flotte qui nous a fait perdre des bateaux et ça nous fait perdre des volumes très importants. Et on s'aperçoit sur les 10 dernières années, en moyenne, on perd 1000 tonnes de poissons par an. Donc c'est essentiellement lié au nombre de navires qui disparaissent. Et toute la difficulté du renouvellement de la flotte avec la décarbonation des navires, qui là n'est pas des choses qu'on maîtrise nous sous crier, mais qui vont impacter énormément notre métier dans les années à venir.
0: Les enjeux du secteur de la pêche sont également évoqués auprès des visiteurs par Carole, animatrice de la visite.
1: C'est vrai qu'il y a pas mal de problématiques en ce moment. Hein. C'est vrai que les pêcheurs le disent bien. On aperçoit peut-être le dolmen qui va être là-bas au fond, qui est un bateau de 2019 par exemple. Donc ça, ce sont des bateaux où il y a une passerelle à 360 degrés, un tapis roulant qui permet d'envoyer le poisson à l'intérieur pour que les marins travaillent à l'abri, un ascenseur pour descendre les caisses dans les cales, le wifi, la clim insonorisée. Donc c'est vrai qu'il y a vraiment des enjeux à avoir des espaces de travail plus ergonomiques, des bateaux plus modernes pour consommer moins de carburant aussi, pour pouvoir innover aussi dans les pratiques. Donc ça, c'est des choses qui sont développées, qui sont parfois en recherche. Il y a plein de perspectives d'évolution encore sur ces filières. Mais évidemment, ça demande des investissements aussi qui correspondent.
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1: Ça y est, j'ai tout le monde. Alors, je vous explique un petit peu où on arrive. Donc là, on entre dans un des ateliers de marée du port. Donc là, on est chez Alarmara en l'occurrence. Il y a une quinzaine d'ateliers comme celui-ci. Donc on l'a dit, c'est un petit peu comme des grossistes. Hein. Ils achètent le poisson le matin à la criée. Donc les responsables étaient présents en criée côtière. Là, ça va être l'heure des ventes auturières, donc dans les bureaux là actuellement. Et les équipes, les employés de marée, les filteurs, filteuses, eux se mettent au travail là vers 5h30 du matin. Alors, on commence à 5h30, par contre, on ne sait pas toujours exactement à quelle heure on va terminer, parce que chaque jour, ça peut dépendre de la quantité de poissons qui arrivent en criée, des apports, et puis des commandes aussi qui peuvent tomber dans la matinée. Sachant que le poisson, il est fileté vraiment à la commande, on évite de faire du filetage à l'avance, le poisson, il se conserve mieux entier que fileté, donc c'est vraiment à la commande qu'ils vont pouvoir travailler.
0: Les caisses de poissons s'empilent de nouveau ici et l'un d'eux attire l'attention de Maïté, Sonia et Pierre Paolo, un Anaricas lupus.
13: C'est quoi ça? Qu'est-ce qu'on sait? On sait ce que c'est ça?
14: C'est du loup.
15: Du loup.
14: Ouais.
15: Du loup breton en fait.
13: Le loup revient en Bretagne.
15: On réintroduit le loup.
16: Bah alors, qu'est-ce que c'est bon?
17: Mais
15: moi, j'ai jamais mangé ça.
16: Ah bon?
15: Du loup breton.
17: Ah, c'est bon, bah allez,
15: un bon. J'avais pas que c'est en Méditerranée, c'était du
0: bar, quoi. Saïd est filteur depuis un peu plus de 3 ans désormais. Assez d'expérience pour enchaîner facilement les lots à découper.
18: Là, j'ai essayé de faire une démonstration d'enlever les joues au niveau de l'autre. Voilà, voilà, une joue là.
19: Avec la joue, ça fait belle pièce, là.
13: Les fameuses joues de l'hôte.
18: Ouais. Et puis, on les fait tranquillement pour qu'on puisse accueillir la chair. Plus profond, on met le couteau plus profond comme ça. Et puis, on enlève la...
13: Donc pour avoir la joue, on enlève la peau et puis après, on retire.
18: Voilà.
13: Et le reste, on garde pas du tout?
18: Non, la tête, on la laisse au déchet. Bon, là, pour la lotte, il n'y a rien de spécial. Il y a que la joue.
19: Et ça, on fait quoi après?
18: Bon, là, il y a une entreprise qui vient récupérer ça. Et je ne sais pas, peut-être ils font des engrais pour les animaux. Ouais.
1: Ça, c'est un concarneau d'écarissage, finalement, qui va broyer toutes ces restes, donc les têtes, les nageoires, les arêtes, tout ce qui reste, pour plutôt l'alimentation animale. Donc on fait de la farine de poisson, soit pour nourrir le poisson d'élevage, soit pour des croquettes pour chien et chat, de l'alimentation animale. Alors, il y a des produits qui peuvent rester pour l'humain, qui vont être mis de côté dans d'autres caisses, toutes propres, qui vont plutôt servir, par exemple, à faire des compléments alimentaires. Parce qu'on peut aller chercher encore des protéines, des huiles, des minéraux, des phospholipides, qui vont avoir des propriétés santé, c'est-à-dire pour le stress, les yeux, le cerveau, les articulations, la croissance.
14: Bonjour.
1: Voilà. Ou les cosmétiques aussi, le collagène par exemple dans la peau de poisson peut être utilisé dans certains cosmétiques.
0: De l'autre côté, un établi féminin découpe des juliennes à la chaîne. Fabienne est embauchée ici depuis 6 ans.
3: Comment ça se découpe la julienne ?
2: Bah après, selon si on est droitier ou gaucher, c'est différent. Quand on est gaucher, on commence par la tête à gauche et puis on fait le filet. Et quand on est droitier, on fait l'inverse, on commence à l'envers.
3: C'est un poisson qui n'est pas trop dur à fileter, celui-ci ?
2: Non, celui-là, c'est facile à fileter. Il y a des poissons plus durs, mais celui-là, ça va.
3: Quel poisson, par exemple ?
2: La brome, parce que la peau est plus épaisse.
3: C'est un métier difficile, c'est un métier... Comment
2: oui,
3: vous le vivez, vous ?
2: Un métier difficile, ben, moi, j'ai pas mal de douleurs aux épaules et aux coudes. Mais puis avec l'hiver, c'est plus dur aussi, l'hiver, parce que c'est dans l'humidité, le froid.
3: Très froid,
2: ouais.
3: Là, ça va, les températures sont clémentes.
2: Ouais, mais bon, on a quand même pas mal de douleurs. C'est un métier assez difficile, quand même.
3: Ouais. C'est des équipes qui changent souvent ? Vous êtes souvent les mêmes ?
2: Non, ça va, mais là, il y a beaucoup de gens qui démissionnent. Ils n'en peuvent plus, quoi. C'est vrai que c'est compliqué. C'est des charges lourdes aussi. Et puis, non, c'est compliqué. Puis les mouvements répétitifs et tout pour les épaules, les bras...
3: Et comment on pourrait améliorer alors ces conditions peut-être volontaires ?
2: Je sais pas, il y a peut-être des postes à adapter et tout, mais bon, ici c'est compliqué. C'est un métier que j'aime bien, mais c'est les douleurs qui me rattrapent.
0: À la sortie de l'atelier de mariage, le soleil commence à pointer le bout de son nez. Les camions sont de plus en plus nombreux pour répondre aux commandes et livraisons. Pour le groupe de visiteurs, c'est la dernière activité observée.
1: Est-ce que vous connaissez la place du port de pêche de Lorient dans le top 10 des ports de pêche français ? Ouais. En général, c'est le deuxième port de pêche. Le premier, il est plus au nord de la France, Boulogne, voilà. Donc Lorient va être deuxième en tonnage, en chiffre d'affaires. Alors ça dépend des années, parce qu'on disait quand il y a eu des belles années à Langoustine, par exemple, on était premier sur le chiffre d'affaires. Et puis après, il y a beaucoup de ports bretons qui sont dans la suite de la série. Donc ça peut être Saint-Quay, Erquy, Guilvinec. Voilà. La Bretagne est très largement la plus grande région de pêche de France. Donc c'est pour ça que vous voyez que ça alimente largement le Grand Ouest, mais bien au-delà. Hein. On a vu des caisses qui partaient à Lyon, qui partaient à Rungis. Hier, j'ai vu des caisses qui partaient à Singapour. Ça peut arriver parfois. Donc c'est un pôle important, économique, et puis pour alimenter le territoire en produits de la mer. Voilà, ça va être l'heure du petit déjeuner.
15: Ouais.
1: Bon, je vous souhaite une bonne continuation.
15: Super, merci.
1: Bonne sieste, il y en a qui refont une petite sieste dans la journée.
15: Ouais, ça va peut-être repartir au lit.
1: Et puis, bonnes vacances à ceux qui sont en vacances. Voilà. C'est le goéland qui conclut, c'est parfait. Ouais. Merci beaucoup.
15: Merci à vous.
1: Faites attention, voyez pour le retour.
3: Merci pour la visite.

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1: Quand on évoque la guerre de Troie, on pense tout de suite à Homère. Mythe ou réalité, ce conflit déclenché par le ravissement de la belle Hélène auprès de son époux Ménélas par Paris est un des fondements de notre civilisation. Le premier vers de l'Iliade chante, déesse, la colère d'Achille Péléide. Et la dernière phrase de votre roman, Les vaisseaux noirs, publié chez Albin Michel, Axel Jürgensen, bonjour.
2: Bonjour.
1: En 450 pages, vous nous racontez de façon chronologique les vraies causes de la guerre de Troie. Causes qu'elles soient politiques, sentimentales, économiques, existentielles. Comment vous en est venue l'idée ?
2: Alors d'abord, cette idée m'est venue d'une passion, une passion qui m'a été insufflée par un professeur d'histoire-géographie exceptionnel que j'ai eu quand j'avais 11 ans et qui, au lieu de suivre scrupuleusement le programme, a fait le pari pendant plusieurs mois de nous raconter l'Iliade et l'Odyssée. Dans mon souvenir, il s'est cantonné à l'Iliade et l'Odyssée, il n'a pas raconté l'ensemble des mythes liés à la guerre de Troie, mais il le faisait avec une telle passion que cette passion nous est restée. Il interprétait les personnages, il montait sur les tables. Donc cette passion est restée à toute une génération d'élèves et depuis elle ne m'a jamais quitté. Moi je me suis beaucoup abreuvé bien sûr de littérature antique, de mythologie. J'ai fait quelque chose de totalement différent puisque moi aujourd'hui je fais du conseil auprès des professions juridiques, j'ai fait des études de droit. J'ai continué à poursuivre cette passion et quand j'ai eu un peu plus de temps, le Covid a aidé avec ça. Alors, j'ai voulu m'atteler à cette histoire.
1: Donc, dans vos sources, il n'y a pas l'Odyssée, il n'y a pas l'Iliade, il y a tout ce qui est avant, c'est-à-dire les chants cypriens de Stasinos de Chypre, mais c'est trois fois rien. Que des débris.
2: Ce que nous avons de cette épopée originale, qui était sans doute assez longue, c'est effectivement uniquement des fragments. Puisque c'est une épopée perdue, écrite au VIe siècle par Stasinos de Chypre. Et alors quand même, on en a un résumé qui a été fait par un philosophe néoplatonicien du Ve siècle, Proclos, qui est fait sous forme
1: Cinquième
2: de boulettes.
1: Toujours avant Jésus-Christ.
2: Toujours. Non, 5e siècle après Jésus-Christ.
1: Je voulais avoir cette précision parce qu'on n'est plus dans la même chose, parce que c'est l'aboutissement d'une oralité.
2: Alors, c'est l'aboutissement d'une oralité, mais qui repose aussi sur un texte qu'on avait encore quelques siècles auparavant. Mm-hmm. Parce qu'il a été perdu, l'épopée a été perdue plus tard, et les auteurs antiques y avaient accès. C'est pour ça qu'il y a deux sources dont je me suis servi. Les sources. Donc ce résumé fait par Proclos qui liste tous les événements qui étaient contenus dans cette épopée, mais sous forme, on dirait aujourd'hui, de bullet points. C'est-à-dire que c'est vraiment très lapidaire comme résumé. Ça fait l'équivalent de deux pages aujourd'hui.
1: Ça.
2: Mais on sait, voilà, on va vous dire, Paris va à Sparte, Ménélas doit partir à l'enterrement de son grand-père Catrée en Crète, donc on a quand même cette précision. Il enlève Hélène, et puis ils font naufrage en cours de route, et ils atterrissent à Sidon, Paris fait main basse sur la ville. Ça fait 80 pages dans mon roman, évidemment.
1: Alors, le titre...
2: On a ça, mais on a une autre source, je précise quand même, c'est que les auteurs antiques, eux, avaient accès au texte originel.
1: Ouais.
2: Et donc, aussi bien dans la tragédie attique chez Sophocle, chez Eschyle, chez Euripide, que chez les poètes grecs, Pindare, Ovide, Virgile, ou chez les mythographes qui font des catalogues de mythes, Apollodore et Hygin notamment, eux, ils avaient accès à cette matière et ils l'abordent chacun sous un angle différent, si bien que certains des mythes qui sont contenus dans mes récits de cette histoire originelle, de ces prémices de la guerre de Troie, étaient contenus et ont été racontés par ces auteurs. Et donc, c'est un patchwork.
1: Alors on va y venir. Le titre des vaisseaux noir apparaît trois fois dans le texte et plutôt à la fin quand finalement tous les Achéens s'entendent pour envahir Troie. Une armada qui faisait peur. Dès le début du roman, Pélée insiste sur la peur à la guerre. Je vous cite. « Mes chers enfants, retenez bien ceci. Face à des soldats solidement armés et formés à l'art du combat, mais d'origine et de coutume disparates, face à cet alliage hétéroclite réuni seulement par la cupidité, il suffit pour créer la déroute de susciter la peur. Ces hommes ne se battent pas pour leur terre, pas pour un frère ou une mère. Ils ne se battent même pas pour la gloire. Ils ne sont donc pas prêts à mourir. C'est là leur faiblesse. Effrayez-les et vous aurez gagné. » Et là, on a ce conseil dont on va retrouver tout à fait à la fin, qui va se mettre en place avec cette

0: incroyable, Armada, ces vaisseaux noirs, le titre de votre roman. Et vous écrivez, plus rien ne semblait pouvoir arrêter les vaisseaux noirs. Cette phrase, elle est lâchée comme une menace terrible sur toute la Méditerranée. Rien ne semblait pouvoir arrêter les vaisseaux noirs. Mais c'était pas bien parti tout ça. Parce qu'alors, ils se trompent de destination, ils envahissent et massacrent une ville qu'ils ne leur avaient rien fait.
1: Oui.
0: Ils n'ont pas de carte, ils ne savent pas où c'est Troie.
1: Oui. Alors ça, ça fait pas, c'est exactement. C'est amusant, mais surtout, ça fait partie de ces mythes qui étaient très importants pour les auteurs antiques et qui sont aujourd'hui presque totalement oubliés. Les Grecs embarquent effectivement depuis Aulis. Ils se rassemblent tous, le rassemblement des Achéens, hein, puisque dans toutes ces épopées, on ne dit pas les Grecs. Homère parle des Achéens ou des Argiens. Donc, les Achéens se rassemblent tous à Aulis pour partir vers Troie. Sauf qu'ils ne savent pas exactement où c'est.
0: Mais non.
1: Et ils atterrissent plus au sud. Et même quand on regarde sur une carte, il y a une carte à la fin de mon roman, c'est assez nettement plus au sud. Hein. Donc ils se trompent, ils atterrissent en Mysie. Et ils trouvent une étude qui sont pourtant pas si nettes, mais effectivement, la ville fortifiée qu'on voit au loin, etc. Donc, ils se disent, bon, c'est Troie, ils foncent vers Troie. Parce que malheureusement pour eux, le roi de cette ville, qui s'appelle Téléphe, est un fils d'Hercule, enfin d'Héraclès. Et donc, évidemment, il est surpuissant. En plus, il est très fort en stratégie militaire. Et donc, on l'ignore souvent. Mais la première aventure des Grecs en Troade, c'est une débâcle terrible.
0: Mais oui.
1: C'est un échec cuisant. Et ils vont rembarquer. En plus de ça, ils vont connaître un naufrage. C'est précisé dans le résumé de Proclos, ça. Ils vont connaître un naufrage sur la route du retour, si bien que quand ils arrivent de nouveau à Aulis, ils sont vraiment mal en point, quoi. Et ce qui m'a plu dans le fait de restituer ce mythe, c'est que il est très amusant, parce qu'il y a une suite en plus à cette histoire, qui est que le roi Téléphe a quand même été blessé par Achille, il va vouloir être soigné par lui, parce qu'un oracle lui a révélé que seul l'auteur de la blessure pourrait le guérir. Ça va pas marcher malgré tout quand Achille va essayer de le soigner, parce que Ulysse seul va comprendre que seul l'auteur de la blessure peut la guérir. C'est en fait lame elle-même.
0: Voilà. Il va creuser la lame pour en faire de la poussière.
1: Exactement.
0: Et cette poussière va pouvoir guérir, parce que sinon il fallait amputer le pauvre homme, puisque c'était...
1: Il était gangréné en
0: il
1: fait.
0: Il était gangréné de partout, voilà, et il souffrait énormément.
1: Oui, il fallait un remède magique.
0: Or, Achille avait tous les remèdes par son centaure qui l'avait éduqué.
1: Absolument.
0: Et qui lui avait donné, dans son éducation, toutes les plantes médicinales pour, oui, pour pouvoir guérir, soigner les blessés sur le champ de bataille.
1: Absolument.
0: Donc Achille n'était pas qu'un combattant extraordinaire, il était aussi un soigneur, il était aussi un stratège grâce à ce centaure. On va y revenir. Alors, vous racontez en parallèle deux destins, Paris et Achille. Commençons par le premier. C'est un bouvier, c'est un plouc, un cutéreux. Et on comprend pas toujours, parce que parfois, vous l'appelez, ou sa femme l'appelle Alexandre. Alors, on se dit, tiens, Alexandre, Paris, qu'est-ce que c'est? Pourquoi? Et puis, finalement, on se rend compte que c'est un fils trouvé, et que, en fait, c'est un fils de roi, il s'appelle Alexandre.
1: Voilà, absolument. Alors, en fait, son origine à Paris, déjà, je voulais un peu dans ce roman lui rendre justice, parce que Paris est souvent perçu uniquement comme exactement comme un inconséquent, un jouisseur. C'est Paris de malheur. Il y a une scène terrible dans l'Iliade où Hector invective son frère parce qu'il a fui lors du duel avec Ménélas, et il le traite de bellâtre, coureur de femmes.
0: Oui.
1: Donc il a cette image qui lui colle à la peau depuis l'Antiquité. Il est aussi évidemment tout ça, mais il faut comprendre d'où il vient. Et donc ça, je le raconte effectivement dans ce roman. C'est un enfant qui a été abandonné parce que sa mère, la reine Hécube, lorsqu'elle était enceinte de lui, a fait un rêve où elle accouchait, dans ce rêve, d'un brandon qui mettait le feu à toute la cité de Troie. Elle a consulté un oracle et l'oracle lui a dit, bon bah c'est clair, il faut surtout pas que cet enfant naisse, il ne doit pas vivre, parce que ça sera la ruine de Troie. Et elle se résout donc à donner l'enfant à un esclave qui a charge d'aller le tuer dans la forêt, sur le
0: Mourida. On le met dans une sacoche. On le met dans une sacoche.
1: On le met dans une besace.
0: Dans une besace, genre besace Louis Vuitton.
1: Voilà.
0: Avec quelques dentelles à l'intérieur.
1: Exactement.
0: Et lui, au lieu de le tuer, il met la besace dans un arbre.
1: Exactement.
0: En disant, les loups et les faux viendront le manger éventuellement, voilà. Mais on lui laisse une chance de vivre.
1: Oui, il laisse à Dame Nature le soin de faire ce que lui, le crime que lui n'ose commettre.
0: Mais 20 ans après, on va retrouver la besace.
1: Et voilà l'histoire, c'est qu'effectivement, Paris est recueilli par un berger du nom d'Agelaos. Donc il va vivre, comme vous le disiez, une vie très simple, dans un véritable dénuement. Donc il a beaucoup manqué, et c'est ce qui explique qu'il va chercher absolument à s'enrichir par les femmes, notamment. Alors, parce qu'il est beau comme un dieu.
0: Il est marié ?
1: Alors, il a
0: une compagne,
1: voilà.
0: Mais qu'il laisse comme ça et qu'il abandonne, mais alors...
1: Sans aucun scrupule. Et c'est, effectivement, il est amoral. Mais voilà, il a ces circonstances atténuantes d'avoir grandi dans un certain dénuement et de n'avoir pour seul atout, puisqu'il n'a rien, aucune richesse, que son physique. Et il va être reconnu... comment va-t-il arriver à Troyes ? En fait, on vient le chercher, parce qu'il est bouvier... en raison d'une fête qui est donnée, enfin, pour une fête qui est donnée en l'honneur de sa mort, une fête funèbre, on organise des jeux, c'était assez traditionnel dans cette Grèce. Et c'est l'anniversaire des 20 ans de sa mort. Des jeux funèbres sont organisés, mais lui, il ne sait pas que ces jeux funèbres sont organisés pour lui. C'est en l'honneur de la mort d'un prince Paris, lui, il ne pense pas que c'est lui, Paris. Mmh. Et on vient chercher son taureau, puisqu'il a des très beaux taureaux, et un de ses taureaux pour qu'il soit le prix de ces jeux. Il va venir participer aux jeux, et il va triompher lors de ces jeux.
0: Alors là, vous êtes très bon dans la narration, puisqu'on voit ces jeux à travers un petit garçon, Kélidonios, qui est juché sur les épaules de son père, Chonion, et sont deux personnages qu'on aimerait suivre, mais qui finalement disparaissent sous les décombres du stade. C'est un peu dommage, mais on voit tous ces jeux à travers le regard de l'enfant,
1: oui,
0: qui est sidéré de voir ce champion,
1: oui,
0: Paris, donc,
1: oui,
0: et qui va absolument le saluer. Il demande l'autorisation à son père, il va saluer, il en pleure, il, oui, en tremble, puis finalement tout s'écroule, il en meurt.
1: Oui.
0: Enfin, on va pas tout raconter, mais on est quand même pris oui, là. Bon, et ces jeux, donc, ils triomphent.
1: Oui.
0: Mais on se dit que c'est un bouvier, il peut pas absolument pas prendre ce titre-là.
1: Absolument.
0: Et le frère va vouloir le tuer.
1: Oui, ouais, tout à fait. Et ça, c'est une histoire méconnue. Sachant que toutes ces histoires, je vous parlais tout à l'heure de Téléphe.
0: Ouais.
1: Téléphe, c'est une histoire qui a été racontée par Échille, Euripide et Sophocle. Il y avait trois tragédies, les trois sont perdus.
0: Achille est aussi un enfant abandonné.
1: Oui.
0: Donc, ce sont deux enfants abandonnés,
1: oui,
0: que vous mettez en parallèle. Lui, il est élevé par un centaure, Chiron, qui, oui, lui apprend toute la vie. Et puis, il y a un autre abandonné de son âge,
1: oui,
0: qui va être son ami.
1: Oui.
0: On en parlera un peu plus tard dans l'émission.
1: Mm-hmm.
0: Donc, finalement, le destin de ces héros, mm-hmm, c'est d'abord d'être abandonné.
1: Oui. Alors, en fait, c'est... Achille, il est abandonné par sa mère parce que il est le fils d'une déesse, Thétis. Elle ne l'abandonne pas d'ailleurs volontairement. En fait, pour le rendre immortel, elle le brûle à la flamme toutes les nuits. Et
0: alors que nous, on connaissait l'histoire de elle le plonge dans le Styx en le tenant par la cheville.
1: Oui.
0: Mais il y a une deuxième version,
1: oui,
0: qui est qu'elle le brûle toutes les nuits.
1: Oui.
0: Et l'enfant hurle. Et vous avez pris cette deuxième version. Pourquoi ?
1: Alors, parce qu'elle me semble beaucoup plus intéressante que l'autre, et surtout parce qu'elle est plus authentique. Si tant est qu'on puisse parler d'authenticité en termes de mythe. Le mythe selon lequel sa mère Thétis, pour rendre son fils immortel, le plonge dans les eaux du Styx en le tenant par le talon, date en fait, on en a la première trace écrite, au 1er siècle après Jésus-Christ, et chez un poète latin. Et vraisemblablement, les Grecs ne connaissaient même pas cette version. Mais surtout, elle fait d'Achille, cette version, un homme invulnérable, sauf au talon, une sorte de super-héros. Et moi, je ne crois pas tellement en cette version, elle me paraît contraire même à la manière dont Homère présente Achille. Homère ne fait absolument pas d'Achille un personnage invincible, invulnérable, un super-héros. Et c'est même tout le contraire, dans la seconde version que je reprends, donc la version d'origine, où il est juste plongé dans les flammes, son père intervient, sauve l'enfant, et donc elle n'a pas le temps, la déesse Thétis, de réaliser l'œuvre d'invulnérabilité. Donc, dans cette version du mythe, Achille n'est pas invulnérable. Et ça a beaucoup plus de sens, puisqu'il y a même une prophétie que je raconte dans Mes vaisseaux noirs, qu'on donne à Achille, et c'est Thétis d'ailleurs qui lui apprend cette prophétie, qui lui dit « Si tu vas à Troie, tu y mourras, mais en pleine gloire. Tu mourras jeune, mais en pleine gloire. » Si tu fais le choix de ne pas y aller, tu pourras vivre vieux, peut-être un peu misérable, mais quand même dans un certain bonheur du type cultiver son jardin. Là, ça va être davantage.
0: Je parlais de Patrocle.
1: Et il fait ce choix
0: l'heure.
1: Volontairement. Donc sa grandeur vient aussi du fait que justement, il est vulnérable, il le sait et il accepte d'aller malgré tout à la rencontre de son destin mortel.
0: Achille et Patrocle. Deux traits encore les distinguaient. Achille était affable, Patrocle laconique. Achille, comme son père, pouvait se montrer brutal lorsqu'il était piqué au vif. Patrocle, lui, restait toujours mesuré. Le premier était droit, intransigeant avec la règle. Le second, plus souple et diplomate, préférait convaincre par l'habileté de ses discours que soumettre par la force. Achille, enfin, était un meneur d'hommes, né pour commander. Quand Patrocle, préférant l'ombre à la lumière, était de ceux qui conseillent et tempèrent dans le secret des alcôves. En un mot, l'un était solaire, l'autre lunaire. Et c'est très joli parce que vous donnez l'impression de ces complémentarités que l'on va voir de plus en plus fortes, voire de plus en plus tragiques. Et on le voit aussi avec la question, est-ce que les hommes sont les jouets des dieux? Lorsque vous évoquez la tyrannie de Zeus, désireux d'éloigner toute menace, si minime fut-elle, Zeus usa de la guerre pour assujettir les hommes. Car aux puissants, il ne suffit pas de connaître l'étendue de leur pouvoir. Pour en jouir pleinement, ils doivent sentir le poids de leur domination sur leurs sujets. On ne se sent jamais aussi fort que devant ceux qui, tremblant, courbent l'échine. Et Zeus, éternel jouisseur et orgueilleux suprême, qui aimait à prendre par violence ou par ruse toute femme qui se refusait à lui, ne goûtait rien tant que chacune de ces petites soumissions humaines obtenues par la force et fardées en dévotion sous des débauches d'encens. Il se délectait de ce fumet puissant et amer au bon goût de larmes. Terrible.
1: Ah oui, terrible. Mais effectivement, ces héros sont victimes de dieux capricieux qui décident de tout pour eux. Et effectivement, leur destin est déjà tracé. Et c'est toute l'histoire de ces chants cypriens et de ces vaisseaux noirs. Peut-être qu'on y reviendra. Mais c'est une montée inexorable de la guerre. Et on voit que ces héros essayent tout au long de cette histoire de se révolter, de conquérir une part de liberté et de ne pas aller à la guerre. Ils n'y vont pas volontairement la plupart du temps. Bon, il y a Achille qui se cache, peut-être que vous allez en parler. Paris aussi cherche à éviter la guerre, Ulysse y simule la folie. Donc tous y cherchent à éviter cela, mais le destin est plus fort qu'eux.
0: Alors,
1: et finalement,
0: on pense que les dieux sont toujours de toute puissance, mais enfin, il se trouve qu'Apollon se révèle un piètre amant, je vous cite. Aphrodite escomptait une nuit divine, elle fut médiocre. Le dieu Archée tirait trop vite, confondant performance et virtuosité, vigueur et volupté, et son goût obsessionnel pour la domination ne comblait guère la déesse de la sensualité, avide de variations et de changements de rôle qu'elle était.

0: La bande originale de Max Steiner du film Péplone, Hélène de Troie en 1956 avec Brigitte Bardot.
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0: Je suis avec Axel Jurkensen qui vient de publier chez Albin Michel Les Vaisseaux Noirs, un roman qui raconte les causes de la guerre de Troie. Alors parmi le nombre de musiques sur le sujet, j'ai choisi un péplum parce qu'il y a quand même un côté péplum dans votre roman. Dans tous les péplums, il y a des histoires d'amour et de sensualité. Alors là, comme vous y allez, les parents de Paris, Plénée et Thétis, un homme et une sirène. La mère voulut que son fils soit immortel, on connaît l'histoire, elle le trempait dans le Styx en le tenant par le talon, mais vous avez choisi une autre version et c'est tant mieux. Sentiment encore, Achille et Patrocle, ils sont amants, comme dans la pièce Myrmidon d'Échille, ce que réfute Xénophon plus tard, vous optez pour cette incandescente homosexualité, pourquoi ?
2: Parce que...
0: Parce que je viens de les citer, c'était deux amis contradictoires, l'un lunaire, l'autre solaire. Ouais. Et puis là, ils deviennent amants, dans des pages très incandescentes, très belles d'ailleurs. Ouais. Et ils vont être amants jusqu'à la fin.
2: Oui, tout à fait. Je pense que l'histoire d'amour d'Achille et de Patrocle est la grande histoire d'Achille, à l'évidence, puisque Briseis, il n'y a aucun moment, même dans l'Iliade, où il ne se rapproche d'elle physiquement. Alors que... il partage sa baraque avec Patrocle. Patrocle joue un rôle très important dans les mythes. Évidemment, c'est pour ça que leur relation prend une telle part dans les mythes sur les prémices de la guerre de Troie. Donc sa grande histoire, et c'est celle qui le rend fou, la perte de Patrocle, c'est ce qui le fait sortir de toute sa mesure. Achille, c'est quelqu'un de sensible, d'humain, je le montre sous ses aspects, c'est un grand musicien, vous l'avez évoqué, un médecin, donc il soigne les corps et les âmes finalement, grâce à l'enseignement du précepteur.
0: Il se travestit même en femme, il se travestit à un moment donné, parce qu'il va jouer de la lyre, parce que sa mère lui dit il faut te cacher, donc il le met dans un gynécée.
2: Exactement, donc il a une part de féminité très importante, totalement assumée, parce que, alors ça, c'est sa mère qui l'oblige quand même à s'enfermer sur l'île de Skyros pour surtout pas être recruté par les armées, mais enfin, il accepte et surtout, il fait preuve d'une telle grâce que nul ne va réussir à le confondre lorsqu'il est déguisé en femme. Donc il est totalement connecté à sa part de féminité, c'est quelqu'un de sensible, et malgré tout, il va basculer dans une violence extrême, totale, pas à cause de la porte de la mort, pardon, de Patrocle, son compagnon. Donc j'ai beaucoup de mal à imaginer, peut-être que je crois difficilement à l'amour platonique aussi, surtout dans ce monde où la sexualité est quand même très importante. Hein, vous disiez, il y a un certain nombre de scènes, effectivement, bon, pas à l'excès, mais malgré tout, dans ces mythes, il y a beaucoup d'histoires liées à ça, et les dieux et les mortels, voilà, se régalent.
0: Vous régalez dans les scènes d'amour, autant que dans les scènes de combat, qui font écho l'une à l'autre.
2: Et c'est un monde où le sexe et la violence sont très présents. Absolument.
0: Absolument. Alors, on s'interroge sur le libre arbitre dans l'amour, parce que quand même, Aphrodite, elle est partout dans cette histoire. C'est elle qui souffle sur les voiles, c'est elle qui décide. Je vais vous citer, parce que c'est quand même épatant de voir Aphrodite qui est omniprésente. Cette fois, Hélène était ébranlée. Sous l'emprise d'Aphrodite, qui lui insufflait le feu des passions, sa bouche était devenue sèche. Elle avait soif de ce désir éperdu, de ce corps puissant qui rêvait d'inonder son corps comme la vague vient rafraîchir le sable brûlant. Soif de ce beau regard embué de larmes dans lequel elle rêvait de se noyer. Et c'est encore une fois sous l'emprise d'Aphrodite.
2: Absolument. Les dieux jouent un rôle majeur dans tous les événements. C'est le cas aussi dans la suite de la guerre de Troie, mais dans tous ces événements, il y a Aphrodite effectivement, donc elle utilise de ses armes et pour insuffler l'amour, et elle va même un peu au-delà. Par moments, elle intervient aussi pour aider Paris lorsqu'il est en difficulté lors des jeux. C'est elle qui lui redonne de la vigueur, mais Athéna intervient constamment pour protéger Achille et Pélée. Héra intervient, elle, plus dans un côté vengeresse vis-à-vis de Paris, puisque c'est elle qui va faire en sorte qu'il subisse un naufrage avec Hélène une fois que Paris aura enlevé Hélène. Donc les dieux sont omniprésents et jouent un rôle clé dans tous ces événements.
0: Et il y a quand même une question, c'est celle du consentement.
2: Le consentement d'Hélène, alors, il est très clair. Pour les auteurs antiques, eux, ils avaient tendance à condamner Hélène. Euripide en particulier, lui donne toute la responsabilité dans cette histoire. En réalité, on peut en avoir une vision bien plus contrastée, surtout si on reprend la vision que nous présente Homer d'Hélène, on voit bien qu'elle est, et ça elle l'exprime dans l'Iliade, elle est Paris. Et elle le est assez tôt. Elle est sous un charme, mais pour le coup physique, c'est-à-dire ce que sa raison lui interdit de faire, son corps lui commande de le faire, elle est prisonnière d'un charme d'Aphrodite, c'est ce que racontent pour le coup tous les mythes liés à l'enlèvement d'Hélène, et du coup, elle est obligée d'aller vers Paris, donc elle consent. C'est pas un enlèvement au sens, voilà, il ne la retire pas de force, elle le suit, hein. Mais elle le suit parce qu'elle est effectivement sous l'emprise d'un charme. Et elle n'est pas du tout amoureuse, elle est consciente que c'est un type médiocre, c'est comme ça qu'elle le voit en tout cas au début.
0: Je vous cite, un homme sans principe, un opportuniste qu'elle haïssait au fond depuis le premier regard. Oui, qu'elle haïssait autant qu'elle l'aimait. Tout ce qu'elle souhaitait désormais, c'était s'imprégner du corps brûlant de cet être méprisable et magnifique et s'abreuver sans relâche à sa bouche menteuse mais délicieuse pour qu'il cesse de lui parler. Ce corps irrésistible, divin, elle voulait maintenant le serrer contre son sein et le garder entre ses cuisses, mais plus encore, elle désirait qu'il la désire, qu'il se colle à elle, l'écrase et la comble, l'empêchant de respirer. Donc il y a ce côté charnel très fort, et puis ce « je t'aime, je te hais ».
2: Oui, mais parce que à ce moment-là, elle se déteste aussi, elle s'en veut d'être partie, elle a quand même abandonné sa fille, hein, Hermione, âgée de 9 à 10 ans, elle s'en veut terriblement d'être partie comme ça, et comme elle méprise cet homme, mais qu'en même temps elle est possédée par son désir, elle se sent, je le dis un petit peu plus loin, à un moment donné, réduite. C'est un peu la première femme objet, Hélène, quand même. Donc elle se sent réduite à ce côté objet, et elle se déteste tellement à ce moment-là qu'elle veut presque être étouffée, tout en ayant ce désir fou, par les étreintes de cet homme.
0: Trois, toujours trois. Trois, la fascinante et la trompeuse qui l'avait prise dans ses raies. Trois, l'étincelante, dressée comme un phare brûlant au cœur de la nuit. Trois, l'orgueilleuse, la splendide, la guerrière, qui s'enfonçait dans ses entrailles, comme un dard empoisonné, prêt, toujours prêt, infuser son venin pour tuer. Terrible.
2: Terrible.
0: Et Troie est une malédiction.
2: Absolument.
0: Troie est une malédiction et ils y vont tous. D'ailleurs, ils n'ont pas envie d'y aller. Hein. Ulysse, il fait semblant d'être fou pour pas y aller. Ouais. Il laboure en reculant.
2: Absolument.
0: Achille, il se travestit en femme et il se planque dans une gynécée. Enfin, personne ne veut y aller. Troie l'incandescente. Et Troie, ça sera le massacre. Mais pour ça, il faut lire Homère, et non plus vous, vous avez donné Axel Jorgensen, merveilleux, Les vaisseaux noirs, chez Albin Michel, qui donne les causes de la guerre de Troie. Et puis si vous voulez aller plus loin, lisez Christophe Onodibio, qui sort L'Odyssée de l'Odyssée, tout ce que vous avez toujours voulu savoir sur les aventures d'Ulysse, sans avoir jamais lu Homère, c'est chez Grasset. Merci, Alex Jorgensen, je rappelle votre roman, Les vaisseaux noirs, publié chez Albin Michel. Michel, qui révèle enfin ce qui s'est passé avant que la déesse chante la colère d'Achille, avant donc la toute première phrase de l'Iliade. Et c'est pas mal de le faire lire aussi à nos lycéens pour qu'ils comprennent mieux la mythologie et les grands récits qui marquent notre histoire. Merci Cédric Coba pour la réalisation. Merci également à François Dieudonné, Philippe Alpeche, Camille Meyer pour la réussite technique de notre rendez-vous.
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1: Le génie du christianisme vous propose aujourd'hui Sacrosanctum Concilium, la constitution sur la liturgie du Concile Vatican II. Et pour évoquer cette constitution, ce texte extrêmement important, nous avons la chance de recevoir aujourd'hui Éric Picard. Bonjour Éric.
2: Bonjour Emeline.
1: Alors vous êtes spécialiste d'histoire de l'Église et ça nous a semblé très important de revenir sur cette constitution sur la liturgie du Concile Vatican II. Pourquoi ?
2: Pour une raison très simple, c'est que depuis plusieurs dizaines d'années, et ce n'est pas moi qui le dis, je vais citer un auteur bien plus important que moi, beaucoup de gens parlent du Concile, mais peu lisent les textes. Personnage important, c'est le cardinal Joseph Ratzinger, préfet de la Sacrée Congrégation de la Doctrine de la Foi.
1: Rappelez-moi Benoît XVI, me semble-t-il.
2: Futur Benoît XVI, voilà, qui a beaucoup écrit sur le Concile, sur la réception du Concile. Il a même publié un ouvrage qui s'appelle « Mon Concile Vatican II », dont je me permettrai peut-être de faire quelques citations. Et voilà, je le cite, « Le véritable héritage du Concile réside dans ses textes. Si on les explique correctement et à fond, on est garanti contre les extrémismes des deux bords. » Parce qu'il y a des gens de deux côtés, qu'il est inutile de préciser, tout le monde a compris, que des gens qui, sans vraiment lire le Concile, font dire au Concile ce qui les arrange ou ce qui les dérange d'ailleurs, alors que les textes doivent être étudiés. C'est la raison pour laquelle je souhaitais que nous parlions de ce texte. En effet, depuis la fin du Concile, en 1965, beaucoup se sont revendiqués du Concile, de l'esprit du Concile, alors que, je cite toujours Joseph Ratzinger, « Le Concile a été connu par le monde à travers l'interprétation des médias et moins par ses propres textes que personne ne lit. » Donc, revenir au texte, ce qui est une démarche proprement historique.
1: Et presque chrétienne. Je veux dire, le génie du christianisme, c'est d'abord lire les textes et les comprendre.
2: Voilà. Revenir au texte, parce qu'effectivement, d'abord, ça réserve beaucoup de surprises, je dois le dire, et puis ça réserve aussi beaucoup de bonheur. Voilà. Mais le texte, parce que les interprétations, les commentaires, les débats, les prises de position dans les médias, ce qu'on a appelé à l'époque le méta-concile, qui a eu beaucoup d'influence sur le concile, puisque les médias étaient omniprésents, et dans ces médias, un certain nombre de journalistes étaient très engagés dans un sens...
1: Ou dans l'autre.
2: Très peu dans l'autre. Très engagés, donc on poussait à la roue, et maintenant il y a des histoires très précises du concile, hein. Je pense en particulier à Yves Chiron, c'est une nouvelle histoire du Concile Vatican II, qui nous donne à connaître comment s'est déroulé ce concile. Donc on va peut-être même évoquer comment s'est déroulé ces débats lors du concile sur la liturgie.
1: La constitution sur la liturgie du Concile Vatican II, si mes souvenirs sont bons, c'est la première constitution qui a été votée et discutée. Donc c'est peut-être le premier sujet dont s'est emparé le concile. Hein.
2: Alors exactement, et à la limite, on pourrait presque dire que ce texte suffit. En effet, c'est Jean 23 qui avait demandé que le travail conciliaire commence par le schéma sur la liturgie.
1: Voilà. Un schéma, c'est quoi ?
2: Alors, voilà, très bien. Jean 23 annonce le concile en 1959 et le concile s'ouvre en octobre 1962. Ce qui veut dire que pendant 3 ans, ce concile a été préparé, tout comme les conciles précédents, si j'ose dire, le concile Vatican I, et sans remonter forcément trop loin, le concile de Trente. C'est-à-dire que les services de la curie, du pape, préparent le concile, préparent des schémas. Voilà. Alors, c'est des réunions avec des spécialistes, des cardinaux, qui se réunissent de nombreuses fois, qui vont préparer les textes destinés à être débattus. C'est ça qu'on appelle les schémas. Et alors, là aussi, il faudrait raconter cette histoire du concile, mais je ne sais pas si ça fait partie du génie du christianisme, puisque les schémas préparés par les commissions préparatoires ont été bousculés par les pères conciliaires, hein, ces 2000 à 2800 pères conciliaires, qui ont finalement repris le travail quasiment à zéro. Voilà. Donc, il y avait un schéma.
1: J'allais dire, c'est le génie du christianisme, y compris l'idée qu'une assemblée de conciliaires, c'est peut-être aussi l'Esprit Saint qui bouscule un tout petit peu les schémas initiaux.
2: Oui, ou c'est la démocratie qui bouscule la monarchie pontificale et l'aristocratie vaticane. Voilà, donc on peut faire plusieurs lectures. En tout cas, on commence par ça. Et Joseph Ratzinger, dans Mon Concile, interprète bien. Voilà. Pourquoi ? Parce que c'était, si on commence par la liturgie, et notamment par la messe, l'Eucharistie, c'était confesser quel est le centre véritable de l'Église, ces noces toujours nouvelles de l'Église avec son Seigneur qui s'accomplissent dans le mystère eucharistique. En sa participation au sacrifice du Christ, l'Église réalise sa mission la plus profonde, adorer le Dieu un et trine. C'était une confession de foi en faveur de la véritable source de l'Église et ainsi l'authentique point de départ de tout renouveau. Donc, le Concile dira lui-même que la liturgie, c'est la source, elle sommet de la vie de l'Église. Donc, s'engage tout le reste, l'ecclésiologie, la réforme du clergé, etc., etc.
1: Mais j'allais vous poser une question peut-être totalement idiote. Pourquoi une nécessité de renouveau de la liturgie ? On a quand même l'impression que la messe de toujours, que la liturgie, elle n'a pas bougé depuis 2000 ans. Alors, la messe reste la messe.
2: Oui, dans ce qu'elle a de fondamental, mais on avait peut-être, au cours des siècles, je cite Ratzinger, on avait peut-être oublié de retourner à ce point de départ sacramentel en matière d'Église. Et je cite toujours, il faut mentionner le retour aux origines, le décapage de nombreuses couches qui, historiquement, avaient assez souvent recouvert le noyau initial. Par exemple, il prend quelques exemples, mais qui avaient été déjà mis en œuvre par Pie XI. Par exemple, revenir à la primauté du dimanche sur les fêtes du sanctoral des saints. Voilà, le dimanche, le mystère de Pâques. Et ça avait déjà, dans le cadre du mouvement liturgique, était l'occasion pour Pie XII de réorganiser la Semaine Sainte, de faire une gigantesque réforme de la Semaine Sainte. Ratzinger ajoute, donner la priorité au mystère sur la dévotion, donner la simplicité de la structure sur le foisonnement des formes. Donc il y avait un effort, effectivement, de simplification, de réorganisation, de meilleure liturgie de la parole par une claire distinction entre la liturgie de la parole et la liturgie eucharistique, même si c'est le même Christ qui parle et qui agit dans l'une et l'autre. Et puis aussi la question des fidèles. Voilà, la question des fidèles. On sait quand même que l'ouvrage le plus lu au 19e, 20e siècle, c'était un ouvrage lu dans les églises pendant la messe, c'est-à-dire l'imitation de Jésus-Christ.
1: Voilà. Oui, donc en termes de participation active à la divine liturgie,
2: la participation,
1: ça posait la question. Alors,
2: ce qui correspond aussi au désir du concile d'être un concile pastoral, parce qu'effectivement, il y a toute une pastorale de la messe, toute une pastorale de la liturgie qui était nécessaire, et qui d'ailleurs sera demandé par cette constitution Sacrosanctum Concilium sur la liturgie.
1: Alors, vous le disiez, les historiens commencent à se plonger dans les archives, dans les témoignages, donc on a peut-être une idée un peu plus fine de ce qui s'est réellement passé pendant le concile. Alors, on plaisantait un peu sur l'Esprit Saint et la monarchie pontificale. Les pères conciliaires, sur quelles questions autour de la liturgie, finalement, se sont-ils, alors, sinon battus, en tout cas interrogés ? Parce que le chantier paraît quand même très vaste à vous entendre.
2: Oui, alors, le chantier est vaste, a donné lieu d'ailleurs à des débats importants, des interventions nombreuses, des propositions d'amendements, parce que tous les pères conciliaires ne maîtrisaient pas le latin, puisque tous les débats étaient en latin. Donc, si, voilà, première session du concile, 62-63, 329 interventions orales sur cette question, 625 observations écrites. En tout, ça fait 1000 pages de textes polycopiés pour un total de 2000 amendements. Donc, il y a eu de vrais débats. Voilà, de vrais débats.
1: Donc, un vrai
2: le gros
1: concile,
2: débat,
1: ouais.
2: Allez, le gros débat, c'est le latin.
1: Ah.
2: Est-ce qu'on garde le latin ou qu'est-ce qu'on garde comme latin dans la liturgie ? Alors, c'est intéressant parce que Jean XXIII, qui a lancé le concile, avait publié une constitution apostolique le 22 février 1962, l'année de l'ouverture du concile, constitution apostolique sur le latin, et on lit même que ce latin convient parfaitement pour promouvoir dans tous les peuples toutes les formes de la culture. C'est une langue, le latin, qui ne suscite pas de jalousie, qui est impartiale envers les nations. Il n'est le privilège d'aucune nation, il est accepté par toutes, tel un ami. Le latin, tel un ami, c'est joli. Hein, voilà, langue universelle, immuable, un bien très précieux. Et là, on va se battre sur la place des langues vernaculaires. Alors, il faut savoir quand même que dans le mouvement liturgique, c'était déjà développé avant le Concile, la pratique de l'usage de la langue vernaculaire, la langue maternelle, la langue courante, la langue des gens, tout simplement, en particulier pour les lectures, parce que lire les lectures en latin, bah, encore une fois, si vous comprenez rien au latin, c'est ce que dit d'ailleurs Cardinal Montini, futur Paul VI dans les débats, je le cite, si nous ne voulons pas que les fidèles abandonnent nos églises, il faut lever l'obstacle d'une langue, le latin, qui est comprise par peu d'entre eux. Voilà.
1: Oui, donc la lecture de l'évangile, voire le sermon, en langue vernaculaire, c'est-à-dire en français en France, en allemand en Allemagne, en italien en Italie, histoire que les gens comprennent et participent au moins à cette partie-là, si je vous suis.
2: Alors oui, alors ça c'est Cardinal Montini, mais d'autres cardinaux, le cardinal Spellman, archevêque de New York, lui appelle à la prudence. Voilà, il ne faut pas faire d'innovation, à moins que la véritable utilité de l'Église ne l'exige. Voilà, et donc, pour lui, par exemple, il fallait garder le latin. Pour les autres sacrements, on pouvait utiliser la langue vernaculaire. Donc, il y a eu des vrais débats. Quand est-ce qu'on utilise le latin ? Il y a un évêque copte qui va lui aussi entrer dans le débat, puisque les coptes utilisent dans le canon de la messe une langue qui est le copte, qui est plus en usage depuis plus de 1000 ans. Et dans la célébration, en proprement dite, c'est l'arabe. Donc, effectivement, langue on utilise ?
1: Ce qui veut dire aussi qu'en vous suivant, dans le cadre du Concile Vatican II, on a une forme d'ouverture aux églises dont les pratiques liturgiques étaient très spécifiques, autorisées de toute manière, puisqu'elles faisaient partie de la communion ecclésiale. Et les coptes, finalement, partagent leur expérience en disant bah, écoutez, nous aussi, on a résolu le problème en utilisant les choses comme ça. Donc, il y a une preuve d'ouverture assez extraordinaire.
2: Alors, nous, ce sont des catholiques, des évêques catholiques qui sont invités. Donc, il n'y a pas de souci. Alors, justement, un certain nombre de ces évêques considèrent que c'est un peu trop romain comme discussion, trop latin. Par exemple, vous voyez, il y a une messe en rite maronite, etc. Donc, il y a les chrétiens d'Orient qui sont des catholiques, qui sont présents. Donc, effectivement, pour eux, le latin, ça n'a pas grand sens.
1: Donc, ça veut dire aussi qu'il y a des liturgies qui sont pratiquées pendant le Concile, qui sont des sortes de TP, de travaux pratiques, voilà, pour essayer de voir ce qui peut être sorti.
2: Voilà, ce que disait le père Congar, l'exemple des liturgies orientales influera sur le Concile bien plus que les discours.

0: Grâce à Éric Picard, spécialiste d'histoire de l'Église, nous vivons finalement une assemblée conciliaire haute en couleur, avec des pères conciliaires dans le cadre évidemment de Vatican II qui réfléchissent sur la liturgie, qui échangent sur des pratiques liturgiques finalement peu romaines, et qui finalement essayent de progresser. Alors vous le disiez en introduction, il faut revenir au texte, au-delà de toutes les interprétations possibles et imaginables post-conciliaire. Et qu'est-ce que le texte finalement dit, statue? Alors on parlait du latin, on parlait des différents éléments, ça donne quoi?
1: Voilà, il y a des, voilà, faut comprendre qu'il y a des débats avec des positions parfois tranchées, parfois opposées, et ça c'est très important. Donc il y a un énorme travail de compromis pour arriver à des votes quasi unanimes. Vous voyez, les votes pour ou contre sur les différentes étapes de l'élaboration de cette constitution sur la liturgie, c'est 2160 voix pour, 742 contre, ou 2175 contre 26. Donc l'idée, c'était quand même d'arriver à une décision consensuelle quasi unanime. Voilà. Et donc, ça sera un texte de compromis. Alors, il y a eu d'autres débats sur lesquels on juste les nommer. Il y a eu le débat sur la concélébration.
0: Oui.
1: Avec beaucoup de choses très intéressantes. Et puis, sur la communion sous les deux espèces. Et puis, il y a eu, alors là aussi, ça vous donne une idée de l'ambiance du concile. Il y a eu aussi le pape qui intervient, 13 novembre 62, pour dire que le pape Jean a décidé d'insérer le nom de Saint-Joseph dans la messe et précisément dans le canon.
0: Alors, quelle était la réaction des pères conciliaires qui essayent de trouver un compromis et qui se retrouvent face à la monarchie pontificale dans toute sa splendeur, là,
1: alors,
0: si vous me permettez.
1: Il semblait, il y avait quand même une supplique de 400 évêques sur plus de 2000 qui avaient demandé ça à Jean XXIII, dont le deuxième prénom était Joseph, il avait une dévotion, mais ça a mécontenté un certain nombre d'évêques et de théologiens, hein, le père Congar, je le cite, les évêques français sont mécontents, les observateurs sont atterrés. Voilà. En plein concile, le pape, de sa seule autorité, décide quelque chose dont l'opportunité est pour le moins douteuse. Le bon pape Jean, ça vous donne une idée de l'ambiance, mélange sans cesse le très sympathique et le regrettable ou l'arriéré.
0: Voilà. Je me permets quand même de souligner que les évêques français sont quand même français et ont plutôt tendance à vouloir donner les solutions avant toute forme de compromis. C'est quand même très français, ça, les intellectuels.
1: Oui, puis parfois à être... c'est une tradition ancienne de la Sorbonne, du gallicanisme, où finalement le vrai catholicisme, c'est le catholicisme défini par les Français. Voilà. Alors, on arrive au texte. Alors, c'est un texte magnifique qui est assez long, hein, que vous pouvez facilement lire sur le site du Vatican ou en français, ou que vous pouvez trouver dans toutes sortes de collections avec les notes. Alors c'est un très très beau texte parce que ça nous donne le sens de la liturgie. Voilà, hein, première phrase, puisque le Saint-Concile se propose de faire progresser la vie chrétienne de jour en jour chez les fidèles. Bon, bah, très bien, voilà. Hein, donc il faut restaurer et faire progresser la liturgie, parce que la liturgie, le Concile affirme, c'est là que s'exerce l'œuvre de notre rédemption. Voilà, ça manifeste le mystère du Christ et la nature authentique de la véritable Église. Je suis au point 2, page 1.
0: C'est-à-dire que la liturgie fait l'Église et l'Église ne peut exister sans la liturgie.
1: Voilà, donc c'est la liturgie, c'est l'œuvre de la rédemption des hommes et de la parfaite glorification de Dieu. Voilà. Principalement par le mystère pascal. Et le salut est continué par l'Église et se réalise dans la liturgie. Alors il y a l'Eucharistie, il y a aussi tous les sacrements. Cette constitution évoque bien sûr aussi les autres sacrements, les sacramentaux, et même, on en parlera si on a le temps, l'art sacré, etc. Mais on revient sur la présence du Christ dans la liturgie, présence du Christ dans la liturgie de la parole, présence du Christ dans le sacrifice, présence du Christ dans fonction sacerdotale des prêtres, effectivement, et donc on a ce culte, je cite, public intégral exercé par le corps mystique de Jésus-Christ.
0: Alors, le compromis sur le latin, on évoquait cela avant la pause, sur la concélébration, finalement, qu'est-ce que le concile réussit à trancher ou à trouver comme position qui permet d'avoir l'adhésion des pères conciliaires?
1: Alors, le latin, ça ne vient pas tout de suite. C'est ça qui est intéressant, mais je trouve. C'est qu'on nous rappelle, ce qu'est la liturgie. On nous rappelle aussi les dispositions personnelles pour assister à la liturgie avec profit, les dispositions d'une âme droite. Et puis, il faut participer de manière consciente, active et fructueuse. Allez, consciente, c'est très important, être conscient, autant que faire se peut, de ce que c'est que le mystère de la liturgie, que c'est ce que c'est que le mystère des sacrements, ce qu'est le mystère de la messe, Mysterium Fidei, le mystère de la foi, sera même le titre d'une encyclique de Paul VI.
0: Ce qui suppose quand même une forme de formation.
1: Deuxième partie, recherche de la formation liturgique et de la participation active, voilà, et ça c'est très très important. Le Concile invite effectivement à la formation liturgique des fidèles, à la formation des professeurs de liturgie, à la formation liturgique des clercs, des séminaristes, etc., etc., des moyens audiovisuels. Donc voilà, pour restaurer la liturgie. Voilà. Et donc là, c'est extrêmement intéressant.
0: Il y a une forme d'exigence, mine de rien. C'est-à-dire qu'on ne peut plus aller à la messe au dimanche pour cocher « ça c'est fait ». On demande à chaque fidèle d'être parfaitement conscient et informé de ce qu'il fait finalement dans ce sacrifice.
1: Participation consciente, active, fructueuse. S'il n'y a pas de fruit... S'il n'y a pas de fruit de la participation liturgique des fidèles, ça interroge la formation des fidèles et ça interroge l'aspect pastoral de la messe de la part des pasteurs que sont les prêtres qui célèbrent la messe. Donc là aussi, on revient à la Bible. Alors, c'est très intéressant, le nouveau lectionnaire, la place de l'Ancien Testament. On va réformer les lectures, le rôle de la prédication. Voilà, du sermon, bien sûr. Et alors, votre question sur le latin n'arrive qu'au point 36. On est presque au milieu du texte. Je cite, « L'usage de la langue latine, sauf droit particulier, sera conservé dans les rites latins. Toutefois, soit dans la messe, soit dans l'administration des sacrements, soit des autres parties de liturgie, l'emploi de la langue du pays pourra peut-être souvent utile pour le peuple. » On pourra donc lui accorder une place plus large, surtout dans les lectures et les monitions, dans un certain nombre de prières et de chants, conformément aux normes qui sont établies sur cette matière dans les chapitres suivants. Voilà. Donc, officiellement, le latin reste. Après, dans un souci pastoral, les évêques, la papauté elle-même, peut autoriser davantage d'utilisation des langues vernaculaires.
0: Il y a presque un principe de subsidiarité, c'est finalement au pasteur de décider ce qui convient le mieux aux fidèles dans la perspective du salut.
1: Oui, alors à ceci près que c'est l'Église qui décide. Hein. C'est l'Église qui décide, et d'ailleurs Yves Chiron cite l'inquiétude de Paul VI en décembre 1963, quand le texte est promulgué. Paul VI s'inquiète déjà des dérives liturgiques qui, au nom du Concile, font un petit peu n'importe quoi, et rappelle que c'est l'Église, c'est l'autorité de l'Église qui décide que personne ne peut de lui-même, même un prêtre, modifier les textes de la liturgie. Voilà. Donc ça, c'est extrêmement important. Alors, il y a bien sûr les autres sacrements qui sont présentés et qui sont là aussi une véritable catéchèse sur les sacrements. Réforme de l'office divin, donc ça nous concerne moins, nous, laïcs, effectivement. Et puis, alors moi, ce qui m'a beaucoup intéressé aussi, c'est une sorte de redéfinition de l'année liturgique avec la revalorisation du dimanche. Et puis, la musique sacrée, alors là, voilà, la musique sacrée, l'art sacré, la liturgie solennelle, la formation musicale, voilà. Il faudrait que dans les diocèses, on forme au chant, à la musique sacrée. Et puis le chant grégorien, on lit quand même au numéro 116, page 22-28, l'Église reconnaît dans le chant grégorien le chant propre de la liturgie romaine. C'est donc lui qui, dans les actions liturgiques, toutes choses égales d'ailleurs, doit occuper la première place. De la même manière, nous avons entendu pendant la pause un choral Schubler de Bach, l'orgue numéro 120. On estimera hautement dans l'Église latine l'orgue à tuyaux comme l'instrument traditionnel dont le son peut ajouter un éclat admirable aux cérémonies de l'Église et élever puissamment les âmes vers Dieu et le ciel. C'est d'ailleurs le sens du chapitre suivant sur l'art sacré et le matériel de culte, qui comme la musique, qui comme le chant, doivent élever puissamment les âmes vers Dieu et le ciel. On n'est pas au spectacle, on n'est pas là pour se faire plaisir, on n'est pas là pour pousser la chansonnette, on est là pour être élevé puissamment vers Dieu et vers le ciel.
0: Donc le vrai, le beau et le bien. Finalement, le Concile Vatican II, dans cette émission sur le génie du christianisme, reprend peut-être la grande tradition des conciles de l'Église, alors qu'ils n'étaient pas uniquement, finalement, dans la logique de lutter contre telle ou telle hérésie, toujours une dimension pastorale. C'est une rupture dans la continuité ou une continuité dans la rupture. Je ne sais pas trop comment il faudrait le qualifier.
1: On est sur un sujet simple, hein, qui est la lecture du document conciliaire. La suite, c'est autre chose. Peut-être avant de se quitter, sur les images sacrées au numéro 125, voilà, donc on doit proposer dans les églises des images sacrées à la vénération des fidèles. Voilà. Pas trop, dans une bonne disposition, pour ne pas susciter l'étonnement du peuple chrétien. Faut pas étonner, faut pas provoquer, faut pas choquer. Et puis ne pas favoriser une dévotion mal réglée. Donc l'équilibre entre les deux. Voilà, il faut trouver l'équilibre, mais le Concile de Trente disait déjà cela.
0: Merci beaucoup, Éric Picard. Vous avez compris, il faut lire les textes conciliaires pour se faire une véritable idée. Merci à Tanguy, notre technicien, et à la semaine prochaine.

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1: Oui, et aujourd'hui, nous revenons sur cette initiative à la portée historique. En 2011, 50 savants juifs américains se sont emparés des textes du Nouveau Testament pour les annoter et les commenter. En quoi est-ce historique? Qu'est-ce que cela dit du rapport de ces juifs à la figure de Jésus, au Jésus de l'histoire? Eh bien, on en parle tout de suite dans « Connaître le judaïsme ».

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0: Eh bien, je me suis engagée au fur et à mesure des rencontres, c'est-à-dire pas vraiment de façon officielle avec des institutions, mais plutôt sur le plan de l'amitié et de la rencontre, ce qui n'a pas été moins riche, je pense.
1: Alors, ces 50 rabbins et universitaires juifs américains qui ont annoté le Nouveau Testament, eh bien, on va prendre le temps avec vous d'essayer de comprendre leur démarche. Leur travail, semble-t-il, n'a pas encore été traduit en français. Et le titre anglais, je vais vous laisser le prononcer, vous savez bien mieux le faire que moi.
0: Alors, en anglais, on l'appelle « Jewish Annotated New Testament », ce qui s'abrège dans notre conversation par « Gent », tout simplement.
1: Gent, donc pour les initiés. Et on a l'impression que dans ce titre en anglais, c'est comme si on parlait d'un Nouveau Testament juif. Est-ce que c'est un titre un peu provocateur ou vous diriez ironique ?
0: Oui, enfin ironique, je ne sais pas. Mais en tout cas, quand j'ai entendu donc, de l'éditeur Mark Zvi Brettler à Jérusalem, il a justement insisté sur le fait que c'était « Jewish, annotated New Testament » pour mettre le Nouveau Testament à la portée des Juifs en le présentant comme un ensemble de textes juifs de l'époque du Second Temple.
1: Alors, c'est un exercice spécifique que celui de l'annotation des textes. C'est une démarche d'intertextualité. On fait appel à d'autres textes pour commenter ceux du Nouveau Testament. Concrètement, à quoi ça ressemble ? Est-ce que ce sont, par exemple, des notes de bas de page qu'ils ont mis ?
0: Alors, il y a des notes de bas de page, mais aussi de très intéressants pavés à l'intérieur même du texte qui vont expliquer des notions propre à la tradition juive pour éclairer ces textes, tandis que les notes du bas font plus appel à des notes de la tradition juive venues par exemple du Talmud ou des Midrash.
1: En parlant du Talmud ou de Midrash, on aborde une question assez complexe qui est à quel texte juif se référer pour annoter le Nouveau Testament ? Est-ce qu'ils ont puisé dans les textes de la tradition rabbinique ?
0: Alors oui, mais pas seulement. Il y a aussi donc des apports de ce qu'on appelle une tradition péritestamentaire, c'est-à-dire écrite avant et après le Nouveau Testament, qui comprend donc d'autres écrits. Mais tout ce corpus de textes, oui, vient bien de la tradition juive et entre autres de la tradition rabbinique.
1: Sachant que la tradition rabbinique, a priori, elle commence après 70, après la destruction du Second Temple.
0: Alors je vais dire oui et non. Oui, parce que ces textes ont été rédigés, ils ont été arrangés ensemble à partir de 200 jusqu'à 500 après Jésus-Christ. Non, parce que certainement, beaucoup de ces textes viendraient d'une tradition orale qui remonte bien avant les évangiles. Donc, c'est très difficile de dater et de préciser ces apports.
1: Et quel est l'objectif en allant puiser dans les textes de la tradition rabbinique pour commenter le Nouveau Testament ?
0: Alors, on retombe sur le titre de cet ouvrage qui s'appelle « Jewish »,« Juif », »,« Nouveau Testament annoté par des Juifs », mais en américain, on commence par le nom « Juif ». Et donc, l'idée derrière, c'est de dire que ces évangiles et puis les textes qui les suivent sont des textes juifs de la période du Second Temple, qu'éventuellement des chrétiens ont repris pour leur compte, mais ils sont des textes juifs.
1: Donc on montre en fait toute l'influence du contexte juif sur ces textes qui sont aussi des textes de profession de foi chrétien.
0: Exactement, exactement. Et donc, évidemment, on ne peut pas le faire sans parler de la judaïté de Jésus, bien sûr.
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1: Sœur Agnès Bruyère, vous avez publié un miroir juif des évangiles en 2020, coédité par Domini Press et la Bible en ses traditions. Alors il y a là un effet de mise en abîme assez puissant, puisque vous portez vous-même un regard chrétien sur le travail de savants juifs qui ont eux-mêmes annoté les textes du Nouveau Testament. Un livre qu'ils ont d'ailleurs offert au pape François en 2019. Est-ce que vous diriez qu'ils sont eux-mêmes, ces savants juifs, dans une démarche de dialogue et d'amitié vis-à-vis des chrétiens ?
0: Alors, pour ceux que je connais, parce que je ne peux pas parler, bien sûr, pour chacun d'entre eux, mais pour ceux que je connais, oui, ils sont dans une démarche d'ouverture et de dialogue avec les chrétiens, oui.

0: Alors c'est une démarche qui est pas anodine, puisqu'il y a certains passages du Nouveau Testament, comme dans la lettre aux Hébreux ou aux Thessaloniciens, qui sont extrêmement défavorables aux Juifs. Est-ce que ces passages-là, est-ce qu'ils les ont commentés? Est-ce qu'ils s'en sont emparés?
1: Alors pour répondre, je vais vous donner une petite anecdote qui s'est passée et qui va vous expliquer un petit peu le contexte de cette recherche. Il se trouve que cet ouvrage m'a été offert par un rabbin américain qui s'appelle David Sandmel et qui a lui-même annoté la première aux Thessaloniciens dans la première édition et qui, avec des notes qui étaient quand même assez sévères et qui faisaient surtout allusion donc à l'usage qu'on a pu faire de ces textes dans l'histoire. Eh bien, j'ai découvert que dans la deuxième édition,
0: donc celle de 2017,
1: son commentaire était beaucoup, beaucoup plus ouvert et plus sympathique pour les chrétiens, ce qui m'a profondément réjouie.
0: La démarche de ces savants juifs, elle a une portée historique quand on pense notamment que le Talmud proscrit la lecture des évangiles. Est-ce que vous diriez qu'ils sont allés au-delà de cette interdiction ?
1: Alors, moi, je vous dirais que certains prennent cette interdiction au pied de la lettre. Des juifs orthodoxes ne vont pas toucher même un Nouveau Testament. Et puis, il y a d'autres courants qui sont très libres de lire le Nouveau Testament tout en restant croyants. Il y a une immense pluralité. Et donc, je ne pense pas qu'ils soient allés au-delà d'une attitude qui est relativement commune. D'ouverture, oui, sur ces textes.
0: La figure de Jésus, telle qu'elle est appréhendée par les Juifs, elle a aussi une longue histoire. Qu'est-ce qu'on peut en dire? Est-ce qu'aujourd'hui, il y a une réappropriation de cette figure?
1: Alors oui, c'est ce qui apparaît donc, dans certains écrits, qui viennent surtout des États-Unis. Je pense donc à un ouvrage qui s'appelle « Jesus ». Other and brother, ce qui signifie en français Jésus, l'autre et le frère. Et je crois que c'est ce qui synthétise le plus le rapport de certains courants juifs avec la figure de Jésus. Il est tout à fait un autre et en même temps il est notre frère. Et donc s'il est notre frère, eh bien il est l'un d'entre nous. On peut se réapproprier cette figure de Jésus historique.
0: Oui, c'est ça. Quand on est juif et qu'on redécouvre cette figure de Jésus, c'est le Jésus historique qui nous intéresse, le Jésus débarrassé des mythes chrétiens. C'est comme ça qu'on peut le comprendre.
1: Oui, bien sûr, parce que d'abord, c'est Jésus tel qu'il apparaît dans les évangiles, pas forcément dans les écrits de Paul, parce qu'il y a toujours un peu ce contentieux entre ce que les évangiles disent et puis les lettres de Paul. Et puis, bien sûr, il y a toute l'élaboration théologique après, oui, qu'on peut penser un peu mythique. Oui, tout à fait.
0: Il y a eu depuis le XVIIIe siècle, en réalité, au sein du mouvement de la Haskalah, qu'on appelle les Lumières juives, on reconnaît que Jésus a suivi jusqu'au bout la loi de Moïse. Comme vous le disiez, tous les juifs n'ont pas cette même approche.
1: Oui, alors ce que je note donc dans le livre, c'est qu'il s'agit de Moses Mendelssohn, qui était donc, oui, dans ce mouvement des Lumières juives venu d'Allemagne. Mais il y a une note du livre qui dit qu'il a risqué énormément, et pas seulement du fait des juifs, mais des chrétiens, qui ne mettaient pas du tout l'accent sur la judaïté de Jésus. Donc il est allé très très loin pour son époque, à la fois pour les juifs et pour les chrétiens.
0: Il y a eu aussi un courant, vous parlez d'une réclamation de Jésus et d'une dénonciation d'une captation illégitime de Jésus par les chrétiens.
1: Alors ça, c'est beaucoup plus moderne, bien sûr, mais entre les deux, il y a eu la figure de savants juifs comme Joseph Klausner, entre autres, qui se sont emparés donc des textes des évangiles pour faire des ouvrages sur les évangiles. Et puis c'est assez récemment finalement que depuis, oui, je ne sais pas, peut-être une trentaine d'années, qu'on assiste à cette réclamation, on peut dire, de Jésus comme une figure juive du Second Temple.
0: Et donc pour en revenir à cette démarche des savants juifs qui ont annoté le Nouveau Testament, est-ce que vous diriez qu'ils s'en emparent comme des textes de la tradition juive ou est-ce qu'ils prennent en compte dans leurs notes ce que les chrétiens en disent pour les challenger, entre guillemets?
1: Alors, je crois que la réponse est difficile parce que nous avons affaire à une cinquantaine de personnes. Donc, je pense que chacun s'est positionné de manière différente, peut-être de manière personnelle. Mais en tout cas, je crois que ce qui fait le dénominateur commun, c'est que tous ont traité ces textes, oui, comme des textes juifs, oui.
0: Un grand merci, sœur Agnès Bruyère. Nous vous retrouvons dans une prochaine émission pour poursuivre cette discussion. Merci à Cédric Koba pour la réalisation technique de cette émission disponible sur les sites de RCF et Radio Notre-Dame.

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2: Aujourd'hui, nous sommes le 22 août. Le premier roi valois n'est plus. Philippe VI s'éteint le 22 août 1350. Son fils, Jean II, dit le bon, le succède sur le trône. Son surnom lui vient de bon comme brave, soulignant sa bravoure. Jean II se montrera piètre politique en cette première partie de la guerre de Cent Ans. Prisonnier des Anglais après la bataille de Poitiers, c'est pour le faire libérer qu'une nouvelle monnaie est créée dans le royaume, le franc. Enfin, pour la petite histoire, Jean II est le premier roi dont nous possédons un portrait réaliste. La guerre d'Algérie vit ses derniers soubresauts en cet été 1962. L'indépendance algérienne est entrée en vigueur le 5 juillet. Pourtant, le 22 août 1962, le général de Gaulle est visé par un attentat au Petit Clamart.
3: Presque un an après l'attentat au AS qu'il avait visé sur la route de Chaumont, le général de Gaulle a une nouvelle fois servi de cible à ses adversaires déterminés. Les fêtes. Parti de l'Élysée, deux voitures foncent vers Villacoublay. Soudain, d'un coin de rue, une rafale. Mais les voitures ne ralentissent pas. À 50 mètres, nouvelle rafale. Les voitures ont passé. C'est fini. Les conjurés ont disparu. On retrouvera abandonné une estafette derrière laquelle le premier groupe s'est abrité pour tirer. Mais l'attentat, si inutile qu'il ait été, aura plus hautement que jamais montré l'odieux d'un terrorisme insensé qui ne peut se réclamer que du crime.
2: Le chef du commando est Jean-Bastien Thiry, ingénieur en chef de l'armement. Il sera condamné à mort et exécuté. Le général de Gaulle profitera de cet événement pour faire introduire dans la Constitution l'élection suffrage universel du président de la République. Depuis le 21 août 1975, une cave viticole de la plaine d'Alergia est occupée par un groupe de militants corses de l'ARC, l'Action de renaissance de la Corse. Quand le 22 au matin, les forces de l'ordre passent à l'action.
4: Les forces de l'ordre se déploient dans la plaine orientale autour de la cave de la Sauvé-Corps, dans laquelle sont enfermés, armés, une cinquantaine de militants de l'Action pour la renaissance de la Corse, conduits par le docteur Edmond Simeoni. Deux gendarmes mobiles seront tués pendant l'assaut. On les a tués par balles depuis les vignes entourant la cave. Le docteur Simeoni se constitue prisonnier et sera condamné un an plus tard à 5 ans de prison, dont 2 avec sursis, par la Cour de sûreté de l'État.
2: C'est la première fois en près de 2 siècles que des militants indépendantistes tirent sur les forces de l'ordre. Après plusieurs mois de tension, le FNC, le Front de Libération Nationale Corse, sera créé le 5 mai 1976.
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2: Et nous passons à la culture avec la naissance le 22 août 1884 de Paul-Émile Pissarro. Fils de Camille Pissarro, c'est le filleul de Claude Monet. Il débute sa carrière en 1905. Il subit dans sa peinture l'influence de Paul Cézanne. Il meurt en 1972. Et puis nous quittons en 2023, toujours un 22 août, Toto Cutugno, auteur, compositeur et interprète italien. Ses chansons ont été reprises à de très nombreuses reprises par des interprètes français. Toto Cutugno était né en 1943.
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6: Bonjour, aujourd'hui 22 août, nous fêtons saint Symphorien, qui est né à Autun au 3e siècle et dont les deux parents furent saints également. Saint Faust, son père, prêteur au service du consul romain, et sainte Augusta, sa mère. Tous les deux l'ont élevé dans la foi chrétienne à l'époque où Autun est une ville encore païenne. Un jour, le jeune homme trouble une procession en l'honneur de la déesse païenne Cybèle et fut arrêté, battu, emprisonné, puis condamné à mort, hors de la ville. Sa mère, du haut des remparts et jusqu'au dernier moment, l'encouragea en l'exhortant « mon fils Symphorien, souviens-toi du Dieu vivant. Aujourd'hui, la vie ne t'est pas enlevée, elle est changée en vie meilleure. » L'Église fait mémoire aujourd'hui également de la Vierge Marie Reine. Parmi les 14 fêtes de Notre-Dame au long de l'année liturgique, nous faisons aujourd'hui mémoire de la Vierge Marie Reine, qui mit au monde le Fils de Dieu, Prince de la Paix, dont le règne n'aura pas de fin. Le peuple chrétien aime la saluer Reine du Ciel et Mère de Miséricorde. C'est le pape Pie XII qui instaurera cette fête en 1954, reprenant la longue tradition des litanies qui depuis des siècles chantaient « Marie, reine des anges, reine des patriarches, reine des apôtres ». Alors, bonne fête aux reines, Marie-Reine, Roxane, Réjeanne, Régine et n'oublions pas les symphoriens.
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8: En ce temps-là, Jésus s'adressa aux foules et à ses disciples et il déclara « Les scribes et les pharisiens enseignent dans la chair de Moïse. Donc, tout ce qu'ils peuvent vous dire, faites-le et observez-le. Mais n'agissez pas d'après leurs actes, car ils disent et ne font pas. Ils attachent de pesants fardeaux, difficiles à porter, et ils en chargent les épaules des gens. Mais eux-mêmes ne veulent pas les remuer du doigt. Toutes leurs actions, ils les font pour être remarqués des gens. Ils élargissent leurs phylactères et rallongent leurs franges. Ils aiment les places d'honneur dans les dîners, les sièges d'honneur dans les synagogues et les salutations sur les places publiques. Ils aiment recevoir des gens le titre de rabbi. Pour vous, ne vous faites pas donner le titre de rabbi, car vous n'avez qu'un seul maître pour vous enseigner et vous êtes tous frères. Ne donnez à personne sur terre le nom de père, car vous n'avez qu'un seul père, celui qui est aux cieux. Ne vous faites pas non plus donner le titre de maître, car vous n'avez qu'un seul maître, le Christ. Le plus grand parmi vous sera votre serviteur. Qui s'élèvera sera abaissé, qui s'abaissera sera élevé. »

Bonjour, vous n'avez qu'un seul Père, celui qui est aux cieux. Voilà une phrase souvent bien difficile à interpréter. Prise au pied de la lettre, elle interdirait aux enfants d'appeler papa leur propre père. Voilà qui serait bien gênant, il faut le dire. Mais ce n'est pas non plus une raison pour évacuer cette phrase sans nous laisser interroger par elle. L'évangile de ce jour vient nous mettre en garde et nous rappeler qu'en Dieu seul réside la plénitude de la paternité et que tous les pères sur la terre, pères de sang, pères de cœur, pères de l'âme, que tous ces pères ne sont que des reflets fragiles, des échos faillibles de la paternité de Dieu. En fait, la paternité de Dieu n'admet pas de concurrence et l'erreur serait que quelqu'un usurpe cette paternité divine. En revanche, si elle n'admet nulle concurrence, la paternité de Dieu promeut la paternité humaine comme signe de son amour pour nous. Après tout, c'est Dieu qui a créé l'être humain avec, autant que nos histoires le permettent, un père et une mère. Or voici ce que dit Saint Louis-Marie Grignon de Montfort. Comme dans l'ordre naturel, il faut qu'un enfant ait un père et une mère, de même dans l'ordre de la grâce, il faut qu'un vrai enfant de l'Église ait Dieu pour père et Marie pour mère. De même que Dieu a suscité les parentés terrestres pour nous faire grandir, de même à travers l'Église et spécialement à travers la Sainte Vierge Marie que nous fêtons aujourd'hui, il a institué des signes et des instruments de sa paternité afin de nous mener à lui. Prions Marie, Marie Reine, Mère du Christ, le seul roi de l'univers. Prions-la, car au pied de la croix, Jésus nous l'a donnée pour mère. Prions-la, car au ciel, elle règne et veille sur nous. Comme le disait également Saint Louis-Marie, « Je te choisis aujourd'hui, ô Marie, en présence de toute la cour céleste, pour ma mère et ma reine. C'est grâce à toi, Vierge Marie, que nous reconnaissons Dieu comme notre Père. Béni sois-tu, ô notre Mère. »

Notre Père qui es aux cieux, que ton nom soit sanctifié, que ton règne vienne, que ta volonté soit faite sur la terre comme au ciel. Donne-nous aujourd'hui notre pain de ce jour. Pardonne-nous nos offenses, comme nous pardonnons aussi à ceux qui nous ont offensés. Et ne nous laisse pas entrer en tentation, mais délivre-nous du mal. Car c'est à toi qu'appartiennent le règne, la puissance et la gloire pour les siècles des siècles. Amen.

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1: Enfin une bonne nouvelle, Béatrice Saltner.
3: Il est des passages fondateurs dans l'Évangile et l'épisode raconté par Matthieu ce dimanche fait partie des moments clés de la vie d'un disciple. Alors que Jésus se trouve en territoire étranger, il se met à sonder son entourage au sujet de ce que les foules disent de lui. La rumeur et les on-dit ne l'intéressent guère. Ce qu'il désire, c'est donner la possibilité à ceux qui le suivent de près de s'interroger personnellement et de se positionner. Pour toi, qui suis-je ? Cette question à laquelle Pierre va répondre est une question adressée à chacun d'entre nous. Elle signe la délicatesse de Jésus qui n'impose pas sa messianité mais qui interroge nos propres attentes. Pour commenter cet évangile, je reçois Jean-Marie Plou, bonjour.
4: Bonjour.
3: Vous êtes prêtre de la Mission de France et vous signez chez Bayard un livre intitulé « L'évangile au-delà des malentendus ». Nous écoutons la parole chez Matthieu, chapitre 16, versets 13 à 20.
5: Jésus était venu dans la région de Césarée de Philippe et il demandait à ses disciples « Le Fils de l'homme, qui est-il d'après ce que disent les hommes ?» Ils répondirent « Pour les uns, il est Jean-Baptiste, pour d'autres, Élie, pour d'autres encore, Jérémie ou l'un des prophètes. » Jésus leur dit « Et vous, que dites-vous ? Pour vous, qui suis-je ?» Prenant la parole, Simon déclara « Tu es le Messie, le Fils du Dieu vivant. » Prenant la parole à son tour, Jésus lui déclara « Heureux es-tu, Simon, fils de Jonas. Ce n'est pas la chair et le sang qui t'ont révélé cela, mais mon Père qui est aux cieux. Et moi je te le déclare, tu es Pierre, et sur cette pierre je bâtirai mon église, et la puissance de la mort ne l'emportera pas sur elle. Je te donnerai les clés du royaume des cieux. Tout ce que tu auras lié sur la terre sera lié dans les cieux, et tout ce que tu auras délié sur la terre sera délié dans les cieux. » Alors, il ordonna aux disciples de ne dire à personne qu'il était le Messie.
3: Jean-Marie Plou, au cœur de cet évangile, il y a une question, qui suis-je ? L'identité de Jésus, c'est fondamental à ce moment de l'évangile de Matthieu, c'est tout le cœur de ce texte.
4: Je pense que les évangiles n'ont été écrits que pour répondre à cette question.
3: Qui est Jésus ?
4: Qui est Jésus ? Quelle est son identité ? Et c'est une question non seulement que les auditeurs doivent se poser, mais c'est certainement une question que Jésus lui-même s'est posée.
3: Il ne savait pas forcément directement qu'il était le Messie ?
4: Tous les mots « Messie », »,« fils de l'homme », »,« fils de Dieu », »,« fils de David », »,« maître », »,« prophète », »,« seigneur » sont tous dans l'Évangile des termes qui sont au sujet de malentendus ou du moins de questions. Questionnement, en tout cas qui n'ont rien de clair.
3: D'ailleurs, à l'époque de Jésus, on attendait un Messie qui n'avait pas forcément l'identité d'un homme ordinaire venant de Nazareth.
4: Alors, les attentes des Juifs du temps de Jésus étaient très, très, très différentes les unes des autres. Un certain nombre attendaient un prophète. D'ailleurs, ils disaient le prophète. D'autres attendaient le Sauveur, un Messie, c'est-à-dire le Christ, c'est-à-dire en fait le roi de la descendance de David, ou un...
3: Qui allait restaurer le grand Israël.
4: Qui allait d'abord libérer Israël de l'oppression romaine, le libérer aussi de la pression de la culture grecque qui pesait sur Israël depuis 3 siècles. Mais ensuite, selon les différents groupes, les différents courants d'interprétation du judaïsme, les attentes ont varié d'un groupe à l'autre. Celle du Christ ou du Messie, c'est le même mot en hébreu et en grec.
3: Ça veut dire le oint ?
4: Le oint, c'est ça.
3: Oui, qui a reçu l'onction.
4: Alors l'onction, elle était donnée au roi, au prêtre et au prophète. Donc quand on parle de l'oint, on ne sait déjà pas si on parle de l'un ou de l'autre. Et quand au baptême de Jésus, puisqu'en fait la scène du baptême est celle qui ouvre tous les évangiles, qui est relatée d'ailleurs avec des différences d'un évangile à l'autre, on entend la parole, « Tu es mon fils, le fils bien-aimé, celui en qui j'ai mis toute ma joie. »
3: Mais il n'est pas dit « Tu es le Messie ».
4: Tout le problème, justement, c'est de savoir qu'est-ce qu'il faut comprendre sous ces mots-là. Fils de Dieu, Christ, qu'est-ce que ça veut dire ? Et ça implique quoi de la part de Jésus, pour lui-même d'ailleurs ? Et qu'est-ce que ça implique pour ceux qui écoutent sa parole ? Et on s'aperçoit, quand on prend les évangiles et quand on arrive au bout, que tout le monde est déçu. D'ailleurs, quand Jésus meurt sur la croix, tout le monde l'a abandonné.
3: Car on ne s'imaginait pas un Messie finir comme ça.
4: Ni un Messie, ni un Fils de Dieu, ni le Fils de l'homme, ni le Maître, rien. Alors le texte ici, aujourd'hui, lui, il est centré sur le Christ.
3: Relisons avec vous ce passage. Jésus était venu dans la région de Césarée de Philippe. Cette région, c'est en territoire païen ?
4: Complètement. C'est à peu près 40 km au nord de la Galilée, au bas du mont Hermon, en territoire païen.
3: Alors ce qui est intéressant, j'ai lu ça, c'est que l'archéologie nous dit qu'à cet endroit même, Césarée de Philippe, il y avait un culte païen au dieu Pan.
4: Oui.
3: Et c'est à cet endroit même que Matthieu choisit de poser la question de la divinité de Jésus.
4: Oui.
3: Alors c'est intéressant parce que justement, là, on a un point crucial en territoire païen. Au fond, est-il le Messie ou pas? Et cette question est posée d'abord aux disciples, mais pas directement. C'est-à-dire, la foule, dites-moi ce qu'elle pense de moi.
4: Oui, il est suivi par les foules.
3: La foule veut le faire roi.
4: Oui, la foule veut le faire roi. La foule dit, va dire quand il rentrera à Jérusalem, Hosanna, au fils de David, etc., etc.
3: Comment vous l'interprétez, ça?
4: On peut l'interpréter d'une façon, j'allais dire, pédagogique, pour amener les disciples, justement, à prendre position par rapport à ce que les gens disent. Et vous, dire, c'est ce qu'il va dire ensuite, et vous, que dites-vous? On peut l'interpréter, c'est plus délicat peut-être, comme un questionnement de Jésus qui continue à chercher son identité profonde.
3: Il faut rappeler, Jean-Marie Plou, que quelques versets auparavant, Jésus est allé en terre païenne, là encore, et il a rencontré une cananéenne qui lui a demandé de guérir sa fille. Et il a dit au début, je n'ai été envoyé qu'aux brebis d'Israël. Et puis, devant la foi de cette personne-là, eh bien, il a guéri sa fille. Et là, on pense que Jésus a compris quelque chose de sa mission qui dépassait la simple prédication aux Juifs.
4: Oui, je vous rejoins tout à fait là-dessus, effectivement.
3: Lui-même a évolué.
4: Oui, c'est ça. Ah, mais ça, c'est tout à fait fondamental si on veut comprendre l'Évangile et la personne de Jésus. C'est-à-dire que Jésus est un homme de foi, un Juif, qui a fait une expérience spirituelle certainement très singulière, très étonnante et sans doute unique au moment de son baptême, mais qui ensuite prend la route. Et c'est en faisant la route, en rencontrant les gens, en les écoutant, en priant beaucoup, que lui-même va comprendre sur quel chemin il est engagé et quelle est la vocation à laquelle il est appelé et à son identité profonde. Ça se joue dans son humanité. Trop souvent, parce que comme nous reconnaissons en lui le visage de Dieu tourné vers l'homme, la présence de Dieu à l'homme, on projette nos idées que nous avons de Dieu sur lui-même en disant, mais non, mais évidemment, puisqu'il est fils de Dieu, il est évident que c'est clair pour lui, etc., etc.
3: Qu'il savait à l'avance.
4: Il savait tout à l'avance, etc. Mais en fait, c'est tellement faux. D'ailleurs, que dans l'évangile de Matthieu, le baptême est suivi par ce qu'on appelle les tentations. Elle commence toute par situer le Fils de Dieu.
3: Et c'est une mise à l'épreuve, justement, de son identité.
4: C'est ça. Ouais. Et du contenu de ce que veut dire être fils de Dieu. parce que ce que Jésus va vivre et ce qui va faire partie de la révélation, ce sera même la révélation, c'est que le Fils de Dieu est serviteur.
3: Alors avançons dans le texte, oui. À la question de Jésus sur l'identité du Fils de l'homme, au dire des foules, les disciples répondent à Jésus, pour les uns, il est Jean-Baptiste, pour d'autres, Élie, pour d'autres encore, Jérémie ou l'un des prophètes. Il y a d'abord l'évocation de Jean-Baptiste tué par Hérode. On pensait qu'il y avait une sorte de réincarnation comme ça, en Jésus.
4: C'est énigmatique cette affaire. C'est-à-dire qu'on sait très bien que les Juifs du temps de Jésus se divisent sur l'après la mort. Les pharisiens croient à la résurrection. Les sadducéens n'y croient pas du tout. Donc il est évident que ce ne sont pas les sadducéens qui répondent ici. Ce sont plutôt des gens, sans doute, de la tendance pharisienne, pour qui, effectivement, on peut espérer le retour. Mais alors, effectivement, il y avait le retour d'Élie, il y avait le retour d'Enoch, il y avait le retour de... Alors, Jean-Baptiste...
3: Qui venait d'être tué.
4: Qui vient d'être décapité, oui. Je veux dire, c'est la rumeur, les bruits qui courent. Élie, alors... ambigu, parce que...
3: Figure très importante de la première alliance, hein, Élie.
4: Ah, certainement, oui. Ouais. Certainement, c'est le premier... Enfin, c'est le prototype du prophète, si je puis dire. Enlevé dans le ciel. Et toute une tradition disait qu'il reviendrait. Alors voilà, quand il revient, c'est un envoyé du ciel. C'est une des choses qui vient constamment quand on s'interroge sur l'identité profonde de Jésus.
3: Mais ce sont les questions que se posaient les évangélistes à l'époque où les textes ont été écrits, c'est-à-dire 40, 50, 70 ans après la mort de Jésus et la résurrection.
4: Ah, c'est une très bonne question. Bon, si on prend les choses dans la chronologie, le premier... à avoir écrit, c'est Paul.
3: Avec ses lettres.
4: Avec ses lettres. Et Paul, une fois qu'il s'est converti, une fois que Paul a reconnu dans Jésus ce qui était pour lui la véritable interprétation des Écritures et de l'espérance d'Israël, à ce moment-là, Paul dit, pour lui, j'ai tout perdu, j'ai accepté de tout perdre pour la connaissance de Jésus-Christ, mon Seigneur. Et pour Paul, il n'y a plus d'hésitation sur qui est Jésus.
3: Mais alors pour les autres?
4: Ah, et alors les autres, ils écrivent 20 ans, entre 20 et 30 ans plus tard que Paul. Alors il y a une différence aussi très profonde entre les trois évangiles synoptiques et puis Jean. Jean ne pose pas la question de « il est comme Paul ».
3: Pour lui, c'est acquis, c'est le Fils de Dieu.
4: Voilà, c'est le Fils de Dieu, c'est le Fils du Père et tout son évangile porte là-dessus. Alors que les autres reprennent le cheminement de la foi des différents disciples, des différentes communautés, pour arriver tous d'ailleurs au même résultat, c'est-à-dire à la déception ou au changement d'intelligence et d'interprétation des titres de Jésus.

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1: Jean-Marie Pou, nous regardons avec vous l'évangile de ce dimanche. Je rappelle que nous sommes chez Matthieu, chapitre 16, versets 13 à 20. Jésus est en train de questionner les disciples au sujet de son identité. Qu'est-ce qu'on dit finalement dans la foule à mon sujet? Et puis dans un second temps, il va s'adresser directement à eux. Et vous, que dites-vous? Pour vous, qui suis-je? Cette fois-ci, les plus proches, hein, ses amis, sont invités à oser une parole, à dire « je » devant un « tu ».
2: Oui, tu es le Christ.
1: Dit Pierre.
2: Le Fils de Dieu vivant, dit Pierre.
1: Pierre se jette à l'eau, il pose un acte de foi là. Qu'est-ce que vous diriez sur sa réponse?
2: C'est la réponse d'un homme qui a tout quitté pour suivre Jésus, dans l'espérance certainement que Jésus serait le libérateur d'Israël. Donc je pense que quand Pierre répond ça, pour lui, c'est justement le Christ, entre guillemets, politique. Celui qui va prendre la tête de la rébellion ou de la révolution, je ne sais pas ce qu'il faut dire, contre la présence païenne, la domination païenne des Romains.
1: Donc en arrière-fond, il a ça. Il a ça dans sa tête.
2: La preuve, d'ailleurs, c'est qu'à la fin de notre texte, Jésus commande sévèrement aux disciples de ne dire à personne qui il était. Et tout de suite après, il va leur annoncer que...
1: Il doit souffrir.
2: Il va souffrir.
1: Et mourir.
2: Et mourir. Et à ce moment-là, que fait Pierre? Pierre lui dit, ah, que cela ne t'arrive jamais, c'est impossible. Voilà. Et Jésus lui dit, marche derrière moi, retire-toi, Satan. Tes pensées ne sont pas celles de Dieu, mais celles des hommes.
1: Ce que vous voulez dire, Jean-Marie Plou, c'est que dans cet épisode-là, il y a déjà chez Pierre une mécompréhension au fond de qui est vraiment Jésus. Il a dans la tête un messie guerrier puissant qui ne peut pas perdre.
2: Voilà, c'est ça.
1: Et pourtant, Jésus lui dit, heureux es-tu, Simon, fils de Jonas, ce n'est pas la chair et le sang qui t'ont révélé cela, mais mon Père qui est aux cieux.
2: Alors, tous ces versets, du verset 17 au verset 19, sont des versets qui sont propres à Matthieu. Ils ne sont pas dans les autres
1: évangiles.
2: Donc, ce sont des versets, là aussi, orientés vers la communauté propre de Matthieu.
1: Qui était constituée de juifs, hein,
2: oui.
1: Principalement.
2: Pourquoi est-ce que Matthieu introduit ces versets ici? Là encore, c'est très difficile à dire, parce que on ne connaît pas les problèmes de la communauté de Matthieu. Mais en tout cas, on voit bien qu'ici, il s'agit d'assurer l'autorité de Pierre, la primauté de Pierre, je dirais, dans l'ordre de la révélation et dans l'ordre de la fondation de l'Église. Si Matthieu insiste dans sa communauté sur cet aspect-là, alors que Marc n'en a rien dit, ni Luc, on doit bien imaginer que dans cette communauté, il y a une question qui se pose à ce sujet.
1: Une question
2: d'autorité,
1: de présidence, hein, de l'Ecclésia, présidence, de l'Église.
2: Oui, si vous voulez. Et comme à Jérusalem, la communauté chrétienne est dirigée par Jacques, on peut très bien supposer qu'il y a un certain nombre de gens dans la communauté de Matthieu qui sont plutôt pour Jacques plutôt que pour Pierre. Mais là, je fantasme, je dirais, de cette manière. J'extrapole parce que ce n'est pas dans le texte. Mais enfin, si on cherche une explication, pourquoi le dit-il ici et à ce moment-là, c'est vraisemblable qu'il y a une question qui porte sur l'autorité de Pierre.
1: C'est pour ça que Jésus dit, et moi je te déclare, tu es Pierre, et sur cette pierre je bâtirai mon église, et la puissance de la mort ne l'emportera pas sur elle.
2: Voilà, oui, je pense.
1: Jésus continue à s'adresser à Pierre, dans l'évangile de Matthieu toujours. « Je te donnerai les clés du royaume des cieux. Tout ce que tu auras lié sur la terre sera lié dans les cieux. Tout ce que tu auras délié sur la terre sera délié dans les cieux. » Comment entendre cette parole?
2: Mon interprétation de ce texte, qui revient souvent à cette parole de Jésus, lié, délié, etc. Dans la tradition juive, c'est interdire et permettre. Moi, je pense que c'est beaucoup plus large que ça. Au fond, comment est-ce qu'on se construit nous-mêmes? Qu'est-ce qui fait une personne humaine? Ce sont ses relations. Ce qui le lie, justement. Ceux avec qui nous acceptons de nous lier, ou bien ceux pourquoi nous acceptons de nous lier nous-mêmes.
1: Les uns aux autres.
2: Oui, les uns aux autres, ou de nous limiter pour un certain nombre de choses, pour faire des choix, etc. etc. Et puis, il y a délier. Délier, ça c'est le thème de la servitude, ce que nous délions qui va nous libérer. Donc les deux ne s'opposent pas. Il ne s'agit pas de ou lier ou délier, il s'agit de lier là où il faut et de délier là où il faut. Ça c'est la chair humaine.
1: Mais par exemple,
2: les relations que nous lions avec d'autres qui nous construisent. Bon, l'amour conjugal, l'amour des enfants, l'amour des amis, le partenariat, etc., etc. Voilà des choses qui nous lient des faits et donc qui nous limitent, mais qui sont notre force. C'est les conditions de la fécondité, ça. Voilà, ça c'est la chair qui se construit. Et quand on parlera de la résurrection de la chair, c'est justement ça qui sera retenu, maintenu, transfiguré, pour reprendre le texte de la transfiguration qui va suivre d'ailleurs dans l'évangile. Par contre, ce que nous délions, ce que nous libérons, une servitude. Alors, ça peut être toutes sortes de choses. Ça peut être, je ne sais pas moi, le mensonge, ça peut être un rapport à l'argent, à la puissance. Enfin, tout un tas de choses qui nous entravent, qui brisent notre liberté, notre initiative, notre créativité. Toutes ces choses-là aussi, elles construisent la chair, mais à l'envers, si je veux dire. Voilà. Donc, pour moi, quand on parle de la chair dans les évangiles, justement, et quand on parlera de la résurrection de la chair, il s'agit de la personne. La personne qui s'est construite par ce qu'elle a lié et par ce qui, en elle, a été délié, libéré. C'est vrai pour elle et c'est vrai pour les autres. C'est l'homme ajusté à sa condition de fils de Dieu. Adoptif, mais fils de Dieu. C'est ça ce que les pères de l'Église appelaient la divinisation ou la déification de l'homme. Mais on pourrait dire la transfiguration de l'humanité, puisqu'en fait, c'est le texte qui va suivre immédiatement après celui-ci.
1: Lisons la finale, Jean-Marie Plou, de cet évangile. « Alors Jésus ordonna aux disciples de ne rien dire à personne, de ne pas dire qu'il était le Messie. Pourquoi cet ordre de rester silencieux ?»
2: Je pense que Jésus a très bien compris que les disciples se trompent sur sa personne et sur sa mission. Et c'est pour ça qu'il leur dit « Taisez-vous ».
1: Parce qu'il l'imagine guerrier, il l'imagine surpuissant.
2: Oui, j'imagine qu'il arrivera à Jérusalem et qu'il va prendre le pouvoir.

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1: Nous venons regarder avec vous cet évangile, Jean-Marie Plou. Vous avez dit déjà beaucoup de choses. En quoi ce texte, il est une bonne nouvelle pour nous aujourd'hui avec cette question de Jésus, pour vous, qui suis-je ?
2: Je pense que la question elle-même est une très bonne question. Je veux dire par là que si nous ne gardons pas comme chrétiens, a fortiori comme non-chrétiens, cette question sur l'identité de Jésus, si nous croyons en avoir fait le tour, si nous croyons l'avoir, comment dirais-je, casé dans nos catégories, dans nos représentations, on a déjà perdu le Jésus vivant. Donc la question en elle-même est une question qui traverse tout l'évangile. Elle reçoit une réponse dans la croix et au-delà de la croix, par la résurrection. Donc la question en elle-même est une question de vie, vitale.
1: Ce que vous dites, c'est que nous devons nous poser sans arrêt cette question, même si nous sommes chrétiens depuis des années et des années. Il y a un cheminement et que c'est une question toujours ouverte.
2: Absolument.
1: Quand on suit le Christ.
2: Oui, tout à fait. C'est-à-dire que tous ces termes-là de Christ, de Fils de Dieu, de Fils de l'homme, devant la croix, leur compréhension immédiate s'effondre. Et il va falloir comprendre les choses complètement autrement. En fait, c'est la représentation de Dieu qui est en jeu.
1: C'est l'image de Dieu ?
2: Oui, l'image de Dieu, la représentation de Dieu que nous nous faisons, l'approche de Dieu que nous avons. Et cette approche de Dieu, justement, c'est sur la croix qu'elle va être complètement transformée. Et c'est tout l'enjeu de l'évangile, d'ailleurs, que Jésus, dans ses différentes approches, ou dans les approches que nous faisons de lui, implique une image de Dieu, un rapport de Dieu à nous. Bon, le Dieu tout-puissant, le Dieu créateur, le Dieu qui sait tout, le Dieu qui intervient dans l'histoire, etc., etc. Et cette image de Dieu-là, elle meurt sur la croix. Donc il faut comprendre les choses complètement autrement, différemment. C'est l'enjeu de la résurrection.
1: Quand Jésus ordonne aux disciples de ne rien dire à personne à son sujet, de son identité, au fond, il peut nous le dire aussi aujourd'hui à nous, en nommant Dieu d'une manière très précise. Vous fermez finalement, vous figez ce Dieu-là dans une image précise ?
2: Oui.
1: On est bien obligé de parler de Dieu quand même.
2: Oui, bien sûr, il faut parler de Dieu. Il faut parler de Dieu. Saint Hilaire disait justement, le langage du credo, de la foi est défaillant quand il s'agit de parler de Dieu. C'est-à-dire que Dieu est toujours au-delà de l'approche que nous pouvons en avoir, des représentations que nous en avons, des images qui nous font vivre et des mots que nous employons pour le nommer, bien entendu. Mais, de toute façon, il faut bien des mots. Et ces mots sont toujours à, comment dirais-je, à subvertir en quelque sorte en les passant sur la croix. Justement, c'est pour ça que Jésus dit le service, le serviteur, mais quand on emploie le mot de serviteur, en fait, ce n'est pas la bonne traduction, parce qu'en fait, en grec, c'est souvent doulos, qui veut dire esclave. C'est d'ailleurs l'hymne aux Philippiens. Dieu, enfin le Fils de Dieu, qui se vide de lui-même pour devenir homme, esclave, et il va mourir sur la croix. Enfin, c'est quand même pour moi le cœur de la foi chrétienne. Parce que ça remet complètement en cause les idées, entre guillemets, naturelles que nous avons de Dieu, de la puissance. Ça devrait engager l'Église, nous engager sur un chemin que malheureusement, nous avons beaucoup de difficultés à prendre.
1: Donc Dieu n'est pas celui que nous croyons, c'est ça la bonne nouvelle ? Celui que nous imaginons ?
2: De ce point de vue-là, oui, je pense.
1: Et qu'avec la croix, on sera toujours déplacé ?
2: Oui.
1: Mais il faut l'accepter, ça, parce que c'est moins confortable que d'avoir une image toute belle et toute délimitée.
2: Certes, oui. Ça, c'est le prix de la grâce, je dirais. À la fois, c'est très léger, parce que c'est donné, et en même temps, c'est très lourd, parce que ça engage. Et on préfère facilement passer à côté.
1: Un grand merci à vous, Jean-Marie Plou. L'évangile que nous avons lu se trouve chez Matthieu, au chapitre 16, versets 13 à 20. Merci à Pierre Samanos à la technique.

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2: Aujourd'hui, 1919.
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2: Mais que s'est-il passé pendant ces 12 mois? Le traité de Versailles met fin à la Première Guerre mondiale. Souvent février, le procès pour trahison de Joseph Caillaux. Et un caporal autrichien fait son entrée en politique en Allemagne. Son nom, Adolf Hitler. Invité Claude Kettel, auteur d'une biographie sur le dictateur allemand qui sort chez Perrin.
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2: C'est l'une des conséquences de la fin de la Première Guerre mondiale. Le 9 janvier, sous pression depuis plusieurs semaines, la grande-duchesse Marie-Adélie de Luxembourg, soupçonnée de germanophilie, est contrainte d'abdiquer. C'est sa sœur Charlotte qui lui succède à la tête du grand-duché. Le 18 janvier, s'ouvre au Quai d'Orsay à Paris la conférence de paix qui

0: château de Louis XIV le 28 juin. C'est le lieu où avait été proclamé le 18 janvier 1871 l'Empire allemand. Ce traité détermine les sanctions prises à l'encontre de l'Allemagne. Il sera promulgué le 10 janvier 1920. Enfin, après avoir transformé son usine d'obus du Quai de Gevel en usine automobile, André Citroën présente le 4 juin sa première automobile, la Type A. C'est la première voiture européenne de grande série à être construite à la chaîne.
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0: L'arrivée au pouvoir le 16 novembre 1917 de Georges Clémenceau n'est pas une bonne nouvelle pour son vieil ennemi, Joseph Caillaux. En effet, Clémenceau assimile ses positions politiques comme de la trahison. Caillaux étant le chef de file des partisans d'une paix sans annexion et sans indemnité. Il voit d'ailleurs son immunité parlementaire levée à la demande de Clémenceau en décembre 1917, puis arrêté le 14 janvier suivant. Joseph Caillaux est accusé de trahison et de complot contre la sûreté de l'État. Il est traduit devant le Sénat constitué en cour de justice et son procès s'ouvre le 23 octobre 1919. Il est condamné en février 1920 à 3 ans de prison et la privation de ses droits civiques pour le seul chef de correspondance avec l'ennemi. Cette condamnation provoque l'indignation d'une bonne partie de la classe politique. Caillaux est obligé de quitter Paris et ne revient qu'après la victoire du cartel des gauches de 1924. Amnistié par la Chambre des députés en 1925, il va reprendre sa carrière politique qui se poursuivra jusqu'en 1940.
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0: 1919. Envoyé par son supérieur, le capitaine Karl Mayer, le caporal Adolf Hitler participe au meeting d'un petit parti d'extrême droite, le DAP, le Parti des travailleurs allemands, l'ancêtre du parti nazi. Dans une biographie qui vient de sortir chez Perrin, Claude Kettel revient sur le parcours de ce fils du douanier autrichien qui deviendra le Führer tout-puissant du Troisième Reich. Bonjour Claude Kettel.
2: Bonjour.
0: Qui est cet Adolf Hitler qui assiste à cette réunion publique ?
2: J'aurais envie de vous répondre, il n'est rien, il n'est encore rien. C'est un paresseux, un raté au sens le plus banal du mot. Il a vécu à Munich, il est autrichien, il a vécu à Munich, à la petite semaine, en vendant des reproductions d'aquarelles, il n'a aucun talent artistique. Il s'engage pour la Grande Guerre comme simple soldat, même pas caporal, il n'a pas de grade, c'est un homme du rang, il n'a pas non plus connu l'enfer des tranchées. Il est révolté, alors complètement révolté par l'armistice, qu'il considère comme tout à fait injuste, comme une trahison, et une trahison des Juifs, même si son antisémitisme est encore peu affirmé. Et puis, il essaie de rester un petit peu encore dans ce qui reste de l'armée allemande, et il se fait remarquer par un capitaine Mayer, qui va être celui qui va faire, qui va fabriquer Hitler en l'embauchant pour des tournées de propagande anticommuniste.
0: Alors Hitler va devenir officiellement membre du DAP le 1er janvier 1920. Dans ce parti, un homme va être important pour lui, il s'agit de Dietrich Eckart. Qui est ce mentor pour Hitler ?
2: Alors, Hitler a eu de nombreux mentors. Il est quand même complètement inculte, il n'est pas bête, c'est un malin, c'est un opportuniste, c'est une enveloppe vide qui forge son antisémitisme. Et Dietrich, c'est un peu l'intello, mais Dietrich, c'est aussi le porte-étendard d'un mouvement que Hitler embrasse résolument, qui est le mouvement Völkisch. Alors Völkisch, c'est très difficile à traduire, Völkisch, c'est une tradition, un courant idéologique selon lequel il y a un peuple aryen, germain, supérieur, et un peuple inférieur, le peuple des Juifs. Ce racialisme est fondateur de la pensée politique de Hitler.
0: En février 1920, le DAP devient le NSDAP, le Parti National-Socialiste des Ouvriers Allemands. L'année suivante, Hitler en devient le chef. Et en 1923, le 8 novembre, il va tenter un coup d'État connu sous le nom de Putsch de la Brasserie. Quel est cet événement ?
2: Il faut dire que Munich est la capitale de la Bavière. La Bavière est le bastion de la droite, voire de l'extrême droite. On pourrait dire, pour caricaturer, vous voyez qu'il y a une Allemagne du Nord, Berlin, plutôt socialiste et voire communiste, et puis qu'il y a au sud une Bavière encore, même des fois, pro-royaliste, catholique. Et donc, Hitler est comme un poisson dans l'eau dans ce milieu-là qui va être vis-à-vis de lui d'une complaisance extraordinaire. Pour vous répondre enfin sur le putsch, l'Allemagne est en révolution encore en permanente, surtout la Bavière qui est à la limite de la sécession. l'Allemagne continue à fonctionner d'ailleurs sur le système des Länder.

0: de régions qui sont très très autonomes. Hitler profite de cette situation-là pour tenter un putsch. Hitler prend plus ou moins en otage le chef du gouvernement bavarois, puisque chaque région a son gouvernement autonome, dans une brasserie. Mais ça, dans une brasserie, ça n'a rien de bizarre. C'était là qu'il y avait de la place et qu'on pouvait faire des meetings. Et on monte sur une table, tire un coup de revolver en l'air et dit ici commence la révolution. Et il s'imagine que tout le monde va se ranger derrière lui, mais personne ne se range derrière lui. Et donc le putsch échoue. C'est un putsch qui se fait en deux temps. Le lendemain, une manifestation. On pense que l'armée va se rallier. Elle ne se rallie pas du tout. Un premier coup de feu. Et ensuite, bon, ben, une bonne dizaine de morts. Hitler lui-même blessé en tombant et emprisonné et jugé donc à la prison de Landsberg. Alors, je ne sais pas si je dois continuer à vous raconter la suite.
1: Si, si. Alors, justement, la prison de Landsberg, Claude Kettel, il va rédiger son livre, Mein Kampf, un livre que vous qualifiez de conspiration en plein jour. Pourquoi cette conspiration en plein jour ?
0: Une conspiration en plein jour parce que Mein Kampf, je fais partie de ceux qui, par métier, faisaient un livre sur Mein Kampf, la moindre des choses, c'était peut-être de lire Mein Kampf. Mais alors, écoutez, vous avez lu Mein Kampf en entier ?
2: Non.
0: C'est illisible. C'est un livre qui est totalement illisible. C'est mal écrit, après pourtant avoir été remanié. Le livre vous tombe des mains à la page 4. Ce côté diffus, confus, mal foutu, a fait que pendant longtemps, on a considéré que c'était une sorte de torchon, d'élucubration. Mein Kampf dit quelque chose. Et il dit, hélas, ce qui va être jusqu'au bout la politique de Hitler. Il dit, il revient sur la théorie Völkisch de la supériorité de deux peuples, et il fait plus que revenir, il s'étend longuement sur l'antisémitisme. Il dit clairement, justement, c'est vrai, il y a quelques phrases comme ça à isoler de Mein Kampf. C'est pour ça la fameuse conspiration en plein jour, c'est-à-dire que ça n'est même pas caché ce qu'il dit. Et il dit, un jour va avoir le combat, l'ultime combat, et ce sera eux ou nous. Donc, on ne peut pas être plus clair. Il annonce la nécessité d'une guerre à l'Est pour la conquête de l'espace vital. Il annonce bien évidemment la nécessité de mettre un peuple au pas, de l'éduquer. Tout est dit dans Mein Kampf, mais il faut aller à la pêche.
1: Claude Kettel, scrutin après scrutin, les nazis vont se rapprocher du pouvoir. 18,3% en 1930, 37,3% en juillet 1932. Avant de connaître une baisse en novembre 1932, le 30 janvier 1933, Hitler devient chancelier du Reich. Pourtant, en ce début d'année 1933, il est le seul encore à croire à sa bonne étoile. Que s'est-il passé pour qu'il arrive au pouvoir ?
0: Alors, on croit que souvent, Hitler a été porté au pouvoir par les élections. C'est faux. Il est nommé chancelier après des complications, des démarches, des combinations, notamment de von Papen, Hindenburg, qui méprise Hitler, mais il est nommé constitutionnellement chancelier parce que son parti a été effectivement élu, mais et avec une majorité relative. Il y a plus d'Allemands qui n'ont pas voté aux dernières législatives de 33, qui n'ont pas voté Hitler, que d'Allemands qui ont voté Hitler. Donc c'est une erreur de considérer que une majorité d'Allemands a voté pour le parti nazi. On ne vote pas pour Hitler. Un chancelier, c'est comme un premier ministre. Hein, il est nommé par le président. Donc Hitler est nommé chancelier dans une chambre, l'Assemblée allemande, qui n'arrive pas à trouver une majorité. Donc c'est une combinaison mal fichue dont tous les protagonistes, sauf Hitler, pensent que ça va s'arranger, que Hitler est une sorte de nul. C'est vrai que quand il se présente devant Hindenburg, on peut pas dire qu'il est fière allure, ni dans le vêtement, ni dans le physique. Tout le monde pense que c'est un pauvre type. Hindenburg, von Papen, enfin tous ceux qui pensent qu'ils vont pouvoir le manœuvrer, ce ne sera qu'un chancelier de plus. Donc Hitler n'est porté en aucun cas par une sorte de vague électorale allemande. mais on est en pleine crise politique. La majorité au Landtag est introuvable, et donc c'est une sorte d'occasion extraordinaire. Et parce que personne ne se doute que, à peine arrivé au pouvoir, Hitler va renverser la table en ne jouant pas, mais en aucun cas, le jeu démocratique, et en jouant au contraire le jeu de la terreur la plus totale.
1: Claude Quettel, vous publiez chez Perrin une biographie très complète sur Adolf Hitler. Un grand merci à vous.
0: Eh bien, moi, merci aussi.

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3: Bonjour, aujourd'hui 22 août, nous fêtons saint Symphorien, qui est né à Autun au IIIe siècle et dont les deux parents furent saints également. Saint Faust, son père, prêteur au service du consul romain, et sainte Augusta, sa mère. Tous les deux l'ont élevé dans la foi chrétienne à l'époque où Autun est une ville encore païenne. Un jour, le jeune homme trouble une procession en l'honneur de la déesse païenne Cybèle et fut arrêté, battu, emprisonné, puis condamné à mort, hors de la ville. Sa mère, du haut des remparts et jusqu'au dernier moment, l'encouragea en l'exhortant « mon fils Symphorien, souviens-toi du Dieu vivant. Aujourd'hui, la vie ne t'est pas enlevée, elle est changée en vie meilleure. » L'Église fait mémoire aujourd'hui également de la Vierge Marie Reine. Parmi les 14 fêtes de Notre-Dame au long de l'année liturgique, nous faisons aujourd'hui mémoire de la Vierge Marie Reine, qui mit au monde le Fils de Dieu, Prince de la paix, dont le règne n'aura pas de fin. Le peuple chrétien aime la saluer Reine du Ciel et Mère de Miséricorde. C'est le pape Pie XII qui instaurera cette fête en 1954, reprenant la longue tradition des litanies qui depuis des siècles chantaient « Marie, Reine des anges, Reine des patriarches, Reine des apôtres ». Alors, bonne fête aux Reines, Marie-Reine, Roxane, Réjeanne, Régine, et n'oublions pas les Symphoriens.

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1: En ce temps-là, Jésus s'adressa aux foules et à ses disciples et il déclara : Les scribes et les pharisiens enseignent dans la chair de Moïse. Donc, tout ce qu'ils peuvent vous dire, faites-le et observez-le. Mais n'agissez pas d'après leurs actes, car ils disent et ne font pas. Ils attachent de pesants fardeaux, difficiles à porter, et ils en chargent les épaules des gens. Mais eux-mêmes ne veulent pas les remuer du doigt. Toutes leurs actions, ils les font pour être remarqués des gens. Ils élargissent leurs phylactères et rallongent leurs franges. Ils aiment les places d'honneur dans les dîners, les sièges d'honneur dans les synagogues et les salutations sur les places publiques. Ils aiment recevoir des gens le titre de rabbi. Pour vous, ne vous faites pas donner le titre de rabbi, car vous n'avez qu'un seul maître pour vous enseigner et vous êtes tous frères. Ne donnez à personne sur terre le nom de père, car vous n'avez qu'un seul père, celui qui est aux cieux. Ne vous faites pas non plus donner le titre de maître, car vous n'avez qu'un seul maître, le Christ. Le plus grand parmi vous sera votre serviteur. Qui s'élèvera sera abaissé, qui s'abaissera sera élevé.

Bonjour, vous n'avez qu'un seul Père, celui qui est aux cieux. Voilà une phrase souvent bien difficile à interpréter. Prise au pied de la lettre, elle interdirait aux enfants d'appeler papa leur propre père. Voilà qui serait bien gênant, il faut le dire. Mais ce n'est pas non plus une raison pour évacuer cette phrase sans nous laisser interroger par elle. L'évangile de ce jour vient nous mettre en garde et nous rappeler qu'en Dieu seul réside la plénitude de la paternité et que tous les pères sur la terre, pères de sang, pères de cœur, pères de l'âme, que tous ces pères ne sont que des reflets fragiles, des échos faillibles de la paternité de Dieu. En fait, la paternité de Dieu n'admet pas de concurrence et l'erreur serait que quelqu'un usurpe cette paternité divine. En revanche, si elle n'admet nulle concurrence, la paternité de Dieu promeut la paternité humaine comme signe de son amour pour nous. Après tout, c'est Dieu qui a créé l'être humain avec, autant que nos histoires le permettent, un père et une mère. Or voici ce que dit Saint Louis-Marie Grignon de Montfort. Comme dans l'ordre naturel, il faut qu'un enfant ait un père et une mère, de même dans l'ordre de la grâce, il faut qu'un vrai enfant de l'Église ait Dieu pour père et Marie pour mère. De même que Dieu a suscité les parentés terrestres pour nous faire grandir, de même à travers l'Église et spécialement à travers la Sainte Vierge Marie que nous fêtons aujourd'hui, il a institué des signes et des instruments de sa paternité afin de nous mener à lui. Prions Marie, Marie Reine, Mère du Christ, le seul roi de l'univers. Prions-la, car au pied de la croix, Jésus nous l'a donnée pour mère. Prions-la, car au ciel, elle règne et veille sur nous. Comme le disait également Saint Louis-Marie, « Je te choisis aujourd'hui, ô Marie, en présence de toute la cour céleste, pour ma mère et ma reine. C'est grâce à toi, Vierge Marie, que nous reconnaissons Dieu comme notre Père. Béni sois-tu, ô notre Mère. »

Notre Père qui es aux cieux, que ton nom soit sanctifié, que ton règne vienne, que ta volonté soit faite sur la terre comme au ciel. Donne-nous aujourd'hui notre pain de ce jour. Pardonne-nous nos offenses, comme nous pardonnons aussi à ceux qui nous ont offensés. Et ne nous laisse pas entrer en tentation, mais délivre-nous du mal. Car c'est à toi qu'appartiennent le règne, la puissance et la gloire pour les siècles des siècles. Amen.

0: L'ange du Seigneur apporta l'annonce à Marie.
1: Et elle conçut du Saint-Esprit. Je vous salue Marie, pleine de grâce. Le Seigneur est avec vous. Vous êtes bénie entre toutes les femmes, et Jésus, le fruit de vos entrailles, est béni. Sainte Marie, Mère de Dieu, priez pour nous pauvres pécheurs, maintenant et à l'heure de notre mort.
0: Voici la servante du Seigneur.
1: Qu'il me soit fait selon votre parole. Je vous salue Marie, pleine de grâce. Le Seigneur est avec vous. Vous êtes bénie entre toutes les femmes, et Jésus, le fruit de vos entrailles, est béni. Sainte Marie, Mère de Dieu, priez pour nous pauvres pécheurs, maintenant et à l'heure de notre mort.
0: Et le Verbe s'est fait chair.
1: Et il a habité parmi nous. Je vous salue Marie, pleine de grâce. Le Seigneur est avec vous. Vous êtes bénie entre toutes les femmes, et Jésus, le fruit de vos entrailles, est béni. Sainte Marie, Mère de Dieu, priez pour nous pauvres pécheurs, maintenant et à l'heure de notre mort.
0: Priez pour nous, Sainte Marie, Mère de Dieu,
1: afin que nous soyons rendus dignes des promesses du Christ.
0: Daignez, Seigneur, répandre votre grâce dans nos âmes, afin qu'ayant connu par la voix de l'ange l'incarnation de votre Fils Jésus-Christ, nous puissions parvenir par sa passion et par sa croix à la gloire de sa résurrection, par le même Jésus-Christ, votre Fils, notre Seigneur. Amen.

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2: Bonjour à tous, bon réveil et merci d'ouvrir ce nouveau week-end avec nous. Aujourd'hui, nous sommes le samedi 22 août, symbole pour nombre d'entre vous du dernier week-end avant la rentrée. Et nous fêtons ce matin la fête de la Vierge Marie Reine. Les explications d'Isabelle Delaunay à découvrir tout à l'heure à 7h55 dans le Saint du Jour. Belle journée à toutes et à tous. Vous avez choisi RCF Notre-Dame, il est 7h. Et nous partons découvrir maintenant la basilique Saint-Pierre de Rome avec Anne Kerléo. Voici un nouveau numéro de Via Roma.
3: Accueillis par les deux bras ouverts de la colonnade du Bernin, nous nous apprêtons à entrer dans la basilique Saint-Pierre, après avoir pris le temps de goûter le génie du maître du baroque sur la place. Baroque, la basilique l'est aussi. Mais si l'on y regarde de plus près, elle n'est pas seulement baroque. Elle porte encore aujourd'hui le témoignage de toute une histoire multiséculaire. Il ne reste presque plus rien, bien sûr, de la basilique édifiée par Constantin au IVe siècle, mais la localisation même de l'édifice, sur la tombe de Pierre, témoigne de l'histoire des premières communautés chrétiennes. Et puis, en prenant le temps d'explorer la basilique actuelle, nous allons rencontrer tous les architectes et les artistes qui se sont succédés sur le chantier de reconstruction de cette basilique Saint-Pierre, depuis Bramante, en 1506, jusqu'au Bernin et à l'achèvement du chantier, 120 ans plus tard, en pleine période baroque. Alessandra Cassiani, l'une de nos guides, retrace l'histoire de ce chantier à travers les hommes qui l'ont dirigé.
4: Jules II a confié la tâche de rebâtir la basilique à Bramante, qui a travaillé là jusqu'en 1514. Puis c'est Raphaël qui a continué. Puis c'est Antonio Sangallo il Giovane qui a continué. Et puis Baldassare Peruzzi et puis Michel-Ange. Donc ce chantier-là était vraiment le sommet de la carrière pour un artiste. Et ça a été le chantier le plus important du monde pendant des années et des années. Vraiment le centre du monde catholique, donc le centre du monde, tout court.
5: De l'époque.
4: De l'époque, eh oui. Et donc ils ont tout détruit. Ils ont commencé à détruire par l'abside et ils ont avancé petit à petit vers la façade. Donc on a des images, par exemple, où on voit encore la façade de la période constantinienne et la base de la coupole et la zone de l'abside de la période de la Renaissance. Mais c'est le courage des papes de la Renaissance. Ils se sont permis des choses énormes. Ils ont rebâti la ville de Rome pour la faire devenir une ville à la hauteur de la nouvelle autorité pontificale. Et cette ville qui devait être à la hauteur d'abriter la puissance du pontife devait être une ville faite selon les modèles impériaux. Donc le modèle est la ville impériale. Et les nouvelles églises et les nouveaux palais ont été faits d'après ce modèle-là. Le pape est le propriétaire de Rome, donc il est le légitime continuateur de la tradition impériale. Il est un nouveau empereur. Donc ses palais, ses églises, ses places, ses rues doivent être rationnel, élégant, grandieux, magnifique, tel que les rues, les places, les temples, les palais des empereurs.
3: Ça veut dire qu'à ce moment-là, construire est un acte politique d'affirmation du pouvoir.
4: Oui, c'est la politique d'image du pape. L'autorité pontificale a toujours eu l'intelligence de mener une politique d'image très très poussée. Donc les artistes à la cour du pape, ce sont des ministres qui s'occupent de gérer l'image publique du pape.
3: En dépit de la grande diversité des éléments qui la composent, la basilique Saint-Pierre dégage une impression d'unité, d'homogénéité. Et pourtant, d'un architecte à l'autre, les projets ont varié, comme nous l'explique Olivier Lefebvre.
5: Bramand avait l'intention de faire une basilique avec un plan en croix grecque, c'est-à-dire un plan qui consiste à donner à la nef la même longueur que les transepts. Donc une croix grecque, c'est-à-dire une croix qui a la même longueur de chaque côté. Et donc ça fait une forme plutôt carrée, si vous voulez. Raphaël, qui reprend le projet, envisage une croix latine, c'est-à-dire allonger la nef par rapport au bras des transepts. Raphaël donc va mourir à 37 ans et Michel-Ange va reprendre le projet. Lui veut revenir au plan en croix grecque. Il voudrait faire un monument gigantesque, mais uniquement tout de blanc, vêtu, puisqu'il ne voulait que des marbres, et avec le transept et la nef de la même longueur. Le projet de Michel-Ange va exister et va pendant une cinquantaine d'années, on va avoir une basilique à croix grecque. Et puis, en 1530, le pape Paul III Farnèse va réunir le Concile de Trente pour lutter contre la réforme, contre le Luther, qui s'est écarté de l'Église et a donc produit l'hérésie protestante. Hérésie au sens de séparer. Luther n'avait pas été écouté. Pourquoi ? Il avait des revendications qui étaient tout à fait justes. C'était un moine augustinien, il voyait un petit peu ce qui se passait dans son temps et il s'est un peu révolté. Il s'est beaucoup révolté, à juste titre, pour plusieurs motifs. En particulier, ce qui a mis le feu aux poudres, c'est le fait que Jules II a favorisé la vente des indulgences pour la construction de la basilique Saint-Pierre. Vente des indulgences, c'est-à-dire qu'on permettait aux chrétiens, on leur donnait le pardon en échange d'argent. Luther s'est révolté contre cela parce qu'il y avait d'autres motifs encore, en particulier la vie de cour du clergé romain, qui n'était pas toujours un modèle. On sortait quand même du pontificat d'Alexandre VI Borgia, de toute cette imagerie populaire et en même temps historique de certaines aventures qui s'étaient passées donc à la fin du 15e, début du 16e siècle. Les papes et le clergé local a une vie relativement mondaine, une vie qui n'est pas toujours exemplaire. Et Luther est révolté par cette attitude. Il n'est pas écouté et il va donc finalement, dans son orgueil, un peu durcir sa position jusqu'à s'écarter et sortir de l'Église. Et ça va donc provoquer donc cette séparation avec les protestants. Il est soutenu par les empereurs allemands, par la diète d'Augsbourg en particulier. Et ça va donc provoquer une terrible scission dans l'Église, une scission qui va permettre à l'Église de réagir. Paul III réunit le Concile de Trente dans les années 1530. Ce Concile de Trente qui va se terminer en 1563 seulement. Donc il va durer une trentaine d'années. Grâce à ce Concile, l'Église va retrouver une certaine pureté, va retrouver des intuitions plus proches de l'Évangile, va retrouver une certaine austérité de vie, donc une contre-réforme qui va faire beaucoup de bien à l'Église. Et c'est au lendemain de cette contre-réforme, finalement, que les architectes, des architectes comme Maderno Fontana, donc qui ont, eux, placé ces fontaines qui se trouvent sur la place Saint-Pierre, Maderno Fontana vont continuer le projet de Raphaël et vont faire de la basilique Saint-Pierre une basilique à croix latine. Et c'est ce qu'on en a aujourd'hui. La façade actuelle que l'on aperçoit est une façade de Maderno, façade relativement sobre, mais baroque toutefois. Et l'intérieur est ici décoré de façon très baroque, en particulier avec tous les marbres que le Bernin va ajouter lorsqu'il va être architecte. Le projet de Michel-Ange qui voulait d'une basilique toute blanche et grise, uniquement avec les reflets de blanc et de noir, des reflets de lumière sur le marbre blanc, qui devait certainement être magnifique, eh bien, ce projet, on n'en a plus de souvenirs, puisqu'il est entièrement repris par le Bernin et recouvert de ces marbres roses, verts, qui vont couvrir aujourd'hui, qui montrent un peu la richesse de l'Église. Richesse qui se comprend à l'époque, puisque c'était réaffirmer le triomphe de l'Église par rapport aux protestants.

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1: Donc, nous sommes tout près de la grande façade de la basilique Saint-Pierre. C'est une façade assez étrange parce qu'elle est très longue. Donc, vous voyez, elle a une forme très prononcée horizontalement. Donc, elle est très longue et assez basse. Et c'est Carlo Maderno qui l'a dessinée au début du XVIIe siècle. Il l'a dessinée comme ça pour ne pas gâcher la vue de la coupole qui est derrière. C'est une coupole importante parce qu'elle a été dessinée par Michel-Ange. Donc, il ne pouvait pas couvrir ou cacher la grande coupole de Michel-Ange avec sa façade. Donc, il a essayé de mettre en place une façade très, très basse. Cette façade devait être un peu moins longue. Et parce qu'il avait imaginé de bâtir deux clochers aux extrémités de la façade. C'est le Bernin qui a commencé à bâtir le premier clocher. Il est tombé tout de suite. Donc, ils ont arrêté le projet. Ils ont arrêté le chantier des clochers. Ils n'ont jamais bâti les clochers. Et donc, ce qui reste est la partie basse, la base des clochers, mais non pas la partie haute. Donc là, vous avez une façade assez basse et très longue, mais c'est parce que les deux parties aux extrémités de la façade étaient la base des deux clochers qui n'ont jamais été bâtis. On voit les petites cloches dans la base de ce qui devait devenir le clocher qui n'a pas été fait. Et au milieu de la façade, on peut lire le nom de Paul V de la famille Borghese, qui a été un pape très important, qui a été pape à partir de 1605 jusqu'à 1623. Et donc, en haut, il y a l'écusson du pape avec l'aigle et le dragon. Et on a encore à Rome la grande villa Borghese, donc le grand jardin, qui est devenu un jardin de la mairie, donc un jardin public, et la grande maison. Donc la villa hors les murs qui est devenue le siège d'une collection très importante qui est la collection Borghese qui appartient à l'État désormais, mais c'était la collection de Paul V et de son neveu qui s'appelle Scipione Borghese qui a été vraiment celui qui a choisi les pièces de la collection, les tableaux, les sculptures, etc. Donc c'est lui qui a commandé la façade. Vous voyez que quand un pape fait quelque chose, quand il dépense de l'argent, de l'intelligence, du temps pour faire quelque chose à Rome, il signe toujours, soit avec un écusson, soit avec son nom. Donc il y a toujours la signature du pape. Même s'il fait une petite chose, une petite fontaine dans un quartier populaire, il y a sûrement son écusson quelque part. Ils ont cette idée du futur, de la mémoire dans les générations futures qui est très forte. On fait les choses pour se faire rappeler par les générations qui arrivent.
2: Il n'a pas signé en petit, là, en l'occurrence.
1: Ah non, pas du tout. Rien n'est petit dans cette église. Il ne faut pas penser à cette église comme une église pour la prière, pour la réflexion personnelle, pour le recueillement. Ce n'est pas une église intime. Ce n'est pas une église où chacun vient vivre son rapport avec Dieu. On vient là pour vivre un rapport différent. C'est le rapport avec une autorité politique qui est l'autorité du pape. Là, on est au cœur d'un État.
3: Nous approchons de l'entrée de la basilique Saint-Pierre. Un escalier majestueux nous y conduit.
4: Nous sommes rentrés donc maintenant dans le porche qui est à l'entrée de la basilique Saint-Pierre, qui est un rappel de l'atrium de la basilique constantinienne. Donc ce porche ici, bordé par un premier portique avec des colonnes et des portes, nous rappelle l'ancien atrium de la basilique constantinienne où les chrétiens non baptisés venaient, ou ceux qui avaient demandé baptême, venaient et attendaient avant d'entrer participer au mystère. Dans chacun des deux côtés de ce portique de la basilique, il y a à chacun des deux bouts deux statues équestres qui représentent l'un. Celui qui est à gauche, en regardant en face de l'entrée principale, c'est la statue de Charlemagne, qui est le nouveau Constantin qui a accordé et donné son soutien à la papauté, alors que Constantin est lui-même représenté sur une magnifique statue équestre, là-bas au fond, en train d'apercevoir dans le ciel le signe du Labarum. Quand on entre, donc quand on se trouve en face de cette basilique Saint-Pierre, on se trouve maintenant en face des cinq portes d'accueil de la basilique construite sur le modèle romain. De même que la basilique constantinienne était à cinq nefs. avec la porte principale qui est certainement la plus intéressante au niveau iconographique, au niveau des motifs. Donc ce sont des portes de bronze qui ont été sculptées donc en 1400 au milieu du 15e siècle par le Filaret, un artiste du 15e siècle qui est imprégné donc de cet humanisme naissant en Italie, où il mélange déjà toute la culture païenne et la culture chrétienne en même temps. Puisque les panneaux centraux représentent Saint-Pierre et Saint-Paul, Saint-Pierre donc à droite recevant, donnant les clés au pape Eugène III, et à gauche Saint-Paul avec son épée à la main. En dessous de Saint-Pierre et de Saint-Paul, les scènes de leurs martyrs respectifs. Ici à droite donc Saint-Pierre crucifié la tête en bas, près du cirque Vatican, avec représenté donc ici la basilique. Et puis à gauche, vous avez Saint Paul qui est emmené, jugé par un consul romain, et qui est emmené pour être décapité. On aperçoit déjà son cou ouvert, recevant le coup d'épée du soldat romain. Ça, ce sont des motifs qui sont donc chrétiens. Mais ce qui est remarquable, c'est que tout autour de ces panneaux centraux, il y a toute une frise de fleurs qui prolifèrent tout autour et qui sont prétexte à des scènes de mythologie, donc des scènes païennes. Il y a en particulier des scènes d'Ésope, par exemple le renard et la cigogne, hein, repris par La Fontaine plus tard. On a l'épisode des marins qui se précipitent dans l'eau avec le chant des sirènes. On a l'épisode de l'Eda et du cygne qui est l'Eda, le Zeus qui s'est transformé en cygne et qui vient se réfugier dans les bras de l'Eda. On a également des scènes de Zeus enlevant un jeune garçon pour en faire son échanson à la table des dieux. On a la scène d'Europe qui est enlevée sur un taureau. Donc toute une série de scènes mythologiques qui n'ont rien à voir avec la spiritualité chrétienne, mais qui montrent également cette influence de l'humanisme de l'époque et le mélange donc du païen et du chrétien, avec toujours cette idée finalement à l'époque que les païens vertueux, les païens avaient une connaissance déjà approchée peut-être de la religion du salut. Religion du salut déjà évoquée par des gens comme Virgile, déjà évoquée par dans le jugement dernier, qui sera évoquée plus tard dans le jugement dernier, par l'alternance des sibylles et des prophètes par Michel-Ange, par des humanistes du 16e qui diront par exemple Saint Socrate priait pour nous. Donc idée que l'humanisme doit prendre à la fois la sagesse de l'Antiquité et la compléter avec la soie du salut. Ça va donc fortement imprégner les intellectuels de l'époque qui vont être enseignés par des gens comme Marcel Fissin, par Pic de la Mirandole, qui vont appartenir à la cour de Laurent de Médicis et qui vont être des intellectuels qui savent lire le grec, l'hébreu, le latin, et qui vont également donner leur savoir à ces artistes. Raphaël, Michel-Ange vont assister à des cours de latin, de grec, à des cours de philosophie pour apprendre un peu et connaître mieux la pensée des anciens, qu'ils vont retraduire dans leur art. De même, déjà, on est à la fin du 15e, milieu du 15e siècle, on a déjà ça, on a déjà cela chez le Filaret. Donc, porte centrale, par laquelle, bien sûr, les grandes cérémonies faisaient leur entrée, mais autour de cette porte centrale, donc deux portes de chaque côté, à gauche et à droite, il y a la porte de la mort, à l'extrême gauche, la porte des sacrements, la porte du concile, et surtout la porte qui est la plus intéressante aussi pour notre foi chrétienne, qui est la porte sainte, qui se trouve donc ici. Porte sainte qui est ouverte tous les 25 ans et qui nous rappelle le premier jubilé qui a eu lieu en 1300, lorsque le pape Boniface VIII dit à toute la chrétienté, venez vous rendre à Rome ou dans un lieu saint pour recevoir les grâces et les indulgences requises pour le salut de votre âme, pour le pardon de vos péchés. Donc 1300, c'est la première année de jubilé. Boniface VIII instaure cette date et normalement prévoit que tous les 100 ans aurait lieu une année de jubilé. En réalité, très vite, on va passer de 100 ans à 50 ans et puis à 25 ans. Les jubilés aujourd'hui ont lieu tous les 25 ans pour que chaque génération puisse au moins une fois dans sa vie participer à un jubilé. Cette porte sainte de 16 panneaux dorés de bronze représente les paraboles de la miséricorde. Miséricorde à travers par exemple l'enfant prodigue qui est retrouvé par son père, à travers Marie-Madeleine qui est péchée, à travers Saint-Pierre qui demande à Jésus combien de fois il faut pardonner. Il faut pardonner 70 fois, 7 fois, à travers la brebis égarée que le berger va retrouver, etc. Donc, panneau, et puis suivi sur l'autre porte des épisodes de la vie du Christ, l'Annonciation, la crucifixion, la résurrection. Donc les panneaux de la porte sainte, puisque le salut est le salut de la miséricorde est donné pour envisager le salut à travers la résurrection du Christ. Donc la porte sainte et la porte centrale sont les deux portes principales de cette les deux portes les plus intéressantes de cette basilique.

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1: Nous voilà donc rentrés maintenant dans la plus grande basilique du monde, puisque rien que par les dimensions, elle fait plus de 15 000 mètres carrés de superficie. Sachant que Notre-Dame à Paris fait 6 000 mètres carrés de superficie.
2: On trouve d'ailleurs des indications de la taille des autres basiliques.
1: On trouve également dans la nef centrale les dimensions des autres basiliques par rapport à la basilique Saint-Pierre. Et on s'aperçoit que la basilique Saint-Pierre qui fait 212 mètres de longueur en comptant le portique d'entrée, 187 mètres de longueur sans le portique d'entrée, eh bien les basiliques qui sont moins grandes qu'elle arrivent à peu près autour de 130-150 mètres, même pas de longueur. Donc gigantesque basilique. Sans, donc je vous disais, 15 000 mètres carrés de superficie, avec une nef centrale qui fait presque 28 mètres de largeur et qui monte à 44 mètres de haut au niveau de la base de la voûte, qui atteint donc là-bas, au niveau de la croisée des transepts, pour soutenir la coupole, qui monte à 42 mètres de haut, de base de la coupole. La coupole elle-même qui monte à 137 mètres de haut. Les piliers intérieurs font 119 mètres de haut. Les lettres qui font tout le tour de la basilique font 2 mètres de haut. Donc quelques chiffres qui sont vertigineux et qui en même temps, quand on est dans cette basilique, ne nous paraissent pas si terribles parce qu'il y a une harmonie et une proportion qui fait que cette basilique est finalement presque à dimension humaine. Alors que ce sont toutes... Tout est grandiose, tout est gigantesque. C'est une véritable mise en scène, hein, un jeu de couleurs, un jeu de lumière, Il y a un jeu au sens vraiment où on se joue de nous, une illusion des sens par rapport à l'intérieur même de la basilique.
2: En fait, on se rend compte des dimensions seulement si on regarde tel ou tel objet individuellement.
1: Exactement. Par exemple, le bénitier qui est à l'entrée à notre droite et à notre gauche, on a l'impression qu'il suffit de plonger la main dans le bénitier et que les petits angelots qui soutiennent le bénitier sont à taille normale. Quand on s'approche, on s'aperçoit qu'ils font 2 mètres de haut. Dès que l'on entre dans cette basilique, dans la nef centrale, on tombe à nos pieds, donc à peine franchi le seuil, devant une immense plaque de porphyre rouge qui nous rappelle l'intronisation des empereurs depuis l'empereur Charlemagne. Le porphyre est un marbre précieux qui est utilisé uniquement pour les princes et les empereurs. Donc le porphyre qui se trouve utilisé ici comme plaque gigantesque se trouvait à l'origine devant le trône du pape dans l'abside majeure. Donc, c'est sur cette plaque de marbre que l'empereur venait se mettre à genoux et était couronné par le pape. Le porphyre était donc un marbre très précieux qui venait d'Éthiopie, d'Afrique du Nord, et qui était réservé à la famille princière. Et c'est un marbre qui coûte extrêmement cher. Mais à Rome, vous allez voir cette profusion de marbre de toutes les couleurs, des marbres gris, des marbres de Carrare, des marbres de porphyre, de la serpentine, toutes sortes de marbres, des marbres striés, des marbres de toutes les couleurs qui vont être utilisés pour décorer, ici on le voit, la basilique Saint-Pierre. Donc on rentre et on tombe sur cette plaque de porphyre qui date donc au moins du 9e siècle après Jésus-Christ. Et puis, sur votre droite, quand vous entrez dans la basilique, vous avez la chapelle de la Pietà. La Pietà n'a pas toujours été à l'entrée droite de la basilique. À l'origine, cette œuvre de la Pietà, donc qui est sculptée par Michel-Ange, il avait à peine 21 ans, avait été demandée par l'ambassadeur de France ici près de Saint-Siège et qui demande à Michel-Ange de lui sculpter cette Pietà pour qu'elle soit mise dans la Capella Regum Francorum, qui était la chapelle des rois de France. Dans cette chapelle, donc qui était toute ronde, la Pietà devait être mise et on pouvait en faire le tour. Jusqu'au XVIIIe siècle, elle est restée dans cette chapelle, puis elle a été ramenée à l'entrée à partir du XVIIIe siècle, avec cette idée que c'était aussi une réaffirmation par rapport au protestantisme, puisqu'on plaçait Marie à l'entrée de l'église, c'est qu'on va vers le Christ en passant par Marie. Également, elle est protégée par cette vitrine, parce que dans les années 70, il y a un fou qui est monté sur cette statue et qui a brisé le nez et le bras de la Vierge.
2: Cette Pietà de Michel-Ange est un incontestable chef-d'œuvre dont se dégage une émotion accessible à tous, féru d'art ou néophyte absolu en la matière. Elle vaut bien que l'on s'y attarde longuement, et c'est ce que nous ferons avec Alessandra Cassiani lors de la prochaine étape de Via Roma.
3: Nous poursuivrons ces découvertes de la ville éternelle, la ville de Rome, avec Anne Carleo dans Via Roma. Rendez-vous samedi prochain à partir de 7h. Vous écoutez RCF Notre-Dame, très bon début de journée à toutes et à tous. Dans moins de 5 minutes, nous serons sous les toits de Paris avec Philomène Dubois et nous intéressons ce matin à l'association Simon de Sirène. Mais pour l'heure, c'est la météo.
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3: De belles éclaircies marquent la journée sur la plupart des régions. Le ciel est parfois voilé du sud-ouest au centre-est, alors que les orages sont attendus cet après-midi sur les Pyrénées et le Pays Basque. En Belgique, le ciel est très nuageux, quelques petites averses au cours de l'après-midi. Les températures ce matin, de 11 à Rouen jusqu'à 21 à Ajaccio, on relève actuellement 13 à Lille, 14 à Paris, Dijon et La Rochelle, 19 à Marseille. Pour l'après-midi, de 20 à Lille et Charleville-Mézières jusqu'à 29 à Montpellier et Ajaccio. On prévoit pour ce samedi après-midi 23 à Paris et Rennes, 26 à Lyon et Toulouse. Côté Belgique, 20 degrés pour l'après-midi à Bruxelles.
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8: Et on commence cet agenda avec la deuxième édition du concours amateur de pâté aux prunes. C'est à Angers, avec un jury composé de personnalités bien connues des Angevins. La dégustation débutera à 15h et l'annonce des résultats se fera à partir de 17h avec la remise des prix. Rendez-vous donc cet après-midi dans les halles Cœur de Maine Biltoki. Ça se situe au Carrefour Rameau à Angers et l'accès y est libre. Et puis aujourd'hui également, vous pouvez vous rendre du côté de Brissac-Quincé pour une nouvelle édition des Montgolfiades. Au programme à partir de 16h, ouverture du parc du château de Brissac pour profiter des animations et des jeux en bois ainsi qu'un certain nombre d'ateliers. Et puis une déambulation musicale avec les accordéons sera également proposée. Et puis à partir de 19h, bien sûr, sous réserve des conditions météorologiques, envol des ballons et puis le parc du château de Brissac fermera ses portes à 23h. Alors l'accès, bien sûr, pour ces montgolfiades se fera à un tarif de 5 euros par personne. C'est gratuit pour les moins de 12 ans. Rendez-vous donc au château de Brissac pour cette nouvelle édition des montgolfiades. Et puis cet après-midi, si vous êtes du côté de Montreuil-Bellay, pourquoi ne pas vous rendre à la microbrasserie Les Deux Brunes qui vous ouvre ses portes de 16h à 22h30. Marché de producteurs, jeux en bois, animation musicale, food truck avec les bières des Deux Brunes, mais aussi des softs et des produits locaux. C'est donc cet après-midi de 16h à 22h30 et ça se passe donc à la microbrasserie Les Deux Brunes. Ça se situe rue des Ammonites à Montreuil-Bellay et l'accès y est libre. Et puis c'est le dernier week-end pour aller découvrir le circuit Art et Chapelle en Anjou qui invite les visiteurs à découvrir un circuit original entre Loire et Èvre au cœur des Mauges. Six chapelles accueillent les œuvres de six artistes contemporains dans un dialogue unique entre patrimoine religieux, création artistique et spiritualité. Le parcours traverse notamment les communes de Drin, La Boissière-sur-Èvre et Bouzillé, offrant une expérience culturelle et contemplative accessible à tous. C'est donc ce week-end, ce samedi de 14h à 19h et ce dimanche dès 11h jusqu'à 19h. Et pour découvrir donc ce circuit d'Art et Chapelle en Anjou, eh bien je vous invite à vous connecter au site internet artetchapelle49.fr. À noter qu'un concert est proposé également pour clôturer cette édition d'Art et Chapelle. C'est ce samedi 22 août avec le duo Quasiquin et ça se passera à partir de 17h en l'église de Liré. L'accès y est libre.
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3: Vous écoutez RCF Notre-Dame, il est 7h30, très bon week-end à toutes et à tous. On va s'intéresser à présent à l'association Simon de Sirène. Voici Sous les toits de Paris et nous rejoignons Philomène Dubois.
10: Pendant tout l'été, je vous emmène à la découverte de lieux d'accueil à Paris. Ils se distinguent par leur mission mais partagent une origine chrétienne. À travers les récits intimes des personnes qui font vivre ces endroits, vous allez entendre une autre facette de la capitale, celle de lieux où l'accueil, la solidarité et la rencontre façonnent le quotidien. Aujourd'hui, vous allez découvrir la vie au sein de l'association Simon de Sirène. Chaque année en France, la vie de 400 000 personnes bascule après un accident. La plus grande souffrance n'est alors pas le handicap, mais la solitude. Simon de Sirène a alors organisé des maisons partagées où vivent ensemble des personnes valides et des personnes devenues handicapées.
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10: Nous sommes au sein de la maison de Vanves de l'association

0: repas. Et puis, on avait prévu une expo, donc on l'a mis sur le côté, une exposition des œuvres des résidents dans le cadre d'un partenariat avec la manufacture de Sèvres. Ils ont réalisé des œuvres en porcelaine. On a annulé, effectivement, la chorale. Il devait avoir une représentation de la chorale, puisque les résidents chantent au sein d'une chorale inclusive. On devait avoir des activités de jeu dans notre très beau jardin, mais voilà, on a dû se replier à l'intérieur où il fait un peu plus frais.
1: Le concert touche à sa fin, c'est l'heure de manger. Au menu, une grande paella partagée. Audrey profite d'une petite accalmie avant le début du service pour nous présenter l'association.
0: Simon Tyrène, c'est une association qui accueille, héberge et accompagne des adultes en situation de handicap atteints d'une lésion cérébrale. Et ici, avant, on accompagne 33 personnes. Nous, on a une hétérogénéité de l'expression du handicap. Vous allez avoir des handicaps invisibles, des personnes qui sont en fauteuil, d'autres qui sont aphasiques, des inhibés, qui s'expriment avec difficulté ou non. Il y a vraiment, en fonction de où le cerveau est touché, des conséquences différentes.
2: Et de quelle manière l'association va accompagner tous ces résidents ?
0: Alors l'avantage à Simon Tyrène, c'est qu'on a un accompagnement très personnalisé et qu'on s'appuie vraiment sur la personne, ce dont elle a besoin, ses désirs, ce qu'elle exprime. Et notre particularité, c'est de vraiment faire au maximum avec la personne. Elle est acteur de son accompagnement. Si elle veut faire son linge et qu'elle a des capacités très réduites, eh ben elle viendra avec l'accompagnant à la machine à laver. Elle appuiera sur les boutons, elle mettra sa panière de linge sur ses genoux. Et puis voilà, elle contribuera à la réalisation de l'entretien de son linge à hauteur de ses capacités. On fait le plus ensemble.
2: Dans la présentation de l'association, souvent elle est présentée comme une colocation entre personnes valides et invalides. Comment est-ce que ça se matérialise dans le rapport entre les résidents et les accompagnants ?
0: Alors effectivement, ici, comme dans tous les Simon Tyrène, il y a des personnes qui vivent au sein de la communauté. On parle d'accompagnants internes. Elles vivent dans une colocation, donc chacun a son studio privatif. Et il y a une grande salle commune qui est partagée. Lorsque l'on souhaite être en communauté, on se rejoint là, on prend ses petits déjeuners, on prend ses déjeuners, on passe son temps. Puis on a à côté de ça une possibilité d'être dans son studio, mais on est souvent appelé par la communauté.
2: Comment est-ce que vous travaillez la dimension d'accueil pour que ces résidents justement se sentent vraiment chez eux ici ?
0: Lorsque quelqu'un intègre Simon Tyrène, il est membre de la communauté. On n'a pas de date de fin. Voilà, le temps qu'il veut et le temps qu'il peut, il fera partie de cette communauté et c'est en toute amitié qu'on s'accueille et qu'on s'ouvre les bras, on passe du temps ensemble, on discute, on échange et puis faire des tâches ménagères, ça soude, faire la cuisine, faire le ménage, ça crée des liens très forts.
1: Le nom de l'association est tiré du personnage biblique Simon Tyrène qui fut réquisitionné par les soldats romains pour aider Jésus durant le chemin de croix. Cette dimension spirituelle reste encore très présente dans la vie des maisonniers.
0: Alors Simon Tyrène, c'est une association qui a des racines chrétiennes très fortes et on est ouvert à tous. Voilà, aujourd'hui dans la communauté, il y a des gens qui ne croient en rien. Voilà, on a effectivement des chrétiens, catholiques ou pas, qui sont très présents. Voilà, on a des voisines qui nous aident puisqu'on est entouré de deux communautés religieuses, les bénédictines et les xavières, avec qui on a des liens très forts. Voilà, elles font partie de la communauté. Et puis on a des gens qui ont d'autres confessions. On a des temps spirituels. Les temps spirituels, comme ils sont ouverts à tous, ils peuvent être de n'importe quelle thématique. Ça peut être effectivement sur un verset de la Bible ou alors sur le sourire, sur la rencontre, sur le regard ou une blague. Et puis chacun partage ce qu'il veut comme il le ressent. C'est le cœur qui s'exprime et on se rejoint tous lorsque le cœur s'exprime.
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1: Après avoir profité de ce grand repas partagé, je rejoins l'un des résidents qui a trouvé un refuge contre la chaleur dans le jardin de la maison.
4: Bonjour, je m'appelle Paul-Edouard de Pomerol. Je réside dans la fabuleuse association Simon de Tyrène à Vanves.
1: Paul-Edouard a connu en 2019 un important accident de ski qui l'a plongé dans le coma.
4: J'adore les sensations fortes. Je faisais beaucoup de sport et maintenant c'est reparti. Je suis parti au ski avec un cher ami que j'aime profondément. J'étais en alternance, etc. Et en fait, pour la dernière descente à Chamonix, je dis à mon pote, ouais mec, viens, on va en snowpark, j'ai envie de tester mes skis. Je pars, hyper serein, je dis, ouais, bon, allez, j'y vais, je suis chaud. Et puis je tombe, il appelle le médecin va me voir, il appelle un hélicoptère. Et là, tout a commencé. Je viens d'une famille extrêmement croyante. Et du coup, il y a eu des veillées de prière pendant mon coma. Alors, j'étais diagnostiqué dans le coma, donc la plus pire échelle. Il n'y avait aucun espoir, presque aucun espoir. Et en fait, c'est sûr et certain, le Seigneur les a écoutés. Et donc,

0: a permis que je me réveille.
1: Après plusieurs mois de rééducation, il essaye doucement de reprendre le cours de sa vie.
0: J'ai repris les études et l'entreprise dans laquelle je travaillais m'avait beaucoup aimé, donc m'a repris. Et en fait, je n'arrivais pas à suivre parce que j'étais complètement anéanti dans le sens cérébral. Donc j'ai arrêté les études et du coup j'étais seul.
1: Et à quel moment dans votre parcours vous avez découvert l'association de Simon de Cyrène?
0: En fait, Simon de Cyrène, je l'ai entendu lorsque j'étais tout seul, j'avais plus rien à faire, j'étais seul. J'ai fait un mois d'hospitalisation pour voir si j'étais autonome dans la vie de tous les jours. Et en fait, il s'avère que le compte rendu, en fait, ils ont dit que j'étais pas autonome, que je pouvais pas vivre seul et que du coup, je devais vivre dans un foyer de vie. Idéalement, pour ne pas être seul, pour être accompagné. Et en fait, à ce moment-là, ma maman, au retour de son travail, il y a une de ses collègues qui a dit, ben voilà, mon beau-frère, il a monté une association qui s'appelle Simon de Cyrène. C'est une association qui fait cohabiter des personnes cérébralisées, donc souffrant de lésions cérébrales. Et du coup, c'est à ce moment-là on a fait une demande pour entrer à Simon de Cyrène.
1: Alors, est-ce que vous pouvez nous raconter ces premières semaines à Simon de Cyrène?
0: J'avais l'impression de revivre parce que il y avait du monde autour de moi. Vous savez, je pense que vous devez le deviner parce que je parle beaucoup et j'adore parler. Et donc à Simon de Cyrène, j'ai une très chère amie qui travaillait et du coup je me sentais encore moins seul parce que je connaissais quelqu'un. Puis c'est très amusant parce que à Simon de Cyrène, je rencontre tout le temps des gens qui sont bénévoles. Ah mais je suis un tel. Ah mais vous êtes le beau-père de ma cousine, etc. Enfin c'est très drôle. Du coup je suis pas perdu, mais parce que je connais des gens et c'est super.
1: Au sein de la maison, il y a donc les résidents en situation de handicap, mais aussi les accompagnants. Ils partagent leur quotidien afin de permettre aux résidents de retrouver un peu de leur autonomie.
2: Bonjour, bienvenue à Simon de Cyrène Vanves. Je suis Claire Lorenzini et je suis volontaire service civique à Simon de Cyrène à Vanves. Alors j'accompagne les résidents dans la vie quotidienne. Je les accompagne du petit déjeuner au repas du soir, au dîner du soir. Donc je peux être amenée à les promener dehors, à jouer avec eux à des jeux de société, à mettre de la vie dans la maison. La vie partagée se passe très bien. Bien entendu, il faut pour les accompagnants que l'on soit éducatif envers les personnes invalides en situation de handicap. Donc les reprendre, mais toujours dans une écoute, bien entendu, pour les faire progresser et les mettre en avant dans la vie. J'habite sur les lieux. Le matin, même si je ne travaille pas, je peux être amenée à aller prendre mon petit déjeuner avec les résidents. Donc c'est vrai que c'est comme dans une colocation finalement. Je les vois H24, enfin plus ou moins en tout cas. Mais c'est vrai que c'est toujours un grain de joie de les revoir, même sur mes temps où je ne travaille pas. Parce que c'est toujours un réconfort de voir leur sourire. Leur sourire, être là. Oui, leur bienveillance, leur bonté d'âme, je dirais.
1: Est-ce que vous pourriez nous décrire un peu la particularité de l'association de Simon de Cyrène par rapport à d'autres établissements qui pourraient faire à peu près la même chose?
2: Alors, c'est vrai que le charisme de Simon de Cyrène, c'est la vie partagée, être au cœur de la vie des personnes en situation de handicap pour les aider au mieux à avancer dans la vie. On l'accompagne dans sa chambre, on lui explique de manière détaillée son planning, son nouveau planning de la semaine, des mois à venir. Et on lui présente également toutes les personnes qui sont là pour l'aider. Dans la maison où je suis, on travaille beaucoup avec des petits pictogrammes pour que vraiment le résident s'insère au mieux, en tout cas, on l'espère, dans la maison.
1: Nous étions aujourd'hui à la maison de Vanves de l'association Simon de Cyrène. Merci à Audrey, Paul, Édouard et Claire pour leur témoignage. 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

0: sous les toits de Paris. Philomène Dubois, comme chaque samedi matin, et aujourd'hui on s'intéressait plus particulièrement à l'association Simon de Sirène. Vous écoutez RCF Notre-Dame, il est 7h42. L'heure de nous intéresser maintenant à l'actualité de la bande dessinée avec vous, Simon Tatro.
1: La BD de la semaine, Tant que nous sommes vivants, signé Frédéric Biel. Il y a des lectures qui marquent l'esprit, qui restent en mémoire, qui changent le quotidien. Le roman d'Anne-Laure Bondou est de ceux qui ont changé celui de Frédéric Biel après un projet avorté. Une lecture salutaire, et dès les premières pages de son adaptation en bande dessinée, on sent l'énergie, l'envie, la foi qui l'ont animé dans cette nouvelle aventure. Nous sommes tout de suite subjugués par la beauté des premières planches. Nous nous retrouvons dans une forêt aussi hypnotique qu'inconnue, abritant un homme et une femme fuyant la guerre. La femme, Ama, donne naissance à une fille. Tous trois sont bientôt recueillis par un étrange peuple vivant sous terre dans un immense refuge, un dédale de galeries, le bas. D'où viennent Beau et Ama? Quels malheurs ont-ils subi? Qui les ont forcés à quitter leur foyer? Quelle est leur histoire? L'humanité qui se dégage des planches et du récit nous fait bien vite oublier l'étrangeté de la situation et rappelle quelques heures sombres de l'histoire. Frédéric Biel a parfaitement su s'approprier l'histoire d'Anne-Laure Bondou pour nous livrer un album dont la lecture ne peut laisser indemne. Une fois la dernière page refermée, on repense longtemps aux personnages auxquels nous nous sommes tant attachés, à ces planches, à la beauté hypnotique. Et si l'amour pouvait suffire à nous garder en vie, la lecture de ce type d'œuvre y aide sans nul doute grandement. Quand viendra l'heure des prix en fin d'année? Il ne faudra certainement pas oublier Tant que nous sommes vivants, un album qui vous marquera longtemps et qui vous redonnera envie de vous plonger ou replonger dans le roman éponyme. Un seul mot, bravo. Frédéric Biel signe un roman graphique puissant. Une magnifique adaptation du roman d'Anne-Laure Bondou. Un album qui risque de faire parler tant il est réussi. Tant que nous sommes vivants, signé Frédéric Biel. Adaptation du roman éponyme d'Anne-Laure Bondou est à découvrir aux éditions Futuropolis. Et puisque nous parlons de Frédéric Biel, qui est un auteur exceptionnel, n'hésitez pas à vous plonger cet été dans sa bibliographie avec quelques magnifiques perles récentes comme Les crayons ou Léon, les écrits retrouvés de Pépé.
0: L'actualité de bande dessinée sur RCF Notre-Dame avec vous, Simon Tatro. Allez, pour poursuivre ce samedi matin sur RCF Notre-Dame, on parle histoire et notamment de l'attentat du Petit Clamart.
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0: Aujourd'hui, nous sommes le 22 août. Le premier roi valois n'est plus. Philippe VI s'éteint le 22 août 1350. Son fils, Jean II, dit le bon, le succède sur le trône. Son surnom lui vient de bon comme brave, soulignant sa bravoure. Jean II se montrera piètre politique en cette première partie de la guerre de Cent Ans. Prisonnier des Anglais après la bataille de Poitiers, c'est pour le faire libérer qu'une nouvelle monnaie est créée dans le royaume, le franc. Enfin, pour la petite histoire, Jean II est le premier roi dont nous possédons un portrait réaliste. La guerre d'Algérie vit ses derniers soubresauts en cet été 1962. L'indépendance algérienne est entrée en vigueur le 5 juillet. Pourtant, le 22 août 1962, le général de Gaulle est visé par un attentat au Petit Clamart.
3: Presque un an après l'attentat au AS qu'il avait visé sur la route de Chaumont, le général de Gaulle a une nouvelle fois servi de cible à ses adversaires déterminés. Les fêtes. Parti de l'Élysée, deux voitures foncent vers Villacoublay. Soudain, d'un coin de rue, une rafale. Mais les voitures ne ralentissent pas. À 50 mètres, nouvelle rafale. Les voitures ont passé. C'est fini. Les conjurés ont disparu. On retrouvera abandonné une estafette derrière laquelle le premier groupe s'est abrité pour tirer. Mais l'attentat, si inutile qu'il ait été, aura plus hautement que jamais montré l'odieux d'un terrorisme insensé qui ne peut se réclamer que du crime.
0: Le chef du commando est Jean-Bastien Thiry, ingénieur en chef de l'armement. Il sera condamné à mort et exécuté. Le général de Gaulle profitera de cet événement pour faire introduire dans la Constitution l'élection suffrage universel du président de la République. Depuis le 21 août 1975, une cave viticole de la plaine d'Alergia est occupée par un groupe de militants corses de l'ARC, l'Action de Renaissance de la Corse. Quand le 22 au matin, les forces de l'ordre passent à l'action.
4: Les forces de l'ordre se déploient dans la plaine orientale autour de la cave de la Sauvé-Corps, dans laquelle sont enfermés, armés, une cinquantaine de militants de l'Action pour la Renaissance de la Corse, conduits par le docteur Edmond Simeoni. Deux gendarmes mobiles seront tués pendant l'assaut. On les a tués par balles depuis les vignes entourant la cave. Le docteur Simeoni se constitue prisonnier et sera condamné un an plus tard à 5 ans de prison, dont 2 avec sursis, par la Cour de sûreté de l'État.
0: C'est la première fois en près de deux siècles que des militants indépendantistes tirent sur les forces de l'ordre. Après plusieurs mois de tensions, le FLNC, le Front de Libération Nationale Corse, sera créé le 5 mai 1976.
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0: Et nous passons à la culture avec la naissance le 22 août 1884 de Paul-Émile Pissarro. Fils de Camille Pissarro, c'est le filleul de Claude Monet. Il débute sa carrière en 1905. Il subit dans sa peinture l'influence de Paul Cézanne. Il meurt en 1972. Et puis nous quittons en 2023, toujours un 22 août, Toto Cutugno, auteur, compositeur et interprète italien. Ses chansons ont été reprises à de très nombreuses reprises par des interprètes français. Toto Cutugno était né en 1943.
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0: Ah, cette mélodie vous dit sûrement quelque chose. Toto Coutinho et Isabelle Trousse avec Africa, chanson adaptée en français pour un certain Joe Dassin en 1975 sous le nom de l'été indien, bien évidemment. 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Dans un instant, pour poursuivre ce samedi matin sur RCF Notre-Dame, la prière du matin.
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0: Vous écoutez RCF Notre-Dame, il est un peu plus de 7h50, voici la prière du matin. Dans quelques instants, le Père Joseph Leleu nous proposera sa méditation de l'Évangile. Pour ce samedi, l'Évangile selon saint Matthieu, au chapitre 23, les versets 1 à 12.

En ce temps-là, Jésus s'adressa aux foules et à ses disciples et il déclara « Les scribes et les pharisiens enseignent dans la chair de Moïse. Donc, tout ce qu'ils peuvent vous dire, faites-le et observez-le. Mais n'agissez pas d'après leurs actes, car ils disent et ne font pas. Ils attachent de pesants fardeaux, difficiles à porter, et ils en chargent les épaules des gens. Mais eux-mêmes ne veulent pas les remuer du doigt. Toutes leurs actions, ils les font pour être remarqués des gens. Ils élargissent leurs phylactères et rallongent leurs franges. Ils aiment les places d'honneur dans les dîners, les sièges d'honneur dans les synagogues et les salutations sur les places publiques. Ils aiment recevoir des gens le titre de rabbi. Pour vous, ne vous faites pas donner le titre de rabbi, car vous n'avez qu'un seul maître pour vous enseigner et vous êtes tous frères. Ne donnez à personne sur terre le nom de père, car vous n'avez qu'un seul père, celui qui est aux cieux. Ne vous faites pas non plus donner le titre de maître, car vous n'avez qu'un seul maître, le Christ. Le plus grand parmi vous sera votre serviteur. Qui s'élèvera sera abaissé, qui s'abaissera sera élevé.

Bonjour, vous n'avez qu'un seul Père, celui qui est aux cieux. Voilà une phrase souvent bien difficile à interpréter. Prise au pied de la lettre, elle interdirait aux enfants d'appeler papa leur propre père. Voilà qui serait bien gênant, il faut le dire. Mais ce n'est pas non plus une raison pour évacuer cette phrase sans nous laisser interroger par elle. L'évangile de ce jour vient nous mettre en garde et nous rappeler qu'en Dieu seul réside la plénitude de la paternité et que tous les pères sur la terre, pères de sang, pères de cœur, pères de l'âme, que tous ces pères ne sont que des reflets fragiles, des échos faillibles de la paternité de Dieu. En fait, la paternité de Dieu n'admet pas de concurrence et l'erreur serait que quelqu'un usurpe cette paternité divine. En revanche, si elle n'admet nulle concurrence, la paternité de Dieu promeut la paternité humaine comme signe de son amour pour nous. Après tout, c'est Dieu qui a créé l'être humain avec, autant que nos histoires le permettent, un père et une mère. Or voici ce que dit Saint Louis-Marie Grignon de Montfort. Comme dans l'ordre naturel, il faut qu'un enfant ait un père et une mère, de même dans l'ordre de la grâce, il faut qu'un vrai enfant de l'Église ait Dieu pour père et Marie pour mère. De même que Dieu a suscité les parentés terrestres pour nous faire grandir, de même à travers l'Église et spécialement à travers la Sainte Vierge Marie que nous fêtons aujourd'hui, il a institué des signes et des instruments de sa paternité afin de nous mener à lui. Prions Marie, Marie-Reine, Mère du Christ, le seul roi de l'univers. Prions-la, car au pied de la croix, Jésus nous l'a donnée pour mère. Prions-la, car au ciel, elle règne et veille sur nous. Comme le disait également Saint Louis-Marie, « Je te choisis aujourd'hui, ô Marie, en présence de toute la cour céleste, pour ma mère et ma reine. C'est grâce à toi, Vierge Marie, que nous reconnaissons Dieu comme notre Père. Béni sois-tu, ô notre Mère. »

Notre Père qui es aux cieux, que ton nom soit sanctifié, que ton règne vienne, que ta volonté soit faite sur la terre comme au ciel. Donne-nous aujourd'hui notre pain de ce jour. Pardonne-nous nos offenses, comme nous pardonnons aussi à ceux qui nous ont offensés. Et ne nous laisse pas entrer en tentation, mais délivre-nous du mal. Car c'est à toi qu'appartiennent le règne, la puissance et la gloire pour les siècles des siècles. Amen.

0: C'était la prière du matin. Le Père Joseph Leleu avait préparé la méditation de l'Évangile. Pour ce samedi, l'Évangile selon saint Matthieu, chapitre 23, les versets 1 à 12. 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Il est l'heure d'accueillir Isabelle Delaunay. Voici le saint du jour. Bonjour Isabelle.
1: Bonjour. Aujourd'hui, 22 août, nous fêtons saint Symphorien, qui est né à Autun au 3e siècle et dont les deux parents furent saints également. Saint Fauste, son père, prêteur au service du consul romain, et sainte Augusta, sa mère. Tous les deux l'ont élevé dans la foi chrétienne à l'époque où Autun est une ville encore païenne. Un jour, le jeune homme trouble une procession en l'honneur de la déesse païenne Cybèle et fut arrêté, battu, emprisonné, puis condamné à mort, hors de la ville. Sa mère, du haut des remparts et jusqu'au dernier moment, l'encouragea en l'exhortant « mon fils Symphorien, souviens-toi du Dieu vivant. Aujourd'hui, la vie ne t'est pas enlevée, elle est changée en vie meilleure. » L'Église fait mémoire aujourd'hui également de la Vierge Marie Reine. Parmi les 14 fêtes de Notre-Dame au long de l'année liturgique, nous faisons aujourd'hui mémoire de la Vierge Marie Reine, qui mit au monde le Fils de Dieu, Prince de la paix, dont le règne n'aura pas de fin. Le peuple chrétien aime la saluer Reine du Ciel et Mère de Miséricorde. C'est le pape Pie XII qui instaurera cette fête en 1954, reprenant la longue tradition des litanies qui depuis des siècles chantaient « Marie, Reine des anges, Reine des patriarches, Reine des apôtres ». Alors, bonne fête aux Reines, Marie-Reine, Roxane, Réjeanne, Régine et n'oublions pas les Symphoriens.
0: Merci Isabelle Delaunay, c'était le Saint du jour sur RCF Notre-Dame. Dans un instant, nous allons nous intéresser au Jésus Festival qui a lieu tout au long de ce week-end à Paray-le-Monial, en Saône-et-Loire.
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0: Belle journée à l'écoute de RCF Notre-Dame, il est 8h. Nous allons nous intéresser maintenant au Jésus Festival qui a lieu tout au long de ce week-end à Paray-le-Monial en Saône-et-Loire. L'invité du week-end, c'est avec vous, Marie-Léla Coussa.
5: Bonjour à tous, je suis ravie de vous retrouver en ce grand week-end de fêtes et de musique. C'est la 5e édition du Jesus Festival à Paray-le-Monial. Un festival qui rassemble chaque année des milliers de personnes autour de la musique et de la foi. Porté par une équipe engagée et des centaines de bénévoles, le festival a pour mission d'annoncer Jésus au plus grand nombre à travers des événements musicaux, spirituels, joyeux, intergénérationnel et ouvert à tous. On en parle ce matin avec le directeur du festival, Louis-Étienne Delabarthe. Bonjour.
6: Bonjour à vous.
5: Merci beaucoup d'être avec nous. C'est la 5e édition. Déjà, le Jesus Festival a vu le jour donc il y a maintenant 5 ans et c'est une étape importante, on imagine. Qu'est-ce que ça représente pour vous, justement, cette 5e édition, Louis-Étienne ?
6: D'abord, c'est une grande joie parce que quand on s'est lancé dans l'aventure, on voulait que le festival soit pérenne. Et en même temps, un festival, c'est quand même très risqué d'un point de vue financier, d'un point de vue météorologique, d'un point de vue... Enfin, il y a beaucoup de risques et donc on n'était pas complètement sûr qu'on irait jusqu'au bout de l'aventure et être là 5 ans après. Bah, c'est une grande action de grâce pour tout ce qui a déjà été vécu et puis de pouvoir continuer à progresser, avancer, voilà, de voir les choses qui se consolident, c'est vraiment une grande joie.
5: Quelle a été votre intuition justement, concernant cette proposition, ce Jesus Festival?
6: Alors en fait, l'intuition, elle est venue dans le cœur et dans la tête de beaucoup de personnes différentes. D'abord, il y avait déjà eu des festivals chrétiens qui avaient été organisés en France dans différents lieux. Et puis certains n'avaient pas pu perdurer, souvent pour des raisons financières d'ailleurs. L'idée qui est venue, moi, dans ma tête, à un moment, ou plutôt dans mon cœur, c'est de me dire, tiens... On est des différentes confessions chrétiennes. J'avais des amis d'une confession différente de la mienne. Moi-même, je suis catholique, j'ai des amis évangéliques. Et en fait, on vit peu de moments ensemble. On a peu l'occasion de se croiser. On peut échanger comme ça, mais on n'a pas d'événements qui nous rassemblent, les fidèles, les chrétiens qui prient. Il y a parfois des rassemblements de responsables, mais rarement des rassemblements de simples chrétiens. Et on s'est dit, tiens, la musique peut nous rassembler, on peut vivre un événement fort. Et en plus, comme si on se met ensemble, on peut organiser quelque chose qui a de la gueule, quoi, et qui tient, et qui est de qualité, qui va permettre de réunir beaucoup de monde, des artistes, et de passer un bon moment autour de Dieu, et puis aussi entre nous. Voilà, donc ça, c'est venu progressivement, et puis au fur et à mesure, en échangeant avec d'autres, eh bien, j'ai découvert que cette intuition avait été mise aussi dans le cœur d'autres personnes. Et on s'est, je pense que c'est la Providence qui nous a vraiment connectés les uns aux autres.
5: Avec David Nolan notamment.
6: Exactement, avec David Nolan, avec Emmanuel Schulz, avec plein d'autres, avec Grégory Turpin, Claire Chauss et d'autres. En fait, voilà, c'est venu petit à petit. Et on s'est lancé. Alors, l'idée, la première fois qu'on a émis l'idée, c'était en 2017, et il a fallu plus de 5 ans pour arriver au premier festival. Donc, voilà, ça a été une longue maturation, et puis du coup, d'être là maintenant, 10 ans après l'intuition, et donc pour cette 5e édition, c'est un grand moment d'action de grâce.
5: L'année dernière, plus de 5000 participants étaient venus de France, mais aussi de Suisse, de Belgique, pendant 3 jours pour faire la fête en musique, si on peut dire. Ça a de la gueule, hein, comme vous l'avez dit quand même aujourd'hui, 5 ans. Vous en attendez combien de participants?
6: Alors ce week-end, on est plus de 6000. Et donc, c'est, ça grouille de partout. C'est très festif et en même temps, c'est très paisible. C'est quelque chose qui marque les participants. C'est ce côté joyeux. Et très paisible, on a beau être relativement nombreux, en fait, les relations sont très, très chouettes, les enfants sont très à l'aise, il n'y a aucune tension, il y a vraiment une grande joie à vivre tout ça ensemble, que ce soit d'ailleurs les chrétiens, mais aussi des non-chrétiens, puisqu'on accueille à peu près 10% de personnes qui ne vont pas dans les églises habituellement, qui ne sont pas habituées à pratiquer une foi chrétienne, quelle qu'elle soit. Et ils se sentent, ce qui nous fait très plaisir et ce qui nous réjouit beaucoup, c'est qu'ils se sentent vraiment complètement à l'aise au festival. Ils se sentent très bien accueillis, très respectés dans leur non-croyance ou dans leur questionnement. Et ils sont touchés, ils sont marqués par l'expérience commune qui est vécue de fraternité. Alors, ils savent très bien qu'ils viennent à un événement chrétien, hein, puisque avec le nom Jesus Festival, il n'y a pas d'embrouille. Mais ils se sentent à l'aise parce que le nom de Jésus les interpelle, la musique, passer un moment sympathique, de joyeux en musique, ça les attire. Et puis ils se sentent vraiment bien, voilà, et respectés dans ce qu'ils font.
5: Le nom justement du festival, il s'est imposé à vous très facilement. Racontez-nous.
6: Oui, très rapidement, effectivement. On a eu quelqu'un qui nous a proposé le nom de Christ Festival. En fait, on voulait que le nom soit à la fois très clair pour que les personnes ne se sentent pris au piège. Voilà. Et que la couleur soit annoncée dès le départ. Et puis, en même temps, on s'est dit quel est le nom le plus fort qui nous rassemble tous. D'abord, toutes les confessions chrétiennes. C'est vraiment le nom de Jésus qui nous rassemble complètement et qui fait notre unité, en fait. Donc ça s'est imposé de soi. Et puis en même temps, festival lié juste derrière permet de se dire, tiens, on fait un festival autour de Jésus, c'est quoi exactement? Alors il faut creuser, il faut regarder un petit peu. Certains regardent le nom des artistes, se disent, tiens, j'en connais pas forcément beaucoup. Mais voilà, en fait, quand ce qui est très marquant, c'est que ceux qui viennent découvrent, vivent une expérience et se disent, tiens, l'année prochaine, je reviens avec un tel, parce que je sais que ça peut leur correspondre. Voilà. Mmh. Et de fait, on invite facilement un ami, on invite facilement un filleul, quelqu'un qu'on aime, quelqu'un dont on est proche, avec qui on a envie de partager un bon moment. Et puis, mais on se dit, tiens, je ne l'inviterai pas forcément à l'église, mais par contre, à ce festival, je pense qu'il y trouvera son compte.
5: Enfants, ados, adultes et même seniors, tout le monde est bienvenu, en fait. Tout le monde vient faire la fête.
6: Oui, c'est très touchant et c'est très fort. Alors, c'est le cas de beaucoup de festivals, hein, de cette dimension intergénérationnelle. Mais c'est vrai que y a des enfants, il y a des activités pour les enfants, ils y trouvent complètement leur compte avec des châteaux gonflables, du sport, des jeux, des ateliers de créativité, etc. Et les jeunes ados ou jeunes étudiants se disent oh là là, mais il y a pas mal d'anciens. Et les anciens se disent ouais, mais il y a beaucoup de jeunes. Voilà. Et donc ça c'est assez unique aussi. Et ça donne ce côté très très festif à cette rencontre et à ce festival.
5: Beaucoup d'artistes, une programmation musicale très forte, très variée. Une particularité, les 24 heures de louange. 24 heures de louange non-stop à la Basilique. Racontez-nous, Louis-Étienne de la Barthe.
6: Alors en fait, ça démarre le samedi matin à 8h et ça finit le lendemain matin, le dimanche à 8h. Et la particularité, c'est que les artistes qui se produisent sur les autres scènes à une heure annoncée, donc on sait quand a lieu leur concert, sur une des grandes scènes, sur la scène Buvette, sur la scène Chapiteau ou sur la grande scène extérieure, se produisent aussi dans la basilique pour un temps plus intimiste, plus de prières, moins concert, j'allais dire. Mais tout aussi fort et surtout sans que la programmation soit annoncée. C'est-à-dire que les gens savent qu'ils vont trouver les artistes qui sont sur les autres scènes, mais ils ne savent pas dans quel ordre. Et donc ils vont à la basilique, ils vont dans cette très très belle église de Paray-le-Monial pour être saisis, pour être pris, et ils ne savent pas exactement ce qui va leur être offert à ce moment-là. Ça donne un côté un peu différent et qui est très, très, très apprécié par les festivaliers. C'est très profond, très puissant et il se passe des choses dans cette basilique, c'est évident.

0: Louis-Étienne Delabarthe est notre invité aujourd'hui, directeur du festival, du Jesus Festival, qui se tient en ce moment même à Paray-le-Monial. De nombreux festivaliers participent et font la fête depuis vendredi. L'ambiance, vous l'avez dit, est bonne. Et la fête est au rendez-vous d'une belle programmation musicale, de nouveaux artistes. Quelles sont les nouveautés un peu pour cette cinquième édition, Louis-Étienne?
1: Alors, on a eu la joie d'accueillir Glorious, très connu évidemment. On a eu aussi, et on a eu la joie aussi d'accueillir par exemple le groupe EXO, qui est un groupe très ancien et qui ne s'était pas réuni avec Christensen et Ostrini, qui n'avaient pas joué ensemble depuis très longtemps et qui ont joué à nouveau là au festival. Donc ça, c'était des groupes un peu connus, évidemment, avec Samuel Olivier, Grégory Turpin, Dan Lutten et Momentum, qui sont des chanteurs chrétiens connus de la musique qu'on appelle de louange ou de music worship. Et puis, on a aussi la joie d'accueillir des artistes internationaux. Cette année, on en accueille trois. On accueille un artiste peu connu sud-africain qui s'appelle Bushel G. On accueille une Canadienne, Maggie Blanchard, qui est bien connue dans les milieux évangéliques. Et puis le groupe américain Flocking and Country, qui est un groupe qui n'est jamais venu en France, qui est un groupe très connu aux États-Unis. Alors ça dit pas grand-chose à beaucoup de Français, mais ça vaut vraiment le coup de se déplacer et de voir, parce que c'est un moment très fort, un spectacle très très travaillé, très pro, et ça laisse pas indifférent. Donc on a la chance d'accueillir ce groupe, qui est un groupe assez incroyable. On a aussi de la musique antillaise avec le groupe Péniel, on a de la musique urbaine avec du rap, avec Prince Camer, avec Neri, voilà, avec Tagra aussi qui sera là. Donc voilà, on a beaucoup de choses et puis encore, j'oublie Souffle Nouveau, Nikita, Thomas Blanc, Jesse Palma, belle programmation.
0: Ils sont nombreux et les festivaliers aussi, puisqu'ils viennent de France, mais aussi de Suisse, de Belgique. Croyant ou pas, tout le monde est le bienvenu, vous l'avez dit. C'est encore possible de vous rejoindre, hein, si vous nous entendez maintenant. Vous êtes à Paray-le-Monial.
1: En Bourgogne. Il ne faut pas hésiter à venir. Avec sa tante, on trouvera toujours une place. N'hésitez pas à venir et à profiter des derniers moments du festival. Il y a aussi des tickets à la journée qui permettent de profiter juste d'un moment si le déplacement pour le week-end est trop compliqué.
0: C'est la cinquième édition du Jesus Festival. On en parle avec Louis-Étienne Delabarthe, qui est le directeur de ce festival, un festival qui réunit donc, vous l'avez dit, tous les âges, toutes les confessions, et c'est la cinquième édition. Qu'est-ce que vous aimeriez nous raconter peut-être des éditions précédentes? Est-ce que vous avez reçu des témoignages de personnes dont la vie justement a été transformée, la foi également transformée grâce à ce festival? Vous qui accueillez, vous l'avez dit, de nombreuses personnes qui ne vont pas forcément à l'église, qui ne connaissent pas forcément Jésus.
1: Alors moi, c'est vrai que ce qui me rejoint le plus et ce qui m'émeut le plus, c'est quand des personnes qui sont loin de la foi chrétienne se sentent parfaitement à l'aise et se disent « mais en fait, je suis chez moi dans ce festival », parce que ça veut dire qu'elles ont été accueillies. Et c'est vraiment c'est vraiment l'attitude du Christ qui accueille tout le monde, quelle que soit son origine, sa foi, son lien à Dieu. En fait, le Christ rejoint chacun. Et donc, quand ces personnes se sentent rejointes, ça me touche. Moi, j'ai été vraiment très touché par des témoignages qu'on a reçus, comme Myriam qui dit que je suis venue en tant que personne non croyante et en questionnement sur la foi. Je me suis senti très bien accueilli, sans prosélytisme. Mmh. Je me dis, c'est super, elle s'est vraiment sentie accueillie comme elle est, quoi, simplement. Et puis, j'ai une autre personne qui dit, j'ai rencontré des personnes avec qui je suis encore en contact aujourd'hui. C'était un rendez-vous incroyable. J'ai une personne qui me disait qu'elle est venue avec sa femme non croyante, lui-même est croyant, mais sa femme ne l'est pas, et qu'elle s'est sentie très très à l'aise et qu'elle a été heureuse de participer au concert. Voilà. Après, il y a des personnes qui viennent et qui sont en cheminement vers le baptême, ou que le festival aide à dire, tiens, mais je vais démarrer un cheminement vers le baptême. Ça, c'est aussi très très fort. Et puis, il y a aussi toutes ces relations aussi qui se vivent entre festivaliers, parfois, j'allais dire, entre chrétiens ou non, Mais la différence d'âge, vous en parliez tout à l'heure, mais aussi les différents milieux sociaux. On voit très très nettement que ça vient de toute la France et de toute catégorie sociale. Et ça c'est très très fort. Et puis, entre différentes confessions chrétiennes, il y a beaucoup de catholiques qui n'ont jamais vraiment rencontré l'évangélique et qui sont très touchés par leur foi et par ce qu'ils sont. Et inversement, il y a aussi beaucoup de catholiques qui, beaucoup d'évangéliques, pardon, qui disent « mais je ne savais pas que les catholiques étaient comme ça, je n'imaginais pas ». Et donc, il y a parfois, on a des regards, des idées préconçues les uns sur les autres et qui changent, qui évoluent parce qu'on se rencontre et qu'on peut se parler. Voilà, et donc ça c'était très chouette aussi, c'est vraiment très chouette.
0: Et tout ça grâce à la musique.
1: Exactement, la musique a ce côté fédérateur, où on a de la joie de chanter ensemble, on a le droit d'écouter de la musique, c'est chill, quoi. C'est tranquille, on se met à la distance de la scène qui nous va bien, quoi. Il y en a qui aiment beaucoup être très près et être complètement dans la fosse, comme on dit, et puis il y en a d'autres qui veulent être un peu plus loin, il y en a qui sont même très très loin. Voilà, mais ça rejoint chacun différemment, et en tous les cas, c'est très fédérateur. Oui.
0: Un grand merci, Louis-Étienne Delabarthe. Je rappelle que vous êtes le directeur du Jesus Festival qui a lieu en ce moment à Paris-le-Monial. Un grand merci d'avoir été avec
1: merci
0: nous. Très bon festival et très bon été.
1: Merci.
2: Le Jesus Festival de Paris-le-Monial en Saône-et-Loire à vivre tout au long de ce week-end. On en parlait ce matin avec Marie-Léla Coussa et son invité. 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Très bon week-end à tous. Il est 8h17.
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2: Tourisme vert et culturel, comme chaque samedi matin, avec le guide Le Petit Futé et son directeur éditorial, Stéphane Zeremeta. Bonjour Stéphane.
4: Bonjour Bruno.
2: Cette semaine, direction le chemin de Stevenson pour une traversée à pied du Velay aux Cévennes.
4: Oui, on est sur les traces d'un écrivain écossais et d'une ânesse devenue absolument star, hein, finalement. Cet itinéraire fait 226 kilomètres. Ça relie le Puy-en-Velay à Alès. Alès en Cévennes, en passant par le Monassier sur Gazeille, Langoy, le Mont-Lozère, Florac, Saint-Jean-du-Gard, bien sûr. Et ce fameux Robert Louis Stevenson, lui, part en fait en septembre 1878. Il a 28 ans. Il est accompagné de Modestine, c'est son ânesse. Et c'est une destination de randonnée, de grands paysages, de villages assez rares et aussi de mollets qui découvrent l'humilité parce que c'est dur de faire le chemin de Stevenson.
2: Alors Stéphane, c'est déjà quoi l'ambiance ?
4: Alors c'est pas du tout une promenade digestive avec des bancs tous les 300 mètres. Il y a peu de villes, beaucoup de hameaux, des ravitaillements qui sont parfois assez limités. Donc il faut porter les paiements par carte ou les retraits. Bon, c'est pas comme ça que vous allez faire, il va falloir un peu s'organiser. Et les étapes dépassent souvent 20 km avec de vrais dénivelés. Donc on part pas seulement avec des chaussures neuves, la grande idée romantique, on part préparé, c'est important.
2: Pourquoi Stevenson est-il au cœur du voyage ?
4: Parce qu'en fait, ce chemin, c'est d'abord son histoire. Cet écrivain écossais, qui est le futur auteur de L'île au trésor, de Dr. Jekyll and Mr. Hyde, il traverse les Cévennes après une peine amoureuse. Et donc, il raconte cette aventure d'un voyage avec une ânesse dans les Cévennes. L'ânesse, c'est la fameuse Modestine. Et donc, c'est publié en 1879. Et lire le livre aussi pendant la marche, c'est un peu marcher avec lui. On a ses doutes, ses auberges rustiques, les nuits dehors, aussi ces discussions avec Modestine.
2: Côté nature, qu'est-ce qu'on trouve ?
4: C'est une succession de mondes. On a les plateaux du Velay qui sont magnifiques, le Gévaudan, ça, c'est incroyable, Mont-Lozère, puis les Cévennes, les merveilleuses Cévennes. Donc on a foulé un territoire de volcans anciens, de cratères, de coulées de lave, du schiste, de granit, les forêts aussi, les vallées profondes. Le Mont-Lozère, là c'est un grand morceau assez physique hein, sur le parcours, notamment le pic de Finiel à 1699 mètres de hauteur. Et d'ailleurs, d'en haut, on a les rochers éparpillés, ça ressemble un peu à des brebis minérales. Moi j'ai beaucoup aimé aussi le lac du Boucher, qui est un ancien cratère volcanique profond de 100 mètres. La forêt des Mercoeurs, là c'est vraiment lié au récit de la fameuse bête de Gévaudan. Bon, on va pas se faire dévorer, il n'y a pas de souci.
2: Et dans l'assiette, Stéphane, il y a quoi ?
4: On commence avec la lentille verte du Puy, un bon plat avant de partir, ça donnera de l'énergie. Cultivée de plus de 2000 ans, fine, cuir, rapide, avec le petit goût d'amande. Et puis après, il y a les fromages aux artissous, les fins gras du Mézinc, bien sûr les châtaignes de Lozère, les truites sauvages, de la viande d'Aubrac, les pâtés, les charcuteries, de la daube aussi. Alors c'est vraiment incroyable hein, de voyager avec un objectif, les pas de Stevenson, d'apprendre d'un âne, traverser ses volcans, ses forêts, forêt, ces plateaux. Bien sûr, découvrir les Cévennes, dormir dans des gîtes accueillants, retrouver un peu le goût des choses simples. C'est du tourisme vert à l'état brut. Bah, vraiment, c'est quelque chose, moi, qui est une destination assez incroyable que j'aime.
2: Merci Stéphane Zemereta de nous avoir présenté ce chemin de Stevenson avec le guide Le Petit Futur. On se retrouve très bientôt.
4: À la semaine prochaine.
2: 8h21, vous avez choisi RCF Notre-Dame pour débuter avec nous cette journée. Dans moins de 5 minutes, vous retrouverez la météo de ce samedi 22 août. Une météo qui s'annonce plutôt clémente pour cette journée avec des températures agréables de 20 à 26 degrés. On en parle juste après notre balade avec Saint François d'Assise en compagnie du père Mathieu Anne. Ce matin, la légende du loup de Gubbio à Rome.
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5: Saint François est passé plusieurs fois à Rome. Nous nous souvenons de ce moment où il échange ses habits avec un pauvre. Il revient vers son père qui est un peu outré de ce geste que François a fait. Il y retourne pour présenter sa règle au pape qu'il connaît parce qu'il l'a connu quand il était cardinal. Et donc il avait eu plusieurs échanges avec lui. Ça va être des choses pas toujours évidentes parce que Saint François se retrouve devant une église qui a besoin de structurer la règle. Et donc, il y aura pas mal d'échanges. Mais l'expérience de Saint François, c'est aussi l'expérience d'une prédication ratée. Et probablement, vous vous souvenez de ces icônes où l'on voit François prêcher aux oiseaux. En réalité, l'histoire de Saint François prêcher aux oiseaux, il y faudrait représenter des animaux qui ne sont pas trop aimés dans la dévotion populaire. Pourquoi ? Parce que François, ayant été à Rome et commençant à prêcher l'évangile dans cette grande ville où il y a du mouvement, il y a de la population, il y a un certain nombre de choses qui se passent, se retrouve confronté à quoi ? Bah, à ce que les Romains n'écoutent pas du tout la parole de Dieu. Et pour leur manifester que Dieu n'est pas content, il va se mettre aux abords de Rome et commencer à prêcher. Et là, les animaux vont venir, y compris ceux qui, d'une certaine manière, sont les plus maudits dans la popularité, et dont les corbeaux. Et ils vont l'écouter et qu'ils vont se mettre. Et c'est là que le peuple romain va se rendre compte qu'ils ont vraiment un cœur dur parce qu'ils n'écoutent pas l'évangile. Vous connaissez aussi le loup de Gubbio qui terrorisait cette ville par sa présence et en essayant d'effrayer les habitants. Et voilà que François arrive dans cette ville et il commence à venir voir le loup. Il lui parle et les habitants vont se rendre compte que et vont nouer une relation avec ce loup qui va être tout à fait gentil. François nous montre que l'ordre de la création n'est pas celui qui est mauvais, c'est que quand on l'ordonne de la bonne manière, toute la création est là pour louer Dieu. Il nous fait nous rendre compte, et c'est le Laudato aussi hein, que nous connaissons bien, la prédication de l'encyclique du pape François, la création n'est pas à être utilisée à nos fins, mais si on la comprend bien, si on est en harmonie avec elle, si dans l'esprit de prière nous la comprenons de l'intérieur, eh bien il y a comme une harmonie qui se passe. Alors nous pouvons lire le cantique de Frère Soleil où nous pouvons sentir à quel point il y a cette harmonie que le Seigneur désire, y compris avec Sœur notre mort qui devrait nous effrayer ou était non pas voulue par Dieu mais était voulue par le diable, hein, la mort n'est pas voulue par Dieu, mais qui dans l'œuvre de la création et de la recréation eh bien, trouve une place nouvelle et donc les puissances du mal peuvent trouver aussi une puissance nouvelle pour être sujet de l'évangile. Alors demandons à travers cette méditation du cantique du Frère Soleil que François a écrit alors qu'il allait bientôt mourir, de sentir combien nous sommes invités à être dans la collaboration avec la création tout entière.
2: Suite et fin de cette balade avec Saint François d'Assise en compagnie du Père Mathieu Haine. Rendez-vous samedi prochain aux alentours de 8h20 sur RCF Notre-Dame. Dans moins de 5 minutes, c'est l'animateur journaliste Jamy Gourmaud qui nous livrera ses secrets de bonheur au micro de Vincent Bellotti. Juste le temps pour nous de parler de la météo que voici.
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2: De belles éclaircies marquent la journée sur la plupart des régions. Le ciel est parfois voilé du sud-ouest au centre-est, alors que des orages sont attendus au cours de l'après-midi sur les Pyrénées et le Pays Basque. En Belgique, le ciel est très nuageux, quelques petites averses pour ce samedi. Les températures ce matin, de 11 à Rouen jusqu'à 21 à Ajaccio. On lève actuellement 13 à Lille, 14 à Paris, Dijon et La Rochelle, 19 du côté de Marseille. Les températures pour ce samedi après-midi, de 20 à Lille et Charleville-Mézières jusqu'à 29 à Montpellier et Ajaccio. On prévoit pour ce samedi après-midi 23 à Paris et Rennes, 26 à Lyon et Toulouse. Pour la Belgique, 20 degrés pour l'après-midi à Bruxelles.
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9: Et on commence cet agenda avec la deuxième édition du concours amateur de pâté aux prunes. C'est à Angers, avec un jury composé de personnalités bien connues des Angevins. La dégustation débutera à 15h et l'annonce des résultats se fera à partir de 17h avec la remise des prix. Rendez-vous donc cet après-midi dans les halles Cœur de Maine Biltoki. Ça se situe au Carrefour Rameau à Angers et l'accès y est libre. Et puis aujourd'hui également, vous pouvez vous rendre du côté de Brissac-Quincé pour une nouvelle édition des Montgolfiades. Au programme à partir de 16h, ouverture du parc du château de Brissac pour profiter des animations et des jeux en bois ainsi qu'un certain nombre d'ateliers. Et puis une déambulation musicale avec les accordéons sera également proposée. Et puis à partir de 19h, bien sûr, sous réserve des conditions météorologiques, envol des ballons et puis le parc du château de Brissac fermera ses portes à 23h. Alors l'accès, bien sûr, pour ces montgolfiades se fera à un tarif de 5 euros par personne. C'est gratuit pour les moins de 12 ans. Rendez-vous donc au château de Brissac pour cette nouvelle édition des Montgolfiades. Et puis cet après-midi, si vous êtes du côté de Montreuil-Bellay, pourquoi ne pas vous rendre à la microbrasserie Les Deux Brunes qui vous ouvre ses portes de 16h à 22h30, marché de producteurs, jeux en bois, animation musicale, food truck avec les bières des Deux Brunes, mais aussi des softs et des produits locaux. C'est donc cet après-midi de 16h à 22h30 et ça se passe donc à la microbrasserie Les Deux Brunes. Ça se situe rue des Ammonites à Montreuil-Bellay et l'accès y est libre. Et puis c'est le dernier week-end pour aller découvrir le circuit Art et Chapelle en Anjou qui invite les visiteurs à découvrir un circuit original entre Loire et Èvre au cœur des Mauges. Six chapelles accueillent les œuvres de six artistes contemporains dans un dialogue unique entre patrimoine religieux, création artistique et spiritualité. Le parcours traverse notamment les communes de Drin, La Boissière-sur-Èvre et Bouzillé, offrant une expérience culturelle et contemplative accessible à tous. C'est donc ce week-end, ce samedi de 14h à 19h et ce dimanche dès 11h jusqu'à 19h. Et pour découvrir donc ce circuit d'Art et Chapelle en Anjou, eh bien je vous invite à vous connecter au site internet artetchapelle49.fr. A noter qu'un concert est proposé également pour clôturer cette édition d'Art et Chapelle. C'est ce samedi 22 août avec le duo Quasiquin et ça se passera à partir de 17h en l'église de Liré. L'accès y est libre.
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2: Très bon week-end à toutes et à tous. 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Et c'est l'heure de se mettre en joie avec une personnalité. Et aujourd'hui, c'est avec le journaliste animateur Jamy Gourmaud. Pendant près de 20 ans, de 1994 à 2014, à bord de son camion géant, il nous a expliqué les mystères de la science dans l'émission C'est pas sorcier sur France 3. Un goût de la découverte décliné dans 365 nouveaux jours avec Jamy, un almanach de curiosités à parcourir tout au long de l'année. L'occasion de percer à notre tour ses petits secrets de bonheur. Il répond aux questions de Vincent Bellotti.
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11: Et bonjour Jamy Gourmaud.
12: Bonjour.
11: Alors vous avez entendu ces coassements de grenouilles, mais pourquoi est-ce que les grenouilles mangent avec leurs yeux? Eh bien c'est l'une des questions qui est posée dans ce nouvel almanach. Et c'est quoi la réponse Jamy?
12: Alors elles mangent avec les yeux, évidemment on a grossi un petit peu le trait. En fait, quand la grenouille ingère sa nourriture, tout le monde a en tête que la grenouille a une langue très collante. Et donc, pour que cette nourriture glisse vers son estomac, eh bien, elle va rétracter ses yeux. Ses yeux vont s'enfoncer dans leur orbite et vont permettre de faire pression sur la nourriture, parce que ses petites dents ne lui permettent pas de détacher cette nourriture de sa langue qui est très collante.
11: Voilà pour le repas des grenouilles. Mais d'où viennent les autotamponneuses? Pourquoi le paracétamol soulage-t-il les maux de tête? Qu'est-ce qu'un tyrosémiophile? Ou encore, pourquoi dit-on rubis sur l'ongle? Eh bien, c'est autant de sujets à découvrir dans ces 360 nouveaux jours avec Jamy. Il y a plus de 1400 articles dans tous les domaines, que ce soit la science, l'histoire géo, la gastronomie, la culture. D'où viennent toutes ces infos, Jamy? Vous avez passé des nuits entières sur Internet ou encore...

0: On va trouver l'article principal et puis ensuite les deux ou trois petits articles qui sont autour, qui sont des pas de côté très souvent par rapport à la thématique que nous abordons.
1: Alors, Jamy Gourmaud, dans cet almanach, on apprend aussi sur vous, hein, dans un petit cahier qui s'appelle Génération Jamy, qui est publié en fin d'ouvrage. Et on découvre que votre vocation de journaliste, en fait, elle est née en colonie de vacances quand vous aviez 12 ans. Qu'est-ce qui s'est donc passé en colo?
0: Alors, nous avions des corvées. Certains montaient les tentes, d'autres préparaient le repas, d'autres faisaient la vaisselle le soir. Et puis, il y a une équipe qui devait faire le journal
1: Le journal de la
0: du jour.
1: colo.
0: Voilà. Et donc, et tous les soirs, cette équipe rédigeait un journal et le lisait à haute voix devant tous les autres. Et je me souviens d'avoir pris un malin plaisir à effectuer cet exercice. Et je me souviens que j'échangeais volontiers mon tour de vaisselle pour celui du journal.
1: C'était la passion de l'écriture déjà, la passion de
0: Ouais, la
1: rapporter, de
0: passion de l'écriture
1: raconter, oui.
0: de raconter, hein, de trouver les bons mots, les bonnes formules, les bonnes images, puisque un mot génère des images. C'est un objet virtuel extraordinaire.
2: Allez Marcel, à Toulouse!
1: Jamy Gourmaud, un nom évidemment indissociable de C'est pas sorcier, hein, l'émission culte que vous avez animée de 94 à 2014 avec Fred Couraud et Sabine Quindou. Une émission que vous avez imaginée, vous racontez sur un coin de table et que vous avez
0: Oui.
1: failli ne jamais présenter. Pourquoi?
0: Eh bien parce qu'au début, quand on a créé ce concept avec Fred, on l'a créé parce qu'on travaillait tous les deux sur une émission de science, mais très classique. Mais cette émission ne nous convenait pas et on a essayé d'imaginer un concept, voilà, notre émission idéale. Et comme nous étions d'abord et avant tout des journalistes, avant d'être des présentateurs, eh bien, on avait imaginé que cette émission, qu'elle puisse être présentée par d'autres personnes. Et c'est à l'issue donc du rendez-vous qu'on a dit, mais non, vous en parlez
1: Vous en
0: très
1: parlez
0: bien tous
1: tellement
0: les
1: bien
0: deux,
1: que ce
0: donc
1: serait à vous de la présenter. Voilà.
0: c'est vous qui allez la présenter.
1: Ce qui est d'ailleurs aussi amusant, c'est que pendant vos études de journaliste, il y a un prof qui est très, apparemment très visionnaire qui vous a dit: vous, Jamy Gourmaud, vous ne ferez jamais de télé. Et apparemment,
0: Absolument,
1: voilà.
0: c'est vrai.
1: Et on a eu toute la démonstration du contraire. Alors, depuis l'arrêt de C'est pas sorcier, il y a eu le monde de Jamy, également C'est Jamy, et puis le lancement de votre chaîne YouTube, Les Épicurieux, en novembre 2020, après le Covid. On vous a souvent désigné, hein, comme le prof de science qu'on aurait aimé tout savoir. Est-ce que ça vous flatte ou ça finit par un peu par vous agacer, cette étiquette?
0: Non. Les enseignants sont quand même ceux qui divulguent le savoir. Ça ne me gêne pas du tout. Mais ce qui me gêne plus, c'est que on me prenne pour un enseignant. Je ne le suis pas. On ne fait pas le même métier. Quand je présente une émission, je la présente une fois et puis c'est terminé. Un enseignant, lui, je le dis souvent, hein, il monte sur les planches plusieurs fois par jour devant un public qui n'est pas forcément acquis. Donc c'est pas la même histoire. Je suis un saltimbanque, voilà. Et c'est là la grosse différence, hein. Après une émission, il n'y a pas de contrôle, de connaissances. Je
1: Quoique je
0: suis là
1: sens que vous seriez quand
0: pour le
1: même
0: plaisir.
1: plutôt cool sur les notes, hein, Jamy Gourmaud.
0: Ah, ça dépend, hein,
1: Ça
0: parce que
1: dépend,
0: j'aime la précision.
3: Et Jamy, regarde, je t'ai ramené un œuf de dinosaure.
4: Mais qu'est-ce que tu veux en faire?
3: On va le mettre dans une couveuse, comme ça on aura un petit.
4: Oh, c'est une bonne idée, ça!
1: Voilà, œuf de dinosaure sur son fond de générique mythique de C'est pas sorcier. Alors, Jamy Gourmaud, si on vous sent particulièrement heureux de rendre la science accessible à tous au quotidien, quels sont vos petits secrets de bonheur? Dis-moi, Jamy, première question, quand vous vous levez le matin, est-ce que c'est tout de suite de bonne humeur ou gardez vos distances, hein, tant que j'ai pas pris mon café?
0: Je pense que c'est tout de suite de bonne humeur et je me lève assez tôt. Et j'aime le matin, j'aime le calme du matin et c'est vraiment mon premier bonheur de la journée.
1: Et il paraît même que pour calmer vos enfants, quand ils chahutaient un peu trop, vous leur faisiez entendre des grondements de volcans. Est-ce que c'était
0: Oui.
1: vraiment efficace?
0: En fait, c'était le son de l'Etna. C'est l'un des premiers volcans que j'ai vu en éruption, mais vraiment une très très belle éruption. Et l'ingénieur du son à l'époque, il avait compilé tous les sons du volcan sur un CD. Et donc justement, quand ça chahutait un peu trop, et que le dimanche matin, nous avions envie de prendre notre petit déjeuner un peu au calme, eh bien, je mettais ce CD. Alors, ça n'a pas marché très longtemps, mais bon, au début, ça a marché.
1: Autre question, Jamy. Quand vous avez un petit coup de cafard, qu'est-ce que vous faites pour vous remonter le moral?
0: Ah, je regarde des photos.
1: Photos de quoi?
0: Ça m'arrive, hein, parce que vous savez, parfois, quand

0: on est en tournage un peu loin des siens et que la journée a été difficile, qu'on n'a pas obtenu ce que l'on voulait, il arrive qu'on ait le moral dans les baskets. Donc, je regarde des photos de ma famille, hein, de mes enfants, de mon épouse, et puis aussi des photos de sites sur lesquels j'ai eu la chance de tourner, des paysages. C'est ce qui me redonne le sourire.
1: Question gratitude, Jamy. Est-ce qu'il y a une personne qui a beaucoup compté pour vous, que ce soit sur le plan professionnel ou sur le plan privé, et à qui aujourd'hui vous avez vraiment envie de dire merci?
0: La première, c'est peut-être mon instituteur quand j'étais en CE2, qui nous apprenait beaucoup de choses en les manipulant, en les faisant. On apprenait qu'il y avait de l'huile dans les noix en allant cueillir des noix, ramasser des noix dans la nature et en les écrasant sur un papier buvard. Une expérience qui était géniale parce que ça expliquait plein de choses. Et puis le deuxième, c'est un prof de français que j'ai eu en seconde qui m'a convaincu de choisir un métier dans lequel l'écriture serait importante. Et je pense que la vocation a véritablement vu le jour à ce moment-là.
1: Allez, dernière question, Jamy Gourmaud. Vous connaissez le dicton « Pour vivre heureux, vivons cachés », mais pour vous, pour vivre heureux, il faudrait vivre comment? J'ai envie de vous dire, toujours curieux?
0: Alors, curieux, bien sûr, et ce dicton est juste. Il faut aussi vivre caché. Il faut s'aménager un jardin secret et le protéger. C'est primordial. Et c'est être curieux. Je passe probablement plus de temps à poser des questions à mes amis qu'à parler de ce que je fais, parce que je préfère poser des questions plutôt que, moi, raconter ma vie comme ça en permanence. C'est pas enrichissant.
1: Eh bien, merci, Jamy Gourmaud, d'avoir été avec nous. Et puis, on va se quitter avec un dernier coup de klaxon mythique.
0: Merci beaucoup. Merci. À très bientôt.
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3: Jamy Gourmaud a publié également son premier roman d'aventure, Les Allées de la Forêt, publié chez Albin Michel. Un entretien à retrouver en podcast sur notre site internet rcfnotredame.fr. La semaine prochaine, pour terminer cette saison, rendez-vous avec la comédienne et humoriste Sophie Forte. Elle sera bien évidemment au micro de Vincent Bellotti. Vous écoutez RCF Notre-Dame, il est 8h40. On s'intéresse à présent à l'histoire.
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3: Aujourd'hui, nous sommes le 22 août. Le premier roi valois n'est plus. Philippe VI s'éteint le 22 août 1350. Son fils, Jean II, dit le bon, le succède sur le trône. Son surnom lui vient de bon comme brave, soulignant sa bravoure. Jean II se montrera piètre politique en cette première partie de la guerre de Cent Ans. Prisonnier des Anglais après la bataille du Poitiers, c'est pour le faire libérer qu'une nouvelle monnaie est créée dans le royaume, le franc. Enfin, pour la petite histoire, Jean II est le premier roi dont nous possédons un portrait réaliste. La guerre d'Algérie vit ses derniers soubresauts en cet été 1962. L'indépendance algérienne est entrée en vigueur le 5 juillet. Pourtant, le 22 août 1962, le général de Gaulle est visé par un attentat au Petit Clamart.
4: Presque un an après l'attentat au AS qu'il avait visé sur la route de Chaumont, le général de Gaulle a une nouvelle fois servi de cible à ses adversaires déterminés. Les fêtes. Parti de l'Élysée, deux voitures foncent vers Villacoublay. Soudain, d'un coin de rue, une rafale. Mais les voitures ne ralentissent pas. À 50 mètres, nouvelle rafale. Les voitures ont passé. C'est fini. Les conjurés ont disparu. On retrouvera abandonnée une estafette derrière laquelle le premier groupe s'est abrité pour tirer. Mais l'attentat, si inutile qu'il ait été, aura plus hautement que jamais montré l'odieux d'un terrorisme insensé qui ne peut se réclamer que du crime.
3: Le chef du commando est Jean-Bastien Thiry, ingénieur en chef de l'armement. Il sera condamné à mort et exécuté. Le général de Gaulle profitera de cet événement pour faire introduire dans la Constitution l'élection suffrage universel du président de la République. Depuis le 21 août 1975, une cave viticole de la plaine d'Aleria est occupée par un groupe de militants corses de l'ARC, l'Action de Renaissance de la Corse. Quand le 22 au matin, les forces de l'ordre passent à l'action.
5: Les forces de l'ordre se déploient dans la plaine orientale autour de la cave de la Sauvé-Corps, dans laquelle sont enfermés, armés, une cinquantaine de militants de l'Action pour la Renaissance de la Corse, conduit par le docteur Edmond Simeoni. Deux gendarmes mobiles seront tués pendant l'assaut. On les a tués par balles depuis les vignes entourant la cave. Le docteur Simeoni se constitue prisonnier et sera condamné un an plus tard à 5 ans de prison, dont 2 avec sursis, par la Cour de Sûreté de l'État.
3: C'est la première fois en près de 2 siècles que des militants indépendantistes tirent sur les forces de l'ordre. Après plusieurs mois de tension, le FLNC, le Front de Libération Nationale Corse, sera créé le 5 mai 1976.
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3: Et nous passons à la culture avec la naissance le 22 août 1884 de Paul-Émile Pissarro. Fils de Camille Pissarro, c'est le filleul de Claude Monet. Il débute sa carrière en 1905. Il subit dans sa peinture l'influence de Paul Cézanne. Il meurt en 1972. Et puis nous quittons en 2023, toujours un 22 août, Toto Cutugno, auteur, compositeur et interprète italien. Ses chansons ont été reprises à de très nombreuses reprises par des interprètes français. Toto Cutugno était né en 1943.
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3: Pas la peine de me faire les gros yeux. Oui, ça ressemble à l'été indien de Joe Dassin. C'est normal, c'est la version originale. Toto Cutugno et les Albatros avec Africa pour refermer ce jour dans l'histoire. Très bon samedi matin à toutes et à tous avec nous sur RCF Notre-Dame. Soufflé sur quelques lueurs, sorti aux éditions Nouvelle Cité, est l'un des 7 ouvrages de la sélection du prix du livre de la liberté intérieure. Organisé par le Jour du Seigneur sur France 2 avec RCF Notre-Dame. Découverte à présent avec Madeleine Vatel et Odile Riffaut.
8: Souffler sur quelques lueurs, c'est l'un des 7 ouvrages de la sélection du prix du livre de la liberté intérieure organisé par le Jour du Seigneur sur France 2 avec RCF Notre-Dame. Et vous nous le présentez aujourd'hui, Odile Riffaut.
9: Oui, cet essai de spiritualité au titre saisissant est signé Claude Plettner, théologienne. C'est aussi une laïque engagée qui confie s'éprouver agnostique par toute une part d'elle-même, comme tout croyant qui se respecte, écrit-elle. Il sera question dans ce livre d'une quête spirituelle par tant d'épreuves. J'ai envie de dire des preuves ultimes.
8: Oui, ce titre, finalement, il évoque une espérance très fine, très ténue. Quelques lueurs, c'est presque insignifiant.
9: Claude Plettner a voulu partir de la sensation collective d'étouffement et d'inquiétude dans notre monde mal en point. C'était le point de départ de son travail quand elle a appris en cours d'écriture qu'elle était malade. Elle croise donc dans son ouvrage l'expérience collective d'inquiétude et celle intime de la maladie.
8: Et cette sensation d'étouffement, on l'a tous éprouvé. Devant les images des incendies cet été, l'idée de fin du monde aussi.
9: Et comme en écho, il est question dans cet essai d'asphyxie, d'issue fatale, de rétrécissement des possibles et de la fin de notre habitat et aussi de ce grand récit de la prospérité, de la croissance. Un récit qui fait système, dénonce la théologienne et qui donc étouffe. Le souffle, c'est vraiment le grand sujet du livre, au sens à la fois le plus concret mais aussi spirituel.
8: Alors que dans ce contexte, on pourrait croire justement superflu de se préoccuper de spiritualité.
9: Eh bien, c'est ce que Claude Plettner admet quand elle a traversé la maladie. Il n'y avait plus d'intériorité possible, écrit-elle, quand le corps est nauséeux, exténué, perclus. Elle, qui pourtant connaît bien la Bible, eh bien, elle a connu cette souffrance à vous assécher l'âme.
8: Ce que vous décrivez, Odile Riffaut, ça ressemble au cri dans les psaumes, quelque part.
9: Oui, les quelques lueurs sur lesquelles souffler, ce sont pour Claude Plettner les Écritures saintes, le grand récit qui précisément, lui, ne fait pas système, ne se présente pas comme une utopie qui enferme. Le nom de Dieu, ses 4 consonnes imprononçables, eh bien, elle laisse passer le souffle. Et cette même Bible nous dit qu'il y a toujours un commencement. C'est à René Char que Claude Plettner emprunte le titre de son livre, le célèbre poète et résistant qui écrit « Souffler sur quelques lueurs pour faire de la bonne lumière, beaux yeux brûlés parachèvent le don » pour compléter l'aphorisme. La sagesse et l'inconfort, il y a l'idée du risque. C'est le moment de jouir de notre liberté intérieure jusqu'à être capable d'entrevoir un recommencement, une bonne nouvelle.
8: Souffler sur quelques lueurs de Claude Plettner aux éditions Nouvelle Cité. Merci Odile Riffaut.
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3: Le prix de la liberté intérieure évoqué comme chaque week-end sur RCF Notre-Dame par Madeleine Vatel et Odile Riffaut. Nous les retrouvons toutes les deux dès la semaine prochaine. Dans moins de 3 minutes sur RCF Notre-Dame, vous retrouverez la prière du matin.
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0: Ah bah oui, ça rappelle les souvenirs. 1948, Henri Salvador avec sa maladie d'amour sur RCF Notre-Dame. Dans un instant, la prière du matin, puis le saint du jour.
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0: Vous écoutez RCF Notre-Dame, il est 8h50, voici la prière du matin. Dans quelques instants, le Père Joseph Leleu nous proposera sa méditation de l'Évangile. Pour ce samedi matin, l'Évangile selon saint Matthieu, au chapitre 23, les versets 1 à 12.

En ce temps-là, Jésus s'adressa aux foules et à ses disciples et il déclara « Les scribes et les pharisiens enseignent dans la chair de Moïse. Donc, tout ce qu'ils peuvent vous dire, faites-le et observez-le. Mais n'agissez pas d'après leurs actes, car ils disent et ne font pas. Ils attachent de pesants fardeaux, difficiles à porter, et ils en chargent les épaules des gens. Mais eux-mêmes ne veulent pas les remuer du doigt. Toutes leurs actions, ils les font pour être remarqués des gens. Ils élargissent leurs phylactères et rallongent leurs franges. Ils aiment les places d'honneur dans les dîners, les sièges d'honneur dans les synagogues et les salutations sur les places publiques. Ils aiment recevoir des gens le titre de rabbi. Pour vous, ne vous faites pas donner le titre de rabbi, car vous n'avez qu'un seul maître pour vous enseigner et vous êtes tous frères. Ne donnez à personne sur terre le nom de père, car vous n'avez qu'un seul père, celui qui est aux cieux. Ne vous faites pas non plus donner le titre de maître, car vous n'avez qu'un seul maître, le Christ. Le plus grand parmi vous sera votre serviteur. Qui s'élèvera sera abaissé, qui s'abaissera sera élevé.

Bonjour, vous n'avez qu'un seul Père, celui qui est aux cieux. Voilà une phrase souvent bien difficile à interpréter. Prise au pied de la lettre, elle interdirait aux enfants d'appeler papa leur propre père. Voilà qui serait bien gênant, il faut le dire. Mais ce n'est pas non plus une raison pour évacuer cette phrase sans nous laisser interroger par elle. L'évangile de ce jour vient nous mettre en garde et nous rappeler qu'en Dieu seul réside la plénitude de la paternité et que tous les pères sur la terre, pères de sang, pères de cœur, pères de l'âme, que tous ces pères ne sont que des reflets fragiles, des échos faillibles de la paternité de Dieu. En fait, la paternité de Dieu n'admet pas de concurrence et l'erreur serait que quelqu'un usurpe cette paternité divine. En revanche, si elle n'admet nulle concurrence, la paternité de Dieu promeut la paternité humaine comme signe de son amour pour nous. Après tout, c'est Dieu qui a créé l'être humain avec, autant que nos histoires le permettent, un père et une mère. Or voici ce que dit Saint Louis-Marie Grignon de Montfort. Comme dans l'ordre naturel, il faut qu'un enfant ait un père et une mère, de même dans l'ordre de la grâce, il faut qu'un vrai enfant de l'Église ait Dieu pour père et Marie pour mère. De même que Dieu a suscité les parentés terrestres pour nous faire grandir, de même à travers l'Église et spécialement à travers la Sainte Vierge Marie que nous fêtons aujourd'hui, il a institué des signes et des instruments de sa paternité afin de nous mener à lui. Prions Marie, Marie-Reine, Mère du Christ, le seul roi de l'univers. Prions-la, car au pied de la croix, Jésus nous l'a donnée pour mère. Prions-la, car au ciel, elle règne et veille sur nous. Comme le disait également Saint Louis-Marie, « Je te choisis aujourd'hui, ô Marie, en présence de toute la cour céleste, pour ma mère et ma reine. C'est grâce à toi, Vierge Marie, que nous reconnaissons Dieu comme notre Père. Béni sois-tu, ô notre Mère. »

Notre Père qui es aux cieux, que ton nom soit sanctifié, que ton règne vienne, que ta volonté soit faite sur la terre comme au ciel. Donne-nous aujourd'hui notre pain de ce jour. Pardonne-nous nos offenses, comme nous pardonnons aussi à ceux qui nous ont offensés. Et ne nous laisse pas entrer en tentation, mais délivre-nous du mal. Car c'est à toi qu'appartiennent le règne, la puissance et la gloire pour les siècles des siècles. Amen.

0: C'était la prière du matin. Le Père Joseph Leleu avait préparé la méditation de l'Évangile. Aujourd'hui, l'Évangile selon saint Matthieu, chapitre 23, les versets 1 à 12. « 8h56, à la pendule de RCF Notre-Dame, l'heure de rejoindre Isabelle Delaunay. Voici le Saint du jour. Bonjour Isabelle. »
1: Bonjour. Aujourd'hui, 22 août, nous fêtons Saint Symphorien, qui est né à Autun au IIIe siècle et dont les deux parents furent saints également. Saint Faust, son père, prêteur au service du consul romain, et Sainte Augusta, sa mère. Tous les deux l'ont élevé dans la foi chrétienne à l'époque où Autun est une ville encore païenne. Un jour, le jeune homme trouble une procession en l'honneur de la déesse païenne Cybèle et fut arrêté, battu, emprisonné, puis condamné à mort, hors de la ville. Sa mère, du haut des remparts et jusqu'au dernier moment, l'encouragea en l'exhortant « mon fils Symphorien, souviens-toi du Dieu vivant. Aujourd'hui, la vie ne t'est pas enlevée, elle est changée en vie meilleure. » L'Église fait mémoire aujourd'hui également de la Vierge Marie Reine. Parmi les 14 fêtes de Notre-Dame au long de l'année liturgique, nous faisons aujourd'hui mémoire de la Vierge Marie Reine, qui mit au monde le Fils de Dieu, Prince de la Paix, dont le règne n'aura pas de fin. Le peuple chrétien aime la saluer Reine du Ciel et Mère de Miséricorde. C'est le pape Pie XII qui instaurera cette fête en 1954, reprenant la longue tradition des litanies qui depuis des siècles chantaient « Marie, reine des anges, reine des patriarches, reine des apôtres ». Alors, bonne fête aux reines, Marie-Reine, Roxane, Réjeanne, Régine et n'oublions pas les Symphoriens.
0: Merci Isabelle Delaunay, c'était le Saint du jour. Allez sur RCF Notre-Dame, on fait un point sur vos conditions météo. De belles éclaircies marquent la journée sur la plupart des régions. Le ciel est parfois voilé du sud-ouest au centre-est, alors que des orages sont attendus cet après-midi sur les Pyrénées et le Pays Basque. En Belgique, le ciel est très nuageux, quelques petites averses. Les températures pour votre samedi après-midi, de 20 degrés à Lille et Charleville-Mézières, jusqu'à 29 degrés cet après-midi à Montpellier et Ajaccio. On prévoit 23 à Paris et Rennes, 26 pour Lyon et Toulouse. Côté Belgique, pour l'après-midi, 20 degrés du côté de Bruxelles. Et bien voilà pour moi, c'est l'heure de vous quitter. Je vous fixe rendez-vous demain dimanche, ça sera à partir de 7h du matin. Passez toutes et tous une excellente journée à l'écoute bien évidemment de nos programmes.
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5: Bonjour à toutes, bonjour à tous, bienvenue dans cette nouvelle semaine en Anjou du mois d'août. Une semaine où, heureusement, la chaleur nous a quittés, ce qui n'empêche pas ses conséquences de se faire encore sentir, on en parlera dès le début de ce magazine. Et puis dans ce récap de l'actualité, nous parlerons aussi de plantes, qu'elles soient estampillées label rouge ou qu'elles soient mises à l'honneur dans un festival dédié au chanvre ce week-end en Anjou. Cette semaine, nous avons aussi reçu l'angevin Jérôme Jardin qui lutte contre l'isolement des personnes en situation de handicap. Vous l'entendrez là aussi. Et puis on terminera avec du football. football et la situation très particulière de l'OFC Saumur, liée au destin très compliqué du club mythique des Girondins de Bordeaux au bord du précipice. Allez, c'est parti pour cette semaine en Anjou.
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5: Le Maine-et-Loire, comme toute la France d'ailleurs, a enfin soufflé cette semaine. Plus de vigilance canicule, plus de température dépassant largement les 35 degrés. Les moyennes de saison sont revenues à la normale dans le département, voire même un peu moins. Malgré tout, à l'heure du bilan de ces vagues de forte chaleur, le constat est loin d'être rose. Cette semaine, Santé publique France a publié ses résultats concernant la surmortalité liée à cette canicule. Les Pays de la Loire pointent à une terrible première place sur le sujet concernant la période s'étalant du 3 au 22 juillet. Et c'est même le Maine-et-Loire qui aurait été le plus touché des départements ligériens. Au total, selon Santé publique France, toujours plus de 7000 décès seraient liés aux récentes périodes de forte chaleur. Des vagues de canicule qui ont aussi éprouvé un peu plus une filière déjà mal en point, l'apiculture. Déjà fragilisée par le terrible frelon asiatique, les abeilles et les apiculteurs font un peu plus la grimace en voyant la terrible sécheresse s'abattre sur le pays. Comme les humains, les abeilles passent le plus clair de leur temps et de leur énergie à tenter de faire baisser la température dans leur ruche. Mais le plus gros problème vient de l'absence ou de l'état de santé inquiétant des plantes, sauvages ou non. Écoutez des explications de Jean-Luc Dénécher, apiculteur et président de l'association sanitaire apicole de Maine-et-Loire.
6: Sur la partie, disons, nourriture, avec la canicule et autres, on voit bien que les plantes souffrent énormément. Les agriculteurs se plaignent, justement, mais je pense que les apiculteurs pourraient se plaindre encore plus, parce qu'en fait, on est dépendant et des agriculteurs et dépendant aussi des plantes, disons, sauvages environnementales. Donc, on est dépendant de tout le monde, enfin, nos abeilles. Et donc, le problème, c'est quand elle est en stress, la fleur hydrique, automatiquement, elle ne donne pas de nectar. Et ne donnant pas de nectar, il n'y a pas de sucre pour alimenter la ruche. Alors, vous me direz, bien sûr, vous pouvez mettre du sirop, mais enfin, ce n'est pas la solution. Sauf que l'abeille ne va pas chercher que du nectar sur, disons, la fleur. Elle va chercher aussi des pollens, qui sont donc des protéines qui leur servent justement à vraiment construire, disons, l'abeille au niveau de sa structure. Il lui faut 5 à 6 pollens différents. Et là, avec la canicule, eh bien, on a des pollens qui ne sont pas, disons, de bonne qualité. Donc, ça pose des problèmes.
5: Jean-Luc Dénécher qui sera présent le 30 août prochain au Plessis Grammoir lors de la 23e édition de la Fête des Plantes, mais aussi le 13 septembre prochain lors de la Fête des Abeilles. Ce sera à Andard. Et si les plantes se meurent, c'est que le Maine-et-Loire manque d'eau. Cette semaine, la préfecture a annoncé que le département était placé en niveau crise concernant les usages de l'eau. Le manque de pluie et la baisse du niveau des rivières notamment inquiètent les autorités. Plusieurs mesures ont donc été prises. Arroser sa pelouse est désormais interdit, tout comme laver sa voiture en station ou à domicile. Même chose pour la vidange de la piscine. Un nouveau comité de l'eau doit avoir lieu la semaine prochaine. La ville d'Angers, elle, s'est adaptée. La municipalité a annoncé qu'elle comptait renoncer à plus de 96% de ses usages habituels en eau. Plus d'arrosage et de nettoyage public, sauf exception, et des fontaines à l'arrêt. Des périodes de canicule qui ont également montré que de nombreuses personnes souffraient terriblement de la solitude. Un constat qui n'est pas récent. Dans une étude publiée en janvier dernier, la Fondation de France affirmait que près d'un quart des Français se sentent seuls. La solitude, un fléau qui peut toucher tout le monde, urbains comme ruraux, jeunes ou âgés, mais ce phénomène concerne plus particulièrement les personnes en situation de handicap. C'est ce qu'a pu constater l'angevin Jérôme Jardin, victime d'un AVC en 2020, la veille de Noël. Pour y remédier, il a donc créé il y a 2 ans son association Rencontre, Amitié et Handicap. Écoutez Jérôme Jardin qui était notre invité cette semaine.
7: L'handicap sert encore plus, c'est même plus que ça avec l'handicap forcément. Parce que je vous dis, c'est le regard des autres. Et donc oui, c'est plus compliqué. Avant ça, je m'étais pas concerné parce que j'avais une vie normale entre guillemets. Quand j'ai eu mon AVC, le regard des autres, oui bien sûr. Alors au Capucin, non, parce que là on est dans l'hôpital, donc forcément... Les médecins, les kinés, les infirmières, en plus c'est un super établissement, on est voilà, très bien, mais quand on sort, parce qu'à un moment il va falloir qu'on sorte, hein. Et là on rentre valide entre guillemets, et on ressort non valide, et là, waouh, très compliqué, la vie elle est très compliquée. Les gens ont du mal à passer le pas de l'association, et moi je leur dis venez, juste prendre un verre. Voilà, on discute, on rigole, on pleure, la vie, quoi. Et là, c'est bien, on a, ouais, j'ai un problème, j'ai une question, on a des choses comme ça. En fait, ça permet de discuter. On a tous des problèmes, entre guillemets, hein, valides et non valides, en plus. Mais tiens, j'ai un problème, tiens, qu'est-ce que t'en penses de toi ? On en discute, voilà. Le lien social, est important, mais énormément.
5: L'association Rencontre, Amitié et Handicap a retrouvé via son site internet rah49.com. Attention, sur la route, si vous prenez la voiture aujourd'hui, bison futé, voie rouge ce samedi, côté retour dans le Grand Ouest, ce sera encore jaune dimanche. Alors dans le détail pour aujourd'hui, il faudrait éviter l'autoroute A11 entre Nantes et Paris via Angers dans ce sens de circulation entre 9h et 17h. Le pic des bouchons est prévu entre 11h et 15h. Un mot de politique, puisqu'il y en a, malgré cette période estivale, cette semaine, Gérald Darmanin s'est rangé derrière Édouard Philippe en vue des élections présidentielles de 2027, un ralliement qui a été salué dans la foulée par Christophe Béchu. Le maire d'Angers et secrétaire général du parti Horizon a évoqué sur ses réseaux sociaux une nouvelle étape pour construire un rassemblement large capable de parler à tous les Français. Fin de citation. Et puis on l'a appris également cette semaine, le couvre-feu pour mineurs mis en place à Longueuil-en-Anjou a été supprimé, annulé. Décision du tribunal administratif de Nantes sur demande de l'association Vigiliberté. Le maire de la commune angevine avait pris un arrêté pour interdire la circulation de jeunes mineurs entre 22h et 6h du matin dans les rues de son village. Objectif, stopper les dégradations commises sur des équipements publics les semaines précédentes. Dans son jugement, la justice a considéré, je cite, qu'aucun de ces troubles n'est attesté par des pièces produites par la commune. Bonne nouvelle pour l'université d'Angers, elle fait son retour dans le classement de Shanghai, un palmarès qui classe les meilleures universités mondiales concernant la recherche et les publications scientifiques et dont elle était sortie depuis 6 ans. L'université d'Angers pointe désormais dans un peloton allant de la 701e à la 800e place. Au total, 27 universités françaises figurent dans ce classement 2026. Une excellence que recherche aussi le Label Rouge. Label Rouge qui devrait bientôt créer un jardin d'essai en Maine-et-Loire. C'est une première en France. Car ce Label Rouge ne concerne pas que les produits alimentaires. On peut le retrouver par exemple dans les œufs ou le poulet. Mais on le retrouve aussi dans les plantes. L'objectif de ce jardin d'essai, eh bien, c'est de tester pendant 4 ans plusieurs types de plantes comme les framboisiers, les dahlias ou les rosiers et reconnaître les branches les plus qualitatives. L'enjeu y est le même, proposer aux consommateurs un produit de haute qualité. Écoutez les explications de Mathilde Delagarde, responsable des signes d'identification de la qualité et de l'origine Label Rouge et IGP au sein de l'association Excellence Végétale.
8: On nous a montré régulièrement que le produit qui est labellisé Label Rouge, est de qualité supérieure par rapport à un produit commun. Pour un végétal, vous imaginez bien que la qualité ne se mesure pas juste au moment de l'achat, mais aussi tout au long de la vie d'un végétal. Et donc l'objectif de notre futur jardin d'essai, c'est justement de planter ces produits Label Rouge pendant 4 ans et de les planter à côté de produits plus standards et de pouvoir comparer leur qualité. On compare leur bonne reprise au jardin, leur vigueur, l'abondance de la floraison ou de la fructification. Actuellement, on a un système avec plein de jardins différents. Et donc là, on aimerait regrouper tout sur la même parcelle pour qu'il y ait une seule personne qui vienne noter. Et ensuite aussi, on a des jurys ponctuels qui sont plus larges avec des consommateurs, des distributeurs. Et donc ça permettrait que tout ce jury se passe au même moment sur la même parcelle.
5: Pour retrouver toutes les informations sur ce programme de jardin d'essai Label Rouge, rendez-vous sur le site internet de l'association excellence-végétale.org. Une autre plante est mise à l'honneur aujourd'hui et demain à l'occasion de la 30e édition du festival de Fibre Musique à Mont-de-Jean-sur-Loire. Il s'agit du chanvre, une plante autrefois cultivée en bord de Loire, mais dont les derniers vestiges industriels locaux ont disparu il y a près de 60 ans. Pourtant, la France n'a jamais rompu avec cette culture, c'est ce que nous a expliqué Jean-Marie Trottier, membre de l'association Aflamme qui organise ce festival.
9: Le chanvre était principalement en gros utilisé pour tout ce qui était voile, cordage sur les bateaux. Et localement, ici, il y avait donc à Angers l'établissement Bessonneau, qui à l'apogée de Bessonneau, il y avait 12 000 ouvriers. Et donc c'était énorme. Donc tous les producteurs de chanvre de la région fournissaient cette usine. Tous les filets de pêche, c'était du chanvre. Le papier à cigarette, c'était du chanvre. Le chanvre a toujours existé en France. Alors, pour une anecdote, tout simplement, ça s'est arrêté dans les années 60-63. Bessonneau a arrêté en 63, mais il y a toujours eu du chanvre pour quelque chose de particulier, le papier à cigarette, mais surtout un autre papier, les billets de banque. Le franc était en papier chanvre. Plus maintenant, l'euro, et c'est du coton. Mais là, donc, on a toujours eu du chanvre en France par rapport aux autres pays d'Europe. La France est quand même deuxième producteur au monde de chanvre, premier producteur d'Europe. Cette année, on va être à 25 000 hectares.
5: La 30e édition du Festival de Fibre en Musique, c'est ce samedi et ce dimanche à Mont-de-Jean-sur-Loire. Au programme, démonstration du travail du chanvre, atelier participatif, concerts et feux d'artifice, ça ce sera pour le dimanche soir. Tout le programme est à retrouver sur le site internet de fibreenmusique.com. D'autres événements sont prévus ce week-end en Maine-et-Loire. La Lanchal, par exemple, fête les 325 ans de la bénédiction de la cloche de son église ce dimanche. L'église Saint-Jean sera exceptionnellement ouverte de 10h à midi, l'entrée est libre. Séance de cinéma en plein air, toujours dimanche au Plessis-Massé. Le film Retour vers le futur 2 sera projeté au château de la commune à partir de 21h45. Ouverture des portes à 18h30, comptez entre 9 et 12 euros la place. Ce week-end, c'est aussi le 151e comice agricole de Baugé en Anjou. Une fête qui débutera 8h samedi avec le concours de labour et d'animaux au programme. Là aussi, concerts, défilés de vieux tracteurs ou encore balades en poney, ça se passe au chemin de Clairefontaine à Baugé en Anjou. Aujourd'hui, le championnat de foot de National 1 reprend ses droits. Un championnat qui a connu un été bien mouvementé. La faute aux Girondins de Bordeaux. Le club mythique bordelais est criblé de dettes. Initialement condamné à une rétrogradation administrative et concerné par une offre de reprise très tardive, se bat depuis des semaines en coulisses avec les instances du foot français pour obtenir sa place en N1. Une réponse tombée hier soir, la veille du début de la saison, ce qui a mis en colère de nombreux présidents d'autres clubs du championnat, dont l'OFC Saumur. Alors Bordeaux a-t-il bénéficié d'un traitement de faveur? Eh bien écoutez la réponse du président de l'OFC Saumur, Stéphane Montagnier.
10: Des fois, ça peut laisser cette impression. Effectivement, mais moi, le premier, hein, j'ai envie que ce club évolue à très haut niveau, parce que c'est un club qui a toujours évolué à très haut niveau, et le voir à nos niveaux, ça fait mal au cœur. Après, effectivement, il y a des règles, il faut qu'elles soient respectées. Je comprends tout à fait la DNCG qui les impose. Mais ça, pareil, hein, peut-être que je peux le comprendre. On a envie que Bordeaux reste, peut-être que les instances font un peu plus d'efforts. Vous préférez voir Bordeaux à haut niveau qu'un club saumurois, ça s'entend. C'est un peu déstabilisant, effectivement, parce que nous, on a déjà un petit club comme le nôtre, tout s'anticipe, les déplacements, etc. Donc, quand ça remodifie les autocaristes, les hôtels, etc., oui, c'est un peu plus compliqué pour nous. On n'est pas structuré, on n'a qu'une assistante à mi-temps. Donc, quand on nous chamboule des dates, des horaires, effectivement, ça fait un peu plus de travail pour nos bénévoles.
5: Le premier match de l'OFC Saumur, c'est ce samedi à domicile contre le Tarbes Pyrénées Foot. Coup d'envoi du match à 18h. On va rester avec du football. C'est aussi l'heure de la reprise pour la Ligue 1. Angesco débute son championnat dimanche avec un match contre Lille. Une rencontre qui se jouera au stade Raymond Coppa. Coup d'envoi du match à 15h. Angesco qui a recruté cette semaine un nouveau joueur, Joseph Kaloulou. L'arrière-gauche de 21 ans évoluait l'an dernier au Pau FC en Ligue 2. L'ancien Angevin, Sidiki Chérif, lui, a pris la direction de l'Angleterre cette semaine. L'ex-attaquant du SCO avait été vendu en janvier au club turc de Fenerbahçe. Après 17 matchs et 3 buts au compteur, le joueur formé à Saumur a été transféré pour près de 25 millions d'euros à Coventry, un club promu en Première Ligue cette saison. Merci d'avoir suivi cette semaine en Anjou. Je vous souhaite un très bon week-end à toutes et à tous. Tout de suite, vous retrouvez Agnès Milo et son émission Hockey Padré.
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14: Merci d'être avec nous aujourd'hui dans Hockey Padré, l'émission des prêtres, diacres et religieux qui répondent aux questions des jeunes. Et je retrouve de nouveau le père Romuald Freinet. Bonjour mon père.
15: Bonjour Agnès.
14: Vous êtes religieux de Sainte-Croix, enseignant. Et on va continuer avec vous d'évoquer les dons de l'Esprit-Saint, ces dons que les disciples ont reçus à la Pentecôte. On va évoquer avec vous aujourd'hui en détail la crainte de Dieu. Mais avant ça, il est peut-être bon de rappeler à nos auditeurs que ces dons de l'Esprit-Saint, eh bien, ils s'inscrivent dans un mouvement beaucoup plus large.
15: Oui, les dons de l'Esprit qui nous rappellent que c'est Dieu tout entier qui se donne à nous. Et là, il y a quelque chose qui est central pour nous dans notre foi, c'est que notre foi de baptisé, elle s'articule et puis elle s'appuie sur d'abord une relation avec Dieu, le Dieu de l'Alliance. Dieu se donne à nous, Dieu est un Dieu qui se communique à nous. Là, il y a quelque chose d'immense, on n'est pas dans une perspective comme on peut connaître dans d'autres religions anciennes très, très honorables, mais qui se contentaient parfois de rendre un culte à Dieu, et c'est beau et grand, mais c'est aussi parce que Dieu le premier a fait le pas vers nous, là il y a quelque chose de très grand. Et lorsqu'on parle de l'Esprit-Saint et des dons qu'il nous fait, n'oublions pas donc que c'est cet Esprit-Saint qui est le don par excellence que Dieu nous a promis, que Jésus a promis à ses disciples, hein, « Je ne vous laisserai pas orphelins, je vais vous envoyer une force qui vient d'en haut ». Et alors, comme dit le catéchisme de l'Église catholique, au numéro 687, donc l'Esprit de Dieu nous fait connaître le Christ, son Verbe, le Verbe de Dieu, sa parole vivante, mais ne se dit pas lui-même. Hein, c'est comme si l'Esprit Saint avait besoin aussi de voir sa venue préparée dans les cœurs. Et c'est celui qui a parlé par les prophètes, Jésus, qui nous fait entendre la parole du Père. Et donc, nous ne connaissons pas pleinement cet Esprit-Saint, c'est Jésus qui nous prépare à le recevoir. Hein. Et en même temps, l'Esprit, c'est lui qui va nous donner une lumière particulière pour mieux comprendre qui est le Christ. Donc là, il y a quelque chose de fondamental, à savoir que l'Esprit-Saint est en même temps le grand discret. Donc il attend de nous aussi que nous soyons disposés à le recevoir, il ne viendra jamais par effraction dans nos cœurs.
14: Si on se concentre maintenant plus en détail sur la crainte de Dieu, Père Romuald, ça veut dire quoi précisément? Est-ce qu'il faut avoir peur de Dieu, ou c'est quand même un petit peu plus complexe que ça?
15: Alors c'est pas très tendance, hein. Évidemment, quand on parle de ça, je me souviens même de séances de caté avec des petits et tout ça, on dit bah crainte de Dieu quand même, on a dépassé ça. Et évidemment, si on prend la dimension de crainte comme quelque chose d'une sorte de...
14: Négatif.
15: Exactement, d'effroi, de peur, et quelque chose qui peut nous interroger. Et donc il faut voir de quoi on parle. Et alors la première chose, je pense, c'est de se souvenir que Dieu est Dieu. Dieu est Dieu. Et il y a même des pères et de l'Église ou des anciens qui disaient que si tu penses avoir compris qui était Dieu, bien sache que ce n'est pas Dieu. C'est-à-dire que Dieu sera toujours le tout autre. On a toujours à grandir dans la compréhension du mystère de Dieu, mais personne ne peut dire « ça y est, j'ai compris qui était Dieu ». Non, on en comprend une réalité, puis on a de cesse de grandir dans cette compréhension, mais gare à nous de ne pas penser mettre la main sur le mystère de Dieu. Il sera toujours le tout autre, mais le tout autre qui s'est fait tout proche. Donc il y a quelque chose d'assez mystérieux. Et donc la crainte de Dieu est donc, on pourrait dire, une sorte de juste milieu précisément entre, d'une part, le fait que Dieu est le tout autre et puis le fait aussi qu'il se soit fait le tout proche. Et donc c'est l'opposé de ce qui pourrait être de la peur ou de l'effroi ou de la trouille, passez-moi l'expression, c'est effectivement une latitude du croyant face à la grandeur infinie de Dieu. Et ça... Dans nos sociétés plurielles, où notamment on a aussi aujourd'hui davantage de compatriotes musulmans, ben je pense que c'est une des dimensions que les musulmans nous rappellent. Et ça, je dis ça parce que d'autres l'ont expérimenté. Je pense à Charles de Foucault. Charles de Foucault, dans son itinéraire, ce qui l'a beaucoup marqué en Algérie, c'était de voir les musulmans prier. Quand il était avec eux, hop, il s'arrêtait et il se mettait à prier. Et il les voyait se prosterner devant Dieu. Et je vous donnerai une autre anecdote plus récente. Lorsque Notre-Dame de Paris a brûlé, eh bien, c'est Éric Emmanuel Schmitt qui raconte que lorsqu'il était dans le désert en train de faire une espèce de petit voyage à dos de dromadaire, ou en tout cas avec des Touaregs, lorsque ça s'est connu que la cathédrale brûlait, les musulmans se sont arrêtés et ils se sont mis à prier. Ils se sont prosternés et ils se sont mis à prier. Et je pense que ça, c'est aussi quelque chose qui nous rappelle cette crainte de Dieu, c'est donner à Dieu la place qui lui revient, la première place. Ça ne veut pas dire d'oublier notre réalité du quotidien, mais ça veut dire de se souvenir que Dieu est Dieu. Dieu premier servi, comme disait Jeanne d'Arc même, hein, Dieu premier servi. Et la crainte de Dieu, c'est de nous souvenir que finalement, c'est lui qui nous donne force et existence. Et par rapport à lui, nous sommes peu de choses. Et paradoxalement, le don de crainte va nous délivrer de toute angoisse et va nous apporter une grande paix parce qu'elle nous permet de nous situer à notre juste place. Et elle va nous, ce don va nous enraciner dans l'humilité. Nous sommes tout petits devant Dieu, mais tellement précieux à ses yeux. Et c'est ça qui va éviter l'orgueil, parce que le fait de rappeler que Dieu est Dieu, ça nous, finalement, ça nous remet à notre juste place, mais ça nous rappelle que nous sommes dépendants de lui. Et ça, je pense qu'on peut l'expérimenter dans le quotidien, notamment dans la prière, notamment la prière gestuelle. Je vous parlais à l'instant des musulmans, et je pense que dans, au sein de l'Église catholique aussi, on a peut-être parfois mis un peu de côté la place du corps dans la prière. Comment est-ce que nous prions ?
14: Se mettre à genoux, par exemple.
15: Se mettre à genoux, même se prosterner. Moi, je me souviens, j'ai passé une année au Chili il y a plus de 20 ans, et je me souviens un jour, j'entre dans la chapelle de la communauté et j'ai vu un confrère qui était prosterné sur le sol. Prosterné, vous savez, vraiment le ventre à terre, tout entier, allongé sur le sol. Alors on connaît ça à certains moments de l'année pour les prêtres ou les religieux ou religieuses qui vont se consacrer définitivement par la profession religieuse ou par l'ordination, et c'est très beau, mais personne n'a jamais dit que c'était interdit pour tout baptisé de le faire. Donc il y a des baptisés qui peuvent tout à fait, peut-être pas devant les autres dans l'église, mais quand ils sont dans l'intime de leur prière, de leur chambre ou de leur maison, parfois, on se prosterne sur le sol pour rappeler que Dieu est Dieu. Ça peut nous aider. Voilà, c'est un élément, évidemment. Tout le monde ne peut pas le faire, tout le monde n'est pas appelé à le faire, mais en tout cas, ce qui est important, moi j'ai souvent dit ça à des élèves. J'ai dit, on ne peut pas toujours se mettre à genoux, mais que votre cœur, lui, soit toujours à genoux. Quand vous priez à Dieu après, on se met à genoux, puis il faut savoir aussi se relever pour prier debout, pour prier dans la louange, pour lever les mains, pour tout ça. Mais c'est parce que nous saurons nous mettre à genoux que nos autres types de prières auront du sens. Parce que si on ne prie que d'une seule manière, ben, ça devient un peu fade. C'est un peu comme au quotidien. Si on utilise un seul type de vaisselle, il y a un moment, c'est moins pertinent. Alors que si on a plusieurs types de vaisselle, et puis en fonction, si on va pique-niquer, on prend une vaisselle en plastique ou en carton, que sais-je encore. Et puis après, si on est avec d'autres personnes, ça va être un autre type de vaisselle. Et puis si c'est une grande fête, on va sortir l'argenterie de la vieille tante. Et ben, c'est important, ça aussi, dans la vie, d'avoir des degrés de prière, de manière de prier. Et ça nous aide. Et là, le temps pascal, c'est plutôt un temps où on prie debout, parce que c'est la position du ressuscité. Alors que le temps du carême avant, on est davantage invité à se mettre à genoux, davantage invité à se prosterner, à faire silence. Et à comprendre aussi que Dieu est Dieu et quelque chose qui nous remet à notre juste place.
14: Donc dans le quotidien, pour arriver à mettre en pratique alors ce don de la crainte de Dieu, vous l'avez dit Père Romuald, se souvenir que Dieu est Dieu. Est-ce qu'il y a peut-être un autre petit conseil pratique qu'on pourrait donner à celles et ceux qui nous écoutent ?
15: Je pense que ce qui pourrait nous aider aussi, c'est de nous donner des petits moments dans la journée qui nous renvoient à la présence de Dieu dans notre quotidien, qui nous rappellent qu'il est là. Vous l'avez dit, j'appartiens à la congrégation de Sainte-Croix, donc fondée par le bienheureux Basile Moreau. Et Basile Moreau, chaque fois que l'heure sonnait, alors pas tous les quarts d'heure, mais chaque fois que l'heure sonnait, il s'est donné comme principe de tourner son cœur vers Dieu. Alors pas pendant 5 heures, pas pendant 10 minutes, pardon, mais pendant quelques secondes, quand il entendait la sonnerie, en tout cas l'horloge, ou en tout cas les cloches, à chaque heure, il tournait son cœur vers Dieu. Quelques secondes, Dieu est Dieu. Et ça, c'est important. Je pense à certains moments de raccrocher notre présence à Dieu. Il est toujours là. Il est toujours là. Parfois, c'est nous qui ne sommes pas en sa présence. Et vous savez, il y a cette invitation très ancienne dans la tradition spirituelle, avant de commencer toute prière, qui est de dire « Mettons-nous en présence du Seigneur et adorons-le ». Commence ta prière par ça. On dit « Mettons-nous en présence du Seigneur et adorons-le ». Et puis après, on commence la prière. C'est une manière de dire « Il faut que je sois présent à ce que je fais. » Je me souviens, j'avais dit aussi à des élèves, je leur avais dit, quand vous priez, ne donnez pas à Dieu les restes. Donnez-lui aussi un moment important de votre journée. Parce que plusieurs élèves me disaient, moi je prie sous ma couette. J'ai dit, bah ok, mais t'as pas 92 ans, puis t'es pas grabataire, t'es pas, il y a un moment. Dieu est Dieu. Il mérite aussi qu'on se mette debout devant une icône ou qu'on se mette à genoux au pied de son lit. Mais il y a un moment, il faut un peu se bouger. Et je pense qu'il y a quelque chose d'important qui peut nous rappeler que Dieu mérite infiniment qu'on se dispose intérieurement et extérieurement pour l'honorer comme il le mérite.
14: Y a-t-il un point que vous souhaiteriez ajouter, Père Romuald, avant de terminer cette émission ?
15: Donc soyons des adorateurs en esprit, en vérité, et n'ayons pas peur de Dieu. La crainte de Dieu, c'est pas avoir peur de lui, c'est reconnaître qu'il est pour nous un Père qui nous attend.
14: Merci beaucoup Père Romuald Freinet pour toutes vos réponses aujourd'hui dans Ok Padre. Vous êtes, on le rappelle, religieux de Sainte-Croix et enseignant. À bientôt, merci.
15: Merci beaucoup Agnès.
14: Raphaël Delacroix, bonjour.
16: Bonjour Agnès.
14: On vous retrouve dans quelques instants pour la suite du programme sur RCF Anjou, c'est Philosophia. Philosophia qui porte sur quel thème aujourd'hui ?
16: On va parler de la solitude. La solitude, c'est un drame qui secoue notre société aujourd'hui. 25% des Français ressentent un sentiment de solitude. Et en même temps, la solitude, c'est une nécessité. On a besoin de se retrouver pour prier, pour penser, pour se recentrer.
14: Ça peut être bénéfique.
16: Et bien sûr, solitude, un mal ou un bien, eh bien c'est le sujet de notre émission du jour.
14: Dont on parle dans quelques instants. Belle émission à vous, Raphaël. À très vite.

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4: Bonjour à tous, je suis très heureux de vous retrouver avec Pascal Muller-Jourdan, notre philosophe bien-aimé, pour une demi-heure de réflexion. Aujourd'hui, un sujet qui touche de plein fouet notre société occidentale, c'est celui de la solitude. 12% des Français, selon la Fondation de France, se trouvent en situation d'isolement relationnel. Un Français sur quatre affirme se sentir seul. Un drame dans notre société dite de communication, dont les moyens de communiquer justement sont ultra performants, mais qu'il se révèle incapable de pallier notre capacité à nous soucier les uns des autres. Pourtant, la solitude est nécessaire. Elle qui, paradoxalement, cherche à fuir un monde ultra bruyant et saturé de messages. La solitude, lieu de la méditation, de la réflexion, de la prière, mais aussi lieu de la souffrance, car l'homme est naturellement social et n'est pas fait pour être seul, comme le dit le premier chapitre de la Genèse. Ce sera donc le sujet de notre émission d'aujourd'hui.
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4: Bonjour mon cher Pascal.
5: Bonjour Raphaël.
4: Professeur ordinaire de philosophie ancienne à la faculté de théologie de l'UCO. Mon cher Pascal, comment définir la solitude? Donc qu'on soit assez facilement qu'être seul, ce n'est pas être en relation avec les autres, mais c'est peut-être un peu plus que ça. Et puis il y a bizarrement ce que j'évoquais dans l'introduction, la solitude et le sentiment de solitude.
5: Oui, tout à fait. Quand on utilise le mot solitude, on peut l'entendre de diverses manières. Il n'est pas rare que quand on l'utilise ou quand on parle de la solitude, qu'on l'entende essentiellement comme un mal pour soi, c'est-à-dire en fait comme le sentiment de n'être plus en relation. Vous l'avez évoqué, nous sommes en fait, comme le disent la plupart des grands philosophes, des animaux sociaux, des animaux politiques faits pour la communauté, des animaux communautaires. Et il est vrai qu'à certains moments, il peut arriver, et il faut le reconnaître, et ça n'est pas effectivement faux que de le rappeler, que la solitude est un des maux parmi les plus importants de notre siècle. Alors la question qu'on pourrait se poser, c'est de savoir pourquoi, effectivement, s'agit-il d'un des maux les plus importants de notre siècle. Et bien, peut-être aussi, on pourrait le dire, et je pense qu'il y a des phénomènes qui s'expliquent en partie, je ne suis pas sociologue, donc je ne vais pas m'aventurer trop sur ce terrain-là, mais par des phénomènes d'exode ruraux vers des cités qui, de fait, je dirais, dans leur mode de

0: on a d'abord envie de le faire parce que ça ne fait pas partie, je dirais, les liens aussi ne sont pas toujours aussi naturels qu'ils ont pu l'être autrefois, effectivement, dans le village ou dans ce que je pourrais appeler un peu la communauté naturelle, si vous voulez. Et donc, fait qu'en fait, il n'est pas si simple que ça quand vous êtes effectivement arraché au village et à ce qui constitue la communauté naturelle, de se retrouver effectivement à la reconstituer dans un
1: environnement. Oui, on dit volontiers que la campagne, il y a encore un peu plus de lien social qu'en ville. Bon, on va pouvoir mais on a l'impression que ça se détériore aussi oui. à la campagne. Mais Pascal, je voudrais revenir, si vous voulez bien, sur ce que vous avez dit en disant c'est co-naturel, enfin c'est naturel à l'homme, ça fait partie de sa nature d'être social.
0: Oui.
1: Donc c'est à partir du moment où on est homme, il n'y a pas ceux qui aiment être seuls et ceux qui n'aiment pas être seuls, même s'il y a certainement des tendances de cette sorte. Il y a quelque chose qui est dans la nature humaine, depuis que l'homme est homme, depuis des millénaires, l'homme est fait pour vivre avec les autres. Il n'est pas fait pour être seul.
0: Non.
1: C'est un mal pour lui.
0: C'est un mal pour lui et ça s'explique aussi en partie par le fait tout simplement que là, je dirais, à moins de quelques expériences un peu extraordinaires qui peuvent effectivement, qu'on pourrait signaler ici ou là, comme autant d'exemples qui viendraient, je dirais, d'exemples qui viendraient confirmer ou d'exceptions qui viendraient confirmer la règle, c'est que de façon générale, nous aspirons en effet à la communauté. Il suffit de regarder souvent le petit bout d'homme, c'est-à-dire il va chercher la relation, il va chercher le contact. Il va chercher à toucher, il va chercher à appréhender, il va chercher à capter le regard. Et donc, il y a effectivement la relation, elle est inscrite, je dirais, viscéralement dans notre nature et c'est en grande partie associé aussi, je dirais, au bienheureux instinct de survie, alors évidemment qui n'est pas thématisé comme tel, mais le besoin, en effet, d'appartenir à un corps, d'être inscrit dans un organisme vivant. C'est un peu cette idée-là, si vous voulez, qu'on a en fait dès l'origine, pratiquement. Enfin, je ne crois pas. Il serait intéressant, tiens, d'avoir un anthropologue, je ne le suis pas, mais qui pourrait nous indiquer, existe-t-il un type d'homme, mais là, je ne parle pas effectivement de cas un peu exceptionnels, mais des cultures qui estimeraient en effet que l'atomisation de l'individu, c'est-à-dire en fait sa quasi-solitude, serait vécue ou pensée que sur le mode idéal, c'est-à-dire finalement comme une sorte de réalisation. Bon. Ça serait intéressant d'observer ça.
1: Enfin, apparemment, vous allez dire quand même que non. Hein. La plupart des philosophes et des penseurs pensent que non. Mais dans ce cas, j'ai envie de vous dire comment vous expliquer cette contradiction. Vous voulez dire que c'est fondamental dans l'humanité de l'homme et en même temps, quand vous parlez d'une expérience dans un appartement, s'il va voir votre voisin, il va pas venir votre voir parce que c'est difficile. Alors, c'est naturel ou c'est difficile de nouer le contact avec ses congénères?
0: Alors, je pense que là, de façon générale, je pense qu'il y a aussi, il faut revenir sur un élément qui est important, qui est quand même l'idée que quand on parle du fait que nous sommes un être social, je l'ai un tout petit peu évoqué au début, il faut parler de communauté naturelle, c'est-à-dire en fait, si vous voulez, et je pense que c'est quelque chose qu'on a un peu perdu aujourd'hui parce que ça fait plus du tout partie, je dirais, du background qu'est le nôtre, on ne pense plus du tout sur ce mode-là. C'est-à-dire, c'est le fait, je reviens sur l'idée du village par le passé, si vous voulez, ou sur, par exemple, mais on retrouve peut-être des éléments un peu de cette nature-là quand vous vous retrouvez à nouveau dans un village de vacances où on a l'impression que les gens sont là un petit peu autour d'un objet commun. Je qualifierais les choses comme ça. Et vous retrouvez ça, par exemple, dans une équipe de foot, vous retrouvez de la socialisation quand tout d'un coup on tombe d'accord sur un objet communément partagé. Mais en fait, quand vous arrivez dans un immeuble et que vous ne connaissez pas vos voisins, que vous avez des intérêts parfois et des histoires qui sont effectivement très très éloignées les unes des autres, créer du lien social et de la cohésion sociale n'est pas une chose qui va de soi. Ça demande un effort particulier. Ce qui n'est pas le cas, je reviens sur mon match de foot, je reviens sur mon village de vacances, où tout d'un coup vous êtes, si vous voulez, fédéré autour d'un objet commun. En fait, c'est ce qui vient vous fédérer. Et on retrouve ça dans la communauté chrétienne primitive. C'est pas inintéressant quand vous regardez, vous me permettez de faire cette petite digression par l'écriture, dans les Actes des apôtres. Ce qui est intéressant, c'est qu'on dit en fait qu'ils avaient tout en commun. Et en fait, ils se réunissaient, alors il y a une expression grecque qui est assez amusante, epito auto. C'est-à-dire en fait finalement sur quelque chose qui leur était commun et qui quelque part leur permettait de se fédérer. C'est cette idée, si vous voulez, que quelque part on recrée une communauté naturelle. Et je pense que s'il n'y a pas une communauté naturelle, la relation avec autrui n'est pas une chose facile.
1: Donc c'est naturel, mais c'est pas naturel.
0: Oui.
1: vous demandez ce que j'essaye de vous dire.
0: Oui.
1: Non, mais j'essaie de comprendre comment ça se fait que c'est quelque chose qui soit naturel à l'homme, ou si c'est naturel à l'homme, ça ne devait pas être une difficulté. Spontanément, il devrait aller frapper à la porte de son voisin simplement pour lui dire sa

0: va, vous avez besoin de rien, on est dans le même quartier, vous avez vu, ils font des travaux en face, même si, vous voyez ce que je veux dire?
1: Oui.
0: Il devrait y avoir, puisque c'est notre nature, une propension naturelle à aller vers l'autre. Or,
1: Alors,
0: vous nous dites, oui, mais s'il n'y a pas une raison
1: oui.
0: particulière qui nous fédère, on va pas se
1: Eh ben,
0: réunir. Alors,
1: je maintiens ce que je viens de dire. Je maintiens absolument ce que je viens de dire. Je pense que
0: faites-moi
1: c'est.
0: le pont entre les deux, parce
1: Bah,
0: qu'il me manque le lien.
1: le pont entre les deux, c'est simplement qu'en effet, il faut, quand je dis ce qui fédère en fait une communauté, c'est quelque chose qui fait l'identité, quelque chose qui fait la casquette communément partagée, qui fait qu'en fait on tourne autour de quelque chose. C'est pour ça que par exemple, je pense qu'il y a une intuition qui est pas inintéressante, c'est dans ce qu'on appelle par exemple la fête des voisins, ou je ne sais plus exactement, c'est un nom un peu de cette nature-là, où on essaie de recréer précisément une sorte d'objet commun ou de temps partagé commun. Mais ça n'est pas gagné et ça n'est pas si facile. Et vous avez toujours en effet des voisins pour qui ça demande un gros effort que de se déplacer. Parce qu'en fait, ça va. Parce qu'il n'y a pas d'objet, si vous voulez, qui serait de nature idéale vers lequel vous tendez, une sorte de cause commune partagée. Et je pense que ce que j'essaie de dire ici, c'est que vous voyez, quand on gagne un match de foot, quand on est dans une équipe à quelque part, quand on est dans un club pour jouer à la belote ou je ne sais quoi encore, il y a des liens qui se créent et des liens qui redeviennent, si vous voulez, qui sont un petit peu des façons de recréer, de reconstituer des liens qui pouvaient être naturels dans le mode de vie qui pouvait être le nôtre il y a encore un certain nombre d'années.
0: Et c'était quoi la cause commune dans ce mode de vie qui pouvait être le nôtre il y a quelques
1: Ben,
0: années?
1: je pense que ça pouvait être tout simplement d'abord la survie du village, ben, appartenir à un village, ça avait un sens. Quand on parle, par exemple, ma lointaine Suisse de laquelle je me suis arraché pour venir en Anjou, nous sommes encore toujours tous, évidemment, ça n'a plus de sens aujourd'hui, ça n'est plus que nominal, mais bourgeois d'un village. Quand je dis ça, c'est-à-dire qu'on appartient en fait à un lieu. C'est-à-dire quand je dis qu'on appartient à un lieu, c'est qu'on est issu d'un lieu dans lequel on se reconnaît, duquel on reconnaît un certain nombre de traditions. Et ça suffit, je dirais, à fédérer, vous voyez.
0: C'était mieux avant, hein. C'est ça que vous êtes
1: Je
0: en train de me dire.
1: sais.
0: Ah, dans le temps, c'était bien, tout le monde se connaissait dans les villages. Maintenant, malheureusement, dans notre société hyper urbanisée, on ne se connaît plus. Et la solitude frappe de
1: Non,
0: plein fouet notre
1: je
0: société.
1: pense que ce qui actuellement nous coûte cher, en fait, c'est plutôt le fait que, pour des tas de raisons, sans doute pour des raisons économiques aussi, il est beaucoup plus facile effectivement de fragmenter et d'atomiser des individus qui deviennent en fait autant de gens qui cherchent à satisfaire leurs besoins individuels, si vous voulez. Et en fait, la question d'une cause commune est quelque chose qui va beaucoup moins de soi. Je pense que ça, c'est très important de le rappeler. Et d'ailleurs, on le voit, vous avez souvent des désaffections par rapport à des engagements communs. Heureusement, nous avons encore le scoutisme qui, quelque part, vient un tout petit peu pallier à ça. Mais tout le monde n'y va pas. Et vous avez beaucoup de jeunes aujourd'hui qui peuvent éprouver effectivement un sentiment de solitude parce qu'ils n'arrivent plus de se fédérer. Et c'est pour ça que parfois, vous avez effectivement des engagements politiques qui viennent recréer ça, des engagements associatifs qui viennent
0: On
1: recréer
0: dit
1: ça.
0: aussi que le service militaire, feu le service militaire, obligatoire pour tout le monde, venait aussi créer ce lien social de façon où il y avait cette cause commune, d'une certaine façon. On va sous les drapeaux pour défendre notre pays et on rencontre des gens très différents, de classes sociales différentes, d'origines géographiques différentes.
1: Oui, alors bon, moi j'ai ma propre expérience de mon service militaire fait en Suisse. Je sais que je faisais la différence, si vous voulez, entre un sous-officier qui nous criait dessus et qui fédérait personne, sinon effectivement contre lui. Et je me souviens d'un jeune officier qui avait cette espèce de charisme, ce qu'on appelle parfois, si vous voulez, ces soft skills, ces espèces de compétences qui sont capables de quelqu'un qui est capable de vous fédérer et qui est capable de vous donner une cause commune. Et vous y allez tous, vous êtes tous d'un milieu différent et vous y allez.
0: Ça fait déjà la deuxième émission où vous nous parlez de ce lieutenant.
1: Oui,
0: Il vous a
1: tout à fait.
0: marqué,
1: Il m'a marqué. Il m'a marqué, en effet, il m'a marqué. Mais c'est pour dire, parce que je crois que c'est important cette question, c'est-à-dire les fédérations. Elles peuvent se faire de façon spontanée, elles peuvent parfois aussi se faire, parce que vous avez des gens qui ont des dons de cette nature-là, qui sont en fait des gens qui sont capables de fédérer assez naturellement. Et ça, je pense que c'est des choses heureuses. Heureusement, il y a des natures qui sont de cette nature-là, enfin, des gens qui sont de cette nature-là, et c'est tant mieux.
0: Donc, si on veut résoudre le problème de la solitude dans notre pays, on sait que c'est un drame pour les gens qui sont seuls, parce qu'ils se sentent peu considérés, ils se sentent peu aimés. Ce serait de pouvoir renouer avec des causes communes, ce qui fait du commun, ce qui mobilise les gens, au-delà de ce qui se fait spontanément, mais créent des choses qui remettent des gens ensemble, finalement. Oui, mais... C'est là où le sport fonctionne encore assez bien, avec
1: tout à fait.
0: Le foot, etc. Tout à coup, on dit souvent que les Coupes du Monde de football, c'est un peu ce qui nous rassemble, les rares choses qui rassemblent encore notre pays, c'est autour d'un ballon de foot.
1: Bah, vous avez l'engagement associatif, vous avez la religion. La religion relie. Et vous pouvez être parfois de milieux très, très, très différents. Et effectivement, vous retrouvez autour d'une cause commune. Et là, ce qui n'est pas inintéressant, c'est que pour le coup, vous offrez des espaces communautaires à des gens qui peut-être, en fait, ne sont pas du tout de votre origine, mais qui ne trouveraient pas, en effet, peut-être ce commun, si vous voulez partager, qui les fait dépasser peut-être leur situation de solitude. Je pense en particulier à des populations étrangères, effectivement, qui arrivant dans un lieu, cherchent la communauté, alors qu'elle soit chrétienne ou qu'elle soit même parfois musulmane, hein, tout simplement, pour pouvoir en effet appartenir en fait à une sorte de famille élargie, si vous voulez. Donc je pense que ce tissu social, qui quelque part vient honorer ce qui constitue notre nature propre, est quelque chose d'important dans la religion. Alors aujourd'hui, malheureusement, le politique, par le passé, avait pour visée de nous fédérer aussi. Je dois dire qu'aujourd'hui, il a plutôt tendance, malheureusement, à nous diviser,
0: polariser.
1: À nous polariser, dans le mauvais sens du terme. C'est-à-dire à conflictualiser les rapports. Et ça, je trouve que c'est quand même beaucoup plus compliqué. Parce que quand les rapports sont conflictualisés, très souvent, le climat ne va plus dans le sens, effectivement, de partager une cause commune, ce qui normalement devrait être le cas du politique.
0: Allez, restez avec nous. On essaye de comprendre un peu plus ce que c'est la solitude dans un instant.
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0: Toujours avec Pascal Muller-Jourdan, professeur de philosophie ancienne à la faculté de théologie de l'Université catholique de l'Ouest. On parle de la solitude. En résumé, Pascal, on a dit que la solitude n'était pas naturelle à l'homme. On n'est pas fait pour ça. Et c'est pour ça qu'elle est une souffrance. Mais qu'elle était naturelle à condition aussi qu'il y ait des raisons qui fédèrent et qui nous unissent. Ça ne se fait pas tout seul, malgré tout. Donc ça se construit quand même. Hein. C'est un petit résumé de notre première partie. Je voudrais vous lancer sur... faire un petit pas de côté. Il y a étrangement cette solitude recherchée.
1: Oui.
0: Voire même cette solitude qui est nécessaire parce qu'on a besoin de temps en temps, pour ceux qui ont, à l'inverse, hein, une vie sociale un peu chargée, qu'elle soit riche ou creuse, peu importe, mais on a de temps en temps, on ressent des besoins de solitude. Là aussi, il y a un besoin naturel de l'homme qui doit se retrouver un peu en paix avec lui-même.
1: Oui, alors il y a peut-être dans ce que vous évoquez comme le besoin de solitude, ou on va dire à certains moments le besoin de prendre de la distance sur un environnement qui pourrait être peut-être trop envahissant. Parce que vous pouvez être aussi dans un environnement social qui peut vous apparaître comme envahissant. Et il y a une espèce, ce qui n'est pas inintéressant, c'est que dans la nature humaine, vous avez des espèces de contre-pouvoirs intérieurs, si j'ai envie de dire, ou qui viennent en fait apporter des facteurs d'équilibre qui pourraient manquer éventuellement. Si vous êtes toujours à l'extérieur de vous-même, toujours livré effectivement à des activités qui soient des activités sociales, certes, et l'activité sociale ne vous prive pas nécessairement d'expérimenter la solitude par ailleurs. Là, vous touchez un point qui est très important. Je vais en fait faire le choix de me contredire. Mais c'est un choix volontaire et totalement assumé. Je pense qu'il y a à la fois, nous sommes des êtres sociaux, mais nous n'en restons pas moins, et ça c'est très important, des êtres qui, eut égard, on va dire, à la transcendance, eut égard peut-être à des expériences limites, comme la mort par exemple. Nous restons en fait, je dirais, le jour où il va falloir mourir, ça va me concerner moi et moi seul. Alors certes, ça aura un impact sur l'environnement social dans lequel je me trouve, des gens vont peut-être tenter de m'accompagner, mais... Je pense que c'est important de rappeler aussi qu'en fait, seuls nous sommes advenus et seuls nous repartirons par bien des aspects. Et c'est pas inintéressant de voir aussi que dans la vie spirituelle, je dirais, le fait d'évoquer ici la nécessaire solitude ou le fait d'être seul à certains moments nous rappelle aussi une certaine responsabilité. C'est qu'en fait, pour pouvoir à un certain moment être en relation, je dois être quelqu'un qui doit pouvoir être identifié comme différent d'eux. Comme peut-être effectivement, si je vais peut-être le formuler comme ça, si je veux pouvoir, je dirais, avoir des relations qui soient de nature féconde, non pas simplement un bavard qui court effectivement, je dirais, tous les cercles, mais quelqu'un qui a une relation féconde avec autrui, il y a un moment donné, je sais que si j'ai une responsabilité, je dirais, d'être enraciné dans le réel, et cette responsabilité, elle m'incombe à moi seul. Quand je dis ça, elle m'incombe à moi seul, c'est que j'ai une responsabilité dans l'existence, Bien sûr, ça aura des incidences sur autrui, mais je sais aussi que je ne peux pas faire, il y a tout un travail que je ne peux pas faire, je dirais, seulement avec d'autres, que je dois faire aussi sur moi seul à certains moments. Notamment, je pense à la question de la connaissance de soi, de l'exercice spirituel. Ça fait partie des choses que je dois mener moi et moi seul. Et ça, je ne peux pas, je dirais, simplement le remettre à autrui comme s'il pouvait faire ce travail à ma place. Quand je dis ça, c'est très important. Je n'ai pas à faire porter sur autrui un travail que j'ai à faire moi et moi seul, sur moi seul. Et donc, d'enracinement, de découverte de ma propre nature, même de ma nature sociale. Mais là, si vous voulez, je ne sais pas si vous comprenez ce que je veux dire.
0: Très bien. Comme s'il y avait un peu un mélange de ce besoin de vie sociale et de solitude qui se renvoie un petit peu en ricochet. Les deux sont complémentaires.
1: Elles sont complémentaires. En effet, je pense que le fait de consentir au fait que j'ai une responsabilité personnelle, et quand je le dis, c'est qu'en fait je suis seul habilité à pouvoir la prendre en main, effectivement, le fait de le faire me permet, ça me donne une liberté immense pour entrer en relation avec autrui. Vous savez, c'est beaucoup plus facile quand vous avez assumé cette part de solitude en vous, parce que vous avez un confort avec vous-même, d'entrer en relation avec quiconque, en fait. C'est beaucoup plus facile. Parce que quelque part, vous avez...
0: Et beaucoup plus vrai, peut-être.
1: Et peut-être beaucoup plus vrai aussi. Parce que, en fait, vous assumez cette partie qui vous revient à vous et à vous seul, mais qui vous permettra, effectivement, d'être en relation de façon beaucoup plus fluide et beaucoup plus, je dirais, transparente avec autrui, ne faisant pas porter sur d'autres la réussite de votre propre existence et le travail que vous avez à faire vous et vous seul sur vous-même.
0: Donc on voit bien qu'il y a la bonne et la mauvaise solitude, il y a celle qu'on recherche et qui est nécessaire par rapport à ce que vous venez de dire sur le principe de responsabilité, il y a celle qui nous fait souffrir parce que voilà, on est privé de relations avec les autres. Notre société depuis quelques dizaines d'années à fabriquer aussi un peu cette solitude qui n'est pas la bonne solitude. On dit très souvent, j'ai un jour visité un village en Anjou, moi aussi je fais comme vous, hein, je raconte ma vie et des histoires après tout, quelqu'un qui nous voit, qu'on visite ce petit village, il dit « Ah mais vous savez, dans cette rue ici, il y avait, je sais plus combien, mais il y avait 15 cafés. Il y avait 15 cafés. Mmh. Et de terrasse en terrasse, se colportait la nouvelle des uns et des autres, etc. Le jour où la télévision est arrivée, tout a disparu. Mmh. Et tout le monde est resté à l'intérieur de chez soi pour regarder la télé. Maintenant, vous rajoutez les smartphones, Internet, les écrans, les tablettes, les machins, etc. On a fabriqué de la solitude alors qu'on est censé être au contact avec le monde entier, avec nos téléphones. On converse avec le monde entier. Donc, c'est une espèce de contradiction entre ces outils de mise en relation qui sont simultané à ce sentiment de solitude.
1: Oui.
0: Les deux vont ensemble.
1: Oui.
0: C'est étrange quand même.
1: C'est étrange. Et vous voyez, par exemple, aujourd'hui, ce qui est quand même très étonnant, alors bon, c'est toujours facile, évidemment, de discuter de la responsabilité d'Internet, mais c'est vrai qu'il n'est pas rare de voir que la relation avec autrui est devenue quelque chose qui est un peu compliqué, car quand vous avez quelqu'un en face de vous qui a un casque sur les oreilles, et nous avons, nous, pour l'émission de radio, des casques sur les oreilles, heureusement, des
0: micros.
1: Mais
0: on est en relation, mon cher Pascal, on n'est pas chacun.
1: Mais quand vous avez quelqu'un en face de vous avec un casque sur les oreilles, vous n'allez pas pouvoir lui parler parce que vous n'êtes même pas sûr qu'il va vous entendre, en fait. Donc il y a un phénomène d'isolement.
0: Si vous lui demandez de baisser un petit peu sa musique qui est trop forte, vous n'êtes pas sûr de ne pas vous recevoir un pain dans la figure.
1: Ça, c'est possible. Enfin, en tout cas, il y a un phénomène d'isolement et je crois qu'à la fois, nous fuyons la solitude et quelque part créons les conditions pour que la solitude, se développe encore plus, et peut-être dans les années à venir, cette espèce de phénomène, je dirais, de... Et vous savez, on le raconte parfois, on le dit à propos des drogues, je me souviens avoir lu ça quand j'étais plus jeune, que c'est comme un mur qu'on construisait autour de soi progressivement, et on finissait par être seul. Et je pense qu'il y a un peu la forme d'addiction à laquelle peut conduire parfois certains usages. Je ne dis pas que l'usage est mauvais, hein, c'est pas ce que j'essaie de dire, mais effectivement finit par provoquer une sorte de repli qui fait que la relation devient quelque chose de beaucoup plus difficile. Et qu'autrui m'apparaît davantage comme une menace, j'ai envie de dire pour la sécurité qui m'apparaît effectivement dans la bulle, parce qu'en fait il s'agit d'une bulle que vous créez, et la bulle dans laquelle vous vous trouvez vous donne un sentiment de sécurité, sauf qu'en fait il faudrait qu'il y ait un événement autour de vous qui tout d'un coup alerterait tout le monde et qui serait une mise en danger de façon collective pour que vous soyez bien obligé de retirer votre casque et que, je dirais, la relation sociale soit absolument à nouveau impérative, peut-être pour sauver votre vie.
0: Il y a la solitude vide qui peut être compensée justement par consulter de façon compulsive tout ce qui peut me nourrir mon esprit. Il y a la solitude pleine, celle des anachorètes, des ermites, de certains moines qui vont vous dire mais moi je prononce trois mots par jour, les chartreux par exemple qui voient très très peu de monde et pourtant eux ne vous diront pas souffrir de cette solitude.
1: Non.
0: Vous allez me dire ils ont pour compagnon Dieu.
1: Oui, alors vous dites très bien, vous parlez des moines et c'est vrai que le mot seul en grec c'est le mot monos et qui dit effectivement une certaine solitude. Mais qui dit aussi, et c'est important, on l'avait déjà évoqué dans une émission par le passé, je prends par exemple le cas de l'ermite, c'est le cas des chartreux qui vivent d'une façon quasi semi-hérémétique quand même. En fait, cette espèce d'isolement volontaire est vécu en fait pour être dans une relation maximale avec autrui. Ça peut paraître très paradoxal de le dire, hein. Mais en fait, c'est une façon, si vous voulez, de prier pour le monde entier avec des larmes. Et quand je le dis, je crois que c'est quelque chose de très sincère et de très profond. C'est-à-dire que c'est vraiment l'idée de faire le choix d'entrer dans une forme de combat spirituel pour l'univers et en fait de quelque part assumer, de donner son existence pour cette dimension-là. Il ne s'agit pas de s'isoler pour mener sa petite vie pépère, je dirais, dans son coin, surtout bien éloigné effectivement des problèmes quotidiens. Parce qu'on le connaît par la littérature monastique, on sait que généralement les moines sont en fait précisément plongés dans le tourment du monde. Et ça, c'est intéressant. C'est-à-dire que finalement, le choix de la solitude pour eux, c'est le choix de pouvoir être de se sentir responsable de tout et pour tous et d'être en communion, je dirais, avec tous. Et ça, c'est pas inintéressant. Je pense que, alors, ça suppose d'admettre qu'il y a une dimension spirituelle dans l'univers, ce que tout le monde n'admet pas.
0: Mais c'est vrai que quand on parle avec certains moines qui ont une vie particulièrement solitaire, on est parfois très surpris de leur capacité à rentrer en relation. On est surpris de leur connaissance de ce qui se passe dans le monde et dans l'univers et des problèmes de la société, alors qu'eux ne lisent pas de journaux, etc.
1: Oui.
0: C'est toujours très étonnant.
1: Mais parce que je crois qu'ils ont exploré l'âme humaine, si vous voulez. Ils ont découvert la ténèbre qui se trouve effectivement enfouie dans l'âme humaine, dans la leur propre d'abord, vous voyez. Et donc ils ont fait le choix d'aller justement travailler sur cette espèce de ténèbre qui est dans leur propre âme. Ils ne s'estiment pas comme meilleurs que les autres. Mais ils se sont dit, en travaillant sur cette petite portion d'humanité que je suis, en fait, il se peut que quelque part, je gagne quelque chose, d'une certaine lumière pour le reste du monde. Mais je travaille sur cette ténèbre, effectivement, qui est en moi. Et ils ont une expérience de l'âme humaine. C'est pour ça qu'en fait, ils entrent assez facilement en relation et que leur parole est parfois d'une pertinence absolument époustouflante. Ils sont capables, effectivement, on le voit par exemple dans la littérature russe, mais pas seulement. Quand vous avez un starets, un père spirituel qui voit quelqu'un, il est capable de lui dire une seule parole, mais qui va en fait changer la totalité de son existence. Une espèce de puissance, si vous voulez, de clairvoyance, qui est très étonnante. Ça suppose en effet, j'insiste, c'est d'admettre qu'il y a une dimension spirituelle dans l'univers, ce que tout le monde n'admet pas.
0: Mais voilà, vous reconnaîtrez que ce sont des cas de solitude extrême, d'une certaine façon.
1: Oui.
0: Et qui sortent du commun pour tous ceux qui souffrent de la solitude, qui subissent cette solitude. C'est pas la même affaire. Comment est-ce qu'on peut faire pour vivre ça? Parce que on ne la choisit pas. On peut pas dire aux gens, vas-y, va voir les gens. Non, c'est pas comme ça. Puis plus on est seul, plus on est seul. Comment est-ce qu'on peut nourrir ça d'une certaine façon et vivre avec ça?
1: Eh ben, si je le savais, je vous le dirais assez facilement. Je ne sais pas comment on fait, c'est toujours difficile, on sait un peu pour soi, et encore je ne suis pas toujours sûr qu'on le sache pour soi. Je n'ai pas de solution, il n'y a pas de solution à cette question. Je suis dans l'embarras pour répondre à ça. Moi-même, par exemple, si j'éprouvais la solitude maintenant, j'aurais envie effectivement d'aller peut-être rencontrer un moine pour essayer d'en parler avec lui dire, mais finalement, votre solitude à vous, elle est comment ? Vous voyez, la solitude que je vis, moi, elle est comme ça. Est-ce que quelque part, je pourrais partager quelque chose comme en écho de la solitude qui est la vôtre? Peut-être pour entrer, dans une communion de solitude, pour le formuler comme ça. Et vous savez que vous avez cette idée qui est très importante et qui apparaît parfois aujourd'hui dans certains courants de spiritualité, ce qu'on appelle le monastère invisible. C'est-à-dire, c'est l'idée, finalement, d'une sorte de communion qui est très réelle, hein, parce qu'elle vous dispose à rencontrer autrui. En fait, elle vient changer quelque chose en vous. C'est de vous dire, en fait... Je suis un citoyen du monde, pour le dire comme ça. Je me dispose à entrer en communion avec peut-être un moine qui quelque part m'apprend aussi à apprivoiser ma propre solitude. Je pense que c'est un travail d'apprivoisement, c'est pas une chose qui va de soi. Notamment, je pense aux couples qui ont vécu toute leur vie ensemble, souvent en partageant des grands moments et des moments plus difficiles. Et lorsque quelqu'un s'en va, effectivement, il y a tout d'un coup comme une part de soi qui est arrachée. Mais en même temps, je crois que ceux qui ont vécu cette expérience, très souvent, font aussi l'expérience que l'être aimé qui s'en est allé n'est plus tout à fait présent de la même façon, mais il n'est pas non plus complètement absent.
0: Voilà, et puis quand on a la chance de ne pas être seul, savoir de temps en temps pousser une porte, décrocher son téléphone à ceux qui ne sont pas si loin de nos entourages habituels pour casser un petit peu cette solitude. Et voilà, puis on pense aussi, on sait que la radio est un moyen d'ailleurs, oui, mon cher Pascal, de rejoindre nos auditeurs qui sont seuls et qu'on salue et qu'on est très heureux de rompre un peu à notre façon leur solitude par nos émissions.
1: Et de les rejoindre sur ce mode-là, de nos échanges et de leur faire participer.
0: Voilà, on aura été avec vous pendant une petite demi-heure. Merci mon cher Pascal.
1: Merci Raphaël.
3: 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Et puis à partir de 10h, je vous retrouve pour les émissions marquantes de la saison du Grand Entretien. A tout de suite.
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6: Depuis une décennie maintenant, ce partenariat fait vivre des échanges culturels, scolaires et humains entre Angers et la ville de Toruń en Pologne. Un partenariat qui trouve son origine dans les liens que la ville d'Angers a tissés avec cette ville de Toruń durant ce qu'on appelle l'état de guerre ou bien la loi martiale qu'a subi la Pologne entre 1981 et 1983 à la suite de la création du syndicat Solidarnosc. Mais derrière les cérémonies officielles, les signatures et les photos de délégations devant les hôtels de ville, il y a surtout une histoire plus profonde, celle des relations anciennes entre la France et la Pologne qui dure maintenant depuis plus de 600 ans. Saviez-vous d'ailleurs que le gouvernement polonais en exil, alors que la Pologne était occupée par les nazis, est venu se réfugier au château de Pignerolles à Saint-Barthélemy d'Anjou? Eh bien, c'est de cela dont on va parler et de plein d'autres choses concernant ces liens entre la France et la Pologne et l'Anjou et la Pologne dont nous allons parler en compagnie de notre invité. Il est l'un des artisans de ce jumelage.
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6: Jacek Rewerski, bonjour.
7: Bonjour.
6: Merci d'être avec nous en direct sur RCF Anjou. Alors, vous êtes franco-polonais ou polonais d'origine?
7: Donc, je suis polonais de naissance.
6: De naissance.
7: Polonais de nationalité, même si entre-temps, j'avais perdu au temps de l'état de guerre.
6: Oui.
7: Je l'ai retrouvé il y a à peine une dizaine d'années. Hein. Donc, je suis un jeune polonais. Hein. Et puis, je suis français, nationalité française aussi. Donc, je suis un franco-polo, comme disent mes enfants.
6: Ok. Vous êtes également historien, docteur en géographie. Vous avez enseigné pendant longtemps à l'Université d'Angers et dans d'autres établissements. Vous êtes spécialiste un peu de ces relations franco-polonaises. Vous avez été président de l'association Anjou Pologne. Vous avez beaucoup œuvré pour ce partenariat, cet échange entre la ville de Toruń et la ville d'Angers. On va revenir avec vous sur toute cette aventure humaine et diplomatique, mais aussi donc plus largement sur les liens historiques qui unissent nos deux pays. Je voudrais peut-être que vous nous parliez un petit peu de ce jumelage entre Angers et la ville de Toruń. Peut-être nous présenter la ville de Toruń. C'est une ville qui est située vraiment au centre du pays, à l'ouest de Varsovie.
7: Mais je dirais c'est une ville plus ou moins centrale en fait. Elle est située sur la Vistule, sur un fleuve comme Angers d'ailleurs, à mi-chemin entre Varsovie et Gdańsk, la Baltique.
6: Gdansk, donc, qui est connu parce que nord, c'est voilà. Tout au nord, sur la Baltique, avec les chantiers navals. Voilà. Et c'est là qu'a été créé le syndicat Solidarnosc.
7: Tout à fait, et où je suis né.
6: Voilà, donc vous êtes originaire de Gdansk. Racontez-nous un petit peu comment s'est né ce jumelage. Bon, il a 10 ans, on est en 2026, donc c'était en 2016, mais ça trouve ses origines bien plus loin. Bien plus lointaine, donc à cette période des années 80 où la Pologne va prendre son destin en main.
7: Alors, je dirais, pour parler du jumelage Angers-Torun, il y a deux personnages en face du micro, là. D'un côté, actuellement responsable de l'association je parlerai de cela plus tard, donc Anjou-Pologne. Puisque c'est Anjou-Pologne qui a d'une certaine manière décidé la mairie d'Angers de se lancer donc, et de signer il y a 10 ans, mais auparavant il y avait des longues fiançailles avant ce mariage, et avant il y avait une action que je dirais personnelle, enfin la mienne, ou à travers aussi une autre association que je recrée tout à l'heure, justement Solidarité Enfants de Pologne, lorsque je me suis retrouvé en France, bon, j'étais déjà ici aussi sur Angers, enseignant, il y a bien sûr ce que vous avez appelé l'état de guerre ou... Enfin,
6: donc à cette époque-là, dans les années 80, pour qu'on se rappelle un peu, pour ceux qui connaissent pas bien l'histoire, mais c'est que la Pologne est sous la domination de l'URSS.
7: Oui, bien sûr.
6: Voilà,
7: c'est un pays communiste, de l'autre côté du mur de Berlin, encore à l'est de l'Allemagne de l'Est. Totalement sous la coupe, bien sûr, de l'Union soviétique. On parlait d'ailleurs de pays de l'Est. Bon, aujourd'hui, si vous dites à un Polonais que la Pologne, c'est un pays de l'Est, il sera pas content, hein, puisque c'est vraiment, géographiquement parlant, c'est l'Europe centrale. Vraiment le centre de l'Europe géographique.
6: C'est notre côté français où on a l'impression que tout ce qui est à notre gauche est à l'est.
7: À l'est, bien sûr, tout à fait. Donc la Pologne était un État communiste sous la coupe de l'Union soviétique. À de nombreuses reprises, les Polonais, et en particulier dans le Nord, mais pas seulement, cherchaient à se révolter, enfin faisaient des grèves, des manifestations. Et à chaque fois, il y en a qui se rappellent peut-être, il y a eu Prague, il y a eu Budapest, à chaque fois...
6: La répression,
7: et en Pologne c'est pareil. Une des plus grandes répressions, c'était en 70, justement à Gdańsk, en décembre, au mois de décembre, où les ouvriers se sont mis en grève. Le gouvernement a fait bouger l'armée, a amené l'armée vers le nord.
6: Parce que Prague et Budapest, les tanks sont rentrés
7: voilà.
6: La ville.
7: Mais là, c'est seulement des tanks polonais, uniquement. Et puis, ils ont tiré dans la masse directement. Et c'est suite à ces événements-là, 3 ans après, en gros, que mes parents ont décidé de quitter la Pologne, enfin, par des voies détournées.
6: Passer le mur de Berlin, finalement.
7: Alors, oui, bien sûr. Oui.
6: Ouais.
7: Enfin,
6: passant par des moyens légaux.
7: Au départ, des moyens légaux, puisque mon père a réussi à obtenir, avec beaucoup de difficultés, puisqu'il ne faisait pas partie du parti, donc la coopération technique à l'étranger, en Algérie en particulier. Autrement dit, les Français sont partis, et c'est le pays de l'Est, l'Union soviétique, qui cherchait à remplacer...
6: Ouais.
7: En envoyant des spécialistes.
6: Avoir une influence.
7: Là-bas.
6: Là-bas,
7: Et mon père, ingénieur architecte, donc il a obtenu ce poste de coopérant. On a pu partir ensemble. Mais comme en Pologne, rien n'a changé, surtout depuis 70, depuis le massacre dans notre ville à Gdańsk. Et ils ont décidé, quand la coopération était terminée, il n'y avait pas de GPS. Hein. Bon, comme j'ai dit, ils se sont perdus en route et en France.
6: C'est-à-dire que vous remontiez l'Espagne,
7: ah oui, donc on est passé donc toute l'Algérie, puisqu'on était dans l'est de l'Algérie, le Maroc, l'Espagne, bien sûr, la France, et on devait continuer jusqu'en Pologne officiellement. Et puis on s'est perdu en France. C'est-à-dire, je dirais, on était des migrants illégaux.
6: Oui, vous n'aviez pas de papier.
7: Non, pas d'autorisation de rester ici. Ouais. On n'était pas demandé ni rien.
6: Votre père a demandé à pouvoir rester en France.
7: Et on a déposé des papiers pour obtenir le refuge politique. On était des réfugiés politiques, toute la famille, ma mère, moi et mon père. C'était pas évident. Et aujourd'hui, d'ailleurs, je travaille pas mal indépendamment à tout cela pour les migrants et surtout pour les sans-papiers, puisque je sais ce que c'est et la difficulté que cela représente. On a eu de la chance, on a beaucoup parlé de la Pologne à l'époque. Donc, on a obtenu relativement facilement les papiers. Ouais. Et au bout de 5 ans, même la nationalité française, donc je suis devenu français, fier de l'être. Je me rappelle les premières élections. Pour moi, c'est la première fois que je pouvais voter parce que, aussi, en Pologne, on votait. Mais il n'y avait qu'un seul candidat. Bon. Et jusqu'à aujourd'hui, pour moi, une élection, c'est quelque chose de particulier. Je pousse tout le monde à voter, ce qui, ça ne se passe pas toujours comme ça, malheureusement.
6: Jacek Reverski, on revient avec vous sur l'histoire des relations entre Angers et la Pologne, puisque vous êtes président de l'association Anjou-Pologne. On revient un peu sur cette période des années 80, parce que vous étiez en France et vous avez vu ces événements-là, ces grèves énormes à Gdansk, Lech-Walesa qui commence à s'imposer dans le débat, la création du syndicat Solidarnosc. Voilà, comment vous avez vu un peu tous ces événements-là? Tous ces gens-là avaient peur de la répression, qu'une possible répression s'abatte sur eux.
7: Bien sûr, effectivement, c'était pas évident, mais la Pologne, les Polonais, disons, ont appris la leçon des précédents mouvements, et finalement, là, ils se sont unis. Auparavant, c'est soit, comme en 68 en France, que les étudiants, et avec que les ouvriers, que les intellectuels, bon, et là, tout le monde s'est uni, et ils ont créé Solidarność, justement. Ouais. C'était le plus grand syndicat du monde, 10 millions d'adhérents.
6: Est-ce que c'est le bon terme, syndicat, finalement?
7: Non. Pas du tout. Ce qu'on appelle, on parlait du syndicat, c'est un mouvement social. Ouais. C'est un mouvement social, je dirais pas forcément, c'est pas vraiment un parti, c'est un mouvement de libération.
6: Et c'est une révolte contre quoi?
7: Une révolte contre l'oppression, tout simplement, contre la dictature d'un côté.
6: Donc c'était le général Jaruzelski qui dirigeait.
7: Qui a pris le pouvoir, bon, auparavant. Donc à chaque fois, les précédents premiers secrétaires du parti, quand il y avait des mouvements comme ça, ils étaient renversés par d'autres membres du parti. C'est-à-dire ça ne changeait rien.
6: Et là, quand vous partez le parti, c'est le parti communiste.
7: Le parti communiste, bien sûr. Excusez-moi, oui. De toute façon, là-bas, il n'y avait qu'un seul. Hein, oui. Donc. Et général Jaruzelski, à un moment donné, c'était assez compliqué dans les relations entre le syndicat Solidarność, qui est plus qu'un syndicat, et le pouvoir. À un moment donné, Solidarność était plus ou moins autorisé. Parce que le parti s'est aperçu qu'il n'arrivera pas trop à s'en sortir. Mais quand il a autorisé, il s'est aperçu aussi, le parti, que ça allait trop loin. Quand on donne un peu...
6: Ils ont fait une erreur, en fait.
7: Voilà, ils ont fait une erreur.
6: Et du coup... Erreur stratégique pour eux de laisser créer, de laisser d'officialiser la création de
7: Solidarność. Et du coup, le parti a demandé à l'Union soviétique d'intervenir, comme ils ont fait en République tchèque ou en Hongrie. Et là, les Russes n'ont pas voulu. D'ailleurs, c'était logique, puisque soit la Hongrie, soit la Tchécoslovaquie, c'est un petit pays par rapport à la Pologne. Et la Pologne a eu déjà affaire avec la Russie, enfin l'Union soviétique, déjà par exemple une guerre avec Lénine. Bon, si je commence à parler d'histoire, on ne finit pas.
6: Mais bon, les Russes, en tout cas, ils n'avaient pas envie de reconnaître, de refaire les mêmes erreurs qu'ils ont
7: faites. Oui, parce que là, ils disaient qu'ils s'en sortiront pas. Ça sera une guerre, une véritable guerre. Donc,
6: puis la chute du mur de Berlin, elle arrivera quelques années plus tard.
7: Elle arrivera plus tard.
6: Peut-être qu'ils le sentaient déjà un petit peu.
7: Pas encore. Là, je reprends Jaruzelski, prend le pouvoir et tout le pouvoir, l'armée, le parti et le gouvernement. Instaure une dictature tout simplement et interdit le syndicat. Le Jvalesa ira en prison. Moi, quand j'appris tout cela, vraiment, c'était le 13 décembre 81, c'était un choc. Et pour beaucoup de Polonais, j'aidais déjà auparavant, mais là, je me suis dit bon, il faut aller beaucoup plus loin.
6: C'est là que vous avez décidé de vous engager.
7: Oui, voilà, et beaucoup plus. Ça a commencé par l'université d'abord, parce qu'il y avait déjà des échanges. D'abord, j'étais à l'université de Lille, après sur Angers. Il y avait des échanges universitaires entre la France et la Pologne. Si un Français allait en Pologne, un Polonais pouvait venir en France. Mais pendant l'état de guerre, essayez de vous imaginer un Français partir là-bas avec le couvre-feu, avec... Bon, il n'y avait pas de candidat. Il y a un jeune qui a levé la main, c'était moi à l'époque, et je suis parti en Pologne. Enfin, auparavant, j'ai dû abandonner ma nationalité polonaise, parce que sinon ils m'enfermaient, puisque j'étais un traître, un réfugié politique. Donc j'ai dû abandonner la nationalité polonaise, j'ai eu déjà la française. En arrivant à Varsovie, je suis allé bien sûr à l'ambassade de France pour déclarer que j'arrive, si jamais il y a quelque chose, qu'ils me recherchent. Et là, je suis rentré en contact avec Solidarité Clandestine.
6: C'est Solidarité Clandestine, c'est quoi? La solidarité
7: officielle était interdite. Les Jvalesa et puis les autres chefs sont retrouvés en prison. Alors du coup, c'était comme la résistance pendant la Deuxième Guerre mondiale, vous voyez. Donc je suis rentré en contact avec eux. J'ai eu des informations et des rencontres bouleversantes, donc des gens qui m'ont témoigné ce qui s'est passé, notamment au moment de déclaration de l'état de guerre, etc. Et mon objectif, c'était entre autres obtenir la liste des prisonniers politiques, ce que j'ai eu. J'ai fait un petit rouleau que j'ai placé dans mon sac à dos, dans les barres métalliques, ces sacs à dos de l'époque c'était différent, et je suis passé comme ça à travers la frontière. Donc à l'époque, notamment en train, il y avait le mur de Berlin, et j'ai diffusé cela à travers la France, à travers surtout l'Anjou, pour que les prisonniers puissent avoir des parrains, l'aide morale, mais aussi matérielle. Parce que si le père était en prison, il travaillait plus, il n'y avait pas de salaire et la famille n'avait pas de quoi vivre.
6: Et vous avez fait des sortes de parrainages de familles de prisonniers politiques.
7: Des prisonniers politiques,
6: tout à fait. Donc il y avait des familles angevines qui envoyaient de l'aide.
7: Et bon, moi, je traduisais souvent les lettres puisqu'il y avait des échanges. Et donc je voudrais insister, puisque c'était vraiment le commencement. Dans une lettre, une maman d'une ville juste à côté de Torugne pleurait, ses enfants, ses deux garçons étaient en train de mourir, et elle disait, les médecins polonais ne peuvent rien, ils disent que chez vous, c'est possible. Bon, ceci s'adressait au parrain, pas à moi. Mais quand j'ai vu le parrain faire une drôle de tête, bon, il m'a fait comprendre en gros qu'il voulait un syndical et pas un médical. Bon, je ne le juge pas. Peut-être il n'avait pas de contact, peut-être pas de possibilité. Je ne le juge pas. Mais on s'est dit avec ma femme, bon, il fera rien. Est-ce que nous, du coup, on peut faire quelque chose? On avait notre premier enfant, un petit. Donc, on est allé voir son pédiatre. Comme il s'agissait d'un problème rénal, le pédiatre m'a envoyé chez son collègue à l'hôpital d'Angers, docteur Champion, qui était responsable de la néphrologie pédiatrique. Et celui-ci, il m'a dit, oh là là, c'est compliqué avec les reins. Bon, si c'était le cœur ou autre chose, on réussirait rapidement. Là, si on met le doigt, on ne sait pas où ça se terminera. Donc, c'est difficile. Mais on peut essayer. On peut essayer. Puis on a lancé une opération, une association Solidarité Enfants de Pologne. C'était très compliqué puisqu'on a essayé de passer par la Croix-Rouge. Mais je me suis rendu compte trop tard que la Croix-Rouge était trop rouge en Pologne. Vous voyez ce que je veux dire? Oui. Pour reconnaître qu'ils sont incapables de soigner leurs enfants. Donc on a dû recueillir de l'argent tout simplement. Alors du coup, la presse régionale, la télé, FR3 nous a aidés en quelques mois, on a recueilli près de 300 000 francs.
6: Je vais vous laisser continuer cette histoire. On fait juste une courte pause. On se retrouve juste après.
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6: Jacek Rewerski, vous êtes avec nous sur RCF Anjou, franco-polonais, historien, docteur en géographie, artisan de ce jumelage entre Angers et la ville de Toruń. Et on revient sur les origines de ce jumelage qui, même s'il a 10 ans, en fait, remonte à bien plus loin, c'est-à-dire aux années 80 et à cette période de l'instauration de la loi martiale sur la Pologne, au moment où émerge le syndicat Solidarnosc et son fondateur Lech Walesa. Vous nous racontiez voilà comment vous avez commencé, vous, à vous engager et à envoyer des soins via cette association en aide aux enfants de Pologne. Voilà, je vous laisse continuer un peu cette histoire-là. Comment vous avez aidé concrètement? Vous avez envoyé de l'aide médicale? Vous avez envoyé des médecins? Qu'est-ce qui s'est passé?
7: Alors, deux dates d'abord. Les premiers échanges universitaires, c'était en 82 qu'on a commencé. Et tout de suite, deux années après, on a créé cette association Solidarité Enfants de Pologne. Bon, on est déjà, enfin, on est tout le temps pendant l'état de guerre,
6: ouais.
7: D'accord. Et qu'est-ce qu'on a fait? Donc, on a fait venir la famille quand on a eu de l'argent. On a pu faire un bilan de santé de ces enfants à l'hôpital d'Angers, qui s'est investi d'une manière fantastique. Mais on ne pouvait pas les garder. On les a renvoyés en Pologne. Là, certains médecins ont réagi et puis on a envoyé les médicaments et ainsi de suite. Mais ça a commencé à se compliquer au niveau de santé, puisque c'est un problème rénal très, très grave. Et il fallait agir davantage. Du coup, on a fait la démarche pour acheter d'abord, et après c'est l'hôpital d'Angers, et puis d'autres hôpitaux aussi de Rennes, nous ont donné des appareils d'hémodialyse pédiatrique, et on les a transportés en Pologne, d'ailleurs avec l'aide d'Angers tout simplement. Crédit Mutuel par exemple nous a passé une camionnette pour transporter tout cela.
6: Vous avez réussi à créer une sorte d'émulation française pour la Pologne, quoi.
7: Voilà, tout ouais. À fait.
6: Enfin, faut dire aussi que la Pologne était dans les actualités.
7: Ah oui, on parlait beaucoup. Alors, quand il s'agit en plus des enfants, les gens réagissent, ouais, les ouais. Organismes aussi. Et il faut dire, on a créé à Toruń, à l'hôpital de Toruń, la première station d'hémodialyse, donc pour pédiatrique. Je dirais pratiquement première en Pologne. Il y avait deux autres, bien sûr, à Varsovie, à Gdańsk, mais c'était des stations d'hémodialyse pédiatrique pour les enfants du parti. Ouais. Donc, après, on a continué. Au total, on a créé cinq centres d'hémodialyse pédiatrique à travers la Pologne. On est allé même plus loin, en Lituanie, à Vilnius. À Vilnius, c'était la première du pays. Il n'y avait rien d'autre avant. C'était vraiment émouvant de la manière dont on était reçu. Et puis aussi en Ukraine, à Lvov. Donc, cette action a duré à peu près 10 ans. Mais ça commence avec l'hôpital de Toruń, l'hôpital d'Angers, l'université d'Angers. Par la suite, je jumelais plusieurs écoles angevines et toruniennes. Et on a fonctionné comme ça pendant pas mal d'années,
6: ouais.
7: Jusqu'au jour où la mairie d'Angers se pose la question, tiens, après la chute du communisme déjà, pardon, j'aurais dû signaler. Hein,
6: oui, oui, oui. Après la chute du mur.
7: Tout a commencé en Pologne, bien sûr, après, comme un jeu de domino,
6: oui.
7: Pays par pays, et puis mur de Berlin, et puis Moscou à la fin. Et tout a commencé à Gdańsk, je dirais chez moi. Mais la mairie d'Angers donc, s'est posé la question, il serait bon d'avoir une ville jumelle d'un pays anciennement de l'Est.
6: De l'Est.
7: Voilà. Ils hésitaient entre la Pologne et la Hongrie. Alors, au niveau de l'association, là, c'est déjà l'association Joue Pologne qui intervient directement. On leur a proposé, pourquoi pas Torunj. Ça fait depuis plus de 20 ans qu'on travaille déjà avec Torunj depuis la période communiste. On a des contacts avec la mairie, avec le conseil général, avec l'hôpital, avec l'université, avec les écoles.
6: Et donc ça, c'était il y a 10 ans. Donc c'était en 2016. Alors,
7: pas totalement. Et puisque c'est en janvier 2011 qu'on arrive à ce que j'appelle des fiançailles. Donc une délégation, notamment le maire d'Angers, monsieur Antonini, on s'est rendu à Torunj, et les Torunjiens sont venus à Angers, et c'était une pré-signature,
6: ouais.
7: Enfin c'était des fiançailles. 11, il faudra attendre jusqu'à 16, le mariage. D'accord. Et au moment du mariage, bien sûr, bon, c'était déjà bien en route depuis longtemps.
6: Ouais. Donc en tout cas, Jacek Rewerski, vous nous racontez un peu toutes ce lien qui unit les deux villes, Angers-Torunj, mais l'Anjou et la Pologne. Il nous reste plus beaucoup de temps, mais je voudrais évoquer quand même les liens plus largement de la France et de la Pologne. Je disais dans l'introduction que c'était des liens qui remontaient à il y a 600 ans. Plus récemment, on s'en souvient encore, donc le gouvernement en exil polonais pendant l'occupation nazie, pendant l'attaque nazie, s'est réfugié au château de Pignerol à Saint-Barthélemy d'Anjou. Pourquoi là ? Est-ce qu'il y a un lien particulier entre l'Anjou et la Pologne déjà existant ? Voilà. Est-ce qu'on peut revenir un peu sur cette longue
7: Alors,
6: histoire ?
7: Effectivement, bon, l'histoire est assez longue. Oui et non. C'est-à-dire, ça commence vraiment avec un certain Henri Levallois, qui était le fils d'Henri II et de Catherine de Médicis, et qui est devenu roi de Pologne. Comment ça se fait ? La Pologne, c'était toujours un pays bizarre, ça reste encore. C'était une monarchie, mais élective. Et qui s'appelait d'ailleurs Rzeczpospolita, c'est-à-dire République. Et quand le roi n'avait pas de descendants, il y avait une élection. Et les étrangers pouvaient se présenter même.
6: Vous voulez dire que le peuple polonais a choisi son roi, a élu son roi, et il est allé choisir le fils du roi de France.
7: Là, les historiens discutent. Ils disent que sa maman a peut-être payé quelques nobles polonais pour qu'ils votent, puisque, attention...
6: Il y a des grands électeurs. Quoi.
7: Voilà. Il y avait des grands électeurs, c'est-à-dire les Polonais pouvaient voter, enfin, la noblesse. Mais
6: oui,
7: pas la même noblesse qu'en France, puisqu'en Pologne, on comptait à peu près 15% d'électeurs, de nobles. En France, au moment de la Révolution française, 1,5%. Donc, c'est tout à fait autre chose.
6: Ouais.
7: Pour dire un mot, ski... c'est la terminaison, Rewerski est beaucoup comme ça, c'est la terminaison nobiliaire polonaise.
6: D'accord.
7: Ça veut dire qu'il y en avait beaucoup, hein, parce qu'aujourd'hui on trouve à chaque coin de rue pratiquement. Donc ça c'est le début de l'histoire. Il restera pas longtemps, même pas un an, quand son frère se fera assassiner en France, il quittera la Pologne, il s'enfuira même, parce qu'en Pologne, il n'avait pas grand-chose à dire, puisqu'il fallait qu'il respecte déjà la diversité religieuse. En Pologne, il n'y a jamais eu de guerre des religions. Il fallait qu'il demande à chaque fois au Parlement si il peut faire ceci ou cela. Donc, mais ça, c'était le début.
6: Ouais.
7: Par la suite, il y a eu des Françaises qui étaient reines de Pologne et des Polonaises reines de France. Louis XV, notamment, avait eu une femme française, polonaise. Et puis, par la suite, on peut arriver, justement, effectivement, jusqu'à la Deuxième Guerre mondiale. Il y a plusieurs problèmes. D'un côté, les Polonais en veulent aux Français qui n'ont pas réagi en 1939. Ouais. Mais de l'autre côté, les Français ont été toujours francophiles. Et déjà en suivant Napoléon, l'armée napoléonienne comptait près de 100 000 soldats polonais. Bon, mais j'arrive à Angers, justement. Et pourquoi Angers? Ça, je me pose la question. Parce qu'au début, le gouvernement polonais en exil, qui a quitté la Pologne occupée par les nazis, était à Paris. Mais c'était la mauvaise conscience un peu pour la France. Alors, ouais. Ils les ont mis à Angers. Et puis après, mois de mai 40...
6: Vous savez quoi, Jacek Rewerski? Oui. Parce qu'on n'a plus le temps, là. Et il ne reste plus qu'une minute. Mais on va se retrouver. On va refaire une autre émission. On va reparler de cette histoire-là dans notre émission L'Anjou en héritage, de cette histoire de l'arrivée du gouvernement polonais en exil au château de Pignerolles. Je vous appellerai pour ça. En tout cas, le rendez-vous est pris.
7: Avec plaisir.
6: Merci beaucoup, en tout cas, d'être venu nous parler des 10 ans de ce jumelage entre Angers et Toruń. Et puis les origines, finalement, qui remontent à cette période d'état de guerre entre les années 80 et 83 en Pologne, avec la création du syndicat Solidarnosc. Je rappelle donc que vous êtes franco-polonais, historien et docteur en géographie, Jacek Rewerski. Merci encore, chers amis, c'est la fin et je vous donne rendez-vous la semaine prochaine pour un nouveau grand entretien. Dans une minute, Laure Baudet vous présentera Place des Mauges. Alors Laure, bonjour tout d'abord, et quel est le programme?
8: Cette semaine, on visite ensemble le musée de la chaussure de Sèvres-Moine, en compagnie de son président, Monsieur Gilbert Hulin.
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8: Et tout de suite, je vous retrouve pour votre rendez-vous Place des Mauges. Bonjour à tous et bienvenue dans Place des Mauges. Si je vous dis que les godassiers ne sont pas les pantouflards, non seulement vous ne me contredirez pas, mais plus encore, notre invité, président de l'association du musée des métiers de la chaussure, situé à Saint-André-de-la-Marche, nous en dira tout à l'heure davantage. Et pour cause, dans les Mauges, la fabrication de la chaussure est non seulement un art, mais aussi un savoir-faire minutieux qui a fait la renommée des fameuses usines à la campagne. Le musée des métiers de la chaussure de Saint-André-de-la-Marche rend un magnifique hommage aux fabricants de chaussures en nous faisant découvrir leur métier.
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8: Et c'est en sortant de leur travail dans une usine de chaussures près d'Ancenis qu'en 1972, 12 femmes périssaient dans un accident de la route, précisément donc vers Ancenis. Un drame auquel s'est intéressée la réalisatrice Anne Fontenot et qui en a fait le sujet du documentaire « Carambolage dans une France ordinaire ». Notre chroniqueuse Anne Boissineau nous en parle.
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8: Bonjour Anne.
13: Bonjour Laure.
8: Vous allez bien ?
13: Très bien, merci.
8: Alors, vous avez interviewé la réalisatrice du documentaire « Carambolage dans une France ordinaire », documentaire qui vient d'être largement projeté dans les Mauges, autour de séances débat, mais aussi toujours disponible sur France TV.
13: Effectivement, j'ai souhaité comprendre pour quelles raisons cette réalisatrice s'est intéressée à cet accident survenu en avril 1972, il y a donc plus de 50 ans. Il faut savoir qu'Anne Fontenot n'était pas née en 72, mais originaire d'Ancenis et y ayant grandi, elle s'est sentie une responsabilité de tirer de l'oubli des jeunes ouvrières qui, leur journée de travail achevée, rentraient chez elles un mardi vers 18h. Sur les 14 personnes transportées dans ce tube Citroën, 12 perdirent la vie, principalement des jeunes femmes. Pour situer les choses, il faut savoir que les usines de chaussures, nombreuses dans la région à cette époque, mettaient à disposition un véhicule pour attirer les ouvriers.
14: Alors j'ajoute que dans les années 70, mais on y reviendra avec notre invité, 25% des chaussures produites en France l'étaient dans les Mauges.
13: Précisément. Anne Fontenot a de la famille à Villedieu-la-Blouère et cette petite ville comptait dans les années 60 5 usines de chaussures. Bref, cet univers chaussures était particulièrement parlant pour Anne Fontenot qui a voulu rendre hommage à un territoire et surtout à ces jeunes femmes accidentées qui n'ont laissé aucune trace car beaucoup étaient encore célibataires. Anne Fontenot s'est aperçue également que plus de 50 ans après, un voile planait sur cette histoire. Les témoins de cette époque se font rares. Ce presque silence suscite chez Anne Fontenot le désir de faire quelque chose.
14: Alors, quelle est cette histoire, Anne ?
13: Une fin de journée.

0: mise en place de nouvelles mesures de sécurité dès juillet 1972. Une année plus tard, sans jeu de mots, c'est le déclic pour instituer le port de la ceinture. Faut-il donc toujours des drames pour agir ? Vous ne le croirez pas, Laure, mais à cette époque, seulement 22% de femmes avaient le permis et la seule voiture du foyer était pour monsieur. Autre réalité, les femmes étaient une main-d'œuvre meilleur marché que ces messieurs. Toutefois, dans le documentaire, les photos d'archives montrent des ouvrières heureuses. Leur travail leur permet de s'émanciper, elles ont des horaires, découvrent le bonheur d'avoir des copines de travail avec qui sortir. Anne Fontenot souligne ainsi cet autre hommage qu'elle veut rendre à ces femmes qui ont ouvert la voie de l'émancipation. Un travail minutieux de recherche, de rencontre, de consultation d'archives de l'époque a permis à la réalisatrice de retrouver des proches des victimes. Une mémoire collective d'un fait pas oublié du tout, mais sans doute occulté devant le choc extrême causé par cet accident. 80% des proches rencontrés sont très heureux de pouvoir leur rendre hommage ainsi. Nous écoutons par exemple dans le documentaire une dame dont la maman a fait partie des victimes. Trop petite pour se souvenir, c'est seulement une photo de cette maman qui peut la rendre vivante dans sa mémoire. Et c'est une tristesse toujours vive malgré les années. Quid du chauffeur responsable de l'accident ? Sa condamnation fut de 24 mois de prison, dont 4 mois ferme. Anne Fontenot a découvert au fil de son film, qui s'apparente à une enquête, qu'aucune colère n'a été manifestée par les familles. Raison de plus pour exhumer un chagrin, rendre hommage au passé rural et industriel des Mauges, à cette vie ouvrière des usines à la campagne.
1: Merci beaucoup Anne pour ce récit et le focus sur ce documentaire « Carambolage dans une France ordinaire » qui, on le rappelle, est toujours visible sur la plateforme de France TV. Et tout de suite, je vous propose de nous arrêter quelques instants et écouter un peu de musique. C'est Jimmy de Moriarty.

0: Bonjour à vous, si vous nous rejoignez, vous êtes dans l'émission Place des Mauges sur RCF Anjou. Et c'est le moment d'accueillir Gilbert Hulin, président de l'association du Musée des métiers de la chaussure.
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0: Gilbert Hulin, bonjour et bienvenue dans Place des Mauges.
1: Bonjour, bonjour, merci.
0: Alors, on est heureux de vous accueillir parce que vous avez plein de choses à nous raconter. Non seulement en tant que président donc de ce fameux musée de la chaussure, mais aussi en tant que ancien entrepreneur dans ce secteur, puisque vous avez dirigé l'entreprise Hulin pendant de longues années. Donc, on va avoir plein de sujets ensemble. Alors, première question, donc Anne Boissineau vient de nous parler de ce fameux documentaire. Dans les années 70, vous étiez encore tout jeune, mais vous, est-ce que vous avez un souvenir précis de cet accident ?
1: De l'accident, non. Non, mais il faut... J'avais 20 ans à l'époque. Et c'était ce système de ramassage était très très fréquent. Les entreprises à l'époque de chaussures étaient en pleine croissance, en recherche de personnel, et soit ils avaient des véhicules attenant l'entreprise, soit ils avaient des services d'autocaristes qui ramassaient les gens.
0: En fait, il fallait penser vraiment déplacement, oui. Étant donné que très peu de personnes, et notamment les femmes, comme le disait Anne, 20% des femmes à l'époque avaient le permis de conduire, ce qui semble logique parce que elles en avaient pas forcément. Enfin, c'était pas la même culture.
1: Oui, oui, donc puis c'est.
0: Là, je vais faire bondir Anne.
1: Avec les yeux de 2025, c'est sûr que c'est un peu surprenant, mais si on remet ça dans les années 70, je dirais que c'était pratiquement la norme. Les femmes ne conduisaient très peu, il y avait beaucoup moins de voitures déjà.
0: Oui, et puis il y avait un système de fonctionnement qui était très différent dans la vie courante. On avait sa culture, on avait ses productions dans les jardins, on n'avait pas forcément besoin de faire des gros déplacements pour aller s'alimenter.
1: Et puis cette contrainte de déplacement, en fait, c'était le seul moyen qu'on avait pour rentrer à l'usine, comme on disait à l'époque, hein, et quelque part avoir un salaire qui, pour les femmes, était important. C'était le début, en fait, des femmes à l'usine, en fait. Hein.
0: Alors, vous avez assisté à une projection donc du documentaire en présence de la réalisatrice Anne Fontenot, et s'en est suivi un débat avec les personnes présentes. Qu'est-ce que vous retenez de ce moment ?
1: C'est un moment qui était assez compliqué à lancer, en fait. Je pense que le débat était compliqué. C'est un sujet qui est lourd d'histoire, hein. Et bon, on n'est pas non plus sur une région où les gens s'expriment facilement. Donc, le débat a bien avancé. J'avais justement devant moi une dame qui travaillait dans l'usine et qui a perdu, dans cet accident, des collègues de travail. Et son intervention est assez poignante parce que, bon, il y a le fait de l'accident, des décès et tout ça. Et puis quand on retourne à l'usine, on a 6 ou 7 postes autour de soi où il n'y a personne.
0: Oui.
1: Donc, le vide, là, il est encore plus visible. Mmh. Donc son témoignage était important. Le débat, comme vous l'avez dit, comme Anne l'a dit tout à l'heure, en fait, il n'y a pas eu de débat sur la sécurité, sur les conditions de transport. Ce qui a été exprimé d'ailleurs par une personne, il y a à l'époque, l'obligation de l'entreprise, c'était de fournir un véhicule. Il fallait, de mémoire, je crois, c'était 10 mètres, un véhicule de 8 mètres carrés pour transporter 10 personnes. Mais c'était à peu près la seule contrainte. Il n'y avait pas de siège, il n'y avait pas de ceinture, il n'y avait rien. En fait, l'entreprise n'était pas hors la loi.
0: Bien sûr.
1: Hein. C'est un accident, point.
0: Oui, oui, tout à fait. On en parle parce que c'est le sujet de ce documentaire. Mais effectivement, comme vous l'avez dit, il faut replacer les choses dans leur contexte et il n'y a pas eu d'erreur de l'entreprise. Si on part un peu en arrière pour repartir du démarrage de la chaussure dans les Mauges, donc c'est en 1879 qu'un premier atelier de chaussures ouvre à Saint-Macaire-en-Mauges. Et ça, c'est une forme de réaction à la crise du textile que vivent les ateliers de tissage à cette époque. Il faut se réinventer. C'est comme ça qu'émergent les premières fabriques.
1: Oui, parce qu'en fait, l'industrie de la chaussure était déjà présente en France. On en trouve en région parisienne, on en trouvait à Fougères notamment, même sur Nantes, il y a eu des belles entreprises, mais dans les Mauges, il n'y avait pas. Et les Mauges étaient victimes de cette industrialisation du textile, en fait, les métiers à tisser qui s'automatisent. Dans l'agriculture, il y avait un petit peu aussi un sous-emploi. Il y avait le chômage qui se mettait... Il n'y a pas de chômage à l'époque. Hein. Enfin, il y a un manque de travail à l'époque qui s'implantait. Et cette main-d'œuvre était repérée comme étant une main-d'œuvre, bon, je ne veux pas dire corvéable, hein, mais une main-d'œuvre
0: travailleuse
1: qui voulait travailler.
0: Et, courageuse, sans doute.
1: Oui, et quelque part, je dirais, de bons ouvriers, de bons ouvriers et dans la chaussure ou dans le textile, ce qu'on cherchait nous à l'époque, là, même encore, enfin plus maintenant, parce qu'il n'y a plus d'atelier, mais en fait c'était des personnes qui avaient du doigté. Et en fait c'était le cas, en fait, des gens qui étaient des besogneux. Et l'industrie de la chaussure cherchait à produire, et notamment sur le Choletais, ce sont des gens qui sont venus un peu de Fougères, qui ont amené cette technologie, et l'accueil a été favorable, parce que à l'époque, le clergé, qui était conscient, qui était bien implanté quand même, hein, était conscient en fait de cette oisiveté qui s'en mettait en place d'une façon un petit peu douce, mais silencieuse, et en fait, il s'est dit, il faut peut-être inciter les gens à créer des entreprises, qu'il y a un marché, qu'il y a des usines, il y a du travail à faire. Et c'est un petit peu comme ça que c'est parti.
0: Alors, dans le musée, justement, on voit la figure d'un prêtre qui est l'un des pionniers, enfin, qui a contribué financièrement création d'ateliers.
1: Oui, complètement. L'atelier de Saint-André-de-la-Marche, en fait, a été subvention. On ne sait pas si c'était subventionné, on ne sait pas exactement comment ça s'est passé.
0: Oui, bien sûr.
1: Mais enfin, bon, ça a été les responsables de l'époque, ou les gens qui voulaient créer des entreprises de l'époque, ben, ont trouvé tout de suite un appui, et c'est parti comme ça, en fait. Mais c'est pas un cas isolé, hein. Il n'y a pas eu que ça, quand même.
0: Ce n'est pas uniquement les clercs qui ont financé, sponsorisé les entreprises. Ils avaient des bonnes chaussures à l'époque. Alors, tout cela va prospérer très vite, puisqu'en 1950, on compte à peu près 420 manufactures. À ce moment-là, il y a plus de 18 000 personnes qui travaillent dans les usines de chaussures. Alors, quand on replace ça à l'échelle d'une ville comme Cholet, c'est un pourcentage énorme.
1: Ah ben c'est Cholet peut-être un peu moins. Le plus fort, c'était Saint-Macaire. Sur Saint-Macaire, où il y a le plus d'usines, dans les années 70, on a compté 45 ateliers. Ouais. Sur Saint-Macaire en
0: Rouge. Il y avait 80% de la population de Saint-Macaire qui était...
1: Comme disaient les Macairois de l'époque, dans Saint-Macaire, ça sentait le cuir.
0: Oui. Oui, c'était, oui,
1: c'était les gens étaient imprégnés de
0: cette odeur.
1: Les sorties d'usine, c'était le cuir qui défilait, quoi.
0: Alors, très vite, hein, on va re-rentrer dans les détails plus tard, mais donc survient le choc pétrolier des années 70. L'industrie de la chaussure connaît un coup d'arrêt et subit une crise majeure. Il y a la concurrence internationale qui se met en place, l'émergence des marchés, notamment asiatiques. Et en 1995, on ne recense plus que 89 manufactures. Et en 2023, il en reste plus d'une vingtaine. Et aujourd'hui, elles sont, on peut les compter sur le doigt main ou de deux mains.
1: Alors, ça dépend. Alors, je dirais une main si on compte que les manufactures. Pur,
0: ouais.
1: Après, si on intègre le parti négoce, qui aujourd'hui, notamment bel leader dans la région CRM, en fait, fabrique encore un petit peu, mais qui assez rien par rapport à ce qu'il vend, si on considère encore dans la chaussure, évidemment, ça dépend jusqu'où. Mais enfin, si on en trouve une vingtaine d'entreprises, c'est le grand maximum quand même.
0: Alors, j'aimerais qu'on revienne sur un point important qui est lié à cette émergence de l'activité chaussure, c'est la modification du paysage urbain. Et donc, il y a la construction déjà des ateliers, mais aussi des maisons d'ouvriers, et puis aussi des maisons de maîtres. C'est-à-dire que, finalement, le paysage social bouge.
1: Oui, il bouge. L'industrie amenait un petit peu de pouvoir d'achat. Donc automatiquement, ça a permis aux gens d'avoir des maisons un petit peu plus confortables. Et un petit peu de paternalisme peut-être, mais certains chefs d'entreprise construisaient des logements pour les mettre à disposition de leur personnel. Un logement simple, un peu comme dans les régions des mines, en fait, des maisons alignées. On en voit encore sur Saint-Macaire, il y en a encore des rues entières de maisons alignées côte à côte. Ouais. Et en fait, c'était pour faciliter l'emploi et garder un peu le personnel, quoi. C'est un petit peu... Parce qu'il y avait une concurrence. Il y a eu, dans les années 70, 60-70, tellement de demandes d'ouvriers qu'il fallait garder son personnel.
0: Le fidéliser...
1: C'est pour ça qu'on allait le chercher. On donnait des facilités pour le transport, parce qu'il ne fallait pas que l'autre aille, l'autre usine concurrente. Parce qu'il faut reconnaître qu'à l'époque, dans pratiquement toutes les communes, il y avait une, voire plusieurs usines de chaussures ou de textiles. Donc, il y avait un peu une pénurie de main-d'œuvre.
0: Donc, il fallait être le meilleur offrant.
1: Voilà. Et la pénurie de main-d'œuvre, moi, ma génération en a fait partie. Nous, dès à 13 ans et demi, juste avant le certificat d'études, les chefs d'entreprise faisaient le tour des familles pour dire ton fils, ta fille sort de l'école, moi je la prends à l'usine, j'en ai besoin.
0: Vous avez connu ça dans l'entreprise familiale? Votre papa est allé chercher...
1: Non, pas nous.
0: Pas
1: nous, mais moi j'ai fait partie d'une génération à 14 ans, certificat d'études, ouais. Et à 14 ans, un quart, usine. Chambre de commerce, CAP...
0: Et pourtant, vous étiez justement dans l'entreprise familiale. On aurait pu se dire, bah, tiens, Gilbert, il faut qu'il fasse des études pour apporter un savoir, une... Non, c'était pas la mentalité.
1: Non, c'était pas... Je pense que c'était pas dans la volonté des parents de l'époque. Et ça correspondait un petit peu à ce qu'on trouvait dans les fermes, ouais. Où les enfants, l'aîné de la famille, étaient tout de suite orientés pour prendre la suite et...
0: Vous étiez l'aîné de la famille?
1: J'ai une sœur aînée, mais qui a fait partie de l'équipe de départ de l'usine aussi. Hein.
0: D'accord. Alors précisément, donc à 14 ans, vous intégrez l'entreprise. Quand on arrive comme ça, on imagine un jeune homme de 14 ans, on est un peu gauche, on est comment? Il faut apprendre le métier, comment ça se passe? Vous passez de poste en poste?
1: Alors il y a le mimétisme. Parce qu'en fait, mon père avait dû... Moi j'ai commencé en 64, mon père avait dû créer l'entreprise en 63 ou en 62, donc...
0: Oui, c'était récent.
1: J'allais déjà traîner mes savates.
0: Vos godasses.
1: Mes godasses.
0: Vos pantoufles.
1: Parce qu'attention, c'est qu'à l'époque, mon père a créé son atelier dans le garage.
0: Ah oui.
1: Dans le garage.
0: Et qu'est-ce qui lui a donné l'envie? C'est cette émulation.
1: Il a eu une vie un petit peu compliquée. Il a travaillé chez son frère pendant pas mal d'années. Attention, c'est qu'à 13 ans, il était à l'usine quand même à l'époque. Ouais. Hein, c'est faux. Donc après, son frère, son entreprise a périclité. Il a été travailler à l'extérieur. Puis un jour, il y avait un représentant multicarte qui lui a dit, mais Paul, on devrait peut-être quand même faire quelque chose. Il y a un marché. Tu pourrais pas créer une petite boutique, un petit machin. Puis c'est parti comme ça. C'est le représentant qui lui a dit, moi tu me fais des trucs, moi je les vends.
0: D'accord, donc ça s'est fait comme ça.
1: Et c'est parti.
0: Et votre papa, donc lui-même, a appris,
1: Il avait appris...
0: Le métier.
1: Tout le temps. Et moi, en fait, on a continué quelque part. Alors moi, j'ai bénéficié, par contre, des services de la chambre de commerce de Cholet. Hein, à l'époque, c'était rue Nationale. Et pendant 3 ans, en fait, le samedi, j'étais à prendre mon métier de patronnier modéliste. Hein. En plus, comme je dis souvent, en plus des 45 heures ou des 48 heures la semaine, le samedi, j'allais au cours.
0: Donc vous étiez vraiment à fond dans les 35 heures.
1: Ah ben, on les faisait assez vite.
0: Les chaussures, Hulin, comment vous les décririez? C'était, j'imagine évidemment des chaussures de qualité, mais comment vous sortiez votre épingle du lot par rapport justement à tout ce florilège d'entreprise? Il fallait justement travailler par rapport à la concurrence, se démarquer?
1: Oui, tout à fait. Il fallait prendre une toute petite place sur le marché. Et nous, on avait une particularité, c'est qu'on a fait rapidement des chaussures cousues, un peu style Clark.
0: Ouais.
1: Ouais, Clark et Kicker sont arrivés. Moi, j'étais à l'armée dans les années 70, en fait. Hein. Et je me souviens, je suis venu un jour en permission dans les années 70, et mon père m'a dit, il faut que tu me fasses le modèle Kicker, ce fameux modèle bicolore, tricolore, parce qu'il a vu ça sur les publicités de l'époque. Il m'a dit, il faut qu'on fabrique ça. Donc, le week-end, j'ai développé, j'ai mis au point ce machin-là, et on a fabriqué des Kickers et des Clark. Cette technique de cousu tout le tour, là, très caractéristique, on a toujours fait ça dans la fabricule. En plus de traditionnel, on faisait ça.
0: D'accord.
1: Et ce qui nous a même permis d'aller plus loin, d'aller mois après jusqu'à la pointure 50, comme on n'était pas limité. On découpait les matériaux, donc à la limite, on n'avait pas de semelle spécifique, donc on coupait dans des plaques, dans des crêpes, dans du cuir, dans des...
0: Alors c'est ce qui vous a amené à être référencé dans une grande enseigne. Est-ce que vous voulez nous raconter, Gilbert?
1: Ah oui, l'histoire du référencement.
0: Oui. Ah, moi, ça m'a beaucoup amusé parce que j'ai beaucoup fait appel au catalogue dont vous allez nous parler.
1: Oui, en fait, ça s'est passé. On faisait des expositions avec un collègue dans les années, dans 80, je crois, en fait. On est partis tous les deux, ventre à terre, en région parisienne, pour un premier salon qui s'appelait Mini Maxi, parce que mon collègue faisait des chaussures de femme de la pointure 33, je crois, à la pointure 44. Moi, je faisais de l'homme. Bon, l'homme, il n'y a pas de limite, parce qu'on démence à 38, 39, jusqu'à 50, en fait. Donc, on a fait ce salon mini-maxi.
0: Le bonheur des grands pieds.
1: Mini-maxi, tous les deux. Et comme dans tout, là, il y avait un chroniqueur qui avait été invité, qui était un petit monsieur qui s'appelait Philippe Bouvard. Donc, Philippe Bouvard prend la parole, et puis tchatch, son truc, puis où il n'y a pas grand monde, hein, mais en fait, il y avait une petite assemblée. Puis, il y a un moment, je ne sais plus pourquoi, il fait une réflexion, puis mon collègue, il réagit. Il dit là, non, je ne suis pas d'accord, c'est pas ça. Puis bon, puis le débat continue, nous on rentre dans notre stand, machin, puis on a un monsieur qui vient à notre stand, qui tape à la porte, il dit bonjour, j'ai bien aimé votre réaction tout à l'heure. Je pense qu'on avait dû interpeller sur le fait qu'on était fabricant du Choletais ou truc comme ça. Il m'a dit, ça m'intéresse quand même, il faudrait qu'on se voit. Il dit, ah bon? Il m'a dit, oui, je suis l'acheteur de Taillissime La Redoute, spécialiste des grandes tailles et petites tailles, donc il faut qu'on prenne rendez-vous. Alors qu'est-ce qu'on a fait, nous, ni une ni deux, on a pris rendez-vous à Roubaix. Et on est retourné le voir avec nos collections et on a fait des affaires pendant une dizaine d'années.
0: Je trouve ça hyper intéressant parce que c'est là où on voit la richesse de la rencontre et puis le hasard ou la providence qui fait qu'effectivement on pose ses pions naturellement.
1: Alors on a continué avec mon collègue à faire pas mal de salons, mais surtout Porte de Versailles.
0: En espérant que Philippe Bouvard soit présent.
1: Non, mais en fait on s'est rendu compte qu'à côtoyer des mondes, la monde qu'on connaît pas, nous, du Choletais, à l'époque, quand on passait d'un salon parisien, c'était
0: le... Oui, Porte de Versailles, en plus, il y a 25...
1: Ouais, c'était énorme, quoi. Mais nous petits Choletais, on s'est dit, on rencontre... Et moi, j'ai fait des rencontres sensationnelles, professionnellement. Hein. Moi, j'ai pris des commandes sur les dom-tom, des trucs comme ça, que j'aurais jamais pris si j'étais resté à Cholet. Donc, le fait d'aller plus loin, de sortir un petit peu de sa zone de confort, nous a permis ce genre de choses, quoi.
0: Nous vous a ouvert des marchés. Si on se replace dans l'ambiance d'un atelier des Mauges, qu'est-ce qu'on peut en dire? C'était quoi l'atmosphère dans la fabrique Hulin?
1: Bruyant, très bruyant.
0: C'est bruyant, la production de... Oui, on
1: bruyant.
0: Tape beaucoup.
1: Oui, très bruyant, surtout que si on se repositionne dans les années 70, c'est des machines mécaniques. Très bruyant. Aujourd'hui, les machines sont beaucoup plus hydrauliques, beaucoup plus sourdes, beaucoup plus souples, mais c'est très très bruyant. Et la multiplication et la concentration, parce que c'est un petit peu comme dans les bus, hein, il n'y avait pas de normes de surface, ni de casque, ni de gants, il n'y avait rien. Moi, j'ai passé ma jeunesse dans le solvant, dans l'acétone, et à travailler dans le bruit. Ce qui fait qu'aujourd'hui, je suis obligé de compenser un petit peu. Hein, mais en fait, on a les conditions de travail n'étaient pas exceptionnelles. Mais par contre, il régnait une bonne ambiance. C'est ça qui est important, c'est qu'en fait, les gens entre eux, il y avait des coups de gueule quand même, ça arrivait. Mais les gens entre eux se toléraient et aimaient leur entreprise. Et indirectement aimaient leur patron.
0: Oui, et en même temps, le patron, c'était un ouvrier comme un autre.
1: Oui,
0: en tout cas,
1: parce que c'est peut-être un petit peu la spécificité de la chaussure. Peut-être des mots, j'ai la spécificité de la chaussure, c'est des petits ateliers. Moi, j'appelle petits ateliers jusqu'à 80 personnes. Quoi.
0: Donc vous connaissez tout le monde.
1: Et dans beaucoup d'entreprises, dans celle-là, le patron, il a sa blouse, il est dans le milieu de l'usine.
0: C'était votre cas.
1: Dans le milieu de l'usine, il contrôle en permanence son travail, le travail des ouvriers, et il fait avancer.
0: Gilbert Hulin, on s'approche de la fin de l'émission, malheureusement, parce qu'on vous écouterait pendant des heures. On va juste faire un focus sur le musée, dont vous êtes un peu le porte-parole, puisque vous êtes le président de l'association du musée, donc de la chaussure, enfin des métiers de la chaussure. En quelques mots, donnez-nous envie d'y aller. Moi, je peux en parler, hein, puisque j'ai adoré, je l'ai visité.
1: Venez tous au musée voir et découvrir la technologie et le pourquoi de la complexité des chaussures. En fait. Je parle de la chaussure, hein, je ne parle pas de la chaussure d'aujourd'hui qui est moi qui suis un vrai godassier, moins chaussure que ce qu'on ne pouvait fabriquer, nous, en fait. Mais c'est de la chaussure quand même. Hein. Mais en fait, nous, les gens qu'on a en visite, à chaque fois qu'ils partent, ils disent... Mais, on a découvert plein de choses, on ne pensait pas que les chaussures c'était aussi complexe.
0: Oui, il y a un savoir-faire, des étapes qui sont absolument passionnantes. Et puis dans ce musée, vous avez aussi des collections, elles ne sont pas toutes exposées, hein, puisque vous en avez plus de 4000 paires de chaussures. Il y en a des rares, il y en a des originales, ça vient de tous les pays. C'est vraiment très très instructif et en plus vous organisez ponctuellement des expositions temporaires. Voilà, donc on aura plaisir à venir chez vous et à reparler du musée au moment de son ouverture, puisque pour le moment, le musée, il prend ses quartiers d'hiver, Il sera ouvert au printemps prochain. Mais vous pouvez retrouver justement toutes les informations pratiques sur le site www.museechaussures.fr et comme ça, vous aurez tous les horaires et les indications pratiques. Merci beaucoup à vous, Gilbert Hulin, d'avoir été à nos côtés durant cette émission. Et on rappelle à nos auditeurs que vous êtes le président de l'association du musée des métiers de la chaussure, musée situé à Saint-André-de-la-Marche. La Merci. Semaine prochaine, on découvrira ensemble la formidable vitalité de l'Université du Temps Libre de Cholet, son florilège de conférences en compagnie du président de l'UTL, Gilles Merlet. D'ici là, je vous souhaite une très bonne semaine.
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6: Me Voici. Deux mots d'apparence simple, mais parmi les plus courageux qu'on puisse dire aux autres, qu'on puisse dire à Dieu. Me Voici, c'est aussi le podcast où l'on prend le temps de se rencontrer. Oui, on prend le temps d'écouter et d'accueillir ce que notre invité veut nous partager. Bonjour à tous, je suis Luciano et dans cet épisode, nous allons apprendre à connaître Fabrice Di Falco, un homme qui n'a pas enterré les talents que Dieu lui a donnés. Et parce que je crois que les objets qui nous entourent ont quelque chose à dire, je lui ai donné le défi d'apporter deux objets. Un objet qui parle de lui et un objet qui lui parle de Dieu. Fabrice nous partagera aussi à la fin de ce podcast une figure de croyant qui a illuminé son chemin de foi et qui pourrait peut-être vous inspirer. Alors, je vous propose d'ouvrir grand vos oreilles et votre cœur. Laissons résonner son « Me voici ». Fabrice, bonjour.
7: Bonjour.
6: Merci d'avoir accepté cette invitation un peu folle de parler de vous, mais de aussi parler de ce que Dieu a fait dans votre vie. C'était difficile à accepter cette invitation ?
7: Alors, difficile à accepter, pas du tout. Au contraire, parce que moi-même, je veux encore plus apprendre de moi-même et apprendre de Dieu.
6: Eh bien, ça, c'est un beau chemin que je nous souhaite, en tout cas, pour ce petit temps qu'on va passer ensemble avec ceux qui nous écoutent, qui nous regardent. Dans Me Voici, je veux laisser exprimer l'invité ce qu'il est. Mais c'est un peu bizarre, c'est un peu paradoxal. Je vous ai déjà collé une étiquette. Je l'ai imprimée. La voici. Je vous laisse la lire et me dire en quelques mots si ça parle ou pas.
7: Un homme qui n'a pas enterré les talents que Dieu lui a donnés. Moi, j'aime beaucoup parce que c'est vrai qu'on a toujours des talents, mais il faut savoir les révéler. Dieu nous donne des talents, mais sur notre route, des personnes qui vont révéler nos talents. Et je pense que c'est tout à fait cela, c'est-à-dire avoir un don ou plusieurs dons, être révélé par des personnes. Et puis ensuite, quand on a pris de l'âge, faire exactement la même chose, c'est-à-dire transmettre à des jeunes qui ont des talents et qu'il faut révéler.
6: Et on va certainement en parler tout au long de ce podcast, mais c'est vrai que le talent que vous avez, vous ne l'avez pas gardé pour vous de manière égoïste et même d'une certaine manière qui pourrait faire mourir ce talent-là. Vous l'avez offert humblement et vous l'avez laissé travailler. Vous avez travaillé avec Dieu pour ça. Est-ce qu'on peut dire ça comme ça, pour le faire fructifier?
7: Ah, de toute façon, Dieu m'a donné un don, et Dieu, jusqu'à maintenant, à mes 51 ans, est toujours à mes côtés pour me permettre de fructifier ce talent, cette terre, justement, de pouvoir faire ce qu'il a envie. Je suis juste un intermédiaire entre l'art et Dieu. Donc, je fais ce que Dieu me demande de faire. Et comme je crois énormément en lui, donc, que miséricorde soit faite et qu'il m'emmène là où je dois être. À chaque fois, je lui dis... Dis-moi où je dois être, j'irai car c'est ma mission.
6: Amen. Alors, pour ceux qui ne vous connaissent pas, parce qu'il y en a peut-être qui ne vous connaissent pas encore, vous êtes artiste lyrique et chanteur d'opéra. Alors, est-ce que vous pouvez nous expliquer en quelques mots qu'est-ce que c'est qu'un artiste lyrique et pourquoi, je précise, chanteur d'opéra ?
7: Alors, un artiste lyrique, c'est quelqu'un qui a une voix lyrique, qui va prendre des cours de chant lyrique et qui va se retrouver à chanter dans différents concerts, oratorios, des pièces qui seront soit dans des églises, soit dans des théâtres, mais jamais avec une mise en scène, jamais avec une théâtralité, jamais dans un opéra.
6: D'accord.
7: Et un chanteur d'opéra est un artiste lyrique qui chante dans des théâtres d'opéra, qui chante dans des opéras. Un artiste lyrique, pour moi, est un chanteur qui va peut-être chanter, je dirais, le dialogue des Carmélites dans un lieu en extérieur. Donc, il est artiste lyrique pour moi. Mais ce chanteur qui va chanter le dialogue des Carmélites à l'Opéra Garnier ou au Metropolitan Opera est chanteur d'opéra. Le chanteur d'opéra est simplement le chanteur, non seulement d'un style qui s'appelle l'opéra, mais aussi le chanteur d'une maison qui s'appelle le théâtre opéra.
6: Oui, moi j'ignorais, j'ai appris déjà plein de choses en quelques minutes avec vous. Et j'ai hâte aussi, parce que je sens dès ces premiers mots que Dieu est central dans ce fameux talent. Parce que on va creuser le talent de la musique, de la voix, mais vous avez plein de talents, de la mise en scène, de la présence en fait à l'autre. Et donc on va goûter ça ensemble. Mais je voudrais qu'on commence par cet objet qui dit quelque chose de vous. Donc, je rappelle à ceux qui nous écoutent ou qui, vous qui nous regardez, je ne connais pas les objets en avance. Donc, j'ai demandé à Fabrice d'amener cet objet qui dit quelque chose de vous. On va le découvrir ensemble. Alors, Fabrice, allez-y, c'est le moment.
7: Je suis ravi.
6: Donc, vous pouvez ouvrir la petite boîte devant vous. Alors, quel est l'objet qui parle de vous ?
7: Haha !
6: Alors, donc, il tient dans sa main cet objet qui parle de vous. Alors, je vais le décrire. Je vois un petit bébé habillé, c'est une petite figurine qui tient dans la main, habillé de blanc. Un petit bébé de couleur, on va dire, marron, sur ce que j'identifie comme... Alors, soit c'est de la paille, soit c'est de la terre. Ce bébé, il fait penser à Jésus. Est-ce que vous êtes en train de me dire que vous êtes Jésus, Fabrice Di Falco ?
7: Pas du tout, pas du tout, pas du tout. Mais c'est un, comment dirais-je, c'est un grand bonheur de l'avoir dans ma vie, Jésus. Mais en décembre 2024, alors que je suis allé dans ma paroisse à la Martinique, la paroisse de Sainte-Face de Debriant, le prêtre a offert à toutes les personnes qui étaient venues le 24 au soir pour la veillée de Noël, cette divine, je dirais, statue. Et non seulement j'ai été très appelé par sa couleur, la couleur du Christ, la couleur de ce petit bébé qui rappelle la couleur de tout Martiniquais ou de toutes les personnes des Outre-mer, en même temps, cette simplicité qu'on a justement l'impression, il est peut-être sur de la paille, mais il est aussi peut-être sur une terre cuite.
6: Oui. Tout à fait.
7: Et puis, deuxièmement, quand ce prêtre nous a offert à tous quand même, on était au moins 300, on est partis tous avec cette figurine, eh ben, elle voyage avec moi dans le monde entier, elle est toujours avec moi, parce qu'on reste toujours un enfant aux yeux de Dieu. On reste toujours, je dirais, cette aide qu'on a besoin d'être accompagné, cette aide dont on a besoin de protection. Et cet enfant protège le monde entier. Et particulièrement pour moi qui suis martiniquais, la terre où a été faite justement cette figurine, a été faite justement à la poterie des Trois-Îlets, qui est la ville de la famille de ma grand-mère, donc des Trois-Îlets. Donc, si vous voulez, c'est pour moi, je suis content de vous présenter mon Jésus, mon meilleur ami, le seul homme de ma vie.
6: Et celui, ce Jésus qui vous ressemble. J'ai fait une petite blague en disant que vous êtes Jésus, mais quelque chose de ce Jésus qui me ressemble, qui est venu à moi, qui m'aime tellement qu'il s'est fait comme moi. Et dans votre terre, dans ce que vous êtes, C'est important pour vous de vous dire que Jésus, ben, il connaît les Martiniquais.
7: Ah, mais moi, ce qui est important pour moi, c'est que j'ai fait ma communion et ma confirmation à cette paroisse de la Sainte-Face de Debriant, à Fort-de-France. Mm-hmm. Et vous vous rendez compte que des années plus tard, alors que maintenant je suis adulte, on me dit par Dieu et par cette paroisse ce petit clin d'œil en disant « Tu as grandi, mais tu restes toujours l'enfant de Dieu. Tu restes toujours sous sa protection. » Et donc, j'invite tous les téléspectateurs ou les auditeurs à toujours se rappeler de qui ils étaient jeunes, petits, avec les parents qui vous guident et qui vous permettent de croire en Dieu.
6: Mais ça peut paraître un petit peu contradictoire en écoutant ce que vous dites. On est plutôt dans une société où on nous dit, mais voilà, vous avez un peu plus de 50 ans, on vous dit, allez, maintenant, il faut être solide, il faut être un personnage un petit peu dans cette société. Et vous dites, non, on se rappelle qui on est.
7: C'est important de savoir qui on est. C'est important de savoir d'où on vient. C'est-à-dire, les années vous permettent de mûrir. Les années vous permettent de comprendre la vie. Mais je resterai même jusqu'à mes 100 ans, ce jeune Martiniquais de cette paroisse qui a découvert le chant, qui a découvert Dieu, qui a été confirmé et baptisé et également fait sa communion dans cette église qui m'a aidé à devenir qui maintenant je suis.
6: C'est ça, vous êtes aussi ce que vous avez reçu des autres. Vous avez été élevé particulièrement par votre grand-mère maternelle en Martinique. Elle était un peu aussi un pilier de la foi pour vous. Et vos parents vous ont transmis ça, ils vous ont laissé libre en disant « Maintenant, à toi de vivre avec ou sans Dieu ».
7: Exactement. Ma grand-mère est venue à quitter Paris pour m'élever en Martinique parce que ma mère et mon père avaient beaucoup, beaucoup d'activités professionnelles. Mmh. Et donc, ma grand-mère m'a élevé et donc m'a fait comprendre comment Dieu était important, comment c'est important de prendre rendez-vous avec Dieu. Je la voyais toujours dire, attention Fabrice, de telle heure à telle heure, j'ai rendez-vous avec Dieu. Donc, elle restait dans sa chambre, elle faisait le chapelet, elle priait. Et il fallait tous les dimanches qu'on aille à la messe, c'était très important qu'on soit à l'heure. Donc, elle m'a inculqué ça. Mais j'ai aussi eu la chance d'avoir ma maman qui a continué cette formation. Et puis, quand je suis arrivé à Paris pour mes études au conservatoire, ils ne m'ont pas obligé d'aller à la messe et de continuer, puisqu'ils étaient à 8000 kilomètres loin de moi. C'est moi qui ai trouvé Dieu à Saint-Gervais-Saint-Protais, qui est une église derrière l'hôtel de ville, et également à Saint-Eugène-Sainte-Cécile, qui est à côté du conservatoire d'art dramatique. Deux églises qui, je dirais, ont pu me donner envie de continuer ce chemin que mes parents avaient écrit pour moi.
6: Eh bien, ce chemin, on va le continuer ensemble, parce que ce petit garçon que je vois dans votre main, dans cette statuette, il a grandi, il a fait la rencontre avec le Christ, il a choisi Dieu dans sa vie et on va découvrir ensemble dans la suite de ce podcast, ce chemin.
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6: Vous êtes toujours à l'écoute de Me voici avec Fabrice Di Falco. Me voici, c'est un chemin de croissance aussi. On regarde un petit peu un pas de côté et on regarde qu'est-ce qu'on est devenu depuis ces années et qu'est-ce que Dieu a fait dans notre vie. Et ce Dieu-là, qui très certainement vous parle et vous a parlé, il vous a parlé à travers un objet particulièrement, cet objet qui parle de Dieu, qui vous parle de Dieu. Enfin, quel est cet objet, Fabrice? Je ne le connais pas. Est-ce que vous pouvez le dévoiler? Ah, il est dans une petite pochette. Alors, cet objet, je vais le prendre en main, je le vois. La description sera assez simple. Donc cet objet a une croix avec des petites boules de plusieurs couleurs. C'est un chapelet, donc si je ne me trompe pas. Alors ça me dit que vous êtes attaché. Donc vous m'avez parlé déjà de votre grand-mère et de son rendez-vous avec Jésus et avec le bon Dieu. Vous êtes attaché, vous avez un attachement particulier à la Vierge Marie?
7: Oui. Oui, oui. Mon attachement avec la Vierge Marie, je dirais, il est essentiel. Parce que, en fait, je suis de tessiture qui se rapproche des femmes, puisque je suis contre-ténor. Contre-ténor, c'est être alto féminin.
6: D'accord.
7: Et donc, en fait, depuis petit, je chante des Ave Maria. Mais là où la Vierge est rentrée vraiment dans ma vie, c'est un 15 août. Le 15 août 1994, où avant de quitter la Martinique, j'ai voulu faire un concert dédié à la Vierge Marie le 15 août 94 pour lui demander sa protection avant que je quitte la Martinique pour entrer au conservatoire à Paris. Et on a annoncé un très très mauvais temps, une très violente tempête. Et j'ai dit à la Sainte Vierge, avec toute cette organisation que j'ai fait à la cathédrale Saint-Louis de Fort-de-France, vraiment, ce serait dommage qu'il n'y ait personne et que je sois obligé d'annuler parce que je prends l'avion demain.
6: Mmh. Et C'était le jour, quoi.
7: Oui. Et 2 heures avant le grand événement de concert, la météo s'est arrêtée. Le concert a eu lieu. Les Martiniquais ont pu vivre cet instant magique avec moi, avec que des Ave Maria. J'ai pu leur dire au revoir et à bientôt. Et après le concert, tout le monde est rentré chez eux et la tempête a eu lieu le 15 au soir après le concert. Donc à ce moment-là, je me suis dit la Vierge Marie est puissante. Et donc bien sûr, le chapelet. Mais pourquoi j'aime ce chapelet? Pour plusieurs raisons. Un, parce qu'en fait, vous me remarquerez qu'il y a plusieurs couleurs.
6: Oui.
7: Et en tant qu'homme métissé, venant d'un père sicilien et d'une mère martiniquaise, la couleur a un sens. En même temps, chez nous, en Sicile et en Martinique, nous avons beaucoup d'arc-en-ciel. Mmh. Et ce chapelet arc-en-ciel a beaucoup plu parce qu'à chaque fois, souvent, les chapelets sont de couleur sombre.
6: Oui, oui.
7: Et moi, j'avais envie d'avoir un chapelet lumineux. Et puis, une autre chose de particularité, il n'y a pas le Christ dessus qui est en croix. Le Christ, il est entré dans la croix, mmh. puisqu'il est ressuscité. Pour moi, je préfère avoir un Christ qui est entré dans la croix.
6: Mmh. Comme une empreinte.
7: Comme une empreinte. Et j'ai évidemment une grande affection pour le Christ, pour la Sindone de Torino aussi, pour le linceul, bien sûr, de Turin et le voile de Véronique, parce que ce sont, des phénomènes extraordinaires qui ont permis que Dieu entre mmh. dans une image ou dans une photo ou dans cette croix. Voilà pourquoi ce chapelet a beaucoup d'importance dans ma spiritualité.
6: Dieu qui s'est fait homme et Marie qui est celle qui a le plus vécu cette incarnation, en fait. Ce Jésus qui nous ressemble tant, qui a pris notre chair, c'est en Marie. En Marie, créature de Dieu, mais qui a été choisie. Et cette Vierge Marie, elle vous parle particulièrement en tant que comme des îles. Est-ce qu'en Martinique, moi je suis de La Réunion, hein, est-ce qu'en Martinique, il y a un attachement à la Vierge Marie aussi? C'est Maman Marie?
7: Ah oui. La Vierge Marie est notre mère, hein, bien sûr, parce que déjà la patronne de la Martinique, c'est Notre-Dame de la Délivrande. Mmh. Ensuite, la paroisse dans laquelle je suis avec ma famille, c'est aux Trois-Îlets, c'est Notre-Dame de la Délivrance. Marie est partout. Nous chantons énormément Marie. Toutes les fêtes mariales, on est au rendez-vous. Mmh. Vous vous rendez compte que Marie est une femme terrestre
6: oui.
7: qui a quand même suivi la mission que Dieu lui a donnée. Au début, ça ne devait être pas simple.
6: Ah bah,
7: et elle a accepté, elle a suivi le courant. Mm. Et donc, en fait, si vous voulez, on dit souvent aux Antilles, ce qui est pour toi, la rivière ne le déplacera pas. Donc, je dirais que pour Marie, la rivière a fait en sorte qu'elle ait survécu à quand même perdre son fils unique, crucifié sous ses yeux. Et donc, je dirais que la Vierge Marie, c'est notre mère à tous et à toutes. C'est une puissante femme et quand on lui demande une intercession, elle est là. Et je suis ravi qu'on lui ait aussi donné différents noms. Notre-Dame qui fait tomber les murs, Notre-Dame qui défait les nœuds. Vous voyez ce que je veux dire?
6: Oui,
7: tous les vocables de l'âme de Lourdes. Donc c'est important, Marie, dans nos vies.
6: Et ma petite question un peu pour vous titiller, Fabrice, ce chapelet, c'est de décoration ou on prie vraiment avec?
7: Ah non, on prie avec. Je dois dire que quand ma grand-mère me parlait du chapelet, je pouvais trouver ça un peu ennuyeux parce
6: désuet.
7: Que je répétais la même chose. Et un jour, grandissant, en discutant avec différents amis prêtres ou évêques, je leur ai dit, j'ai l'impression que quand je répète plusieurs fois « je vous salue », j'ai l'impression que c'est un peu comme une litanie ou un mantra et que moi-même, je me perds. Ils m'ont dit, mais en fait, chaque dizaine de chapelets, toi qui es chanteur lyrique, pense à une scène. Mmh. Incarne-la. Cette dizaine de chapelets, fait que chaque dizaine soit un élément précis d'une scène classique d'opéra. Comme ça, tu t'ennuieras moins. Et maintenant, alors, il n'y a pas de souci. J'ai une pléthore de mise en scène avec la Vierge Marie et son fils Jésus pour me permettre de rester concentré sur ce que je dis.
6: Et puis le chapelet, moi, il me parle aussi beaucoup dans ma vie. Le chapelet, c'est la prière du petit, la prière du pauvre, la prière de quand on n'a plus de mots. Et puis, on médite aussi les évangiles avec le chapelet, les scènes. Et justement, ce bon Dieu-là, qui vous parle notamment au travers de l'intercession de sa maman, Il a marqué, il marque votre vie. Comme je dis aux invités, c'est pas une question que je pose, ça c'est une certitude. De toute manière, quand je vous vois, ça se voit que vous êtes marqué par la présence de Dieu. Est-ce que vous pouvez partager, me partager, nous partager à ceux qui écoutent et qui regardent ce podcast, un moment où vous avez vu la trace de Dieu dans votre vie? Vous avez dit là, le bon Dieu, il est là. Est-ce qu'il y a un moment dans la vie de Fabrice comme ça?
7: Oui, oui, oui. Dieu a été là à mes côtés quand un jour, je suis allé voir ma maman et j'ai compris que le soir, elle quitterait la terre pour aller vers Dieu. Et j'ai compris, alors que c'est ma mère et je suis son fils unique, j'ai pu discuter avec elle, j'ai pu parler avec elle de Dieu. Nous nous sommes donné rendez-vous le lendemain matin. Le lendemain matin, c'était le 1er novembre, la fête de tous les saints. Et il se trouve qu'en ce 1er novembre, la fête de tous les saints, je suis allé lui donner la communion à son lit. Je savais que nous allions passer encore des années fabuleuses. Et puis, ce jour de la fête de tous les saints, ma mère a fermé les yeux, elle ne s'est pas réveillée. Le 2 au matin, on m'a téléphoné pour me dire que Madame Di Falco était morte. Et je me suis dit, Dieu a été fort. Parce que vous comprenez bien qu'un fils unique qui se retrouve dans la chambre d'une dame qui va bientôt partir, mais on espère qu'elle ne va pas partir, eh bien Dieu vous donne la force d'enterrer votre mère, d'organiser tout, de trouver un caveau au Père Lachaise pour l'enterrer. Alors qu'on est en pleine production d'opéra, Dieu m'a sauvé aussi bien pour organiser le départ de ma mère au paradis, aussi bien pour me permettre de faire ma mission et mon métier à l'Opéra de Nice, où j'incarnais le pharaon Akhenaton, qui était très fusionnel avec sa mère, la reine Di. Et Dieu a été extrêmement fort, extrêmement puissant. Et tout le monde s'est dit, mais comment Fabrice, toi qui étais si fusionnel avec ta mère, tu as su qu'elle te disait au revoir, tu n'y as pas cru, mais quand on t'a dit qu'elle est vraiment partie, tu aurais pu tout abandonner, tu aurais pu tomber dans une dépression, tu aurais pu t'effondrer. Mais j'ai dit à Dieu, maman te disait toujours, Dieu, prie la grâce de la résignation. Et quand au téléphone le 2 novembre, on m'a dit, Madame Di Falco est partie, le temps de m'habiller, d'aller rejoindre son corps, je lui ai dit, maman, tu es encore vivante, même si tu es auprès de Dieu. Jésus est ressuscité. J'espère que toi aussi, mais donne-moi, Dieu, la grâce de la résignation, afin que je puisse emmener ma mère vers un mariage exceptionnel que j'ai pu faire pour elle à Saint-Sulpice. Et là, à ce jour, et depuis ce jour, je suis en paix avec sa disparition parce que je sais qu'elle est juste proche et à côté de celle qu'elle a toujours aimée.
6: C'est beau parce que quand je vois dans votre regard, pour ceux qui nous écoutaient, je vois un regard de franchise parce que vous dites clairement, cet événement aurait pu, et c'est tout à fait compréhensible, vous détruire et en même temps, il vous a permis de poser un acte de foi et de dire, ok, maman, tu m'as toujours dit ça. Et ben là, bon Dieu, je te prends au mot, j'y vais et je veux te dire, mais tu vas m'accompagner, Seigneur, et je crois que tu vas le faire. Et ça me fait penser à cette parole de Jésus qui dit, mais demandez et croyez que vous avez déjà obtenu. C'est cet acte de foi face à cet événement qui est beau. Et votre maman a fait comme un passage, une Pâque à la Toussaint. C'est pas mal quand même.
7: Moi, j'ai trouvé que c'était assez fabuleux. Elle disait toujours, un jour, Fabrice, je passerai dans la pièce d'à côté. Je te verrai toujours, je t'écouterai toujours. Mais pour une femme si pieuse, mourir un 1er novembre, la fête de tous les saints, je me suis dit, mais si les gens ne croient pas en Dieu, mais vraiment, posez-vous la question, pourquoi vous ne croyez pas en Dieu? Dieu est tellement hallucinant quand on lui donne la possibilité de parler en vous, de vivre en vous, il vous ouvre des chemins insoupçonnables. Et j'ai plein d'amis agnostiques ou athées, mais je leur dis toujours, Dieu n'a pas besoin que tu croies en lui, il t'aime déjà.
6: Ben oui. Et puis, j'aime bien cette analyse de la finesse de Dieu. Voilà. Dieu, chez moi, on ne dit pas gros doigt. Il n'y a pas quelque chose de là à peu près. Il y a la finesse de Dieu qui vous rejoint et qui vous donne ce dont vous avez besoin. Vous l'avez expérimenté justement dans cette période-là. Dieu vous a donné ce que vous aviez besoin.
7: Exactement. C'est-à-dire que Dieu m'a tellement donné ce que j'avais besoin, c'est que dans cette situation de deuil terrible, surtout que ma mère et moi, nous devions partir ensemble le 3 novembre pour l'Opéra de Nice. Donc, je me suis retrouvé dans un appartement avec deux chambres pendant un mois et demi. Et j'étais seul dans cet appartement. Et Dieu m'a envoyé des amis qui se sont succédés, qui ont organisé leur agenda pour que je ne sois pas seul tout le temps. Et j'avais l'église juste en face de l'Opéra de Nice où j'allais prier, communier tous les jours, parce qu'en fait, je me suis dit, ma famille, c'est Dieu. Donc, ma mère est déjà partie près de lui. Allez, dans 60 ans, peut-être que ce sera mon tour. Mais en attendant de la retrouver et de retrouver celui qu'elle a toujours aimé, comme ma grand-mère a toujours aimé, c'est-à-dire Jésus, Joseph et la Vierge Marie, je continue à croire et à convaincre, sans bruit, pour des gens qui ne croient pas en Dieu, que Dieu est hallucinant et que Dieu les connaît et que eux n'ont pas besoin de le connaître pour qu'il les aide.
6: Amen. Eh bien, ce Dieu hallucinant, on en parle encore dans la suite de ce podcast avec d'autres figures de croyants qui vous ont marqué. J'ai hâte de les découvrir.
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6: Vous êtes toujours à l'écoute de Me voici. On conclut notre chemin ensemble, Fabrice, avec cette petite phrase que je dis à chaque fois, mais j'y crois vraiment. On n'arrive pas ici par hasard. On est héritier. On a des gens dans nos vies qui nous ont inspirés, qui nous inspirent. Est-ce que vous pouvez nous partager une figure de croyant qui a illuminé votre chemin de foi, qui l'illumine peut-être encore aujourd'hui et qui pourrait inspirer ceux qui nous écoutent?
7: Ce croyant qui a bouleversé ma vie, j'ai eu la chance de le rencontrer à Rome alors qu'il était très souffrant. Il était en chaise roulante. C'était le pape Jean-Paul II. Alors que sa situation de santé ne lui permettait pas de recevoir des personnes, j'ai eu un miracle dans ma vie. C'est que alors que j'étais en voyage à Rome, j'ai appris qu'il faisait une bénédiction pour peu de personnes. J'étais de ces peu de personnes. J'ai fait la queue. On n'était que 100. Et j'ai eu la chance non seulement d'embrasser la main de notre cher pape et de comprendre comment c'était un saint vivant. Et pourquoi c'est quelqu'un d'important? Parce qu'il a été comédien. Il a été acteur. Je dirais, ça a été quelqu'un qui a aimé le théâtre, qui a aimé le cinéma, qui a aimé la vie. Avant que Dieu ne décide qu'il devienne pape, il a été un homme comme tout un chacun. Et ce que j'ai apprécié dans ce grand pape, l'ayant rencontré vraiment face à face, c'est de me rendre compte que cet homme qui est comme nous, avait été touché par Dieu et avait changé de mission, était devenu le pape qui a quand même laissé une trace hallucinante. Et je suis tellement ravi de voir dans certaines églises sa statue. Et à chaque fois quand je vois sa statue, je me dis c'est fou. Cette statue, cet homme, je l'ai rencontré, j'ai pu lui parler. J'ai eu 3 minutes de discussion avec lui, ce qui m'a paru énorme. Et j'étais avec mon meilleur ami qui était complètement non-croyant, qui ce jour est devenu croyant.
6: Amen. Un fruit de cette rencontre avec un saint, en fait. Effectivement, vous avez, Fabrice, rencontré Saint Jean-Paul II.
7: Exactement.
6: Pas tout le monde peut dire qu'on a rencontré un saint avec votre maman, qui est au ciel avec le Christ, dans notre espérance, en tout cas chrétienne. Jean-Paul II, le pape de toute une génération, le pape de la miséricorde. Moi, j'ignorais qu'il avait fait du théâtre. Le pape qui parle à tant de jeunes et qui continue encore à rayonner. Ce pape Jean-Paul II, il vous a marqué en tant que jeune?
7: Ah oui, en tant que jeune, il m'a marqué parce que, un, il était jeune. Vous savez, quand vous êtes jeune et que vous voyez un pape élu jeune, qui a la vigueur, qui a le charisme, mais qui, on sent qu'il peut courir, on sent qu'il peut aller d'un endroit à un autre. J'ai assisté aussi à sa comédie musicale par Robert Hossein à Paris. Mais je veux dire que c'est, vous grandissez avec ce pape. De voir quelqu'un qui vous transmet sa passion, jeune, vous qui êtes bien sûr bien plus jeune que lui, vous avez envie de le suivre parce que les années ne sont pas si différentes. Vous voyez, je veux dire, oui. Il y a peut-être 20-30 ans d'écart, mais c'est plus difficile quand, par exemple, on a 10 ans et si le pape a 60 ans de plus, mais c'est sûr qu'on a une image du pape plus comme un grand-père. Alors que moi, j'ai eu l'image d'un pape jeune qui a quasiment grandi dynamique. En même temps que nous et dynamique.
6: Cet élan-là, moi, vous me l'avez communiqué, Fabrice, et je voulais vous remercier de nous avoir partagé votre « Me voici », les « Me voici » de Dieu dans votre vie. Je voulais terminer en disant que j'étais particulièrement touché. Je voulais vous partager, ce vous qui nous écoutez, qui nous regardez, par ce Jésus sur la terre cuite. C'est Jésus qui nous rappelle qu'il s'est fait homme, il n'a pas fait semblant, il est venu pour nous ressembler. Et je vais vous dire, Fabrice, que vous êtes aussi un visage du Christ pour moi aujourd'hui. Merci. Et vous qui nous écoutez ou qui nous regardez, eh bien, quel objet vous auriez choisi pour parler de vous, pour parler de Dieu? C'est la question que je vous laisse à la fin de ce podcast. On se dit à bientôt pour un nouvel épisode de Me Voici sur RCF Notre-Dame et sur JDS.tv. Au revoir. Merci Fabrice.
7: Merci à vous.

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4: Bonjour à tous, bonjour à toutes. Le gouvernement a dévoilé le 23 avril dernier un plan d'électrification de l'économie doté de 4,5 milliards d'euros par an d'ici 2030. L'objectif, réduire la dépendance aux énergies fossiles de 60% à 40% d'ici 4 ans, en s'appuyant sur une production électrique décarbonée abondante. Ce plan de 22 mesures concerne les transports, le bâtiment, l'industrie et le numérique. Ce numéro sera consacré aux mobilités. Alors, les Français ont-ils intérêt à rouler à l'électrique? On va essayer d'y voir plus clair grâce au leader du courtage en financement automobile pour les particuliers et les professionnels et le spécialiste du vélo électrique reconditionné. On fait le point tout de suite dans l'écho en commun.
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4: Bonjour Thibaut Thomé.
5: Bonjour Bérangère.
4: Vous êtes le fondateur de Rutile Bike. Vous offrez une seconde vie au vélo électrique que vous réhabilitez dans vos ateliers de Villeurbanne en région lyonnaise. Vous possédez des showrooms à Ivry-sur-Seine, Aix-en-Provence et livrez vos vélos partout en France.
5: C'est bien ça.
4: À vos côtés, pour parler de ce sujet, Nicolas Fragne, bonjour.
6: Bonjour Bérangère.
4: Vous êtes le dirigeant fondateur de Ulease, spécialiste du leasing automobile pour les professionnels et de Backlease, le premier loueur de véhicules électriques reconditionnés. Vous avez diversifié votre offre en s'adressant aux particuliers via l'agence du leasing. Je précise que vous opérez sur l'ensemble du territoire français. Vous confirmez aussi ?
6: C'est exactement cela.
4: Je commence avec vous, Nicolas Fragne. Est-ce que vous pensez que le leasing sera un levier majeur pour atteindre les objectifs de la décarbonisation d'ici 2030?
6: Oui, c'est certain. On le voit déjà dans les parts de marché et le recours au leasing depuis ces dernières années, qui s'est particulièrement accéléré avec l'électrification des flottes. Le recours au leasing, c'est un moyen en fait d'accéder à un véhicule tout en préservant en fait son pouvoir d'achat ou son épargne. Pour vous donner quelques chiffres, en 10 ans, notamment à titre particulier, le recours du leasing est passé de 20 à 80% des ventes sur les véhicules neufs. Donc c'est une vraie solution pour accéder à des véhicules plus économiques, plus modernes et du coup plus efficients.
4: Pour soutenir son plan d'électrification, le gouvernement entend réorienter les certificats d'économie d'énergie, les CEE, à hauteur de 1,1 milliard d'euros dans le secteur du bâtiment, 0,2 milliard dans l'industrie et 2,1 milliard dans les transports. En épluchant les 22 mesures, j'ai découvert 6 mesures pour la mobilité, mais aucune pour les vélos. Pourtant, j'ai le sentiment, Thibaut Thomé, que votre offre de vélo électrique reconditionné s'inscrit dans cette volonté de réduction des énergies fossiles. J'imagine que vous êtes forcément d'accord avec ça.
7: Je suis forcément d'accord et forcément aussi déçu. Le vélo, c'est le grand oublié. Pourtant, ça tombe sous le sens. C'est le véhicule électrifié le plus vendu en France, avec 600 000 modèle vendu l'année dernière, et ça vient répondre à tous ces enjeux-là, parce que enjeu de décarbonation, mais aussi de santé publique et aussi de pouvoir d'achat.
4: À votre avis, pourquoi vous avez été le parent pauvre ou l'oublié?
7: C'est une bonne question. Le vélo ces dernières années a été un peu instrumentalisé aussi. On l'a vu dans les différentes villes, à Lyon ou à Paris. On attache en fait le vélo à un côté politique. L'année dernière, on a vendu plus de 1500 vélos. Il n'y a pas de couleur politique, les gens s'équipent, les gens pour différents moyens, ça reste un moyen de transport.
4: Vous voulez dire c'est que le vélo électrique, il est plus rattaché à la gauche, à l'écologie, c'est ça que vous voulez dire?
7: Pour moi, non.
4: Dans l'inconscient collectif, oui, exactement,
7: c'est ce qu'on l'a vu en tout cas dans les différentes les élections municipales, c'était bien marqué.
4: Et vous, Nicolas

0: Mais pas d'argent pour encourager l'achat d'un véhicule électrique d'occasion. L'État met de l'argent pour acheter un véhicule neuf. Donc c'est là aussi où, effectivement, en termes de pertinence écologique et sociétale, c'est un peu plus
1: Et
0: limité.
1: puis c'est questionnant. À compter du 1er juin 2026, les aides à l'achat pour les artisans et les professionnels, pour l'achat ou la location d'un véhicule utilitaire électrique, seront fortement revalorisées, avec un soutien porté jusqu'à 9 500 euros pour les très grands VUL, les véhicules de transport commercial dont le poids total autorisé en charge ne dépasse pas les 3,5 tonnes électriques. Ce niveau de soutien à l'achat sera conditionné à une fabrication de véhicules en Europe.
0: C'est
1: C'est
0: ça.
1: votre cas?
0: Oui, complètement. La bonification, elle est éligible uniquement sur des véhicules éco-scorés fabriqués donc du coup sur l'Union européenne. Aujourd'hui, nous on constate plus 45% de nos ventes en électrique sur les entreprises et les particuliers. Et l'utilitaire est encore à la traîne. Il était à la traîne pour deux raisons essentielles. Un, la disponibilité des produits, c'est-à-dire qu'il n'y avait pas de vraie bonne réponse sur des utilitaires avec une autonomie qui permette de répondre à l'ensemble des
1: Oui,
0: usages.
1: puis tranquillité.
0: Voilà. Et puis le coût. Et avec ces aides, pour le coup, là, l'utilitaire, on pense vraiment qu'il va basculer à partir du deuxième semestre sur l'électrique. Donc ça, c'est une bonne nouvelle, effectivement, pour la planète dans tous les cas.
1: Et vous, Thibaut Thomé, pour pallier ce manque d'aide, est-ce que vous avez prévu des innovations pour rendre vos vélos encore plus accessibles? Je pense par exemple à intégrer des nouvelles technologies connectées. C'est une idée qui m'est parvenue cette nuit.
2: D'accord. Alors, le vélo électrique, déjà, il est en pleine expansion. L'usage du vélo augmente. On est à plus de 5% par rapport à l'année dernière d'usagers sur les routes. À Paris, c'est plus 35%. Donc, en fait, les gens s'équipent déjà. Donc, déjà, parce que le vélo électrique a amené ces nouvelles personnes sur les routes. Derrière, ça rend accessible le vélo parce que derrière, on peut faire des plus grandes distances et surtout faire des montées, avoir un vent de face. C'est plus simple. On n'arrive pas la chemise trempée au travail. Donc
1: ça peut aider, vous avez
2: voilà,
1: raison.
2: exactement.
1: C'est
2: Donc
1: pas
2: déjà, faut
1: négligeable.
2: accompagner en fait déjà cet avènement du vélo électrique. Et nous, on arrive avec une véritable innovation d'usage, dans le sens où un peu presque en amont, on a suivi en fait ce qui s'est passé dans l'automobile, c'est-à-dire que bah, l'occasion et le reconditionné a tout son sens ici. Tous ces vélos qui sont utilisés, qui partent en leasing ou autre en Allemagne ou en Belgique, il faut les récupérer, il faut leur redonner une seconde vie. Donc nous, en fait, grâce au reconditionné, on va récupérer ces vélos-là, on va les reconditionner et on va les
1: Comment
2: rendre
1: vous
2: accessibles.
1: les Qu'est-ce que vous faites concrètement?
2: C'est simple, ils arrivent chez nous, on va les diagnostiquer. J'ai une équipe donc de 10 mécaniciens qui vont les reprendre, diagnostiquer les batteries, diagnostiquer le moteur, remettre à neuf le vélo. Donc on va changer toutes les pièces d'usure, chaînes, cassettes, c'est les pignons hein, derrière, les pneus. Voilà, s'il faut remettre les rayons en place, on les remet. Le vélo il ressort comme neuf derrière et il va être mis en ligne sur notre site internet, donc rutile.mike, pour ensuite être vendu au particulier.
1: Et pour une durée de vie de combien de temps?
2: La durée de vie, normalement, d'un vélo, c'est presque infini. Ce qui a une durée de vie, en tout cas, la batterie. Mais une batterie, il y a beaucoup de fausses croyances. On pense que la batterie va vite tomber en rade. Non, c'est faux. Je récupère des vélos qui ont 20 000, 30 000 km. La batterie a toujours une capacité résiduelle de 85%. Donc, c'est-à-dire que c'est une autonomie restante. Donc, ça va encore rouler des milliers de kilomètres pour le prochain usager.
1: On va avoir l'occasion de rentrer dans le détail de cette batterie qui pose question. Nicolas Fragne, est-ce que d'ici 4 ans, vous pensez basculer au tout électrique ou non? Pas
0: oui.
1: vraiment. Oui, ah oui, oui, c'est un oui définitif, ça, c'est oui, oui clair.
0: En fait, ça va être l'exception, le thermique. Il y a le plan européen 2030. L'ensemble des constructeurs automobiles aujourd'hui ont fait leur mutation. Ont fait des choix industriels d'investissement au niveau mondial. Pour basculer sur l'électrique. Donc nous on est convaincus que ça va être l'essentiel en fait de nos ventes. Il restera toujours des cas très particuliers sur des utilitaires très aménagés, très lourds sur certains usages. On aura recours encore à quelques véhicules thermiques. C'est sûr et certain que ça soit pour les véhicules de fonction à titre professionnel, que ça soit dans l'usage des particuliers.
1: Mais vous pensez que c'est un choix politique pour s'autoproduire?
0: C'est pas un choix que politique, c'est un choix de bon sens aujourd'hui. C'est une énergie qui est pertinente, qui est propre, qui est extrêmement durable.
1: Pour certains, qui est un peu plus coûteuse, parce que l'électricité, on n'a pas la possibilité de savoir si le montant va augmenter, contrairement...
0: Oui, mais aujourd'hui, je vous donne un exemple. Si vous voulez faire le plein d'un véhicule thermique classique, ça va vous coûter plus de 70 euros.
1: Aujourd'hui, mais ce n'était pas le cas il y a 5-10 ans.
0: 50 euros. Et aujourd'hui, faire le plein sur un véhicule électrique, c'est 15-20 euros. Maximum, plutôt 15,
1: oui, mais
0: 15 euros.
1: Mais qui garantit justement ce montant-là et que ce montant va rester plafonné?
0: Mais, personne, on ne sait pas. Effectivement, on peut imaginer des nouvelles taxes sur l'alimentation.

0: stations électriques, etc. Mais même si ça doublait aujourd'hui, ça serait beaucoup plus économique, c'est plus vertueux, ça fait effectivement zéro émission de CO2, c'est plus agréable à l'utilisation, on a des retours d'usage d'une flotte auxquels je pense de commerciaux qui font plus de 50 000 km en électrique par an et qui nous disaient qu'en fait, ils ont constaté qu'ils étaient moins fatigués, notamment par le bruit. Vous voyez, c'est quelque chose dont on n'avait pas imaginé la vertu. Là aussi, comme pour les vélos, nous, on est convaincus de la durabilité des batteries. On le constate. Sur Backlease, on est à plus de 94% d'efficience de nos batteries. Et on voit en fait que le véhicule électrique consomme moins d'entretien et est vraiment durable. Donc je pense qu'on va garder nos véhicules pour le coup plus longtemps. C'est-à-dire quand vous avez basculé sur l'électrique, vous n'avez pas changé tous les deux ans. Ça ne va pas du tout être ça dans le mode de consommation. On va garder des véhicules plus longtemps, que ce soit pour le particulier ou pour les entreprises.
1: Ce que je vous propose à présent, c'est un petit jeu. Je vais interpréter les freins les plus cités par les Français à l'adoption du véhicule électrique. Et je vous laisse tous les deux répondre, car j'imagine que ce sont des questions récurrentes posées par vos clients. Je commence, et vous n'hésitez pas à répondre du tac au tac. Acheter un vélo ou un véhicule électrique, ça coûte trop cher.
2: Non, ça coûte pas trop cher si on compare avec d'autres moyens de transport. Un vélo, comme je disais, ça peut durer à vie. Il y a différentes gammes de prix, bien évidemment. On peut aller chez Decathlon comme on veut chez les distributeurs plus classiques. Et nous, on parle reconditionné, on rend accessible du vélo haut de gamme. Donc nous, on a un panier moyen qui est autour des 2000 euros. Un vélo électrique, un bon vélo électrique, on va dire un VTC, un vélo de ville pour aller au travail tous les jours, ça coûte environ, si on veut bien s'équiper, ça coûte environ 3000 euros. Nous, avec le reconditionné, c'est à peu près 1800, 2000 euros ce type de vélo.
1: Donc fausse idée reçue selon Thibaut Thomé. J'ai l'impression que Nicolas Lafrain, vous pensez la même chose?
0: Au départ, évidemment, ça coûte plus cher. Si vous prenez un véhicule thermique par rapport à un véhicule électrique, le véhicule électrique va vous coûter en prix catalogue globalement 20% plus cher. Donc, facialement, c'est vrai. Pourquoi ça coûte plus cher? Puisque vous allez avoir une batterie et donc vous transportez quelque part une gestion de l'énergie. Mais par contre, à l'usage, c'est 40% moins cher. Donc, en fait, tout le bon sens, c'est de pas raisonner en prix d'acquisition, mais en coût d'usage.
1: Oui, mais est-ce que vous pouvez entendre que certains Français n'ont même pas ce budget-là pour acquérir ce véhicule ou ce vélo?
0: C'est pour ça qu'on voit un énorme recours à des solutions de leasing pour raisonner en fait en coût d'usage avec un coût de loyer, un coût d'assurance, un coût d'entretien et évidemment un coût d'énergie qui fait une assiette globale et donc qui fait un budget pertinent en fait.
1: Je me repositionne en questionnant comme certains peuvent le penser. Je trouve que les systèmes de recharge de voitures électriques sont trop longs. Qu'est-ce que vous répondez?
0: Alors, sur les véhicules électriques, en France, on a énormément progressé, même s'il y aura encore certaines zones à couvrir. La France a plus de 100 000 bornes, donc il y a une couverture nationale qui est très très bonne, même si dans certaines zones, encore une fois, il y a des problèmes de maintenance ou de disponibilité. Concernant le temps de recharge, là aussi, il y a des solutions. Nous, on est en partenariat avec ChargeMap qui permet de trouver la bonne borne et le bon niveau de recharge pour répondre à cela. Et là aussi, ça va beaucoup évoluer en fonction des usages, en fonction des véhicules, en fonction de la technologie. Aujourd'hui, c'est possible de charger à peu près 80% de la batterie en 25 minutes. Pas sur tous les véhicules et pas sur toutes les bornes, mais c'est une technologie qui est réelle et qui est possible et qui va se développer sur les années à venir sur l'ensemble des véhicules.
1: À venir, 2 ans, 3 ans, 6 mois?
0: Non, je pense ouais, dans deux, 3 ans, c'est le cas pour tous les véhicules.
1: Thibaut Thomé.
2: Je vais rajouter ma petite part par rapport à ça en tant qu'utilisateur de voitures électriques.
1: Oui.
2: Je ne vends pas de voitures électriques, mais je suis utilisateur de tous les jours depuis un peu plus de 6 mois. J'en suis particulièrement content. Et en fait, ce que je vois, c'est qu'en 6 mois, ça a énormément évolué. Le nombre de bornes, même autour de mon travail, même sur mes routes que je fais assez régulièrement, ont évolué. C'est de plus en plus rapide. Les évolutions technologiques des voitures vont très très très très vite. Bon, on est poussé par le marché chinois qui arrive avec des technos très puissantes. En effet, les gros enjeux, c'est l'autonomie et le temps de recharge. Clairement, vu la vitesse à laquelle ça va, dans quelques mois, j'ai envie de dire.
1: Oui, mois, vous pensez même pas en années.
2: Ça va évoluer. Et c'est déjà en train d'évoluer.
1: D'accord. Le gouvernement prévoit aussi de planifier le déploiement des bornes de recharge sur le réseau routier national. Est-ce que, forcément, la question après les bornes, on pense aux recharges et certains pensent et disent que pour les vélos, les recharges font peur parce qu'ils ont pu voir ou lire que des batteries peuvent exploser. Qu'est-ce que vous répondez à ça, Thibaut Thomé, Rutilbaï?
2: Alors c'est un vrai sujet et c'est la raison pour laquelle on s'est positionné sur le vélo haut de gamme, le vélo premium. 90% de mon stock, c'est batterie et moteur Bosch, donc avec la sécurité Bosch qui va bien, fabriqué en Europe. En effet, on a cette mauvaise publicité parce que beaucoup de vélos se retrouvent sur le marché. On parle souvent des fat bikes avec des petites gâchettes où c'est plus des motos que des vélos, très mal équipés, avec un moteur qui durera pas bien dans le temps et surtout une batterie qui est dangereuse, au-delà d'être pas de très bonne qualité, qui va perdre de l'autonomie dans le temps.
1: Elle est dangereuse. Comment le consommateur peut savoir ça ?
2: En effet, il faut éviter d'acheter son vélo sur Amazon, tout simplement. Il faut aller chez les vrais professionnels pour tous les portefeuilles, en partant de chez Decathlon, chez les grands vélocistes, les grandes marques de vélocistes, Mondo Vélo, Cyclab, et j'en passe. Et bien évidemment, chez les reconditionneurs comme Rutil.
1: Mais on peut demander quoi ? Des certifications,
2: oui,
1: des
2: exactement.
1: Normes ?
2: Toutes ces batteries sont certifiées, normalisées, tout est respecté. Et nous, enfin, en tout cas, on branche toutes nos batteries, on les met à jour, on vérifie comment elles ont été utilisées, on sait si elles n'ont pas subi des températures extrêmes, si elles ont été mal utilisées, si le moteur a été débridé, on sait tout ça. Et c'est quelque chose qu'on peut certifier à la vente du vélo.
1: Le manque de recharge publique, là vous répondez, c'est en cours, ça avance, ça va mieux. Qu'est-ce que vous dites tous les deux ? Parce qu'on peut recharger à la maison, on peut le dire.
3: Le meilleur moyen en tout cas de charger un vélo ou un véhicule, c'est au domicile en fait, où vous maîtrisez le coût de l'énergie. Et effectivement, il faut changer son comportement, c'est-à-dire qu'avec un véhicule thermique, on attend d'être presque en réserve pour refaire le plein. Avec un véhicule électrique, dès qu'on peut charger, il faut charger. Et donc, on fait de la micro-charge. C'est vraiment un comportement qui est différent et qui permet de gérer son coût énergétique. Et donc, c'est très pertinent. Enfin, mais c'est du bon sens. C'est-à-dire que vous allez charger.
1: Certains ne peuvent pas forcément charger chez eux parce qu'ils habitent dans des lieux
3: C'est là où on rencontre le plus de difficultés, notamment pour les flottes d'entreprises qui veulent s'électrifier, qui accompagnent leurs collaborateurs sur la recharge à domicile. Et effectivement, quand vous êtes en habitat collectif et que l'habitat collectif n'a pas de solution de recharge, c'est les cas les plus difficiles effectivement
1: à gérer. Et donc, dans ce cas-là, on parle de bornes recharge publiques.
3: Donc aujourd'hui, dans n'importe quelle station sur l'autoroute, vous avez des bornes de recharge publiques. C'est quelque chose qui s'est vraiment développé aujourd'hui et qui n'est plus un frein.
1: Certains disent qu'il faut rester près de la voiture quand on recharge et qu'il ne faut pas la laisser charger toute la nuit. Non, je vois que vous hochez la tête tous les deux. C'est-à-dire qu'il y a une fausse idée reçue aussi.
2: Fausse idée reçue.
3: Ah oui, fausse idée reçue. Oui, ouais, complètement. Au contraire, vous programmez votre véhicule en heure creuse la nuit, elle recharge toute seule. Ça se fait très bien. Il n'y a pas du tout besoin de rester à proximité.
2: Exactement, c'est du temps mort. Voilà, moi, cette nuit, je l'ai rechargé chez moi pendant les heures creuses. Exactement,
1: ça s'est bien passé.
2: Ça s'est très bien passé.
1: Qu'en est-il du coût du fonctionnement et de réparation pour certains qui est trop élevé ?
3: Au contraire, non, ça c'est vraiment une idée reçue puisque nous on le constate sur des milliers de véhicules qu'on a à la route. Le véhicule électrique coûte beaucoup moins cher en entretien. En fait, il n'y a plus d'entretien. Vous changez les essuie-glaces, vous allez changer un filtre d'habitacle, vous allez changer des pneus, mais c'est tout ce qui se passe. Il ne se passe rien en fait avec un véhicule électrique. On change les plaquettes à peu près au bout de 200 000 km. Les coûts d'entretien sont extrêmement faibles, au contraire.
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1: Après avoir compris ce que vous apportez à vos clients, j'aimerais à présent que l'on s'intéresse à ce que vous pouvez offrir à l'intérieur de votre entreprise. Thibaut Thomé, vous avez fondé Rutil en 2021. Vous avez aujourd'hui une trentaine de collaborateurs. On l'a entendu en première partie, vous développez une économie circulaire pour vos clients, mais aussi pour vos collaborateurs. Vous leur proposez, vous m'avez dit, un forfait d'économie durable. De quoi s'agit-il ?
2: Alors, c'est un forfait mobilité durable. C'est le FMD que toutes les entreprises peuvent avoir et proposer à leurs collaborateurs. Donc, ça vient financer, en fait, leur mode de transport, souvent doux. Mais un des gros leviers qui permettrait de mettre beaucoup plus de gens sur les vélos, c'est passer par l'employeur. Et il existe des aides et des avantages fiscaux pour que les employeurs puissent proposer à leurs employés un vélo pour leur mobilité, pour leur vélo taf. Parce qu'en fait, on se rend compte que 60% des trajets domicile-travail qui font moins de 5 km sont faits en voiture. C'est en vélo, 5 km, c'est entre 10 et 15 minutes. Ça ne change pas, il n'y a pas de variable. Ça sera 10 ou 15 minutes. Si vous faites en 10 minutes tous les jours, ça sera 10 minutes tous les jours. Il n'y a pas d'histoire de se garer, il n'y a pas d'histoire d'embouteillage.
1: Votre chiffre est valable pour la ville et la campagne, au milieu rural ?
2: Là, c'est moins de 5 km. Moins de 5 km qui est valable partout en France. Donc, en fait, il y a un vrai enjeu. On parlait des enjeux environnementaux, aussi de décarbonation. Elle vient toucher en effet au portefeuille la santé et l'environnement, comme je vous l'ai dit. Et c'est l'employeur qui pourrait amener en tout cas cette structure rassurante. Et c'est des choses qui marchent particulièrement en Allemagne et en Belgique. et qui ont fait littéralement exploser le vélo de fonction proposé aux employés dans ces pays-là.
1: Mais que vous proposez, vous aussi, à vos salariés.
2: Et donc nous, on propose aussi le FMD et on est en train de mettre en place un système de location longue durée, de leasing pour nos salariés.
1: Autre valeur importante pour votre entreprise, la mixité dans vos équipes.
2: Exactement. Alors dans le vélo, c'est un milieu qui est très masculin historiquement. On touche un nouveau marché. Avant, c'était un marché de loisirs. Maintenant, on touche un marché qui est quand même beaucoup plus mass market. On touche tout le monde. Voilà, le vélo, ça devient une mobilité, enfin, un mode de transport. On essaye d'attirer une diversité de profils. Et nous, on s'y attelle, hein, parce que dans la filière vélo, l'objectif est de 35%. Et nous, il est déjà atteint depuis le début. Là, on est 32 collaborateurs, 35% de femmes. Et surtout, en fait, pas sur les fonctions digitales, e-commerce. Voilà.
1: Communication.
2: Non. On a des personnes qui sont à la logistique, qui sont à l'atelier.
1: Et en parlant d'atelier, vous travaillez également en étroite collaboration avec un atelier de réinsertion. Pourquoi faire ça? Quel est l'objectif?
2: Alors, en fait, dès le départ, quand j'ai créé l'entreprise Rutil, j'avais externalisé l'atelier. Je faisais pas le reconditionnement moi-même pour tester mon modèle, bien évidemment. J'ai acheté des vélos. Je les faisais reconditionner par un atelier de réinsertion à Villeurbanne. Ça a un peu fonctionné comme ça. Derrière, on a continué. En tout cas, on travaille avec et les ateliers de réinsertion pour prendre en stage des personnes qui sont éloignées de l'emploi.
1: C'est une jolie manière de soutenir les communautés les plus vulnérables avec des actions concrètes. De votre côté, Nicolas Frein, vous avez fondé Youlease en 2018. Votre entreprise compte aujourd'hui une quarantaine de salariés. Comment est-ce que vous intégrez des valeurs solidaires dans votre stratégie d'entreprise en interne?
3: Dès le départ, en fait, on a recruté des jeunes collaborateurs avec une envie, avec une ambition qu'on a accompagnée en alternance, en bachelor, en master et ensuite qu'on a embauché. Aujourd'hui, on a 20% de nos effectifs qui sont en contrat d'alternance. On a des parcours, je vous donne un exemple. Le directeur commercial actuel de Backlease, c'est mon premier stagiaire. On a des vraies histoires qui participent à l'ADN de ce groupe, à la culture d'entreprise, à la solidarité, à la bienveillance. Moi, je suis convaincu que le facteur H, il est clé, surtout sur une société de service. Nous, on ne fabrique rien, on assemble du service, on trouve des solutions, on innove. Et donc, c'est complètement déterminant que d'avoir des collaborateurs pleinement engagés.
1: Et là, cette question vraiment s'adresse à tous les deux. Est-ce que cette pensée solidaire, familiale, cette pensée humaine, est-ce qu'elle affecte vos relations avec vos clients actuels? Est-ce que ça a un lien direct? Est-ce que pour vous, eh bien, ça permet justement à votre entreprise d'évoluer dans le bon sens, un bon sens qui peut être spirituel, qui peut être un bon sens du bien commun?
3: Moi, je dirais juste une chose, c'est que ça transpire. Et souvent, nos clients nous le disent. C'est ça qui est clé et c'est la plus belle des récompenses.
1: Et vous, Thibaut Thomé, tu Rutil Bail?
2: Alors oui, nous, la satisfaction client, c'est ce qui guide l'entreprise. Mais bien évidemment, de tous les jours, le service client, on a 5 étoiles sur toutes nos rutileries, hein, toutes nos boutiques sur les avis Google. Et c'est un point très important. Et comment on le fait? En effet, c'est en passant par une culture, en fait. Déjà, intrinsèquement, depuis le début, on a un devoir d'authenticité. C'est ce que je veux que ça transpire aussi, pour reprendre le terme de Nicolas. C'est qu'on veut montrer toute transparence à nos clients en disant, voilà, ce vélo, d'où il vient, ce qu'on a fait dessus, combien de kilomètres il a, le petit POC qu'il a, pourquoi il est à ce prix-là. Et après, premièrement, d'avoir un service presque comme du neuf, un service presque premium.
1: J'entends dans votre discours à tous les deux que l'impact écologique a du sens et c'est très important, et notamment dans votre domaine d'activité. Mais quels sont malgré tout les défis que vous devez anticiper avec cette transition vers les énergies décarbonées pour tous les deux?
2: Nous, on a créé Rutil vraiment sur cette conviction de rendre accessible le bon vélo par le reconditionné, aller toucher le plus de monde possible. En tout cas, on est acteur de l'avenir de la mobilité et ça va aller dans le sens de l'histoire parce que ça devient un réflexe de bon sens. Donc nous, en fait, notre gros défi en tant qu'acteur, nouvel acteur de la mobilité, c'est de s'adapter en fait à ce nouveau marché qui, pour le coup, va être énorme.
1: Faire face à la demande, vous voulez dire?
2: Faire face à la demande. Donc en effet, en tant que reconditionneur, mon gros enjeu est ce qu'on appelle le nerf de la guerre. C'est le sourcing, c'est le gisement de ces vélos-là. C'est comment je fais pour toujours proposer à mes clients le meilleur vélo au bon moment. Et surtout, proposer la meilleure manière de distribuer ces vélos-là. On veut être l'Aramis Auto du vélo. Aramis Auto, c'est une voiture vendue toutes les 5 minutes en Europe. Des concessions un peu partout. C'est un beau site internet. Donc ils vendent en ligne, ils vendent via leurs concessions. Donc c'est mettre du physique mettre du lien avec nos clients, avec tous ces gens qui, il y a quelques mois, années, ne savaient même pas ce qu'était un vélo électrique. Maintenant, veulent s'équiper pour le vélo taf, pour la mobilité de tous les jours, pour aller faire les courses, mais aussi pour aller se promener en campagne, en montagne. Le VTT est en train d'exploser littéralement. VTT électrique, bien évidemment. Et c'est accompagner ça, en fait, accompagner cette montée en puissance.
1: Moi, j'ai entendu votre défi, mais j'ai entendu aussi derrière ça vos ambitions d'ici 2000, combien 30, 40, qu'est-ce qu'on peut dire?
2: On est sur un plan à 2029, on sera à 12 000 vélos vendus avec au moins une dizaine de rutileries. Donc, ce que j'appelle les rutileries, c'est des showrooms dédiés à la vente de vélos un peu partout en France.
1: On vous le souhaite en tout cas. Et vous, Nicolas Frein, alors, le défi?
0: Alors, le défi, c'est de continuer, puisque quand on regarde la part du véhicule électrique sur le parc roulant en France, on a encore énormément de chemin. Il faut encore guider, accompagner les clients.
1: Surtout qu'aujourd'hui, votre flotte est mixte.
0: Oui, bien sûr. Et la flotte, surtout nationale, la nôtre, mais la flotte nationale est complètement mixte et la part de l'électrique est encore très faible. Donc il y a beaucoup d'accompagnement à faire, que ce soit pour les entreprises et pour les particuliers, pour électrifier la flotte et puis changer les comportements. Nous, avec Backlease, clairement, on veut démocratiser le véhicule de fonction reconditionné. C'est pas dans les us et coutumes que d'avoir un véhicule d'occasion quand on vous donne un véhicule de fonction. Avec Backlease, désormais, c'est possible. On le voit dans les comportements, dans les entreprises les plus matures, c'est désormais OK, finalement, d'avoir un véhicule de fonction reconditionné, puisque je vais payer un peu moins d'avantages en nature, je vais avoir une empreinte carbone qui sera plus favorable, et donc ça, dans mon comportement de consommation, c'est important. Et donc, voilà, nous, on veut être un groupe et un acteur de la mobilité engagé et qui contribue à aller dans ce sens.
1: On vous le souhaite aussi. Bon vent dans la poursuite du développement de vos entreprises respectives. Comme quoi, j'ai entendu qu'on pouvait concilier finance et responsabilité sociale et humaine d'entreprise. À bientôt.
2: Merci Bérangère.
0: Merci Bérangère, à bientôt.
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1: Et comme chaque semaine, je vous propose de poursuivre notre immersion dans la pensée sociale chrétienne.
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1: Bonjour Nicolas.
5: Bonjour Bérangère.
1: La dernière fois, Nicolas Masson, nous évoquions ensemble la charité, cœur battant de la pensée sociale chrétienne. Aujourd'hui, cap sur son premier principe. La dignité de la personne humaine. C'est le socle, le fondement, le principe qui porte toutes les autres. Mais de quoi parle-t-on exactement, Nicolas ?
5: La réponse est à la fois simple, vertigineuse, mais enthousiasmante. Le Concile Vatican II nous la donne dans Gaudium et Spes. La dignité de la personne humaine trouve son fondement, sa création à l'image et à la ressemblance de Dieu. Tout est là. Dire que chaque être humain est à l'image de Dieu, c'est dire qu'il n'est jamais une chose. Il est une personne capable de liberté, de vérité et d'amour. Respecter sa dignité, c'est tout simplement lui permettre de grandir en liberté, d'aimer en vérité.
1: Mais alors, qu'est-ce que ça change pour un dirigeant ?
5: Tout commence d'abord par un changement de regard. Apprendre à voir les personnes comme Dieu les voit, cela paraît simple, mais c'est une révolution. Car notre époque réduit facilement les personnes à des fonctions, des données, des profils. Et jusque dans l'entreprise, on parle de ressources humaines, comme si l'homme n'était qu'une ressource parmi d'autres. L'évangile fait exactement l'inverse. Le Christ regarde des personnes, une à une. Il voit le petit, le fragile, celui qui est au bord du chemin. Il voit la Samaritaine, Zachée. Et en chacun, il voit une personne capable d'aimer, de se relever, de choisir. Ce regard change tout. Il transforme d'abord celui qui regarde, nous-mêmes. Et regarder comme le Christ, c'est déjà transformer sa manière de diriger, de décider, de collaborer.
1: En vous entendant, j'ai l'impression que dans l'entreprise, ce principe change tout.
5: Oui, parce que si la dignité est première, alors une personne n'est jamais un moyen, ni une variable d'ajustement, ni un coût, ni un chiffre. Cela commence par exemple dans le travail. Est-ce que c'est un lieu où la personne peut exercer vraiment sa liberté, sa responsabilité, son intelligence ? Ou alors n'est-elle là que pour exécuter des tâches ? Comme le rappelait Saint Jean-Paul II dans Laborem Exercens, le travail est pour l'homme et non l'homme pour le travail. Autre exemple, la question des plus fragiles. Que faisons-nous pour ceux qui traversent la maladie, l'échec ou une baisse de performance ? La dignité humaine, ce n'est pas une idée abstraite. Ça change une manière de voir et donc d'agir et d'organiser l'entreprise. Alors, pour conclure, une question simple. Dans notre manière de diriger, qu'est-ce que je peux changer dès aujourd'hui pour mieux honorer la dignité de chaque personne ?
1: Merci pour cet éclairage, Nicolas Masson. La prochaine fois, nous aborderons le principe du bien commun. Bonne semaine.
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1: Bonjour à tous. Ils étaient quatre. Quatre comédiens, chanteurs, musiciens, ô combien talentueux, qui allaient faire d'un ancien bistrot de Marigny un écrin pour le spectacle vivant, un écrin avec ses moments de grâce. Marc Chevalier, Léo Noël, Brigitte Saboureau, André Schlesser. Avec la Seine coulant à ses pieds, l'île de la Cité en face, le Pont Neuf d'un côté, les tours de Notre-Dame de l'autre, le quai des Grands Augustins, se trouvera au cœur d'un panorama de rêve, le numéro 15 étant occupé par un immeuble datant du XVIIIe siècle, dont l'étroite façade de 5 étages donnera sur le pont Saint-Michel. Le bâtiment étant construit sur un dénivelé, on accédera au cabaret en empruntant quelques marches incurvées. Menuiserie avec moulure, rideau Vichy, dotée d'une petite terrasse qui lui donnera au beau jour des airs de guinguette. La porte s'ouvrira sur un boyau de 12 mètres de profondeur. Une tenue de scaphandrier nous accueillera, nous invitant à plonger dans cet univers fait d'inconnus. Tout au fond, une estrade sur laquelle trônera un piano droit, entouré de bouées de flotteurs, de lampes de tempête, de filets de pêche, d'étoiles de mer. Cette minuscule scène avait l'air d'un radeau fraîchement échoué. Les artistes entraient et sortaient côté cour par un passage dérobé, un cagibi minuscule leur servant de loge. Et chacun se ratatinait dans son coin, essayant de trouver un peu de concentration avant son passage sur scène. Sur le coup des 11h, serrés, tassés, autour de petits guéridons, assis sur des banquettes en moleskine, nous attendions notre chanteuse favorite, la chanteuse de minuit, longue dame brune, laquelle se frayera un chemin sur la petite scène. Mais attendez, sur le côté là-bas, assis à une table, c'est bien Philippe Noir et Jean Rochefort. Pas étonnant, ils sont des inconditionnels de notre chanteuse. Ils sont, tout comme nous, amoureux fous du personnage. Nous sommes un soir de novembre 1959 et Barbara va faire son entrée. Alors ouvrons, non pas le rideau, mais les vannes de ce cabaret mythique baptisé l'Écluse.

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0: Ah oui, monsieur. À bouton doré.
1: Barbara, les boutons dorés, Barbara qui fera les beaux soirs de l'Écluse de 1958 à 1964 après un véritable parcours du combattant. En effet, lorsqu'elle auditionnera en 1951 à la Fontaine des Quatre Saisons, on lui proposera de faire ni plus ni moins la plonge. Elle naviguera de cabaret en cabaret, d'échec en échec entre Paris et Bruxelles. Même à l'Écluse en 1954, on ne l'engagera que pour une courte durée, Léon Noël et Marc Chevalier trouvant son style à l'époque beaucoup trop rigide et manquant de naturel. L'Écluse était un conservatoire en miniature, lequel accompagnait jusqu'à leur métamorphose des inconnus qui en étaient au stade de la chrysalide. La liste des artistes qui ont balbutié plus ou moins longtemps dans ce cabaret est sidérante. Chacun grandissait selon son rythme intérieur, avant que de n'entrer dans la légende. Les auditions avaient lieu le premier mercredi de chaque mois de 17h à 21h. Ces auditions se faisaient dans les conditions similaires à celles du spectacle. Les candidats passaient les uns après les autres, devant des amis, des curieux et parfois devant quelques journalistes et directeurs artistiques de maisons de disques, sans oublier les dirigeants des cabarets concurrents. Chaque artiste avait droit à 2 chansons ou à 10 minutes de sketch. Il n'était jamais interrompu, même si, à l'évidence, la production présentée n'avait aucune valeur. On écoutait tout le monde, on rassurait, même si ça ne marchait pas. On écartait les imitateurs, les truqueurs, ceux qui visaient à atteindre le public par la facilité ou la vulgarité. La qualité des textes passait avant celle de la musique, les critères de jugement étant l'authenticité, l'originalité, la présence scénique.
2: Nous n'avions pas la prétention de découvrir, nous aimions ce que nous faisions et nous essayions d'avoir un bon programme. Et donc nous avions besoin de gens qui chantaient bien ou qui avaient de l'authenticité, de l'originalité, qui avaient une personnalité quand ils faisaient quelque chose. Donc disons que petit à petit nous avons osé prendre des gens qui n'étaient pas connus, et c'était notre rôle d'ailleurs. Nous n'aurions pas pu payer des gens très connus, parce qu'on payait très peu dans les cabarets. Et donc notre rôle était de découvrir des gens qui avaient ce talent-là. Et toute la semaine, on écoutait des gens qui venaient se présenter à nous. Et une fois par mois, le premier mercredi de chaque mois, de 5h à 9h du soir, on écoutait 20-30 personnes.
1: C'était la voix de Marc Chevalier qui nous clarifiait les codes pour ce qui est du repérage des artistes à l'Écluse. Et partons, si vous le voulez bien, en mode récital, avec un large éventail principalement de chanteuses, de diseuses, lesquelles ont toutes foulé cette scène de l'Écluse et qui sont représentatives de l'atmosphère de ce lieu. Et commençons par Caroline Clerc, laquelle aura une place à part. Elle est une comédienne qui jouera sur scène Feydeau, Molière, Labiche, Sacha Guitry. Elle se tournera vers la chanson, choisissant des textes d'une rare qualité dont certains grivois, mettant son intelligence, sa finesse, son talent au service des poètes authentiques. Malheureusement, sa carrière sera brutalement interrompue en 1955.
3: Bonsoir mesdames, bonsoir mesdemoiselles, bonsoir messieurs. C'est Léo Noël qui a le plaisir de vous présenter le programme de l'Écluse. Caroline Clerc, blonde comme les blés, avec des yeux de myosotis. Voici Caroline Clerc.
4: De Francis Mainville, la voix du sang. Il avait 20 ans, il était l'amant d'une fille qui était sa maîtresse. Amour, tendresse, toujours caresse, il en résulta une enfant. Mais le mauvais sort leur fit bien du tort, car peu après ils l'égarèrent dans une gare, la gare Saint-Lazare, et jamais ils la retrouvèrent. Pendant longtemps, il maudit le destin et il fut triste comme un repas sans vin. Mais au bout de 16 ans, en se promenant sur le macadam de Paname, il vit une fille vraiment gentille qui d'un regard lui troubla l'âme. C'était le portrait craché de son adorée Jacqueline. Son cœur fit un bond et cette émotion fit parler son hémoglobine. La voix du sang hurlait dans ses veines. C'est ton enfant, c'est ton enfant, qu'elle hurlait la voix du sang, et ses artères répercutaient la rengaine. La voix du sang, c'est un vacarme étourdissant. Il se prit à crier, Jacqueline, t'es mon enfant, oui je le sens, ça crève les yeux, c'est évident. Il la serra contre sa forte poitrine. La voix du sang était en train de se foutre dedans. malgré cette erreur, elle avait du cœur. Et il fit une drôle de bobine. Quand Jacqueline, elle s'appelait comme ça, le consola comme on le devine. De leurs sentiments naquit une enfant qu'ils perdirent, c'était bien dommage. Dans l'embouteillage d'une gare de triage, ça faisait deux fois en 20 ans. En longtemps, il accusa le sang et il fut triste comme le son du corps. Mais 16 ans plus tard, il vit sur le boulevard de la Madeleine, un joli tendron aux cheveux très blonds et qui lui fit perdre l'haleine. La voix du sang murmurait dans ses veines. Sois très prudent, sois très prudent. Tu sais très bien que je me fous dedans. Il éprouva, je ne sais quelle gêne. La voix du sang l'avait rendu un peu méfiant. C'est qu'il avait passé la soixantaine. Depuis ce temps-là, des filles parfois disent dans la rue: tu viens papa, il baisse les yeux à la vue des belles paroissiennes. Et globule rouge probablement ont foutu le camp. Ont foutu le camp. Ont foutu le camp.
1: C'était la talentueuse Caroline Clerc, la voix du sang, un style de couplet représentatif de l'ambiance cabaret de ces années. Les chansonniers de cette génération n'étaient pas que de simples chanteurs. Ils étaient comédiens, ils étaient fin diseurs et sauront modeler chaque mot, chaque verbe. Et puis, il y aura au plus haut niveau une artiste qui défendra les beaux textes avec une exigence rare, allant, pour nous les dire, jusqu'à se mettre à nu, choisissant la rude discipline du récital avec piano, telle une chanteuse issue du classique.
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1: Catherine Sauvage et je cousais, poème de Marie-Noël. Catherine Sauvage qui fera les beaux soirs de l'Écluse dès son ouverture en 1951. Catherine Sauvage accompagnée au piano par Jacques Loussier. Mais face à un tel niveau de fusion, le terme « accompagné » ne sera pas le mot juste. Nous sommes, comme qui dirait, en présence d'un pas de deux entre chanteuse et pianiste, unique dans l'histoire de la chanson. Et j'en veux pour preuve le poème de Louis Aragon, « Il n'y a pas d'amour heureux », poème mis en musique par Georges Brassens, parfait exemple de cette symbiose interprétative entre deux musiciens, symbiose d'une beauté ineffable. Catherine Sauvage et Jacques Loussier vont faire de cette poésie rien d'autre qu'une prière, un requiem. Et l'ombre de Jean-Sébastien Bach planera. Contrepoint, entrée fuguée avec un piano qui aura des résonances d'orgue sous forme de chorale. Un pas de deux, un entrelacement d'un tel niveau qu'on ne saura plus au bout du compte lequel de nos deux artistes écouter. Le pianiste épousera chaque syllabe du texte. Il accompagnera beaucoup plus qu'un chant, il soutiendra une image poétique. Et la voix de Catherine Sauvage se fera révolter comme foudroyée par la colère. Elle était une admirable musicienne, soulignant de sa voix mordante la richesse de chaque mot. D'une exigence redoutable vis-à-vis d'elle-même, elle sera faite quelque part pour chanter les textes difficiles.

0: Quand la chanson française se fait noble pour en arriver à s'élever au même niveau que la musique dite classique, Catherine Sauvage, Jacques Loussier, Louis Aragon, Georges Brassens, il n'y a pas d'amour heureux.
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0: Continuons notre route avec une voix bouleversante de vérité, Pia Colombo, cet oiseau noir farouche crucifié qui nous chantera Brassens, Brel, Gainsbourg, Bourizian et bien évidemment René Louis Laforgue.
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0: On a à tort quelque peu oublié Pia Colombo. Au départ, elle voulait être danseuse. Alors, elle entrera comme petit rat au théâtre du Châtelet. Mais des problèmes de santé mettront un terme à ce rêve d'enfant. Dès lors, elle se tournera vers le théâtre, s'inscrira au cours Simon, sa référence majeure étant Bertolt Brecht. Parallèlement, elle se mettra à la chanson, poussée en cela par son mari Maurice Fanon, un jeune professeur d'anglais, lequel lui écrira quelques textes. Elle fera les premières de Georges Brassens, deviendra l'amie de Barbara, luttera, s'engagera politiquement à gauche et fera ses débuts sur la scène de l'Écluse en 1956. Ses interprétations seront fortement marquées par une dimension théâtrale et Pia Colombo ne sera autre qu'une comédienne qui utilisera la chanson comme expression dramatique.
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0: Pia Colombo, l'écharpe, une chanson de Maurice Fanon, avec une magnifique orchestration signée François Robert, le pianiste, chef d'orchestre et arrangeur de Jacques Brel. À regarder de près le catalogue des artistes qui se sont produits à l'Écluse, on aura le vertige. À la lecture d'un nom, le souvenir d'un visage pourra nous revenir, ainsi que le titre d'une chanson, la couleur d'une voix. Et puis pour d'autres, rien, l'oubli. Et voilà que je tombe sur une certaine Julie Saget. Son nom me parle, son nom me dit quelque chose. Alors je me mets à fouiller dans ma collection de disques vinyles et je retrouve un coffret de Mouloudji datant de 1976, coffret de 4 disques en hommage à Jacques Prévert. Catherine Sauvage ainsi que Julie Saget étaient venues le rejoindre pour quelques titres. Et je me mets en quête de glaner par-ci par-là quelques informations sur cette chanteuse. Il faut avouer que je vais tomber sur pas grand-chose, si ce n'est qu'elle fut la femme d'Yves Gilbert, celui qui composera la musique des grandes chansons de Serge Lama, celle de la première période, Les Ballons Rouges, Une île. Julie Saget, une voix oubliée, certes, mais une voix qui ne pourra laisser indifférent. Jacques Prévert, Embrasse-moi, chanson qui fut créée en 1935 par Marianne Oswald.
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0: Jacques Prévert, embrasse-moi, Julie Saget.
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0: Il y avait à l'Écluse une diversité de numéros allant de la chanson à la poésie, en passant par le théâtre, le mime, les arts graphiques, le théâtre d'objets, avec comme couleur le sombre, le léger, le tragique, le comique, le dramatique, le burlesque, le surréalisme, le baroque, l'étrangeté, la parodie, la pochade, la magie. Une diversité de numéros, à première vue, disparates, mais tous réunis sous le signe de l'exigence de la véracité, du parler vrai, du respect vis-à-vis des autres, du respect vis-à-vis du public. Les artistes se sentaient parfaitement à l'aise sur cette scène exiguë, et la proximité du public, quasiment un face-à-face, privilégiait un rapport, un contact, ne permettant en aucun cas la tricherie. À l'Écluse, un artiste ne pouvait se permettre de manquer de présence. Les programmes étaient bâtis minutieusement, formant un tout, avec une grande unité, alternant des séquences courtes avec des passages plus longs, alternant des moments d'intensité avec des espaces de détente. Et il pouvait arriver à des artistes plus anciens de rejoindre sur scène les plus jeunes. Ce sera le cas en 1956 d'Agnès Capri, dont l'importance durant l'entre-deux-guerres, ne l'oublions pas, sera capitale pour la naissance de ce que l'on appellera l'esprit rive gauche. Agnès Capri, comédienne, élève de Charles Dullin, de Louis Jouvet. Agnès Capri, metteur en scène, chanteuse, poète, écrivain, pianiste, guitariste, danseuse, peintre, directrice de cabaret. Elle sera une des toutes premières à déclamer sur la scène du Bœuf sur le Toit, Prévert, Apollinaire, Joachim du Bellay. Et elle entraînera dans son sillage les Cora Vauquer, Catherine Sauvage, Mouloudji, Reggiani et tant d'autres. Hommage à une dame d'un autre temps.
2: C'est pour moi une très grande joie de vous présenter maintenant une grande artiste. Une grande artiste qui a donné à Saint-Germain-des-Prés ses lettres de noblesse. Voici accompagnée au piano par Ole Jacobsen. Voici Agnès Capri.
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0: Agnès Capri sur la scène de l'Écluse, Jacques Prévert. Agnès Capri, la voix d'une autre époque, la voix d'un autre temps, une manière de dire qui ne fonctionnerait peut-être plus aujourd'hui, mais qui a eu sa place durant l'entre-deux-guerres et le tout début des années 1950. Passons à une autre voix, à une autre chanteuse, un autre style, Anne Sylvestre. Elle franchira la porte de l'Écluse en 1963. Elle avait fait ses débuts en 1957 à La Colombe, en même temps que Jean Ferrat et Christine Sèvres. Elle s'accompagnera à la guitare et ses chansons ne seront autres que fraîcheur, humour, causticité, tendresse, sans oublier l'engagement social. Elle se fera l'égérie des enfants, leur contant quelques fabulettes, lesquelles accompagneront des générations de parents, des générations d'écoliers. Son écriture était précise, subtile, exigeante. Elle savait choisir ses mots avec soin, avec lucidité. Écoutons-la nous dénoncer dans le style cabaret de la veine la plus pure un conflit de voisinage en utilisant une célébrissime composition de Beethoven.
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1: Anne Sylvestre, lettre ouverte à Élise, musique de Beethoven. Les années 1950 seront propices chez nous, en France, à l'importation, à l'écriture de chansons de type espagnol, latino, sud-américaine. Ce sera une véritable mode, pour ne pas dire un raz-de-marée, et nous aurons un Luis Mariano ou une Gloria Lasso qui nous chanteront Amour, Castagnette et Tango. Et puis des groupes de musique latine s'imposeront au disque, à la radio, à la télévision, sans oublier les cabarets, notamment celui de l'Écluse. Il y aura les Guaranis et puis Los Machucambos, lesquels auront le vent en poupe. C'était plutôt bien fait, les voix étaient belles et les instrumentations fidèles au folklore.

0: Los Machu Cambos, un trio latino-sud-américain programmé à l'Écluse à partir de 1957.
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0: Et puis, il y aura dans le panthéon des voix féminines de ces années, Cora Vauquer, laquelle

0: selon son humeur. Et tant pis pour le pianiste. En fait, elle disait beaucoup plus ses textes qu'elle ne les chantait. Si intellectuellement, je suis sensible à une Catherine Sauvage, côté cœur, je balance vers Cora Vauquer. Alors écoutons-la nous dire quelques mots sur ses années de passage à l'Écluse.
1: C'est comme une espèce de petit paradis. C'est un endroit magique parce que d'abord, on ne pouvait pas y entrer. C'était toujours bourré. Et nous avions une pièce qui devait avoir 2 mètres sur 3, laquelle il y avait l'hiver un fourneau pour chauffer. Il y avait le phonographe à pavillon de Jacques Dufilot, plus sa malle parce qu'il avait des accessoires, beaucoup d'accessoires pour l'endroit. Il y avait la guitare de Marc et André, il y avait l'accordéon de Brigitte Saboureau, il y avait ma robe pendue au plafond, blanche bien sûr, et on descendait ma robe, je tendais les bras, je passais mon cou dans ma robe comme ça quand on descendait du plafond.
2: Toute frémissante de sensibilité, plus belle et plus émouvante que jamais, Cora Vauquer.
1: Chanson de Barbara, dis, quand reviendras-tu? 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
1: Dis quand reviendras-tu, chantée par Cora Vauquer, laquelle sera une des rares à mettre Barbara à son répertoire. Barbara, indissociable de l'Écluse, Barbara qui apprendra de ce cabaret. Elle dira, je la cite, « C'est aux 80 spectateurs que contenait l'Écluse que je dois d'avoir un jour rempli les 3000 places du chapiteau de la Porte de Pantin. »
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0: Barbara nous dira également, je la cite, « Durant 6 années, j'ai croisé tous les grands du métier à venir. Face à la scène, on discutait, on se projetait, allant jusqu'à décrier les bourges qui vivaient de l'autre côté du fleuve, ceux de la rive droite. »
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Et puis en 1960, Barbara est engagée par la firme de disques Odéon pour enregistrer un récital Brassens, lequel recevra le grand prix du disque, et puis tout un récital Jacques Brel, avec un titre qui sera amarqué d'une pierre blanche sur la place.

Barbara, Jacques Brel sur la place. Barbara, laquelle, tel un papillon de nuit, sortira appalant de sa chrysalide. Barbara qui timidement, pudiquement, commencera à chanter ses textes. Elle osera enfin confier à son piano à mi-voix ses peurs, ses doutes, ses blessures. Et ce sera le temps du lilas. 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

Barbara, au temps de l'écluse, sera à l'écoute des autres. Francesca Solleville, Monique Morelli, laquelle drapée de son écharpe rouge nous chantera Aragon. Pia Colombo, ô combien bouleversante. Et puis Gribouille. Gribouille que Barbara soutiendra, épaulera un temps. Gribouille, cet enfant rebelle, ce garçon manqué avec une sensibilité à fleur de peau qui ne pourra nous laisser indifférents tant son charisme sera grand. Françoise Malégoris dira d'elle qu'elle était le désespoir sous sa forme la plus séduisante, le désespoir qui chante avec ses brusques coups de gueule et ses inattendus mouvements de tendresse. La vie de Gribouille ne sera que souffrance. Abandonnée par ses parents, mise en pension dès l'âge de 4 ans, son enfance aura été massacrée. Elle fuguera plus d'une fois. Elle connaîtra les maisons de redressement pour finir à l'âge de 15 ans dans un asile psychiatrique dont elle s'échappera à 17 ans pour aller tenter sa chance à Paris. Et elle vivra durant un temps de dessin à la craie sur le trottoir jusqu'au jour où, passant par là, coïncidence, Jean Cocteau la remarquera. Il la présentera au Bœuf sur le Toit où elle commencera à chanter. Nous sommes au tout début de la vague Yéyé. Piaf n'est plus que l'ombre d'elle-même et Gribouille va se frayer un chemin, son chemin, et le succès sera immédiat. Avec sa gueule à la Rimbaud, avec sa tête de fripouille, elle avait l'air d'un poulbeau. Elle aura eu sa croix et entourera ses fleurs de barbelés. Son mal-être, son mal de vivre, ses errances auront raison d'elle. Au matin du 18 janvier 1968, elle quittera ce monde, aidée en cela par une bonne dose de barbiturique et un excès d'alcool. Elle n'avait que 26 ans.

0: Gribouille, Mathias, 1965. Impossible d'évoquer le cabaret de l'Écluse sans rendre hommage à une de ses pianistes attitrées, Liliane Benelli. Elle a 26 ans et sort tout juste du conservatoire. Elle est venue à la variété par l'entremise de Georges Delerue. Cette jeune virtuose au visage d'ange aidera Barbara à s'accompagner au piano. L'amitié, la complicité entre les deux femmes sera immédiate et indéfectible. Pendant 3 ans, elles seront les piliers de la bande de l'Écluse. Et puis Liliane aura un fiancé, un jeune chanteur bordelais, à la voix chaude, profonde, qui écrit des textes magnifiques et que Barbara écoutera chaque soir avec une infime attention. Un jeune chanteur plein d'espoir sur qui on misera.
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0: Serge Lama, les ballons rouges, Olympia 1973. C'est en août 1965 que Barbara prend son envol. Elle a quitté l'Écluse et parcourt la France de ville en ville, de théâtre en théâtre, de succès en succès. Ce même mois d'août 1965, Serge Lama est également de son côté en tournée estivale, en compagnie de Liliane, qu'il va bientôt épouser. Ils sont amoureux fous. Mais, le 12 août, sur la départementale à hauteur d'Aix-en-Provence, la voiture de Serge Lama quitte la route. Le conducteur, régisseur de la tournée, le frère d'Enrico Macias, s'est endormi au volant. Il décédera dans l'accident, tout comme Liliane. Serge Lama sera le seul survivant, un miracle. Plongé dans le coma durant plusieurs semaines, il subira une dizaine d'opérations et ne remontera sur scène que 2 années plus tard. Ce jour-là, Barbara est à Chalon-sur-Saône. Elle s'apprête à monter sur scène lorsqu'un homme tente d'accéder à sa loge, un journal à la main. Il sera immédiatement intercepté. Pas question d'annoncer la nouvelle à Barbara avant son tour de chant. Elle n'y survivrait pas. Pourtant, au sortir de scène, elle aura comme un pressentiment. L'année 1965 sera pour elle une année tourbillon. Alors, totalement anéantie, elle se réfugie dans l'écriture et en quelques jours compose une chanson de deuil pour son ami. Avec une simplicité touchante, elle parviendra à faire renaître leur intimité. Et Barbara, de son propre aveu, avouera avoir mal au verbe. Alors sa pudeur l'obligera à remplacer certains mots par des lallations, par des notes de musique, similare, similare, si sol do fa.
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0: Barbara, une petite cantate écrite pour son amie Liliane, une chanson que Barbara nous offrira à chacun de ses récitals. De son côté, Serge Lama, polytraumatisé, survit. Il n'apprendra la disparition de Liliane que 4 mois après l'accident. Il arrivera à remarcher, il arrivera à rechanter, soutenu en cela par les gens du métier, dont Georges Brassens. En 1968, il signe chez Philips son premier album, avec un titre dédié à Liliane, un parmi tant d'autres, car notre chanteur ne se remettra jamais de cette disparition, et d'aventure en aventure, Liliane hantera nombre de ses textes. 3 ans après la mort de celle qu'il avait mise sur le chemin du succès, Serge Lama lui demandera pardon, pardon de continuer à vivre, pardon de continuer à aimer.
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3: Nous vivons actuellement un nouvel épisode d'un grand classique, les manipulations de l'information. Mais quelles sont leurs nouvelles formes et comment caractériser l'espace informationnel aujourd'hui? Et pour demain, est-il encore possible de rester optimiste et de mettre en place des solutions? Pour dialoguer à propos des désordres et manipulations de l'information, Planisphère a le bonheur de recevoir Chloé Debièvre. Après plusieurs années à se spécialiser sur les enjeux informationnels dans le secteur public, Chloé Debièvre a créé sa structure dédiée à ces derniers en décembre 2025. Son objectif, accompagner et sensibiliser et ainsi mieux lutter contre les manipulations de l'information.
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3: Bonjour Chloé Debièvre.
5: Bonjour Pierre Verluise.
3: À propos des manipulations de l'information, est-ce qu'il y a une idée reçue qui vous semble inexacte et pourquoi?
5: Eh bien, j'aurais tendance à dire qu'il y a peut-être deux choses à re-questionner. D'abord, de dire que ce n'est ni neuf, ni nouveau, ni simple. Je prends ces exemples-là parce qu'on parle beaucoup de désinformation aujourd'hui, on parle beaucoup de fake news, et c'est bien qu'on en parle. Mais ça peut donner l'impression que c'est quelque chose qui émerge tout juste. En réalité, il n'en est rien. La désinformation, c'est vieux, ça remonte, la guerre de l'information aussi. Et c'est loin d'être simple, et je m'explique, les manipulations de l'information ne peuvent et ne doivent être résumés à la désinformation, puisque, et ça me permet de faire un petit peu de contexte, la désinformation, c'est deux choses. C'est une information qui est fausse et qui est partagée par quelqu'un qui sait qu'elle est fausse. Et donc, il y a le faux et la conscience, l'intentionnalité. Et en fait, au milieu de ça, et dans ce chaos informationnel dont on parlera ensuite, il y a bien plus que cette désinformation. Il y a l'information qui est vraie, mais que l'on sort de son contexte, qu'on pourrait appeler malinformation. Il y a l'information qui est fausse et que l'on retransmet un peu trop vite, que l'on partage sans même savoir qu'elle est fausse. En fait, la désinformation n'est pas tout. Et donc, il faut voir ces nombreux visages, ces nombreuses facettes pour bien comprendre et percevoir l'ensemble de l'enjeu et du problème.
3: Aujourd'hui, Chloé Debièvre, comment pourrait-on caractériser et décrire l'espace informationnel ?
5: Alors d'abord, j'aurais tendance à parler de cette surcharge informationnelle, de ce chaos informationnel, on pourrait même dire. Une surcharge parce que, et on le constate aisément avec nos téléphones, il y a de l'information partout, tout le temps, en quantité absolument inédite. Les réseaux sociaux sont venus amplifier ça, bien sûr, mais aussi, aujourd'hui et demain, l'intelligence artificielle. On parle même de slop IA. Le slop, c'est cet amas de boue numérique. Ça fait référence à l'amas de boue qu'il pouvait y avoir dans les navires à l'époque. Et cet amas de boue numérique qui vient nous inonder de contenu, parfois de piètre qualité, mais surtout, le plus souvent, assez futile, peu important. Et en fait, j'aurais tendance à dresser ce premier constat, c'est cette surcharge, ce chaos dans lequel on est, le fait d'en avoir partout, tout le temps, dans notre poche, dans nos mains, et d'avoir bien du mal, d'ailleurs, à s'en séparer et à mettre un terme, ou du moins à s'éloigner un petit peu de ce flux permanent.
3: Et puis, la consommation de l'information a changé.
5: Tout à fait. Et j'allais y venir, la consommation a vraiment évolué. J'aurais tendance à dire qu'on est passé de ces masses médias, la télé, la radio, un groupe qui s'adresse à un autre, à une information qui est beaucoup plus personnifiée et personnalisé. On va suivre une personne pour le contenu qu'elle nous propose. On va même maintenant parler à une intelligence artificielle conversationnelle avec laquelle on va échanger et de laquelle on va s'informer. Et donc j'aurais tendance à dire que ce rapport à l'information a changé, la manière dont on le consomme et donc forcément la manière dont on doit aussi la produire. Et donc tout ça a largement muté.
3: Vous parlez de personnalisation de l'information. Est-ce que ça veut dire que via notamment les réseaux numériques, on personnalise l'information pour chaque cible, pour chaque client, entre guillemets? Et comment fait-on alors pour envoyer à monsieur A une information qui tourne autour de A et à madame ou monsieur B un autre discours finalement?
5: Tout à fait. J'aurais tendance à parler de cette personnalisation de l'émetteur à la cible. En fait, l'algorithme nous connaît mieux, donc la personne qui nous transmet l'information et qui sait cibler ce dont on a besoin, ou finalement même pas, mais ce qu'elle aimerait nous vendre. Et puis, la cible, nous-mêmes, nous cherchons aussi de plus en plus, et ça se constate chez les jeunes, mais vraiment pas seulement, à aller chercher notre information plutôt via des personnes. Et c'est pour ça que les médias évoluent, je trouve, beaucoup vers ce qu'on peut appeler les influenceurs, ou en tout cas des tiers de confiance, et c'est vers eux aujourd'hui qu'on va s'informer, et par l'algorithme et les réseaux sociaux qui ont hyper personnalisé leur algorithme et qui savent exactement ce qui nous intéresse, finalement on a l'impression que l'information arrive déjà faite pour nous, et puis nous on va la chercher aussi vers des gens qui nous ressemblent ou qui nous apportent ce qu'on veut trouver.
3: Et on reste dans une espèce de bulle.
5: Tout à fait. Et on reste dans cette espèce de bulle.
3: Quel est le modèle économique des influenceurs? Moi, ce que je crois avoir compris, c'est que quelqu'un qui, ouvre les guillemets, quelque part, à un moment, n'existait pas, finit par créer un support, un contenu, créer une forme de popularité, créer une communauté. Et ensuite, il vend cette communauté. Il vend sa crédibilité auprès de cette communauté. C'est ça?
5: Avant tout, en fait, je pense qu'en effet, il crée sa communauté, souvent d'ailleurs autour de choses qui réunissent, alors via le sport, via la mode ou via une passion pour la géopolitique ou autre. Et puis derrière, en effet, puisque la communauté grossit, la masse de personnes que l'on peut toucher et à qui l'on peut vendre grossit là aussi, mais c'est rien d'autre que de la pub, finalement, une logique. Et donc, cet influenceur a un accès direct à un marché qui est immense et qui peut vendre ensuite différents produits à sa communauté. Des communautés souvent extrêmement proches, extrêmement fiables, parce qu'elles restent et parce qu'elles suivent vraiment au quotidien ces personnes-là.
3: Il y a un engagement émotionnel.
5: Tout à fait. Il y a toujours un engagement émotionnel, soit parce que la personne nous ressemble, soit parce que l'on va suivre une famille qui nous fait penser à la nôtre. En tout cas, tout ça est très personnel, paradoxalement très humain et très émotionnel, évidemment.
3: Et du coup, très engageant.
5: Et très engageant, mais d'ailleurs pour plein de belles choses aussi, hein, parce que là on va donner une impression peut-être assez noire des réseaux sociaux, de l'influence, en fait pas que, et même pas du tout, c'est juste un petit peu la pub de ce 21e siècle, une nouvelle façon aussi de vendre et de consommer, mais par finalement en effet un engagement décuplé parce qu'on se sent proche de la personne dont on consomme le contenu.
3: Chloé Debièvre, l'espace informationnel est donc aujourd'hui caractérisé par une surcharge informationnelle, une évolution de la consommation de l'information, à la fois personnalisée et personnifiée, qui est incarnée. Qu'est-ce que cela change en matière d'influence et de lutte informationnelle ?
5: Eh bien, un changement d'échelle d'abord, un changement d'échelle de cette guerre de l'information, de ces manipulations de l'information, comme je le disais au départ, pour quelque chose qui n'est pas du tout ancien, mais qui est complètement massifié, amplifié, multiplié par plusieurs choses, par Internet, puis par les réseaux sociaux, puis aujourd'hui et demain par l'intelligence artificielle, et par ce business en fait qui se met en place, hein, duquel on a un tout petit peu parlé avant, mais il y a même un business aujourd'hui pour la désinformation, pour le contenu trafiqué, parce que ça génère de l'engagement, du trafic, de la viralité, pour plein de raisons dont on parlera sans doute après. Mais donc le changement d'échelle, effectivement, il est immense, et donc de quelque chose qui est très ancien, finalement, aujourd'hui, on en parle beaucoup, mais parce que ce changement d'échelle est tel qu'on ne peut plus, finalement, passer à côté.
3: Vous dites un business florissant. Comment faire de cela un business ?
5: Eh bien, parce qu'aujourd'hui, sur tout un tas de plateformes, tout cet engagement, etc., se monétise finalement, que ce soit sur YouTube, sur TikTok, sur Instagram ou sur d'autres réseaux sociaux. Et donc, des contenus qui génèrent énormément d'engagement, qui créent beaucoup de viralité, généralement, comme on en parlait, extrêmement chargés émotionnellement, eh bien, créent aussi, ils peuvent créer des revenus, que l'on soit engagé par quelqu'un pour le faire ou qu'on se dise d'un coup, tiens, je suis en train de diffuser tout un tas de nouvelles qui sont toutes plus fausses les unes que les vraies, mais ça génère de l'engagement, ça génère du trafic et ça génère potentiellement de l'argent. Et donc vous avez un business à différents réseaux, à différents niveaux aussi, et des niveaux bien sûr plus importants avec des acteurs par exemple étatiques et des patrons d'entreprise, des businessmen qui créent leur, tout leur business autour de ça et autour de la désinformation.
3: Est-ce qu'on peut imaginer qu'un État ou des services de renseignement, ou pourquoi pas des réseaux criminels, contacte un influenceur pour lui dire, voilà, je vous fais un chèque de tant de centaines d'euros pour que vous diffusiez tel récit ou fassiez la promotion de telle perception des faits. C'est possible, ça ?
5: Oui, oui, c'est possible, c'est possible. Et c'est, en plus d'être possible, c'est extrêmement efficace quand tel est le cas, puisqu'encore une fois, cette personne a généré autour d'elle une communauté hyper engagée et un lien de confiance aussi. Et donc, dans ce lien de confiance, il est tout à fait possible d'imaginer de passer par ces influenceurs pour diffuser un narratif, un récit, une vision du monde. Et il y a de fortes chances que ça fonctionne.
3: Un peu complotiste ou beaucoup complotiste, selon les cas.
5: Ou pas du tout, d'ailleurs, aussi parfois, ou simplement une information qui est vraie mais que l'on veut amplifier. En fait, c'est très très varié et c'est aussi pour ça que c'est loin d'être aussi simple que juste les fake news ou la désinformation simplement.
3: Alors, on observe aussi donc une diversification des acteurs, des moyens et finalement un effacement des frontières entre ce qui est vrai, ce qui est faux. C'est très perturbant, ça.
5: Oui, c'est très très perturbant. Et cette disparition de frontières, moi, c'est ce qui m'occupe le plus parce que c'est ce que je trouve le plus inquiétant. Toutes les frontières, le vrai et ou le faux, on est souvent un petit peu dans l'entre-deux, avec même des gens qui pensent que la vérité n'est ni plus ni moins qu'une opinion comme une autre. Donc, où est le vrai, où est le faux? Est-ce qu'on cherche encore aussi la vérité? Est-ce que c'est encore...
3: Est-ce que c'est important?
5: Exactement. Est-ce que c'est encore un point central et cardinal? Et puis, des frontières qui s'effacent ensuite entre la cible et l'acteur, parce que finalement, dans ces stratégies informationnelles, on est une cible, on reçoit l'information, on est aussi un acteur à part entière puisqu'on la rediffuse. Donc cette frontière-là s'efface aussi. La frontière entre l'opinion et la vérité, lorsque la croyance et la perception deviennent plus importants que la vérité, eh bien comment on fait? Quand toutes ces frontières, peu à peu, s'amenuisent jusqu'à disparaître, et là, on a bien du mal à savoir un petit peu de quel côté, comment trouver l'entre-deux et qu'est-ce qui compte vraiment au fond.
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3: Chloé Debièvre, ce changement d'échelle de la guerre de l'information et des manipulations de l'information, comme la diversification des acteurs et des moyens, ou encore l'effacement des limites entre vérité et opinion, tout ça, ça a des conséquences. Alors, quels sont les principaux risques qui sont induits et les principaux défis à relever ?
5: J'aurais tendance à dire que pour les sujets qui m'occupent, ce chaos informationnel dont on parle, en fait, il est comme un cadeau, comme un tremplin pour la désinformation, parce que le chaos informationnel, cette surcharge informationnelle, entraîne aussi une fatigue que l'on subit, que l'on connaît pour certaines et certains. Et cette saturation informationnelle, elle crée une saturation cognitive qui est telle qu'on a tendance à aller vers un contenu qui est davantage polarisé, qui est davantage sensationnel, qui est davantage chargé émotionnellement, non pas parce qu'il est vrai ou parce qu'il est faux, c'est pas tellement la question, mais plutôt parce qu'il retient le peu d'attention qu'il nous reste à ce moment-là. Le problème, c'est que généralement, ce contenu très polarisé ou très sensationnel ou très très très chargé émotionnellement, il est celui qui manipule un petit peu la vérité et l'info, parce que de toute façon, il est tellement sensationnel qu'il vient retenir cette attention, mais aussi un petit peu changer les faits ou changer cette réalité dont on parlait. Donc je pense que ce chaos, en tout cas sur ces sujets informationnels, il ouvre aussi la voie à une désinformation accrue.
3: Est-ce que ça produit de la fatigue chez les uns et chez les autres ?
5: Oui, ça produit de la fatigue. En tout cas, il y a des études qui le montrent avec, notamment chez les jeunes, une conscience de cette fatigue, une conscience aussi de l'addiction à un certain nombre de réseaux sociaux qui produisent cette addiction dans cette grande économie de l'attention. Et cette fatigue, eh bien, c'est très compliqué parce qu'on a peur, d'une part, de trop s'éloigner des réseaux sociaux et de perdre l'accès à l'information. Il y a cette peur de manquer qui existe vraiment. Et en même temps, cette fatigue nous use et, comme je le disais, il est bien difficile de continuer à choisir, à prioriser quand on est dans cette fatigue. Donc oui, je pense qu'il y a un état de fatigue avec d'ailleurs des réflexes qui se mettent en place et pour une partie de la population, des gens qui décident aussi de couper, par exemple, les notifications, de mettre des temps d'écran, etc. Et ça, ça montre vraiment qu'on essaie de trouver des réactions appropriées à cette fatigue et aux symptômes.
3: Vous avez utilisé le mot « addiction ».
5: Oui, je pense que on est, en tout cas pour ces réseaux sociaux et pour plein de raisons, dans une forme d'addiction. C'est pour ça d'ailleurs que c'est aussi dur aussi de s'en séparer et qu'on ne peut pas juste culpabiliser la personne qui est noyée dans ce chaos informationnel parce que les réseaux sociaux créent cette addiction. Ils nous enferment. On peut parler de l'effet terrier de lapin ou rabbit hole en anglais. On est vraiment là-dedans. En fait, on est très vite enfermé dans cette spirale et puis on scrolle pendant des heures et puis 2 heures sont passés, on ne s'en est pas rendu compte et on est vraiment tombé dedans.
3: Alors qu'on aurait pu simplement dormir ou regarder la forêt pousser.
5: Et le cofondateur de Netflix, d'ailleurs, a dit à un moment, le plus grand concurrent de Netflix, ou peut-être même le seul concurrent de Netflix, c'est le sommeil. Donc tout à fait, à la place, on peut dormir, mais généralement, on ne dort pas.
3: Un enjeu majeur pour la démocratie, dans ce contexte, c'est comment faire face au renforcement des divisions et aux doutes permanents qui est généré, j'allais dire, par cette industrie.
5: Tout à fait, parce que, et comme je le disais, puisqu'il y a plus de polarisation, etc., on a tendance à choisir un camp pour tout. Et je crois que donc de ce chaos informationnel et de cet ensemble de ces manipulations de l'information, l'enjeu central, outre évidemment un enjeu de santé, l'enjeu central, c'est aussi un enjeu de démocratie avec, comme vous le disiez, le renforcement des divisions, des doutes, l'épuisement, la perte de repères. Et puis, à la fin, et moi, c'est ce dont j'ai peur, l'incapacité à penser, à agir encore en commun. Et puis, le pire, peut-être, c'est de se mettre à douter de tout en ne sachant plus en quoi croire, en n'osant plus croire en rien. Douter de tout et douter de tout pour une démocratie, c'est absolument terrible et on voit mal comment on peut y survivre.
3: Et il y a un discrédit des institutions qui est organisé aussi par certains acteurs via ces réseaux sociaux en polarisant, hystérisant le débat, en ramenant tout au même niveau alors que dans les faits, tout n'est pas au même niveau.
5: Tout à fait. Avec là-dessus une autre crise dont vous parlez, c'est celle de la confiance, avec une défiance permanente qui en effet fait du mal parce que, et on reboucle la boucle, en doutant de tout, on ne croit plus en rien et finalement, puisqu'on n'a plus confiance en grand monde, plus vraiment confiance en les institutions notamment, et ça on le voit dans les sondages, eh bien il y a en effet ce risque de doute permanent et ça augmente en effet cette défiance.
3: Alors Chloé de Bièvre, comment rester un peu optimiste? Et quelles solutions pour faire face et retrouver peut-être un peu de clarté?
5: Eh bien, j'espère que l'on pourra rester même très optimiste. D'abord, peut-être parler des réseaux sociaux et de l'intelligence artificielle que l'on évoque depuis le départ d'une manière, en effet, assez noire et peu joyeuse. En réalité, moi, j'ai tendance à dire qu'ils sont nos meilleurs ennemis, puis nos meilleurs alliés, quelque part, qu'ils sont une partie du problème, bien sûr, on l'a évoqué, mais qu'ils sont aussi, et c'est toujours à deux faces, une partie de la réponse. Et donc, on peut, j'espère en tout cas, en repenser les usages, en imaginer d'autres aussi, sous d'autres formes de réseaux sociaux qui nous connectent un peu plus, à défaut de nous isoler. D'autres outils, comment aussi utiliser les outils pour faire face à cette désinformation et ces manipulations de l'information? Comment réapprendre à consommer l'information, comme on a appris à mieux manger? Je pense que ces outils, il ne faut pas du tout les mettre de côté, au contraire, maintenant ils sont là, il faut juste se demander comment on peut mieux les utiliser pour en retrouver un usage qui soit plus sain, qui nous épuise moins, et retrouver ce pourquoi ils sont faits à la base, c'est-à-dire connecter et créer du lien. Et je crois que c'est par là qu'il faut les penser aussi.
3: Existe-t-il des réseaux sociaux européens qui respectent la réglementation et la philosophie de l'Union européenne ou est-ce qu'on utilise seulement des réseaux sociaux aux mains des États-Unis ?
5: Alors, on utilise massivement les réseaux sociaux que l'on connaît, qu'ils soient d'ailleurs américains ou chinois, hein, oui, X, Instagram, Meta, etc., TikTok. Il existe des pistes au niveau européen, il existe des alternatives. À un moment, quand les gens sont partis de X, ils ont voulu migrer vers Blue Sky, par exemple, qui sont d'autres alternatives avec d'autres fonctionnements. Le problème, et je crois qu'il faut le dire assez simplement, c'est qu'on retrouve beaucoup moins cette addiction, on retrouve beaucoup moins, alors ce que l'on ne vient pas forcément chercher, mais ce qui nous fait rester aussi, parce que ces réseaux sociaux-là ne pourront fonctionner que différemment. S'ils sont faits sur le même modèle, on risquerait d'avoir les mêmes écarts à la fin. Donc des alternatives existent, et vous l'avez dit, moi je crois beaucoup à des alternatives, non pas simplement au niveau français, mais bien au niveau européen, et je pense que la réponse peut et doit passer par là.
3: J'ai cru comprendre que la bataille pour le faire est difficile et que ça progresse pas à pas, mais par petits pas. Si les outils sont au centre des débats, finalement, c'est toujours l'humain et le rapport à l'autre qui peut nous sauver.
5: Tout à fait. Moi, je suis pour une réponse qui passe par l'humain et je pense qu'elle est absolument essentielle. Par trois piliers, j'aurais tendance à dire, et je l'ai écrit dans un article il y a quelque temps, en prenant un peu de hauteur sur la désinformation et plus largement sur ce chaos. Je me suis dit que les trois piliers, ce pourrait être le temps, la nuance et la confiance. D'abord, reprendre le temps, se réapproprier son temps. C'est déjà un immense pas pour faire face à tout ça et retrouver un peu de lucidité. Et puis, repenser en nuance et en couleur, puisque tout doit être polarisé et qu'on doit absolument toujours choisir un camp, et bien parfois faisons aussi le choix d'être un petit peu dans l'entre-deux et de l'accepter et de le valoriser. Et puis retrouver en qui et comment avoir confiance, mais retrouver absolument des sources de confiance à la fois en soi et en l'autre, parce que certains sondages montraient que les Français avaient assez confiance en eux pour repérer des manipulations de l'information et des fake news, mais très peu confiance en leurs voisins. Et donc ça montre aussi ce déficit de confiance. Et puis retrouver des sources de qualité, des sources et ressources auxquelles se fier et aller en consulter aussi pour être en mesure de toujours croiser cette information et vérifier ses sources également.
3: Et faire valoir le sens critique de chacun, finalement.
5: Tout à fait, et l'esprit critique.
3: Sa liberté individuelle et sa responsabilité collective. Chloé Debièvre, comment faire pour en savoir plus ? Beaucoup d'informations que vous avez évoquées sont traitées dans une structure que vous venez de créer, dont on peut trouver un certain nombre d'informations via votre page LinkedIn, Chloé Debièvre, T-E-B-I-E-V-E. Mais vous avez aussi, pour nous permettre d'en savoir plus, d'autres éléments dans votre sac.
5: Tout à fait. Donc sur ma page Chloé Debièvre sur LinkedIn, je partage énormément de contenu. J'en fais des synthèses, des analyses, des contenus aussi pédagogiques, en tout cas autant que possible. Et puis j'ai aussi cofondé Focus Influence, qui est également sur LinkedIn. Et là, l'objet n'est pas tant de créer du contenu sur tout ça, mais de centraliser le contenu qui existe. Donc sur Focus Influence, et en suivant cette page, vous retrouverez les rapports qui sortent, les événements qui s'organisent, les documentaires aussi qui se créent, les podcasts, etc. Et donc c'est un endroit où retrouver l'information centralisée.
3: Voilà, et c'est très original en fait, parce que pour connaître un tout petit peu l'écosystème géopolitique et stratégique, en règle générale, c'est un écosystème qui se caractérise par la faiblesse des moyens et chacun s'épuise dans sa ligne d'eau en pensant que son ego surdéveloppé doit écraser les autres. Vous n'êtes pas du tout dans cette logique-là.
5: Non, c'est un peu le constat que j'ai fait. Je me suis dit à tout un tas de personnes formidables qui font des choses formidables. Mais en fait, au milieu, il n'y a pas grand monde qui les centralise. Mais pour une raison que vous avez évoquée également, c'est qu'il n'y a pas du tout de business autour de ça. Pour le coup, c'est complètement bénévole. Et je me suis dit quand même, pour que l'accès à ces informations-là soit un peu plus équitable, que tout le monde puisse trouver une information facilement sans être issu d'un réseau en particulier ou avoir une connaissance ou avoir accès à cette info, il faut la centraliser quelque part. Et donc c'est de là que vient cette démarche, centraliser pour faciliter le chemin et non pas rajouter du contenu, il y en a déjà suffisamment et il est absolument excellent, mais faciliter l'accès à ce dernier.
3: Sur LinkedIn, il y a aussi quelqu'un que vous connaissez bien qui est Samuel Henry, qui a également des informations tout à fait intéressantes à partager avec ce souci pédagogique auquel vous faisiez allusion. Vous avez aussi précédemment créé une ressource sur LinkedIn qui est intéressante et importante, c'est l'agenda stratégique. De quoi s'agit-il ?
5: Eh bien, l'agenda stratégique, c'est le même fonctionnement que Focus Influence, mais c'est dédié aux événements. Donc l'agenda stratégique, je l'ai créé il y a plusieurs années maintenant, avec le même objectif, centraliser et faciliter l'accès aux événements de la sécurité et de la défense. Donc sur l'agenda stratégique, j'effectue une veille et je partage par contenu tous les événements qui ont lieu, ou du moins j'essaye d'être exhaustive, mais qui ont lieu autour de ces sujets de sécurité et défense, donc des conférences, aux colloques, en passant par les salons d'orientation, par les webinaires ou autres. Et c'est là que vous retrouvez normalement un accès facilité à ces événements pour mieux comprendre, en tout cas aider à mieux comprendre le monde tel qu'il est aujourd'hui.
3: Et en ce moment, compte tenu de l'actualité, ça a particulièrement du sens, j'allais dire, d'infuser de l'information stratégique auprès des bonnes volontés et des citoyens qui sont en recherche d'informations, bien sûr. Sur ces questions de désinformation, vous pouvez aussi trouver sur le DiploWeb un dossier qui s'appelle le dossier géopolitique, la désinformation. Sur le site du SGDSN, Secrétariat Général de la Défense et de la Sécurité Nationale, vous avez un onglet publication avec les dossiers de Viginum. Vous pouvez nous dire un mot de Viginum ?
5: Oui, bien Viginum, en effet, vous avez de super rapports qui sont partagés sur ce site. Viginum, c'est un service qui a été créé en 2021 et le but, c'est de détecter et caractériser les ingérences numériques étrangères. Donc ces ingérences numériques étrangères qui viennent affecter le débat public et qui proviennent de l'étranger. Et Viginum, par ses rapports que vous retrouverez, comme vous l'avez dit, sur leur site, permet de mieux comprendre quels sont les modes opératoires, comment font les différents acteurs étrangers pour imprégner ce débat public. Et donc ces acteurs sont, ces dossiers et ces publications sur ces acteurs sont extrêmement, extrêmement utiles et éclairantes.
3: Est-ce que vous avez un livre à nous conseiller éventuellement ?
5: J'en ai plusieurs. Alors, dans ceux qui sont sortis récemment, il y a Gérald Bronner à l'assaut du réel que je recommande.
3: Chez quel éditeur ?
5: Eh bien, je n'ai plus l'éditeur en tête. Et puis sinon, David Colomb aux éditions Talendier, La guerre de l'information, les États à la conquête de nos esprits. Et puis, je me permets de terminer avec deux podcasts, Propagation et Signal sur bruit, podcast complémentaire pour en savoir plus sur ces sujets.
3: Merci, Chloé Debièvre. Un grand merci également à notre réalisateur, Cédric Coba. Planisphère recevait Chloé Debièvre, conférencière et consultante dédiée aux enjeux informationnels, spécialisée en influence, lutte informationnelle, manipulation de l'information, fondatrice de l'agenda stratégique et cofondatrice de Focus Influence. Vous pouvez la retrouver sur LinkedIn à son compte Chloé Debièvre. Chères auditrices, chers auditeurs, merci de votre fidélité. Pensez à partager le podcast, c'est fait pour. À la semaine prochaine pour une nouvelle émission de Planisphère.

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3: Accueillis par les deux bras ouverts de la colonnade du Bernin, nous nous apprêtons à entrer dans la basilique Saint-Pierre, après avoir pris le temps de goûter le génie du maître du baroque sur la place. Baroque, la basilique l'est aussi. Mais si l'on y regarde de plus près, elle n'est pas seulement baroque. Elle porte encore aujourd'hui le témoignage de toute une histoire multiséculaire. Il ne reste presque plus rien, bien sûr, de la basilique édifiée par Constantin au IVe siècle, mais la localisation même de l'édifice, sur la tombe de Pierre, témoigne de l'histoire des premières communautés chrétiennes. Et puis, en prenant le temps d'explorer la basilique actuelle, nous allons rencontrer tous les architectes et les artistes qui se sont succédés sur le chantier de reconstruction de cette basilique Saint-Pierre, depuis Bramante, en 1506, jusqu'au Bernin et à l'achèvement du chantier, 120 ans plus tard, en pleine période baroque. Alessandra Cassiani, l'une de nos guides, retrace l'histoire de ce chantier à travers les hommes qui l'ont dirigé.
4: Jules II a confié la tâche de rebâtir la basilique à Bramante, qui a travaillé là jusqu'à 1514. Puis c'est Raphaël qui a continué. Puis c'est Antonio da Sangallo il Giovane qui a continué. Et puis Baldassarre Peruzzi et puis Michel-Ange. Donc ce chantier-là était vraiment le sommet de la carrière pour un artiste. Et ça a été le chantier le plus important du monde pendant des années et des années. Vraiment le centre du monde catholique, donc le centre du monde, tout court.
5: De l'époque.
4: Ah oui. Et donc ils ont tout détruit. Ils ont commencé à détruire par l'abside et ils ont avancé petit à petit vers la façade. Donc on a des images, par exemple, où on voit encore la façade de la période constantinienne et la base de la coupole et la zone de l'abside de la période de la Renaissance. Mais c'est le courage des papes de la Renaissance. Ils se sont permis des choses énormes. Ils ont rebâti la ville de Rome pour la faire devenir une ville à la hauteur de la nouvelle autorité pontificale. Et cette ville qui devait être à la hauteur d'abriter la puissance du pontife devait être une ville faite selon les modèles impériaux. Donc le modèle est la ville impériale. Et les nouvelles églises et les nouveaux palais ont été faits d'après ce modèle-là. Le pape est le propriétaire de Rome, donc il est le légitime continuateur de la tradition impériale. Il est un nouveau empereur. Donc ses palais, ses églises, ses places, ses rues doivent être rationnel, élégant, grandieux, magnifique, tel que les rues, les places, les temples, les palais des empereurs.
3: Ça veut dire qu'à ce moment-là, construire est un acte politique d'affirmation du pouvoir.
4: Oui, c'est la politique d'image du pape. L'autorité pontificale a toujours eu l'intelligence de mener une politique d'image très très poussée. Donc les artistes à la cour du pape, ce sont des ministres qui s'occupent de gérer l'image publique du pape.
3: En dépit de la grande diversité des éléments qui la composent, la basilique Saint-Pierre dégage une impression d'unité, d'homogénéité. Et pourtant, d'un architecte à l'autre, les projets ont varié, comme nous l'explique Olivier Lefebvre.
5: Bramante avait l'intention de faire une basilique avec un plan en croix grecque, c'est-à-dire un plan qui consiste à donner à la nef la même longueur que les transepts. Donc une croix grecque, c'est-à-dire une croix qui a la même longueur de chaque côté. Et donc ça fait une forme plutôt carrée, si vous voulez. Raphaël, qui reprend le projet, envisage une croix latine, c'est-à-dire allonger la nef par rapport au bras des transepts. Raphaël donc va mourir à 37 ans et Michel-Ange va reprendre le projet. Lui veut revenir au plan en croix grecque. Il voudrait faire un monument gigantesque, mais uniquement tout de blanc, vêtu, puisqu'il ne voulait que des marbres, et avec le transept et la nef de la même longueur. Le projet de Michel-Ange va exister et va pendant une cinquantaine d'années, on va avoir une basilique à croix grecque. Et puis, en 1530, le pape Paul III Farnèse va réunir le Concile de Trente pour lutter contre la réforme, contre le Luther qui s'est écarté de l'Église et a donc produit l'hérésie protestante. Hérésie au sens de séparer. Luther n'avait pas été écouté. Pourquoi ? Il avait des revendications qui étaient tout à fait justes. C'était un moine augustinien, il voyait un petit peu ce qui se passait dans son temps et il s'est un peu révolté. Il s'est beaucoup révolté, à juste titre, pour plusieurs motifs. En particulier, ce qui a mis le feu aux poudres, c'est le fait que Jules II a favorisé la vente des indulgences pour la construction de la basilique Saint-Pierre. Vente des indulgences, c'est-à-dire qu'on permettait aux chrétiens, on leur donnait le pardon en échange d'argent. Luther s'est révolté contre cela parce qu'il y avait d'autres motifs encore, en particulier la vie de cour du clergé romain qui n'était pas toujours un modèle. On sortait quand même du pontificat d'Alexandre VI Borgia, de toute cette imagerie populaire et en même temps historique de certaines aventures qui s'étaient passées donc à la fin du 15e, début du 16e siècle. Les papes et le clergé local a une vie relativement mondaine, une vie qui n'est pas toujours exemplaire. Et Luther est révolté par cette attitude. Il n'est pas écouté et il va donc finalement, dans son orgueil, un peu durcir sa position jusqu'à s'écarter et sortir de l'Église. Et ça va donc provoquer donc, cette séparation avec les protestants. Il est soutenu par les empereurs allemands, par la diète d'Augsbourg en particulier. Et ça va donc provoquer une terrible scission dans l'Église, une scission qui va permettre à l'Église de réagir. Paul III réunit le Concile de Trente dans les années 1530. Ce Concile de Trente qui va se terminer en 1563 seulement. Donc il va durer une trentaine d'années. Grâce à ce Concile, l'Église va retrouver une certaine pureté, va retrouver des intuitions plus proches de l'Évangile, va retrouver une certaine austérité de vie. Donc une contre-réforme qui va faire beaucoup de bien à l'Église. Et c'est au lendemain de cette contre-réforme, finalement, que les architectes, des architectes comme Maderno Fontana, donc qui ont eux placé ces fontaines qui se trouvent sur la place Saint-Pierre, Maderno Fontana vont continuer le projet de Raphaël et vont faire de la basilique Saint-Pierre une basilique à croix latine. Et c'est ce qu'on

hein, est recouvert de ces marbres roses, verts, qui vont couvrir aujourd'hui et qui montrent un peu la richesse de l'église. Richesse qui se comprend à l'époque, puisque c'était réaffirmer le triomphe de l'église par rapport aux protestants.

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1: Donc nous sommes tout près de la grande façade de la basilique Saint-Pierre. C'est une façade assez étrange parce qu'elle est très longue. Donc vous voyez, elle a une forme très prononcée horizontalement. Donc elle est très longue et assez basse. Et c'est Carlo Maderno qui l'a dessiné au début du XVIIe siècle. Il l'a dessiné comme ça pour ne pas gâcher la vue de la coupole qui est derrière. C'est une coupole importante parce qu'elle a été dessinée par Michel-Ange. Donc il ne pouvait pas couvrir ou cacher la grande coupole de Michel-Ange avec sa façade. Donc il a essayé de mettre en place une façade très très basse. Cette façade devait être un peu moins longue. Et parce qu'il avait imaginé de bâtir deux clochers aux extrémités de la façade. C'est le Bernin qui a commencé à bâtir le premier clocher. Il est tombé tout de suite. Donc ils ont arrêté le projet. Ils ont arrêté le chantier des clochers. Ils n'ont jamais bâti les clochers. Donc ce qui reste est la partie basse, la base des clochers, mais non pas la partie haute. Donc là, vous avez une façade assez basse et très longue, mais c'est parce que les deux parties aux extrémités de la façade étaient la base des deux clochers qui n'ont jamais été bâtis. On voit les petites cloches dans la base de ce qui devait devenir le clocher qui n'a pas été fait. Et au milieu de la façade, on peut lire le nom de Paul V de la famille Borghese, qui a été un pape très important, qui a été pape à partir de 1605 jusqu'à 1623. Et donc en haut, il y a l'écusson du pape avec l'aigle et le dragon. Et on a encore à Rome la grande villa Borghese, donc le grand jardin qui est devenu un jardin de la mairie, donc un jardin public, et la grande maison, donc la villa hors les murs, qui est devenue le siège d'une collection très importante, qui est la collection Borghese, qui appartient à l'État désormais, mais c'était la collection de Paul V et de son neveu qui s'appelle Scipione Borghese, qui a été vraiment celui qui a choisi les pièces de la collection, les tableaux, les sculptures, etc. Donc c'est lui qui a commandé la façade. Vous voyez que quand un pape fait quelque chose, quand il dépense de l'argent, de l'intelligence, du temps pour faire quelque chose à Rome, il signe toujours, soit avec un écusson, soit avec son nom. Donc il y a toujours la signature du pape. Même s'il fait une petite chose, une petite fontaine dans un quartier populaire, il y a sûrement son écusson quelque part. Ils ont cette idée du futur, de la mémoire dans les générations futures qui est très forte. On fait les choses pour se faire rappeler par les générations qui arrivent.
2: Il n'a pas signé en petit, là, en l'occurrence.
1: Ah non, pas du tout. Rien n'est petit dans cette église. Il ne faut pas penser à cette église comme une église pour la prière, pour la réflexion personnelle, pour le recueillement. Ce n'est pas une église intime. Ce n'est pas une église où chacun vient vivre son rapport avec Dieu. On vient là pour vivre un rapport différent. C'est le rapport avec une autorité politique qui est l'autorité du pape. Là, on est au cœur d'un État.
3: Nous approchons de l'entrée de la basilique Saint-Pierre. Un escalier majestueux nous y conduit.
4: Nous sommes rentrés donc maintenant dans le porche qui est à l'entrée de la basilique Saint-Pierre, qui est un rappel de l'atrium de la basilique constantinienne. Donc ce porche ici, bordé par un premier portique avec des colonnes et des portes, nous rappelle l'ancien atrium de la basilique constantinienne où les chrétiens non baptisés venaient, ou ceux qui allaient demander baptême, venaient et attendaient avant d'entrer participer au mystère.

dans chacun des deux côtés de ce portique de la basilique, il y a à chacun des deux bouts deux statues équestres qui représentent l'un, celui qui est à gauche en regardant en face de l'entrée principale, c'est la statue de Charlemagne qui est le nouveau Constantin qui a accordé et donné son soutien à la papauté, alors que Constantin est lui-même représenté sur une magnifique statue équestre là-bas au fond, en train d'apercevoir dans le ciel le signe du Labarum. Quand on entre, donc quand on se trouve en face de cette basilique Saint-Pierre, on se trouve maintenant en face des 5 portes d'accueil de la basilique construite sur le modèle romain, de même que la basilique constantinienne était à 5 nefs. Avec la porte principale, qui est certainement la plus intéressante au niveau iconographique, au niveau des motifs. Donc, ce sont des portes de bronze qui ont été sculptées donc, en 1400, au milieu du 15e siècle, par le Filaret, un artiste du 15e siècle, qui est imprégné donc, de cet humanisme naissant en Italie, où il mélange déjà toute la culture païenne et la culture chrétienne en même temps. Puisque les panneaux centraux représentent Saint-Pierre et Saint-Paul, Saint-Pierre donc à droite recevant, donnant les clés au pape Eugène III, et à gauche Saint-Paul avec son épée à la main. En dessous de Saint-Pierre et de Saint-Paul, les scènes de leurs martyrs respectifs. Ici à droite donc Saint-Pierre crucifié la tête en bas, près du cirque Vatican, avec représenté donc ici la basilique. Et puis à gauche vous avez Saint-Paul qui est emmené, jugé par un consul romain et qui est emmené pour être décapité. On aperçoit déjà son cou ouvert, recevant le coup d'épée du soldat romain. Ça, ce sont des motifs qui sont donc chrétiens. Mais ce qui est remarquable, c'est que tout autour de ces panneaux centraux, il y a toute une frise de fleurs qui prolifèrent tout autour et qui sont prétexte à des scènes de mythologie, donc des scènes païennes. Il y a en particulier des scènes d'Ésope, par exemple le renard et la cigogne, repris par La Fontaine plus tard. On a l'épisode des marins qui se précipitent dans l'eau avec le chant des sirènes. On a l'épisode de l'Eda et du cygne, qui est l'Eda, le Zeus qui s'est transformé en cygne et qui vient se réfugier dans les bras de l'Eda. On a également des scènes de Zeus enlevant un jeune garçon pour en faire son échanson à la table des dieux. On a la scène d'Europe qui est enlevée sur un taureau. Donc, toute une série de scènes mythologiques qui n'ont rien à voir avec la spiritualité chrétienne, mais qui montrent également cette influence de l'humanisme de l'époque et le mélange donc du païen et du chrétien, avec toujours cette idée finalement à l'époque que les païens vertueux, les païens, avaient une connaissance déjà approchée peut-être de la religion du salut. Religion du salut déjà évoquée par des gens comme Virgile, déjà évoquée par dans le jugement dernier, qui sera évoqué plus tard dans le jugement dernier, par l'alternance des Sibylles et des prophètes par Michel-Ange, par des humanistes du 16e qui diront par exemple Saint Socrate priait pour nous. Donc idée que l'humanisme doit prendre à la fois la sagesse de l'Antiquité et la compléter avec la soi du salut. Ça va donc fortement imprégner les intellectuels de l'époque qui vont être enseignés par des gens comme Marcel Fissin, par Pic de la Mirandole, qui vont appartenir à la cour de Laurent de Médicis et qui vont être des intellectuels qui savent lire le grec, l'hébreu, le latin et qui vont également donner leur savoir à ces artistes. Raphaël, Michel-Ange vont assister à des cours de latin, de grec, à des cours de philosophie pour apprendre un peu et connaître mieux la pensée des anciens qu'ils vont retraduire dans leur art. De même, déjà, on est à la fin du 15e, milieu du 15e siècle, on a déjà ça, on a déjà cela chez le Filaret. Donc, porte centrale, par laquelle, bien sûr, les grandes cérémonies faisaient leur entrée. Mais autour de cette porte centrale, donc deux portes de chaque côté, à gauche et à droite, il y a la porte de la mort, à l'extrême gauche, la porte des sacrements, la porte du concile, et surtout la porte qui est la plus intéressante aussi pour notre foi chrétienne, qui est la porte sainte, qui se trouve donc ici. Porte sainte qui est ouverte tous les 25 ans et qui nous rappelle le premier jubilé qui a eu lieu en 1300 lorsque le pape Boniface VIII dit à toute la chrétienté « Venez vous rendre à Rome ou dans un lieu saint pour recevoir les grâces et les indulgences requises pour le salut de votre âme, pour le pardon de vos péchés. »
Donc 1300, c'est la première année de jubilé. Boniface VIII instaure cette date et normalement prévoit que tous les 100 ans aurait lieu une année de jubilé. En réalité, très vite, on va passer de 100 ans à 50 ans et puis à 25 ans. Les jubilés aujourd'hui ont lieu tous les 25 ans pour que chaque génération puisse au moins une fois dans sa vie participer à un jubilé. Cette porte sainte de 16 panneaux dorés de bronze représente les paraboles de la miséricorde. Miséricorde à travers, par exemple, l'enfant prodigue qui est retrouvé par son père, à travers Marie-Madeleine qui est péchée, à travers Saint-Pierre qui demande à Jésus combien de fois il faut pardonner. Il faut pardonner 70 fois, 7 fois, à travers la brebis égarée que le berger va retrouver, etc. Donc, panneau, et puis suivi sur l'autre porte des épisodes de la vie du Christ, l'Annonciation, la crucifixion, la résurrection. Donc les panneaux de la porte sainte, puisque le salut est le salut de la miséricorde est donné pour envisager le salut à travers la résurrection du Christ. Donc la porte sainte et la porte centrale sont les deux portes principales, les deux portes les plus intéressantes de cette basilique.

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1: Nous voilà donc rentrés maintenant dans la plus grande basilique du monde, puisque rien que par les dimensions, elle fait plus de 15 000 mètres carrés de superficie. Sachant que Notre-Dame à Paris fait 6 000 mètres carrés de superficie.
2: On trouve donc, d'ailleurs des indications de la taille des autres basiliques.
1: On trouve également dans la nef centrale les dimensions des autres basiliques par rapport à la basilique Saint-Pierre. On s'aperçoit que la basilique Saint-Pierre qui fait 212 mètres de longueur en comptant le portique d'entrée, 187 mètres de longueur sans le portique d'entrée, eh bien les basiliques qui sont moins grandes qu'elle arrivent à peu près autour de 130-150 mètres même pas de longueur. Donc, gigantesque basilique. Donc, je vous disais, 15 000 mètres carrés de superficie, avec une nef centrale qui fait presque 28 mètres de largeur et qui monte à 44 mètres de haut au niveau de la base de la voûte, qui atteint donc là-bas, au niveau de la croisée des transepts, pour soutenir la coupole, qui monte à 42 mètres de haut. De base de la coupole elle-même qui monte à 137 mètres de haut. Les piliers intérieurs font 119 mètres de haut. Les lettres qui font tout le tour de la basilique font 2 mètres de haut. Donc quelques chiffres qui sont vertigineux et qui en même temps, quand on est dans cette basilique, ne nous paraissent pas si terribles parce qu'il y a une harmonie et une proportion qui fait que cette basilique est finalement presque à dimension humaine. Alors que ce sont toutes... Tout est grandiose, tout est gigantesque. C'est une véritable mise en scène, hein, un jeu de couleurs, un jeu de lumière, Il y a un jeu au sens vraiment où on se joue de nous, une illusion des sens par rapport à l'intérieur même de la basilique.
2: En fait, on se rend compte des dimensions seulement si on regarde tel ou tel objet individuellement.
1: Exactement. Par exemple, le bénitier qui est à l'entrée à notre droite et à notre gauche, on a l'impression qu'il suffit de plonger la main dans le bénitier et que les petits angelots qui soutiennent le bénitier sont à taille normale. Quand on s'approche, on s'aperçoit qu'ils font 2 mètres de haut. Dès que l'on entre dans cette basilique, dans la nef centrale, on tombe à nos pieds, donc à peine franchi le seuil, devant une immense plaque de porphyre rouge qui nous rappelle l'intronisation des empereurs depuis l'empereur Charlemagne. Le porphyre est un marbre précieux qui est utilisé uniquement pour les princes et les empereurs. Donc le porphyre qui se trouve utilisé ici comme plaque gigantesque se trouvait à l'origine devant le trône du pape dans l'abside majeure. Donc c'est sur cette plaque de marbre que l'empereur venait se mettre à genoux et était couronné par le pape. Le porphyre était donc un marbre très précieux qui venait d'Éthiopie, d'Afrique du Nord, et qui était réservé à la famille princière. Et c'est un marbre qui coûte extrêmement cher. Mais à Rome, vous allez voir cette profusion de marbres de toutes les couleurs, des marbres gris, des marbres de Carrare, des marbres de porphyre, de la serpentine, toutes sortes de marbres, des marbres striés, des marbres de toutes les couleurs qui vont être utilisés pour décorer, ici on le voit, la basilique Saint-Pierre. Donc on rentre et on tombe sur cette plaque de porphyre qui date donc au moins du 9e siècle après Jésus-Christ. Et puis, sur votre droite, quand vous entrez dans la basilique, vous avez la chapelle de la Pietà. La Pietà n'a pas toujours été à l'entrée droite de la basilique. À l'origine, cette œuvre de la Pietà, donc, qui est sculptée par Michel-Ange, il avait à peine 21 ans, avait été demandée par l'ambassadeur de France, ici près le Saint-Siège, et qui demande à Michel-Ange de lui sculpter cette Pietà pour qu'elle soit mise dans la Cappella Regum Francorum, qui était la chapelle des rois de France. Dans cette chapelle, donc, qui était toute ronde, la Pietà devait être mise et on pouvait en faire le tour. Jusqu'au XVIIIe siècle, elle est restée dans cette chapelle, puis elle a été ramenée à l'entrée à partir du XVIIIe siècle, avec cette idée que c'était aussi une réaffirmation par rapport au protestantisme, puisqu'on plaçait Marie à l'entrée de l'église, c'est qu'on va vers le Christ en passant par Marie. Également, elle est protégée par cette vitrine, parce que dans les années 70, il y a un fou qui est monté sur cette statue et qui a brisé le nez et le bras de la Vierge.
2: Cette Pietà de Michel-Ange est un incontestable chef-d'œuvre dont se dégage une émotion accessible à tous, féru d'art ou néophyte absolu en la matière. Elle vaut bien que l'on s'y attarde longuement, et c'est ce que nous ferons avec Alessandra Cassiani lors de la prochaine étape de Via Roma.

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1: Aujourd'hui, nous sommes le 22 août. Le premier roi valois n'est plus. Philippe VI s'éteint le 22 août 1350. Son fils, Jean II, dit le bon, le succède sur le trône. Son surnom lui vient de bon comme brave, soulignant sa bravoure. Jean II se montrera piètre politique en cette première partie de la guerre de Cent Ans. Prisonnier des Anglais après la bataille du Poitiers, c'est pour le faire libérer qu'une nouvelle monnaie est créée dans le royaume, le franc. Enfin, pour la petite histoire, Jean II est le premier roi dont nous possédons un portrait réaliste. La guerre d'Algérie vit ses derniers soubresauts en cet été 1962. L'indépendance algérienne est entrée en vigueur le 5 juillet. Pourtant, le 22 août 1962, le général de Gaulle est visé par un attentat au Petit Clamart.
2: Presque un an après l'attentat au AS qu'il avait visé sur la route de Chaumont, le général de Gaulle a une nouvelle fois servi de cible à ses adversaires déterminés. Les fêtes. Parti de l'Élysée, deux voitures foncent vers Villacoublay. Soudain, d'un coin de rue, une rafale. Mais les voitures ne ralentissent pas. À 50 mètres, nouvelle rafale. Les voitures ont passé. C'est fini. Les conjurés ont disparu. On retrouvera abandonné une estafette derrière laquelle le premier groupe s'est abrité pour tirer. Mais l'attentat, si inutile qu'il ait été, aura plus hautement que jamais montré l'odieux d'un terrorisme insensé qui ne peut se réclamer que du crime.
1: Le chef du commando est Jean-Bastien Thiry, ingénieur en chef de l'armement. Il sera condamné à mort et exécuté. Le général de Gaulle profitera de cet événement pour faire introduire dans la Constitution l'élection suffrage universel du président de la République. Depuis le 21 août 1975, une cave viticole de la plaine d'Alerga est occupée par un groupe de militants corses de l'ARC, l'Action de Renaissance de la Corse. Quand le 22 au matin, les forces de l'ordre passent à l'action.
3: Les forces de l'ordre se déploient dans la plaine orientale autour de la cave de la Sauvé-Cor, dans laquelle sont enfermés, armés, une cinquantaine de militants de l'Action pour la Renaissance de la Corse, conduits par le docteur Edmond Simeoni. Deux gendarmes mobiles seront tués pendant l'assaut. On les a tués par balles depuis les vignes entourant la cave. Le docteur Simeoni se constitue prisonnier et sera condamné un an plus tard à 5 ans de prison, dont 2 avec sursis, par la Cour de sûreté de l'État.
1: C'est la première fois en près de 2 siècles que des militants indépendantistes tirent sur les forces de l'ordre. Après plusieurs mois de tension, le FLNC, le Front de Libération Nationale Corse, sera créé le 5 mai 1976.
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1: Et nous passons à la culture avec la naissance le 22 août 1884 de Paul-Émile Pissarro. Fils de Camille Pissarro, c'est le filleul de Claude Monet. Il débute sa carrière en 1905. Il subit dans sa peinture l'influence de Paul Cézanne. Il meurt en 1972. Et puis nous quitter en 2023, toujours un 22 août, Toto Cutugno, auteur, compositeur et interprète italien. Ses chansons ont été reprises à de très nombreuses reprises par des interprètes français. Toto Cutugno était né en 1943.
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8: Sur la plage abandonnée, coquillages et crustacés.
9: Je ne sais pas qui a créé le mythe bébé, en tout cas je suis ravie d'être un mythe, mais je n'y crois pas particulièrement.
10: On connaît l'actrice, mais on oublie parfois la chanteuse. Au début des années 60, alors qu'elle est déjà une star mondiale, Brigitte Bardot va entamer une seconde carrière, presque par hasard. Une carrière faite de chansons légères, parfois mélancoliques, souvent entêtantes et surtout portées par une voix immédiatement reconnaissable. Une voix fragile, douce, presque parlée, qui va séduire le public. Mais pourquoi Bardot se met-elle à chanter? Par goût? Par jeu? Ou bien par nécessité artistique? Eh bien, c'est un peu les trois à la fois. Très vite, elle va s'entourer de paroliers et compositeurs qui vont façonner son univers. D'abord Jean-Max Rivière, artisan de ses premiers succès, puis une rencontre va s'avérer déterminante, ce sera celle avec Serge Gainsbourg. Entre eux, il y aura des chansons, des tubes et une relation amoureuse. Voici quand Brigitte Bardot chantait, bienvenue dans le troisième épisode de notre série « Bébé comme Brigitte Bardot ».
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0: Tout commence en 1962. À cette époque, Brigitte Bardot est au sommet de sa carrière d'actrice. Mais elle cherche aussi d'autres formes d'expression. La chanson va s'imposer alors presque naturellement. Elle n'a pas une voix puissante, ni une technique classique, mais elle possède quelque chose de rare, une présence vocale et une manière de dire plus que de chanter. C'est avec Jean-Max Rivière, parolier et compositeur, qu'elle fait ses premiers pas. Il comprend immédiatement comment écrire pour elle des textes simples, directs, qui épousent son phrasé naturel. En parallèle de Sidonie que chante l'actrice dans le film « Vie privée », « Tiens, c'est toi » marque le début de cette aventure. Une chanson qui parle d'un amour passé sur le ton de l'ironie, sous la forme d'une courte histoire à la chute inattendue. Le succès est immédiat. L'année suivante, Brigitte Bardot enregistre son premier album, simplement intitulé « Brigitte Bardot », lequel contient notamment le titre « Je me donne à qui me plaît ».
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Je me donne à qui me plaît, écrit par Serge Gainsbourg, suivi de La Madrague, signé par Jean-Max Rivière, interprété par Brigitte Bardot. Deux chansons devenues célèbres qui, à elles seules, résument déjà toute l'ambivalence de Bardot. D'un côté, la liberté presque provocante dans l'écriture de Gainsbourg, une femme qui affirme ses choix, ses désirs, sans détour. On est encore au début de leur collaboration, mais tout est déjà là. Le ton, l'audace, cette manière de coller parfaitement à son image. Et puis, à l'opposé, il y a La Madrague, signée du tandem Jean-Max Rivière pour les paroles et Gérard Bourgeois pour la musique. Une chanson beaucoup plus intime, s'articulant autour d'un texte simple, lumineux, qui évoque ce refuge que Bardot s'est choisi à Saint-Tropez. Une maison, La Madrague, qu'elle achète en 1958, et elle devient très vite son port d'attache. Loin du tumulte des photographes et de la pression permanente, Bardot y retrouve une forme de vérité. Et c'est sans doute pour cela que La Madrague reste aujourd'hui l'une de ses chansons les plus emblématiques.

0: Et voilà.
1: Mélanie, extrait de Bébé, le deuxième 33 tours de Brigitte Bardot. Sur cet album, on retrouve à la direction musicale Alain Goraguer et son orchestre. Goraguer, c'est une figure majeure de la chanson française de la seconde moitié du XXe siècle. Arrangeur raffiné, musicien d'une grande précision, il accompagne depuis la fin des années 50 Serge Gainsbourg, dont il façonne en grande partie le son. On le retrouve aussi aux côtés de Jean Ferrat. Sa patte est immédiatement reconnaissable. On y retrouve des orchestrations souples et élégantes qui laissent respirer la voix. Et c'est exactement ce que l'on entend ici. Avec Mélanie, Bardot poursuit dans ce registre qui lui convient si bien. Derrière cette simplicité apparente, on retrouve encore l'écriture de Jean-Max Rivière et la partition musicale de Gérard Bourgeois. Le tandem continue de construire pour Bardot un univers sur mesure. Brigitte Bardot n'en délaisse pas pour autant le cinéma et conjugue même les deux à la fois dans Viva Maria de Louis Malle, où elle partage l'affiche avec Jeanne Moreau.

Paris, Paris, Paris, interprété par Brigitte Bardot et Jeanne Moreau, extrait du film Viva Maria réalisé par Louis Malle, sorti en 1965. Le duo interprète cette chanson écrite par Louis Malle lui-même avec Jean-Claude Carrière sur une mélodie de Georges Delerue, par ailleurs compositeur de la musique du film. Ce Paris, Paris, Paris rappelle, s'il en est, que pour Brigitte Bardot, la musique n'a jamais été un aboutissement. Elle ne s'est jamais en effet pensée comme chanteuse. Elle enregistre souvent par plaisir, par curiosité, parfois par amitié. « Je chantais comme je vivais, sans calcul », dit-elle dans ses mémoires. En ce milieu des années 60, la rencontre avec Serge Gainsbourg va pourtant transformer en profondeur son univers musical. Ils se croisent à la fin des années 50 et très vite, une relation va naître. Longtemps artistique, puis amoureuse à la fin de l'année 67, bien que bébé soit mariée avec l'homme d'affaires allemand Günter Sachs, dont elle divorcera en 1969. Gainsbourg comprend immédiatement ce que Bardot peut devenir en chanson. Il écrit pour elle autrement, avec audace, modernité et sensualité. De cette rencontre naîtront plusieurs titres devenus emblématiques, et notamment Harley Davidson, une chanson devenue indissociable de son image.

0: Harley Davidson, écrit et composé par Serge Gainsbourg, est mis en image dans un Scopitone devenu culte où l'on voit la chanteuse, actrice en cuissarde de cuir au guidon d'une moto. À la fin des années 60, la relation entre Bardot et Gainsbourg est à son apogée. Un autre titre va devenir mythique, c'est Bonnie and Clyde. Une chanson inspirée de l'histoire réelle d'un célèbre couple de gangsters américains, Bonnie Parker et Clyde Barrow, figures tragiques des années 30, devenues au fil du temps des icônes romantiques et rebelles. Gainsbourg s'empare de cette légende et en fait une ballade étrange et hypnotique, un récit chanté à deux voix entre fascination et fatalité. Le titre connaît un immense succès et reste aujourd'hui l'un des duos les plus marquants de la chanson française. Mais leur histoire, elle, touche à sa fin. Peu après, Gainsbourg rencontre Jane Birkin, une nouvelle muse, une nouvelle vie, qui donnera naissance à une autre série de chansons majeures. Avec Bardot, il aura laissé une empreinte brève mais décisive et Brigitte Bardot, de son côté, poursuit sa route.
1: 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Comment il a vécu ? Comment il est mort ? Ça vous a plu, hein ?

0: 1968 est une date clé dans la carrière de Brigitte Bardot. Il y a bien sûr le tube et l'album Bonnie and Clyde de Serge Gainsbourg, avec lequel l'idylle vient de s'achever. On ne le sait pas encore, mais la fin de sa carrière cinématographique approche. 1968, c'est aussi l'année d'un dernier jalon important côté musique, la sortie de Show, son quatrième et dernier album studio, où l'on retrouve la patte sur plusieurs titres de Christian Gobert et Michel Colombier aux arrangements, et de Francis Lay à la musique, et Jean-Max Rivière aux paroles. Un disque qui prolonge un peu la collaboration avec Serge Gainsbourg, sur lequel figurent encore deux de ses chansons, et qui marque en quelque sorte l'aboutissement de son aventure musicale. Après, Brigitte Bardot chantera encore ponctuellement, mais sans retrouver cette intensité, cette évidence. Je vous propose d'écouter Mr. Sun, une chanson écrite par Jean-Max Rivière.
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Brigitte Bardot qui chante « La mer et l'été qu'elle aimerait éternel » dans Mister Sun, chanson que l'on pourrait ranger dans la catégorie de ses chansons tropéziennes, Alain Delon's assumé. Une Brigitte Bardot libre et solaire qui a su imposer dans la chanson, comme au cinéma, une forme de nonchalance très travaillée. Car derrière cette légèreté, il y a un vrai sens de l'interprétation et cette capacité à incarner des atmosphères, des saisons, des états d'âme souvent entre insouciance et mélancolie. La comédienne, bien sûr, n'est jamais loin et prolonge cette sensibilité à l'écran. En 1971, 2 ans avant de tirer sa révérence, on la retrouve chantant au cinéma dans un registre très romanesque avec Plaisir d'amour, extrait de la bande originale de Boulevard du Rhum, film de Robert Enrico. La musique est composée par François Droubet. Bébé forme un tandem assez génial avec Lino Ventura en marin aventurier et joueur sur fond de prohibition dans les Caraïbes. Merci à Emmanuel Boussière qui était à la technique de ce 3e épisode de la série Bébé comme Brigitte Bardot, à retrouver dès à présent sur notre site rcf.fr. Dans le 4e et dernier épisode, nous évoquerons la femme libre et la militante. Mais quittons-nous avec la chanson du film interprétée par Brigitte Bardot et Guy Marchand, entre nostalgie et passion, comme un écho plus grave à ses chansons d'été.

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0: Qui est Jacques Ellul, cette figure majeure de la théologie protestante française du XXe siècle? Un juriste qui nous a invités à réapprendre le sens de la limite? Un sociologue critique de la société matérialiste et de la domination technique? Un penseur de la finitude qui a placé l'engagement écologique au cœur de ses observations et de ses actions? Jacques Ellul était un chrétien libre. Actif pendant la guerre dans la Résistance, honoré du titre de juste parmi les nations en 2001, il est avant tout un penseur inclassable, auteur d'une œuvre monumentale qui est d'une actualité brûlante. Avec mon invité, Frédéric Rognon, un des meilleurs connaisseurs de l'œuvre de Jacques Ellul, nous parlons aujourd'hui d'un événement éditorial, mais aussi philosophique et théologique, la parution d'un inédit de Jacques Ellul, son titre « Éthique de la sainteté », paru en 2024, 30 ans après la disparition de son auteur, un ouvrage qui est le produit d'une collaboration entre deux maisons d'édition, les éditions Labor et Fides et les éditions Olivetan. Frédéric Rognon, bonjour.
1: Bonjour.
0: Bienvenue encore une fois dans Dialogue. Vous êtes déjà venu dans cette émission pour nous parler de Jacques Ellul, de Kierkegaard. Alors vous êtes professeur de philosophie et de religion à la faculté de théologie protestante de l'université de Strasbourg. Vous vous êtes intéressé à de nombreux sujets, l'éthique, l'écologie, l'anthropologie. Vos travaux portent sur différents auteurs. On a parlé de Kierkegaard, mais vous avez consacré aussi de nombreux travaux à la pensée de Jacques Ellul. Alors, la parution de l'éthique de la sainteté, c'est véritablement un événement, un livre de plus de 900 pages. Quel a été votre travail, celui des éditeurs? Comment ces manuscrits sont-ils devenus un véritable livre 30 ans après la mort de Jacques Ellul?
1: Jacques Ellul est mort en effet en 1994 et il avait encore des textes sur lesquels il était en train de travailler, et notamment celui-là qu'il avait pratiquement terminé. Il manque la conclusion. Alors c'est intéressant, un texte sans conclusion, parce qu'après c'est peut-être au lecteur, à la lectrice d'écrire sa propre conclusion. Mais voilà un énorme manuscrit qui faisait 1200 pages écrit au stylo. Pas encore saisi, et qu'il a laissé au moment de sa mort. Alors c'est l'un de ses fils, Yves Ellul, et son épouse Danielle, qui se sont mis à la tâche, un vrai travail de bénédictin, pour saisir ce texte qui était non seulement écrit à la main, mais avec des ratures, des éléments en marge. Parfois il y avait du scotch collé dessus, écrit par-dessus le scotch, puis le scotch s'était décollé. Enfin, c'était vraiment un travail de quasiment de paléographe qui a pris beaucoup de temps. Et puis voilà, donc ce manuscrit qui arrive, mais qui arrive avec aucune note en bas de page, alors qu'il y avait de quantité et quantité de citations. Et donc, mon travail avec une petite équipe de doctorants, d'étudiants, ça a été d'équiper ce texte. Pour que ce soit un texte scientifique, il fallait mettre toutes les notes en bas de page. On en a mis 1500. Donc voilà, on n'a pas chômé. On a ajouté toutes ces notes en bas de page, toutes ces références. Il fallait rechercher les références dans les ouvrages quand il y avait des citations. Et on est très heureux du résultat. Donc le résultat, c'est un livre grand format de 916 pages qui est donc paru exactement 30 ans après la mort de Jacques Ellul. Il y a des auteurs comme ça qui continuent à publier après leur mort, c'est formidable.
0: C'est formidable. Est-ce qu'il existe d'autres textes, on va dire, de futurs inédits à publier de Jacques Ellul?
1: Alors oui, d'abord il y a eu des inédits qui ont été publiés après sa mort depuis 30 ans, notamment Théologie et technique, qui est un grand texte. Et puis il y en a d'autres qui paraîtront, donc Jacques Ellul fera paraître encore des ouvrages dans les années qui viennent, et notamment des études bibliques qui ont été, alors qui n'étaient pas destinées à être publiées, qui étaient des études bibliques orales qui ont été enregistrées sur des grosses bandes magnétiques comme on avait dans les années 70. Et il s'agit de les décrypter pour les publier. Donc voilà, elles arrivent les unes après les autres entre les mains des lecteurs.
0: Frédéric Rognon, quel est l'intérêt de ce livre, L'éthique de la sainteté, de sa publication aujourd'hui? Est-ce qu'il s'agit globalement, pour Ellul, d'approfondir des analyses ou des thématiques qui lui sont propres, déjà creusées, ou de nous offrir d'autres réflexions, d'autres thématiques? Est-ce qu'il y a des choses nouvelles dans ce texte? Dans ce livre.
1: Alors il y a à la fois des développements qu'on trouve ailleurs dans d'autres livres de Jacques Ellul, reformulés, donc c'est intéressant de voir des

0: précisément des alternatives. Donc ça, c'est vraiment très nouveau. Et puis, il y a des relectures de textes bibliques qu'il n'avait pas faites ailleurs, dans d'autres ouvrages. Et ça, c'est passionnant.
1: Alors, j'ai le livre sous les yeux, L'éthique de la sainteté. Commençons par le mot éthique. Quel sens ce mot d'éthique a-t-il pour Jacques Ellul dès les premières pages et au fil du livre, il prend soin sans cesse de distinguer l'éthique de la morale.
0: Voilà, donc la morale, c'est, on pourrait dire, c'est un ensemble de règles, de devoirs, d'obligations, d'interdictions, de permissions qui permettent de vivre ensemble. Et Jacques Ellul a une thèse quand même assez particulière, c'est qu'il n'y a pas de morale judéo-chrétienne. Contrairement à ce qu'on dit généralement, qu'est-ce que le judéo-christianisme, finalement, c'est une morale. Alors que pour Jacques Ellul, il y a une éthique, mais pas une morale dans l'Écriture, y compris dans le Premier Testament. Et donc l'éthique, ce n'est pas du tout la morale. L'éthique, et notamment l'éthique spécifiquement chrétienne, spécifiquement biblique, eh bien c'est un appel à la liberté. C'est un chemin de liberté sur lequel nous sommes invités à marcher et qui, évidemment, nous sommes obligés de respecter une certaine morale pour vivre ensemble, mais cette morale n'est pas judéo-chrétienne, elle est sociale, elle est universelle, alors que l'éthique, elle est spécifiquement chrétienne parce que, pour Jacques Ellul, le cœur même du message du Christ, c'est un appel à la liberté. Alors, il faut voir peut-être quelle liberté. Il ne s'agit pas de n'importe quelle liberté. Peut-être je peux déjà le préciser. Cet appel à la liberté que représente, selon lui, l'éthique, ce n'est pas une liberté par rapport à un objet extérieur à soi. C'est comme on le voit généralement, la liberté politique, c'est par rapport à une dictature. La liberté d'expression, c'est par rapport à une censure. La liberté de mœurs, c'est par rapport à un ordre moral. La liberté économique, par rapport à des contraintes étatiques. C'est toujours par rapport à un objet extérieur à soi. Alors que la véritable liberté qu'il appelle la liberté en Christ, et qui est donc au cœur même de l'enseignement de l'Évangile, dit-il, c'est une libération à l'égard de soi-même. Nous sommes invités à nous laisser libérer par le Christ à l'égard chacun de soi. Et donc de nous laisser dégager, dépréoccuper de nous-mêmes. Et c'est ça, l'éthique pour lui, c'est un chemin d'émancipation, de libération, mais à l'égard de soi, qui nous permet de marcher librement à la suite du Christ.
1: Alors vous évoquiez cette importance de la liberté dans la pensée de Jacques Ellul. L'éthique de la liberté, c'est le titre aussi d'une œuvre de Jacques Ellul. Pourriez-vous nous présenter cette architecture particulière où l'éthique de la sainteté trouve-t-elle sa place dans l'œuvre de Ellul ?
0: Alors, l'œuvre d'Ellul, qui est d'abord pléthorique, hein, on a actuellement 68 livres, et comme on le disait à l'instant, il y en aura d'autres, et donc c'est énorme, hein, c'est une production considérable, et si on prend l'œuvre globale, il faut comprendre qu'il y a deux grands versants, un versant sociologique, qui est une critique de la société technicienne, du phénomène de la technique, mais aussi de la politique, de l'économie, de la propagande, de la violence, etc. Et puis un deuxième versant, qui est un versant théologique, biblique et éthique, où on trouve donc des considérations théologiques, des relectures de textes bibliques, et donc l'œuvre éthique. Alors maintenant, si on s'intéresse à l'œuvre éthique proprement dite, alors peut-être avant de le dire, précisons qu'entre le versant sociologique et le versant théologique, il y a un mouvement permanent, c'est-à-dire que chacun des livres du versant sociologique renvoie à un livre du versant théologique. Le versant sociologique est particulièrement anxiogène parce qu'il décrit une société qui court vers l'abîme, qui n'a aucun avenir, qui va vers un chaos généralisé, dit-il, donc un grand pessimisme. Mais ce versant sociologique a un contrepoint théologique qui vient répondre à cette impasse, à ce chaos, par une espérance. Et donc, il y a un mouvement permanent, un mouvement dialectique entre les deux versants. Alors, l'œuvre éthique proprement dite, elle est assez complexe. Elle a d'abord deux ouvrages d'introduction. Un qui s'appelle

s'intitule « Le vouloir et le faire » et l'autre qui s'intitule « Les sources de l'éthique chrétienne ». Donc ça, ce sont deux ouvrages, deux livres de 300 pages, donc déjà 600 pages d'introduction à l'œuvre éthique. Précisons que le premier est paru en 64 et le deuxième est paru de façon inédite, lui aussi en 2018. Donc le deuxième volume de cette introduction n'est paru que récemment. Ensuite, il était prévu, Jacques Ellul annonçait une œuvre éthique en trois temps, comme une fusée à trois étages, l'éthique de la liberté, l'éthique de la sainteté et l'éthique de la relation ou éthique de l'amour. Il hésitait encore sur le titre. L'éthique de la liberté est parue de son vivant en deux volumes, plus exactement en trois volumes, mais maintenant on les a réédités en deux volumes. Donc un énorme volume intitulé « Éthique de la liberté » et un deuxième qui s'intitule « Les combats de la liberté ». Premier paru en 75, le deuxième en 84. Et donc le deuxième est une sorte d'application pratique de l'éthique de la liberté dans différents domaines, donc les combats de la liberté. Le deuxième étage de la fusée, c'était précisément l'éthique de la sainteté, qui était annoncée déjà depuis longtemps et sur lequel Jacques Ellul a travaillé entre les années 80 et 87, et puis qu'il n'a pas eu le temps de publier. Et malheureusement, le troisième étage de la fusée, l'éthique de la relation ou éthique de l'amour, ne paraîtra jamais parce qu'il a commencé à écrire une quarantaine de pages, mais vraiment très raturé. Le plan lui-même n'est pas définitif et même le titre n'est pas choisi de façon définitive. Alors, ce qu'il faut bien comprendre, c'est que ces trois concepts, liberté, sainteté et amour, sont placés dans un ordre qui n'est pas du tout le fait du hasard. C'est dans cet ordre-là parce qu'ils se conditionnent les uns les autres. La liberté conditionne la sainteté qui conditionne l'amour. Donc la liberté, je viens de la définir, la liberté à l'égard de soi-même. Donc il s'agit d'être dépréoccupé de soi, il s'agit d'être dégagé de soi, d'être libéré par le Christ à l'égard de soi-même pour pouvoir entrer sur un chemin de sainteté. Et ensuite, il faut avoir fait ce chemin pour pouvoir aimer vraiment. Il s'agit du véritable amour, de l'agapé, qui est don de soi, qui n'est pas n'importe quel amour.

0: Frédéric Rognon, nous ouvrons ensemble l'éthique de la sainteté de Jacques Ellul. Je relève ces mots du penseur. Le saint n'obéit pas à la loi, mais il invente la vie. Alors, qu'est-ce que Ellul entend par sainteté ?
1: Alors, le mot sainteté, il y consacre de nombreuses pages pour essayer de bien le définir, parce qu'il ne le prend pas du tout au sens courant du terme. Au sens courant, un être saint, bon, on peut penser à Saint François d'Assise, on peut penser à Sœur Emmanuelle ou Mère Teresa, c'est-à-dire des personnages qui sont exceptionnels sur le plan des vertus, sur le plan moral, une sorte d'irréprochabilité morale. C'est pas du tout dans ce sens-là qu'il entend sainteté, c'est au sens biblique, c'est-à-dire au sens du terme hébreu kadosh dans l'Ancien Testament ou le terme grec agios dans le Nouveau Testament, c'est-à-dire la sainteté, c'est la mise à part, le fait d'être mis à part par Dieu pour une mission particulière. C'est donc très proche de la vocation. Hein. La sainteté, c'est le fait d'être appelé par Dieu et pour cela, être mis à part des autres pour pouvoir répondre à cet appel. Alors, je précise tout de suite que cette mise à part ne signifie absolument pas une supériorité. Le saint n'est absolument pas supérieur aux autres. Et cela ne signifie pas non plus un isolement. Il ne s'agit pas de se mettre à part sur un plan spatial. Il ne s'agit pas d'aller dans une tour d'ivoire ou dans une grotte. Il s'agit de rester au cœur du monde, au cœur de la société, avec les autres, mais de suivre un chemin qui est propre à chacune et chacun et qui est celui sur lequel Dieu nous appelle. Et donc la sainteté, eh bien, c'est cette décision de répondre à un appel, de suivre le chemin que le Christ nous trace devant nous. Et pour cela, bien, comme on le disait juste avant la pause, il faut être libre à l'égard de soi-même, parce que notre nature humaine nous poussera plutôt à chercher notre intérêt, nos avantages, alors que la sainteté va aller à l'encontre ou va aller ailleurs. Et donc, il s'agit d'être déjà dégagé à l'égard de soi-même pour pouvoir répondre à cet appel à la sainteté.
0: Alors, ce sens particulier de la sainteté, qui n'est pas celui, vous veniez de le dire, de la théologie catholique, puise-t-il dans une source réformée ? C'est-à-dire, y a-t-il ici un ancrage très particulier dans ou chez les théologiens protestants, et je pense en particulier aux réformateurs, si on remonte jusqu'à la réforme ?
1: Alors oui, il s'inspire de Calvin, il s'inspire surtout d'un grand théologien suisse du XXe siècle, Karl Barth, qui est lui-même calvinien, on peut dire, même s'il se démarque un peu de Calvin. En tout cas, il se situe dans cette perspective, mais il se situe aussi, et je dirais surtout, dans une perspective biblique, et notamment, il lit beaucoup les auteurs juifs, comme Lévinas, qui essaie de... Lévinas a écrit un livre qui s'intitule « Du sacré au saint », hein, ce sont des études talmudiques, et donc, c'est précisément cette relecture des textes de l'Ancien comme du Nouveau Testament qui l'amène à définir la sainteté ainsi. Mais en cela, il se retrouve effectivement sur la même ligne que les réformateurs ou que un certain nombre de théologiens réformés.
0: Dans la première partie du livre sur l'origine de la sainteté, Ellul fait une distinction importante que vous avez commencé à évoquer entre sacralité et sainteté. Le sacré et le saint doivent être distingués. En quel sens sont-ils différents et même pourquoi les opposent-ils ?
1: Effectivement, ils ne sont pas seulement différents, ils sont opposés. Ce sont vraiment deux positionnements, deux postures qui se tournent le dos. Le sacré, le saint, la sacralisation et la sanctification, ce sont deux mouvements inverses. Et pour Jacques Ellul, suivant en cela Lévinas, hein, qui écrivait du sacré au saint, il y a une forme de, de dégagement à l'égard du sacré dans l'Ancien Testament, qui le sacré va être de plus en plus contesté au nom de la sainteté. Et dans le Nouveau Testament, il n'y a plus de place, aucune place pour le sacré. Il n'y a plus que le saint, que la sainteté. Alors, quelle différence ? Eh bien, le sacré, c'est d'abord, ou la sacralisation, c'est d'abord un phénomène humain. C'est un processus, c'est un mouvement humain qui tend à donner une importance à certains lieux, des lieux sacrés, à certains objets ou à certaines personnes, et de leur donner une importance démesurée, alors qu'elles sont terrestres, qu'elles sont humaines, qu'elles sont des créatures, et d'éprouver en présence de ces personnes ou de ces lieux ou de ces objets un mélange de fascination et d'épouvante. Ce qui est sacralisé, ce qui est sacré, eh bien, c'est ce qui nous subjugue en quelque sorte, hein, nous sommes absolument fascinés, et puis c'est ce qui provoque de l'effroi, de la crainte et même de l'épouvante, et c'est ce mélange de fascination et d'épouvante qui définit le sacré. Alors, le sacré dans l'histoire des religions, mais on pourrait dire aujourd'hui, parce que Jacques Ellul a toujours une perspective actuelle, on trouve ça dans certaines innovations techniques, on pense à l'intelligence artificielle par exemple, c'est vraiment un très bon exemple de sacré, c'est-à-dire de ce qui produit à la fois la fascination et l'épouvante. Et je précise que Jacques Ellul parle de l'intelligence artificielle très tôt, hein, dès les années, début des années 80, il lisait les revues américaines de technologie de pointe pour parler de l'intelligence artificielle. Et pour lui, c'est vraiment l'exemple du sacré. Alors que le saint, eh bien, c'est, comme on l'a dit, ce n'est pas ce qui est... ce qui définit un espace sur lequel il ne faut pas empiéter, comme le sacré qui se distingue du profane, ce n'est pas ce qui définit une personne parce qu'elle serait, elle aurait un charisme particulier qui nous subjuguerait, qui nous emmènerait, qui nous fascinerait et qui nous entraînerait à sa suite, comme un gourou, comme un homme politique populiste, par exemple. Ça, c'est du sacré. La sainteté, comme je l'ai déjà dit, c'est au contraire... un chemin de grande humilité, de dégagement à l'égard de soi-même pour suivre le Christ sur un chemin qui est différent pour chacun. Chacun a son chemin de sainteté. Et ce n'est ni une supériorité, ni un isolement, c'est plutôt une charge, une responsabilité. Être saint, c'est avoir une attitude de grande humilité et d'avoir conscience de sa responsabilité à l'égard de ses prochains. Donc on est vraiment aux antipodes du sacré. Et donc la sainteté, elle va désacraliser. Le chemin de sainteté va avoir pour effet de retirer tout label sacré à ceux que nous avons qualifiés de sacrés.
0: Ellul écrit, je cite, « La séparation, c'est l'acte par lequel Dieu me sépare de moi-même. » Il interroge, il sonde cette séparation qui peut être une séparation de soi à soi, tout d'abord. Qu'est-ce que ça veut dire, en fait ? Comment le comprendre ?
1: Alors, c'est effectivement ce qui, aux yeux de Jacques Ellul, est au cœur même de l'enseignement biblique, c'est de se laisser dégager de soi, d'être donc à distance de soi-même grâce au Christ. On ne pourrait pas le faire avec nos propres forces. Mais le Christ nous permet de nous délester de toute emprise, de toute l'emprise sur nous-mêmes, de toutes les valeurs, de tous les discours, de toutes les propagandes. Et dans notre société moderne, c'est assez net. On pourrait dire aujourd'hui, avec les algorithmes, avec les discours politiques de propagande, nous sommes remplis, nous sommes saturés de discours. Et donc, la rupture à l'égard de soi-même, le dégagement à l'égard de soi-même, c'est précisément d'être soulagé de ce qui a colonisé notre psychisme, de ce qui a colonisé notre imaginaire et qui vient des puissances politiques, technologiques, économiques, financières et des puissances spirituelles. Jacques Ellul a un regard de chrétien, donc il voit des puissances spirituelles dans ces puissances politiques, technologiques ou financières. Et il s'agit donc d'être réellement libéré de tout cela, alors que nous en sommes pleins, nous en sommes repus de ces tendances, de cette publicité, de ces discours qui nous incitent à nous comporter comme ceci, comme cela, à consommer comme ceci, comme cela, à penser, à avoir tel goût. Tout cela, tout ce qu'il appelle lui-même la propagande horizontale, ce n'est pas une propagande qui vient d'en haut, mais une propagande qui passe par les réseaux sociaux, qui passe par l'horizontalité, eh bien, la liberté en Christ nous permet d'en être dégagés et donc de pouvoir nous engager sur un chemin de sainteté.
0: Cette notion de séparation est fondamentale, vous en montrez très bien les enjeux, comment la comprendre encore plus précisément? C'est-à-dire, est-ce que c'est nous-mêmes qui portons, qui faisons l'œuvre de cette séparation? Il dit c'est l'acte par lequel Dieu me sépare. Comment peut-on distinguer ce qui est l'œuvre, on va dire, de l'être humain, des petits êtres humains que nous sommes, et l'œuvre de Dieu? Et d'autre part, ce qui est séparé, est-ce qu'on peut le retrouver ou le rassembler? Enfin, Ellul nous éclaire sur ce point?
1: Alors c'est effectivement l'œuvre de Dieu et non pas notre œuvre à nous-mêmes. Nous ne sommes pas en mesure nous-mêmes de nous dégager. Nous sommes au contraire très attachés à nos œuvres. Nous sommes arc-boutés sur, par exemple, sur l'efficacité de nos engagements. Je prends cet exemple-là, nos engagements de type politique, associatif, ecclésiaux même. Nous sommes obsédé par l'efficacité. Or, l'efficacité, c'est une valeur qui n'est absolument pas chrétienne, c'est une valeur technique, technologique, c'est l'emprise sur nous-mêmes de la mentalité technicienne, vouloir absolument réussir, vouloir vaincre nos adversaires. Eh bien, précisément, seul le Dieu de Jésus-Christ nous permet de nous dégager de cette obsession d'efficacité, de cesser d'être arc-bouté sur le fruit de nos œuvres. Ce qui ne veut pas dire qu'on ne va pas réussir certaines choses, mais si on ne réussit pas, ce n'est pas la fin du monde. Lorsque nous sommes dégagés de cette obsession, eh bien nous nous engageons, mais de façon tout à fait légère, tout à fait joyeuse. Et donc, si nous réussissons, c'est une joie. Si nous échouons, eh bien, nous nous relevons. C'est ainsi que la promesse du Dieu de Jésus-Christ nous est faite.
0: Merci infiniment, Frédéric Rognon. Nous poursuivrons cet entretien dans une deuxième émission consacrée à l'éthique de la sainteté de Jacques Ellul. Merci à Camille Vigui à la réalisation technique et à nos amis de RCF Strasbourg.

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3: Il est des passages fondateurs dans l'Évangile et l'épisode raconté par Matthieu ce dimanche fait partie des moments clés de la vie d'un disciple. Alors que Jésus se trouve en territoire étranger, il se met à sonder son entourage au sujet de ce que les foules disent de lui. La rumeur et les on-dit ne l'intéressent guère. Ce qu'il désire, c'est donner la possibilité à ceux qui le suivent de près de s'interroger personnellement et de se positionner. Pour toi, qui suis-je ? Cette question à laquelle Pierre va répondre est une question adressée à chacun d'entre nous. Elle signe la délicatesse de Jésus qui n'impose pas sa messianité mais qui interroge nos propres attentes. Pour commenter cet évangile, je reçois Jean-Marie Plou. Bonjour.
4: Bonjour.
3: Vous êtes prêtre de la Mission de France et vous signez chez Bayard un livre intitulé « L'évangile au-delà des malentendus ». Nous écoutons la parole chez Matthieu, chapitre 16, versets 13 à 20.
5: Jésus était venu dans la région de Césarée de Philippe et il demandait à ses disciples « Le Fils de l'homme, qui est-il d'après ce que disent les hommes ?» Ils répondirent « Pour les uns, il est Jean-Baptiste, pour d'autres, Élie, pour d'autres encore, Jérémie ou l'un des prophètes. » Jésus leur dit « Et vous, que dites-vous ? Pour vous, qui suis-je ?» Prenant la parole, Simon déclara « Tu es le Messie, le Fils du Dieu vivant. » Prenant la parole à son tour, Jésus lui déclara « Heureux es-tu, Simon, fils de Jonas. Ce n'est pas la chair et le sang qui t'ont révélé cela, mais mon Père qui est aux cieux. Et moi, je te le déclare, tu es Pierre, et sur cette pierre je bâtirai mon Église, et la puissance de la mort ne l'emportera pas sur elle. Je te donnerai les clés du royaume des cieux. Tout ce que tu auras lié sur la terre sera lié dans les cieux, et tout ce que tu auras délié sur la terre sera délié dans les cieux. » Alors, il ordonna aux disciples de ne dire à personne qu'il était le Messie.
3: Jean-Marie Plou, au cœur de cet évangile, il y a une question : qui suis-je ? L'identité de Jésus, c'est fondamental à ce moment de l'évangile de Matthieu. C'est tout le cœur de ce texte.
4: Je pense que les évangiles n'ont été écrits que pour répondre à cette question.
3: Qui est Jésus ?
4: Qui est Jésus ? Quelle est son identité ? Et c'est une question non seulement que les auditeurs doivent se poser, mais c'est certainement une question que Jésus lui-même s'est posée.
3: Il ne savait pas forcément directement qu'il était le Messie ?
4: Tous les mots « Messie », « fils de l'homme », « fils de Dieu », « fils de David », « maître », « prophète », Seigneur, sont tous dans l'Évangile des termes qui sont au sujet de malentendus ou du moins de questions, de questionnements, en tout cas qui n'ont rien de clair.
3: D'ailleurs, à l'époque de Jésus, on attendait un Messie qui n'avait pas forcément l'identité d'un homme ordinaire venant de Nazareth.
4: Alors, les attentes des Juifs du temps de Jésus étaient très, très, très différentes les unes des autres. Un certain nombre attendaient un prophète. D'ailleurs, ils disaient « le » prophète. D'autres attendaient le sauveur, un messie, c'est-à-dire le Christ, c'est-à-dire en fait le roi de la descendance de David, ou un...
3: Qui allait restaurer le grand Israël.
4: qu'elle ait d'abord libéré Israël de l'oppression romaine, le libérer aussi de la pression de la culture grecque qui pesait sur Israël depuis 3 siècles. Mais ensuite, selon les différents groupes, les différents courants d'interprétation du judaïsme, les attentes ont varié d'un groupe à l'autre. Celle du Christ ou du Messie, c'est le même mot en hébreu et en grec.
3: Ça veut dire le oint ?
4: Le oint, c'est ça.
3: Oui, qui a reçu l'onction.
4: Alors l'onction, elle était donnée au roi, au prêtre et au prophète. Donc quand on parle de l'oint, on ne sait déjà pas si on parle de l'un ou de l'autre. Et quant au baptême de Jésus, puisqu'en fait la scène du baptême est celle qui ouvre tous les évangiles, qui est relatée d'ailleurs avec des différences d'un évangile à l'autre, on entend la parole « Tu es mon fils, le fils bien-aimé, celui en qui j'ai mis toute ma joie. »
3: Mais il n'est pas dit « Tu es le Messie ».
4: Tout le problème justement, c'est de savoir qu'est-ce qu'il faut comprendre sous ces mots-là. Fils de Dieu, Christ, qu'est-ce que ça veut dire ? Et ça implique quoi de la part de Jésus, pour lui-même d'ailleurs ? Et qu'est-ce que ça implique pour ceux qui écoutent sa parole ? Et on s'aperçoit, quand on prend les évangiles et quand on arrive au bout, que tout le monde est déçu. D'ailleurs, quand Jésus meurt sur la croix, tout le monde l'a abandonné.
3: Car on ne s'imaginait pas un Messie finir comme ça.
4: Ni un Messie, ni un fils de Dieu, ni le fils de l'homme, ni le maître, rien. Alors le texte ici, aujourd'hui, lui, il est centré sur le Christ.
3: Relisons avec vous ce passage. Jésus était venu dans la région de Césarée de Philippe. Cette région, c'est en territoire païen ?
4: Complètement. C'est à peu près 40 km au nord de la Galilée, au bas du mont Hermon, en territoire païen.
3: Alors ce qui est intéressant, j'ai lu ça, c'est que l'archéologie nous dit qu'à cet endroit même, Césarée de Philippe, il y avait un culte païen au dieu Pan.
4: Oui.
3: Et c'est à cet endroit même que Matthieu choisit de poser la question de la divinité de Jésus.
4: Oui.
3: Alors c'est intéressant parce que justement, là, on a un point crucial en territoire païen. Au fond, est-il le Messie ou pas ? Et cette question est posée d'abord aux disciples, mais pas directement. C'est-à-dire, la foule, dites-moi ce qu'elle pense de moi.
4: Oui, il est suivi par les foules.
3: La foule veut le faire roi.
4: Oui, la foule veut le faire roi. La foule dit, va dire quand il rentrera à Jérusalem, Hosanna, au fils de David, etc., etc.
3: Comment vous l'interprétez, ça ?
4: On peut l'interpréter d'une façon, j'allais dire, pédagogique, pour amener les disciples, justement, à prendre position par rapport à ce que les gens disent. Et vous, d'ailleurs, c'est ce qu'il va dire ensuite, et vous, que dites-vous ? On peut l'interpréter, c'est plus délicat peut-être, comme un questionnement de Jésus qui continue à chercher son identité profonde.
3: Il faut rappeler, Jean-Marie Plou, que quelques versets auparavant, Jésus est allé en terre païenne, là encore, et il a rencontré une cananéenne qui lui a demandé de guérir sa fille. Et il a dit au début, je n'ai été envoyé qu'aux brebis d'Israël. Et puis, devant la foi de cette personne-là, eh ben, il a guéri sa fille. Et là, on pense que Jésus a compris quelque chose de sa mission qui dépassait la simple prédication aux Juifs.
4: Oui, je vous rejoins tout à fait là-dessus, effectivement.
3: Lui-même a évolué.
4: Oui, c'est ça. Ah, mais ça, c'est tout à fait fondamental si on veut comprendre l'Évangile et la personne de Jésus. C'est-à-dire que Jésus est un homme de foi, un Juif, qui a fait une expérience spirituelle certainement très singulière, très étonnante et sans doute unique au moment de son baptême, mais qui ensuite prend la route. Et c'est en faisant la route, en rencontrant les gens, en les écoutant, en priant beaucoup, que lui-même va comprendre sur quel chemin il est engagé et quelle est la vocation à laquelle il est appelé et à son identité profonde. Ça se joue dans son humanité. Trop souvent, parce que comme nous reconnaissons en lui le visage de Dieu tourné vers l'homme, la présence de Dieu à l'homme, on projette nos idées que nous avons de Dieu sur lui-même en disant « Mais non, mais évidemment, puisqu'il est fils de Dieu, il est évident que c'est clair pour lui, etc. etc. »
3: Qu'il savait à l'avance.
4: Non, il savait tout à l'avance, etc. Mais en fait, c'est tellement faux. D'ailleurs que dans l'évangile de Matthieu, le baptême est suivi par ce qu'on appelle les tentations. Elle commence toute par « Si tu es le fils de Dieu ».
3: Et c'est une mise à l'épreuve, justement, de son identité.
4: C'est ça. Ouais. Et du contenu de ce que veut dire être fils de Dieu. Parce que ce que Jésus va vivre, et ce qui va faire partie de la révélation, ce sera même la révélation, c'est que le fils de Dieu est serviteur.
3: Alors avançons dans le texte. Oui. À la question de Jésus sur l'identité du Fils de l'homme, au dire des foules, les disciples répondent à Jésus, pour les uns, il est Jean-Baptiste, pour d'autres, Élie, pour d'autres encore, Jérémie ou l'un des prophètes. Il y a d'abord l'évocation de Jean-Baptiste tué par Hérode. On pensait que il y avait une sorte de réincarnation comme ça, en Jésus.
4: C'est énigmatique cette affaire. C'est-à-dire qu'on sait très bien que les Juifs du temps de Jésus se divisent sur l'après la mort. Les pharisiens croient à la résurrection. Les sadducéens n'y croient pas du tout. Donc, il est évident que ce ne sont pas les sadducéens qui répondent ici. Ce sont plutôt des gens, sans doute, de la tendance pharisienne, pour qui, effectivement, on peut espérer le retour. Mais alors, effectivement, il y avait le retour d'Élie, il y avait le retour d'Enoch, il y avait le retour de... Alors, Jean-Baptiste...
3: Qui venait d'être tué.
4: Qui vient d'être décapité, oui. Je veux dire, c'est la rumeur, les bruits qui courent. Élie, alors... C'est
3: figure de
4: très
3: la...
4: ambigu parce que...
3: Figure très importante de la première alliance. Hein,
4: ah, certainement, oui. Ouais. Certainement, c'est le premier... Enfin, c'est le prototype du prophète, si je puis dire. Enlevé dans le ciel. Et toute une tradition disait qu'il reviendrait. Alors voilà, quand il revient, c'est un envoyé du ciel. C'est une des choses qui vient constamment quand on s'interroge sur l'identité profonde de Jésus.
3: Mais ce sont les questions que se posaient les évangélistes à l'époque où... Les textes ont été écrits, c'est-à-dire 40, 50, 70 ans après la mort de Jésus et la résurrection ?
4: Ah, c'est une très bonne question. Bon, si on prend les choses dans la chronologie, le premier à avoir écrit, c'est Paul.
3: Avec ses lettres.
4: Avec ses lettres. Et Paul, une fois qu'il s'est converti, une fois que Paul a reconnu dans Jésus ce qui était pour lui la véritable interprétation des Écritures et de l'espérance d'Israël, à ce moment-là, Paul dit... Pour lui, j'ai tout perdu. J'ai accepté de tout perdre pour la connaissance de Jésus-Christ, mon Seigneur. Et pour Paul, il n'y a plus d'hésitation sur qui est Jésus.
3: Mais alors pour les autres ?
4: Ah, et alors les autres, ils écrivent 20 ans, entre 20 et 30 ans plus tard que Paul. Alors, il y a une différence aussi très profonde entre les trois évangiles synoptiques et puis Jean. Jean ne pose pas la question de « il est comme Paul ».
3: Pour lui, c'est acquis, c'est le Fils de Dieu.
4: Voilà, c'est le Fils de Dieu, c'est le Fils du Père, et tout son évangile porte là-dessus. Alors que les autres reprennent le cheminement de la foi des différents disciples, des différentes communautés, pour arriver tous, d'ailleurs, au même résultat. C'est-à-dire à la déception ou au changement d'intelligence et d'interprétation des titres de Jésus.

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1: Jean-Marie Pou, nous regardons avec vous l'évangile de ce dimanche. Je rappelle que nous sommes chez Matthieu, chapitre 16, versets 13 à 20. Jésus est en train de questionner les disciples au sujet de son identité. Qu'est-ce qu'on dit finalement dans la foule à mon sujet? Et puis dans un second temps, il va s'adresser directement à eux. Et vous, que dites-vous pour vous? Qui suis-je? Cette fois-ci, les plus proches, hein, ses amis, sont invités à oser une parole, à dire « je » devant un « tu ».
2: Oui, tu es le Christ.
1: Dit Pierre.
2: Le Fils de Dieu vivant, dit Pierre.
1: Pierre se jette à l'eau, il pose un acte de foi là. Qu'est-ce que vous diriez sur sa réponse?
2: C'est la réponse d'un homme qui a tout quitté pour suivre Jésus, dans l'espérance certainement que Jésus serait le libérateur d'Israël. Donc je pense que quand Pierre répond ça, pour lui, c'est justement le Christ, entre guillemets, politique. Celui qui va prendre la tête de la rébellion ou de la révolution, je ne sais pas ce qu'il faut dire, contre la présence païenne, la domination païenne des Romains.
1: Donc en arrière-fond, il a ça. Il a ça dans sa tête.
2: La preuve d'ailleurs, c'est qu'à la fin de notre texte, Jésus commande sévèrement aux disciples de ne dire à personne qui il était. Et tout de suite après, il va leur annoncer que...
1: Il doit souffrir.
2: Il va souffrir.
1: Et mourir.
2: Et mourir. Et à ce moment-là, que fait Pierre? Pierre lui dit, ah, que cela ne t'arrive jamais, c'est impossible. Voilà. Et Jésus lui dit, marche derrière moi, retire-toi, Satan. Tes pensées ne sont pas celles de Dieu, mais celles des hommes.
1: Ce que vous voulez dire, Jean-Marie Plou, c'est que... Dans cet épisode-là, il y a déjà chez Pierre une mécompréhension au fond de qui est vraiment Jésus. Il a dans la tête un messie guerrier puissant qui ne peut pas perdre.
2: Voilà, c'est ça.
1: Et pourtant, Jésus lui dit « Heureux es-tu, Simon, fils de Jonas, ce n'est pas la chair et le sang qui t'ont révélé cela, mais mon Père qui est aux cieux. »
2: Alors, tous ces versets, du verset 17 au verset 19, sont des versets qui sont propres à Matthieu. Ils ne sont pas dans les autres
1: évangiles.
2: Donc, ce sont des versets, là aussi, orientés vers la communauté propre de Matthieu.
1: Qui était constituée de juifs, hein,
2: oui.
1: Principalement.
2: Pourquoi est-ce que Matthieu introduit ces versets ici? Là encore, c'est très difficile à dire, parce qu'on ne connaît pas les problèmes de la communauté de Matthieu. Mais, en tout cas, on voit bien qu'ici, il s'agit d'assurer l'autorité de Pierre... La primauté de Pierre, je dirais, dans l'ordre de la révélation et dans l'ordre de la fondation de l'Église. Si Matthieu insiste dans sa communauté sur cet aspect-là, alors que Marc n'en a rien dit, ni Luc, on doit bien imaginer que dans cette communauté, il y a une question qui se pose à ce sujet.
1: Une question
2: d'autorité.
1: De présidence, hein, de l'Ecclésia, de l'Église.
2: Oui, si vous voulez. Et comme à Jérusalem, la communauté chrétienne est dirigée par Jacques, on peut très bien supposer qu'il y a un certain nombre de gens dans la communauté de Matthieu qui sont plutôt pour Jacques plutôt que pour Pierre. Mais là, je fantasme, je dirais de cette manière. J'extrapole parce que ça n'est pas dans le texte. Mais enfin, si on cherche une explication, pourquoi le dit-il ici et à ce moment-là, c'est vraisemblable qu'il y a une question qui porte sur l'autorité de Pierre.
1: C'est pour ça que Jésus dit « Et moi, je te déclare, tu es Pierre, et sur cette pierre, je bâtirai mon église, et la puissance de la mort ne l'emportera pas sur elle ?»
2: Voilà, oui, je pense.
1: Jésus continue à s'adresser à Pierre, dans l'évangile de Matthieu toujours, « Je te donnerai les clés du royaume des cieux. Tout ce que tu auras lié sur la terre sera lié dans les cieux. Tout ce que tu auras délié sur la terre sera délié dans les cieux. » Comment entendre cette parole?
2: Mon interprétation de ce texte, qui revient souvent, cette parole de Jésus, lié, délié, etc. Dans la tradition juive, c'est interdire et permettre. Moi, je pense que c'est beaucoup plus large que ça. Au fond, comment est-ce qu'on se construit nous-mêmes? Qu'est-ce qui fait une personne humaine? Ce sont ses relations. Ce qui le lie, justement. Ceux avec qui nous acceptons de nous lier, ou bien ceux pourquoi nous acceptons de nous lier nous-mêmes.
1: Les uns aux autres.
2: Oui, les uns aux autres, ou de nous limiter pour un certain nombre de choses, pour faire des choix, etc. etc. Et puis, il y a délier. Délier, ça c'est le thème de la servitude. Ce que nous délions qui va nous libérer. Donc, les deux ne s'opposent pas. Il ne s'agit pas de ou lier ou délier. Il s'agit de lier là où il faut et de délier là où il faut. Ça, c'est la chair humaine.
1: Mais par exemple,
2: les relations que nous lions avec d'autres qui nous construisent. Bon, l'amour conjugal, l'amour des enfants, l'amour des amis, le partenariat, etc. etc. Voilà des choses qui nous lient des faits et donc qui nous limitent, mais qui sont notre force. C'est les conditions de la fécondité, ça. Voilà, ça c'est la chair qui se construit. Et quand on parlera de la résurrection de la chair, c'est justement ça qui sera retenu, maintenu, transfiguré, pour reprendre le texte de la transfiguration qui va suivre d'ailleurs dans l'évangile. Par contre, ce que nous délions, ce que nous libérons, une servitude, alors ça peut être toutes sortes de choses. Ça peut être, je ne sais pas moi, le mensonge, ça peut être un rapport à l'argent, à la puissance, enfin tout un tas de choses qui nous entravent, qui brisent notre liberté, notre initiative, notre créativité. Toutes ces choses-là aussi, elles construisent la chair, mais à l'envers, si je veux dire. Voilà. Donc pour moi, là, quand on parle de la chair dans les évangiles, justement, et quand on parlera de la résurrection de la chair, il s'agit de la personne. La personne qui s'est construite par ce qu'elle a lié et par ce qui, en elle, a été délié, libéré. C'est vrai pour elle et c'est vrai pour les autres. C'est l'homme ajusté à sa condition de fils de Dieu. Adoptif, mais fils de Dieu. C'est ça ce que les pères de l'Église appelaient la divinisation ou la déification de l'homme. Mais on pourrait dire la transfiguration de l'humanité, puisqu'en fait, c'est le texte qui va suivre immédiatement après celui-ci.
1: Lisons la finale, Jean-Marie Plou, de cet évangile. « Alors Jésus ordonna aux disciples de ne rien dire à personne, de ne pas dire qu'il était le Messie. Pourquoi cet ordre de rester silencieux ?»
2: Je pense que Jésus a très bien compris que les disciples se trompent sur sa personne et sur sa mission. Et c'est pour ça qu'il leur dit « Baisez-vous ».
1: Parce qu'il l'imagine guerrier, il l'imagine surpuissant.
2: Oui, j'imagine qu'il arrivera à Jérusalem et qu'il va prendre le pouvoir.

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1: Nous venons de regarder avec vous cet évangile, Jean-Marie Plou. Vous avez dit déjà beaucoup de choses. En quoi ce texte, il est une bonne nouvelle pour nous aujourd'hui avec cette question de Jésus, pour vous, qui suis-je ?
2: Je pense que la question elle-même est une très bonne question. Je veux dire par là que si nous ne gardons pas comme chrétiens, a fortiori comme non-chrétiens, cette question sur l'identité de Jésus, si nous croyons en avoir fait le tour, si nous croyons l'avoir, comment dirais-je, casé dans nos catégories, dans nos représentations, on a déjà perdu le Jésus vivant. Donc la question en elle-même est une question qui traverse tout l'évangile. Elle reçoit une réponse dans la croix et au-delà de la croix, par la résurrection. Donc la question en elle-même est une question de vie, vitale.
1: Ce que vous dites, c'est que nous devons nous poser sans arrêt cette question, même si nous sommes chrétiens depuis des années et des années. Il y a un cheminement et que c'est une question toujours ouverte.
2: Absolument.
1: Quand on suit le Christ.
2: Oui, tout à fait. C'est-à-dire que tous ces termes-là de Christ, de Fils de Dieu, de Fils de l'homme, devant la croix, leur compréhension immédiate s'effondre et il va falloir comprendre les choses complètement autrement. En fait, c'est la représentation de Dieu qui est en jeu.
1: C'est l'image de Dieu ?
2: Oui, l'image de Dieu, la représentation de Dieu que nous nous faisons, l'approche de Dieu que nous avons. Et cette approche de Dieu, justement, c'est sur la croix qu'elle va être complètement transformée. Et c'est tout l'enjeu de l'évangile, d'ailleurs, que Jésus, dans ses différentes approches, ou dans les approches que nous faisons de lui, implique une image de Dieu, un rapport de Dieu à nous. Bon, le Dieu tout-puissant, le Dieu créateur, le Dieu qui sait tout, le Dieu qui intervient dans l'histoire, etc., etc. Et cette image de Dieu-là, elle meurt sur la croix. Donc il faut comprendre les choses complètement autrement, différemment. C'est l'enjeu de la résurrection.
1: Quand Jésus ordonne aux disciples de ne rien dire à personne à son sujet, de son identité, au fond, il peut nous le dire aussi aujourd'hui à nous, en nommant Dieu d'une manière très précise. Vous fermez finalement, vous figez ce Dieu-là dans une image précise ?
2: Oui.
1: Mais on est bien obligé de parler de Dieu quand même.
2: Oui, bien sûr, il faut parler de Dieu. Il faut parler de Dieu. Saint Hilaire disait justement, le langage du credo, de la foi, est défaillant quand il s'agit de parler de Dieu. C'est-à-dire que Dieu est toujours au-delà de l'approche que nous pouvons en avoir, des représentations que nous en avons, des images qui nous font vivre et des mots que nous employons pour le nommer, bien entendu. Mais, de toute façon, il faut bien des mots. Et ces mots sont toujours à subvertir, en quelque sorte, en les passant sur la croix. Justement, c'est pour ça que Jésus dit le service, le serviteur. Mais quand on emploie le mot de serviteur, en fait, ce n'est pas la bonne traduction, parce qu'en fait, en grec, c'est souvent « doulos », qui veut dire « esclave ». C'est d'ailleurs l'hymne aux Philippiens. Dieu, enfin le Fils de Dieu, qui se vide de lui-même pour devenir homme, esclave, et il va mourir sur la croix. Enfin, c'est quand même pour moi le cœur de la foi chrétienne, parce que ça remet complètement en cause les idées, entre guillemets, naturelles que nous avons de Dieu, de la puissance. Ça devrait engager l'Église, nous engager sur un chemin que malheureusement, nous avons beaucoup de difficultés à prendre.
1: Donc Dieu n'est pas celui que nous croyons, c'est ça la bonne nouvelle ? Celui que nous imaginons ?
2: De ce point de vue-là, oui, je pense.
1: Et qu'avec la croix, on sera toujours déplacé ?
2: Oui.
1: Mais il faut l'accepter, ça, parce que c'est moins confortable que d'avoir une image toute belle et toute délimitée.
2: Certes, oui. Ça, c'est le prix de la grâce, je dirais. À la fois, c'est très léger, parce que c'est donné, et en même temps, c'est très lourd, parce que ça engage. Et on préfère facilement passer à côté.
1: Un grand merci à vous, Jean-Marie Plou. L'évangile que nous avons lu se trouve chez Matthieu, au chapitre 16, versets 13 à 20. Merci à Pierre Samanos, à la technique.

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1: Déposez dès maintenant votre intention de prière au 0892 46 00 12. Nous la présenterons pour vous à la grotte de Massabielle.
2: Bonne Vierge Marie, je viens te solliciter que Christian revienne sur ses idées et puis qu'il pardonne à Cécile. Aide-moi, mon Jésus, ma bonne Vierge Marie, par l'intercession de son Fils.
3: Notre-Dame de Lourdes, merci de venir en aide à Nathalie qui est dans un état désespéré. Je vous en supplie, merci.
4: Pourriez-vous prier pour que Paul, Christian, Myriam et Daniel arrivent à régler leurs propres problèmes? Merci à vous tous.
5: Nous sommes rassemblés au nom du Père et du Fils et du Saint-Esprit. Amen. Chers frères et sœurs, soyez les bienvenus à Lourdes, dans cette grotte de Massabielle, où la Vierge Marie, l'Immaculée Conception, est apparue à Bernadette. Avec elle, nous méditerons les mystères joyeux du rosaire. Nous prions avec tous les pèlerins présents à Lourdes. Nous prions aussi avec tous ceux et celles qui, de par le monde, nous sont unis. Par l'écoute de leur radio chrétienne francophone, par l'écoute de la chaîne de télévision catholique KTO, ou par leur connexion au site internet du sanctuaire de Lourdes. Je crois en Dieu, le Père Tout-Puissant, Créateur du ciel et de la terre, et en Jésus-Christ, son Fils unique, notre Seigneur, qui a été conçu du Saint-Esprit, est né de la Vierge Marie, a souffert sous Ponce Pilate, a été crucifié, est mort et a été enseveli, est descendu aux enfers le troisième jour, ressuscité des morts, est monté aux cieux, et est assis à la droite de Dieu, le Père Tout-Puissant, d'où il viendra juger les vivants et les morts. Je crois en l'Esprit Saint, à la Sainte Église catholique, à la communion des saints, à la rémission des péchés, à la résurrection de la chair, à la vie éternelle. Amen. Prions aux intentions du Saint-Père, le Pape Léon. Notre Père qui es aux cieux, que ton nom soit sanctifié, que ton règne vienne, que ta volonté soit faite sur la terre comme au ciel.
6: Donne-nous aujourd'hui notre pain de ce jour. Pardonne-nous nos offenses, comme nous pardonnons aussi à ceux qui nous ont offensés. Et ne nous laisse pas entrer en tentation, mais délivre-nous du mal.
5: Je vous salue Marie, pleine de grâce, le Seigneur est avec vous. Vous êtes bénie entre toutes les femmes, et Jésus, le fruit de vos entrailles, est béni.
6: Sainte Marie, Mère de Dieu, priez pour nous pauvres pécheurs, maintenant et à l'heure de notre mort. Amen.
5: Je vous salue Marie, pleine de grâce, le Seigneur est avec vous. Vous êtes bénie entre toutes les femmes, et Jésus, le fruit de vos entrailles, est béni.
6: Sainte Marie, Mère de Dieu, priez pour nous pauvres pécheurs, maintenant et à l'heure de notre mort. Amen.
5: Je vous salue, Marie, pleine de grâce. Le Seigneur est avec vous. Vous êtes bénie entre toutes les femmes, et Jésus, le fruit de vos entrailles, est béni.
6: Sainte

0: Ô Marie conçue sans péché. Premier mystère joyeux, l'Annonciation. De l'Évangile selon saint Luc. L'ange du Seigneur dit à Marie : Sois sans crainte, car tu as trouvé grâce auprès de Dieu. Présentons au Seigneur avec confiance toutes les intentions que nous venons d'entendre, celles qui nous sont confiées et celles que nous portons en notre cœur. Notre Père qui es aux cieux, que ton nom soit sanctifié, que ton règne vienne, que ta volonté soit faite sur la terre comme au ciel. Je vous salue Marie, pleine de grâce, le Seigneur est avec vous. Vous êtes bénie entre toutes les femmes, et Jésus, le fruit de vos entrailles, est béni.
1: Sainte Marie, Mère de Dieu, priez pour nous pauvres pécheurs, maintenant et à l'heure de notre mort. Amen.
0: Je vous salue Marie, pleine de grâce, le Seigneur est avec vous. Vous êtes bénie entre toutes les femmes, et Jésus, le fruit de vos entrailles, est béni.
1: Sainte

0: Jésus, le fruit de vos entrailles, est béni.
1: Sainte Marie, Mère de Dieu, priez pour nous pauvres pécheurs, maintenant et à l'heure de notre mort.
0: Je vous salue, Marie, pleine de grâce. Le Seigneur est avec vous. Vous êtes bénie entre toutes les femmes, et Jésus, le fruit de vos entrailles, est béni.
1: Sainte Marie, Mère de Dieu, priez pour nous pauvres pécheurs, maintenant et à l'heure de notre mort. Amen.
0: Je vous salue, Marie, pleine de grâce. Le Seigneur est avec vous. Vous êtes bénie entre toutes les femmes, et Jésus, le fruit de vos entrailles, est béni.
1: Sainte Marie, Mère de Dieu,
0: je vous salue, Marie, pleine de grâce. Le Seigneur est avec vous. Vous êtes bénie entre toutes les femmes, et Jésus, le fruit de vos entrailles, est béni.
1: Sainte Marie, Mère de Dieu, priez pour nous pauvres pécheurs, maintenant et à l'heure de notre mort. Amen.
0: Je vous salue, Marie, pleine de grâce. Le Seigneur est avec vous. Vous êtes bénie entre toutes les femmes, et Jésus, le fruit de vos entrailles, est béni.
1: Sainte Marie, Mère de Dieu, priez pour nous pauvres pécheurs, maintenant et à l'heure de notre mort. Amen.
0: Je vous salue, Marie, pleine de grâce. Le Seigneur est avec vous. Vous êtes bénie entre toutes les femmes, et Jésus, le fruit de vos entrailles, est béni.
1: Sainte Marie, Mère de Dieu, priez pour nous pauvres pécheurs, maintenant et à l'heure de notre mort. Amen.
0: Je vous salue, Marie, pleine de grâce. Le Seigneur est avec vous. Vous êtes bénie entre toutes les femmes, et Jésus, le fruit de vos entrailles, est béni.
1: Sainte Marie, Mère de Dieu, priez pour nous pauvres pécheurs, maintenant et à l'heure de notre mort. Amen.

0: Ô Marie conçue sans péché,
1: priez pour nous qui avons recours à vous.
0: Deuxième mystère joyeux, la visitation. De l'Évangile selon saint Luc. Élisabeth dit à Marie, comment ai-je ce bonheur que la mère de mon Seigneur vienne jusqu'à moi? Avec Marie, reine des apôtres, intercédons pour tous les missionnaires, spécialement ceux qui annoncent la bonne nouvelle dans des conditions périlleuses.
2: Notre Père qui es aux cieux, que ton nom soit sanctifié, que ton règne vienne, que ta volonté soit faite sur la terre comme au ciel. Donne-nous aujourd'hui notre pain de ce jour. Pardonne-nous nos offenses, comme nous pardonnons aussi à ceux qui nous ont offensés. Et ne nous laisse pas entrer en tentation, mais délivre-nous du mal. Amen. Je vous salue Marie, pleine de grâce, le Seigneur est avec vous. Vous êtes bénie entre toutes les femmes, et Jésus, le fruit de vos entrailles, est béni.
3: Sainte Marie, Mère de Dieu, priez pour nous pauvres pécheurs, maintenant et à l'heure de notre mort. Amen.
2: Je vous salue Marie, pleine de grâce, le Seigneur est avec vous. Vous êtes bénie entre toutes les femmes, et Jésus, le fruit de vos entrailles, est béni.
3: Sainte Marie, Mère de Dieu, priez pour nous pauvres pécheurs, maintenant et à l'heure de notre mort. Amen.
2: Je vous salue Marie, pleine de grâce, le Seigneur est avec vous. Vous êtes bénie entre toutes les femmes, et Jésus, le fruit de vos entrailles, est béni.
3: Sainte Marie, Mère de Dieu, priez pour nous pauvres pécheurs, maintenant et à l'heure de notre mort. Amen.
2: Je vous salue Marie, pleine de grâce, le Seigneur est avec vous. Vous êtes bénie entre toutes les femmes, et Jésus, le fruit de vos entrailles, est béni.
3: Sainte

0: pour nos pauvres pécheurs, maintenant et à l'heure de notre mort. Amen. Je vous salue, Marie, pleine de grâce. Le Seigneur est avec vous. Vous êtes bénie entre toutes les femmes, et Jésus, le fruit de vos entrailles, est béni. Sainte Marie, Mère de Dieu, priez pour nos pauvres pécheurs, maintenant et à l'heure de notre mort. Amen. Je vous salue, Marie, pleine de grâce. Le Seigneur est avec vous. Vous êtes bénie entre toutes les femmes, et Jésus, le fruit de vos entrailles, est béni. Sainte Marie, Mère de Dieu, priez pour nos pauvres pécheurs, maintenant et à l'heure de notre mort. Amen. Je vous salue, Marie, pleine de grâce. Le Seigneur est avec vous. Vous êtes bénie entre toutes les femmes, et Jésus, le fruit de vos entrailles, est béni. Sainte Marie, Mère de Dieu, priez pour nos pauvres pécheurs, maintenant et à l'heure de notre mort. Amen. Je vous salue, Marie, pleine de grâce. Le Seigneur est avec vous. Vous êtes bénie entre toutes les femmes, et Jésus, le fruit de vos entrailles, est béni. Sainte Marie, Mère de Dieu, priez pour nos pauvres pécheurs, maintenant et à l'heure de notre mort. Amen. Je vous salue, Marie, pleine de grâce. Le Seigneur est avec vous. Vous êtes bénie entre toutes les femmes, et Jésus, le fruit de vos entrailles, est béni. Sainte Marie, Mère de Dieu, priez pour nos pauvres pécheurs, maintenant et à l'heure de notre mort. Amen. Je vous salue, Marie, pleine de grâce. Le Seigneur est avec vous. Vous êtes bénie entre toutes les femmes, et Jésus, le fruit de vos entrailles, est béni.
1: Sainte Marie, Mère de Dieu, priez pour nous pauvres pécheurs, maintenant

0: Ô Marie conçue sans péché.
1: Priez pour nous, pécheurs.
0: Troisième mystère joyeux, la nativité. De l'Évangile selon saint Luc. Les anges dirent aux bergers, voici que je vous annonce une grande joie qui sera celle de tout le peuple. Prions pour toutes les personnes qui se vouent au service de la vie humaine, pour qu'elles soient davantage aimées et protégées. Prions aussi pour tous les couples chrétiens qui demandent la grâce de l'enfantement. Notre Père, qui es aux cieux, que ton nom soit sanctifié, que ton règne vienne, que ta volonté soit faite sur la terre comme au ciel.
2: Comme nous pardonnons aussi à ceux qui nous ont offensés. Et ne nous laisse pas entrer en tentation, mais délivre-nous du mal. Je vous salue, Marie, pleine de grâce. Le Seigneur est avec vous. Vous êtes bénie entre toutes les femmes, et Jésus, le fruit de vos entrailles, est béni.
3: Sainte Marie, Mère de Dieu, priez pour nous pauvres pécheurs, maintenant et à l'heure.
2: Je vous salue, Marie, pleine de grâce. Le Seigneur est avec vous. Vous êtes bénie entre toutes les femmes, et Jésus, le fruit de vos entrailles, est béni.
3: Sainte Marie, Mère de Dieu, priez pour nous pauvres pécheurs, maintenant et à l'heure de notre mort.
2: Je vous salue, Marie, pleine de grâce. Le Seigneur est avec vous. Vous êtes bénie entre toutes les femmes, et Jésus, le fruit de vos entrailles, est béni.
3: Sainte Marie, Mère de Dieu, priez pour nous pauvres pécheurs, maintenant et à l'heure de notre mort.
2: Je vous salue, Marie, pleine de grâce. Le Seigneur est avec vous. Vous êtes bénie entre toutes les femmes, et Jésus, le fruit de vos entrailles, est béni.
3: Sainte Marie,
2: je vous salue, Marie, pleine de grâce. Le Seigneur est avec vous. Vous êtes bénie entre toutes les femmes, et Jésus, le fruit de vos entrailles, est béni.
3: Sainte Marie, Mère de Dieu,
4: priez pour nous pauvres pécheurs, maintenant et à l'heure de notre mort.
3: Amen.
2: Je vous salue, Marie, pleine de grâce. Le Seigneur est avec vous. Vous êtes bénie entre toutes les femmes, et Jésus, le fruit de vos entrailles, est béni.
3: Sainte Marie, Mère de Dieu, priez pour nous pauvres pécheurs, maintenant et à l'heure de notre mort. Amen.
2: Je vous salue, Marie, pleine de grâce. Le Seigneur est avec vous. Vous êtes bénie entre toutes les femmes, et Jésus, le fruit de vos entrailles, est béni.
3: Sainte Marie, Mère de Dieu, priez pour nous pauvres pécheurs,
4: maintenant et à l'heure de notre mort.
2: Je vous salue, Marie, pleine de grâce. Le Seigneur est avec vous. Vous êtes bénie entre toutes les femmes, et Jésus, le fruit de vos entrailles, est béni.
3: Sainte Marie, Mère de Dieu, priez pour nous pauvres pécheurs, maintenant et à l'heure de notre mort.
2: Je vous salue, Marie, pleine de grâce. Le Seigneur est avec vous. Vous êtes bénie entre toutes les femmes, et Jésus, le fruit de vos entrailles, est béni.
3: Sainte Marie, Mère de Dieu, priez pour nous pauvres pécheurs, maintenant et à l'heure de notre mort.
2: Je vous salue, Marie, pleine de grâce. Le Seigneur est avec vous. Vous êtes bénie entre toutes les femmes, et Jésus, le fruit de vos entrailles, est béni.
3: Sainte Marie, Mère de Dieu,

0: Ô Marie conçue sans péché,
1: priez pour nous pauvres pécheurs.
0: Quatrième mystère joyeux, la présentation de Jésus au temple. De l'Évangile selon saint Luc. Marie et Joseph amenèrent Jésus à Jérusalem pour le présenter au Seigneur. Prions pour demander la force dans la douleur et l'espérance dans l'angoisse. Prions en demandant au Seigneur qu'il nous aide à lui offrir notre vie.
2: Notre Père qui es aux cieux, que ton nom soit sanctifié, que ton règne vienne, que ta volonté soit faite sur la terre comme au ciel.
3: Donne-nous aujourd'hui notre pain de ce jour. Pardonne-nous nos offenses, comme nous pardonnons aussi à ceux qui nous ont offensés. Et ne nous laisse pas entrer en tentation, mais délivre-nous.
2: Je vous salue, Marie, pleine de grâce, le Seigneur est avec vous. Vous êtes bénie entre toutes les femmes, et Jésus, le fruit de vos entrailles, est béni.
1: Sainte Marie, Mère de Dieu, priez pour nos pauvres pécheurs, maintenant et à l'heure de notre mort. Amen.
2: Je vous salue, Marie, pleine de grâce, le Seigneur est avec vous. Vous êtes bénie entre toutes les femmes, et Jésus, le fruit de vos entrailles, est béni.
1: Sainte Marie, Mère de Dieu, priez pour nos pauvres pécheurs, maintenant et à l'heure de notre mort.
2: Je vous salue, Marie, pleine de grâce, le Seigneur est avec vous. Vous êtes bénie entre toutes les femmes, et Jésus, le fruit de vos entrailles, est béni.
1: Sainte Marie, Mère de Dieu, priez pour nous pauvres pécheurs, maintenant et à l'heure de notre mort. Amen.
2: Je vous salue, Marie, pleine de grâce, le Seigneur est avec vous. Vous êtes bénie entre toutes les femmes, et Jésus, le fruit de vos entrailles, est béni.
1: Sainte Marie, Mère de Dieu,
2: je vous salue, Marie, pleine de grâce, le Seigneur est avec vous. Vous êtes bénie entre toutes les femmes, et Jésus, le fruit de vos entrailles, est béni.
1: Sainte Marie, Mère de Dieu, priez pour nous pauvres pécheurs, maintenant et à l'heure de notre mort. Amen.
2: Je vous salue, Marie, pleine de grâce, le Seigneur est avec vous. Vous êtes bénie entre toutes les femmes, et Jésus, le fruit de vos entrailles, est béni.
1: Sainte Marie, Mère de Dieu, priez pour nous pauvres pécheurs, maintenant et à l'heure de notre mort. Amen.
2: Je vous salue, Marie, pleine de grâce, le Seigneur est avec vous. Vous êtes bénie entre toutes les femmes, et Jésus, le fruit de vos entrailles, est béni.
1: Sainte Marie, Mère de Dieu, priez pour nous pauvres pécheurs, maintenant et à l'heure de notre mort.
2: Je vous salue, Marie, pleine de grâce, le Seigneur est avec vous. Vous êtes bénie entre toutes les femmes, et Jésus, le fruit de vos entrailles, est béni.
1: Sainte Marie, Mère de Dieu, priez pour nos pauvres pécheurs, maintenant et à l'heure de notre mort. Amen.
2: Je vous salue, Marie, pleine de grâce, le Seigneur est avec vous. Vous êtes bénie entre toutes les femmes, et Jésus, le fruit de vos entrailles, est béni.
1: Sainte Marie, Mère de Dieu, priez pour nous pauvres pécheurs, maintenant et à l'heure de notre mort. Amen.

0: Ô Marie conçue sans péché,
1: priez pour nous pécheurs.
0: Cinquième mystère joyeux, le recouvrement de Jésus au temple. De l'Évangile selon saint Luc. Marie et Joseph trouvèrent Jésus dans le temple, assis au milieu des docteurs, les écoutant et les interrogeant. Prions avec confiance pour toutes les personnes qui souffrent dans la solitude ou l'angoisse. Prions également pour les personnes qui n'ont plus de lien avec leur famille.
2: Notre Père, qui es aux cieux, que ton nom soit sanctifié, que ton règne vienne, que ta volonté soit faite sur la terre comme au ciel. Donne-nous aujourd'hui notre pain de ce jour. Pardonne-nous nos offenses, comme nous pardonnons aussi à ceux qui nous ont offensés. Et ne nous laisse pas entrer en tentation, mais délivre-nous du mal. Amen. Je vous salue Marie, pleine de grâce, le Seigneur est avec vous. Vous êtes bénie entre toutes les femmes, et Jésus, le fruit de vos entrailles, est béni.
1: Sainte Marie, Mère de Dieu, priez pour nous pauvres pécheurs, maintenant et à l'heure de notre mort. Amen.
2: Je vous salue Marie, pleine de grâce, le Seigneur est avec vous. Vous êtes bénie entre toutes les femmes, et Jésus, le fruit de vos entrailles, est béni.
1: Sainte Marie, Mère de Dieu, priez pour nous pauvres pécheurs, maintenant et à l'heure de notre mort. Amen.
2: Je vous salue Marie, pleine de grâce, le Seigneur est avec vous. Vous êtes bénie entre toutes les femmes, et Jésus, le fruit de vos entrailles, est béni.
1: Sainte Marie, Mère de Dieu, priez pour nous pauvres pécheurs, maintenant et à l'heure de notre mort. Amen.
2: Je vous salue Marie, pleine de grâce, le Seigneur est avec vous. Vous êtes bénie entre toutes les femmes, et Jésus, le fruit de vos entrailles, est béni.
1: Sainte Marie, Mère de Dieu, priez pour nous pauvres pécheurs, maintenant et à l'heure de notre mort. Amen.
2: Je vous salue Marie, pleine de grâce, le Seigneur est avec vous. Vous êtes bénie entre toutes les femmes, et Jésus, le fruit de vos entrailles, est béni.
1: Priez pour nous pauvres pécheurs, maintenant et à l'heure de notre mort. Amen.
2: Je vous salue Marie, pleine de grâce, le Seigneur est avec vous. Vous êtes bénie entre toutes les femmes, et Jésus, le fruit de vos entrailles, est béni.
1: Sainte Marie, Mère de Dieu, priez pour nous pauvres pécheurs, maintenant et à l'heure de notre mort. Amen.
2: Je vous salue Marie, pleine de grâce, le Seigneur est avec vous. Vous êtes bénie entre toutes les femmes, et Jésus, le fruit de vos entrailles, est béni.
1: Sainte Marie, Mère de Dieu, priez pour nous pauvres pécheurs, maintenant et à l'heure de notre mort. Amen.
2: Je vous salue Marie, pleine de grâce, le Seigneur est avec vous. Vous êtes bénie entre toutes les femmes, et Jésus, le fruit de vos entrailles, est béni.
1: Sainte Marie, Mère de Dieu, priez pour nous pauvres pécheurs, maintenant et à l'heure de notre mort. Amen.
2: Je vous salue Marie, pleine de grâce, le Seigneur est avec vous. Vous êtes bénie entre toutes les femmes, et Jésus, le fruit de vos entrailles, est béni.
1: Sainte Marie, Mère de Dieu, priez pour nous pauvres pécheurs, maintenant et à l'heure de notre mort. Amen.
2: Je vous salue Marie, pleine de grâce, le Seigneur est avec vous. Vous êtes bénie entre toutes les femmes, et Jésus, le fruit de vos entrailles, est béni.
1: Sainte Marie,

0: Ô Marie conçue sans péché, prions. Tu as voulu, Seigneur, qu'à l'annonce de l'ange, ton Verbe prit chair dans le sein de la Vierge Marie. Réponds à nos supplications, puisque nous la croyons vraiment Mère de Dieu, fais que nous trouvions secours dans sa prière auprès de toi. Par Jésus-Christ, ton Fils, notre Seigneur, qui vit et règne avec toi dans l'unité du Saint-Esprit, Dieu pour les siècles des siècles.
1: Amen.
0: Le Seigneur soit avec vous.
1: Et avec votre esprit.
0: Et que Dieu Tout-Puissant vous bénisse, le Père, le Fils et le Saint-Esprit.
1: Amen.
0: Notre-Dame de Lourdes.
1: Priez pour nous.
0: Notre-Dame de Lourdes.
1: Priez pour nous.
0: Notre-Dame de Lourdes.
1: Priez pour nous.
0: Sainte Bernadette.
1: Priez pour nous.

0: À présent, nous allons bénir les objets de dévotion. Notre secours est dans le nom du Seigneur.
1: Qui a fait le ciel et la terre.
0: Dieu dont la parole sanctifie toutes choses, répand ta bénédiction sur ces objets. Et fais que quiconque s'en servira selon ta volonté et avec action de grâce, reçoive de toi par l'invocation.
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2: Mendelssohn a composé sans doute un peu plus de 5 symphonies pour orchestre, celles qui sont actuellement répertoriées. La cinquième, comme son nom ne l'indique pas, est en fait chronologiquement la deuxième. Alors cette cinquième était destinée à célébrer le troisième centenaire de la confession d'Augsbourg le 25 juin 1830. Mendelssohn l'ébaucha en 1829, mais les événements politiques de 1830, sa conversion au protestantisme qui irritait l'Église catholique, ne lui permirent pas de créer l'œuvre cette année-là. Il dut attendre décembre 1832, après révision, pour la présenter à Berlin, où elle n'eut pas un très grand succès. Du reste, il ne l'aimait pas particulièrement et faillit la détruire. Le premier mouvement débute par une longue introduction recueillie, sans grand relief, alors que l'allegro con fuoco qui le suit retrouve la vivacité heureuse qu'on aime chez ce compositeur. Quelques notes aériennes font respirer la masse orchestrale, qui privilégie alors la mélodie. Premier mouvement de la symphonie Réformation, autrement dit Réforme, de Mendelssohn, dirigé par Joost van Immersel à la tête de l'orchestre de chambre de la radio néerlandaise.

Premier mouvement de la symphonie Réformation de Mendelssohn, dirigé par Jos van Eermursel, à la tête de l'orchestre de chambre de la radio néerlandaise. Vous êtes sur les ondes de RCF Anjou. C'est l'émission Intermezzo, consacrée le dimanche à 16h à l'audition de musique classique. Aujourd'hui, une symphonie de Mendelssohn, sa cinquième. Le deuxième mouvement est d'une élégante exubérance, souvent exécutée d'ailleurs à part, et il tient lieu de scherzo dans un ensemble qui est tout de même solennel. Il est dirigé, comme je le rappelais, par Jos van Eermursel, à la tête de l'orchestre de chambre de la radio néerlandaise.

Deuxième mouvement de la symphonie Réformation de Mendelssohn, dirigée par Jos van Immersel, à la tête de l'orchestre de la chambre de la radio néerlandaise. Vous êtes sur les ondes de RCF Franjou, c'est l'émission Intermezzo, consacrée le dimanche à 16h à l'audition de musique classique. Aujourd'hui, la cinquième symphonie de Mendelssohn, dite Réformation ou Réforme, si on traduit le mot. Le troisième mouvement impose au départ le recueillement, puis la flûte entonne le choral luthérien Eine Fastburg, Mon Dieu est un rempart, que Brigitte Massin a cité à satiété dans toutes ses émissions. Traduction, oui, c'est un rempart que notre Dieu, et il le reste encore. L'orchestre prend le choral avec force, une fois énoncé, et une sorte de jubilation s'empare de tous les pupitres pour célébrer un anniversaire aussi sacré, pour les protestants bien sûr. Même orchestre, même chef,

0: Et merci Christian Robin, on vous retrouve demain à partir de 16h. À suivre sur RCF, on joue le témoignage d'un couple d'entrepreneurs, Céline et Julien Urbain. Ils sont fondateurs de Greenlog, il s'agit d'une plateforme logistique éco-responsable, une sorte d'ovni finalement dans ce secteur. On en parle dans Entreprendre en Pays de la Loire dans un instant.
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0: Vous écoutez Entreprendre et cette semaine on prend la direction de l'Anjou à la découverte ou redécouverte de Greenlog, plateforme de logistique éco-responsable dédiée aux e-commerçants implantés près d'Angers. Nous sommes avec les fondateurs et dirigeants de la société. Il s'agit d'un couple, Céline et Julien Urbain. Bonjour à vous.
3: Bonjour.
4: Bonjour.
0: Merci d'avoir accepté l'invitation. On va évoquer toute cette semaine ce qu'est Greenlog, comment vous avez pensé le projet, comment vous le développez. Juste un mot sur vos parcours professionnels respectifs. Il me semble, Julien, que vous venez du transport, vous êtes issu de ce milieu-là.
4: Oui, tout à fait. J'ai 10 ans de carrière dans le transport, mais avant tout ça, je suis un pur produit angevin.
0: Made in Anjou.
4: Made in Anjou, exactement. J'ai commencé ma carrière au SCO d'Angers. Donc je suis un ancien footballeur, mais dans les années noires du SCO d'Angers.
0: Ouais, les années où on n'était pas en Ligue 1, c'est ça que vous voulez dire?
4: Exactement, les années nationales de D2 où le club ne faisait pas forcément rêver comme on le fait aujourd'hui. Et donc tout ça a lancé ma formation scolaire et professionnelle dans le foot. Et effectivement, 10 ans après, je suis passé dans le transport. Donc dans le transport de palettes ou dans le transport de colis. Et ce qui a fait après arriver sur l'épisode Greenlog.
0: Parallèlement, vous, Céline, vous étiez plutôt dans le milieu du marketing.
3: Tout à fait. J'ai commencé ma carrière dans le commerce international. Et puis ensuite, j'ai pris la direction générale d'une agence de web marketing où pour le coup, là, mon rôle était, au-delà de diriger l'agence, c'était d'accompagner des e-commerçants dans leur stratégie d'acquisition, leur stratégie de visibilité. J'avais une relation très proche avec ces e-commerçants et une bonne compréhension de leurs problématiques, de leurs enjeux. Donc j'avais déjà un petit pied dedans et Julien, lui, plutôt sur la partie commerciale à vendre du transport. Donc bon, c'est un projet qui faisait du sens pour nous deux.
0: Et il y avait une volonté d'entreprendre en couple. C'est souvent un pari, hein, Julien.
4: Ah, complètement, c'est un pari. Mais c'est encore un pari tous
0: c'est
4: les jours.
0: C'est encore un pari à tous renouveler
4: jours,
0: tous les jours.
4: Tous les jours, on repart de zéro. Oui, c'est un pari parce qu'on a... On a tout fait au même moment, on a entrepris ensemble, on a eu des enfants ensemble, on a
0: tout de front,
4: la maison, tout. Donc c'est une belle expérience, c'est génial d'avoir fait ça ensemble.
3: On avait envie d'entreprendre ensemble pour s'épanouir davantage et en fait on s'est vite rendu compte, on ramenait un petit peu de travail le soir à la maison, Julien et moi, et pour le coup... À la question, est-ce que tu as des logisticiens qui peuvent répondre à mes clients et commerçants? La réponse était non, en fait. À l'époque, il y avait des géants de la logistique qui ne s'adressaient qu'aux géants du e-commerce. Et pour le coup, très peu de solutions sur le marché adressées pour ces primo e-commerçants ou ces petits e-commerçants qui ne faisaient pas encore des gros volumes. Et donc, on s'est dit, mais finalement, offrons-leur une solution. Et c'est comme ça que...
0: C'est l'intuition de départ.
3: Bon, après, la question quand même s'est vite posée. On s'est dit, parce que... Comme on vous l'a dit, en même temps, on attendait notre premier enfant et on avait aussi envie d'un projet qui avait du sens pour nous. Un projet qu'on soit potentiellement fiers de pouvoir transmettre un jour à nos enfants. Et là, on s'est dit, non mais le e-commerce, quand même, c'est une activité assez polluante. On va aller encourager ça. Et donc, c'est de là qu'est née vraiment cette envie d'essayer de, non pas de revendiquer une empreinte carbone neutre parce que ce serait utopique de notre part, mais en tout cas d'essayer de faire les choses de manière plus raisonnée, plus responsable, de faire de notre mieux pour que ce soit le moins impactant possible.
0: C'est ce que j'allais vous dire, Julien, la logistique verte, comme vous la présentez, sur le papier, ça paraît presque un oxymore. On voit tout ce que ça peut engendrer comme pollution, comme déchet, la logistique.
4: C'est vrai que ça engendre beaucoup de pollution et effectivement, la problématique, elle est quotidienne, en fait. Il faut réfléchir différemment à une logistique traditionnelle. Ça va sur des petits gestes de tous les jours, sur recycler ses déchets, ça va sur le choix du partenaire de transport, qui est le plus engagé ou pas, sur le choix aussi de nos propres clients. Et puis après, il faut pas se voiler la face. C'est, l'écologie est un problème d'entreprise et de pays riches. Donc, ne soyons pas extrémistes de l'écologie et ne soyons pas extrémistes de la rentabilité.
0: Néanmoins, vous sentiez qu'il y avait il y avait quelque chose à faire sur ce créneau-là et vous avez été jusqu'au bout, reconnu aujourd'hui pour ça. Il y a des certifications Écocert, il y a une certification Bicorp en cours.
3: En cours, tout à fait, ouais. Je me souviens quand même qu'au tout début, quand on a parlé de logistique verte, nos confrères nous prenaient un petit peu pour des fous et aujourd'hui finalement le discours il est assez semblable un peu partout. Donc c'est important pour nous de prouver que c'est un engagement réel et sincère et donc on vient d'entamer là un processus de labellisation Bicorp. Alors c'est un label américain, mais donc de notoriété internationale et c'est important pour nous parce qu'on a des clients de plus en plus internationaux. C'est très lourd hein, quand même comme label et donc c'est pour ça que le chemin est encore un petit peu long pour nous. On a encore plein de choses à structurer, à mettre en place, mais en tout cas c'est la direction que l'on veut prendre pour viser cette labellisation d'ici un an si on est très ambitieux, deux ans si on est un peu plus raisonnable.
0: Greenlog, plateforme logistique éco-responsable, verte, ça implique, Julien, des choix ambitieux sur les matériaux qu'on utilise notamment.
4: Par exemple, on a fait le choix de ne plus avoir de déchets carton dans l'entreprise. C'est-à-dire qu'on a investi sur du matériel, on appelle ça des matelasseurs, pour broyer et réutiliser le carton qui rentre pour paquer nos colis qui ressortent. Donc, on n'a plus de déchets carton dans l'entreprise.
0: Zéro.
4: Zéro. Terminé. Le deuxième choix, c'est zéro plastique dans nos colis. Il y a zéro.
0: Donc, on peut s'en passer du plastique.
3: Complètement. Il y a énormément d'alternatives aujourd'hui. On a des chips de pétales de maïs, on a donc du carton broyé, on a de la ouate de coton, on a de la frisure de bois, des alternatives qui sont parfois même biodégradables, c'est encore mieux. En tout cas, recyclables ou recyclés.
0: En parlant de biodégradables, il y a d'utiliser de la colle végétale aussi, me semble-t-il.
4: Oui, sur nos bandes adhésives.

0: plus propre.
1: Et côté transport, vous assumez aussi parallèlement des délais de livraison qui peuvent être un petit peu plus longs que la concurrence, mais là aussi, c'est pour la bonne cause.
2: Une grande entreprise américaine a un peu éduqué le consommateur lambda à dire « je commande, je veux tout de suite mon colis dans la boîte aux lettres ». Avant, c'était en jour, maintenant on parle en heure. Effectivement, là, on peut se poser la question de l'empreinte carbone sur ce style d'expédition. Et aussi, on peut se poser la question en tant que consommateur, est-ce que j'en ai vraiment besoin aussi rapidement? Nous, en tant que base logistique, on est force de proposition auprès de nos clients de dire, bah voilà, c'est peut-être plus long, mais en termes d'empreinte carbone, il y a une pertinence.
3: Et quand on dit plus long, enfin, de quoi on parle, ces lignes urbaines, vous le recevrez peut-être pas demain, mais après-demain?
0: C'est ça, on parle de 24 heures. On encourage fortement tous nos clients à opter pour une livraison en point relais plutôt que d'aller livrer personnellement chaque consommateur. Quoi.
3: Aujourd'hui, c'est combien d'expéditions de colis?
2: Sur 2025, sur tout le réseau, on est à peu plus de 300 000 expéditions sur l'année.
3: Ce qui est pas mal, hein, déjà.
2: Et là, sur 2026, on part sur une target à 400, 450 000.
3: Avec combien de clients aujourd'hui qui font appel à vos services?
0: Sur tout le réseau, on n'est pas loin d'une soixantaine. On a parmi nos clients des tout petits qui débutent et puis on a des très gros. Alors ce que nous on appelle des très gros, c'est des 20-30 000 commandes par mois.
3: En parlant du volume, est-ce que le modèle économique de Greenlog repose aussi sur les mètres carrés disponibles d'entrepôts pour...
0: Complètement, tout à fait, entièrement. Enfin, c'est le modèle économique de la logistique. Plus il y a de mètres carrés, plus on peut accueillir de clients et donc traiter du volume de commandes. Et c'est d'ailleurs là que Greenlog est assez disruptif dans son modèle. C'est qu'en fait, nous... Greenlog, la particularité, c'est que nous ne voulons que des petits entrepôts à taille humaine. Donc réduire notre empreinte au sol pour plutôt capitaliser sur la hauteur. Et la plupart des entrepôts Greenlog font à peu près entre 800 et 1500 m². Donc évidemment, on se confronte à cette problématique de business model. Comment je fais pour être viable, pour être pérenne, si j'ai peu de mètres carrés? Et de là est née évidemment la franchise.
3: La franchise, puisque c'est évidemment sur ça que repose aussi votre modèle économique aujourd'hui, Julien. C'est-à-dire que voilà, pour rentrer chez Greenlog, c'est possible. Il y a un droit d'entrée. Comment ça se passe,
2: oui,
3: grosso modo?
2: Oui, tout est possible. Déjà, c'est une relation humaine avant de parler de droit d'entrée. On cherche des entrepreneurs qui ont la même vision sur la partie RSE. Donc, on parle effectivement environnemental, mais aussi sociétal. Donc, effectivement, vous avez un droit d'entrée.
3: Combien ce droit d'entrée aujourd'hui?
0: 12 500 euros de droit d'entrée. Et puis après, il y a des frais de formation et d'installation. Donc, on est grossièrement sur un budget de 18 000 euros.
3: Avec une redevance du
0: avec
3: chiffre
0: une redevance,
3: d'affaires,
0: ouais, j'imagine. De 2,5% sur le chiffre d'affaires. Et en contrepartie, on apporte évidemment l'utilisation de la marque qui commence à avoir une petite notoriété intéressante. Et puis, bien sûr, on apporte toute l'expertise, tous les outils et puis surtout les tarifs, puisque le rôle de Julien en tant qu'ancien commercial dans le transport, aujourd'hui, son rôle, c'est d'acheter du transport pour tous nos entrepôts avec des contrats cadres. Et donc, évidemment, notre force de frappe n'est plus la même aujourd'hui à cet entrepôt que celle qu'elle était en 2019. Quand nous étions tout seuls avec peu de volume.
3: Rentable aujourd'hui, ce modèle, 6 ans après?
2: Rentable, oui, sans aucun souci. Rentable.
0: Certains franchisés sont rentables dès la première année.
3: Ce
0: qui nous fait rêver, nous, parce qu'on a mis, nous, 3-4 ans avant d'atteindre cette rentabilité. Forcément, aujourd'hui, nos franchisés, eux, vont beaucoup plus vite et bénéficient, encore une fois, de marges beaucoup plus intéressantes que celles que nous avions quand on s'est lancé.
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3: Cette semaine, nous sommes en compagnie de Céline et Julien Urbain, fondateurs et dirigeants de Greenlog, on le rappelle, plateforme de logistique éco-responsable dédiée aux e-commerçants implantés du côté de Bushman, près d'Angers, créée en 2019 et rentable désormais, qui fonctionne avec ce modèle de franchise. Juste un mot d'abord sur ce chiffre d'affaires aujourd'hui, quel est-il?
0: En chiffre d'affaires, alors là sur 2025, Greenlog Angers je parle, Greenlog a réalisé un chiffre d'affaires de 1 million. Alors encore une fois, je remets ça proportionnellement à notre taille d'entrepôt qui fait 800 mètres carrés. On a tout à fait conscience qu'avec l'entrepôt actuel, on peut aller chercher un petit 2 millions, mais on aura du mal à aller faire plus avec cette superficie en fait.
3: Aujourd'hui, combien de franchises déjà, Julien?
2: On sera 7.
3: 7 franchises.
2: 7 franchises sur le territoire français. Nous avons une franchise sur Toulouse, sur Bordeaux, sur Rouen, sur la région parisienne, sur Grenoble. Donc 2 sur le 49, une à Bouchemaine et l'autre à Saint-Macaire-en-Bouge. On a en cours...
0: Trois ouvertures en cours.
2: Une à Reims, une à Alençon et une en Bretagne.
0: On est sur une croissance maîtrisée, ça c'est important. On ne cherche pas à en ouvrir 10 par an.
3: Je me souviens que

0: Vous étiez venue, Céline, la première fois sur ce plateau. Vous m'aviez parlé d'un objectif d'une vingtaine de
1: Oui.
0: franchises. On est toujours à peu près sur ce
1: Oui,
0: modèle-là.
1: C'est ça.
0: Ouais.
1: Toujours une vingtaine sur le territoire national, mais nos ambitions.
0: Oula, vous avez des velléités à l'étranger, c'est ça que vous allez nous
1: Tout
0: dire?
1: Tout à fait. Là, c'est vraiment l'ambition. À partir de 2027, on aimerait beaucoup ouvrir à l'international, tout simplement parce que nos clients sont demandeurs. En fait, nos clients aussi sont en croissance et se développent à l'international. Évidemment, sur les pays hors du territoire de l'Union européenne, par exemple la Grande-Bretagne ou la Suisse, où il y a des complexités pour nous parce qu'il y a des droits de douane, ça aurait du sens d'avoir des entrepôts sur ces territoires-là pour proposer à nos clients d'avoir à la fois une partie stockage sur l'Union européenne et une partie hors euro pour justement éviter ces droits de douane à chaque expédition.
0: Ce marché, il est porté par une croissance du nombre d'e-commerçants année après année, Julien. Tout le monde est obligé de s'y mettre finalement?
2: Oui, aujourd'hui, c'est un marché en forte croissance par rapport au marché classique. Malgré les événements du moment, l'e-commerce pousse toujours. Il y a quelques années, on a des croissances à deux chiffres. On a des croissances à un chiffre, qui est quand même positif dans la situation actuelle. Et c'est vrai que là où on voyait il y a quelques années, l'e-commerçant ne vendait que à l'e-consommateur. Aujourd'hui, l'e-commerçant va aussi sur le marché B2B, donc le marché de classique. Donc c'est aussi important. On voit effectivement une mutation sur ça. Donc nous aussi, on est obligé d'adapter notre façon de travailler pour suivre nos clients, parce que nos clients étaient tout petits au départ. Des fois, c'est de la création, et puis d'un seul coup, on grossit, grandit. Donc, on est obligé aussi de s'adapter et de suivre leur croissance, parce qu'on est partenaire avant tout.
0: Ces clients ont un profil particulier. Je ne parle pas en taille, mais dans ce qu'ils vendent en termes de produits.
1: Non, concrètement, chez Greenlog, on a toutes sortes de produits dans nos entrepôts. Maintenant, c'est vrai que le marché du e-commerce, en grande partie, repose sur tout le marché de la santé-beauté.
0: Et quand on parle logistique verte, est-ce qu'on s'astreint à avoir des clients qui font attention à ces paramètres écologiques, environnementaux?
1: Beaucoup de nos clients viennent nous chercher pour ça. Par exemple, l'entrepôt de Saint-Macaire-en-Mauges que nous venons tout juste d'ouvrir accueille son premier client, la société Astre, qui fait des jeux éducatifs, qui est vraiment à 3000% dans cette démarche RSE. Les produits sont fabriqués dans les prisons de Rennes. Toutes les pièces viennent de France. Enfin, voilà, on est vraiment dans cette démarche-là. Donc, les clients viennent nous chercher pour ça. Après, on n'exclut pas aussi de travailler pour des partenaires qui n'ont pas le choix que de faire fabriquer en Chine ou ailleurs et qui ont juste envie d'avoir une logistique aussi plus raisonnée, même si le produit en soi n'est pas forcément un produit bio ou un produit avec un positionnement RSE plus particulier que ça.
0: En parlant de logistique responsable, alors j'en reviens au transport qui est quand même l'un des gros segments qui est émetteur de pollution dans la logistique. Est-ce que vous avez aussi entrepris une démarche de réflexion pour faire du transport plus propre?
2: Ça fait partie en fait lors des référencements de nos partenaires transporteurs, des choses essentielles. Il n'y a pas que le tarif qui compte. Ça n'a jamais été notre choix. On veut avoir une vraie distinction RSE. Donc effectivement, le dernier kilomètre à vélo, ça fait partie des pertinences, d'être en capacité de nous remonter l'impact carbone.
0: Il est mis en place ou pas aujourd'hui?
2: Oui, bien sûr. On a pris des prestataires aujourd'hui et où on a déréférencé des prestataires qui ne font pas cette démarche-là ou qui ne font pas assez à notre goût. Donc tous les 6 mois, on demande à nos partenaires un récap RSE pour voir leurs ambitions et puis surtout là où ils sont arrivés.
0: Vous parliez aussi les jours précédents du client aussi qui s'est habitué à recevoir les choses toujours plus vite quand il commande. Est-ce qu'il y a dans la démarche de Greenlog une volonté de participer aussi à la rééducation peut-être de la clientèle?
1: Ça commence déjà par éduquer nos clients, le e-commerçant. On a fait quelques sondages auprès des particuliers, donc des consommateurs, pour savoir si justement ils étaient prêts à attendre quelques jours de plus pour réduire leur empreinte carbone.
0: Clairement.
1: 80% des consommateurs étaient prêts à attendre.
0: C'est une bonne nouvelle.
1: Si. Donc ça, c'était plutôt positif. Maintenant, nos partenaires e-commerçants sont un petit peu frileux. Enfin, en fait, étant donné que le marché va plutôt à l'inverse, c'est-à-dire la livraison la plus
0: Même si les consommateurs
1: possible,
0: leur disent « je suis prêt à le faire, je suis prêt à attendre ».
1: Certes. Alors, on va pas se mentir, ça arrangerait un peu tout le monde qu'il y ait quelques marques qui lancent cette démarche-là.
0: Vas-y d'abord,
1: pour que les
0: toi.
1: Autres... Voilà, c'est ça. Mais en fait, ça fait partie de notre mission.
0: La RSE, c'est pas simplement des paramètres écologiques et environnementaux, c'est aussi de l'humain. La logistique, on se fait mal au dos souvent. Comment vous faites en sorte de respecter les corps, Julien, dans l'entreprise?
2: C'est vrai que c'est un combat aussi de tous les jours de faire attention à nos collaborateurs parce que c'est des métiers qui sont compliqués, qui sont physiques. Pour cela, nos managers nous aident, mais chaque jour, on essaie d'améliorer leurs conditions de travail par l'étape de préparation qui se mettent à la hauteur du collaborateur, on s'adapte à chaque morphologie.
0: Il y a de la robotisation ou pas, Greenlog ?
2: Il y a de l'automatisation, pas de la robotisation. Pourquoi ? Parce que notre maître mot, c'est l'humain au milieu de l'entreprise.
1: Donc, et l'emploi.
2: Et l'emploi, donc ça c'est important. Par contre, l'automatisation et les systèmes aident l'humain. On s'adapte aussi sur pas mal de choses, c'est-à-dire qu'on a mis en place depuis le démarrage des visites régulières d'une fasciathérapeute à l'entreprise. Alors au départ, ça faisait rire beaucoup de personnes.
0: Fasciathérapeute
1: qui... C'est en effet pas très connu, mais ça s'apparente à un ostéopathe.
0: D'accord.
1: Qui vient une fois par trimestre et en fait, on fait de la prévention des risques.
0: Sur les postures.
1: C'est
0: sur...
1: ça. En fait, donc elle vient à l'entreprise et chaque collaborateur passe une heure sur la table.
0: D'accord.
1: Et l'idée, c'est à la fois de faire sortir un certain nombre d'émotions, de stress, mais aussi de prévenir et d'éliminer toutes les petites douleurs de tendinite, de dos. Et c'est vrai que grâce à ça... Nos collaborateurs sont en forme. Alors, ils s'en passent plus aujourd'hui. Hein. Maintenant, ils nous réclament quand est-ce qu'elle revient. Parfois même, d'ailleurs, on leur offre aussi des séances plus en particulier s'il y a vraiment des douleurs un petit peu plus profondes. Mais on s'aperçoit que non seulement ça leur fait du bien et qu'en plus, force est de constater qu'on a très peu d'arrêts maladie.
0: Donc il y a cette prise de conscience pour faire en sorte que les collaborateurs travaillent dans de bonnes conditions. Il y a la volonté de les chouchouter aussi. Je me souviens de paniers que vous aviez mis en place, panier alimentaire.
2: Alors le panier alimentaire, on l'a arrêté pendant le déménagement, mais là on va le reprendre.
0: D'accord.
2: Parce que l'idée du panier alimentaire, c'est les idées sont toujours bonnes, mais il faut un panier alimentaire de proximité.
0: C'est sûr, sinon ça
2: n'a aucun intérêt.
0: Ça n'a pas d'intérêt.
2: Il y a un intérêt. Donc là, on a enfin trouvé quelqu'un qui est à 200 mètres de notre entrepôt.
0: D'accord.
2: Donc là, on est en train de remettre en place les choses. Après, ils ont des avantages, effectivement, les chèques cadeaux, enfin voilà. Ce qui est hyper important dans nos métiers, c'est les métiers difficiles. C'est des métiers alimentaires, il faut être très réaliste. Donc comment on fait pour conserver nos collaborateurs, pour qu'ils soient heureux de venir tous les matins au travail? Il y a plein de petites choses. Ça fait partie de ces choses, le salaire fait partie de ces choses, l'ambiance fait partie de ces choses.
1: On paye plutôt bien quand même, c'est important. Et là aussi, la taille humaine fait qu'on a une bonne ambiance, c'est très convivial, c'est très familial même, je dirais. On se réunit deux fois par an, où on invite les enfants, les époux, les collaborateurs. Voilà, c'est très familial et puis on travaille pas les jours fériés, on ne fait pas les 2-8, hein. Nous c'est des horaires de journée. On a beaucoup de mamans solo d'ailleurs et nos horaires conviennent parfaitement pour leur organisation de vie.
0: Donc une quinzaine de salariés sur l'entrepôt d'Angers, sur les autres franchises, on est aussi sur des petites structures
1: de ce... Oui, tout à fait. Étant donné qu'on est tous sur des petits entrepôts entre 800 et 1500 mètres carrés, on est à peu près sur les mêmes tailles d'équipe, exception faite pour, encore une fois, celui de Saint-Macaire-en-Mauges, qui lui avait déjà une activité logistique avec 12 000 mètres carrés d'entrepôt et déjà 25 salariés.
0: D'accord, donc là on est sur une autre échelle. Justement, on va terminer peut-être avec ça, mais la relation que aujourd'hui vous avez avec ces franchisés au sein de Greenlog.
2: Je dirais déjà c'est Céline qui les sélectionne.
0: C'est Céline qui les sélectionne.
2: C'est Céline qui les sélectionne. C'est une relation humaine en fait. Nous on vous aide à vous installer parce qu'on va vous donner tout pour y arriver, mais derrière il faut qu'on ait confiance, que vous ayez confiance en nous et qu'on marche main dans la main. Seul, on ne peut pas faire ce qu'on fait aujourd'hui.
0: Donc la relation que vous avez avec vos collaborateurs directs, hein, je parle de ceux d'Angers, finalement, elle est assez proche de celle que vous pourriez avoir avec les franchisés.
1: En même temps, ça nous ressemble bien. Avec Julien, on est plutôt, on aime l'humain. C'est ce qui nous fait avancer et jamais on pourrait se travestir à travailler avec des gens avec qui on partage pas les mêmes valeurs ou les mêmes points de vue. Donc oui, non, on est très proche de nos collaborateurs, on est très proche de tous nos franchisés. Et d'ailleurs, quand eux sont interviewés de leur côté et qu'on leur demande pourquoi ils ont rejoint Greenlog, la plupart du temps, la réponse, c'est d'abord un coup de cœur humain. En soi, c'est des porteurs de projets qui ont envie d'entreprendre et qui se retrouvent dans le projet que nous, on a vécu, dans l'expérience qu'on a vécue. Et qui ont confiance en nous, qui croient en nous, parce qu'en plus, on est au tout début de l'histoire de la franchise. Donc, c'est vrai que les premiers prennent ce risque de croire en nous. Mais on fait tout pour qu'ils ne le regrettent pas.
0: Qu'est-ce qu'on peut vous souhaiter, Céline et Julien, pour les mois à venir, désormais ?
1: De continuer sur cette croissance qu'on connaît depuis quelques années, que le réseau continue son développement, que rien ne change, en fait. Que tout continue comme ça.
0: Parce que ça marche bien, l'espoir que vous portez, Julien.
2: Ah, le mot de la fin de ma femme est très pertinente, c'est ça, que l'histoire continue à ce rythme-là et qu'on fasse toujours de belles rencontres.
0: Merci en tout cas à tous les deux d'avoir pris la peine de passer par nos studios. Céline, Julien Urbain, fondateur et dirigeant donc de Greenlog, plateforme de logistique éco-responsable qui fonctionne en réseau de franchises implantées notamment à Bouchemaine à côté d'Angers, créé en 2019. Merci à vous d'avoir été avec nous.
1: Merci beaucoup.
0: Restez avec nous sur RCF Anjou, à suivre dans un instant une vie des musiques présentée par l'inarable Jean Jauroux. À tout de suite.
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2: Bonjour, mes chers amis, ce week-end, j'ai le grand plaisir d'accueillir un ami violoniste exceptionnel. Exceptionnel par son talent et aussi par sa gentillesse. Et c'est sans doute à cela que l'on reconnaît d'ailleurs les grands musiciens quand ils sont au service de la musique et qu'ils peuvent partager avec tout le monde. Et je peux vous dire qu'il enthousiasme l'orchestre Sinfonia actuellement, qu'il accueille ce week-end pour deux concerts. Les répétitions ont déjà été des grands moments de découverte et de partage. Oui, évidemment, je sais, j'ai deux casquettes ce week-end, c'est difficile. Je suis à la fois l'animateur de cette émission, mais aussi le chef d'orchestre de Sinfonia. Mais je voulais vous faire partager la passion de ce jeune homme de 60 ans. Sans frontières, sans chichi, simplement avec le talent à découvert. Il vient de Californie, il repartira certainement à Nice, un petit peu partout. Sa maison, c'est la musique, donc il n'a pas vraiment maintenant d'attache particulière, sinon quand même qu'il aime bien faire un petit peu de surf sur les côtes californiennes. Son nom, Gilles Appape. Un Niçois qui donc a fait une partie de sa carrière à Santa Barbara, comme je le disais, et qui n'a pas envie de rester sur place. Gilles Appape ne pose sa valise que quelques heures dans une salle pour faire chanter son violon, avant de repartir vers d'autres chemins à travers le monde. Là, ce week-end, c'est Angers. Sa carrière de soliste a sans doute été marquée d'ailleurs par la rencontre merveilleuse avec le violoniste et chef d'orchestre Yehudi Menuhin. Écoutez-le, il raconte sa première rencontre au micro de Bruno Mont-Saint-Jean.
3: Yehudi Menuhin a ouvert la porte de l'ascenseur. Je vois ce petit homme magnifique. Il m'amène chez lui dans sa suite. On s'assied sur un sofa. Il me dit, alors qu'est-ce que tu fais? Tu joues demain? Je lui dis, oui, je joue demain un concerto de Mozart. Lequel? Je lui dis, le sol majeur. Ah bon, quelqu'un m'a dit que tu avais fait une petite cadence sur ce concerto de Mozart. Je lui dis, oui. Donc, écoute, tu veux me jouer? Alors, il était assis en position du lotus sur un côté du sofa et moi, j'étais de l'autre côté. Et il s'est mis à diriger tout ça. Et vient ce petit moment de la cadence, tu vois, où tu connais le thème, ça fait quelque chose comme ça. Hein. Tu vois, dans le petit rondo, la petite mélodie du rondo, quoi.

je peux vous transformer le thème en différents styles de musique. Par exemple, tu vois, après l'entendre, tu vois ce. Oh, je te le fais.

0: Gilles Appap, bonjour.
1: Bonjour, bonjour.
0: Un grand plaisir. Oh, allez, on se tutoie parce que là,
1: c'est... Ah bah, il vaut mieux si on se vous voyez, sinon, ça serait être... quand même petit. Bonjour, mon cher Jean-Jo.
0: C'est ça. Donc, avec l'humour, mais avec la gentillesse, on est tellement content de partager ces heures. En ta compagnie, l'orchestre, les musiciens sont vraiment très très contents. On a un joli programme. Dis donc, ça fait des sacrés souvenirs ce qu'on vient d'entendre là. C'était passé sur Arte, c'est avec ton copain Monsanjon, un grand reportage. Tu avais quel âge à cette époque-là?
1: Oh, je sais pas, je devais avoir une trentaine d'années. 20 ans, une petite trentaine d'années,
0: Tu es resté dans cet esprit de la réhabilitation, de l'appropriation des thèmes d'autrefois et à la musique d'aujourd'hui, à ton personnage, à toi?
1: Oui, c'est des petits jeux musicaux, tout simplement. Alors ça reste, et ça restera, je pense, assez... Je l'espère pour longtemps, mais ça s'empire avec le temps, je trouve.
0: C'est vrai.
1: Ouais.
0: Et tu es plutôt content?
1: Absolument.
0: En fait, la musique, c'est quelque chose, c'est un instrument. On parle aux autres, on travaille avec les autres. C'est un moyen de communication, c'est plus du tout un objet de musée.
1: Ah non, là c'est direct, hein, ça va de l'enthousiasme à la réalité, et puis on se retrouve avec un petit violon à rencontrer beaucoup de choses, beaucoup de gens et beaucoup de cultures, si tu veux, parce que tout le monde joue du violon partout dans le monde. Et il y a ces musiques folkloriques qui restent des musiques tellement vivantes et tellement vraies pour faire danser, pour juste... Et puis se rassembler, tout simplement, pour jouer avec ses amis, quoi.
0: Gilles, tu es né à Béjaïa. Mm-hmm. C'est en Algérie, il y a un peu plus de 60 ans, il y a 60 ans.
1: C'est noir,
0: ou à peine 60 ans, je ne sais plus. Ouais. Et bon, tu n'es pas resté longtemps avec tes parents. Vous êtes reparti quand l'Algérie a pris son indépendance. Non, tu as gardé quelques souvenirs, quelques attaches avec ce pays d'origine?
1: Avoir des souvenirs d'un mois?
0: Non, mais je veux dire sentimentalement.
1: Absolument aucune attache, à part, parce que tu entends parler de l'Algérie tout le temps. Mon père était tellement atteint et triste d'être parti que tu as toujours entendu parler de l'Algérie. Jusqu'au moment où je suis allé jouer à Alger. Et là, pour la première fois, j'arrive sur le territoire. Donc, et tout d'un coup, je me retrouve le lendemain avec des larmes aux yeux. Ça ne m'arrive pas souvent, ça. Même très, très rarement. Et là, j'ai ressenti des choses qui sont remontées, des sentiments extrêmes qui sont là, qui étaient présents, quoi. Donc, voilà.
0: Alors, tu as atterri dans la région niçoise,
1: à Nice.
0: Et tes parents ne sont pas musiciens, mais tu as commencé le violon comme ça?
1: Pourquoi? Oui, parce qu'il y avait un conservatoire, les lycées musicaux. Je ne sais pas si tu te rappelles de ça, c'était génial.
0: Bien sûr.
1: Superbe, on allait au conservatoire l'après-midi. Et...
0: Ça existe toujours. Hein.
1: Ça existe toujours, ouais. Bon, enfin, je dois dire que l'école, c'était vraiment...
0: T'étais un peu fâché avec le système scolaire.
1: Absolument pas fâché, non. Je ne comprenais pas.
0: C'est lui qui n'a pas voulu de toi.
1: Voilà, je ne comprenais pas. et je dois dire que je me suis fait tout seul. Je me dis toujours qu'on peut toujours apprendre ce qu'on a envie d'apprendre tout seul. Il suffit d'être curieux et d'avoir un petit peu d'envie. Et c'est comme les langues, c'est comme tout ça, quoi. Voilà.
0: Alors tu sais, Gilles, on dans cette émission, on passe un petit bout de musique, on repart, etc., on défile un petit peu, ça s'appelle une vie des musiques. Et donc là, j'ai choisi une cadence assez encore vieux. Hein. C'était en 2010, il y a 15 ans, tu étais déjà venu avec l'orchestre Sinfonia et on avait fait un concerto, le concerto en sol majeur de Mozart, dont tu parlais tout à l'heure avec Jacques Chancel et Monsanjon. Et là, c'était au Grand Théâtre d'Angers en décembre 2010. C'est donc un extrait de la cadence. Il faut dire aux gens que donc, cette cadence, comme je l'ai expliqué tout à l'heure, c'est ce moment où la musique s'arrête et puis on laisse la parole au soliste. Eh bien, on t'écoute.

0: C'était au Grand Théâtre d'Angers il y a 15 ans avec l'Orchestre Sinfonia, quand on s'était déjà rencontrés. On a une vieille histoire ici avec l'Orchestre du lycée David d'Angers. Bon, je te voyais en entendant ça un petit peu dubitatif. Tu as changé?
1: Moi, tout n'a pas changé, Jean-Jean. Non, je trouve ça marrant. Ça te rappelle des... Tu sais, il y a rien de plus direct qu'une musique. Tu joues une musique, ça te rappelle l'endroit. Tu oublies. Hein. Mais le fait de t'écouter comme ça, ça te rappelle une période de ta vie. Et tu peux, je ne dirais pas t'analyser, non, mais voir un parcours de vie, quoi, tout simplement. Ouais,
0: c'est... De toute manière, quand tu fais une cadence comme celle-là, elle n'est pas vraiment improvisée.
1: Non,
0: tu l'as bien travaillée, tu la connais très bien.
1: Ah, oui, tu es obligé d'avoir quand même une certaine structure, hein, mais avec un peu de fantaisie sur le moment, oui, ça c'est sûr, ouais. Voilà.
0: Alors Gilles, tu as fait tu as fait des études, on l'a dit, dans le lycée de Nice, c'était au conservatoire de Nice, et puis ensuite le conservatoire supérieur de Lyon. Ça s'est bien passé?
1: L'inférieur, je préférais l'inférieur. Ouais. Alors
0: là aussi un peu rebelle.
1: Non, tout le monde dit ça. Qu'est-ce que ça veut dire? Ça rebelle de quoi?
0: Je sais pas.
1: De quoi? De l'institution peut... non, mais enfin, le fait de rester soi-même, c'est pas d'être un rebelle, c'est de croire en ce qu'on fait.
0: C'est-à-dire que les chemins qui étaient dessinés dans ce conservatoire supérieur étaient un petit peu contraignants.
1: Mais on n'a pas de chemin dessiné, c'est-à-dire que déjà dans des conversatoires, comme on les appelle, alors, on est contraint donc d'avoir un certain enseignement, mais les gens te disent d'agir, de penser d'une certaine façon, tu dois prendre ça. Bon, et si tu n'es pas dans l'ambiance, dirons-nous, eh bien, ces informations ne rentreront pas. Alors, pourquoi pas aller...
0: Alors, en fait, vous êtes construit vous-même?
1: Absolument.
0: Alors comment on fait? Vous traversez l'Atlantique et vous allez atterrir en Californie, pourquoi?
1: Alors ça c'était une c'est une petite vie personnelle, c'était une jolie femme. Voilà, qui m'a amené dans
0: ça fait faire des kilomètres.
1: Oui. Puis surtout, c'était à l'époque où il y avait ce feuilleton complètement irréel, stupide au possible, que tout le monde regardait, 1 million de personnes, qui s'appelle Santa Barbara. Ça te barbera, tu te rappelles de
0: ça?
1: Voilà, c'est...
0: Mais n'empêche que tu es allé atterrir à Santa Barbara.
1: Oh, j'aime bien quand tu me vouvoies, mon Jean-Jo.
0: C'est chouette, hein?
1: Ouais.
0: C'est le réflexe qui arrive.
1: Ouais, non, c'est bien, c'est superbe. Voilà.
0: Oui, alors, cette découverte de Santa Barbara, la vie, la belle vie, c'est...
1: Alors, c'était une belle vie. J'étais dans une école parce que tout ça, j'avais 21 ans, aucune ambition. C'était ça peut-être le problème. L'amour était là, sans ambition, et puis d'être dans une culture comme ça qui paraissait si réelle. Moi qui ai arrêté les études à l'âge de 13 ans quand même. Et donc je me suis mis à l'anglais tout de suite, à l'américain plutôt.
0: C'était peut-être pas des bonnes notes au collège, mais enfin vous êtes absolument bilingue parfait.
1: Voilà. Et donc du coup, avec les langues, moi j'adore ça, oui. Et puis avec les musiques qui sont accompagnées avec les langues, quoi.
0: Mais oui, parce que les langues, c'est de la musique aussi.
1: C'est extraordinaire, ouais. Et puis tu rencontres les gens, puis tu vois, avec ce, comme je te disais, avec ce petit violon, tu vas n'importe où, tu vas en Irlande.
0: Alors tu
1: vas dans n'importe quel pays, et chacun a sa culture, chacun a son langage, chacun a sa façon, et tu te rends compte, si dans les conservatoires, et ça je on en parlait juste là maintenant, je dis les gamins sont bien, si tu veux, mais ils sont, à mon avis, ils ne sont pas si bien accompagnés qu'ils ne le devraient, parce qu'on leur montre qu'il faut travailler. Alors, le travail, c'est quelque chose, mais la joie de jouer de la musique, on ne l'a pas souvent, parce qu'on est justement confronté à cet élément où il faut tous les jours se mettre à faire des petites gammes, tous les jours, les choses que les gamins n'ont pas envie de faire. Au lieu d'apprendre des petites mélodies qui seraient très jolies, et de pouvoir mettre les jeunes ensemble, de jouer de ces musiques traditionnelles que je trouve absolument extraordinaires. Et ensuite, à partir de ça, c'est ton choix. Soit si tu as envie de... Tu vois, on devrait faire les choses à l'envers. Avec l'âge, on repense à ces choses-là. C'est on vrai. Se dit, mais c'est foutu. C'est à l'envers. On commence par un dur labeur. Pourquoi? Alors qu'on pourrait commencer par un petit sourire et une petite mélodie que tout le monde joue ensemble. Et ça t'apporte un petit sourire. Et après, tu vas chez toi, tu veux l'apprendre. Tu vas pas dire le mot, oh, il faut que j'aille faire mes gammes. Non, ça ne veut rien dire. Ça.
0: Gilles, je suis allé rechercher sur le film de Mont-Saint-Jean ce grand souvenir où tu joues avec tes frères.
1: Oui.
0: Avec tes frères à Santa Barbara.
1: Oui.
0: C'est extraordinaire.
1: Oui,
0: on t'écoute.
1: Oui. My brothers. Thank you.

0: La danse du sabre de Aram Khachaturian, c'est interprété par les frères et Gilles Lapape, notre invité ce week-end.
1: Oui.
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0: Bon. Ça te fait drôle un petit peu ça, mais moi je trouve que pour les auditeurs c'est vraiment très sympa. On imagine très très bien. Enfin moi je vois le film, mais vraiment c'est dans une petite salle là. Vous avez tous les amis de Santa Barbara qui sont heureux de voir ces Frenchies jouer là-bas. Mais pourquoi c'était la famille qui se reconstituait là-bas en Californie?
1: Bah, écoute,
0: comment ils vont d'abord les petits frangins là aujourd'hui?
1: Tu vois qui est ce fameux Bruno Mont-Saint-Jean,
0: oui,
1: qui est un type qui a fait des films absolument fantastique sur Huey Manuin, sur Richter, Glenn Gould et toutes ces grandes. Et qui voulait faire un documentaire sur moi. Et c'est M. Menuhin qui me l'a fait. J'appelle M. Menuhin au lieu de l'appeler Lord. J'ai du mal avec ça. Donc, M. Menuhin qui lui a parlé de moi. Et voilà. J'avais gagné, moi qui n'ai jamais fait de concours de ma vie, je voulais rencontrer ce Huey Manuhin qui a, si tu veux, m'a inspiré à jouer du violon.
0: C'est vraiment... Ton maître.
1: Depuis que j'étais petit, mon père écoutait pas mal de musique. Bon, il y avait des musiques qu'on détestait, on ne supportait pas. Des musiques militaires, des choses comme
0: ça. Ça, c'est au déloin de Yehudi Menuhin.
1: Oui. Et ma mère a mis un concerto de Beethoven pour violon et orchestre, joué par ce certain Yehudi Menuhin. Et ça, ça a changé le destin de ma vie. J'ai acheté un petit livre aussi sur lui que je voulais absolument rencontrer. Alors, donc, je ne savais pas quoi faire. Je me suis dit, je vais faire une petite compétition de violon pour le rencontrer. Et il m'a donné un premier prix à Paris. C'était au concours Yehudi Menuhin à Paris.
0: Voilà. Ouais,
1: c'est la seule chose que j'ai fait de ma vie.
0: Et c'était en 1985.
1: Voilà. Et là-dessus, j'ai joué une sonate de Béla Bartok, musique que personne n'a envie d'écouter, vraiment. Mais que j'ai mémorisé.
0: Bartok, quand même. Oui, alors, c'est moins populaire que Wes Asori, c'est vrai. Mais
1: ouais.
0: Écoute, Gilles, il faut qu'on avance.
1: Je te laisse faire.
0: Je suis désolé, j'ai pas pensé au concerto de Beethoven, mais j'ai pensé au concerto de Mendelssohn avec ton maître, Monsieur Yehudi Menuhin.
1: Oui.

0: Un extrait de ce début de magnifique concerto en mi mineur de Mendelssohn, sous la patte extraordinaire de maître Yehudi Menuhin, donc le maître de Gilles Lapape, notre invité ce week-end. Soit invité parce que, voilà, vous allez, mes chers amis, pouvoir venir ce samedi et ce dimanche au concert, écouter Gilles Lapape et l'Orchestre Symphonique.
1: Avec vraiment. Jean Jaud à la direction.
0: On va tâcher.
1: Et on va faire ta première, la première de ton... Coriane.
0: Coriane,
1: qui est une œuvre que Jean Jaud... Alors, moi, j'ai des questions pour toi, Jean-Jo.
0: Mon donc. Dieu, mais oui, on renverse les jeux, là.
1: Mais, oui, non, parce qu'il faudrait, on peut parler de cette petite pièce.
0: Ouais, on peut en parler. On va pas l'écouter parce qu'elle n'existe pas encore.
1: Voilà, c'est ça. Mais on peut quand même en parler parce que, tu vois, d'écrire une pièce de violon, c'est pour ça que je suis aussi venu, que j'ai eu envie de partager. C'était juste un peu pour honorer un peu le travail que tu as fait parce que on se connaît depuis des années. On se voit de temps en temps. Et tu d'un coup, tu me dis, bon, Gilles, il y a un petit concert, j'aimerais bien, si tu veux, je peux t'écrire une petite pièce. Alors, je lui dis, mais avec plaisir, Jean-Jo, écoute, Coriane. Alors, tu sais, moi, en tant que, on reproduit les notes, ces petites mouches écrasées que tu as sur une partition, des petites notes de musique.
0: Ce que disait Mozart, ouais.
1: Des petites crottes, c'est ça, voilà. Mais toi, alors... C'est quand même assez extraordinaire parce que tu écris une musique comme ça. Tu pars d'une idée. Qu'est-ce qui t'a inspiré voilà, moi, je t'ai même pas posé cette question.
0: C'est une vie des musiques, c'est la mienne cette fois-ci.
1: Oui.
0: Ce qui m'a inspiré, j'ai des images. Là, dans Coriane, c'était sur la lande bretonne avec le clair de lune. Ouais. On entend au départ des espèces de petits êtres qui s'élèvent, une espèce fantastique. Et puis, il y a une jolie femme qui arrive, une jolie fée qui arrive et qui enchante. Et c'est ton violon quand tu rentres là, le grand thème du départ.
1: Oui,
0: et puis après,
1: tu
0: fais les danses. C'est une fantaisie.
1: Voilà,
0: danses,
1: c'est ça. Voilà, c'est ça. Style un peu irlandais, un petit peu... Ah oui, donc tu as commencé avec ça. Puis, donc, tu vois, c'est juste une œuvre, juste en un mouvement, en fait.
0: Ce n'est qu'une petite fantaisie. C'est pas un concept. Château violon, j'y suis allé prudemment parce que écrire pour Gilles Lapape, je me dis
1: il faut faire attention hein, parce qu'il se met en colère facilement.
0: Non, il va me dire qu'est-ce que c'est que cette histoire-là.
1: Il meurt, paraît-il.
0: Mon idée, c'est que je me dis, mais il va dire. Est-ce que c'est jouable d'abord? Et puis l'autre, c'est trop facile.
1: Voilà, c'est ça. C'est ça où il faut voir. Parce qu'on a fait un petit travail tous les deux. Alors je parle pour tes auditeurs.
0: Hein, oui.
1: Parce que vous allez écouter ça si vous venez à ce concert, samedi et dimanche. Voilà, on fait un peu de publicité. Il en faut quand même. Hein. Et donc vous allez écouter cette œuvre que moi je trouve assez joliment et avec plein de fantaisie. Et je dois te le dire, et c'est un plaisir de pouvoir être là et de faire cette petite première avec toi, Jean-Jo.
0: Ouais, écoute, je suis très ému, je te remercie. Parce que venant de toi, sans transition, on va pas écouter Coriane, mais on va écouter Béla Bartók, les danses roumaines. Mais j'ai trouvé une version où tu l'as fait avec des instruments indiens.
1: Oh! Alors?
0: On écoute?

0: début des danses roumaines de Bartok que beaucoup d'élèves de conservatoire et autres ont joué, parce que c'est des musiques extraordinaires, mais c'est vrai que là, vivante avec des vrais Roumains, des vrais gens
1: non,
0: du...
1: Non, non,
0: c'est vraiment des Indiens. Je mélange tout, là.
1: Ah, my good man.
0: C'était une rencontre il y a longtemps de ça? Ouais, un certain temps, oui, ouais, c'est ça. Fait... Mais là, ça transforme la vie et
1: j'avais
0: la musique. reste avec nous, Gilles. On va en parler encore beaucoup.
1: Bah, j'ai pas d'endroit où aller.
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0: Et une rencontre exceptionnelle ce week-end avec Gilles Appape, violoniste, baroudeur avec toutes les musiques, les rencontres, les partages. Gilles, je me souviens que vous étiez allé jouer avec les Inuits là-bas au fin fond de notre planète. Vous allez n'importe où et l'important c'est de partager les musiques, les sons, les impressions. Vous me disiez que vous aviez rencontré le Dalai Lama aussi. Bon, là je ne vais pas dire que vous avez fait de la musique ensemble.
1: Ah non. non. Oui, tu veux, non.
0: Mais tu es là pour Sinfonia, d'accord, tu l'as dit pour en tant qu'ami, tu es là aussi pour donner un concert avec Sinfonia au profit d'une organisation. C'est une organisation. Alors, ce concert est organisé par le Lions Club Angers-Cité et nous avons un de ses représentants, Jérôme Maître. Bonjour.
4: Bonjour.
0: Merci de venir donc nous parler un petit peu d'abord du Lions Club Angers-Cité et puis de cette association pour laquelle nous allons jouer, une association qui vous allez nous le dire, hein, qui vise à ce que on éduque, on dresse des chiens pour la détection des maladies diabétiques et au profit évidemment des enfants particuliers. Le Lions Club Angers-Cité, c'est un club qui fête ses 70 ans. Et vous êtes, ingénieur à la retraite et vous êtes membre de cette association.
4: Tout à fait. Donc le Lions Club Angers-Cité est le plus vieux club de l'Ouest du Lions Club, club service, qui regroupe aujourd'hui 33 membres en son sein sur Angers et qui soutient des causes, des associations dans le handicap et en particulier à destination des enfants. Et c'est organisé autour de trois missions ou trois actions. On a des actions pluriannuelles, comme avec Acadia, que l'on accompagne pendant 3 ans. Mais on a aussi accompagné le CHU d'Angers autour des enfants hospitalisés ou l'association Vaincre la mucoviscidose. Après, on accompagne aussi annuellement des associations locales, comme les Pink Ladies pour le cancer du sein, mais aussi Marie Rêve Espoir ou Magie à l'hôpital. Et puis on accompagne aussi des causes à l'international comme l'Ukraine, les Philippines ou autres situations naturelles.
0: Jérôme Maître, toutes ces causes humanitaires pour lesquelles vous passez beaucoup de temps en tant que bénévole et vous dévouez à ces causes-là, qu'est-ce qui fait que c'est un moteur pour vous

0: au service de l'amélioration du parcours de soins.
1: Je précise que vous n'êtes pas médecin, que vous êtes un ingénieur dans le milieu agricole, ce qui n'a rien à voir, mais vous êtes particulièrement renseigné sur ce genre de handicap, sur ces maladies, et pour cause, puisque de toute manière vous êtes concerné au premier chef. Vous avez parlé de l'association Acadia, pour laquelle il y a son, au bénéfice duquel sont donnés ces deux concerts ce week-end à Chanzy. C'est une association donc qui a pour but exactement une histoire d'éducation des chiens. Là, ça mérite un peu d'explication.
0: Alors tout à fait, au sein du Lions Club Angers Cité, j'ai la chance de présider la commission service qui identifie les associations bénéficiaires de nos actions. Et j'ai découvert en effet cette association Acadia qui se dédie à l'éducation et à la mise à disposition de chiens dressés pour les enfants handicapés et atteints de diabète.
1: Donc là, c'est quelque chose dont j'ignorais l'existence. On savait les chiens pour guide d'aveugle, mais il y a des chiens qui sont donc spécialisés pour détecter le taux de glycémie.
0: Oui, tout à fait. Donc les Acadia et les formateurs utilisent les capacités sensorielles et olfactives du chien qui aujourd'hui est capable de détecter les composés organiques volatiles qui sont présents dans la sueur des individus. Et ces organismes volatils, ces composants, sont témoins du niveau de glycémie. Et donc, ces chiens peuvent détecter l'hypo ou l'hyperglycémie. Et ils détectent avec 20 minutes d'avance par rapport à des capteurs médicaux.
1: Bien, donc, je rappelle, ces deux concerts, ce samedi, c'est à 20h exactement au Théâtre Chanzy et dimanche à 15h30, concert de l'Orchestre Symphonie avec surtout Gilles Appap, notre invité, et qui
2: oui,
1: est donc le soliste. Mais si, je suis quand même, c'est important. Le soliste est important, Gilles. Je vois toujours ta modestie. Tu fais partie de l'orchestre. C'est extraordinaire.
2: Ouais.
1: Mais je vous assure que ça vaut vraiment le coup de venir, d'abord parce que la musique sera bonne, hein.
2: Ouais.
1: C'est vrai. Et puis, c'est une très, très belle cause à défendre. Merci en tous les cas.
2: Bonne chance, Jérôme. Hein.
1: Ouais, merci, Jérôme.
2: Merci de ton travail.
1: Merci à tout le Lions Club pour ce travail.
0: Merci.

0: Mais c'est extraordinaire, Gilles. Alors c'est toi au violon et puis avec des voix bulgares, oui. C'était où?
1: Alors oulala, c'était je ne sais pas où on était, mais on était sur un bateau bulgare pendant 15 jours et chaque ville, bon, tu passais, bon, on a commencé en Roumanie.

0: Roumanie, ensuite en Hongrie. Il y avait des tziganes qui arrivaient ou des musiciens traditionnels de tous ces pays. Et voilà. Donc c'était une rencontre avec ces Bulgares complètement sidérants.
1: Je trouve ça absolument merveilleux, ce son. Il y a des chorales qui sont un petit peu dans ce style-là,
0: oui,
1: ces rencontres.
0: Les voix bulgares,
1: les voix bulgares. Ouais. Jérôme Maître, votre fille handicapée, vous disiez qu'elle avait fait un petit peu de conservatoire, mais elle avait arrêté. Mais par contre, c'est une grande sportive, parce qu'elle vient de faire un marathon, malgré sa mucoviscidose. Vous pensez quoi de ces rencontres de Gilles Lapape, qui va pêcher et jouer avec les Inuits, qui va chez les Bulgares, qui va chez les Tibétains, qui reçoit ensuite faire du surf du côté de Santa Barbara? Cette rencontre des musiques, des cultures, de tout.
0: C'est, au-delà de la rencontre, c'est le partage.
2: Oui.
0: Et le partage est quelque chose d'essentiel. Échanger nos expériences, partager nos expériences chacun individuellement, oui. C'est vrai dans la musique et c'est vrai dans tous les domaines. Et c'est particulièrement vrai dans le domaine de la santé.
1: Dans ces deux concerts que nous présentons, donc ce samedi et dimanche, il y a une œuvre, il y a pas mal d'œuvres. Tu as parlé de Corian, tu es gentil. L'Ark Ascending, c'est ton choix que nous allons interpréter. C'est une œuvre de Vaughan Williams, L'Ark Ascending. C'est pourquoi ce choix? Cette musique est très belle.
0: Oui, parce que l'ambiance de cette musique est absolument fascinante. Tu as un petit solo de violon qui arrive, qui imite un oiseau. Tu as un orchestre. On va pas décrire.
1: Il faut venir l'écouter.
0: Il faut venir, venir et nous soutenir.

0: Un extrait de The Lark Ascending de Vaughan Williams qui sera interprété dans les deux concerts, mais ce ne sera pas comme dans ce disque-là, Arabella Steinbacher, mais ce sera Gilles Apap. Vous pensez de quoi de cette interprétation?
1: Elle est plus jolie que moi.

0: Eh ben ça, c'est au programme. Les airs bohémiens de Pablo Sarasate, on joue ça ce week-end, Gilles Lapape.
1: Oh oui, oui, oui, oui. Surtout ne venez pas. Ne venez pas, absolument aucun n'a intérêt à écouter de la musique comme ça. Enfin, je veux dire, ça ne sert à rien.
0: Ah non, voilà. Ça sert à rien. Ça mais ça remplit le cœur.
1: Bah alors, il y aura du bonheur.
0: Oui, mais il y aura ça, du bonheur. Sûr. Oui, voilà. C'est ça. Voilà. Qu'est-ce que vous pouvez nous souhaiter encore dans ce concert? Qu'est-ce qu'on va faire aussi? Des tas de petits reels aussi, des petites,
1: ah oui,
0: des petites danses.
1: De la musique traditionnelle. Ouais, oui,
0: des tas de surprises. Oui, parce que là, quand même, il y a l'humour qui est là aussi, la musique.
1: Il y aura de la musique un peu dite sérieuse, dite savante. Oui. Il y a de la musique traditionnelle, il y a musique américaine, là, de la musique bluegrass, la musique old time, la musique un peu de musique celtique aussi, pourquoi
0: oui,
1: pas.
0: Bah oui, oui. Oui, on aime bien
1: on
0: ça.
1: On va
0: aussi
1: voyager un petit peu.
0: Oui.
1: Sans quitter son siège.
0: Enfin, pour les spectateurs. Voilà. Donc venez, c'est au Théâtre Chanzy, c'est ce samedi à 20h, voilà, c'est ça. Et ouais, dimanche à 17h, faut pas se tromper. Il paraît qu'on a un concert.
1: T'es extra, Jean-Jo. Merci à toi.
0: Mais merci, Gilles, d'abord d'être venu, de passer tout ce temps avec les auditeurs. Je suis sûr qu'ils vont être très, très contents. Et puis, ils vont se dire, mais faut quand même qu'on aille voir ce gars-là, quand même. C'est inouï, quand même. Oui. Un talent extraordinaire. Vous avez quand même un parrain, qui s'appelle Menuhin. Voilà. Ouais. Vous avez rencontré tous les gens à côté, mais vous avez toujours, tu as toujours la simplicité, toute simple, parce que c'est la musique et c'est l'amitié
1: mais j'aime
0: à partager.
1: Bien le pouvoiement, hein.
0: Oui, c'est ça, finalement, tu t'habitues.
1: On s'habitue, hein.
0: Bon,
1: mon Jean-Jo.
0: Bah oui, allez. Qu'est-ce que tu veux. C'est comme ça, on vieillit. On va donner le dernier mot à Jérôme, le maître qui représente le Lions Club, parce que c'est vous qui organisez le concert qui nous permettait d'exister ce week-end. Alors, rappelons que c'est au profit d'une belle association, d'une belle cause.
2: Oui, il faut venir et pas pour rien. Il faut venir parce que ce concert permet d'offrir un chien d'assistance dressé par l'association Acadia. Chien d'assistance qui est un véritable partenaire de santé pour permettre l'autonomie et la qualité de vie d'un enfant de Montreuil-Juigné, donc un enfant de la région. Donc,
0: un chien, ça coûte combien?
2: Alors, un chien, ça coûte environ 25 000 euros.
0: Ouais. Entre l'achat, le dressage,
2: l'alimentation, le suivi, puisque Acadia suit les familles. Le chien est un véritable partenaire de santé, c'est un compagnon thérapeutique dont il faut veiller au maintien de ses capacités sensorielles et de sa capacité à détecter l'hypo et l'hyperglycémie. Et donc Acadia est aussi en lien avec les hôpitaux. C'est véritablement un partage thérapeutique entre la famille, l'association et l'hôpital, les équipes de soignants qui font un travail merveilleux.
0: Alors venez parce que vous allez vous faire plaisir et puis faire vraiment l'objet d'une bonne cause. Il faut faire quelques concerts quand même pour dresser un chien. Je me rends compte que la musique, il faut qu'elle ait de la puissance pour réunir les fonds. Merci beaucoup Jérôme Lemaître.
2: Merci.
0: Gilles, je te remercie d'être venu. Reste là parce qu'on a encore, paraît-il, encore quelques heures à travailler ensemble.
1: D'accord.
0: À travailler et prendre du plaisir. Merci Gilles Lapape.
1: Merci Jean-Jo.
0: Merci David pour cette émission. Et puis on se donne rendez-vous la semaine prochaine pour une nouvelle émission. Mais avant, peut-être qu'on vous rencontrera dans les allées du Théâtre Chanzy. Voilà. Bon week-end et bonne semaine. Et on se termine, non pas avec Jingle Bells. On se quitte avec Hangman's Thrill, qu'on avait enregistré il y a 15 ans avec toi, avec Sanfader, c'était au Grand Théâtre. À tout de suite, Gilles.
1: Salut.

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1: Bonjour à tous, je suis ravie de vous retrouver en ce grand week-end de fêtes et de musique. C'est la 5e édition du Jesus Festival à Paray-le-Monial. Un festival qui rassemble chaque année des milliers de personnes autour de la musique et de la foi. Porté par une équipe engagée et des centaines de bénévoles, le festival a pour mission d'annoncer Jésus au plus grand nombre à travers des événements musicaux, spirituels, joyeux, intergénérationnels et ouverts à tous. On en parle ce matin avec le directeur du festival, Louis-Étienne Delabarthe. Bonjour.
2: Bonjour à vous.
1: Merci beaucoup d'être avec nous. C'est la 5e édition. Déjà, le Jesus Festival a vu le jour donc il y a maintenant 5 ans et c'est une étape importante, on imagine. Qu'est-ce que ça représente pour vous, justement, cette 5e édition, Louis-Étienne ?
2: D'abord, c'est une grande joie parce que quand on s'est lancé dans l'aventure, on voulait que le festival soit pérenne. Et en même temps, un festival, c'est quand même très risqué d'un point de vue financier, d'un point de vue météorologique, d'un point de vue... Enfin, il y a beaucoup de risques et donc on n'était pas complètement sûr qu'on irait jusqu'au bout de l'aventure. Et être là 5 ans après, c'est une grande action de grâce pour tout ce qui a déjà été vécu et puis de pouvoir continuer à progresser, avancer, de voir les choses qui se consolident, c'est vraiment une grande joie.
1: Quelle a été votre intuition justement, concernant cette proposition, ce Jesus Festival?
2: Alors en fait, l'intuition, elle est venue dans le cœur et dans la tête de beaucoup de personnes différentes. D'abord, il y avait déjà eu des festivals chrétiens qui avaient été organisés en France dans différents lieux. Et puis certains n'avaient pas pu perdurer, souvent pour des raisons financières d'ailleurs. L'idée qui est venue, moi, dans ma tête, à un moment, ou plutôt dans mon cœur, c'est de me dire, tiens... On est des différentes confessions chrétiennes. J'avais des amis d'une confession différente de la mienne. Moi-même, je suis catholique, j'ai des amis évangéliques. Et en fait, on vit peu de moments ensemble. On a peu l'occasion de se croiser. On peut échanger comme ça, mais on n'a pas d'événements qui nous rassemblent, les fidèles, les chrétiens qui prient. Il y a parfois des rassemblements de responsables, mais rarement des rassemblements de simples chrétiens. Et on s'est dit, tiens, la musique peut nous rassembler, on peut vivre un événement fort. Et en plus, comme si on se met ensemble, on peut organiser quelque chose qui a de la gueule, quoi, et qui tient, et qui est de qualité, qui va permettre de réunir beaucoup de monde, des artistes, et de passer un bon moment autour de Dieu, et puis aussi entre nous. Donc ça, c'est venu progressivement, et puis au fur et à mesure, en échangeant avec d'autres, j'ai découvert que cette intuition avait été mise aussi dans le cœur d'autres personnes et on s'est, je pense que c'est la Providence qui nous a vraiment connectés les uns aux autres.
1: Avec David Nolan notamment.
2: Exactement, avec David Nolan, avec Emmanuel Schulz, avec plein d'autres, avec Grégory Turpin, Pierre Chausse et d'autres. C'est venu petit à petit et on s'est lancé. Alors l'idée, la première fois qu'on a émis l'idée, c'était en 2017 et il a fallu plus de 5 ans pour arriver au premier festival. Donc voilà, ça a été une longue maturation et puis du coup d'être là maintenant, 10 ans après l'intuition pour cette 5e édition, c'est un grand moment d'action de grâce.
1: L'année dernière, plus de 5000 participants étaient venus de France, mais aussi de Suisse, de Belgique, pendant 3 jours pour faire la fête en musique, si on peut dire. Ça a de la gueule, hein, comme vous l'avez dit quand même aujourd'hui, 5 ans. Vous en attendez combien de participants ?
2: Alors ce week-end, on est plus de 6000. Ça grouille de partout. C'est très festif et en même temps, c'est très paisible. C'est quelque chose qui marque les participants, c'est ce côté joyeux. Et très paisible, on a beau être relativement nombreux, en fait, les relations sont très, très chouettes, les enfants sont très à l'aise, il n'y a aucune tension, il y a vraiment une grande joie à vivre tout ça ensemble, que ce soit d'ailleurs les chrétiens, mais aussi des non-chrétiens, puisqu'on accueille à peu près 10% de personnes qui ne vont pas dans les églises habituellement, qui ne sont pas habituées à pratiquer une foi chrétienne, quelle qu'elle soit. Et ils se sentent, ce qui nous fait très plaisir et ce qui nous réjouit beaucoup, c'est qu'ils se sentent vraiment complètement à l'aise au festival. Ils se sentent très bien accueillis, très respectés dans leur non-croyance ou dans leur questionnement, et ils sont touchés, ils sont marqués par l'expérience commune qui est vécue de fraternité. Alors ils savent très bien qu'ils viennent à un événement chrétien, hein, puisque avec le nom Jesus Festival, il n'y a pas d'embrouille. Mais ils se sentent à l'aise parce que le nom de Jésus les interpelle, la musique, passer un moment sympathique, de joyeux en musique, ça les attire. Et puis ils se sentent vraiment bien, voilà, et respectés dans ce qu'ils font.
1: Le nom justement du festival, il s'est imposé à vous très facilement. Racontez-nous.
2: Oui, très rapidement, effectivement. On a eu quelqu'un qui nous a proposé le nom de Christ Festival. En fait, on voulait que le nom soit à la fois très clair pour que les personnes ne se sentent pris au piège, voilà. Et que la couleur soit annoncée dès le départ. Et puis, en même temps, on s'est dit quel est le nom le plus fort qui nous rassemble tous. D'abord, toutes les confessions chrétiennes. C'est vraiment le nom de Jésus qui nous rassemble complètement et qui fait notre unité, en fait. Donc ça s'est imposé de soi. Et puis en même temps, festival lié juste derrière permet de se dire, tiens, on fait un festival autour de Jésus, c'est quoi exactement? Alors il faut creuser, il faut regarder un petit peu. Certains regardent le nom des artistes, se disent, tiens, j'en connais pas forcément beaucoup. Mais voilà, en fait, ce qui est très marquant, c'est que ceux qui viennent, découvrent, vivent une expérience et se disent, tiens, l'année prochaine je reviens avec un tel, parce que je sais que ça peut leur correspondre, voilà. Et de fait, on invite facilement un ami, on invite facilement un filleul, quelqu'un qu'on aime, quelqu'un dont on est proche, avec qui on a envie de partager un bon moment. Et puis mais on se dit, tiens, je l'inviterai pas forcément à l'église, mais par contre à ce festival, je pense qu'il y trouvera son compte.
1: Enfants, ados, adultes et même seniors, tout le monde est bienvenu en fait. Tout le monde vient faire la fête.
2: Oui, c'est très touchant et c'est très fort. Alors c'est le cas de beaucoup de festivals, hein, de cette dimension intergénérationnelle. Mais c'est vrai que y a des enfants, il y a des activités pour les enfants. Ils y trouvent complètement leur compte avec des châteaux gonflables, du sport, des jeux, des ateliers de créativité, etc. Et les jeunes ados ou jeunes étudiants se disent, oh là là, mais il y a pas mal d'anciens. Et les anciens se disent, ouais, mais il y a beaucoup de jeunes. Voilà. Et donc, ça, c'est assez unique aussi. Et ça donne ce côté très, très festif à cette rencontre et à ce festival.
1: Beaucoup d'artistes, une programmation musicale. Voilà, très forte, très variée. Une particularité, les 24 heures de louange. 24 heures de louange non-stop à la basilique. Racontez-nous, Louis-Étienne de la Barthe.
2: Alors en fait, ça démarre le samedi matin à 8 heures et ça finit le lendemain matin, le dimanche à 8 heures. Et la particularité, c'est que les artistes qui se produisent sur les autres scènes à une heure annoncée, donc on sait quand a lieu leur concert, sur une des grandes scènes, sur la scène Buvette, sur la scène Chapiteau ou sur la grande scène extérieure, se produisent aussi dans la basilique pour un temps plus intimiste, plus de prières, moins concert, j'allais dire, mais tout aussi fort et surtout sans que la programmation soit annoncée. C'est-à-dire que les gens savent qu'ils vont trouver les artistes qui sont sur les autres scènes, mais ils ne savent pas dans quel ordre. Et donc, ils vont à la basilique, ils vont dans cette très, très belle église de Paray-le-Monial pour être saisis, pour être pris. Et ils ne savent pas exactement ce qui va leur être offert à ce moment-là. Ça donne un côté un peu différent et qui est très, très, très apprécié par les festivaliers. C'est très profond, très puissant. Et il se passe des choses dans cette basilique, c'est évident.

0: Louis-Étienne Delabarthe est notre invité aujourd'hui, directeur du festival, du Jesus Festival, qui se tient en ce moment même à Paris-le-Monial. De nombreux festivaliers participent et font la fête depuis vendredi. L'ambiance, vous l'avez dit, est bonne. Et la fête est au rendez-vous d'une belle programmation musicale, de nouveaux artistes. Quelles sont les nouveautés un peu pour cette cinquième édition, Louis-Étienne?
1: Alors, on a eu la joie d'accueillir Glorious, très connu évidemment. On a
0: vous
1: eu
0: aussi
1: et on a eu la joie aussi d'accueillir par exemple le groupe EXO qui est un groupe très ancien et qui s'était pas réuni avec Christensen et Ostrini qui avaient pas joué ensemble depuis très longtemps et qui ont joué à nouveau là au festival. Donc ça, c'était des groupes un peu connus évidemment, avec Samuel Olivier, Grégory Turpin, Dan Lutten et Momentum, qui sont des chanteurs chrétiens connus de la musique qu'on appelle de louange ou de musique worship. Et puis on a aussi la joie d'accueillir des artistes internationaux. Cette année, on en accueille trois. On accueille un artiste peu connu de sud-africain qui s'appelle Bushelji. On accueille une Canadienne, Maggie Blanchard, qui est bien connue dans les milieux évangéliques. Et puis le groupe américain Forking and Country, qui est un groupe qui n'est jamais venu en France, qui est un groupe très connu aux États-Unis. Alors ça dit pas grand-chose à beaucoup de Français, mais ça vaut vraiment le coup de se déplacer et de voir, parce que c'est un moment très fort, un spectacle très très travaillé, très pro, et ça laisse pas indifférent. Donc on a la chance d'accueillir ce groupe, qui est un groupe assez incroyable. On a aussi de la musique antillaise avec le groupe Péniel. On a de la musique urbaine avec du rap, avec Prince Camer, avec Neri, voilà, avec Tagra aussi qui sera là. Donc voilà, on a beaucoup de choses. Et puis encore, j'oublie Souffle Nouveau, Nikita, Thomas Blanc, Jesse Palma. Enfin, on a une belle programmation.
0: Ils sont nombreux et les festivaliers aussi, puisqu'ils viennent de France, mais aussi de Suisse, de Belgique. Croyant ou pas, tout le monde est le bienvenu, vous l'avez dit. C'est encore possible de vous rejoindre, hein, si vous nous entendez maintenant. Vous êtes à Paris-le-Monial.
1: Exactement, en Bourgogne.
0: En Bourgogne.
1: Il ne faut pas hésiter à venir. Avec sa tante, on trouvera toujours une place. N'hésitez pas à venir et à profiter des derniers moments du festival. Il y a aussi des tickets à la journée qui permettent de profiter juste d'un moment si le déplacement pour le week-end est trop compliqué.
0: C'est, c'est la cinquième édition du Jesus Festival. On en parle avec Louis-Étienne Delabarthe, qui est le directeur de ce festival, un festival qui réunit donc, vous l'avez dit, tous les âges, toutes les confessions, et c'est la cinquième édition. Qu'est-ce que vous aimeriez nous raconter peut-être des éditions précédentes? Est-ce que vous avez reçu des témoignages de personnes dont la vie justement a été transformée, la foi également transformée grâce à ce festival, vous qui accueillez, vous l'avez dit, de nombreuses personnes qui ne vont pas forcément à l'église, qui ne connaissent pas forcément Jésus?
1: Alors moi, c'est vrai que ce qui me rejoint le plus et ce qui m'émeut le plus, c'est quand des personnes qui sont loin de la foi chrétienne se sentent parfaitement à l'aise et se disent « mais en fait, je suis chez moi dans ce festival », parce que ça veut dire qu'elles ont été accueillies. Et c'est vraiment c'est vraiment l'attitude du Christ qui accueille tout le monde, quelle que soit son origine, sa foi, son lien à Dieu. En fait, le Christ rejoint chacun. Et donc, quand ces personnes se sentent rejointes, ça me touche. Moi, j'ai été vraiment très touché par des témoignages qu'on a reçus, comme Myriam qui dit que je suis venu en tant que personne non croyante et en questionnement sur la foi. Je me suis senti très bien accueilli, sans prosélytisme. Mmh. Je me dis, c'est super, elle s'est vraiment sentie accueillie comme elle est, quoi, simplement. Et puis, j'ai une autre personne qui dit, j'ai rencontré des personnes avec qui je suis encore en contact aujourd'hui. C'était un rendez-vous incroyable. J'ai une personne qui me disait qu'elle est venue avec sa femme non croyante, lui-même est croyant, mais sa femme ne l'est pas, et qu'elle s'est sentie très très à l'aise et qu'elle a été heureuse de participer au concert. Voilà. Après, il y a des personnes qui viennent et qui sont en cheminement vers le baptême, ou que le festival aide à dire, tiens, mais je vais démarrer un cheminement vers le baptême. Ça, c'est aussi très très fort. Et puis, il y a aussi toutes ces relations aussi qui se vivent entre festivaliers, parfois, j'allais dire, entre chrétiens ou non, Mais la différence d'âge, vous en parliez tout à l'heure, mais aussi les différents milieux sociaux. On voit très très nettement que ça vient de toute la France et de toute catégorie sociale. Et ça c'est très très fort. Et puis, entre différentes confessions chrétiennes, il y a beaucoup de catholiques qui n'ont jamais vraiment rencontré d'évangéliques et qui sont très touchés par leur foi et par ce qu'ils sont. Mmh. Et inversement, il y a aussi beaucoup de catholiques qui disent « mais je ne savais pas que les catholiques étaient comme ça, je n'imaginais pas ». Et donc, il y a parfois, on a des regards, des idées préconçues les uns sur les autres et qui changent, qui évoluent parce qu'on se rencontre et qu'on peut se parler. Voilà, et donc ça c'était très chouette aussi, c'est vraiment très chouette.
0: Et tout ça grâce à la musique.
1: Exactement, la musique a ce côté fédérateur, où on a de la joie de chanter ensemble, on a la joie d'écouter de la musique, c'est chill quoi, c'est tranquille, on se met à la distance de la scène qui nous va bien quoi. Il y en a qui aiment beaucoup être très près et être complètement dans la fosse comme on dit, et puis il y en a d'autres qui veulent être un peu plus loin, il y en a qui sont même très très loin. Voilà, mais ça rejoint chacun différemment. Et en tous les cas, c'est très fédérateur. Oui.
0: Un grand merci, Louis-Étienne Delabarthe. Je rappelle que vous êtes le directeur du Jesus Festival qui a lieu en ce moment à Paray-le-Monial. Un grand merci d'avoir été avec
1: merci
0: nous. Très bon festival et très bon été.
1: Merci.
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4: Et bonjour, Jamy Gourmaud.
5: Bonjour.
4: Alors, vous avez entendu ces coassements de grenouilles, mais pourquoi est-ce que les grenouilles mangent avec leurs yeux? Eh bien, c'est l'une des questions qui est posée dans ce nouvel almanach. Et c'est quoi la réponse, Jamy?
5: Alors, elles mangent avec les yeux. Évidemment, on a grossi un petit peu le trait. En fait, quand la grenouille ingère sa nourriture, tout le monde a en tête que la grenouille a une langue très collante. Et donc, pour que cette nourriture glisse vers son estomac, eh bien, elle va rétracter ses yeux. Ses yeux vont s'enfoncer dans leur orbite et vont permettre de faire pression sur la nourriture, parce que ses petites dents ne lui permettent pas de détacher cette nourriture de sa langue qui est très collante.
4: Voilà pour le repas des grenouilles. Mais d'où viennent les autotamponneuses? Pourquoi le paracétamol soulage-t-il les maux de tête? Qu'est-ce qu'un tyrosémiophile? Ou encore, pourquoi dit-on rubis sur l'ongle? Eh bien, c'est autant de sujets à découvrir dans ces 360 nouveaux jours avec Jamy. Il y a plus de 1400 articles dans tous les domaines, que ce soit la science, l'histoire géo, la gastronomie, la culture. D'où viennent toutes ces infos, Jamy? Vous avez passé des nuits entières sur Internet ou encore sur des encyclopédies?
5: Alors, en fait, la fabrication d'un almanach comme celui-ci prend pas mal de temps. Il faut bien compter 18 mois avant d'aboutir à l'ouvrage une fois terminé. Et ces infos, eh bien, elles viennent de ce que nous voyons autour de nous. Je dis nous parce que c'est un almanach que nous fabriquons en famille avec mon épouse. Donc, dans un premier temps, eh bien, on commence par glaner des sujets. On regarde, on écoute, on lit et on se dit « tiens, ça, c'est un sujet ». Alors, on trouve la thématique et après, autour de la thématique, eh bien, on va trouver l'article principal et puis ensuite les deux ou trois petits articles qui sont autour, qui sont des pas de côté très souvent par rapport à la thématique que nous abordons.
4: Alors, Jamy Gourmaud, dans cet almanach, on apprend aussi sur vous, hein, dans un petit cahier qui s'appelle « Génération Jamy » qui est publié en fin d'ouvrage. Et on découvre que votre vocation de journaliste, en fait, elle est née en colonie de vacances quand vous aviez 12 ans. Qu'est-ce qui s'est donc passé en colo?
5: Alors, nous avions des corvées. Certains montaient les tentes, d'autres préparaient le repas, d'autres faisaient la vaisselle le soir. Et puis, il y a une équipe qui devait faire le journal.
4: Le journal de la colo.
5: Voilà. Et donc, tous les soirs, cette équipe rédigeait un journal et le lisait à haute voix devant tous les autres. Et je me souviens d'avoir pris un malin plaisir à effectuer cet exercice. Et je me souviens que j'échangeais volontiers mon tour de vaisselle pour celui du journal.
4: C'était la passion de l'écriture déjà, la passion de rapporter,
5: passion
4: de raconter.
5: De raconter, de trouver les bons mots, les bonnes formules, les bonnes images, puisque un mot génère des images. C'est un objet virtuel extraordinaire.
6: Allez Marcel, à Toulouse.
4: Ah. Jamy Gourmaud, un nom évidemment indissociable de C'est pas sorcier, hein, l'émission culte que vous avez animée de 1994 à 2014 avec Fred Courot et Sabine Quindou. Une émission que vous avez imaginée, vous racontez sur un coin de table et que vous avez failli ne jamais présenter. Pourquoi ?
5: Eh bien parce qu'au début, quand on a créé ce concept avec Fred, on l'a créé parce qu'on travaillait tous les deux sur une émission de science, mais très classique. Mais cette émission ne nous convenait pas et on a essayé d'imaginer un concept, voilà, notre émission idéale. Et comme nous étions d'abord et avant tout des journalistes, avant d'être des présentateurs, eh bien, on avait imaginé que cette émission, voilà, qu'elle puisse être présentée par d'autres personnes. Et c'est à l'issue donc, du rendez-vous qu'on a dit, mais non, vous en parlez.
4: Vous en parlez tellement bien que ce serait à vous de la présenter.
5: Voilà. C'est vous qui allez la présenter.
4: Ce qui est d'ailleurs aussi amusant, c'est que pendant vos études de journaliste, il y a un prof qui est très, apparemment très visionnaire qui vous a dit, vous, Jamy Gourmaud, vous ne ferez jamais de télé. Et apparemment.
5: Absolument. Voilà. C'est vrai.
4: Et on a eu toute la démonstration du contraire. Alors, depuis l'arrêt de C'est pas sorcier, il y a eu le monde de Jamy, également C'est Jamy, et puis le lancement de votre chaîne YouTube, Les Épicurieux, en novembre 2020, après le Covid. On vous a souvent désigné comme le prof de science qu'on aurait aimé tout savoir. Est-ce que ça vous flatte ou ça finit par un peu par vous agacer, cette étiquette ?
5: Non. Les enseignants sont quand même ceux qui divulguent le savoir. Donc, ça ne me gêne pas du tout. Mais ce qui me gêne plus, c'est que on me prenne pour un enseignant. Je ne le suis pas. On ne fait pas le même métier. Quand je présente une émission, je la présente une fois et puis c'est terminé. Un enseignant, lui, je le dis souvent, il monte sur les planches plusieurs fois par jour devant un public qui n'est pas forcément acquis. Donc, ce n'est pas la même histoire. Je suis un saltimbanque, voilà. Et c'est là la grosse différence. Après une émission, il n'y a pas de contrôle, de connaissances.
4: Quoique, je sens que vous seriez quand même plutôt cool sur les notes, Jamy Gourmaud.
5: Ça dépend, parce que j'aime la précision.
7: Et Jamy, regarde, je t'ai ramené un œuf de dinosaure.
8: Mais qu'est-ce que tu veux en faire ?
7: On va le mettre dans une couveuse, comme ça on aura un petit.
8: C'est une bonne idée, ça.
4: Voilà, œuf de dinosaure sur son fond de générique mythique de C'est pas sorcier. Alors, Jamy Gourmaud, si on vous sent particulièrement heureux de rendre la science accessible à tous au quotidien, quels sont vos petits secrets de bonheur ? Dis-moi, Jamy, première question, quand vous vous levez le matin, est-ce que c'est tout de suite de bonne humeur ou gardez vos distances tant que j'ai pas pris mon café ?
5: Je pense que c'est tout de suite de bonne humeur et je me lève assez tôt. Et j'aime le matin, j'aime le calme du matin et c'est vraiment mon premier bonheur de la journée.
4: Et il paraît même que pour calmer vos enfants, quand ils chahutaient un peu trop, vous leur faisiez entendre des grondements de volcan. Est-ce que c'était vraiment efficace ?
5: En fait, c'était le son de l'Etna. C'est l'un des premiers volcans que j'ai vu en éruption, mais vraiment une très très belle éruption. Et l'ingénieur du son à l'époque, il avait compilé tous les sons du volcan sur un CD. Et donc justement, quand ça chahutait un peu trop, et que le dimanche matin, nous avions envie de prendre notre petit déjeuner un peu au calme, eh bien, je mettais ce CD. Alors, ça n'a pas marché très longtemps, mais bon, au début, ça a marché.
4: Autre question, Jamy, quand vous avez un petit coup de cafard, qu'est-ce que vous faites pour vous remonter le moral ?
5: Je regarde des photos.
4: Photos de quoi ?
5: Ça m'arrive, parce que vous savez, parfois, quand on est en tournage un peu loin des siens et que la journée a été difficile, qu'on n'a pas obtenu ce que l'on voulait, il arrive qu'on ait le moral dans les baskets. Donc, je regarde des photos. Je regarde des photos de ma famille, de mes enfants, de mon épouse. Et puis aussi des photos de sites sur lesquels j'ai eu la chance de tourner, des paysages. C'est ce qui me redonne le sourire.
4: Question gratitude, Jamy. Est-ce qu'il y a une personne qui a beaucoup compté pour vous, que ce soit sur le plan professionnel ou sur le plan privé, et à qui aujourd'hui vous avez vraiment envie de dire merci ?
5: La première, c'est peut-être mon instituteur quand j'étais en CE2, qui nous apprenait beaucoup de choses en les manipulant, en les faisant. On apprenait qu'il y avait de l'huile dans les noix en allant cueillir des noix, ramasser des noix dans la nature et en les écrasant sur un papier buvard. Une expérience qui était géniale parce que ça expliquait plein de choses. Et puis le deuxième, c'est un prof de français que j'ai eu en seconde qui m'a convaincu de choisir un métier dans lequel l'écriture serait importante. Et je pense que la vocation a véritablement vu le jour à ce moment-là.
4: Allez, dernière question, Jamy Gourmaud. Vous connaissez le dicton « Pour vivre heureux, vivons cachés », mais pour vous, pour vivre heureux, il faudrait vivre comment ? J'ai envie de vous dire « Toujours curieux ».
5: Alors, curieux, bien sûr, et ce dicton est juste. Mmh. Il faut aussi vivre caché. Il faut s'aménager un jardin secret et le protéger. C'est primordial. Et c'est être curieux. Je passe probablement plus de temps à poser des questions à mes amis qu'à parler de ce que je fais, parce que je préfère poser des questions plutôt que, moi, raconter ma vie comme ça en permanence. C'est pas enrichissant.
4: Eh bien, merci, Jamy Gourmaud, d'avoir été avec nous. Et puis, on va se quitter avec un dernier coup de klaxon mythique.
5: Merci beaucoup. Merci. À très bientôt.
3: Il était une joie, Vincent Bellotti.
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9: Je suis Odile Riffaut et je vous donne rendez-vous tout au long de l'été pour découvrir ce que nous apprennent les hérésies chrétiennes.
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9: Le pélagianisme, ou comment les confessions de Saint-Augustin ont déclenché dès leur publication une controverse. Paul Mattei, bonjour.
11: Bonjour.
9: Vous êtes professeur émérite de langue et littérature latine à l'Université Lyon 2. Vous collaborez aux Sources chrétiennes et vous êtes membre du comité pontifical des sciences historiques. Et l'une de vos spécialités, c'est la façon dont les disciples de Saint-Augustin et leurs adversaires ont débattu de la grâce. Alors ça nous donne déjà une petite idée de ce dont il sera question dans cet épisode. Mais avant de parler d'Augustin d'Hippone, on pourrait dire deux mots de Pélage. Paul Mattei, qui était-il ?
11: Pélage était originaire de l'île de Bretagne, c'est-à-dire d'Angleterre. Et c'était, selon toute vraisemblance, un moine très attaché à la vertu et à la morale.
9: Oui, alors il faut préciser que, vous l'avez dit, c'est un moine, donc c'est un chrétien. On est dans un contexte de controverses nombreuses dans l'Église à ce moment-là ?
11: Tout à fait, le 4e et le 5e siècle, puisque la controverse pélagienne entre Augustin et Pélage et les disciples de Pélage naît dans les années 410. Nous sommes dans la grande époque des pères de l'Église, une grande époque de mise au point doctrinale, aussi bien en Occident qu'en Orient, dans l'Occident latin ou dans l'Orient grec, c'est l'époque des grandes controverses relatives à la Trinité, au 4e siècle, et relatives à l'incarnation, au 5e siècle.
9: Donc Pélage, c'est un contemporain de Saint-Augustin.
11: Oui.
9: Il va y avoir donc ce qu'on appelle une controverse pélagienne, et vous dites que le point de départ, c'est la lecture par Pélage des confessions de Saint-Augustin. Qu'est-ce qui s'est passé exactement ?
11: Alors, il faut partir peut-être d'un peu plus haut. Au 2e, 3e siècle, le christianisme orthodoxe s'était heurté à des doctrines qui, d'une façon ou d'une autre, le gnosticisme, le manichéisme, battaient en brèche la liberté. Et donc, les auteurs chrétiens ont tendance à insister sur la liberté de l'homme qui peut accepter ou refuser d'entrer dans la perspective du salut.
9: Oui, on en a parlé dans le 4e épisode sur le manichéisme. On voit un Augustin qui défend le libre arbitre.
11: Voilà, tout à fait. Là-dessus, ce qu'Augustin lui-même éprouve dans son expérience personnelle, religieuse personnelle, c'est que s'il est revenu à la foi catholique qui était celle de sa mère Monique, ce n'est pas par son seul effort personnel, mais parce que c'est Dieu qui l'a appelé, l'a soutenu et l'a confirmé. Il arrive à cette formule dans les confessions, s'adressant à Dieu, il dit « Donne-moi ce que tu ordonnes et ordonne ce que tu veux ». Il se remet donc entre les mains de Dieu. Quand Pélage a lu ça...
9: Ça ne lui plaît pas du tout.
11: Pas du tout. Il a vu rouge, si j'ose dire. Les confessions ont été publiées dans les dernières années du IVe siècle. Pélage a dû les lire assez vite après leur diffusion. Encore une fois, Pélage est un moine, c'est-à-dire un spécialiste, si j'ose dire, de l'ascèse, de la moralité et de l'effort. Il lui semblait que l'expérience d'Augustin était une expérience démobilisatrice.
9: Oui, ça ne sert à rien finalement de faire des efforts puisque c'est Dieu qui agit.
11: Tout,
9: c'est
11: à,
9: ça.
11: Fait. Tout à fait.
9: Et il y a aussi l'idée de liberté, ça amoindrit peut-être la liberté si c'est Dieu qui agit.
11: Mais tout à fait, c'est les deux aspects de la question en effet.
9: Augustin, on l'a dit, par rapport au manichéisme, il défendait le libre arbitre. On le voit là défendre l'idée de la grâce. Il a changé d'avis.
11: Non, je ne crois pas. Bien entendu, il y a, quand on passe des écrits anti-manichéens d'Augustin à ses écrits anti-pélagiens, il y a des différences d'accent. Mais cette différence ne veut pas dire qu'il y ait une contradiction. Ce que l'on peut et doit prouver, c'est que Augustin enseigne la prévalence de la grâce tout en disant et tout en essayant de montrer que ce n'est pas au détriment de la liberté. On pourrait presque dire que la grâce libère la liberté.
9: C'est-à-dire que sans la grâce, on ne peut pas faire le bien, c'est
11: voilà.
9: Ça que dit Augustin.
11: C'est ça. C'est la grâce qui nous habilite à faire librement le bien. C'est paradoxal, mais c'est ainsi qu'Augustin présente les choses.
9: Et pas n'importe quel bien, le bien selon la perspective de Dieu.
11: Oui, le bien en vue du salut. Non pas n'importe quel acte moral, parce que les païens peuvent bien être moraux pour des raisons, je dirais, purement naturelles.
9: Oui, on peut faire le bien sans croire en Dieu.
11: Voilà, parce que ce sont des gens bien disposés qui ont un heureux caractère, ou bien parce qu'ils pensent pouvoir en tirer profit d'un acte vertueux, etc. Donc, il peut y avoir des tas de raisons pour lesquelles on fait le bien, mais là, c'est dans la perspective du salut.
9: Alors la controverse pélagienne, on l'a dit, elle porte sur la grâce, la liberté. Mais le débat entre Pélage et Augustin a aussi porté sur le baptême des bébés. Est-ce que réellement on se soucie du sort des nourrissons à cette époque ?
11: Oui, alors ce qu'Augustin voit dans la réaction de Pélage, c'est une doctrine qui, tout à l'inverse de la sienne, ni la nécessité de la grâce, ni la nécessité du salut offert en Jésus-Christ. Et Augustin pose, avec la majorité, sinon même l'unanimité de la patristique, des pères de l'Église, qu'il ne peut y avoir de salut sans baptême. Et sans baptême dans l'Église catholique. Si bien que l'on peut légitimement douter, dans sa perspective, dans la perspective d'Augustin, et quand je dis douter, c'est un euphémisme, du salut de ceux qui ne sont pas baptisés ou qui sont baptisés dans des confessions chrétiennes qui ne sont pas la confession catholique.
9: C'est là où la vision d'Augustin paraît très dure, parce que imaginer qu'un nourrisson puisse aller en enfer, c'est insoutenable.
11: Alors, c'est vrai, Augustin le dit, les petits-enfants morts sans baptême sont condamnés parce qu'ils n'ont pas été lavés du péché d'Adam. Il meurt, comme dit Augustin, selon l'expression consacrée, il meurt en Adam sans être rené en Christ. Et donc, comme Augustin ne voit pas dans l'éternité de tiers-lieu, si j'ose dire, entre le paradis et l'enfer, s'ils ne vont pas au paradis, ils vont donc en enfer. Alors bien entendu, Augustin est bien conscient du caractère, je dirais, sauvage de ses affirmations, et en particulier, il n'ignore pas que bien des parents sont soucieux, justement, de cette perspective. Mais il dit, avec, je crois, bonne foi, « Écoutez, ce que je vous dis là est peut-être dur, c'est cependant ce que je lis dans l'Écriture. Et ce que je peux reconnaître, c'est que ces enfants sont certes damnés, mais leur peine, quoi que ce soit une peine, sera la plus douce de toutes. Oui. » Voilà, si vous voulez, un point sur la pensée d'Augustin sur cette question.
9: Alors, Augustin, il insiste donc sur l'importance du péché originel,
11: oui,
9: sur l'importance du baptême. Est-ce que c'est dans le but de défendre finalement cette idée au cœur de la foi chrétienne qui est le don de Dieu, le don de son Fils sur la croix, le sacrifice
11: Tout
9: ultime ?
11: Tout à fait. Je crois que c'est comme ça qu'il faut comprendre Augustin. La doctrine d'Augustin paraît sévère. Mais il me semble que nous ne ferions que la moitié du chemin si nous en restions là, comme beaucoup aujourd'hui d'ailleurs le font. Je pense que le fond de la pensée d'Augustin n'est pas de vouloir en quelque sorte tyranniser son prochain. Non, ce dont il a la vive conscience, de par son expérience personnelle aussi, c'est qu'on a affaire à un Dieu duquel on doit dire qu'il est moins celui qui condamne que celui qui sauve, que celui qui offre sa grâce, qui offre sa miséricorde, et en qui la miséricorde n'est pas contradictoire avec la justice.
9: Aujourd'hui, on ne peut pas s'empêcher de trouver qu'il y a tout de même un écart entre la vigueur des débats à l'époque, semble-t-il, et l'indifférence finalement sur ces questions. Ça semble nous passer un petit peu au-dessus l'idée du péché originel et de l'importance du salut.
11: Tout à fait. Je pense que c'est cette angoisse du salut, plutôt cette recherche du salut. Ne parlons pas d'angoisse parce qu'il ne faut pas être trop, je dirais, romantique ou pathétique. En tout cas, ce souci du salut, c'est quelque chose que, en règle générale, les chrétiens d'aujourd'hui, du moins dans nos pays, n'ont plus avec la même acuité, non seulement qu'au temps d'Augustin dans l'Antiquité et puis après au Moyen-Âge, mais encore au XVIIe siècle, dans les controverses entre catholiques et protestants au XVIe, XVIIe siècle, et à l'intérieur du catholicisme, entre jansénistes et adversaires du jansénisme. Cette préoccupation du salut, et en règle générale, la préoccupation de la vie éternelle, chez beaucoup des chrétiens d'aujourd'hui, semble être quelque chose d'assez estompé.
9: Est-ce que vous pensez que c'est cela que le pape François dénonçait ? Il a souvent parlé de la tentation actuelle du pélagianisme. Est-ce que c'est cette forme un petit peu de laxisme ou d'indifférence qu'il pointait du doigt ?
11: Alors, ce qu'il voulait stigmatiser, c'était la prétention pélagienne d'ériger l'homme en instance ultime, en créature qui fait elle-même son salut et qui se passe de Dieu. Pour reprendre l'expression d'un pélagien disciple de Pélage, Julien, évêque d'Iclane en Italie du Sud, un homme émancipé de Dieu.
9: Et pour finir, selon vous, Paul Mattei, qu'est-ce que nous apprend le pélagianisme en tant qu'hérésie aujourd'hui sur la foi chrétienne ?
11: Peut-être faut-il dire, en conclusion, que ce dont nous venons de parler à propos de Pélage, il y aurait beaucoup de nuances à faire. La pensée de Pélage est peut-être plus subtile que je ne l'ai laissé entrevoir. Il reste cependant que c'est bien ça qu'Augustin reproche à Pélage, mépriser le don de Dieu et rendre par conséquent la foi. Tout le système, si j'ose dire, mais ça va au-delà du système, toute la structure de la foi complètement inutile. Pourquoi prier ? Pourquoi avoir une fréquence ?

nécessité de la grâce, saint Augustin a insisté sur le péché originel au risque de paraître intransigeant. La préoccupation de saint Augustin, c'est d'insister sur l'idée centrale de la foi chrétienne, la charité, c'est-à-dire l'idée que Dieu se donne à l'humanité. Dans le 8e épisode, nous parlerons du catharisme et de l'imitation de Jésus-Christ.

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1: Pendant tout l'été, je vous emmène à la découverte de lieux d'accueil à Paris. Ils se distinguent par leur mission mais partagent une origine chrétienne. À travers les récits intimes des personnes qui font vivre ces endroits, vous allez entendre une autre facette de la capitale, celle de lieux où l'accueil, la solidarité et la rencontre façonnent le quotidien. Aujourd'hui, vous allez découvrir la vie au sein de l'association Simon de Sirène. Chaque année en France, la vie de 400 000 personnes bascule après un accident. La plus grande souffrance n'est alors pas le handicap, mais la solitude. Simon de Sirène a alors organisé des maisons partagées où vivent ensemble des personnes valides et des personnes devenues handicapées.
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1: Nous sommes au sein de la maison de Vanves de l'association Simon de Sirène, qui fait aujourd'hui sa fête de fin d'année. Les températures sont écrasantes, alors il a fallu adapter le programme.
2: Bonjour, bienvenue à Simon de Sirène Vanves. Je m'appelle Audrey Cavalier et je suis la directrice de l'association depuis un petit peu plus de 3 ans. Aujourd'hui, on fait la fête de l'été. Voilà, c'est un mélange de fêtes, de la musique et de toutes les fêtes. Là, effectivement, avec les fortes températures et cette période de canicule, on a dû revoir le programme et en termes d'horaires et de festivités. Donc, on a eu un concert. Voilà, de musique, puisque le thème choisi par la communauté était l'Espagne, de mettre l'Espagne à l'honneur. Et là, on a le repas. Et puis, on avait prévu une expo, donc on l'a mis sur le côté, une exposition des œuvres des résidents dans le cadre d'un partenariat avec la manufacture de Sèvres. Ils ont réalisé des œuvres en porcelaine. On a annulé, effectivement, la chorale. Il devait avoir une représentation de la chorale, puisque les résidents chantent au sein d'une chorale inclusive. On devait avoir des activités de jeu dans notre très beau jardin, mais voilà, on a dû se replier à l'intérieur, où il fait un peu plus frais.
1: Le concert touche à sa fin, c'est l'heure de manger. Au menu, une grande paella partagée. Audrey profite d'une petite accalmie avant le début du service pour nous présenter l'association.
2: Simon de Sirène, c'est une association qui accueille, héberge et accompagne des adultes en situation de handicap atteints d'une lésion cérébrale. Et ici, à Vanves, on accompagne 33 personnes. Nous, on a une hétérogénéité de l'expression du handicap. Vous allez avoir des handicaps invisibles, des personnes qui sont en fauteuil, d'autres qui sont aphasiques, des inhibés, qui s'expriment avec difficulté ou non. Il y a vraiment, en fonction de où le cerveau est touché, des conséquences différentes.
1: Et de quelle manière l'association va accompagner tous ces résidents ?
2: Alors, l'avantage à Simon de Sirène, c'est qu'on a un accompagnement très personnalisé et qu'on s'appuie vraiment sur la personne, ce dont elle a besoin, ses désirs, ce qu'elle exprime. Et notre particularité, c'est de vraiment faire au maximum avec la personne. Elle est acteur de son accompagnement. Si elle veut faire son linge et qu'elle a des capacités très réduites, eh ben elle viendra avec l'accompagnant à la machine à laver. Elle appuiera sur les boutons, elle mettra sa panière de linge sur ses genoux. Et puis voilà, elle contribuera à la réalisation de l'entretien de son linge à hauteur de ses capacités. On fait le plus ensemble.
1: Dans la présentation de l'association, souvent elle est présentée comme une colocation entre personnes valides et invalides. Comment est-ce que ça se matérialise dans le rapport entre les résidents et les accompagnants ?
2: Alors effectivement, ici, comme dans tous les Simon de Sirène, il y a des personnes qui vivent au sein de la communauté. On parle d'accompagnants internes. Elles vivent dans une colocation, donc chacun a son studio privatif. Et il y a une grande salle commune qui est partagée. Lorsque l'on souhaite être en communauté, eh ben, on se rejoint là, on prend ses petits déjeuners, on prend ses déjeuners, on passe son temps. Puis on a à côté de ça une possibilité d'être dans son studio, mais on est souvent appelé par la communauté.
1: Comment est-ce que vous travaillez la dimension d'accueil pour que ces résidents justement se sentent vraiment chez eux ici ?
2: Lorsque quelqu'un intègre Simon de Sirène, il est membre de la communauté. On n'a pas de date de fin. Voilà, le temps qu'il veut et le temps qu'il peut, il fera partie de cette communauté. Et c'est en toute amitié qu'on s'accueille et qu'on s'ouvre les bras. On passe du temps ensemble, on discute, on échange. Et puis faire des tâches ménagères, ça soude. Faire la cuisine, faire le ménage, ça crée des liens très forts.
1: Le nom de l'association est tiré du personnage biblique Simon de Sirène qui fut réquisitionné par les soldats romains pour aider Jésus durant le chemin de croix. Cette dimension spirituelle reste encore très présente dans la vie des maisonniers.
2: Alors Simon de Sirène, c'est une association qui a des racines chrétiennes très fortes et on est ouvert à tous. Voilà, aujourd'hui dans la communauté, Il y a des gens qui ne croient en rien, voilà. On a effectivement des chrétiens, catholiques ou pas, qui sont très présents. Voilà. On a des voisines qui nous aident, puisqu'on est entouré de deux communautés religieuses, les bénédictines et les xavières, avec qui on a des liens très forts. Voilà. Elles font partie de la communauté. Et puis on a des gens qui ont d'autres confessions. On a des temps spirituels. Les temps spirituels, comme ils sont ouverts à tous, ils peuvent être de n'importe quelle thématique. Ça peut être effectivement sur un verset de la Bible ou alors sur le sourire, sur la rencontre, sur le regard ou une blague. Et puis chacun partage ce qu'il veut comme il le ressent. C'est le cœur qui s'exprime et on se rejoint tous lorsque le cœur s'exprime.
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1: Après avoir profité de ce grand repas partagé, je rejoins l'un des résidents qui a trouvé un refuge contre la chaleur dans le jardin de la maison.
3: Bonjour, je m'appelle Paul-Edouard de Pomerol. Je réside dans la fabuleuse association Simon de Sirène à Vanves.
1: Paul-Edouard a connu en 2019 un important accident de ski qui l'a plongé dans le coma.
3: J'adore les sensations fortes. Je faisais beaucoup de sport et maintenant c'est reparti. Je suis parti au ski avec un cher ami que j'aime profondément. J'étais en alternance, etc. Et en fait, pour la dernière descente à Chamonix, je dis à mon pote, ouais mec, viens, on va en snowpark, j'ai envie de tester mes skis. Je pars, hyper serein, je dis, ouais, bon, allez, j'y vais, je suis chaud. Et puis je tombe, il appelle le médecin va me voir, il appelle un hélicoptère. Et là, tout a commencé. Je viens d'une famille extrêmement croyante. Et du coup, il y a eu des veillées de prière pendant mon coma. Alors, j'étais diagnostiqué dans le coma, donc la plus pire échelle. Il n'y avait aucun espoir, presque aucun espoir. Et en fait, c'est sûr et certain, le Seigneur les a écoutés. Et donc, a permis que je me réveille.
1: Après plusieurs mois de rééducation, il essaye doucement de reprendre le cours de sa vie.
3: J'ai repris les études et l'entreprise dans laquelle je travaillais m'avait beaucoup aimé, donc m'a repris. Et en fait, je n'arrivais pas à suivre parce que j'étais complètement anéanti dans le sens cérébral. Donc, j'ai arrêté les études. Et du coup, j'étais seul.
1: Et à quel moment dans votre parcours vous avez découvert l'association de Simon de Sirène ?
3: En fait, Simon de Sirène, je l'ai entendu lorsque j'étais tout seul, j'avais plus rien à faire, j'étais seul. J'ai fait un mois d'hospitalisation pour voir si j'étais autonome dans la vie de tous les jours. Et en fait, il s'avère que le compte-rendu, en fait, ils ont dit que j'étais pas autonome, que je pouvais pas vivre seul et que du coup, je devais vivre dans un foyer de vie. Idéalement pour ne pas être seul, pour être accompagné. Et en fait, à ce moment-là, ma maman, au retour de son travail, il y a une de ses collègues qui a dit, ben voilà, mon beau-frère, il a monté une association qui s'appelle Simon de Sirène. C'est une association qui fait cohabiter des personnes cérébralisées, donc souffrant de lésions cérébrales. Et du coup, c'est à ce moment-là on a fait une demande pour entrer à Simon de Sirène.
1: Alors, est-ce que vous pouvez nous raconter ces premières semaines à Simon de Sirène ?
3: J'avais l'impression de revivre parce que il y avait du monde autour de moi. Vous savez, je pense que vous devez le deviner parce que je parle beaucoup et j'adore parler. Et donc à Simon de Sirène, j'ai une très chère amie qui travaillait et du coup je me sentais encore moins seul parce que je connaissais quelqu'un. Puis c'est très amusant parce que à Simon de Sirène, je rencontre tout le temps des gens qui sont bénévoles. Ah mais je suis un tel. Ah mais vous êtes le beau-père de ma cousine, etc. Enfin c'est très drôle. Du coup je suis pas perdu, mais parce que je connais des gens et c'est super.
1: Au sein de la maison, il y a donc les résidents en situation de handicap, mais aussi les accompagnants. Ils partagent leur quotidien afin de permettre aux résidents de retrouver un peu de leur autonomie.
4: Bonjour, bienvenue à Simon de Sirène Vanves. Je suis Claire Lorenzoni et je suis volontaire service civique à la Simon de Sirène à Vanves. Alors j'accompagne les résidents dans la vie quotidienne. Je les accompagne du petit déjeuner au repas du soir, au dîner du soir. Donc je peux être amenée à les promener dehors, à jouer avec eux à des jeux de société, à mettre de la vie dans la maison. La vie partagée se passe très bien. Bien entendu, il faut pour les accompagnants que l'on soit éducatif envers les personnes invalides en situation de handicap. Donc les reprendre, mais toujours dans une écoute, bien entendu, pour les faire progresser et les mettre en avant dans la vie. J'habite sur les lieux. Maintenant, même si je ne travaille pas, je peux être amenée à aller prendre mon petit déjeuner avec les résidents. Donc c'est vrai que c'est comme dans une colocation finalement. Je les vois H24, enfin plus ou moins en tout cas. Mais c'est vrai que c'est toujours en grain de joie de les revoir, de même sur mes temps où je ne travaille pas. Parce que c'est toujours un réconfort de voir leur sourire. Leur sourire, être là. Oui, leur bienveillance, leur bonté d'âme, je dirais.
1: Est-ce que vous pourriez nous décrire un peu la particularité de l'association de Simon de Sirène par rapport à d'autres établissements qui pourraient faire à peu près la même chose?
4: Alors, c'est vrai que le charisme de Simon de Sirène, c'est la vie partagée, être au cœur de la vie des personnes en situation de handicap pour les aider au mieux à avancer dans la vie. On l'accompagne dans sa chambre, on lui explique de manière détaillée son planning, son nouveau planning de la semaine, des mois à venir. Et on lui présente également toutes les personnes qui sont là pour l'aider. Dans la maison où je suis, on travaille beaucoup avec des petits pictogrammes pour que vraiment le résident s'insère, au mieux en tout cas, on l'espère, dans la maison.
1: Nous étions aujourd'hui à la maison de Vanves de l'association Simon de Sirène. Merci à Audrey, Paul-Édouard et Claire pour leur témoignage. 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

0: Dans quelques instants, retrouvons Bernard Medioni pour Sine Qua Non.
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0: Oyez, oyez, chers auditeurs. Pour son 37e numéro, le magazine Sine Qua Non déploie une farandole composite pour générique émérite et rythmique d'élite. Tandis que ces averses jamais adverses renouvelaient au fil des années les enfants du parapluie, notre invité se fit le messager d'une princesse vouée à perdre son âne grâce à un cake des orfèvreries. Par ailleurs, son inspiration réunit aux trois mousquetaires deux jumelles venues de Rochefort comme les moulins de son cœur grisés Don Quichotte. En outre, il additionna à un été 42 les mariés de l'an 2 dont les dentelles et les tarentelles enchantèrent Yentl. Et d'opposer au vague à l'âme un sauvage à femme prompte à prendre la poudre des scampettes plutôt que de s'épuiser en foudres exemplaires. Enfin, l'artiste a offert Thomas Crown à des cieux nonchalants 15 ans avant de voir lutter James Bond contre auteur de notes. À n'en pas douter, ses partitions rythment un imaginaire démesuré et ses mélodies cisèlent le temps. Bonsoir Michel Legrand.
1: Bonsoir monsieur, bonsoir. Donc vous avez fait un générique vraiment très travaillé, hein, c'est-à-dire très...
0: C'est bien peu de choses, écoutez. Vous savez, c'est un, voilà, c'est une toute un tout petit préambule, à, voilà, à la hauteur de la joie que nous avons de, voilà, de vous recevoir aujourd'hui.
1: Très gentil, merci.
0: Nous allons évidemment évoquer, eh bien, Jacques Demy. Nous allons parler du jazz qui a quand même irrigué tout votre parcours artistique.
1: Absolument.
0: Nous allons peut-être dire également deux mots de votre formation avec Nadia Boulanger, évoquer Joseph Losey, le messager, les comédies de Jean-Paul Rapneau, parler de la poudre d'escampette et de tant d'autres choses. Donc nous avons un programme tout à fait plantureux en perspective. Et
1: très bien.
0: Et donc nous allons commencer par l'évidence, c'est-à-dire comment est-ce que l'on passe d'une formation de jazzman comme la vôtre à la musique de film.
1: C'est une très longue histoire. J'ai commencé à travailler à la musique, car c'est une chose, c'est un langage qui se travaille, qui est complexe, difficile, long. J'ai commencé très très jeune, quand j'avais environ 3 ans. Puis j'ai fait toutes mes études au conservatoire à Paris, jusqu'à l'âge de 20 ans, avec des professeurs sublimes comme Nadia Boulanger, comme Henri Chaland, comme Noël Gallon, des merveilles comme ça qui ont été mes maîtres. J'ai fait des études musicales très très très sérieuses, mais très longues et très sérieuses. Heureusement, parce que je crois qu'il faut passer par là. C'est vraiment une obligation et ça a été un grand bonheur pour moi. J'ai adoré travailler la musique, j'ai adoré l'apprendre. Lorsque je suis sorti du conservatoire à l'âge de 20 ans, je pouvais tout faire. C'est-à-dire que j'avais une telle technique pianistique, instrumentale et d'écriture que j'étais vraiment prêt à tout. Je ne savais pas où me diriger.
0: Et comment, monsieur Legrand, êtes-vous arrivé au 7e art, puisque vous étiez beaucoup produit à Paris dans les années 50,
1: oui, alors
0: beaucoup
1: vous savez,
0: dans les cabarets, je crois, oui, de Saint-Germain-des-Prés, notamment.
1: Voilà, c'est-à-dire que dans les années 50, il fallait que je gagne ma vie. Alors j'ai commencé, j'étais d'abord pianiste, j'ai commencé à accompagner des mauvais chanteurs, des petits chanteurs, des petites chanteuses comme ça. Et alors, vous savez, il y avait à l'époque, il y avait une loi qui obligeait tous les petits cinémas à l'entracte d'engager un chanteur qui chantait au moins 2 chansons. Et c'était une loi. Mais il y avait les actualités, puis il y avait un entracte. Pendant l'entracte, il était obligatoire que les gens qui possédaient un petit cinéma engagent un petit chanteur ou une petite chanteuse pour chanter 2-3 chansons. Et donc, il en fallait bien des petits pianistes à ces gens-là. Et j'étais l'un d'eux. J'ai commencé comme ça à travailler. Puis, le téléphone arabe marchant assez bien, les gens commençaient à parler de moi. J'étais un pianiste assez formidable. Henri Salvador, qui cherchait un pianiste, quelqu'un lui a parlé de moi, m'a téléphoné. J'ai vite passé une audition auprès de lui, m'a engagé. Et puis, peu à peu comme ça, j'ai commencé à travailler, j'ai commencé à écrire des orchestrations pour mes chanteurs. Et puis je suis devenu, pendant les années 50, un orchestrateur assez célèbre, puisque j'ai commencé à travailler aussi aux États-Unis en même temps. Je travaillais pour Edith Piaf, pour Maurice Chevalier. Je passais ma vie dans les studios, la nuit à écrire et tout ça. Et très très heureux jusqu'au jour où j'en ai eu vraiment assez. J'ai tout arrêté. J'avais déjà, dans les années 50, fait quelques essais au cinéma. J'avais fait la musique de quelques courts-métrages pour François Reichenbach. J'avais fait la musique d'un premier film pour Henri Verneuil, Les Amants du Tage. C'était un film très romantique, une belle histoire d'amour, avec Françoise Arnoux en vedette. Et j'avais des problèmes avec les secondes, avec le chronomètre, parce que c'est très compliqué le cinéma. Bon.
2: Bien sûr.
1: Donc au début, je nageais un peu, je nageais tellement que j'avais appelé ce film Les Amants du Minutage. Enfin, je me suis bien sorti. Et puis après, j'en ai fait un troisième. J'ai fait un film avec Pierre Chenal. Et tout à coup arrive le film de Reichenbach. Alors, il me demande de faire la musique. Je fais la partition. Et comme c'était un long métrage où il n'y avait pratiquement pas de dialogue, il y avait juste un commentaire qui est magnifique d'ailleurs, qui était écrit par Chris Marker. La partition était une partition. Il y avait de la musique wall to wall, c'est-à-dire du début à la fin. Oui, c'était une énorme partition. Et alors, comme c'était en même temps, en 1959, l'arrivée des jeunes metteurs en scène de la nouvelle vague.
2: Jean-Luc Godard.
1: Oui, voilà donc que je me suis trouvé en tête des compositeurs de cinéma de la nouvelle vague.
0: Alors justement, vous avez parlé de votre formation en tant qu'homme de musique et en tant qu'homme de jazz. Nous passons là à l'homme de cinéma, le compositeur pour le 7e art. Et le jazz donc a innervé, irrigué, alimenté une partie de votre création de compositeur pour le 7e art, comme nous allons l'entendre dans une sélection d'extraits de musique de film. Commençons avec L'Amérique insolite, le documentaire de François Reichenbach.

0: Voilà, alors après ce court florilège, il convient de revenir sur chacun de ces titres. Et alors tout d'abord, en ce qui concerne donc l'Amérique insolite de François Reichenbach, est-ce qu'on peut dire que cela a été votre tremplin vers la nouvelle vague?
1: Oui, car c'était une partition énorme, il y avait 1h30 de musique dans un film d'1h30. Et comme il y avait de tout dedans, on pouvait vraiment piquer, faire son choix et tout ça, que tous les metteurs en scène de la nouvelle vague, ayant certainement regardé ce film-là et entendu, m'ont demandé de travailler pour eux. Godard, Demi, Varda, tous les célèbres et les obscurs de la nouvelle vague pour lesquels j'ai écrit des partitions.
0: Alors justement, vous citez Jean-Luc Godard, nous avons entendu ce court extrait d'Une femme est une femme. Jean-Luc Godard, ça a été aussi votre intronisation dans ce milieu, dans ce monde de jeunes réalisateurs qui entendaient faire passer à la trappe les Duvivier, les Marcel Carné, les Jean Delannoy.
1: Ils avaient une espèce de mépris comme ça, une espèce de...
0: C'est incroyable.
1: Ils avaient un dégoût brutal et ils raisonnaient...
0: Un peu infantile d'ailleurs.
1: Oui, parce que c'est pas difficile, vous savez, de... Je veux dire, le cinéma classique... Car dans le cinéma moderne, et même dit moderne, dont Godard faisait partie, tout n'est pas ravissant non plus.
0: Mais bien sûr.
1: Tout n'est pas imaginatif.
0: Bien sûr.
1: Il y a beaucoup de choses qui sont absolument ratées de Jean-Luc et tout ça. Bon.
0: Alors nous allons faire un petit bond dans le temps, puisque là nous sommes, je crois, en 1961, avec Une femme est une femme, et nous allons faire un petit bond de 12 ans pour trouver sur votre route artistique Orson Welles, avec un film qui s'appelle Vérité et mensonge, dont nous avons entendu une illustration musicale à l'instant. Le film s'appelle F for Fake, en anglais, je crois.
1: Oui.
0: Et il s'agit d'un documentaire. Est-ce que, d'une certaine manière, ça n'était pas pour vous, 14 ans plus tard, une sorte de retour aux sources, avec le retour au documentaire et le retour au jazz?
1: Écoutez, non, pas vraiment. Ce qui est intéressant, c'est que dans le film d'Orson Welles, qui s'appelait donc Vérité et mensonge, ce film était produit par François Reichenbach.
0: Ah, ben oui.
1: C'est-à-dire que François, qui est comme nous tous, comme tous les êtres vivants, avait une passion pour Orson Welles, qui était un des grands génies du 7e art.
0: Quel portrait essayez-vous de brosser de lui?
1: C'est insaisissable. C'était l'homme le plus généreux, le plus chaleureux, le plus difficile, le plus exigeant, le plus... Avec lui-même. Il recommençait les plans des fois. Il recommençait un film, il recommençait le lendemain. Il avait demandé à François Reichenbach une salle de montage pour 3 semaines. Et il a utilisé 3 salles de montage pendant 9 mois. Mais c'était indispensable. Car, vous savez, la création, c'est un drôle d'animal. Il n'est pas normal de terminer quoi que ce soit. Je veux dire, comment est-ce qu'on peut tirer la double barre et dire « ça y est, maintenant, c'est bien, je le laisse comme ça ». C'est impossible. Les véritables artistes ne peuvent pas tourner la page. Je veux te dire... Vous écrivez un concerto, vous commencez le premier mouvement, vous avez des idées, vous savez qui va le jouer, vous avez pensé longtemps, vous commencez à écrire. Et quand vous avez fini la première page et que vous tournez la page, si vous tournez la page, ça veut dire que la première page est satisfaisante.
0: Oui.
1: Elle ne l'est jamais. Alors on y revient tout le temps. Orson était comme ça. Quand il voyait une scène de son film, il repensait toute la nuit, il a changé le lendemain. Oui, Orson Welles a été pour moi une découverte intellectuelle extraordinaire. C'est un homme qui ne supportait pas la médiocrité, qui était toujours à la recherche de la perfection. Ce qui fait qu'il a refait ses films pendant des semaines, des mois, des années. Et il a tourné peu finalement, et car il était très difficile. Vous savez, plus les gens sont difficiles, exigeants dans leur art, plus ils sont faciles à vivre. Je remarque ça.
0: Alors, nous avons parlé de ce film inachevé d'Orson Welles, mais vous avez bien sûr collaboré à des films qui ont eu une histoire plus traditionnelle, plus classique, on va dire. Et nous allons quand même parler d'un film que vous avez pris à bras-le-corps, puisque c'est votre film de réalisateur, de metteur en scène, 5 jours en juin.
1: Oui, je l'ai fait beaucoup plus tard. J'ai fait en 1988. Oui,
0: donc là,
1: ça.
0: Nous refaisons un petit saut de 15 ans. Vous avez entendu tout à l'heure un extrait.
1: Oui,
0: de ce...
1: vous savez, je vais vous dire... Dans les années 50, j'étais arrangeur orchestrateur. Dans les années 60, j'étais musicien au cinéma français. Oui. Dans les 70 et 80, j'étais musicien au cinéma américain.
0: Oui.
1: Puis, vers 84, quand le dernier film américain que j'avais fait, qui était Yentl, le film de Barbara, oui. Le musical de Barbara Streisand, oui. J'ai fait après un film pour Sean Connery, qui était un...
0: Jamais
1: un
0: plus ami. Jamais.
1: Oui, le James Bond de Never Again.
0: Oui.
1: Et ensuite, comme j'avais fait pour les orchestrations, j'ai arrêté. C'est-à-dire qu'à un moment, je me dis, ça suffit. J'ai tout donné, maintenant ça commence à m'intéresser, moi je suis parti. Et j'ai commencé. Je dis, tiens, je vais faire du cinéma comme réalisateur. Et j'avais cette histoire qui m'est arrivée le jour du débarquement de l'armée américaine de 6 juin 1944. Et j'ai donc écrit un scénario que j'ai tourné.
0: Avec une idylle entre Sabine Azéma...
1: C'est ça, Annie Girardot et puis Sabine...
0: Un très jeune homme qu'on voyait dans La Neige et le Feu, ce joli film de Claude Pinoteau.
1: Un très jeune garçon qui me jouait moi, donc. Et puis, ça m'a beaucoup amusé, j'ai beaucoup aimé faire ce film.
0: C'était très autobiographique.
1: Oui, tout à fait. Et puis, c'était 5 jours de ma vie, vraiment... Bon, on ment un peu, parce que je veux dire, lorsqu'on décrit... Moi, ce que j'aime beaucoup dans les biographies, c'est le mensonge. Et ça, c'est Orson Welles qui m'a appris ça, vous savez. Il m'a dit, pour être crédible, pour qu'on te croie vraiment, il faut que tu aies plein de mensonges dans ton récit. Si tout est exact, on ne te croira jamais. Alors, pour qu'on me croie, j'ai beaucoup menti et j'ai fait ce film. J'ai fait un second film après, qui était un film de jazz sur la mort, sur la nuit. Et je l'ai fait avec Rudolf Nureyev.
0: Oui. Et vous n'avez pas eu envie de prolonger cette expérience de metteur en scène ?
1: Non, je
0: vous
1: dis pourquoi. Parce que, si j'ai eu envie, j'ai essayé. J'ai été à Hollywood, j'ai écrit un sujet, j'ai travaillé avec la MGM pendant un an, tout ça. Mais... La vie est une chose très étrange. Il y a un projet qu'on veut faire, mordicus absolument. On y travaille pendant 1 an, 2 ans, on ne fait que ça, 3 ans. Et puis ce projet ne se fait pas. Tout diverge. C'est-à-dire que moi j'avais des projets à Hollywood. Alors, et à chaque fois qu'il y avait un script qu'on écrivait pour moi, je le détestais. Je disais, mais c'est pas ça du tout, c'est pas du tout ce que je veux faire, etc. Et à chaque fois, ça a été toujours un combat, une friction, une lutte. Et les choses ne se sont pas faites. Étrange, par exemple, il y a un sujet qui vient d'un livre français dont j'ai acheté les droits il y a peut-être 40 ans. J'avais essayé pendant une année de le tourner à Hollywood. J'ai eu plusieurs scripts, on l'a refait 50 fois. J'avais des contrats à la MGM. Et puis, le film ne s'est pas fait. Ça n'a jamais été suffisamment bien écrit pour moi. Ça n'était pas exactement le film que je voulais. Et les choses ne se font pas. Et mystérieusement, tout diverge pendant des années. Et tout à coup, on ne sait pas pourquoi, tout converge. Et le film pour lequel, pendant des années, j'essayais de faire, que, tu vois, va se faire l'année prochaine.
0: Ah, c'est extraordinaire.
1: Oui, parce que tout à coup, hop, il se trouve que pouf, il y en a un, et tout est facile et tout fonctionne. C'est très, très étrange, hein, la vie.
0: Pour 5 jours en juin, Monsieur Michel Legrand, nous avons entendu tout à l'heure tout de même la voix de Ray Charles. Est-ce que vous pouvez nous dire un petit mot sur Ray Charles ?
1: Alors, moi, je connaissais bien Ray Charles. On a beaucoup, aux États-Unis, fait de choses ensemble. Des disques, on a fait. On a fait aussi beaucoup d'émissions de télévision, des concerts, on avait ensemble avec Ray Charles. Et j'avais une passion pour cet homme et il m'aimait beaucoup. Le tournage était de 5 jours en juin, était terminé. J'étais au montage avec mon équipe de monteurs. Quand viennent mes amis américains qui sont Alan et Marilyn Bergman,
0: oui.
1: qui sont des auteurs qui ont écrit tous les textes de toutes mes chansons américaines, qui sont tellement sublimes. Ils passent par Paris. Je dis, oh, bah, très bien, venez, venez, les amis, venez. Je vais vous montrer mon film. Alors, ils viennent à la salle de montage et je leur montre quelques séquences comme ça. Alors, ils me disent, mais c'est formidable. Et ils avaient entendu le thème du blues qui est joué dans le film. Bon. Alors, Alain et Marie, ils me disent, dis donc, tu veux bien qu'on écrive des textes dessus? Je dis, bien sûr, mes amis, formidable. Ils écrivent un texte. 3 jours après, ils me le donnent. Je trouve ce texte formidable. Je dis, tiens, ce serait vraiment merveilleux de le mettre dans le film. Mais je me dis, le seul qui chanterait ce blues vraiment superbement, c'est Red Charles. J'appelle Red Charles. Il me dit, je passe à Paris dans 5 jours. Non, mais c'est extraordinaire. Ah, oui. C'est comme ça que les choses se font ou ne se font pas. Il passe un matin, je vais le chercher à l'aéroport, on passe la matinée au studio, on enregistre à 2 pianos avec une rythmique le playback, il chante le texte, il apprend le texte, et à midi on avait terminé. Alors ce qui est formidable, c'est que je l'ai filmé, cette séquence. J'avais demandé à un ami cinéaste de venir et on a filmé tout l'enregistrement avec Red Charles. Je le sortirai un jour parce que c'est un moment formidable.
0: C'est un document, bien sûr.
1: Et voilà comment ça s'est fait. Et tout à coup, c'était tellement sublime comme il a chanté ça. Je l'ai mis sur le générique de fin.
0: Le dernier extrait était tiré du film Dingo avec Miles Davis. Alors là, je vais vous demander encore très brièvement un petit mot sur Miles Davis et sa trompette exceptionnelle.
1: C'était un des plus grands musiciens de jazz. Je reçois un coup de téléphone un jour d'un metteur en scène australien qui s'appelle Rolf Deher, qui me dit, voilà, je vais faire un film. Il y a Miles Davis qui joue un rôle dans le film et c'est lui qui fait la musique, mais il a dit qu'il acceptait de faire la musique à condition que vous veniez avec lui, vous fassiez la musique tous les deux. Le film n'est pas très bien, c'est un film, bon, mettons en scène, n'est pas formidable, le film est... Mais Miles, comme acteur, est formidable, superbe.
0: Monsieur Legrand, il va falloir parler de quelqu'un qui a aussi beaucoup compté pour vous, qui est Jacques Demy, et nous allons entendre un florilège, justement, des nombreuses musiques pour lesquelles
1: très
0: vous
1: bien.
0: Avez œuvré.
1: D'accord.
0: Commençons avec Lola, interprétée par Anouk Aimée.

0: Françoise d'Orléac et Catherine Deneuve-Camp, les demoiselles de Rochefort en 1967.
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0: Terminons avec Yves Montand dans « Trois places pour le 26 ».
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0: Voilà, alors quittons cette sélection des compositions pour Jacques Demy. Alors la première question qui vient naturellement, Monsieur Legrand, c'est comment a eu lieu votre rencontre avec le metteur en scène des Parapluies de Cherbourg et de Lola et des Parapluies.
1: Alors
0: des,
1: Jacques a fait un premier film qui s'appelait Lola. C'est un film qu'il avait tourné muet.
0: Oui.
1: Car il n'avait pas assez d'argent pour c'est ça la nouvelle vague, c'était ça. Oui. Pour avoir quelqu'un avec comme notre ami ingénieur du son qui est à côté, avec un magnétophone et une perche pour enregistrer dans ses micros. Alors, j'ai trouvé le film très très intéressant, très très émouvant, très Jacques Demy quoi. Et on a fait connaissance et on s'est beaucoup surpris, beaucoup aimé tous les deux. Donc, je commence à travailler avec Jacques. On s'aime beaucoup. Ensuite, et tous les films qu'il a fait, il me demande de faire la musique. Jusqu'au jour où il vient chez moi avec un scénario qui s'appelait L'infidélité ou les parapluies de Cherbourg. Et il me dit, voilà, je voudrais faire ce film-là en noir et blanc. Mais cette fois, me dit-il, avec du son, je voudrais faire un film normal en noir et blanc. Bien, alors je lis le scénario, alors comme je fais toujours, je lis deux, trois, quatre fois, et je vais voir Jacques, je dis, écoute, tu sais, c'est un musical. Il me dit, tu crois? Je dis, oui, c'est une histoire. De même que je lui dis, Lola aurait dû être un musical, c'était vraiment fait pour ça. Il me dit, pauvre musical, je n'avais même pas de quoi enregistrer la parole. Je lui dis, là, les parapluies, c'est un musical. Très bien, alors on se met au travail tous les deux, on se bloque dans un coin, on va se cacher 15 jours ensemble. Et on écrit des chansons. On voulait faire un film musical avec des passages parlés, des passages chantés, etc. Et ça marchait pas.
0: Ça ne collait pas.
1: Non, on n'est pas content. C'est pas bien. C'est pas ça. Il y a pas de style. Il y a pas d'esprit. Il y a pas le mouvement. Il y a pas de charme. Il y a pas de miracle. Oui, on peut le faire, mais on n'est pas content. Bon, on arrête. On n'y pense plus. Puis les mois passent, comme ça, il fait un autre film, genre, qui je crois c'était La Baie des Anges, je crois. Et puis un jour, Jacques vient me voir, il me dit, écoute, pour les Parapluies de Cherbourg, puisqu'on n'arrive pas à faire la soudure entre ce qui est parlé, chanté et chanté, parlé, ou bien on fait un film entièrement parlé, ou on fait un film entièrement chanté. Et comme ça, on évite le piège. Je dis, très bien, pourquoi pas? Alors je dis, entièrement parler, c'est dommage, on va essayer de le faire entièrement chanter. Alors je me mets au travail, et puis un jour on a commencé à trouver des choses mieux. On est allé en Suisse à Verbier dans un chalet. C'était l'hiver, c'est le mois de janvier. Et puis on a écrit toute la partition ensemble au mois de janvier. On a travaillé sur le script qui était prévu pour être tourné sans musique.
0: Oui.
1: C'est-à-dire sur les dialogues quotidiens, sur la banalité des dialogues de tous les jours. Sur lequel, alors comme il était à côté de moi, je disais, là, peut-être tu peux rajouter une phrase. Oui, j'irai vous voir lundi. Alors, le 3, 4, 5, 6, 7, je dis, il m'en faudrait 8. Alors, il rajoutait une syllabe, il rajoutait une exclamation. De toute façon, avant. Et on a travaillé, on a écrit comme ça la partition qui était écrite sur les dialogues parlés.
0: Et est-il vrai que sur la partition figure, par exemple, deuxième mouchoir parce que vous vouliez pleurer ? Est-ce que c'est vrai ?
1: Bien sûr, parce que quand même, je veux dire, au cinéma, on est des fabricants d'émotions.
0: Oui, oui.
1: Alors, on marquait deuxième mouchoir, troisième mouchoir.
0: Voilà.
1: Parce qu'on savait que les gens allaient succomber à
0: la tentation de l'émotion.
1: Oui, succomber à l'émotion, oui. Alors, voilà, quand on a fini d'écrire les Parapluies de Cherbourg fin janvier avec Jacques, dès début février, on a été auditionné devant tous les producteurs français.
0: Ah, personne n'en voulait, je crois.
1: Pas un seul. On s'est fait jeter de partout. Je chantais tous les rôles. Moi, je chantais les sopranes, les basses, tout le monde. Et Jacques tournait les pages. Et les producteurs, à juste titre, nous disaient, vous savez, vous êtes deux jeunes gens tout à fait sympathiques, mais ne croyez pas que les gens vont rester une heure et demie à entendre. Les banalités comme ça, c'est pas possible, vous n'y arriverez jamais. Et un an d'audition, c'est long, hein. Et le dernier soir, quand on a épuisé tous les producteurs, les grands, les petits, les gros, les moyens, les riches, les pauvres, On connaissait un petit peu Pierre Lazareff, qui était un...
0: Saint-Colonne à la Lune.
1: Oui, oui, ouais, il avait des journaux en France, tout ça. On le connaissait un peu par la télévision, tout ça. Alors, on lui écrit une lettre. « Cher Pierre, voilà, on a un projet comme ci, comme ça. Personne n'en veut. Pouvez-vous nous aider ?» Pouf. Et il nous a aidés. Il nous a appelés, il a dit « Écoutez, je comprends pas très bien ce que vous voulez faire, mais ça me paraît très sympathique. » Et il ajoute « J'ai une de mes grandes amies. »
0: Mac Baudard.
1: Oui, Mac Baudard, qui veut devenir producteur. Alors, elle va produire votre film et c'est moi qui vous le paye.
0: Ah.
1: On avait un petit budget comme ça. Et alors, on a, grâce à Pierre Lazareff, on a pu enregistrer et tourner le film.
0: Et ça a été un succès mondial. Alors,
1: oui, mais on a été les premiers étonnés, Jacques. Parce que tout le monde nous avait tellement dit que c'était une catastrophe, qu'on allait dans le mur.
0: Et oui.
1: Que lorsque ça a été un succès, on n'a pas compris pourquoi. On n'avait pas d'argent pour faire la publicité. Je me demande comment les gens sont entrés comme ça et ont fait un succès immédiat. Alors après, bon, Bouchard, après, il y a eu le festival de Cannes. Après, il y a eu l'annulation. Parce qu'il y avait des autres, mais même le prix de Luc. C'est-à-dire que ça a été, pour Jacques et moi, une énorme surprise.
0: Certainement. Certainement, et vous allez récidiver sur l'aspect encore de comédie musicale avec les Demoiselles de Rochefort.
1: Oui, d'un autre style. Cette fois, on voulait faire vraiment une comédie musicale à l'américaine.
0: Oui. D'où peut-être la présence de George Chakiris, qui jouait dans West Side Story, oui. La présence de Gene Kelly, le héros d'un Américain à Paris et de Chantons sous
1: bien
0: la
1: sûr,
0: pluie.
1: Oui, bien sûr, oui.
0: Pouvez-vous en dire deux mots?
1: Bien sûr.
0: D'ailleurs, George Chakiris est encore des nôtres,
1: oui,
0: se bien porte
1: sûr,
0: bien.
1: Oui, c'est ça. Voilà, le Gene Kelly est un homme que j'aimais beaucoup. On se connaissait très bien. J'avais beaucoup travaillé pour lui. Il faisait une série d'émissions qui s'appelait An American in Paris. Mm. Et j'avais écrit pour lui toutes les musiques de ces émissions. Donc on était très, très liés, très amis. Et on a été le voir chez lui à Hollywood, que moi, je le voyais souvent quand j'allais là-bas. Et on lui dit, voilà, on veut faire ça. Je voudrais que tu viennes avec nous, etc. Et il est venu gentiment. Il a travaillé. Donc, on voulait faire vraiment une comédie américaine, Chakiris pour la danse. Grover Dell, qui est aussi un danseur oui. formidable.
0: Son comparse. Dans le...
1: Et on a tourné, alors avec beaucoup plus de moyens cette fois.
0: Oui, ça se voit.
1: Oui, oui, oui.
0: Avec ses couleurs dans la ville de Rochefort.
1: Oui,
0: je crois que la ville a été entièrement...
1: Oui, parce que Jacques, la passion de Jacques, c'est de repeindre les villes. Il aurait dû être peintre de ville.
0: Pouvez-vous dire un mot des Sœurs d'Orléac, de Catherine Deneuve et Françoise
1: ah, oui,
0: d'Orléac
1: oui, formidable, ouais. Bah, oui, elles sont épatantes, parce que ce sont des... Deux filles vivantes, je veux dire, vraiment glorieuses, vraiment pétillantes, vraiment pleines de folie, pleines de vie, pleines de drôlerie. On s'est beaucoup amusé au tournage des Demoiselles, beaucoup.
0: Est-ce que vous ne trouvez pas par ailleurs que le travail d'écriture était plus achevé que sur les Parapluies de Cherbourg, parce que nous avons à la fois une intrigue plus complexe, plus de personnages avec 10 rôles importants. Il y a Daniel Darieux, Michel Piccoli, Jacques Perrin, donc Gene Kelly, Georges Chakiris, Catherine Deneuve, Françoise d'Orléac. Et également un travail sur les rimes qu'il n'y avait pas dans les Parapluies de Cherbourg. Ici, vous avez un travail sur des rimes qui sont croisées, c'est-à-dire A-B-A-B,
1: bien sûr.
0: Vous avez même une scène avec des rimes embrassées, c'est-à-dire A-B-B-A. Et
1: oui,
0: ça, c'était une chose qui était tout à fait absente des Parapluies de Cherbourg.
1: Bien sûr, c'est un autre style, c'est un autre esprit. C'est une autre façon de travailler. D'ailleurs, j'ai écrit la musique, de même que les Parapluies, j'ai écrit la musique de Mme Rochefort, complètement sur les paroles terminées.
0: Ah.
1: Jacques avait écrit tous les textes. Alors, ce qui était très difficile, ce qui était pour moi très douloureux, c'est que tous les textes de Jacques étaient en alexandrin, de toutes les chansons. Et tout à coup, je me voyais avec ta-da-da-da-da-da, ta-da-da-da-da-da, ta-da-da-da-da-da-da-da. Il a fallu que je casse tout, que je fasse des trouvailles, que je fouille partout pour essayer de casser les textes, pour de façon à ce que les chansons soient pas toutes pareilles.
0: Bien,
1: quoi.
0: Sûr, bien sûr.
1: Oh, j'en ai voulu à Jacques. Je dis, écoute, ben, il me dit oui, mais c'est plus facile les alexandrins. Dit bien sûr, oui, bon, d'accord. Merci beaucoup. Enfin, on s'en est sorti.
0: Oui. Ah oui.
1: Et puis je crois que c'est un joli film.
0: Un très joli film. Est-ce que vous ne pensez pas que Jacques Demy donne une clé sur son travail lorsqu'il fait dire à un personnage « Le temps, c'est de l'amour, vivre, c'est une fête ».
1: Il a raison. Oui, Jacques n'était pas un homme très joyeux.
0: Un homme taciturne.
1: Non, c'est la raison pour laquelle dans son cinéma, dans la vie, il rêvait toujours de contes de fées. L'amour, c'est pour l'éternité. L'amitié, c'est ce qu'il y a de plus important. La beauté, il n'y a que ça. Et il rêvait que le monde soit fait comme ça. D'ailleurs, les trois films les plus importants qu'il a fait, c'est Les Parapluies, Les Demoiselles et Podane, qui sont trois contes de fées. Joyeux. Même si Les Parapluies, c'est un peu... Mais je veux dire, les acteurs et actrices sont beaux, sont belles. Puis, les gens... C'est un bain de bonheur, quoi, le film de Jacques. Alors, puis, là où il réussit, Jacques, c'est ça. C'est dans cette... Dans cette baignoire-là, enfin, c'est là où il est formidable.
0: Et vous annoncez Podane, dont on va quand même dire un mot. Podane qui sort cette fois en 1970, qui sera son plus gros succès. Il frise les 2 200 000 entrées.
1: C'est pas vrai.
0: Là, vous avez des costumes exceptionnels de Gite Magrini. Je crois que le film a été tourné à Chambord, a été tourné à Gambé, célèbre pour la présence de Landru.
1: Bien sûr, oui.
0: À Senlis. Oui. Chambord, c'était le

0: que, monsieur Legrand, vous n'avez pas cherché à faire le compromis dans Peau d'âne entre des harmonies du temps passé, avec une chanson comme Amour, Amour, et des mélodies plus contemporaines, comme Le rêve du prince, ou la chanson de Delphine Seyrig, justement, On n'épouse pas ses parents. Est-ce qu'il n'y avait pas cette osmose, cette conciliation entre deux esthétiques?
1: Oui, c'est-à-dire que ce que je cherche toujours pour la musique au cinéma, et qui me paraît très très important pour l'existence du film et la durée d'existence du film, c'est de faire une musique qui ne soit dans qui n'indique aucun temps. Je voudrais que et c'est pour ça que les Parapluies et les Demoiselles sont des musiques et Peau d'âne qui pouvaient être jouées il y a 40 ans. Qui pourront être joués encore dans 40 ans, peut-être dans 50, dans 60, dans 120. Enfin. Car il ne faut pas. Je trouve que. Il faut que ce soit timeless, comme disent les Américains. Car ça sonne aussi bien ancien qu'actuel, ou que nouveau, ou que moderne. Et ça, c'est ça, je crois, la réussite.
0: L'intemporalité.
1: Oui, voilà. C'est ça, la réussite des choses.
0: Au sujet de Jacques Demy, est-ce que vous ne croyez pas que lorsque le pessimisme est revenu dans sa carrière avec des films comme Une chambre en ville ou comme Parking, eh bien, le succès l'a quitté? Et est-ce qu'il n'aurait, s'il était resté dans cette esthétique du conte de fées, de l'optimisme, du bonheur, eh bien, peut-être que le succès eût continué de l'accompagner.
1: Vous avez raison, tout à fait. Et c'est une grave, c'est une grande erreur qu'il a fait, Jacques. Il a voulu changer de style, il a voulu parler de la vie difficile, des gens pauvres, du combat, de la lutte. Il a voulu parler de la misère, il a voulu parler des gens qui souffrent.
0: Vous avez refusé une chambre en ville, d'ailleurs. Parce que vous trouviez que c'était excessif.
1: C'était presque ridicule. Vous n'y croyez pas un seul instant. Et en lisant les scénarios, je savais que c'était raté. Et j'étais voir Jacques, je lui ai dit, je ne le fais pas. Je n'aime pas du tout ça. Puis j'ai dit, tu n'y arriveras pas à le faire bien.
0: Et c'est Michel Colombier qui a fait la musique, qui avait fait une très belle musique pour L'héritier de Philippe Labrou, et L'Alpagueur également.
1: Je lui ai dit à Jacques, tu ne devrais pas le faire parce que tu n'arriveras pas à faire un film intéressant.
0: Et ça a été...
1: Ah, il était furieux, oui, trahison, j'ai dit au contraire, c'est beaucoup d'amour, c'est parce que je t'aime beaucoup que je me permets de te dire ça sans ça, je m'en foutrais, je dirais bravo, continue, je te taperai derrière l'épaule, et tu ne devrais pas le faire, parce que c'est pas bien.
0: Et vous l'avez retrouvé sur Parking.
1: Oui, alors on ne s'est pas parlé pendant 2 ans, puis après on s'est retrouvé un jour à New York, on s'est embrassé, on est reparti. Parking était un joli sujet.
0: Sur le mythe d'Orphée.
1: Ouais, le Parking, c'était... Il avait un script magnifique et il a fait des... Il était entouré de gens impossibles, un producteur ridicule. Non, Jacques, il a perdu pied le jour où il a arrêté de filmer, comme je disais tout à l'heure, les contes de fées et les sentiments du bonheur. Et là, il savait pas ce qu'il faisait.
0: Avant de clore cette première séance, nous avons parlé tout à l'heure un petit peu de mélancolie et nous allons entendre eh bien justement un florilège consacré à la mélancolie artistique legrandienne, la mélancolie telle que vous l'avez conçue pour quelques films. Et donc nous allons entendre cette sélection. Le gang des otages d'Edouard Molinaro en 1973.

0: je crois que ça a été un pari que de prendre Le Gang des otages, un film policier d'Edouard Molinaro, un petit peu méconnu, et de faire une musique aussi mélancolique, presque douloureuse. Pourquoi prendre à contre-temps ou à rebrousse-poil ce scénario pour en faire une musique si, si douce, si délicate et si mélancolique?
1: Voilà. À chaque fois que j'ai décidé de faire la musique d'un film, que j'ai accepté d'en faire la musique de ce film, j'ai toujours cherché quelque chose d'original à présenter. Je me suis efforcé à chaque fois de trouver un style différent, une idée audacieuse, quelque chose qu'on n'a pas encore essayé, pas encore entendu. Il est très très important de faire ce genre de recherche pour le cinéma. Or, je me suis beaucoup amusé à ça. Je n'ai jamais vraiment musiqué des scènes de films comme on pourrait s'y attendre. C'est-à-dire, j'ai évité tous les écueils de tout ce qui a été fait avant moi. À chaque fois que c'est un peu sentimental, les violons arrivent et envahissent la place. À chaque fois que c'est du mouvement, les percussions commencent à s'agiter. À chaque fois, et tout ceci, j'ai voulu vraiment éviter tout cela. Et c'est la raison pour laquelle vous avez très très bien dessiné ce que j'ai voulu faire pour Le Gang des otages. C'est une musique autre que le film. Si la musique raconte la même chose que le film, la musique n'a pas besoin d'être là.
0: D'être conçue, absolument. La Rose et la Flèche, vous avez composé une brillante partition qui n'avait pas été acceptée par Richard Lester, curieusement.
1: Non.
0: Est-ce que vous pouvez nous dire en deux mots ce qui s'est produit?
1: Richard Lester est un type qui fait carrière. C'est-à-dire qu'il a peur, il a peur du producteur. C'est-à-dire que il n'a aucune audace, aucun courage. Je vais parler un peu de courage maintenant, comme ça, pour les metteurs en scène. Par exemple, quand j'ai fait l'affaire Thomas Crown, qui était presque mon premier film américain.
0: Oui, dont nous parlerons la semaine prochaine.
1: En 68. 67, oui, c'était en 68. Norman Jewison et Hal Ashby, qui était son premier monteur. Hal, qui est devenu un metteur en scène formidable après coup.
0: Harold Emaud,
1: je crois. Oui, il me montre le film. Le film faisait 5 heures. Un premier bout à bout, comme ça. Ils me disent, Harold et Norman me disent, voilà, on ne sait pas comment le monter.
0: Et c'est la
1: on
0: ne
1: sait pas par quel bout le prendre. On ne sait pas, on a tout ça et on ne sait pas quoi faire. Et j'ai eu une inspiration folle, très risquée. J'ai dit, écoutez, voilà, j'ai une idée. On va monter le film ensemble sur la musique. Ils me disent, comment ça? Je dis, voilà, vous allez partir tout le monde en vacances pendant 6 semaines. Je ne veux pas voir le film, je ne veux pas prendre de minutage, je veux simplement laisser le crayon faire. Je vais écrire 1h30 de musique, je vais enregistrer 1h30 de musique dans 6 semaines. Vous revenez, et ensuite, de la musique, on montrera les images. Chose qu'on n'a jamais fait au cinéma auparavant. Alors Hal, qui était un homme formidable, oui, oui, c'est ça, oh, c'est génial, oui, extraordinaire, bravo, faisons-le, ça. Norman Jewison, oui, très bien, écoute, oui, allez, risquons. Et tout le monde part à l'aventure, le producteur, non, non, non, faut pas faire.
0: Alors, bon, des bon, quatre fers.
1: Comment disiez-vous bon. On a fait comme ça. Et le résultat a été extraordinaire.
0: Votre premier
1: alors,
0: Oscar.
1: Pour
0: La Rose et la Flèche.
1: Oui, ils ont vécu l'aventure, ils ont pris tous les risques avec moi, ils ont été formidables. Et la réussite des films, c'est ça. On a l'impression, l'image et la musique sont complètement comme ça ensemble.
0: Partie liée.
1: Mais enfin, c'est la même articulation. Alors, pour Lester, qui lui est un frileux, je veux dire, il met des pulls over en plein été, il est peureux de tout. Alors, quand j'avais écrit une partition formidable pour violon, c'était un concerto grosso pour violon solo, violoncelle et 2 orchestres à cordes. Et j'avais écrit une partition d'émotion, mais vraiment. Ah, il laissait sa peau, quoi.
0: Très délicate, hein, je le
1: Mais alors, dit. C'était. Et alors, oh non, c'est trop, mais tu comprends. Si je mets ta musique sur ma scène, on regarde plus ma scène. Je dis, mais peut-être c'est mieux.
0: Ça l'a vexé.
1: Oui, je veux dire, on écoutera la musique dans un chien, quoi. Ah non, je peux pas. Ah, et il a jeté la musique. Il a fait refaire la musique par je sais pas qui, je sais pas comment. Et son film a été un flop total. Bon.
2: Avec Sean Connery au
1: Alors, je ne dis pas que si j'avais laissé ma musique, ça aurait été un grand succès, j'en sais rien. Mais en tout cas, les gens auraient été émus.
2: Alors, vous parliez de grands moments d'émotion et nous allons nous séparer en entendant cette musique. La musique pour un film méconnu de Philippe de Broca, que je recommande personnellement, qui s'appelle La poudre des scampettes, une charmante histoire pendant la guerre avec Marlène Jobert, femme d'ambassadeur, qui tombe amoureuse de deux hommes, un trafiquant interprété par Michel Piccoli et un jeune aviateur anglais, très beau, charmant, interprété par Michael York. Il s'appelle Basile et Michel Piccoli s'appelle Valentin. Elle tombe amoureuse et ne va pas choisir et va partir avec ces deux hommes dans le désert. Ils vont passer un réveillon dans un fortin et la fatalité va les rattraper. Et c'est un film excellent, méconnu, tout en délicatesse, tout en finesse. Et votre partition est là également pour rappeler que l'émotion est présente.
1: Il y a une chanson au milieu qu'on avait écrite avec Jean-Loup Dabadie.
2: Oui, qui a fait les dialogues du film.
1: Je me souviens d'un jour loin d'ici, nous étions trois amis aussi. Il y avait toi, il y avait moi.
2: Il y avait lui.
1: Il y avait lui. Et alors, c'était un scénario de Jean-Loup Dabadie. Et les textes de la chanson. Et c'était. Je voulais soit chanté par Nana Mouskouri. J'avais été la voir. Elle avait adoré la chanson. Mais elle dit non, je ne veux pas tourner dans un film de guerre. Je suis antimilitariste. Je lui dis imbécile. Tu vois bien que c'est un film complètement antimilitariste. Ah non, je ne veux pas tourner dans un film de guerre. Et cette andouille, elle ne l'a pas fait. Et j'ai pris quelqu'un d'autre qui chante bien.
2: Enfin, c'était très jolie voix, avec de très beaux
1: aigus. Oui, il y a plein de jolies voix.
2: Et c'est un beau souvenir pour vous, ça, ah monsieur Legrand.
1: Mais vous savez, tout ça sont des beaux souvenirs. Oui. Même quand le metteur en scène imbécile, enfin que j'appelle imbécile, je jette ma musique comme ça par terre, ça m'est absolument égal, car j'ai pu vivre des moments formidables en écrivant. Formidable. Le plus important, ce n'est pas de l'enregistrer, c'est de l'écrire.
2: De le faire vivre, absolument.
1: Bah, bien sûr, oui.
2: Et nous allons écouter cette ravissante partition pour La poudre des scampettes, sortie en 1971.

0: Eh bien, après cette partition qui nous laisse fort émus, nous allons devoir prendre congé de nos auditeurs. Monsieur Michel Legrand, merci infiniment.
1: Avec plaisir.
0: J'espère que vous serez encore présent la semaine prochaine. Et quant à moi, je vous embrasse chaleureusement. À la semaine prochaine, chers amis.

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0: 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À présent, retrouvons Luciano Legros pour un nouvel épisode de Me Voici, en partenariat avec le Jour du Seigneur.
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3: Me Voici. Deux mots d'apparence simple, mais parmi les plus courageux qu'on puisse dire aux autres, qu'on puisse dire à Dieu. Me Voici, c'est aussi le podcast où l'on prend le temps de se rencontrer. Oui, on prend le temps d'écouter et d'accueillir ce que notre invité veut nous partager. Bonjour à tous, je suis Luciano et dans cet épisode, nous allons apprendre à connaître Fabrice Di Falco, un homme qui n'a pas enterré les talents que Dieu lui a donnés. Et parce que je crois que les objets qui nous entourent ont quelque chose à dire, je lui ai donné le défi d'apporter deux objets. Un objet qui parle de lui et un objet qui lui parle de Dieu. Fabrice nous partagera aussi à la fin de ce podcast une figure de croyant qui a illuminé son chemin de foi et qui pourrait peut-être vous inspirer. Alors, je vous propose d'ouvrir grand vos oreilles et votre cœur. Laissons résonner son « Me voici ». Fabrice, bonjour.
4: Bonjour.
3: Merci d'avoir accepté cette invitation un peu folle de parler de vous, mais de aussi parler de ce que Dieu a fait dans votre vie. Ça a été difficile à accepter cette invitation ?
4: Alors, difficile à accepter, pas du tout, au contraire, parce que moi-même, je veux encore plus apprendre de moi-même et apprendre de Dieu.
3: Eh bien, ça, c'est un beau chemin que je nous souhaite, en tout cas, pour ce petit temps qu'on va passer ensemble avec ceux qui nous écoutent, qui nous regardent. Dans Me Voici, je veux laisser exprimer l'invité ce qu'il est. Mais c'est un peu bizarre, c'est un peu paradoxal. Je vous ai déjà collé une étiquette. Je l'ai imprimée. La voici. Je vous laisse la lire et me dire en quelques mots si ça parle ou pas.
4: Un homme qui n'a pas enterré les talents que Dieu lui a donnés. Moi, j'aime beaucoup parce que c'est vrai que on a toujours des talents, mais il faut savoir les révéler. Dieu nous donne des talents, mais sur notre route, des personnes qui vont révéler nos talents. Et je pense que c'est tout à fait cela, c'est-à-dire avoir un don ou plusieurs dons, être révélé par des personnes. Et puis ensuite, quand on a pris de l'âge, faire exactement la même chose, c'est-à-dire transmettre à des jeunes qui ont des talents et qu'il faut révéler.
3: On va certainement en parler tout au long de ce podcast, mais c'est vrai que le talent que vous avez, vous ne l'avez pas gardé pour vous de manière égoïste et même d'une certaine manière qui pourrait faire mourir ce talent-là. Vous l'avez offert humblement et vous l'avez laissé travailler. Vous avez travaillé avec Dieu pour ça. Est-ce qu'on peut dire ça comme ça, pour le faire fructifier?
4: Ah, de toute façon, Dieu m'a donné un don et Dieu, jusqu'à maintenant, à mes 51 ans, est toujours à mes côtés pour me permettre de fructifier ce talent, cette terre, justement, de pouvoir faire ce qu'il a envie. Je suis juste un intermédiaire entre l'art et Dieu. Donc, je fais ce que Dieu me demande de faire. Et comme je crois énormément en lui, donc que miséricorde soit faite et qu'il m'emmène là où je dois être. À chaque fois, je lui dis... Dis-moi où je dois être, j'irai car c'est ma mission.
3: Amen. Alors, pour ceux qui ne vous connaissent pas, parce qu'il y en a peut-être qui ne vous connaissent pas encore, vous êtes artiste lyrique et chanteur d'opéra. Alors, est-ce que vous pouvez nous expliquer en quelques mots qu'est-ce que c'est qu'un artiste lyrique et pourquoi, je précise, chanteur d'opéra ?
4: Alors, un artiste lyrique, c'est quelqu'un qui a une voix lyrique, qui va prendre des cours de chant lyrique et qui va se retrouver à chanter dans différents concerts, oratorios, des pièces qui seront soit dans des églises, soit dans des théâtres, mais jamais avec une mise en scène, jamais avec une théâtralité, jamais dans un opéra.
3: D'accord.
4: Et un chanteur d'opéra est un artiste lyrique qui chante dans des théâtres d'opéra, qui chante dans des opéras. Un artiste lyrique, pour moi, est un chanteur qui va peut-être chanter, je dirais, le dialogue des Carmélites dans un lieu en extérieur. Donc, il est artiste lyrique pour moi. Mais ce chanteur qui va chanter le dialogue des Carmélites à l'Opéra Garnier ou au Metropolitan Opera est chanteur d'opéra. Le chanteur d'opéra est simplement le chanteur, non seulement d'un style qui s'appelle l'opéra, mais aussi le chanteur d'une maison qui s'appelle le théâtre opéra.
3: Vous voyez, moi, j'ignorais, j'ai appris déjà plein de choses en quelques minutes avec vous. Et j'ai hâte aussi, parce que je sens dès ces premiers mots que Dieu est central dans ce fameux talent. Parce qu'on va creuser le talent de la musique, de la voix, mais vous avez plein de talents, de la mise en scène, de la présence en fait à l'autre. Et donc, on va goûter ça ensemble. Mais je voudrais qu'on commence par cet objet qui dit quelque chose de vous. Donc, je rappelle à ceux qui nous écoutent ou vous qui nous regardez, je ne connais pas les objets en avance. Donc, j'ai demandé à Fabrice d'amener cet objet qui dit quelque chose de vous. On va le découvrir ensemble. Alors, Fabrice, allez-y, c'est le moment.
4: Je suis ravi.
3: Donc, vous pouvez ouvrir la petite boîte devant vous. Alors, quel est l'objet qui parle de vous ?
4: Haha !
3: Alors, donc, il tient dans sa main cet objet qui parle de vous. Alors, je vais le décrire. Je vois un petit bébé habillé, c'est une petite figurine qui tient dans la main, habillé de blanc, un petit bébé de couleur, on va dire, marron, sur ce que j'identifie comme... Alors, soit c'est de la paille, soit c'est de la terre. Ce bébé, il fait penser à Jésus. Est-ce que vous êtes en train de me dire que vous êtes Jésus, Fabrice Di Falco ?
4: Pas du tout. Mais c'est un, comment dirais-je, c'est un grand bonheur de l'avoir dans ma vie, Jésus. Mais en décembre 2024, alors que je suis allé dans ma paroisse à la Martinique, la paroisse de Sainte-Face de Debriant, le prêtre a offert à toutes les personnes qui étaient venues le 24 au soir pour la veillée de Noël, cette divine, je dirais, statue. Et non seulement j'ai été très appelé par sa couleur, la couleur du Christ, la couleur de ce petit bébé qui rappelle la couleur de tout Martiniquais ou de toutes les personnes des Outre-mer, en même temps, cette simplicité qu'on a justement l'impression, il est peut-être sur de la paille, mais il est aussi peut-être sur une terre cuite.
3: Oui. Tout à fait.
4: Et puis, deuxièmement, quand ce prêtre nous a offert à tous quand même, on était au moins 300, on est partis tous avec cette figurine, eh bien, elle voyage avec moi dans le monde entier, elle est toujours avec moi, parce qu'on reste toujours un enfant aux yeux de Dieu. On reste toujours, je dirais, cette aide qu'on a besoin d'être accompagné, cette aide dont on a besoin de protection. Et cet enfant protège le monde entier. Et particulièrement pour moi qui suis martiniquais, la terre où a été faite justement cette figurine, a été faite justement à la poterie des Trois-Îlets, qui est la ville de la famille de ma grand-mère, donc des Trois-Îlets. Donc, si vous voulez, c'est pour moi, je suis content de vous présenter mon Jésus, mon meilleur ami, le seul homme de ma vie.
3: Et celui, ce Jésus qui vous ressemble. J'ai fait une petite blague en disant que vous êtes Jésus, mais quelque chose de ce Jésus qui me ressemble, qui est venu à moi, qui m'aime tellement qu'il s'est fait comme moi. Et dans votre terre, dans ce que vous êtes, c'est important pour vous de vous dire que Jésus, ben, il connaît les Martiniquais.
4: Ah, mais moi, ce qui est important pour moi, c'est j'ai fait ma communion et ma confirmation à cette paroisse de la Sainte-Face de Debriant, à Fort-de-France, et vous rendez compte que... des années plus tard, alors que maintenant je suis adulte, on me dit par Dieu et par cette paroisse ce petit clin d'œil en disant « Tu as grandi, mais tu restes toujours l'enfant de Dieu. Tu restes toujours sous sa protection. » Et donc, j'invite tous les téléspectateurs ou les auditeurs à toujours se rappeler de qui ils étaient jeunes, petits, avec les parents qui vous guident et qui vous permettent de croire en Dieu.
3: Mais ça peut paraître un petit peu contradictoire en écoutant ce que vous dites. on est plutôt dans une société où on nous dit, mais voilà, vous avez un peu plus de 50 ans, on vous dit, allez, maintenant, il faut être solide, il faut être un personnage un petit peu dans cette société. Et vous dites, non, non, on se rappelle qui on est.
4: C'est important de savoir qui on est. C'est important de savoir d'où on vient. C'est-à-dire, les années vous permettent de mûrir. Les années vous permettent de comprendre la vie. Mais je resterai même jusqu'à mes 100 ans, ce jeune Martiniquais de cette paroisse qui a découvert le chant, qui a découvert Dieu, qui a été confirmé et baptisé et également fait sa communion dans cette église qui m'a aidé à devenir qui maintenant je suis.
3: C'est ça, vous êtes aussi ce que vous avez reçu des autres. Vous avez été élevé particulièrement par votre grand-mère maternelle en Martinique. Elle était un peu aussi un pilier de la foi pour vous. Et vos parents vous ont transmis ça, ils vous ont laissé libre en disant « Maintenant, à toi de vivre avec ou sans Dieu. »
4: Exactement. Ma grand-mère est venue à quitter Paris pour m'élever en Martinique parce que ma mère et mon père avaient beaucoup, beaucoup d'activités professionnelles. Et donc, ma grand-mère m'a élevé et donc m'a fait comprendre comment Dieu était important, comment c'est important de prendre rendez-vous avec Dieu. Je la voyais toujours dire, attention Fabrice, de telle heure à telle heure, j'ai rendez-vous avec Dieu. Donc elle restait dans sa chambre, elle faisait le chapelet, elle priait. Et il fallait tous les dimanches qu'on aille à la messe, c'était très important qu'on soit à l'heure. Donc elle m'a inculqué ça. Mais j'ai aussi eu la chance d'avoir ma maman qui a continué cette formation. Et puis quand je suis arrivé à Paris pour mes études au conservatoire, ils ne m'ont pas obligé d'aller à la messe et de continuer parce qu'ils étaient à 8000 km loin de moi. C'est moi qui ai trouvé Dieu à Saint-Gervais-Saint-Protais, qui est une église derrière l'hôtel de ville, et également à Saint-Eugène-Sainte-Cécile, qui est à côté du conservatoire d'art dramatique. Deux églises qui, je dirais, ont pu me donner envie de continuer ce chemin que mes parents avaient écrit pour moi.
3: Eh bien, ce chemin, on va le continuer ensemble parce que ce petit garçon que je vois dans votre main, dans cette statuette, il a grandi, il a fait la rencontre avec le Christ. Il a choisi Dieu dans sa vie et on va découvrir ensemble dans la suite de ce podcast, ce chemin.
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3: Vous êtes toujours à l'écoute de Me voici avec Fabrice Di Falco. Me voici, c'est un chemin de croissance aussi. On regarde un petit peu un pas de côté et on regarde qu'est-ce qu'on est devenu depuis ces années et qu'est-ce que Dieu a fait dans notre vie. Et ce Dieu-là qui très certainement vous parle et vous a parlé. Il vous a parlé à travers un objet particulièrement, cet objet qui parle de Dieu, qui vous parle de Dieu. Quel est cet objet, Fabrice? Je ne le connais pas. Est-ce que vous pouvez le dévoiler? Ah, il est dans une petite pochette. Alors, cet objet, je vais le prendre en main, je le vois. La description sera assez simple. Donc, cet objet a une croix avec des petites boules de plusieurs couleurs. C'est un chapelet, donc si je ne me trompe pas. Alors, ça me dit que vous êtes attaché. Donc, vous m'avez parlé déjà de votre grand-mère et de son rendez-vous avec Jésus et avec le bon Dieu. Vous êtes attaché, vous avez un attachement particulier à la Vierge Marie?
4: Oui, oui, oui. Mon attachement avec la Vierge Marie, je dirais, il est essentiel. Parce que, en fait, je suis de tessiture qui se rapproche des femmes, puisque je suis contre-ténor. Contre-ténor, c'est être alto féminin.
3: D'accord.
4: Et donc, en fait, depuis petit, je chante des Ave Maria. Mais là où la Vierge est rentrée vraiment dans ma vie, c'est un 15 août, le 15 août 1994, où, avant de quitter la Martinique, j'ai voulu faire un concert dédié à la Vierge Marie le 15 août 1994 pour lui demander sa protection avant que je quitte la Martinique pour entrer au conservatoire à Paris. Et on a annoncé un très, très mauvais temps, une très violente tempête. Et j'ai dit à la Sainte Vierge, avec toute cette organisation que j'ai fait à la cathédrale Saint-Louis de Fort-de-France, vraiment, ce serait dommage qu'il n'y ait personne et que je sois obligé d'annuler parce que je prends l'avion demain.
3: Et le jour, quoi.
4: Oui. Et 2 heures avant le grand événement de concert, la météo s'est arrêtée, le concert a eu lieu, les Martiniquais ont pu vivre cet instant magique avec moi, avec que des Ave Maria, j'ai pu leur dire au revoir et à bientôt, et après le concert, tout le monde est rentré chez eux et la tempête a eu lieu le 15 au soir après le concert. Donc à ce moment-là, je me suis dit, la Vierge Marie est puissante. Et donc, bien sûr, le chapelet. Mais pourquoi j'aime ce chapelet? Pour plusieurs raisons. Un, parce qu'en fait, vous me remarquerez qu'il y a plusieurs couleurs.
3: Oui.
4: Et en tant qu'homme métissé, venant d'un père sicilien et d'une mère martiniquaise, la couleur a un sens. En même temps, chez nous, en Sicile et en Martinique, nous avons beaucoup d'arc-en-ciel. Mmh. Et ce chapelet arc-en-ciel a beaucoup plu parce qu'à chaque fois, souvent, les chapelets sont de couleurs sombres.
3: Oui, oui.
4: Et moi, j'avais envie d'avoir un chapelet lumineux. Et puis, une autre chose de particularité, il n'y a pas le Christ dessus qui est en croix. Le Christ, il est entré dans la croix, mm-hmm. puisqu'il est ressuscité. Pour moi, je préfère avoir un Christ qui est entré dans la croix.
3: Mm-hmm. Comme une empreinte.
4: Comme une empreinte. Et j'ai évidemment une grande affection pour le Christ, pour la Sindone de Torino aussi, pour le linceul, bien sûr, de Turin et le voile de Véronique, parce que ce sont, des phénomènes extraordinaires qui ont permis que Dieu entre dans une image ou dans une photo ou dans cette croix. Voilà pourquoi ce chapelet a beaucoup d'importance dans ma spiritualité.
3: Dieu qui s'est fait homme et Marie qui est celle qui a le plus vécu cette incarnation, en fait. Ce Jésus qui nous ressemble tant, qui a pris notre chair, c'est en Marie. En Marie, créature de Dieu, mais qui a été choisie. Et cette Vierge Marie, elle vous parle particulièrement en tant que... comme des îles. Est-ce qu'en Martinique, moi je suis de La Réunion, hein, est-ce qu'en Martinique, il y a un attachement à la Vierge Marie aussi? C'est Maman Marie?
4: Ah oui. La Vierge Marie est notre mère, hein, bien sûr, parce que déjà la patronne de la Martinique, c'est Notre-Dame de la Délivrande. Mmh. Ensuite, la paroisse dans laquelle je suis avec ma famille, c'est la Autre-Asile, c'est Notre-Dame de la Délivrance. Marie est partout. Nous chantons énormément Marie. Toutes les fêtes mariales, on est au rendez-vous. Mmh. Vous vous rendez compte que Marie est une femme terrestre,
3: oui,
4: qui a quand même suivi la mission que Dieu lui a donnée. Au début, ça ne devait être pas simple.
3: Ah bah, oui.
4: Et
3: bah,
4: elle a accepté, elle a suivi le courant. Hmm. Et donc, en fait, si vous voulez, on dit souvent aux Antilles, ce qui est pour toi, la rivière ne le déplacera pas. Donc, je dirais que pour Marie, la rivière a fait en sorte qu'elle ait survécu à quand même perdre son fils unique, crucifié sous ses yeux. Et donc, je dirais que la Vierge Marie, c'est notre mère à tous et à toutes. C'est une puissante femme, et quand on lui demande une intercession, elle est là. Et je suis ravi qu'on lui ait aussi donné différents noms. Notre-Dame qui fait tomber les murs, Notre-Dame qui défait les nœuds. Vous voyez ce que je veux dire?
3: Oui, tous les vocables.
4: Tous les vocables de l'âme de Lourdes. Donc c'est important, Marie, dans nos vies.
3: Et ma petite question un peu pour vous titiller, Fabrice, ce chapelet, c'est de décoration ou on prie vraiment avec?
4: Ah non, on prie avec, Je dois dire que quand ma grand-mère me parlait du chapelet, je pouvais trouver ça un peu ennuyeux parce que je répétais la même chose. Et un jour, grandissant, en discutant avec différents amis prêtres ou évêques, je leur ai dit, j'ai l'impression que quand je répète plusieurs fois « je vous salue », j'ai l'impression que c'est un peu comme une litanie ou un mantra et que moi-même, je me perds. Ils m'ont dit, mais en fait, chaque dizaine de chapelets, toi qui es chanteur lyrique, pense à une scène. Incarne-la, cette dizaine de chapelets. Fait que chaque dizaine soit un élément précis d'une scène classique d'opéra. Comme ça, tu t'ennuieras moins. Et maintenant, alors, il n'y a pas de souci. J'ai une pléthore de mise en scène avec la Vierge Marie et son fils Jésus pour me permettre de rester concentré sur ce que je dis.
3: Et puis le chapelet, moi, il me parle aussi beaucoup dans ma vie. Le chapelet, c'est la prière du petit, la prière du pauvre, la prière de quand on n'a plus de mots. Et puis, on médite aussi les évangiles avec le chapelet, les scènes. Et justement, ce bon Dieu-là, qui vous parle notamment au travers de l'intercession de sa maman, il marque votre vie. Comme je dis aux invités, ce n'est pas une question que je pose, ça c'est une certitude. De toute manière, quand je vous vois, ça se voit que vous êtes marqué par la présence de Dieu. Est-ce que vous pouvez nous partager à ceux qui écoutent et qui regardent ce podcast, un moment où vous avez vu la trace de Dieu dans votre vie? Vous avez dit là, le bon Dieu, il est là. Est-ce qu'il y a un moment dans la vie de Fabrice comme ça?
4: Oui. Dieu a été là à mes côtés quand un jour, je suis allé voir ma maman et j'ai compris que le soir, elle quitterait la terre pour aller vers Dieu. Et j'ai compris, alors que c'est ma mère et je suis son fils unique, J'ai pu discuter avec elle, j'ai pu parler avec elle de Dieu. Nous nous sommes donné rendez-vous le lendemain matin. Le lendemain matin, c'était le 1er novembre, la fête de tous les saints. Et il se trouve qu'en ce 1er novembre, la fête de tous les saints, je suis allé lui donner la communion à son lit. Je savais que nous allions passer encore des années fabuleuses. Et puis, ce jour de la fête de tous les saints, ma mère a fermé les yeux, elle ne s'est pas réveillée. Le 2 au matin, on m'a téléphoné pour me dire que Madame Di Falco était morte. Et je me suis dit, Dieu a été fort. Parce que vous comprenez bien qu'un fils unique qui se retrouve dans la chambre d'une dame qui va bientôt partir, mais on espère qu'elle ne va pas partir, eh bien Dieu vous donne la force d'enterrer votre mère, d'organiser tout, de trouver un caveau au Père Lachaise pour l'enterrer. Alors qu'on est en pleine production d'opéra, Dieu m'a sauvé aussi bien pour organiser le départ de ma mère au paradis, aussi bien pour me permettre de faire ma mission et mon métier à l'Opéra de Nice, où j'incarnais le pharaon Akhenaton, qui était très fusionnel avec sa mère, la reine Di. Et Dieu a été extrêmement fort, extrêmement puissant. Et tout le monde s'est dit, mais comment Fabrice, toi qui étais si fusionnel avec ta mère, tu as su qu'elle te disait au revoir, tu n'y as pas cru, mais quand on t'a dit qu'elle est vraiment partie, tu aurais pu tout abandonner. Tu aurais pu tomber dans une dépression. Tu aurais pu t'effondrer. Mais j'ai dit à Dieu, maman te disait toujours, Dieu, prie la grâce de la résignation. Et quand au téléphone le 2 novembre, on m'a dit, Madame Di Falco est partie, le temps de m'habiller, d'aller rejoindre son corps, je lui ai dit, maman, tu es encore vivante, même si tu es auprès de Dieu. Jésus est ressuscité. J'espère que toi aussi, mais donne-moi, Dieu, la grâce de la résignation, afin que je puisse emmener ma mère vers un mariage exceptionnel que j'ai pu faire pour elle à Saint-Sulpice. Et là, à ce jour, et depuis ce jour, je suis en paix avec sa disparition parce que je sais qu'elle est juste proche et à côté de celle qu'elle a toujours aimée.
3: C'est beau parce que quand je vois dans votre regard, pour ceux qui nous écoutaient, je vois un regard de franchise parce que vous dites clairement cet événement aurait pu, et c'est tout à fait compréhensible, vous détruire et en même temps, il vous a permis de poser un acte de foi et de dire « Ok, maman, tu m'as toujours dit ça. Et bien là, bon Dieu, je te prends au mot, j'y vais et je veux te dire, mais tu vas m'accompagner, Seigneur, et je crois que tu vas le faire. » Et ça me fait penser à cette parole de Jésus qui dit « Mais demandez et croyez que vous avez déjà obtenu. » C'est cet acte de foi face à cet événement qui est beau. Et votre maman a fait comme un passage, une Pâque à la Toussaint. C'est pas mal quand même.
4: Moi, j'ai trouvé que c'était assez fabuleux. Elle disait toujours, un jour, Fabrice, je passerai dans la pièce d'à côté. Je te verrai toujours, je t'écouterai toujours. Mais pour une femme si pieuse, mourir un 1er novembre, la fête de tous les saints, je me suis dit, mais si les gens ne croient pas en Dieu, mais vraiment, posez-vous la question, pourquoi vous ne croyez pas en Dieu? Dieu est tellement hallucinant quand on lui donne la possibilité de parler en vous, de vivre en vous, il vous ouvre des chemins insoupçonnables. Et j'ai plein d'amis agnostiques ou athées, mais je leur dis toujours, Dieu n'a pas besoin que tu croies en lui, il t'aime déjà.
3: Ben oui. Et puis, j'aime bien cette analyse de la finesse de Dieu. Voilà. Dieu, chez moi, on dit pas gros doigt. Il n'y a pas quelque chose de là à peu près. Il y a la finesse de Dieu qui vous rejoint et qui vous donne ce dont vous avez besoin. Vous l'avez expérimenté justement dans cette période-là. Dieu vous a donné ce que vous aviez besoin.
4: Exactement. C'est-à-dire que Dieu m'a tellement donné ce que j'avais besoin. C'est que dans cette situation de deuil terrible, surtout que ma mère et moi, nous devions partir ensemble le 3 novembre pour l'Opéra de Nice. Donc, je me suis retrouvé dans un appartement avec deux chambres. Pendant un mois et demi. Et j'étais seul dans cet appartement. Et Dieu m'a envoyé des amis qui se sont succédés, qui ont organisé leur agenda pour que je ne sois pas seul tout le temps. Et j'avais l'église juste en face de l'Opéra de Nice où j'allais prier, communier tous les jours, parce qu'en fait, je me suis dit, ma famille, c'est Dieu. Donc, ma mère est déjà partie près de lui. Allez, dans 60 ans, peut-être que ce sera mon tour. Mais en attendant de la retrouver et de retrouver celui qu'elle a toujours aimé, comme ma grand-mère a toujours aimé, c'est-à-dire Jésus, Joseph et la Vierge Marie, je continue à croire et à convaincre, sans bruit, pour des gens qui ne croient pas en Dieu, que Dieu est hallucinant et que Dieu les connaît et que eux n'ont pas besoin de le connaître pour qu'il les aide.
3: Amen. Eh bien, ce Dieu hallucinant, on en parle encore dans la suite de ce podcast avec d'autres figures de croyants qui vous ont marqué. J'ai hâte de les découvrir.
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3: Vous êtes toujours à l'écoute de Me voici. On conclut notre chemin ensemble, Fabrice, avec cette petite phrase que je dis à chaque fois, mais j'y crois vraiment. On n'arrive pas ici par hasard. On est héritier. On a des gens dans nos vies qui nous ont inspirés, qui nous inspirent. Est-ce que vous pouvez nous partager une figure de croyant qui a illuminé votre chemin de foi, qui l'illumine peut-être encore aujourd'hui et qui pourrait inspirer ceux qui nous écoutent?
4: Ce croyant qui a bouleversé ma vie, j'ai eu la chance de le rencontrer à Rome alors qu'il était très souffrant. Il était en chaise roulante. C'était le pape Jean-Paul II. Alors que sa situation de santé ne lui permettait pas de recevoir des personnes, j'ai eu un miracle dans ma vie. C'est que alors que j'étais en voyage à Rome, j'ai appris qu'il faisait une bénédiction pour peu de personnes. J'étais de ces peu de personnes. J'ai fait la queue. On n'était que 100. Et j'ai eu la chance non seulement d'embrasser la main de notre cher pape et de comprendre comment c'était un saint vivant. Et pourquoi c'est quelqu'un d'important? Parce qu'il a été comédien. Ah. Il a été comédien. Il a été acteur. Je dirais, ça a été quelqu'un qui a aimé le théâtre, qui a aimé le cinéma, qui a aimé la vie. Avant que Dieu ne décide qu'il devienne pape, il a été un homme comme tout un chacun. Et ce que j'ai apprécié dans ce grand pape, l'ayant rencontré vraiment face à face, c'est de me rendre compte que cet homme qui est comme nous, avait été touché par Dieu et avait changé de mission, était devenu le pape qui a quand même laissé une trace hallucinante. Et je suis tellement ravi de voir dans certaines églises sa statue. Et à chaque fois quand je vois sa statue, je me dis c'est fou. Cette statue, cet homme, je l'ai rencontré, j'ai pu lui parler. J'ai eu 3 minutes de discussion avec lui, ce qui m'a paru énorme. Et j'étais avec mon meilleur ami qui était complètement non-croyant, qui ce jour est devenu croyant.
3: Amen. Un fruit de cette rencontre avec un saint, en fait. Effectivement, vous avez, Fabrice, rencontré Saint Jean-Paul II.
4: Exactement.
3: Pas tout le monde peut dire qu'on a rencontré un saint avec votre maman, qui est au ciel avec le Christ, dans notre espérance, en tout cas chrétienne. Jean-Paul II, le pape de toute une génération, le pape de la miséricorde. Moi, j'ignorais qu'il avait fait du théâtre. Le pape qui parle à tant de jeunes et qui continue encore à rayonner. Ce pape Jean-Paul II, il vous a marqué en tant que jeune?
4: Ah oui, en tant que jeune, il m'a marqué parce que, un, il était jeune. Vous savez, quand vous êtes jeune et que vous voyez un pape élu jeune, qui a la vigueur, qui a le charisme, mais qui, on sent qu'il peut courir, on sent qu'il peut aller d'un endroit à un autre. J'ai assisté aussi à sa comédie musicale par Robert Hossein à Paris. Mais je veux dire que c'est, vous grandissez avec ce pape. De voir quelqu'un qui vous transmet sa passion, jeune, vous qui êtes bien sûr bien plus jeune que lui, vous avez envie de le suivre parce que les années ne sont pas si différentes. Vous voyez, je veux dire, oui. Il y a peut-être 20-30 ans d'écart, mais c'est plus difficile quand, par exemple, on a 10 ans et si le pape a 60 ans de plus, mais c'est sûr qu'on a une image du pape plus comme un grand-père. Alors que moi, j'ai eu l'image d'un pape jeune qui a quasiment grandi
3: dynamique.
4: En même temps que nous et dynamique.
3: Cet élan-là, moi, vous me l'avez communiqué, Fabrice, et je voulais vous remercier de nous avoir partagé votre « Me voici », les « Me voici » de Dieu dans votre vie. Je voulais terminer en disant que j'étais particulièrement touché. Je voulais vous partager, ce vous qui nous écoutez, qui nous regardez, par ce Jésus sur la terre cuite. C'est Jésus qui nous rappelle qu'il s'est fait homme, il n'a pas fait semblant, il est venu pour nous ressembler. Et je vais vous dire, Fabrice, que Vous êtes aussi un visage du Christ pour moi aujourd'hui. Merci. Et vous qui nous écoutez ou qui nous regardez, eh bien, quel objet vous auriez choisi pour parler de vous, pour parler de Dieu? C'est la question que je vous laisse à la fin de ce podcast. On se dit à bientôt pour un nouvel épisode de Me Voici sur RCF Notre-Dame et sur JDS.tv. Au revoir. Merci Fabrice.
4: Merci à vous.

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0: Retrouvons à présent la prière du soir. 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

0: de la lettre de saint Paul aux Colossiens. Vivez dans l'action de grâce, que la parole du Christ habite en vous dans toute sa richesse. Instruisez-vous et reprenez-vous les uns les autres avec une vraie sagesse, par des psaumes, des hymnes et de libres louanges. Chantez à Dieu dans vos cœurs votre reconnaissance. Et tout ce que vous dites, tout ce que vous faites, que ce soit toujours au nom du Seigneur Jésus-Christ, en offrant par lui votre action de grâce à Dieu le Père.
1: Dans nos églises, en désir de communion, fais de nous des artisans d'unité. Dans nos familles blessées par les divisions, fais de nous des hommes et des femmes qui font naître la paix. Dans nos sociétés repliées sur leurs richesses, fais de nous des éveilleurs de justice. Prions le Seigneur. Dieu notre Père, tu as envoyé ton Fils pour allumer un feu sur la terre. Que ce feu brûle nos germes de division et qu'il nous enflamme de ton amour. Alors nous pourrons témoigner devant les hommes que tu nous aimes sans mesure, en Jésus le Christ, notre Sauveur.
2: Amen.

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1: Oui, et aujourd'hui, nous revenons sur cette initiative à la portée historique. En 2011, 50 savants juifs américains se sont emparés des textes du Nouveau Testament pour les annoter et les commenter. En quoi est-ce historique? Qu'est-ce que cela dit du rapport de ces juifs à la figure de Jésus, au Jésus de l'histoire? Eh bien, on en parle tout de suite dans « Connaître le judaïsme ».

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1: En 2011, et pour la première fois, des savants juifs se sont emparés des 27 livres au cœur de la foi chrétienne. Le Nouveau Testament, annoté par des juifs, a été publié aux presses de l'Université d'Oxford. Une édition du Nouveau Testament, donc à la portée historique, dont vous vous êtes emparée, sœur Agnès Bruyère. Bonjour.
2: Bonjour, Odile.
1: Vous êtes religieuse de la Communauté des Béatitudes, une communauté qui entretient un lien particulier avec le judaïsme. Est-ce que vous-même, vous diriez que vous êtes engagée dans le dialogue entre juifs et chrétiens?
2: Eh bien, je me suis engagée au fur et à mesure des rencontres, c'est-à-dire pas vraiment de façon officielle avec des institutions, mais plutôt sur le plan de l'amitié et de la rencontre, ce qui n'a pas été moins riche, je pense.
1: Alors, ces 50 rabbins et universitaires juifs américains qui ont annoté le Nouveau Testament, eh bien, on va prendre le temps avec vous d'essayer de comprendre leur démarche. Leur travail, semble-t-il, n'a pas encore été traduit en français. Et le titre anglais, je vais vous laisser le prononcer, vous savez bien mieux le faire que moi.
2: Alors, en anglais, on l'appelle « Jewish Annotated New Testament », ce qui s'abrège dans notre conversation par « Gent », tout simplement.
1: Gent, donc pour les initiés. Et on a l'impression que dans ce titre en anglais, c'est comme si on parlait d'un Nouveau Testament juif. Est-ce que c'est un titre un peu provocateur ou vous diriez ironique?
2: Oui, enfin ironique, je ne sais pas. Mais en tout cas, quand j'ai entendu donc l'éditeur Mark Zvi Brettler à Jérusalem, il a justement insisté sur le fait que c'était « Jewish Annotated New Testament » pour mettre le Nouveau Testament à la portée des Juifs en le présentant comme un ensemble de textes juifs de l'époque du Second Temple.
1: Alors, c'est un exercice spécifique que celui de l'annotation des textes. C'est une démarche d'intertextualité. On fait appel à d'autres textes pour commenter ceux du Nouveau Testament. Concrètement, à quoi ça ressemble? Est-ce que ce sont, par exemple, des notes de bas de page qu'ils ont mis?
2: Alors, il y a des notes de bas de page, mais aussi de très intéressants pavés à l'intérieur même du texte qui vont expliquer des notions propre à la tradition juive pour éclairer ces textes, tandis que les notes du bas font plus appel à des notes de la tradition juive venues par exemple du Talmud ou des Midrash.
1: En parlant du Talmud ou de Midrash, on aborde une question assez complexe qui est à quel texte juif se référer pour annoter le Nouveau Testament? Est-ce qu'ils ont puisé dans les textes de la tradition rabbinique?
2: Alors oui, mais pas seulement. Il y a aussi donc des apports de ce qu'on appelle une tradition péritestamentaire, c'est-à-dire écrite avant et après le Nouveau Testament, qui comprend donc d'autres écrits. Mais tout ce corpus de textes, oui, vient bien de la tradition juive et entre autres de la tradition rabbinique.
1: Sachant que la tradition rabbinique, a priori, elle commence après 70, après la destruction du Second Temple.
2: Alors je vais dire oui et non. Oui, parce que ces textes ont été rédigés, ils ont été arrangés ensemble à partir de 200 jusqu'à 500 après Jésus-Christ. Non, parce que certainement, beaucoup de ces textes viendraient d'une tradition orale qui remonte bien avant les évangiles. Donc, c'est très difficile de dater et de préciser ces apports.
1: Et quel est l'objectif en allant puiser dans les textes de la tradition rabbinique pour commenter le Nouveau Testament?
2: Alors, on retombe sur le titre de cet ouvrage qui s'appelle « Jewish », juif, Nouveau Testament annoté par des juifs, mais en américain, on commence par le nom « juif ». Et donc, l'idée derrière, c'est de dire que ces évangiles et puis les textes qui les suivent sont des textes juifs de la période du Second Temple, qu'éventuellement des chrétiens ont repris pour leur compte, mais ils sont des textes juifs.
1: Donc on montre en fait toute l'influence du contexte juif sur ces textes qui sont aussi des textes de profession de foi chrétien.
2: Exactement, exactement. Et donc évidemment, on ne peut pas le faire sans parler de la judaïté de Jésus, bien sûr.
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1: sœur Agnès Bruyère, vous avez publié un miroir juif des évangiles en 2020, coédité par Domini Press et la Bible en ses traditions. Alors il y a là un effet de mise en abîme assez puissant, puisque vous portez vous-même un regard chrétien sur le travail de savants juifs qui ont eux-mêmes annoté les textes du Nouveau Testament, un livre qu'ils ont d'ailleurs offert au pape François en 2019. Est-ce que vous diriez qu'ils sont eux-mêmes, ces savants juifs, dans une démarche de dialogue et d'amitié vis-à-vis des chrétiens?
2: Alors, pour ceux que je connais, parce que je ne peux pas parler, bien sûr, pour chacun d'entre eux, mais pour ceux que je connais, oui, ils sont dans une démarche d'ouverture et de dialogue avec les chrétiens, oui.
1: Alors, c'est une démarche qui est pas anodine, puisqu'il y a certains passages du Nouveau Testament, comme dans la lettre aux Hébreux ou aux Thessaloniciens, qui sont extrêmement défavorables aux Juifs. Est-ce que ces passages-là, est-ce qu'ils les ont commentés? Est-ce qu'ils s'en sont emparés?
2: Alors, pour répondre, je vais vous donner une petite anecdote qui s'est passée et qui va vous expliquer un petit peu le contexte de cette recherche. Il se trouve que cet ouvrage m'a été offert par un rabbin américain qui s'appelle David Sandmel et qui a lui-même annoté la première aux Thessaloniciens dans la première édition et qui, avec des notes qui étaient quand même assez sévères et qui faisaient surtout allusion donc à l'usage qu'on a pu faire de ces textes dans l'histoire. Eh bien, j'ai découvert que dans la deuxième édition,
1: donc celle de 2017,
2: oui, celle de 2017, son commentaire était beaucoup, beaucoup plus ouvert et plus sympathique pour les chrétiens, ce qui m'a profondément réjouie.
1: La démarche de ces savants juifs, elle a une portée historique quand on pense notamment que le Talmud proscrit la lecture des évangiles. Est-ce que vous diriez qu'ils sont allés au-delà de cette interdiction ?
2: Alors, moi, je vous dirais que certains prennent cette interdiction au pied de la lettre. Des juifs orthodoxes ne vont pas toucher même un Nouveau Testament. Et puis, il y a d'autres courants qui sont très libres de lire le Nouveau Testament tout en restant croyants. Il y a une immense pluralité. Et donc, je ne pense pas qu'ils soient allés au-delà d'une attitude qui est relativement commune. D'ouverture, oui, sur ces textes.
1: La figure de Jésus, telle qu'elle est appréhendée par les Juifs, elle a aussi une longue histoire. Qu'est-ce qu'on peut en dire? Est-ce qu'aujourd'hui, il y a une réappropriation de cette figure?
2: Alors oui, c'est ce qui apparaît donc, dans certains écrits, qui viennent surtout des États-Unis. Je pense donc à un ouvrage qui s'appelle « Jesus, Other and Brother », ce qui signifie en français « Jésus, l'autre et le frère ». Et je crois que c'est ce qui synthétise le plus le rapport de certains courants juifs avec la figure de Jésus. Il est tout à fait un autre et en même temps, il est notre frère. Et donc, s'il est notre frère, eh bien, il est l'un d'entre nous. On peut se réapproprier cette figure de Jésus historique.
1: Oui, c'est ça. Quand on est juif et qu'on redécouvre cette figure de Jésus, c'est le Jésus historique qui nous intéresse, le Jésus débarrassé des mythes chrétiens. C'est comme ça qu'on peut le comprendre?
2: Oui, bien sûr, parce que d'abord, c'est Jésus tel qu'il apparaît dans les évangiles, pas forcément dans les écrits de Paul, parce qu'il y a toujours un peu ce contentieux entre ce que les évangiles disent et puis les lettres de Paul. Et puis, bien sûr, il y a toute l'élaboration théologique après, oui, qu'on peut penser un peu mythique. Oui, tout à fait.
1: Il y a eu depuis le XVIIIe siècle, en réalité, au sein du mouvement de la Haskalah, qu'on appelle les Lumières juives, on reconnaît que Jésus a suivi jusqu'au bout la loi de Moïse. Comme vous le disiez, tous les juifs n'ont pas cette même approche.
2: Oui, alors ce que je note donc dans le livre, c'est qu'il s'agit de Moses Mendelssohn, qui était donc, oui, dans ce mouvement des Lumières juives venu d'Allemagne. Mais il y a une note du livre qui dit qu'il a risqué énormément, et pas seulement du fait des juifs, mais des chrétiens, qui ne mettaient pas du tout l'accent sur la judaïté de Jésus. Donc il est allé très très loin pour son époque, à la fois pour les juifs et pour les chrétiens.
1: Il y a eu aussi un courant, vous parlez d'une réclamation de Jésus et d'une dénonciation d'une captation illégitime de Jésus par les chrétiens.
2: Alors ça, c'est beaucoup plus moderne, bien sûr, mais entre les deux, il y a eu la figure de savants juifs comme Joseph Klausner, entre autres, qui se sont emparés donc des textes des évangiles pour faire des ouvrages sur les évangiles. Et puis c'est assez récemment, finalement, que depuis, je ne sais pas, peut-être une vingtaine d'années, une trentaine d'années, qu'on assiste à cette réclamation, on peut dire, de Jésus comme une figure juive du Second Temple.
1: Et donc, pour en revenir à cette démarche des savants juifs qui ont annoté le Nouveau Testament, est-ce que vous diriez qu'ils s'en emparent comme des textes de la tradition juive, ou est-ce qu'ils prennent en compte dans leurs notes ce que les chrétiens en disent pour les challenger, entre guillemets?
2: Alors, je crois que la réponse est difficile parce que nous avons affaire à une cinquantaine de personnes. Donc, je pense que chacun s'est positionné de manière différente, peut-être de manière personnelle. Mais en tout cas, je crois que ce qui fait le dénominateur commun, c'est que tous ont traité ces textes, oui, comme des textes juifs. Oui.
1: Un grand merci, sœur Agnès Bruyère. Nous vous retrouvons dans une prochaine émission pour poursuivre cette discussion. Merci à Cédric Coba pour la réalisation technique de cette émission disponible sur les sites de RCF et Radio Notre-Dame.

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1: Bonjour à tous. Ils étaient quatre. Quatre comédiens, chanteurs, musiciens, ô combien talentueux, qui allaient faire d'un ancien bistrot de Marigny un écrin pour le spectacle vivant, un écrin avec ses moments de grâce. Marc Chevalier, Léo Noël, Brigitte Saboureau, André Schlesser. Avec la Seine coulant à ses pieds, l'île de la Cité en face, le Pont Neuf d'un côté, les tours de Notre-Dame de l'autre, le quai des Grands Augustins, se trouvera au cœur d'un panorama de rêve, le numéro 15 étant occupé par un immeuble datant du XVIIIe siècle, dont l'étroite façade de 5 étages donnera sur le pont Saint-Michel. Le bâtiment étant construit sur un dénivelé, on accédera au cabaret en empruntant quelques marches incurvées. Menuiserie avec moulure, rideau Vichy, dotée d'une petite terrasse qui lui donnera au beau jour des airs de guinguette. La porte s'ouvrira sur un boyau de 12 mètres de profondeur. Une tenue de scaphandrier nous accueillera, nous invitant à plonger dans cet univers fait d'inconnus. Tout au fond, une estrade sur laquelle trônera un piano droit, entouré de bouées de flotteurs, de lampes de tempête, de filets de pêche, d'étoiles de mer. Cette minuscule scène avait l'air d'un radeau fraîchement échoué. Les artistes entraient et sortaient côté cour par un passage dérobé, un cagibi minuscule leur servant de loge. Et chacun se ratatinait dans son coin, essayant de trouver un peu de concentration avant son passage sur scène. Sur le coup des 11h, serrés, tassés, autour de petits guéridons, assis sur des banquettes en moleskine, nous attendions notre chanteuse favorite, la chanteuse de minuit, longue dame brune, laquelle se frayera un chemin sur la petite scène. Mais attendez, sur le côté là-bas, assis à une table, c'est bien Philippe Noir et Jean Rochefort. Pas étonnant, ils sont des inconditionnels de notre chanteuse. Ils sont, tout comme nous, amoureux fous du personnage. Nous sommes un soir de novembre 1959 et Barbara va faire son entrée. Alors ouvrons, non pas le rideau, mais les vannes de ce cabaret mythique baptisé l'Écluse.

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1: Barbara, les boutons dorés, Barbara qui fera les beaux soirs de l'écluse de 1958 à 1964 après un véritable parcours du combattant. En effet, lorsqu'elle auditionnera en 1951 à la Fontaine des Quatre Saisons, on lui proposera de faire ni plus ni moins la plonge. Elle naviguera de cabaret en cabaret, d'échec en échec entre Paris et Bruxelles. Même à l'écluse en 1954, on ne l'engagera que pour une courte durée, Léon Noël et Marc Chevalier trouvant son style à l'époque beaucoup trop rigide et manquant de naturel. L'écluse était un conservatoire en miniature, lequel accompagnait jusqu'à leur métamorphose des inconnus qui en étaient au stade de la chrysalide. La liste des artistes qui ont balbutié plus ou moins longtemps dans ce cabaret est sidérante. Chacun grandissait selon son rythme intérieur, avant que de n'entrer dans la légende. Les auditions avaient lieu le premier mercredi de chaque mois de 17h à 21h. Ces auditions se faisaient dans les conditions similaires à celles du spectacle. Les candidats passaient les uns après les autres, devant des amis, des curieux et parfois devant quelques journalistes et directeurs artistiques de maisons de disques, sans oublier les dirigeants des cabarets concurrents. Chaque artiste avait droit à 2 chansons ou à 10 minutes de sketch. Il n'était jamais interrompu, même si, à l'évidence, la production présentée n'avait aucune valeur. On écoutait tout le monde, on rassurait, même si ça ne marchait pas. On écartait les imitateurs, les truqueurs, ceux qui visaient à atteindre le public par la facilité ou la vulgarité. La qualité des textes passait avant celle de la musique, les critères de jugement étant l'authenticité, l'originalité, la présence scénique.
2: Nous n'avions pas la prétention de découvrir, nous aimions ce que nous faisions et nous essayions d'avoir un bon programme. Et donc nous avions besoin de gens qui chantaient bien ou qui avaient de l'authenticité, de l'originalité, qui avaient une personnalité quand ils faisaient quelque chose. Donc disons que petit à petit, nous avons osé prendre des gens qui n'étaient pas connus, et c'était notre rôle d'ailleurs. Nous n'aurions pas pu payer des gens très connus, parce qu'on payait très peu dans les cabarets. Et donc notre rôle était de découvrir des gens qui avaient ce talent-là. Et toute la semaine, on écoutait des gens qui venaient se présenter à nous. Et une fois par mois, le premier mercredi de chaque mois, de 5h à 9h du soir, on écoutait 20-30 personnes.
1: C'était la voix de Marc Chevalier qui nous clarifiait les codes pour ce qui est du repérage des artistes à l'écluse. Et partons, si vous le voulez bien, en mode récital, avec un large éventail principalement de chanteuses, de diseuses, lesquelles ont toutes foulé cette scène de l'écluse et qui sont représentatives de l'atmosphère de ce lieu. Et commençons par Caroline Claire, laquelle aura une place à part. Elle est une comédienne qui jouera sur scène Feydeau, Molière, Labiche, Sacha Guitry. Elle se tournera vers la chanson, choisissant des textes d'une rare qualité dont certains grivois, mettant son intelligence, sa finesse, son talent au service des poètes authentiques. Malheureusement, sa carrière sera brutalement interrompue en 1955.
3: Bonsoir mesdames, bonsoir mesdemoiselles, bonsoir messieurs. C'est Léo Noël qui a le plaisir de vous présenter le programme de l'écluse. Caroline Claire, blonde comme les blés, avec des yeux de myosotis. Voici Caroline Claire.
4: De Francis Mainville, La Voix du Sang. Il avait 20 ans, il était l'amant d'une fille qui était sa maîtresse. Amour, tendresse, toujours caresse, il en résulta une enfant. Mais le mauvais sort leur fit bien du tort, car peu après ils l'égarèrent dans une gare, la gare Saint-Lazare, et jamais ils la retrouvèrent. Pendant longtemps, il maudit le destin, et il fut triste comme un repas sans vin. Mais au bout de 16 ans, en se promenant sur le macadam de Paname, il vit une fille vraiment gentille qui d'un regard lui troubla l'âme. C'était le portrait craché de son adorée Jacqueline. Son cœur fit un bond et cette émotion fit parler son hémoglobine. La voix du sang hurlait dans ses veines. C'est ton enfant qu'elle hurlait, la voix du sang, et ses artères répercutaient la rengaine. La voix du sang, c'est un vacarme étourdissant. Il se prit à crier, Jacqueline, t'es mon enfant, oui je le sens. Ça crève les yeux, c'est évident. Il la serra contre sa forte poitrine. La voix du sang était en train de se foutre dedans. malgré cette erreur, elle avait du cœur. Et il fit une drôle de bobine. Quand Jacqueline, elle s'appelait comme ça, le consola comme on le devine. De leur sentiment naquit une enfant qu'ils perdirent, c'était bien dommage. Dans l'embouteillage d'une gare de triage, ça faisait deux fois en 20 ans. En longtemps, il accusa le sang et il fut triste comme le son du corps. Mais 16 ans plus tard, il vit sur le boulevard, sur le boulevard de la Madeleine, un joli tendron aux cheveux très blonds et qui lui fit perdre la laine. La voix du sang murmurait dans ses veines: sois très prudent, sois très prudent, tu sais très bien que je me fous dedans. Il éprouva je ne sais quelle gêne. La voix du sang l'avait rendu un peu méfiant. C'est qu'il avait passé la soixantaine. Depuis ce temps-là, des filles parfois disent dans la rue: tu viens papa, il baisse les yeux à la vue des belles paroissiennes. Aigle bulle rouge probablement, on foutu le camp. On foutu le camp. 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
1: C'était la talentueuse Caroline Clerc, la voix du sang, un style de couplet représentatif de l'ambiance cabaret de ces années. Les chansonniers de cette génération n'étaient pas que de simples chanteurs. Ils étaient comédiens, ils étaient fin diseurs et sauront modeler chaque mot, chaque verbe. Et puis, il y aura au plus haut niveau une artiste qui défendra les beaux textes avec une exigence rare, allant, pour nous les dire, jusqu'à se mettre à nu, choisissant la rude discipline du récital avec piano, telle une chanteuse issue du classique.
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1: Catherine Sauvage et Je cousais, poème de Marie-Noël. Catherine Sauvage qui fera les beaux soirs de l'Écluse dès son ouverture en 1951. Catherine Sauvage accompagnée au piano par Jacques Loussier. Mais face à un tel niveau de fusion, le terme accompagné ne sera pas le mot juste. Nous sommes, comme qui dirait, en présence d'un pas de deux entre chanteuse et pianiste, unique dans l'histoire de la chanson. Et j'en veux pour preuve le poème de Louis Aragon, « Il n'y a pas d'amour heureux », poème mis en musique par Georges Brassens, parfait exemple de cette symbiose interprétative entre deux musiciens, symbiose d'une beauté ineffable. Catherine Sauvage et Jacques Loussier vont faire de cette poésie rien d'autre qu'une prière, un requiem. Et l'ombre de Jean-Sébastien Bach planera. Contrepoint, entrée fuguée avec un piano qui aura des résonances d'orgue sous forme de chorale. Un pas de deux, un entrelacement d'un tel niveau qu'on ne saura plus au bout du compte lequel de nos deux artistes écouter. Le pianiste épousera chaque syllabe du texte, il accompagnera beaucoup plus qu'un chant, il soutiendra une image poétique. Et la voix de Catherine Sauvage se fera révolter comme foudroyée par la colère. Elle était une admirable musicienne, soulignant de sa voix mordante la richesse de chaque mot. D'une exigence redoutable vis-à-vis d'elle-même, elle sera faite quelque part pour chanter les textes difficiles.

0: Quand la chanson française se fait noble pour en arriver à s'élever au même niveau que la musique dite classique, Catherine Sauvage, Jacques Loussier, Louis Aragon, Georges Brassens, il n'y a pas d'amour heureux.
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0: Continuons notre route avec une voix bouleversante de vérité, Pia Colombo, cet oiseau noir farouche crucifié qui nous chantera Brassens, Brel, Gainsbourg, Bourizian et bien évidemment René Lou-Laforgue.
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0: à tort quelque peu oublié Pia Colombo. Au départ, elle voulait être danseuse, alors elle entrera comme petit rat au théâtre du Châtelet. Mais des problèmes de santé mettront un terme à ce rêve d'enfant. Dès lors, elle se tournera vers le théâtre, s'inscrira au cours Simon, sa référence majeure étant Bertolt Brecht. Parallèlement, elle se mettra à la chanson, poussée en cela par son mari, Maurice Fanon, un jeune professeur d'anglais, lequel lui écrira quelques textes. Elle fera les premières de Georges Brassens, deviendra l'amie de Barbara, luttera, s'engagera politiquement à gauche et fera ses débuts sur la scène de l'Écluse en 1956. Ses interprétations seront fortement marquées par une dimension théâtrale et Pia Colombo ne sera autre qu'une comédienne qui utilisera la chanson comme expression dramatique.
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0: Pia Colombo, l'écharpe, une chanson de Maurice Fanon, avec une magnifique orchestration signée François Robert, le pianiste, chef d'orchestre et arrangeur de Jacques Brel. À regarder de près le catalogue des artistes qui se sont produits à l'Écluse, on aura le vertige. À la lecture d'un nom, le souvenir d'un visage pourra nous revenir, ainsi que le titre d'une chanson, la couleur d'une voix. Et puis pour d'autres, rien, l'oubli. Et voilà que je tombe sur une certaine Julie Saget. Son nom me parle, son nom me dit quelque chose. Alors je me mets à fouiller dans ma collection de disques vinyles et je retrouve un coffret de Mouloudji datant de 1976, coffret de 4 disques en hommage à Jacques Prévert. Catherine Sauvage ainsi que Julie Saget étaient venues le rejoindre pour quelques titres. Et je me mets en quête de glaner par-ci par-là quelques informations sur cette chanteuse. Il faut avouer que je vais tomber sur pas grand-chose, si ce n'est qu'elle fut la femme d'Yves Gilbert, celui qui composera la musique des grandes chansons de Serge Lama, celle de la première période, Les Ballons Rouges, Une île. Julie Saget, une voix oubliée, certes, mais une voix qui ne pourra laisser indifférent. Jacques Prévert, Embrasse-moi, chanson qui fut créée en 1935 par Marianne Oswald.
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0: Jacques Prévert, embrasse-moi, Julie Saget.
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0: Il y avait à l'Écluse une diversité de numéros allant de la chanson à la poésie, en passant par le théâtre, le mime, les arts graphiques, le théâtre d'objets, avec comme couleur le sombre, le léger, le tragique, le comique, le dramatique, le burlesque, le surréalisme, le baroque, l'étrangeté, la parodie, la pochade, la magie. Une diversité de numéros, à première vue, disparates, mais tous réunis sous le signe de l'exigence de la véracité, du parler vrai, du respect vis-à-vis des autres, du respect vis-à-vis du public. Les artistes se sentaient parfaitement à l'aise sur cette scène exiguë, et la proximité du public, quasiment un face-à-face, privilégiait un rapport, un contact, ne permettant en aucun cas la tricherie. À l'Écluse, un artiste ne pouvait se permettre de manquer de présence. Les programmes étaient bâtis minutieusement, formant un tout, avec une grande unité, alternant des séquences courtes avec des passages plus longs, alternant des moments d'intensité avec des espaces de détente. Et il pouvait arriver à des artistes plus anciens de rejoindre sur scène les plus jeunes. Ce sera le cas en 1956 d'Agnès Capri, dont l'importance durant l'entre-deux-guerres, ne l'oublions pas, sera capitale pour la naissance de ce que l'on appellera l'esprit rive gauche. Agnès Capri, comédienne, élève de Charles Dullin, de Louis Jouvet. Agnès Capri, metteur en scène, chanteuse, poète, écrivain, pianiste, guitariste, danseuse, peintre, directrice de cabaret. Elle sera une des toutes premières à déclamer sur la scène du Bœuf sur le Toit, Prévert, Apollinaire, Joachim du Bellay. Et elle entraînera dans son sillage les Cora Vauquer, Catherine Sauvage, Mouloudji, Reggiani et tant d'autres. Hommage à une dame d'un autre temps.
2: C'est pour moi une très grande joie de vous présenter maintenant une grande artiste. Une grande artiste qui a donné à Saint-Germain-des-Prés ses lettres de noblesse. Voici accompagnée au piano par Ole Jacobsen, voici Agnès Capri.
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0: Agnès Capri sur la scène de l'Écluse, Jacques Prévert. Agnès Capri, la voix d'une autre époque, la voix d'un autre temps, une manière de dire qui ne fonctionnerait peut-être plus aujourd'hui, mais qui a eu sa place durant l'entre-deux-guerres et le tout début des années 1950. Passons à une autre voix, à une autre chanteuse, un autre style, Anne Sylvestre. Elle franchira la porte de l'Écluse en 1963. Elle avait fait ses débuts en 1957 à La Colombe, en même temps que Jean Ferrat et Christine Sèvres. Elle s'accompagnera à la guitare et ses chansons ne seront autres que fraîcheur, humour, causticité, tendresse, sans oublier l'engagement social. Elle se fera l'égérie des enfants, leur contant quelques fabulettes, lesquelles accompagneront des générations de parents, des générations d'écoliers. Son écriture était précise, subtile, exigeante. Elle savait choisir ses mots avec soin, avec lucidité. Écoutons-la nous dénoncer dans le style cabaret de la veine la plus pure un conflit de voisinage en utilisant une célébrissime composition de Beethoven.
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Anne Sylvestre, lettre ouverte à Élise, musique de Beethoven. Les années 1950 seront propices chez nous, en France, à l'importation, à l'écriture de chansons de type espagnol, latino-sud-américaine. Ce sera une véritable mode, pour ne pas dire un raz-de-marée, et nous aurons un Luis Mariano ou une Gloria Lasso qui nous chanteront Amour, Castagnette et Tango. Et puis des groupes de musique latine s'imposeront au disque, à la radio, à la télévision, sans oublier les cabarets, notamment celui de l'Écluse. Il y aura les Guaranis et puis Los Machucambos, lesquels auront le vent en poupe. C'était plutôt bien fait, les voix étaient belles et les instrumentations fidèles au folklore.

0: Los Machucambos, un trio latino-sud-américain programmé à l'Écluse à partir de 1957.
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0: Et puis, il y aura dans le panthéon des voix féminines de ces années, Cora Vauquer, laquelle avouera se sentir beaucoup plus à l'aise sur la scène de l'Écluse qu'à l'échelle de Jacob. Cora Vauquer, à laquelle bâtissait ses programmes en alternant chansons légères, couplets déchirants, qu'ils soient anciens ou contemporains. Cora Vauquer, dont la culture théâtrale, littéraire, poétique était phénoménale. Elle s'affirmera comme une diseuse hors pair, parfaitement à l'aise sur scène, souriante, plaisantant, gagnant son public à chaque fois par une remarque, un clin d'œil. Quand elle chantait, contrairement à une Catherine Sauvage, elle se moquait totalement de la musique, se mettant à changer de rythme ad libitum selon son humeur. Et tant pis pour le pianiste. En fait, elle disait beaucoup plus ses textes qu'elle ne les chantait. Si intellectuellement, je suis sensible à une Catherine Sauvage, côté cœur, je balance vers Cora Vauquer. Alors écoutons-la nous dire quelques mots sur ses années de passage à l'Écluse.
2: C'est comme une espèce de petit paradis. C'est un endroit magique parce que d'abord, on ne pouvait pas y entrer. C'était toujours bourré. Et nous avions une pièce qui devait avoir 2 mètres sur 3, laquelle il y avait l'hiver un fourneau pour chauffer. Il y avait le phonographe à pavillon de Jacques Dufilot, plus sa malle parce qu'il avait des accessoires, beaucoup d'accessoires pour l'endroit. Il y avait la guitare de Marc et André, il y avait l'accordéon de Brigitte Saboureau, il y avait ma robe pendue au plafond, blanche bien sûr, et on descendait ma robe, je tendais les bras, je passais mon cou dans ma robe comme ça quand on descendait du plafond.
3: Frémissante de sensibilité, plus belle et plus émouvante que jamais, Cora Vauquer.
2: Chanson de Barbara, dis, quand reviendras-tu? 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
1: Dis, quand reviendras-tu, chantée par Cora Vauquer, laquelle sera une des rares à mettre Barbara à son répertoire? Barbara, indissociable de l'Écluse, Barbara qui apprendra de ce cabaret. Elle dira, je la cite, « C'est aux 80 spectateurs que contenait l'Écluse que je dois d'avoir un jour rempli les 3000 places du chapiteau de la Porte de Pantin. »
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Et puis en 1960, Barbara est engagée par la firme de disques Odéon pour enregistrer un récital Brassens, lequel recevra le grand prix du disque, et puis tout un récital Jacques Brel, avec un titre qui sera amarqué d'une pierre blanche sur la place.

Barbara, Jacques Brel sur la place. Barbara, laquelle, tel un papillon de nuit, sortira appalant de sa chrysalide. Barbara qui timidement, pudiquement, commencera à chanter ses textes. Elle osera enfin confier à son piano à mi-voix ses peurs, ses doutes, ses blessures. Et ce sera le temps du lilas. 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

Barbara, au temps de l'écluse, sera à l'écoute des autres. Francesca Solleville, Monique Morelli, laquelle drapée de son écharpe rouge nous chantera Aragon. Pia Colombo, ô combien bouleversante. Et puis Gribouille. Gribouille que Barbara soutiendra et épaulera un temps. Gribouille, cet enfant rebelle, ce garçon

manqué avec une sensibilité à fleur de peau qui ne pourra nous laisser indifférents tant son charisme sera grand. Françoise Malégeorris dira d'elle qu'elle était le désespoir sous sa forme la plus séduisante, le désespoir qui chante avec ses brusques coups de gueule et ses inattendus mouvements de tendresse. La vie de Gribouille ne sera que souffrance. Abandonnée par ses parents, mise en pension dès l'âge de 4 ans, son enfance aura été massacrée. Elle fuguera plus d'une fois. Elle connaîtra les maisons de redressement pour finir à l'âge de 15 ans dans un asile psychiatrique dont elle s'échappera à 17 ans pour aller tenter sa chance à Paris. Et elle vivra durant un temps de dessin à la craie sur le trottoir jusqu'au jour où, passant par là, coïncidence, Jean Cocteau la remarquera. Il la présentera au Bœuf sur le Toit où elle commencera à chanter. Nous sommes au tout début de la vague Yéyé. Piaf n'est plus que l'ombre d'elle-même et Gribouille va se frayer un chemin, son chemin, et le succès sera immédiat. Avec sa gueule à la Rimbaud, avec sa tête de fripouille, elle avait l'air d'un poulbeau. Elle aura eu sa croix et entourera ses fleurs de barbelés. Son mal-être, son mal de vivre, ses errances auront raison d'elle. Au matin du 18 janvier 1968, elle quittera ce monde, aidée en cela par une bonne dose de barbiturique et un excès d'alcool. Elle n'avait que 26 ans.

0: Gribouille, Mathias, 1965. Impossible d'évoquer le cabaret de l'Écluse sans rendre hommage à une de ses pianistes attitrées, Liliane Benelli. Elle a 26 ans et sort tout juste du conservatoire. Elle est venue à la variété par l'entremise de Georges Delerue. Cette jeune virtuose au visage d'ange aidera Barbara à s'accompagner au piano. L'amitié, la complicité entre les deux femmes sera immédiate et indéfectible. Pendant 3 ans, elles seront les piliers de la bande de l'Écluse. Et puis Liliane aura un fiancé, un jeune chanteur bordelais, à la voix chaude, profonde, qui écrit des textes magnifiques et que Barbara écoutera chaque soir avec une infime attention. Un jeune chanteur plein d'espoir sur qui on misera.
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0: Serge Lama, les ballons rouges, Olympia 1973. C'est en août 1965 que Barbara prend son envol. Elle a quitté l'écluse et parcourt la France de ville en ville, de théâtre en théâtre, de succès en succès. Ce même mois d'août 1965, Serge Lama est également de son côté en tournée estivale, en compagnie de Liliane, qu'il va bientôt épouser. Ils sont amoureux fous. Mais le 12 août, sur la départementale à hauteur d'Aix-en-Provence, la voiture de Serge Lama quitte la route. Le conducteur, régisseur de la tournée, le frère d'Enrico Macias, s'est endormi au volant. Il décédera dans l'accident, tout comme Liliane. Serge Lama sera le seul survivant, un miracle. Plongé dans le coma durant plusieurs semaines, il subira une dizaine d'opérations et ne remontera sur scène que 2 années plus tard. Ce jour-là, Barbara est à Chalon-sur-Saône. Elle s'apprête à monter sur scène lorsqu'un homme tente d'accéder à sa loge, un journal à la main. Il sera immédiatement intercepté. Pas question d'annoncer la nouvelle à Barbara avant son tour de chant. Elle n'y survivrait pas. Pourtant, au sortir de scène, elle aura comme un pressentiment. L'année 1965 sera pour elle une année tourbillon. Alors, totalement anéantie, elle se réfugie dans l'écriture et en quelques jours compose une chanson de deuil pour son amie. Avec une simplicité touchante, elle parviendra à faire renaître leur intimité. Et Barbara, de son propre aveu, avouera avoir mal au verbe. Alors sa pudeur l'obligera à remplacer certains mots par des lallations, par des notes de musique, similare, similare, si sol do fa.
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0: Barbara, une petite cantate écrite pour son amie Liliane, une chanson que Barbara nous offrira à chacun de ses récitals. De son côté, Serge Lama, polytraumatisé, survit. Il n'apprendra la disparition de Liliane que 4 mois après l'accident. Il arrivera à remarcher, il arrivera à rechanter, soutenu en cela par les gens du métier, dont Georges Brassens. En 1968, il signe chez Philips son premier album, avec un titre dédié à Liliane, un parmi tant d'autres, car notre chanteur ne se remettra jamais de cette disparition, et d'aventure en aventure, Liliane hantera nombre de ses textes. 3 ans après la mort de celle qu'il avait mise sur le chemin du succès, Serge Lama lui demandera pardon, pardon de continuer à vivre, pardon de continuer à aimer.
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3: Nous vivons actuellement un nouvel épisode d'un grand classique, les manipulations de l'information. Mais quelles sont leurs nouvelles formes et comment caractériser l'espace informationnel aujourd'hui? Et pour demain, est-il encore possible de rester optimiste et de mettre en place des solutions? Pour dialoguer à propos des désordres et manipulations de l'information, Planisphère a le bonheur de recevoir Chloé Debièvre. Après plusieurs années à se spécialiser sur les enjeux informationnels dans le secteur public, Chloé Debièvre a créé sa structure dédiée à ces derniers en décembre 2025. Son objectif, accompagner et sensibiliser et ainsi mieux lutter contre les manipulations de l'information.
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3: Bonjour Chloé Debièvre.
5: Bonjour Pierre Verluise.
3: À propos des manipulations de l'information, est-ce qu'il y a une idée reçue qui vous semble inexacte et pourquoi?
5: Eh bien, j'aurais tendance à dire qu'il y a peut-être deux choses à re-questionner. D'abord, de dire que ce n'est ni neuf, ni nouveau, ni simple. Je prends ces exemples-là parce qu'on parle beaucoup de désinformation aujourd'hui, on parle beaucoup de fake news, et c'est bien qu'on en parle. Mais ça peut donner l'impression que c'est quelque chose qui émerge tout juste. En réalité, il n'en est rien. La désinformation, c'est vieux, ça remonte, la guerre de l'information aussi. Et c'est loin d'être simple, et je m'explique, les manipulations de l'information ne peuvent et ne doivent être résumés à la désinformation, puisque, et ça me permet de faire un petit peu de contexte, la désinformation, c'est deux choses. C'est une information qui est fausse et qui est partagée par quelqu'un qui sait qu'elle est fausse. Et donc, il y a le faux et la conscience, l'intentionnalité. Et en fait, au milieu de ça, et dans ce chaos informationnel dont on parlera ensuite, il y a bien plus que cette désinformation. Il y a l'information qui est vraie, mais que l'on sort de son contexte, qu'on pourrait appeler malinformation. Il y a l'information qui est fausse et que l'on retransmet un peu trop vite, que l'on partage sans même savoir qu'elle est fausse. En fait, la désinformation n'est pas tout. Et donc, il faut voir ces nombreux visages, ces nombreuses facettes pour bien comprendre et percevoir l'ensemble de l'enjeu et du problème.
3: Aujourd'hui, Chloé Debièvre, comment pourrait-on caractériser et décrire l'espace informationnel ?
5: Alors d'abord, j'aurais tendance à parler de cette surcharge informationnelle, de ce chaos informationnel, on pourrait même dire. Une surcharge parce que, et on le constate aisément avec nos téléphones, il y a de l'information partout, tout le temps, en quantité absolument inédite. Les réseaux sociaux sont venus amplifier ça, bien sûr, mais aussi, aujourd'hui et demain, l'intelligence artificielle. On parle même de slop IA. Le slop, c'est cet amas de boue numérique. Ça fait référence à l'amas de boue qu'il pouvait y avoir dans les navires à l'époque. Et cet amas de boue numérique qui vient nous inonder de contenu, parfois de piètre qualité, mais surtout, le plus souvent, assez futile, peu important. Et en fait, j'aurais tendance à dresser ce premier constat, c'est cette surcharge, ce chaos dans lequel on est, le fait d'en avoir partout, tout le temps, dans notre poche, dans nos mains, et d'avoir bien du mal, d'ailleurs, à s'en séparer et à mettre un terme, ou du moins, à s'éloigner un petit peu de ce flux permanent.
3: Et puis, la consommation de l'information a changé.
5: Tout à fait. Et j'allais y venir, la consommation a vraiment évolué. J'aurais tendance à dire qu'on est passé de ces masses médias, la télé, la radio, un groupe qui s'adresse à un autre, à une information qui est beaucoup plus personnifiée et personnalisée. On va suivre une personne pour le contenu qu'elle nous propose. On va même maintenant parler à une intelligence artificielle conversationnelle avec laquelle on va échanger et de laquelle on va s'informer. Et donc j'aurais tendance à dire que ce rapport à l'information a changé, la manière dont on le consomme et donc forcément la manière dont on doit aussi la produire. Et donc tout ça a largement muté.
3: Vous parlez de personnalisation de l'information. Est-ce que ça veut dire que via notamment les réseaux numériques, on personnalise l'information pour chaque cible, pour chaque
5: tout
3: client, entre guillemets? Et comment fait-on alors pour envoyer à monsieur A une information qui tourne autour de A et à madame ou monsieur B un autre discours finalement?
5: Tout à fait. J'aurais tendance à parler de cette personnalisation de l'émetteur à la cible. En fait, l'algorithme nous connaît mieux, donc la personne qui nous transmet l'information et qui sait cibler ce dont on a besoin, ou finalement même pas, mais ce qu'elle aimerait nous vendre. Et puis, la cible, nous-mêmes, nous cherchons aussi de plus en plus, et ça se constate chez les jeunes, mais vraiment pas seulement, à aller chercher notre information plutôt via des personnes. Et c'est pour ça que les médias évoluent, je trouve, beaucoup vers ce qu'on peut appeler les influenceurs, ou en tout cas des tiers de confiance, et c'est vers eux aujourd'hui qu'on va s'informer, et par l'algorithme et les réseaux sociaux qui ont hyper personnalisé leur algorithme et qui savent exactement ce qui nous intéresse, finalement on a l'impression que l'information arrive déjà faite pour nous, et puis nous on va la chercher aussi vers des gens qui nous ressemblent ou qui nous apportent ce qu'on veut trouver.
3: Et on reste dans une espèce de bulle.
5: Tout à fait, et on reste dans cette espèce de bulle.
3: Quel est le modèle économique des influenceurs? Moi, ce que je crois avoir compris, c'est que quelqu'un qui, ouvre les guillemets, quelque part, à un moment n'existait pas, finit par créer un support, un contenu, créer une forme de popularité, créer une communauté, et ensuite il vend cette communauté, il vend sa crédibilité auprès de cette communauté, c'est ça?
5: Avant tout, en fait, je pense qu'en effet, il crée sa communauté, souvent d'ailleurs autour de choses qui réunissent, alors via le sport, via la mode ou via une passion pour la géopolitique ou autre. Et puis derrière, en effet, puisque la communauté grossit, la masse de personnes que l'on peut toucher et à qui l'on peut vendre grossit là aussi, mais c'est rien d'autre que de la pub, finalement, une logique. Et donc cet influenceur a un accès direct à un marché qui est immense et qui peut vendre ensuite différents produits à sa communauté. Des communautés souvent extrêmement proches, extrêmement fiables, parce qu'elles restent et parce qu'elles suivent vraiment au quotidien ces personnes-là.
3: Il y a un engagement émotionnel.
5: Tout à fait. Il y a toujours un engagement émotionnel, soit parce que la personne nous ressemble, soit parce que l'on va suivre une famille qui nous fait penser à la nôtre. En tout cas, tout ça est très personnel, paradoxalement très humain et très émotionnel, évidemment.
3: Et du coup, très engageant.
5: Et très engageant, mais d'ailleurs pour plein de belles choses aussi, hein, parce que là on va donner une impression peut-être assez noire des réseaux sociaux, de l'influence, en fait pas que, et même pas du tout, c'est juste un petit peu la pub de ce 21e siècle, une nouvelle façon aussi de vendre et de consommer, mais par finalement en effet un engagement décuplé parce qu'on se sent proche de la personne dont on consomme le contenu.
3: Chloé Debièvre, l'espace informationnel est donc aujourd'hui caractérisé par une surcharge informationnelle, une évolution de la consommation de l'information, à la fois personnalisée et personnifiée, qui est incarnée. Qu'est-ce que cela change en matière d'influence et de lutte informationnelle ?
5: Eh bien, un changement d'échelle d'abord, un changement d'échelle de cette guerre de l'information, de ces manipulations de l'information, comme je le disais au départ, pour quelque chose qui n'est pas du tout ancien, mais qui est complètement massifié, amplifié, multiplié par plusieurs choses, par Internet, puis par les réseaux sociaux, puis aujourd'hui et demain par l'intelligence artificielle et par ce business en fait qui se met en place, hein, duquel on a un tout petit peu parlé avant, mais il y a même un business aujourd'hui pour la désinformation, pour le contenu trafiqué, parce que ça génère de l'engagement, du trafic, de la viralité, pour plein de raisons dont on parlera sans doute après. Mais donc le changement d'échelle, effectivement, il est immense, et donc de quelque chose qui est très ancien, finalement, aujourd'hui, on en parle beaucoup, mais parce que ce changement d'échelle est tel qu'on ne peut plus, finalement, passer à côté.
3: Vous dites un business florissant. Comment faire de cela un business ?
5: Eh bien, parce qu'aujourd'hui, sur tout un tas de plateformes, tout cet engagement, etc., se monétise finalement, que ce soit sur YouTube, sur TikTok, sur Instagram ou sur d'autres réseaux sociaux. Et donc, des contenus qui génèrent énormément d'engagement, qui créent beaucoup de viralité, généralement, comme on en parlait, extrêmement chargés émotionnellement, eh bien, créent aussi, ils peuvent créer des revenus, que l'on soit engagé par quelqu'un pour le faire, ou qu'on se dise d'un coup, tiens, je suis en train de diffuser tout un tas de nouvelles qui sont toutes plus fausses les unes que les vraies, mais ça génère de l'engagement, ça génère du trafic et ça génère potentiellement de l'argent. Et donc vous avez un business à différents réseaux, à différents niveaux aussi, et des niveaux bien sûr plus importants avec des acteurs par exemple étatiques et des patrons d'entreprise, des businessmen qui créent leur, tout leur business autour de ça et autour de la désinformation.
3: Est-ce qu'on peut imaginer qu'un État ou des services de renseignement, ou pourquoi pas des réseaux criminels, contacte un influenceur pour lui dire, voilà, je vous fais un chèque de tant de centaines d'euros pour que vous diffusiez tel récit ou fassiez la promotion de telle perception des faits. C'est possible, ça ?
5: Oui, oui, c'est possible. Et c'est, en plus d'être possible, c'est extrêmement efficace quand tel est le cas, puisqu'encore une fois, cette personne a généré autour d'elle une communauté hyper engagée et un lien de confiance aussi. Et donc, dans ce lien de confiance, il est tout à fait possible d'imaginer de passer par ces influenceurs pour diffuser un narratif, un récit, une vision du monde. Et il y a de fortes chances que ça fonctionne.
3: Un peu complotiste ou beaucoup complotiste, selon les cas.
5: Ou pas du tout, d'ailleurs, aussi parfois, ou simplement une information qui est vraie mais que l'on veut amplifier. En fait, c'est très très varié et c'est aussi pour ça que c'est loin d'être aussi simple que juste les fake news ou la désinformation simplement.
3: Alors, on observe aussi donc une diversification des acteurs, des moyens et finalement un effacement des frontières entre ce qui est vrai, ce qui est faux. C'est très perturbant, ça.
5: Oui, c'est très très perturbant. Et cette disparition de frontières, moi, c'est ce qui m'occupe le plus parce que c'est ce que je trouve le plus inquiétant. Toutes les frontières, le vrai et ou le faux, on est souvent un petit peu dans l'entre-deux, avec même des gens qui pensent que la vérité n'est ni plus ni moins qu'une opinion comme une autre. Donc, où est le vrai, où est le faux? Est-ce qu'on cherche encore aussi la vérité? Est-ce que c'est encore...
3: Est-ce que c'est important?
5: Exactement. Est-ce que c'est encore un point central et cardinal? Et puis, des frontières qui s'effacent ensuite entre la cible et l'acteur, parce que finalement, dans ces stratégies informationnelles, on est une cible, on reçoit l'information, on est aussi un acteur à part entière puisqu'on la rediffuse. Donc cette frontière-là s'efface aussi. La frontière entre l'opinion et la vérité, lorsque la croyance et la perception deviennent plus importants que la vérité, eh bien comment on fait? Quand toutes ces frontières, peu à peu, s'amenuisent jusqu'à disparaître, et là, on a bien du mal à savoir un petit peu de quel côté, comment trouver l'entre-deux et qu'est-ce qui compte vraiment au fond.
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3: Chloé Debièvre, ce changement d'échelle de la guerre de l'information et des manipulations de l'information, comme la diversification des acteurs et des moyens, ou encore l'effacement des limites entre vérité et opinion, tout ça, ça a des conséquences. Alors, quels sont les principaux risques qui sont induits et les principaux défis à relever ?
5: J'aurais tendance à dire que pour les sujets qui m'occupent, ce chaos informationnel dont on parle, en fait, il est comme un cadeau, comme un tremplin pour la désinformation, parce que le chaos informationnel, cette surcharge informationnelle, entraîne aussi une fatigue que l'on subit, que l'on connaît pour certaines et certains. Et cette saturation informationnelle, elle crée une saturation cognitive qui est telle qu'on a tendance à aller vers un contenu qui est davantage polarisé, qui est davantage sensationnel, qui est davantage chargé émotionnellement, non pas parce qu'il est vrai ou parce qu'il est faux, c'est pas tellement la question, mais plutôt parce qu'il retient le peu d'attention qu'il nous reste à ce moment-là. Le problème, c'est que généralement, ce contenu très polarisé ou très sensationnel ou très très très chargé émotionnellement, il est celui qui manipule un petit peu la vérité et l'info, parce que de toute façon, il est tellement sensationnel qu'il vient retenir cette attention, mais aussi... un petit peu changer les faits ou changer cette réalité dont on parlait. Donc je pense que ce chaos, en tout cas sur ces sujets informationnels, il ouvre aussi la voie à une désinformation accrue.
3: Est-ce que ça produit de la fatigue chez les uns et chez les autres ?
5: Oui, ça produit de la fatigue. En tout cas, il y a des études qui le montrent avec, notamment chez les jeunes, une conscience de cette fatigue, une conscience aussi de l'addiction à un certain nombre de réseaux sociaux qui produisent cette addiction dans cette grande économie de l'attention. Et cette fatigue, eh bien, c'est très compliqué parce qu'on a peur, d'une part, de trop s'éloigner des réseaux sociaux et de perdre l'accès à l'information. Il y a cette peur de manquer qui existe vraiment. Et en même temps, cette fatigue nous use et, comme je le disais, il est bien difficile de continuer à choisir, à prioriser quand on est dans cette fatigue. Donc oui, je pense qu'il y a un état de fatigue avec d'ailleurs des réflexes qui se mettent en place et pour une partie de la population, des gens qui décident aussi de couper, par exemple, les notifications, de mettre des temps d'écran, etc. Et ça, ça montre vraiment qu'on essaie de trouver des réactions appropriées à cette fatigue et aux symptômes.
3: Vous avez utilisé le mot « addiction ».
5: Oui, je pense qu'on est, en tout cas pour ces réseaux sociaux et pour plein de raisons, dans une forme d'addiction. C'est pour ça d'ailleurs que c'est aussi dur aussi de s'en séparer et qu'on ne peut pas juste culpabiliser la personne qui est noyée dans ce chaos informationnel parce que les réseaux sociaux créent cette addiction. Ils nous enferment. On peut parler de l'effet terrier de lapin ou rabbit hole en anglais. On est vraiment là-dedans, en fait. On est très vite enfermé dans cette spirale et puis on scrolle pendant des heures et puis 2 heures sont passés, on ne s'en est pas rendu compte et on est vraiment tombé dedans.
3: Alors qu'on aurait pu simplement dormir ou regarder la forêt pousser.
5: Et le cofondateur de Netflix, d'ailleurs, a dit à un moment, le plus grand concurrent de Netflix, ou peut-être même le seul concurrent de Netflix, c'est le sommeil. Donc tout à fait, à la place, on peut dormir, mais généralement, on ne dort pas.
3: Un enjeu majeur pour la démocratie, dans ce contexte, c'est comment faire face au renforcement des divisions et au doute permanent qui est généré, j'allais dire, par cette industrie.
5: Tout à fait, parce que, et comme je le disais, puisqu'il y a plus de polarisation, etc., on a tendance à choisir un camp pour tout. Et je crois que donc de ce chaos informationnel et de cet ensemble de ces manipulations de l'information, l'enjeu central, outre évidemment un enjeu de santé, l'enjeu central, c'est aussi un enjeu de démocratie avec, comme vous le disiez, le renforcement des divisions, des doutes, l'épuisement, la perte de repères. Et puis, à la fin, et moi, c'est ce dont j'ai peur, l'incapacité à penser, à agir encore en commun. Et puis, le pire, peut-être, c'est de se mettre à douter de tout en ne sachant plus en quoi croire, en n'osant plus croire en rien. Douter de tout et douter de tout pour une démocratie, c'est absolument terrible et on voit mal comment on peut y survivre.
3: Et il y a un discrédit des institutions qui est organisé aussi par certains acteurs via ces réseaux sociaux en polarisant, hystérisant le débat, en ramenant tout au même niveau alors que dans les faits, tout n'est pas au même niveau.
5: Tout à fait. Avec là-dessus une autre crise dont vous parlez, c'est celle de la confiance, avec une défiance permanente qui en effet fait du mal parce que, et on reboucle la boucle, en doutant de tout, on ne croit plus en rien et finalement, puisqu'on n'a plus confiance en grand monde, plus vraiment confiance en les institutions notamment, et ça on le voit dans les sondages, eh bien il y a en effet ce risque de doute permanent et ça augmente en effet cette défiance.
3: Alors Chloé de Bièvre, comment rester un peu optimiste? Et quelles solutions pour faire face et retrouver peut-être un peu de clarté?
5: Eh bien, j'espère que l'on pourra rester même très optimiste. D'abord, peut-être parler des réseaux sociaux et de l'intelligence artificielle que l'on évoque depuis le départ d'une manière, en effet, assez noire et peu joyeuse. En réalité, moi, j'ai tendance à dire qu'ils sont nos meilleurs ennemis, puis nos meilleurs alliés, quelque part, qu'ils sont une partie du problème, bien sûr, on l'a évoqué, mais qu'ils sont aussi, et c'est toujours à deux faces, une partie de la réponse. Et donc, on peut, j'espère en tout cas, en repenser les usages, en imaginer d'autres aussi, sous d'autres formes de réseaux sociaux qui nous connectent un peu plus, à défaut de nous isoler. D'autres outils, comment aussi utiliser les outils pour faire face à cette désinformation et ces manipulations de l'information? Comment réapprendre à consommer l'information, comme on a appris à mieux manger? Je pense que ces outils, il ne faut pas du tout les mettre de côté. Au contraire, maintenant, ils sont là. Il faut juste se demander comment on peut mieux les utiliser pour en retrouver un usage qui soit plus sain, qui nous épuise moins, et retrouver ce pourquoi ils sont faits à la base, c'est-à-dire connecter et créer du lien. Et je crois que c'est par là qu'il faut les penser aussi.
3: Existe-t-il des réseaux sociaux européens qui respectent la réglementation et la philosophie de l'Union européenne ou est-ce qu'on utilise seulement des réseaux sociaux aux mains des États-Unis ?
5: Alors, on utilise massivement les réseaux sociaux que l'on connaît, qu'ils soient d'ailleurs américains ou chinois, hein, oui, X, Instagram, Meta, etc., TikTok. Il existe des pistes au niveau européen, il existe des alternatives. À un moment, quand les gens sont partis de X, ils ont voulu migrer vers Blue Sky, par exemple, qui sont d'autres alternatives avec d'autres fonctionnements. Le problème, et je crois qu'il faut le dire assez simplement, c'est qu'on retrouve beaucoup moins cette addiction, on retrouve beaucoup moins, alors ce que l'on ne vient pas forcément chercher, mais ce qui nous fait rester aussi, parce que ces réseaux sociaux-là ne pourront fonctionner que différemment. S'ils sont faits sur le même modèle, on risquerait d'avoir les mêmes écarts à la fin. Donc des alternatives existent, et vous l'avez dit, moi je crois beaucoup à des alternatives, non pas simplement au niveau français, mais bien au niveau européen, et je pense que la réponse peut et doit passer par là.
3: J'ai cru comprendre que la bataille pour le faire est difficile et que ça progresse pas à pas, mais par petits pas. Si les outils sont au centre des débats, finalement, c'est toujours l'humain et le rapport à l'autre qui peut nous sauver.
5: Tout à fait. Moi, je suis pour une réponse qui passe par l'humain et je pense qu'elle est absolument essentielle. Par trois piliers, j'aurais tendance à dire, et je l'ai écrit dans un article il y a quelque temps, en prenant un peu de hauteur sur la désinformation et plus largement sur ce chaos. Je me suis dit que les trois piliers, ce pourrait être le temps, la nuance et la confiance. D'abord, reprendre le temps, se réapproprier son temps, c'est déjà un immense pas pour faire face à tout ça et retrouver un peu de lucidité. Et puis, repenser en nuance et en couleur, puisque tout doit être polarisé et que on doit absolument toujours choisir un camp, et bien parfois faisons aussi le choix d'être un petit peu dans l'entre-deux et de l'accepter et de le valoriser, et puis retrouver en qui et comment avoir confiance, mais retrouver absolument des sources de confiance à la fois en soi et en l'autre, parce que certains sondages montraient que les Français avaient assez confiance en eux pour repérer des manipulations de l'information et des fake news, mais très peu confiance en leurs voisins. Et donc ça montre aussi ce déficit de confiance. Et puis retrouver des sources de qualité, des sources et ressources auxquelles se fier et aller en consulter aussi pour être en mesure de toujours croiser cette information et vérifier ses sources également.
3: Et faire valoir le sens critique de chacun, finalement.
5: Tout à fait. Et l'esprit critique.
3: Sa liberté individuelle et sa responsabilité collective. Chloé Debièvre, comment faire pour en savoir plus ? Beaucoup d'informations que vous avez évoquées sont traitées dans une structure que vous venez de créer, dont on peut trouver un certain nombre d'informations via votre page LinkedIn, Chloé Debièvre, T-E-B-I-E-V-E. Mais vous avez aussi, pour nous permettre d'en savoir plus, d'autres éléments dans votre sac.
5: Tout à fait. Donc sur ma page Chloé Debièvre sur LinkedIn, je partage énormément de contenu. J'en fais des synthèses, des analyses, des contenus aussi pédagogiques, en tout cas autant que possible. Et puis j'ai aussi cofondé Focus Influence, qui est également sur LinkedIn. Et là, l'objet n'est pas tant de créer du contenu sur tout ça, mais de centraliser le contenu qui existe. Donc sur Focus Influence, et en suivant cette page, vous retrouverez les rapports qui sortent, les événements qui s'organisent, les documentaires aussi qui se créent, les podcasts, etc. Et donc c'est un endroit où retrouver l'information centralisée.
3: Voilà, et c'est très original en fait, parce que pour connaître un tout petit peu l'écosystème géopolitique et stratégique, en règle générale, c'est un écosystème qui se caractérise par la faiblesse des moyens, et chacun s'épuise dans sa ligne d'eau, en pensant que son ego surdéveloppé doit écraser les autres. Vous n'êtes pas du tout dans cette logique-là.
5: Non, c'est un peu le constat que j'ai fait. Je me suis dit à tout un tas de personnes formidables qui font des choses formidables. Mais en fait, au milieu, il n'y a pas grand monde qui les centralise. Mais pour une raison que vous avez évoquée également, c'est qu'il n'y a pas du tout de business autour de ça. Pour le coup, c'est complètement bénévole. Et je me suis dit quand même, pour que l'accès à ces informations-là soit un peu plus équitable, que tout le monde puisse trouver une information facilement sans être issu d'un réseau en particulier ou avoir une connaissance ou avoir accès à cette info, il faut la centraliser quelque part. Et donc c'est de là que vient cette démarche, centraliser pour faciliter le chemin et non pas rajouter du contenu, il y en a déjà suffisamment et il est absolument excellent, mais faciliter l'accès à ce dernier.
3: Sur LinkedIn, il y a aussi quelqu'un que vous connaissez bien qui est Samuel Henry, qui a également des informations tout à fait intéressantes à partager avec ce souci pédagogique auquel vous faisiez allusion. Vous avez aussi précédemment créé une ressource sur LinkedIn qui est intéressante et importante, c'est l'agenda stratégique. De quoi s'agit-il ?
5: Eh bien, l'agenda stratégique, c'est le même fonctionnement que Focus Influence, mais c'est dédié aux événements. Donc l'agenda stratégique, je l'ai créé il y a plusieurs années maintenant, avec le même objectif, centraliser et faciliter l'accès aux événements de la sécurité et de la défense. Donc sur l'agenda stratégique, j'effectue une veille et je partage par contenu tous les événements qui ont lieu, ou du moins j'essaye d'être exhaustive, mais qui ont lieu autour de ces sujets de sécurité et défense, donc des conférences, aux colloques, en passant par les salons d'orientation, par les webinaires ou autres. Et c'est là que vous retrouvez normalement un accès facilité à ces événements pour mieux comprendre, en tout cas aider à mieux comprendre le monde tel qu'il est aujourd'hui.
3: Et en ce moment, compte tenu de l'actualité, ça a particulièrement du sens, j'allais dire, d'infuser de l'information stratégique auprès des bonnes volontés, des citoyens qui sont en recherche d'informations, bien sûr. Sur ces questions de désinformation, vous pouvez aussi trouver sur le DiploWeb un dossier qui s'appelle le dossier géopolitique, la désinformation. Sur le site du SGDSN, Secrétariat Général de la Défense et de la Sécurité Nationale, vous avez un onglet publication avec les dossiers de Viginum. Vous pouvez nous dire un mot de Viginum ?
5: Oui, bien, Viginum, en effet, vous avez de super rapports qui sont partagés sur ce site. Viginum, c'est un service qui a été créé en 2021 et le but, c'est de détecter et caractériser les ingérences numériques étrangères. Donc, ces ingérences numériques étrangères qui viennent affecter le débat public et qui proviennent de l'étranger. Et Viginum, par ses rapports que vous retrouverez, comme vous l'avez dit, sur leur site, permet de mieux comprendre quels sont les modes opératoires, comment font les différents acteurs étrangers pour imprégner ce débat public. Et donc ces acteurs sont, ces dossiers et ces publications sur ces acteurs sont extrêmement, extrêmement utiles et éclairantes.
3: Est-ce que vous avez un livre à nous conseiller éventuellement ?
5: J'en ai plusieurs. Alors, dans ceux qui sont sortis récemment, il y a Gérald Bronner à l'assaut du réel que je recommande.
3: C'est quel éditeur ?
5: Eh bien, je n'ai plus l'éditeur en tête. Et puis sinon, David Colomb aux éditions Talendier, La guerre de l'information, les États à la conquête de nos esprits. Et puis, je me permets de terminer avec deux podcasts, Propagation et Signal sur bruit, podcast complémentaire pour en savoir plus sur ces sujets.
3: Merci, Chloé Debièvre. Un grand merci également à notre réalisateur, Cédric Coba. Planisphère recevait Chloé Debièvre, conférencière et consultante dédiée aux enjeux informationnels, spécialisée en influence, lutte informationnelle, manipulation de l'information, fondatrice de l'agenda stratégique et cofondatrice de Focus Influence. Vous pouvez la retrouver sur LinkedIn à son compte Chloé Debièvre. Chères auditrices, chers auditeurs, merci de votre fidélité. Pensez à partager le podcast, c'est fait pour. À la semaine prochaine pour une nouvelle émission de Planisphère.

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0: Retrouvons à présent la prière du soir. Prions avec les moines cisterciens de Tamier, en Savoie.

0: de la lettre de saint Paul aux Colossiens. Vivez dans l'action de grâce, que la parole du Christ habite en vous dans toute sa richesse. Instruisez-vous et reprenez-vous les uns les autres avec une vraie sagesse, par des psaumes, des hymnes et de libres louanges. Chantez à Dieu dans vos cœurs votre reconnaissance. Et tout ce que vous dites, tout ce que vous faites, que ce soit toujours au nom du Seigneur Jésus-Christ, en offrant par lui votre action de grâce à Dieu le Père.
1: Dans nos églises, en désir de communion, fais de nous des artisans d'unité. Dans nos familles blessées par les divisions, fais de nous des hommes et des femmes qui font naître la paix. Dans nos sociétés repliées sur leurs richesses, fais de nous des éveilleurs de justice. Prions le Seigneur. Dieu notre Père, tu as envoyé ton Fils pour allumer un feu sur la terre. Que ce feu brûle nos germes de division et qu'il nous enflamme de ton amour, alors nous pourrons témoigner devant les hommes que tu nous aimes sans mesure en Jésus le Christ, notre Sauveur.
2: Amen.

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0: Tout de suite, faites un voyage dans le passé avec Bruno Fuma dans Cette année dans l'histoire. 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
1: Aujourd'hui, 1919.
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1: Mais que s'est-il passé pendant ces 12 mois ? Le traité de Versailles met fin à la Première Guerre mondiale. Souvent février, le procès pour trahison de Joseph Caillaux et un caporal autrichien fait son entrée en politique en Allemagne. Son nom, Adolf Hitler, invité Claude Kettel, auteur d'une biographie sur le dictateur allemand qui sort chez Perrin.
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1: C'est l'une des conséquences de la fin de la Première Guerre mondiale. Le 9 janvier, sous pression depuis plusieurs semaines, la grande-duchesse Marie-Adélie de Luxembourg, soupçonnée de germanophilie, est contrainte d'abdiquer. C'est sa sœur Charlotte qui lui succède à la tête du Grand-Duché. Le 18 janvier, s'ouvre au Quai d'Orsay à Paris la conférence de paix qui réunit les représentants des 27 États victorieux de la Première Guerre mondiale. Le but, négocier les traités de paix et créer la SDN, la Société des Nations. Son président, c'est le français Georges Clemenceau. Son geste, le 31 juillet 1914, avait marqué la France entière. Raoul Villain, l'assassin de

0: Jean Jaurès est acquitté le 29 mars. Une décision qui provoque une manifestation réunissant 100 000 personnes le 6 avril à Paris. 5 ans, jour pour jour, après l'attentat de Sarajevo, le traité de Versailles met fin à la guerre entre les puissances victorieuses, l'Allemagne. La signature a lieu dans la galerie des glaces du château de Louis XIV le 28 juin. C'est le lieu où avait été proclamé le 18 janvier 1871 l'Empire allemand. Ce traité détermine les sanctions prises à l'encontre de l'Allemagne. Il sera promulgué le 10 janvier 1920. Enfin, après avoir transformé son usine d'obus du Quai de Gevel en usine automobile, André Citroën présente le 4 juin sa première automobile, la Type A. C'est la première voiture européenne de grande série à être construite à la chaîne.
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0: L'arrivée au pouvoir le 16 novembre 1917 de Georges Clemenceau n'est pas une bonne nouvelle pour son vieil ennemi, Joseph Caillaux. En effet, Clemenceau assimile ses positions politiques comme de la trahison. Caillaux étant le chef de file des partisans d'une paix sans annexion et sans indemnité. Il voit d'ailleurs son immunité parlementaire levée à la demande de Clemenceau en décembre 1917, puis arrêté le 14 janvier suivant. Joseph Caillaux est accusé de trahison et de complot contre la sûreté de l'État. Il est traduit devant le Sénat constitué en cour de justice et son procès s'ouvre le 23 octobre 1919. Il est condamné en février 1920 à 3 ans de prison et la privation de ses droits civiques pour le seul chef de correspondance avec l'ennemi. Cette condamnation provoque l'indignation d'une bonne partie de la classe politique. Caillaux est obligé de quitter Paris et ne revient qu'après la victoire du cartel des gauches de 1924. Amnistié par la Chambre des députés en 1925, il va reprendre sa carrière politique qui se poursuivra jusqu'en 1940.
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0: 1919, envoyé par son supérieur, le capitaine Karl Mayer, le caporal Adolf Hitler participe au meeting d'un petit parti d'extrême droite, le DAP, le Parti des Travailleurs Allemands, l'ancêtre du parti nazi. Dans une biographie qui vient de sortir chez Perrin, Claude Kettel revient sur le parcours de ce fils du douanier autrichien qui deviendra le Führer tout-puissant du Troisième Reich. Bonjour Claude Kettel.
2: Bonjour.
0: Qui est cet Adolf Hitler qui assiste à cette réunion publique?
2: J'aurais envie de vous répondre, il n'est rien. Il n'est encore rien. C'est un paresseux, un raté au sens le plus banal du mot. Il a vécu à Munich, il est autrichien, il a vécu à Munich, à la petite semaine, en vendant des reproductions d'aquarelles, il n'a aucun talent artistique. Il s'engage pour la Grande Guerre comme simple soldat, même pas caporal, il n'a pas de grade, c'est un homme du rang, il n'a pas non plus connu l'enfer des tranchées. Il est révolté, alors complètement révolté par l'armistice, qu'il considère comme tout à fait injuste, comme une trahison, et une trahison des Juifs, même si son antisémitisme est encore peu affirmé. Et puis, il essaie de rester un petit peu encore dans ce qui reste de l'armée allemande, et il se fait remarquer par un capitaine Mayer, qui va être celui qui va fabriquer Hitler en l'embauchant pour des tournées de propagande anticommuniste.
0: Alors Hitler va devenir officiellement membre du DAP le 1er janvier 1920. Dans ce parti, un homme va être important pour lui. Il s'agit de Dietrich Eckart. Qui est ce mentor pour Hitler?
2: Alors, Hitler a eu de nombreux mentors. Il est quand même complètement inculte. Il n'est pas bête. C'est un malin, c'est un opportuniste. C'est une enveloppe vide qui forge son antisémitisme. Et Dietrich, c'est un peu l'intello. Mais Dietrich, c'est aussi le porte-étendard d'un mouvement que Hitler embrasse résolument, qui est le mouvement Völkisch. Alors Völkisch, c'est très difficile à traduire, Völkisch. C'est une tradition, un courant idéologique selon lequel il y a un peuple arien, germain, supérieur, et un peuple inférieur, le peuple des Juifs. Ce racialisme est fondateur de la pensée politique de Hitler.
0: En février 1920, le DAP devient le NSDAP, le Parti National-Socialiste des Ouvriers Allemands. L'année suivante, Hitler en devient le chef. Et en 1923, le 8 novembre, il va tenter un coup d'État connu sous le nom de Putsch de la Brasserie. Et quel est cet événement?
2: Il faut dire que Munich est la capitale de la Bavière. La Bavière est le bastion de la droite, voire de l'extrême droite. On pourrait dire, pour caricaturer, vous voyez qu'il y a une Allemagne du Nord, Berlin, plutôt socialiste et voire communiste, et puis qu'il y a au Sud une Bavière encore, même des fois pro-royaliste, catholique. Et donc, Hitler est comme un poisson dans l'eau dans ce milieu-là qui va être vis-à-vis de lui d'une complaisance extraordinaire. Pour vous répondre enfin sur le putsch, l'Allemagne est en révolution encore en permanente, surtout la Bavière qui est à la limite de la sécession. L'Allemagne continue à fonctionner d'ailleurs sur le système des Länder, c'est-à-dire de régions qui sont très très autonomes. Hitler profite de cette situation-là pour tenter un putsch. Hitler prend plus ou moins en otage le chef du gouvernement bavarois, puisque chaque région a son gouvernement autonome, dans une brasserie. Mais ça, dans une brasserie, ça n'a rien de bizarre. C'était là qu'il y avait de la place et qu'on pouvait faire des meetings. Et on monte sur une table, tire un coup de revolver en l'air et dit « Ici commence la révolution ». Et il s'imagine que tout le monde va se ranger derrière lui, mais personne ne se range derrière lui. Et donc le putsch échoue, c'est un putsch qui se fait en deux temps. Le lendemain, une manifestation, on pense que l'armée va se rallier, elle ne se rallie pas du tout, un premier coup de feu, et ensuite, une bonne dizaine de morts, Hitler lui-même blessé, en tombant, et emprisonné, et jugé donc à la prison de Landsberg. Alors je ne sais pas si je dois continuer à vous raconter la suite.
0: Alors justement, la prison de Landsberg, Claude Kettel, il va rédiger son livre Mein Kampf, un livre que vous qualifiez de conspiration en plein jour. Pourquoi cette conspiration en plein jour ?
2: Une conspiration en plein jour parce que Mein Kampf, je fais partie de ceux qui, par métier, faisaient un livre sur Mein Kampf. La moindre des choses, c'était peut-être de lire Mein Kampf. Mais alors, écoutez, vous avez lu Mein Kampf en entier ?
0: Non.
2: C'est illisible. C'est un livre qui est totalement illisible. C'est mal écrit, après pourtant avoir été remanié. Le livre vous tombe des mains à la page 4. Ce côté diffus, confus, mal foutu, a fait que pendant longtemps, on a considéré que c'était une sorte de torchon, d'élucubration. Mein Kampf dit quelque chose. Et il dit, hélas, ce qui va être jusqu'au bout la politique de Hitler. Il dit, il revient sur la théorie Wolkisch de la supériorité de deux peuples, et il fait plus que revenir, il s'étend longuement sur l'antisémitisme. Il dit clairement, justement, c'est vrai, il y a quelques phrases comme ça à isoler de Mein Kampf. C'est pour ça la fameuse conspiration en plein jour, c'est-à-dire que ça n'est même pas caché ce qu'il dit. Et il dit, un jour va avoir le combat, l'ultime combat, et ce sera eux ou nous. Donc, on ne peut pas être plus clair. Il annonce la nécessité d'une guerre à l'Est pour la conquête de l'espace vital. Il annonce bien évidemment la nécessité de mettre un peuple au pas, de l'éduquer. Tout est dit dans Mein Kampf, mais il faut aller à la pêche.
0: Claude Kettel, scrutin après scrutin, les nazis vont se rapprocher du pouvoir. 18,3% en 1930, 37,3% en juillet 1932. Avant de connaître une baisse en novembre 1932, le 30 janvier 1933, Hitler devient chancelier du Reich. Pourtant, en ce début d'année 1933, il est le seul encore à croire à sa bonne étoile. Que s'est-il passé pour qu'il arrive au pouvoir ?
2: Alors, on croit que souvent, Hitler a été porté au pouvoir par les élections. C'est faux. Il est nommé chancelier après des complications, des démarches, des combinations, notamment de von Papen, Hindenburg, qui méprise Hitler, mais il est nommé constitutionnellement chancelier parce que son parti a été effectivement élu, mais et avec une majorité relative. Il y a plus d'Allemands qui n'ont pas voté aux dernières législatives de 1933, qui n'ont pas voté Hitler, que d'Allemands qui ont voté Hitler. Donc c'est une erreur de considérer qu'une majorité d'Allemands a voté pour le parti nazi. On ne vote pas pour Hitler. Un chancelier, c'est comme un premier ministre. Hein, il est nommé par le président. Donc Hitler est nommé chancelier dans une chambre, l'Assemblée allemande, qui n'arrive pas à trouver une majorité. Donc c'est une combinaison mal fichue dont tous les protagonistes, sauf Hitler, pense que ça va s'arranger, que Hitler sorte de nul. C'est vrai que quand il se présente devant Hindenburg, on ne peut pas dire qu'il est fière allure, ni dans le vêtement, ni dans le physique. Tout le monde pense que c'est un pauvre type. Hindenburg, Van Papen, enfin tous ceux qui pensent qu'ils vont pouvoir le manœuvrer, ce ne sera qu'un chancelier de plus. Donc Hitler n'est porté en aucun cas par une sorte de vague électorale allemande. Mais on est en pleine crise politique. La majorité au Landtag est introuvable, et donc c'est une sorte d'occasion extraordinaire. Et parce que personne ne se doute que, à peine arrivé au pouvoir, Hitler va renverser la table en ne jouant pas, mais en aucun cas, le jeu démocratique, et en jouant au contraire le jeu de la terreur la plus totale.
0: Claude Quettel, vous publiez chez Perrin une biographie très complète sur Adolf Hitler. Un grand merci à vous.
2: Eh bien, moi, merci aussi.

0: On se retrouve de la semaine prochaine pour cette année dans l'histoire. Belle soirée à toutes et à tous à l'écoute de RCF Notre-Dame. Dans un instant, Halte spirituelle intégrale sera présentée par Madeleine Vatel.
1: Vatican II, c'est 2500 évêques, des experts du monde entier et 16 grands textes. Pourquoi certains ont marqué l'histoire de l'Église? Pourquoi d'autres ont été de véritables surprises? Le grand théologien Christophe Théobald revient sur l'héritage parfois malmené de ce concile historique.

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1: Il y a 60 ans, l'Église catholique mettait fin au Concile Vatican II. Après 4 ans de travaux, des centaines d'heures d'échanges, parfois tendus, souvent passionnés, plein de surprises pour les 2500 évêques venus du monde entier. L'héritage de Vatican II est-il à la hauteur de ce bouillonnement d'idées et de réflexions théologiques? Les 16 textes parus à la suite du Concile viennent témoigner combien Vatican II ne se résume pas à un rôle plus grand des laïcs ou à un prêtre tourné vers les fidèles. Et c'est ce que nous pourrons lire avec vous, Père Christophe. Christophe Théobald, bonjour.
2: Bonjour.
1: Vous êtes jésuite, professeur émérite de théologie systématique et pastorale et vous êtes titulaire de la chaire Karl Rahner des facultés Loyola Paris. Vous êtes l'auteur de la réception du Concile Vatican II en 2 volumes publiés aux éditions du CERF dans la collection Unam Sanctam. Christophe Théobald, je relisais le discours d'ouverture du Concile Vatican II par le pape Jean XXIII dans lequel il souhaitait, je cite, que les lumières de ce concile soient pour l'Église une source d'enrichissement spirituel. Après avoir puisé en lui de nouvelles énergies, elle regardera sans crainte vers l'avenir. Est-ce qu'on peut dire que les 16 textes issus du Concile Vatican II témoignent justement de la vitalité du monde catholique et que cet enthousiasme voulu au départ, eh bien, il a traversé le temps?
2: Ah oui, je dirais ça. C'est peut-être d'abord le premier héritage du Concile. C'est précisément l'idée de Jean XXIII qui a convoqué le Concile en 1959. Et dans ce célèbre discours d'ouverture du 11 octobre 1962, « Elle se réjouit l'Église, notre mère », c'est le titre de ce magnifique discours. Il parle d'un bond en avant. Il faut qu'on fasse un bond en avant et que l'Église, telle qu'elle est, avec toute sa tradition et les Écritures, puisse se réajuster à une nouvelle époque. Mmh. Et donc les 16 documents témoignent de ça. C'est le corpus, comme on dit, conciliaire du Concile Vatican II.
1: Alors justement, dans ce corpus, il y a 4 constitutions, 9 décrets, 3 déclarations. On va s'intéresser dans cette émission aux constitutions, mais est-ce qu'on peut déjà comprendre un peu la différence entre ces différents textes? Lesquels sont plus importants que les autres, ou pas d'ailleurs? Pourquoi il n'y a pas d'encyclique non plus, par exemple?
2: Alors, il y a évidemment cette distinction qu'on appelle canonique, c'est-à-dire juridique. Et donc, il y a une sorte de degré. Le plus important, c'est les 4 constitutions, ce qui est constitutionnel de l'Église. Mmh. Un peu comme dans la République française, il y a une constitution. Et donc, c'est une sorte de révision de ce qui est constitutionnel autour de 4 textes tout à fait importants. 2 constitutions qu'on appelle des constitutions dogmatiques, c'est-à-dire elles concernent directement ce qui est normatif dans la foi catholique. Alors, sur la révélation, c'est le premier, et sa transmission, et la 2e constitution sur l'Église dogmatique. Mais ce qui est remarquable, qu'on a 2 constitutions sur l'Église. Une dogmatique et une autre pastorale. La célèbre constitution Gaudium et Spes, constitution pastorale sur l'Église dans le monde de ce temps, donc aujourd'hui. Le rapport de l'Église à notre époque. Et il y a la magnifique constitution sur la liturgie, qui est au fond le tout premier texte que le Concile a adopté, Sacrosanctum Concilium. Mmh. Ça, c'est le premier ensemble. Et alors ensuite, vous avez 9 décrets, et voyez, ces décrets parlent d'abord, je dirais, des acteurs de l'Église. Alors, les évêques, le décret sur les évêques, le décret sur les prêtres, sur la formation des prêtres, sur la vie religieuse, sur l'apostolat des laïcs, vous avez déjà 5. Alors ensuite, vous avez un magnifique texte qu'on lit beaucoup aujourd'hui sur l'activité missionnaire de l'Église, qui est un texte tout à fait décisif aujourd'hui parce qu'on redécouvre dans notre société, je dirais, l'Église, notamment en Europe, n'est plus une majorité. Alors, quel type de rapport missionnaire à la société? Alors ensuite, vous avez 2 textes œcuméniques tout à fait décisifs, le décret sur l'œcuménisme et le décret sur les églises orientales. Et vous avez un dernier texte et qui a été promulgué en même temps que la Constitution sur la Sainte Liturgie, sur les moyens de communication sociale. Oui. Donc ça, c'est les 9 décrets. Et ensuite, on entre au moins pour 2 des 3 déclarations dans ce qu'on pourrait appeler la matière hautement sensible, c'est-à-dire les questions qui fâchaient d'une certaine manière, qui étaient très difficiles à traiter, c'est-à-dire le texte de la liberté religieuse, parce qu'on ne peut pas dire qu'au XIXe siècle, l'Église catholique défendait la liberté religieuse, la liberté de la conscience, mais la liberté religieuse, on ne la défendait pas réellement. Et donc là apparaissait une vraie nouveauté. Le texte, le rapport aux autres religions, aux religions non chrétiennes, et notamment le célèbre paragraphe sur le rapport au judaïsme. Et il y a un dernier texte, voilà, sur l'éducation chrétienne.

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1: Christophe Théobald, on est avec vous, on fait le point sur Vatican II, les grands textes. Comment ces textes ont été écrits? Est-ce qu'il y a eu des surprises? Est-ce que ça s'est déroulé un petit peu comme prévu?
2: Non, il y a eu beaucoup de surprises. Évidemment, je dirais 4 ans de travail d'une assemblée de entre 2000 et 3000 personnes avec des experts de l'ensemble du monde, ça produit des surprises. Mais les surprises, comment dire, on les a vécues, je pense, pendant le Concile, évidemment, souvent dans des débats tendus. Des débats qui n'étaient pas aisés.
1: Mais c'est bon signe, ça.
2: Mais c'est très bon signe. Mais il y a eu une énorme capacité d'écoute, je pense, finalement. C'est-à-dire une sorte de capacité d'écouter ce, finalement, qu'est-ce que l'Esprit Saint dit à l'Église, je dirais, aujourd'hui, en écoutant les uns et les autres, et notamment en se mettant sous l'autorité des Écritures Saintes. C'était quand même l'enjeu principal.
1: C'est important de redire qu'il y a un climat de prière pendant ces séances de travail.
2: Ah oui, c'est absolument décisif. Le climat de prière, notamment le matin, il y avait toujours l'Eucharistie, célébré selon différentes rites. Et donc un climat de prière, l'imploration de la venue de l'Esprit-Saint.
1: Écoutez, j'ai été étonnée parce que quand j'ai relu le discours d'ouverture, il y a cette phrase « Jésus-Christ reste en effet toujours au centre de l'histoire et de la vie. Les hommes ou bien sont avec lui, avec son Église, ils jouissent alors de la lumière, la bonté, l'ordre, la paix, ou bien ils vivent sans lui, ils agissent contre lui, ils demeurent délibérément hors de son Église, et alors ils connaissent la confusion, la dureté dans leur rapport entre eux et le risque de guerre sanglante. » Je suis toujours étonnée que l'Église ait à rappeler que ce qui compte pour elle, ce qui la fonde en quelque sorte, ce qui fonde son existence, c'est le Christ. Pourquoi est-ce qu'il faut le redire ?
2: Ah ben parce que ça ne va jamais de soi. La relation avec Jésus le Christ, c'est-à-dire verbalement, on peut toujours affirmer ça, mais de le transformer, je dirais, dans une existence chrétienne réellement, ça ne va nullement de soi. Et notamment quand il y a un changement de société qui intervient et où il y a toute une série de questions nouvelles qu'on n'a jamais posées, qui se posent. Pensez à la question humanevitae qui est venue après, qui est déjà venue pendant le Concile, le rapport à la sexualité, le rapport à la culture, le rapport à la famille, le rapport à la paix, des questions qui prennent une couleur nouvelle, la question de nouveau de la relation au Christ Jésus se pose.
1: Est-ce qu'on peut dire aussi que finalement dans ce contexte de guerre froide et puis après la Seconde Guerre mondiale et les horreurs qui y avaient été vécues, on ne peut plus être chrétien comme avant et l'Église doit repenser aussi son rapport à la fois à son propre fonctionnement et puis au monde?
2: Oui, bien sûr. C'est pour ça que, si vous voulez, je dirais, les 4 constitutions dont on va parler ensemble forment, au fond, comment dire, une sorte de révision, entre guillemets, une réinterprétation de l'ensemble du mystère chrétien pour aujourd'hui. Vous voyez, les 4 constitutions, vous pouvez les lire d'une manière chronologique, mais vous pouvez aussi les mettre ensemble, ce que le Concile fait. Vous avez au point de départ la question de la révélation, c'est-à-dire la parole de Dieu, qui est le centre, l'écouter. Ensuite, qui écoute? C'est l'Église. Et l'Église à la fois telle qu'elle se constitue à l'intérieur d'elle-même et en relation avec la société. Et la réponse, c'est la liturgie. Vous voyez, là, il y a une sorte d'intertextualité qui apparaît. C'est pour ça que je dis, on ne peut pas lire les constitutions d'une manière isolée, il faut les relire réellement ensemble. Et il y a comme une sorte de 2 axes, si vous voulez, et qui vont rester jusque toujours, encore aujourd'hui, sont décisifs pour la théologie, pour l'Église. Il y a l'axe spirituel du corpus conciliaire. Vous voyez, la question de la révélation, de la foi, la liberté de la conscience et la liberté religieuse. Et sur le plan horizontal, vous avez la question de l'Église ad intra et l'Église vers l'extérieur, tout le système dialogal, toutes les relations que l'Église catholique a mis en œuvre déjà pendant le Concile et après le Concile. Mmh. Et d'abord, évidemment, avec le judaïsme.
1: Mais justement, Père Christophe Théobald, est-ce que ces textes ont vraiment été pris au sérieux?
2: Ah, on peut poser la question, je veux dire, des processus de réception impliquent des changements de mentalité extrêmement profondes. Et on s'approche là aussi d'un problème générationnel. Alors aujourd'hui, je dirais, depuis 60 ans, je ne suis pas du tout sûr qu'on connaît encore bien les textes. Et je dirais aux auditeurs, mais c'est des vraies lectures spirituelles parce que ces textes sont écrits dans un nouveau style. Et par exemple, la Constitution Gaudium Lumen Gentium, vous pouvez la lire et la méditer, la contempler.

0: Pour mieux comprendre ce qu'a été le Concile Vatican II, nous nous arrêtons toute cette semaine sur l'un des plus grands textes de ce chantier de la foi. C'était il y a 60 ans et l'Église s'interrogeait sur la façon de faire connaître le salut apporté par le Christ à tous. Comment l'institution pouvait-elle s'adresser à un monde contemporain traversé de changements techniques et éthiques? Comment faire pour que, je cite le Concile qui s'appuie sur saint Augustin, comment faire pour que le monde entier, en entendant l'annonce du salut, le monde entier y croit et qu'en croyant, il espère, qu'en espérant, il aime. Et c'est tout ce que nous allons voir avec vous, Christophe Théobald. Alors avec vous, on revient sur ce texte Dei Verbum. C'est une constitution qui va approfondir la place de la Bible. Le texte cite saint Jérôme qui dit « En effet, l'ignorance des Écritures, c'est l'ignorance du Christ ». Vous en êtes convaincu ?
1: Ah oui, je suis très convaincu de ça. Ça, c'est le dernier chapitre de ce magnifique texte en 6 chapitres et qui, évidemment, est très marqué par les évolutions de l'exégèse critique.
0: Il faut expliquer ce que c'est.
1: L'exégèse critique, c'est-à-dire on aborde au fond la Bible depuis le 18e siècle avec les méthodes, je dirais, linguistiques et historiques modernes.
0: Et ça a été très bouleversant.
1: Ouais. Ça a été libéré par Pie XII, Divino Afflante Spiritu, une encyclique sur la lecture des Écritures, où il libère au fond cette exégèse, et ça va marquer l'ensemble, je dirais, du Concile Vatican II.
0: C'est-à-dire, il autorise finalement des méthodes scientifiques.
1: C'est la question de la perspective, d'une certaine manière, je dirais. Parce que le texte est évidemment, comment dire, il a un rapport à l'histoire, c'est le principe de l'incarnation dans la tradition chrétienne. C'est pour ça que l'histoire est tout à fait décisive, mais c'est en même temps un texte théologique. Et donc, comment articuler ça? Comment, dans un texte profane, d'une certaine manière, qui est lu comme d'autres textes profanes, c'est plus précis, entendre réellement la parole de Dieu? C'est ça la question que le Concile s'est posée. Et du coup, vous avez dans le texte, grosso modo, 2 parties. Vous avez une première partie, 2 chapitres, qu'est-ce que c'est la révélation? Et un 2e chapitre, évidemment, sur sa transmission. Et ensuite, vous avez plusieurs chapitres, 4 chapitres sur la Bible. Ça, c'est vraiment une nouveauté sur l'inspiration des Écritures et son interprétation. Un chapitre sur l'Ancien Testament, un chapitre sur le Nouveau Testament. Et vous avez cité le dernier chapitre sur l'Écriture sainte dans la vie de l'Église.
0: Oui, parce que il faut quand même redonner un peu le contexte, c'est-à-dire qu'aujourd'hui, les Bibles sont imprimées. D'ailleurs, il est beaucoup question de la traduction, de l'accès possible au plus grand nombre de personnes. À l'époque, finalement, la Bible, c'est encore réservé à ceux qui savent, en quelque sorte.
1: C'est-à-dire, ça, c'est un peu, je dirais, le problème de la tradition du 2e millénaire de l'Église catholique, et surtout depuis la Réforme. Dans ce texte, Dei Verbum, il y a un aspect œcuménique tout à fait décisif. Parce qu'évidemment, dans la tradition luthérienne, protestante, l'écriture a été toujours très, très honorée. Et les catholiques prennent d'une certaine manière en retard. Et à partir de Vatican II, mais déjà sous Pie XII, il ne faut pas caricaturer l'histoire. Même depuis Léon XIII, le 19e siècle, il y a la première encyclique biblique. On commence progressivement à lire les écritures. Et je dirais pour nous aujourd'hui, c'est quelque chose de tout à fait décisif. Et ce qui n'est pas encore acquis, même si nous avons des instruments incroyables pour lire les Écritures, que les catholiques lisent l'Écriture en dehors aussi de la liturgie, pas uniquement dans la liturgie, mais qu'ils forment des petits groupes, tout ça, c'est déjà présent au Concile Vatican II. La lecture continuelle de la Lectio Divina ou la lecture plus technique de l'ensemble des Écritures par les chrétiens, les catholiques. Ça, c'est le grand enjeu du texte.
0: Alors, vous diriez qu'il y a aussi la question, en effet, vous avez commencé à l'aborder, de l'interprétation des textes. Je voyais qu'il était précisé dans Dei Verbum qu'il y a en effet différents genres, historiques, prophétiques, poétiques, mais que surtout, il faut bien chercher le sens en des circonstances déterminées dans les conditions de son temps et de sa culture. C'est-à-dire que finalement, cette écriture, l'écriture des textes bibliques, elle est datée, elle est circonstanciée, on peut dire. Pour autant, elle traverse le temps.
1: Mais il faut tenir les deux.
0: Voilà.
1: C'est ça exactement, je dirais, le grand art de De Verboom, de pouvoir tenir les deux. Et quelqu'un, n'est-ce pas, qui a repris ça et qui était déjà sensible à l'époque à ça, c'est Joseph Ratzinger, Benoît XVI, qui a repris donc l'ensemble du problème en 2008. C'est donc le grand synode sur la parole de Dieu qui a donné lieu à une instruction Verbum Domini et qui prend justement ces deux versants, à la fois le versant historique, linguistique, littéraire, etc., et le versant théologique et je dirais même théologal. Et peut-être, il faudra le dire aussi, il ne faut pas oublier les deux premiers chapitres, je dirais, de cette constitution sur la révélation.

0: Christophe Théobald, on parle de la constitution Dei Verbum, où il est cité notamment les livres de l'Ancien Testament permettent à tous de connaître qui est Dieu et qui est l'homme. Alors, il est aussi question de la pédagogie divine. On a perdu de vue à ce moment-là que c'était le lieu de la révélation de Dieu.
1: Je pense qu'il y a eu un problème, n'est-ce pas, dans la lecture des Écritures. On voit ça dans la liturgie. On n'a quasiment jamais lu l'Ancien Testament dans la liturgie. Et les chrétiens ne connaissaient pas vraiment l'Ancien Testament. C'est Pie XII qui a commencé à introduire les textes de l'Ancien Testament dans la célébration de la nuit pascale, la réforme de la nuit pascale. Et donc, vous voyez, ça déplace les choses. On ne comprend plus que les deux testaments forment une unité. Ouais. Et on cite saint Augustin, une célèbre formule de saint Augustin pour dire que le nouveau est caché dans l'ancien et dans le nouveau se révèle l'ancien. Et ça porte évidemment sur la question de la relation, je dirais, de Dieu à l'homme ou de l'homme à Dieu et au peuple de Dieu. C'est ça la question centrale.
0: Alors, il y a aussi dans ce texte, justement, parce qu'il s'agit de la relation de l'homme à Dieu, une sorte d'incitation à ce que les théologiens, les catéchistes, les diacres, les prêtres, mais aussi les fidèles, de manière un peu plus nouvelle, se remettent au travail de la Bible, c'est-à-dire véritablement s'y attellent. Est-ce que cet appel, il a été entendu ?
1: Ah, cet appel a été beaucoup entendu, je pense, dans la théologie. Je ne suis pas toujours sûr qu'il ait été réellement entendu dans les communautés chrétiennes, mais je peux dire quand même que la théologie s'est fortement inspirée des Écritures, davantage, évidemment. C'est la nouveauté, un peu depuis le Concile Vatican II.
0: Vous voulez dire qu'avant, finalement, la théologie ne s'inspirait pas tant que ça des Écritures ?
1: Ah, l'Écriture était un appui. Et après, on faisait d'autres choses d'une certaine manière. On construisait, je dirais, au fond, l'architecture doctrinale de la tradition chrétienne. Mais l'Écriture, et il ne faut pas oublier au Concile de Trente, vous avez eu sur le pupitre de l'Assemblée à la fois, je dirais, les quatre évangiles et la somme théologique de saint Thomas d'Aquin, qui est un remarquable texte, évidemment, et qui est inspiré des Écritures. Mais comment dire, si on lit vraiment saint Thomas, il faut revenir aux Écritures. Et il faut la commenter. Comme dit Léon XIII, je le cite à cause du pape Léon XIV, et comme dit le Concile Vatican II, Dei Verbum, l'Écriture est l'âme de la théologie. Et ça, ce n'était pas toujours acquis. Mais vous voyez, il y a un autre problème derrière votre question, me semble-t-il. Dans la catéchèse et dans la théologie, on a d'abord compris, d'une certaine manière, la révélation comme un ensemble de vérités à croire. Et au fond, la question de l'expérience de la foi disparaissait derrière la question « quelles sont les vérités qu'il faut croire ?» Et donc, la constitution Dei Verbum, c'est sa nouveauté, qui dit d'abord « la révélation, c'est la communication de Dieu avec l'homme ». C'est une expérience d'abord. Mmh. Dieu se communique lui-même à l'humanité. C'est central, vous voyez, ce qu'on appelle aussi l'autodonation de Dieu. J'ai presque envie de dire, Dieu n'a rien à nous révéler de ce que nous pourrions trouver nous-mêmes. Il n'a qu'une seule chose à dire, c'est son intimité. Et ça, c'est le cœur de la tradition chrétienne. La foi chrétienne nous met pas seulement devant Dieu, mais il nous conduit par le Christ, dans l'Esprit Saint, vers l'intimité même de Dieu. Dans l'intimité même de Dieu.
0: Et c'est pour ça qu'on trouve un rapprochement entre l'Eucharistie et la parole de Dieu. C'est écrit très clairement. Un accroissement de vie par la fréquentation assidue du mystère eucharistique et de la parole de Dieu. La vénération croissante de la parole de Dieu.
1: Vous voyez, là, il y a une magnifique image dans le chapitre 6, justement de Dei Verbum, c'est-à-dire les deux tables. Oui. Donc il y a les deux tables qui nous nourrissent, n'est-ce pas ? Il y a le pain de la parole et il y a le pain de l'Eucharistie, les deux. Voilà. La parole qui nous nourrit et le corps et le sang du Christ qui nous nourrit ensuite quand nous avons réellement entendu la parole de Dieu.

0: Christophe Théobald. On s'arrête aujourd'hui sur l'une des quatre constitutions, celle qui a été publiée en novembre 1964, sur l'origine, l'identité, la nature et la mission de l'Église catholique. Elle s'appelle Lumen Gentium, ça veut dire lumière des nations. Alors je ne peux pas m'empêcher de vous poser la question, Christophe Théobald. Il y avait une forte ambition au début de ce concile, et le titre de cette constitution est également très fort. Est-ce que Vatican II a vraiment réussi à faire de l'Église une lumière des nations?
1: C'est-à-dire, il faut regarder de très près, je dirais, ce début de la constitution Lumen Gentium, parce que c'est le Christ qui est la lumière. Et voyez, je dirais, ça c'est extrêmement important, parce que ça c'est la mutation qui a été introduite. C'est-à-dire, c'est le Christ qui est la lumière des peuples. Et l'Église, on l'a appelé, c'est le mystère de la lune, lunaire, parce que la lune, c'est le reflet, la lumière de la lune, c'est le reflet du soleil. Et donc, dans l'obscurité de l'histoire de l'humanité, qui est vraiment très obscure à l'heure actuelle, alors la question, c'est est-ce que l'Église reflète réellement la lumière qu'est le Christ ? C'est ça la question de Lumen Gentium. Et voyez, vous avez là donc une vision décentrée, doublement décentrée de l'Église, ce que le pape François a beaucoup mis en valeur. Centrée vers le Christ, décentrée vers le Christ et décentrée vers l'histoire de l'humanité.
0: Est-ce que ça veut dire que l'institution en était venue à oublier sa source ?
1: Ah, d'une certaine manière, je dirais, elle n'était peut-être pas très consciente, comment dire, que... elle était d'abord pour mettre en valeur la figure du Christ, et non pas elle-même. Mais vous voyez, je dirais, dans les difficultés de la première et la deuxième modernité, après le Concile de Trente, etc., avec la naissance de la modernité après la Révolution française, il y avait toujours le risque que l'Église se défendait elle-même d'une certaine manière face à la société. Et là... elle lâche tout d'un coup, comment dire, cette autodéfense. Elle n'a pas à se défendre. Elle n'a qu'à regarder le Christ, de renvoyer avec le doigt vers lui et d'être sensible à ce qui se passe dans la société avec le Christ.
0: Et c'est pour ça qu'elle proclame dans cette constitution que Jésus-Christ a proclamé le royaume de Dieu, qu'il a appelé les gens à la conversion et par son ministère, sa mort et sa résurrection... il a accompli la grande œuvre de notre rédemption, le pardon des péchés et la promesse de la vie éternelle. Quand j'ai lu cela, je me suis dit, l'Église ici rappelle les fondamentaux, finalement.
1: Oui, elle rappelle les fondamentaux, comme d'ailleurs dans la constitution Dei Verbum, dont nous avons parlé déjà ensemble. Elle est d'abord, je dirais, dans une posture de l'écoute, à travers la lecture des Écritures. Et dans le numéro 5 que vous venez de citer, dans le premier chapitre de la Constitution, elle rappelle les fondamentaux, comme vous dites, c'est-à-dire la prédication de Jésus d'abord, qui est orientée vers le règne de Dieu, et l'Église continue l'œuvre du Christ Jésus, mais évidemment, elle se réfère d'abord et avant tout à lui, qui est donc la présence de Dieu incarné parmi nous.
0: Est-ce que c'était important parce que entendre oui à Jésus, mais non à l'Église, oui à la spiritualité, mais non à la religion, est-ce que c'est parce qu'il fallait recadrer, recentrer ou...
1: Ah, ça c'est plutôt des slogans, je dirais, qui viennent après le Concile. Pendant le Concile, je dirais, il y a quand même une conscience vive chez tous les partenaires. Vous voyez, on a... que l'Église est référée au Christ. Et vous avez, si vous voulez, trois mots qui explicitent ça magnifiquement. L'Église est peuple de Dieu, c'est le chapitre 2. L'Église est corps du Christ et l'Église est temple de l'Esprit. Voyez, voilà, vous avez trois métaphores tout à fait décisives pour dire l'identité même du Christ. L'identité trinitaire d'un côté, Dieu... voilà, le Père, le Christ, Jésus, l'Esprit-Saint, et en même temps, elle est totalement intégrée dans l'histoire de l'humanité.

0: Consulte spirituelle, Madeleine Vatel.
1: Christophe Théobald, dans cette constitution, il est beaucoup question des laïcs. Alors, je vais citer une partie de ce texte, Lumen Gentium. Alors, ce texte parle des laïcs à ce moment-là. Ils vivent au milieu du siècle, c'est-à-dire engagés dans tous les divers devoirs et travaux du monde, dans les conditions ordinaires de la vie familiale et sociale, dont leur existence est comme tissée. À cette place, ils sont appelés par Dieu pour travailler comme du dedans à la sanctification du monde, à la façon d'un ferment. Alors, je reviens sur cette expression parce que, à la façon d'un ferment, ça a parfois été critiqué en disant finalement, le ferment, il est là, mais il ne parle pas de sa foi. Il existe, il agit, mais il n'atteste pas vraiment et en tout cas, il ne proclame pas.
2: Bon, évidemment, il y a à la fois l'image du ferment, mais vous trouvez aussi l'autre texte, c'est-à-dire la cité sur la montagne. C'est-à-dire chez Matthieu, il y a ce magnifique équilibre. À la fois, il y a la visibilité publique, je dirais, de l'Église, et en même temps, il y a ce travail intérieur, à l'intérieur de la société. Hein. Ce que le pape François, plus tard, appellera, n'est-ce pas, les saints de la porte à côté. C'est-à-dire ce qui se fait d'une manière très, très cachée. Et voyez, je dirais, la place, évidemment, des laïcs, ça, c'était la grande question avec laquelle le Concile a commencé. En particulier, à cause, je dirais, de toute la pastorale, on aura peut-être l'occasion d'y revenir, de l'action catholique. C'est-à-dire la présence des laïcs au sein même, je dirais, de la société.
1: Et ça, c'était nouveau. Parce qu'aujourd'hui, ça, pour nos contemporains, c'est quelque chose de courant qu'on s'engage dans la société dans laquelle on est.
2: Oui, c'est peut-être des problèmes inverses qui se posent, n'est-ce pas ? C'est-à-dire, où est la source de cet engagement ? Et c'est là où on a besoin du Concile, parce que le Concile arrive admirablement bien à articuler les deux. La présence dans l'histoire, la transformation de l'intérieur, l'Église est en même temps, comment dire, sur la montagne où elle est visible, les deux à la fois. Et la question des laïcs, c'est tout à fait décisif, mais il ne faut pas oublier que le grand geste du Concile Vatican II, au moment de la rédaction de Lumen Gentium, c'est d'introduire entre le premier chapitre sur le mystère de l'Église et l'ancien deuxième chapitre sur la hiérarchie, c'est-à-dire d'introduire un chapitre sur le peuple de Dieu. Ce que clercs et laïcs ont tous en commun. L'égalité baptismale entre tous, avec, je dirais, les différents ministères de Jésus qui s'exercent encore aujourd'hui, le ministère sacerdotal, le ministère prophétique et le ministère royal. Ce sont les trois termes qu'on utilise encore aujourd'hui beaucoup. Et là, évidemment, les laïcs ont une position particulière, notamment à l'intérieur de la société, pour transformer la société de l'intérieur. Et ce qui va donner au chapitre 5, qui s'appelait dans la première version l'appel à la sainteté ou la vie religieuse, vous avez eu des spécialistes de la sainteté, les religieux et les religieuses, qui s'appelle maintenant l'appel universel à la sainteté. Chaque chrétien est appelé à aller jusqu'au bout de son charisme de chrétien, de son charisme particulier, de l'appel à la sainteté, et ça, évidemment, pour les laïcs, dans la vie familiale, dans la vie professionnelle, dans la société, la vie économique et politique, etc.
1: À tout disciple du Christ incombe pour sa part la charge de l'expansion de la foi. C'est aussi, ça fait partie aussi de cette mission-là.
2: Ah oui, bien tout à fait, ça fait partie de la mission par le témoignage d'abord et ensuite évidemment par la parole. Et notamment le décret sur l'activité missionnaire de l'Église va souligner cette articulation dans la mission entre le témoignage par l'existence et ensuite l'annonce explicite, je dirais, de la foi.
1: Et puis un dernier point sur les liens de l'Église avec les chrétiens non catholiques et puis avec les non-chrétiens. Ça, c'est assez nouveau aussi.
2: Ça, c'est tout à fait nouveau, si vous voulez, je dirais. Mais là, il y a une vision, je dirais, derrière qu'on retrouvera aussi dans Gaudium et Spes. Et bien, dans Lumen Gentium, c'est très développé. L'Esprit-Saint agit pas uniquement à l'intérieur de l'Église, mais il agit dans la conscience de tout être humain. Et donc, du coup, quand le chrétien rencontre dans le dialogue, par exemple, des juifs, alors là, il y a un lien tout à fait particulier, évidemment. Mais quand il rencontre des bouddhistes, des musulmans ou des athées, des gens qui se disent athées, il faut toujours déjà qu'il présuppose que l'autre a une conscience et que l'Esprit Saint travaille dans cette conscience et que le chrétien est précédé d'une certaine manière dans la société. C'est-à-dire, la mission, c'est pas un implant. C'est-à-dire, on implante de l'extérieur quelque chose, des vérités à croire, mais la mission est essentiellement une rencontre.

0: Il y a 60 ans, le Concile Vatican II refermait ses portes. Il en restera de nombreux textes, des interrogations, des changements et une impulsion donnée par l'Église, celle de la volonté d'une ouverture au monde moderne. Mais de quoi s'agit-il? Qu'est-ce que le monde contemporain et jusqu'où l'Église pouvait-elle bien accompagner ce monde? Père Christophe Théobald, avec vous, on va s'intéresser notamment à l'un de ces 16 textes produits par le Concile Vatican II. Il s'appelle « Gaudium et Spes ». Ce qui signifie joie et espérance. C'est une constitution approuvée par 2307 évêques présents à Rome en 1965. Et ce texte dit bien ce que l'Église veut partager avec ses contemporains. Pourquoi est-ce qu'il fallait publier ce texte? En quoi est-ce qu'il était nécessaire, Père Christophe Théobald?
1: Oui, ce texte était nécessaire. Il était très nouveau. Et d'où aussi la difficulté des pères conciliaires de se retrouver dans ce genre de problématique, c'est-à-dire quel rapport de l'Église à la société?
0: Ça, c'était nouveau comme question. Ça,
1: oui, c'est-à-dire, non, c'est une vieille question.
0: Oui, parce mais que le Christ était en rapport avec la société
1: oui,
0: dans laquelle
1: bien sûr, il oui, je dirais, au IVe siècle, avec Constantin, on était en rapport avec la société.
0: Alors, qu'est-ce qui s'est passé?
1: Non, mais je dirais, c'est l'époque moderne. C'est-à-dire, en France, on parlerait de la laïcité, je dirais, la séparation de l'Église et de l'État, etc. Et tout d'un coup, l'Église devient planétaire, il ne faut pas oublier ça, mondiale. C'est le premier concile Vatican II d'une église devenue mondiale, à la fin de ce qu'on appelle parfois le colonialisme, vous voyez, grosso modo, voilà. Et donc, du coup, apparaît un pluriel. Et comment l'église peut-elle se situer sur une planète? L'église dans le monde de ce temps. Donc, un universel auquel l'église doit se rapporter. Et ça, c'est la grande nouveauté. Et donc ça veut dire, pour faire le lien avec les autres constitutions, notamment avec Dei Verbum et Lumen Gentium, ça veut dire il y a un nouveau partenaire. Il y a à la fois la parole de Dieu à écouter par l'Église et dans l'Église. Et l'Église est convoquée par la parole de Dieu et les sacrements, j'ai de la volonté de Dieu, mais elle se situe dans un monde qui n'est pas un vide spirituel, qui est un monde pluriel, avec des courants spirituels, avec des problématiques nouvelles. Et donc, vous voyez, vous avez là un triangle, si je puis dire, ou un trépied, si vous voulez. La parole de Dieu, ceux et celles qui l'écoutent depuis 2000 ans, à travers l'histoire, l'Église, et alors la société, les sociétés mondiales. Mmh. Et donc il y a une sorte de circulation qui va s'établir entre les trois. Écouter la parole de Dieu dans l'Église, l'adresser au monde, mais le monde a quelque chose à nous dire continuellement, qu'il faut écouter. Ça va refluer sur la figure de l'Église, sur la manière d'être de l'Église, par exemple en Amérique latine, en Afrique, en Europe, et ça va refluer sur notre écoute de la parole de Dieu. Vous voyez cette circulation qui s'établit.
0: Pour autant, Vatican II n'a pas trahi l'Église ni le Christ. C'est-à-dire qu'il y a eu cette expression, par exemple, selon laquelle Vatican II s'était agenouillé devant le monde, comme si Vatican II avait trahi l'Église. Vous semblez dire que c'est faux.
1: Ça veut dire que des gens disent ce genre de choses sans avoir jamais lu les textes Gaudium et Spes. Alors Gaudium et Spes, pour regarder de très près, a d'abord on appelle l'exposé préliminaire. C'est-à-dire, dans ce texte, on fait un discernement. Un discernement des signes des temps. Dieu nous appelle aussi à comprendre la société dans laquelle on vit, ce que Jésus a fait, ce que l'Église descendante a fait autour de la Méditerranée, et donc comprendre les signes des temps. Et ensuite, vous avez deux parties dans le texte. Vous avez une partie de théologie très importante, d'anthropologie, qui parle d'abord, je dirais, de l'être humain, selon les Écritures, la tradition, dans sa singularité, avec la conscience, la dignité humaine, la vocation humaine, et ensuite un deuxième chapitre sur le collectif, c'est-à-dire les rapports que nous avons les uns avec les autres. Ensuite, un chapitre sur l'action humaine dans le monde, parce que l'être humain est aussi quelqu'un qui agit, l'action catholique, par exemple, vous voyez. Et ensuite, vous avez un magnifique chapitre sur ce que l'Église, justement, peut apporter à la société et ensuite ce qu'elle reçoit de la société. Et l'ensemble est traversé, chaque chapitre se termine avec une petite réflexion sur la figure du Christ.

0: Christophe Théobald, dans ce texte, il est aussi question de la modernité. Alors, il est écrit « Les déséquilibres qui travaillent le monde moderne sont liés à ce qui se passe dans le cœur même de l'homme. » Alors, il est question de l'homme moderne, de la culture de masse, des progrès technologiques, de l'économie moderne, des guerres modernes. Comment est-ce que l'Église s'inscrit dans cette modernité-là ?
1: Alors, il y a d'abord, je dirais évidemment, un principe fondamental qu'il faut rappeler, c'est-à-dire l'homme n'est pas uniquement un être humain qui agit dans la société, dans les différents champs, dans la société, et où il y a des tensions, des conflits, des guerres, vous venez de l'évoquer, mais il est aussi quelqu'un, un être qui a une conscience, qui a une intériorité. Et l'intériorité n'est jamais paisible non plus, elle peut devenir grâce au Christ paisible, mais elle est aussi en tension. Et donc les tensions intérieures se reflètent à l'extérieur et l'inverse est vrai aussi. Et donc le Concile parle de l'intégralité de la personne humaine.
0: Mais en réalité, le Christ tiraille aussi l'intériorité, d'une certaine manière.
1: Le Christ, évidemment, il guérit l'intériorité de l'être humain si on s'expose à lui. Par exemple, la question du péché est très présente dans le texte. Alors, on a dit parfois le contraire, c'est très présent. Il est même question du malin, vous voyez. Mmh. Ça aussi, on a nié. Le mal est présent dans le texte. Et dans la deuxième partie, alors vous revenez à la modernité, il y a une première caractéristique de la modernité, c'est la différenciation, comme disent les sociologues. C'est-à-dire, il y a les différents champs de l'être humain.

0: Ensuite, il y a les différents champs dans lesquels, je dirais notamment la théologie morale, mais aussi l'Église, aussi la doctrine sociale, comme on dit, ou la pensée sociale de l'Église, prennent progressivement position pour éclairer la conscience des chrétiens quand ils s'engagent dans la société, précisément pour en être le ferment et pour apporter la lumière nécessaire pour aujourd'hui.
1: Oui, l'Église redit que la communauté des chrétiens se reconnaît réellement et intimement solidaire du genre humain et de son histoire, pour dire combien tout est lié les uns aux autres.
0: Oui, ça c'est un point très important que vous soulignez là. Parce que, évidemment, il y a toujours la tentation de mettre l'Église à l'extérieur, vous voyez. Et Gaudium et Spes nous apprend que l'ensemble de l'histoire de l'humanité est une histoire de Dieu. Que ce soit conscient ou non. Et l'Église se situe à l'intérieur de cette histoire de l'humanité. Qu'elle soit majorité ou qu'elle soit un tout petit troupeau, peu importe, elle est à l'intérieur. Et à l'intérieur de là, elle est le reflet du soleil qu'est le Christ Jésus. Et elle a son service à rendre à la société. Et l'ultime service, c'est l'annonce de l'Évangile.
1: Est-ce que vous diriez que la vision de l'homme qui est déployée dans Gaudium et Spes, elle est optimiste?
0: Je pense pas qu'on peut dire ça. C'est-à-dire, elle est anthropocentrée comme toute la modernité. Mais ce qui est nouveau depuis 60 ans, vous avez des nouvelles questions qui émergent, qui sont pas traitées. La question écologique, par exemple. La question de l'émancipation des femmes, par exemple, est très peu traitée. Elle est un peu présente. Mais elle n'est pas réellement traitée. La question de l'égalité à laquelle nous sommes très sensibles aujourd'hui, elle est présente, elle n'est pas très traitée. C'est plutôt la question de la liberté. Donc vous voyez, vous avez un certain nombre de questions qui ne pouvaient pas être réellement traitées à l'époque. Et le texte le dit magnifiquement dès le départ. Il y a un provisoire dans le texte, dans la mesure où l'histoire de l'humanité avance. Les principes sont très bien formulés, mais il faut évidemment, avec ces principes, et surtout avec une manière de procéder, de lire les signes des temps, de dialoguer, etc., Paul VI a beaucoup insisté là-dessus, avec ces principes, il faut refaire le travail aujourd'hui de Gaudium et Spes.
1: Oui, c'est ça. C'est-à-dire que Gaudium et Spes, quelque part, c'est une invitation à une certaine attitude vis-à-vis du monde.
0: Oui.
1: Et c'est ce qui fait que ce texte est à la fois dépassé, un peu vieilli, parce qu'il est daté des années 60, et en même temps, cette attitude vis-à-vis du monde de ne pas construire une église comme une forteresse, on peut encore l'entendre.
0: Et les papes ont fait un travail remarquable, par exemple avec Laudato aussi. Le pape François a repris Gaudium et Spes pour aujourd'hui. Fratelli Tutti, pareil, le chapitre sur la politique dans Gaudium et Spes, retravaillé pour aujourd'hui. Et ça, c'est magnifique dans l'Église, cette sorte de progressivité, vous voyez, on est dans une histoire.

0: Père Christophe Théobald, l'une des quatre constitutions publiées par le Concile s'appelle Sacro Sanctum Concilium. C'est le premier document majeur rédigé à Vatican II en novembre 1963 et il porte sur la liturgie, sur la prière publique de l'Église. Alors on peut lire notamment cette exigence des pères conciliaires, c'est-à-dire de ceux qui ont travaillé à la rédaction. Il appartient à la liturgie d'être à la fois humaine et divine, visible et riche de réalités invisibles, fervente dans l'action et adonnée à la contemplation, présente dans le monde et cependant en chemin. Tellement de contradictions, en tout cas tellement de paradoxes peut-être, dans ce descriptif de ce que peut être la liturgie. C'était important de le préciser.
1: Oui, c'est des paradoxes et des tensions dans le meilleur sens du terme. C'est-à-dire, évidemment, on peut accentuer un des deux pôles. Par exemple, de comprendre la liturgie uniquement comme une sorte de théâtre, vous voyez, sacré. Hein. Et de l'autre côté, on peut aussi réduire la liturgie aux fruits qu'elle a pour moi-même, dans ma conscience, comme nourriture pour moi.
0: Et ça n'est pas ça non plus.
1: Pas non plus. C'est-à-dire, il faut tenir les deux choses, l'extériorité et l'intériorité ensemble. C'est un peu le même problème que dans Gaudium et

0: Espèce, je soulignais ça tout à l'heure, où à propos de l'Église, il y a le côté visible et le côté invisible. Alors peut-être faut-il quand même souligner, on aurait pu évidemment commencer votre émission par le premier texte. Pourquoi mettre cela maintenant à la fin?
1: D'autant qu'on associe Vatican II énormément, très souvent à la liturgie. Oui.
0: Mais c'est peut-être aussi pour réagir un peu par rapport à ça. C'est-à-dire pour qu'on voit l'unité des quatre constitutions, l'écoute de la parole de Dieu, Dei Verbum, par l'Église, constituée par la parole sacrement, je veux dire, de l'Église, l'Église à l'intérieur, l'Église tournée et en même temps récepteur de ce qui se passe dans l'histoire de l'humanité, et l'Église finalement qui répond dans la liturgie, dans la louange, à la fois individuelle et publique, l'Église qui est essentiellement une Église priante. Vous voyez, c'est magnifique cette sorte de... Si on repère un peu l'ensemble des quatre constitutions, on sort du risque d'opposer un texte à un autre, etc., etc.
1: Ça n'a pas été écrit comme ça, en tout cas.
0: Ça a été... Non, les textes se citent mutuellement, et il y a une progression, évidemment avec les limites, parce que on ne peut plus revenir sur le premier texte, sur la liturgie, à la fin. Mais dans le premier texte, vous avez quelque chose de tout à fait décisif, un principe qu'on connaît d'ailleurs, n'est-ce pas? La liturgie est sommet et source.
1: Oui, on
0: vous vouliez peut-être le citer, d'ailleurs.
1: Tout à fait, je l'ai noté.
0: Voilà. Donc ça, c'est, vous voyez, vous avez deux métaphores. Elle est sommet. Et donc, vous voyez, on monte vers un sommet. Ça veut dire qu'il y a un avant. Il n'y a pas uniquement le septième jour, mais il y a les six autres jours, avec la vie quotidienne. Et il y a les sacrements de l'initiation, vous voyez. On va vers l'Eucharistie. Et ensuite, c'est la source pour la semaine. Et on redescend d'une certaine manière de la montagne. Et on est dans la plaine, comme dirait Luc, et il y a la vie quotidienne qui se déroule. Et vous avez là une règle fondamentale de toute la vie chrétienne que vous trouvez tout de suite au début de la constitution sur la liturgie, c'est le premier texte du concile. Et s'ajoute à ça quelque chose de très important, qui fait conflit souvent, ce que le concile a appelé la participation consciente, active et fructueuse à la liturgie.
1: Alors donc, pourquoi ça a autant posé problème? En tout cas, pourquoi c'est justement resté comme l'une des questions autour de la liturgie?
0: Oui, parce qu'évidemment, la liturgie baroque, celle de Saint Pie V, post-tridentine, l'âge baroque, la liturgie comme une sorte de théâtre sacré à laquelle on assiste, mais on ne participe pas. Et donc, on sort avec la modernité, avec la liberté de la conscience, l'importance de l'intériorité, et on sort de ce monde post-tridentin, et alors, à ce moment-là, la liturgie redevient ce qu'elle est au point de départ, un dialogue entre le peuple de Dieu et Dieu lui-même, et évidemment présidé par le ministre ordonné, par le prêtre qui convoque l'assemblée, voilà, au nom de Dieu. Et donc un dialogue conduit évidemment vers la question des langues vernaculaires.
1: Donc les langues du pays.
0: Ouais. Les langues du pays. Et donc ça c'est un point, vous voyez, de ce lien extraordinaire qui s'établit ici, entre, je dirais, l'itinéraire chrétien qui a son sommet, dans la liturgie, dans l'Eucharistie, qui est la source pour la vie quotidienne. Participation active, parce que c'est toute notre existence qui doit entrer dans l'acte liturgique, eucharistique, de l'action de grâce de l'Église. Et pour cela, il y a le dialogue, et dans le dialogue, voilà, on écoute la parole de Dieu, mais on écoute aussi la vie, et il faut le faire évidemment dans sa langue propre, ce qui n'exclut nullement qu'on a d'autres langues aussi présentes dans la liturgie.
1: Alors justement, cette participation active, elle n'exclut pas le silence. Et je voudrais citer justement un extrait. Pour promouvoir la participation active, on favorisera les acclamations du peuple, les réponses, le chant des psaumes, les cantiques et aussi les actions ou gestes et les attitudes corporelles, ça c'est ce qu'on vient de dire. Oui. Et puis tout de suite après, on observera aussi en son temps un silence sacré. Ça veut dire que le silence n'a pas été exclu de Vatican.
0: Ah non, non, non.
1: De la liturgie.
0: Non, non, non, le silence est absolument décisif. C'est-à-dire, vous ne pouvez jamais écouter s'il n'y a pas de silence. Vous faites le silence à l'intérieur de vous-même pour écouter. Et ensuite, je dirais, il y a la résonance. Et là, l'ensemble du peuple de Dieu fait silence. pour écouter parler Dieu. Et notamment, je dirais, après la communion, c'est absolument décisif. On est devenu le corps du Christ et on contemple le corps du Christ en silence.
1: Et puis aussi, parce que c'est important, c'est pas toujours resté non plus, il est écrit « La liturgie n'épuise pas toute l'activité de l'Église, car avant que les hommes puissent accéder à la liturgie, il est nécessaire qu'ils soient appelés à la foi, à la conversion. » C'est le chemin dont on parlait tout à l'heure. Ça veut dire que ce sacrement eucharistique du dimanche, il est fondamental, il est vital, il est bien redit.
0: Oui.
1: Et il y a aussi ces temps de la semaine que vous évoquiez.
0: Il y a les sept jours. Il y a le dimanche, le jour du Seigneur, voilà, où on célèbre le repas du Seigneur, les deux tables dont on a déjà parlé.
1: Les deux tables, c'était la parole de Dieu.
0: La parole de Dieu et l'Eucharistie. Et il y a les six autres jours, et Gaudium et Spes, c'est les six autres jours, la présence des chrétiens dans la société.
2: Spirituel, Madeleine Vatel.
1: Père Christophe Théobald, on parle avec vous de Vatican II et de ce texte Sacrosanctum Concilium, dans lequel il est redit la place de la liturgie. Dans ce texte figure l'importance de la participation à la liturgie, l'importance aussi à la fois donc de prier en commun, mais aussi d'entrer dans sa chambre, je cite, pour prier le Père dans le secret. Ça, oui. C'est ce qu'on retrouvera dans les textes. Et puis, il est aussi question de la place du prêtre. C'est pourquoi, je cite, absolument personne d'autre, même prêtre, ne peut de son propre chef ajouter, enlever ou changer quoi que ce soit dans la liturgie. C'est la responsabilité de l'évêque ?
0: Ah, c'est la responsabilité d'abord de l'évêque, mais je dirais du prêtre, mais aussi de l'ensemble des fidèles. Hein. Ça me paraît très important, c'est-à-dire quel rapport à la ritualité, au rite ? C'est ça qui est l'enjeu. C'est-à-dire évidemment, si vous changez continuellement le rite, plus personne s'y retrouve. Hein. C'est-à-dire, ça, c'est la responsabilité de l'Église, de donner, comment dire, une manière de célébrer ajustée à la situation culturelle. Nous avons une pluralité de rites, même en Europe. On a le rite latin, mais on a aussi le rite ambrosien à Milan, qui n'est pas exactement la même chose. On invente maintenant un nouveau rite pour l'Amazonie. Il y a le rite africain spécifique aussi. Donc, vous voyez, il y a une pluralité de rites. Mais la pluralité culturellement, spirituellement marquée, est enracinée dans une culture. Et donc, ça, c'est donné. Après, si vous faites le contraire, vous répétez simplement le rite, ça risque aussi de devenir très formel, le formalisme liturgique. Et donc, les liturgistes ont inventé un magnifique terme, ars celebrandi, l'art de célébrer ensemble. C'est un art. Et donc, vous voyez, il faut l'habiter, le rite. Et donc, à partir de ce moment-là, apparaissent des singularités. Un tel prêtre célèbre ou préside différemment qu'un tel autre. Dans telle communauté, il y a des gens qui savent chanter, d'autres, je dirais, c'est une petite assemblée. Vous voyez, il y a des styles très différents. Et en même temps, il faut respecter le rite. Vous voyez, l'art, c'est précisément de faire ce qui convient le moment avec le rite respecté.
1: La place du jour du dimanche, le jour dominical, est le jour de fête primordial qu'il faut proposer et inculquer à la piété des fidèles, de sorte qu'ils deviennent aussi jour de joie et de cessation de travail. Je m'arrête sur ce terme de jour de joie.
0: Comment dire, il y a dans la joie, évidemment, il y a quelque chose de contagieuse. Mais vous sentez aussi dans telle assemblée quand ça devient artificiel. Parce que bon, il y a aussi la tristesse. Dans Gaudium et Spes, on a joie et tristesse. Vous avez espoir et désespoir. Vous avez la question du mal. Donc, vous voyez, c'est très difficile le climat avec lequel on arrive dans l'assemblée. Il y a le climat des autres. Il y a le respect. Et donc, c'est un jour de joie. Parce que le Christ est ressuscité et le jour du Seigneur, nous célébrons sa résurrection, sans oublier sa croix et sans oublier en même temps les malheurs du monde. Et donc du coup, c'est quelque chose de très délicat, à mon avis, à vivre de manière juste.
1: Merci infiniment, Père Christophe Théobald, d'avoir relu avec nous les quatre grandes constitutions produites et publiées durant Vatican II. Vous êtes jésuite, professeur émérite de théologie systématique et pastorale et titulaire de la chaire de Karl Rahner des facultés Loyola Paris. Vous êtes aussi l'auteur de La réception du Concile Vatican II, un livre en deux volumes publié aux éditions du Cerf dans la collection Unam Sanctam. Merci infiniment.
0: et merci pour notre échange.
1: De la musique, dans quelques instants, à minuit, Fabien Genest vous invite à écouter les grands titres dans la symphonie du cinéma. Mais avant cela, sur RCF Notre-Dame, voici le psaume du jour.
2: 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Écoutons le psaume 84. La gloire du Seigneur habitera notre terre.
3: La gloire du Seigneur habitera notre terre. J'écoute, que dira le Seigneur Dieu? Ce qu'il dit, c'est la paix pour son peuple et ses fidèles. Son salut est proche de ceux qui le craignent, et la gloire habitera notre terre. Amour et vérité se rencontrent, justice et paix s'embrassent. La vérité germera de la terre, et du ciel se penchera la justice. Le Seigneur donnera ses bienfaits, et notre terre donnera son fruit. La justice marchera devant lui, et ses pas traceront le chemin.

0: 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À présent, Brigitte Bardot est à l'honneur dans la symphonie du cinéma avec Fabien Genest.
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4: Sur la plage abandonnée, coquillages et crustacés.
5: Je ne sais pas qui a créé le mythe bébé, en tout cas je suis ravie d'être un mythe, mais je n'y crois pas particulièrement.
6: On connaît l'actrice, mais on oublie parfois la chanteuse. Au début des années 60, alors qu'elle est déjà une star mondiale, Brigitte Bardot va entamer une seconde carrière, presque par hasard. Une carrière faite de chansons légères, parfois mélancoliques, souvent entêtantes et surtout portées par une voix immédiatement reconnaissable. Une voix fragile, douce, presque parlée, qui va séduire le public. Mais pourquoi Bardot se met-elle à chanter? Par goût? Par jeu? Ou bien par nécessité artistique? Eh bien, c'est un peu les trois à la fois. Très vite, elle va s'entourer de paroliers et compositeurs qui vont façonner son univers. D'abord Jean-Max Rivière, artisan de ses premiers succès. Puis une rencontre va s'avérer déterminante. Ce sera celle avec Serge Gainsbourg. Entre eux, il y aura des chansons, des tubes et une relation amoureuse. Voici quand Brigitte Bardot chantait. Bienvenue dans le troisième épisode de notre série Bébé comme Brigitte Bardot.
7: Tiens.

0: 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Qu'est-ce que tu dis ?
1: Moi, je m'en fiche.
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Tout commence en 1962. À cette époque, Brigitte Bardot est au sommet de sa carrière d'actrice. Mais elle cherche aussi d'autres formes d'expression. La chanson va s'imposer alors presque naturellement. Elle n'a pas une voix puissante, ni une technique classique, mais elle possède quelque chose de rare, une présence vocale et une manière de dire plus que de chanter. C'est avec Jean-Max Rivière, parolier et compositeur, qu'elle fait ses premiers pas. Il comprend immédiatement comment écrire pour elle des textes simples, directs, qui épousent son phrasé naturel. En parallèle de Sidonie, que chante l'actrice dans le film « Vie privée », « Tiens, c'est toi » marque le début de cette aventure. Une chanson qui parle d'un amour passé sur le ton de l'ironie, sous la forme d'une courte histoire à la chute inattendue. Le succès est immédiat. L'année suivante, Brigitte Bardot enregistre son premier album, simplement intitulé « Brigitte Bardot », lequel contient notamment le titre « Je me donne à qui me plaît ». 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

Je me donne à qui me plaît, écrit par Serge Gainsbourg, suivi de La Madrague, signé par Jean-Max Rivière, interprété par Brigitte Bardot. Deux chansons devenues célèbres qui, à elles seules, résument déjà toute l'ambivalence de Bardot. D'un côté, la liberté presque provocante dans l'écriture de Gainsbourg, une femme qui affirme ses choix, ses désirs, sans détour. On est encore au début de leur collaboration, mais tout est déjà là. Le ton, l'audace, cette manière de coller parfaitement à son image. Et puis, à l'opposé, il y a La Madrague, signée du tandem Jean-Max Rivière pour les paroles et Gérard Bourgeois pour la musique. Une chanson beaucoup plus intime, s'articulant autour d'un texte simple, lumineux, qui évoque ce refuge que Bardot s'est choisi à Saint-Tropez. Une maison, La Madrague, qu'elle achète en 1958, et elle devient très vite son port d'attache. Loin du tumulte des photographes et de la pression permanente, Bardot y retrouve une forme de vérité. Et c'est sans doute pour cela que La Madrague reste aujourd'hui l'une de ses chansons les plus emblématiques.

0: voilà.
1: Mélanie, extrait de Bébé, le deuxième 33 tours de Brigitte Bardot. Sur cet album, on retrouve à la direction musicale Alain Gorager et son orchestre. Gorager, c'est une figure majeure de la chanson française de la seconde moitié du XXe siècle. Arrangeur raffiné, musicien d'une grande précision, il accompagne depuis la fin des années 50 Serge Gainsbourg, dont il façonne en grande partie le son. On le retrouve aussi aux côtés de Jean Ferrat. Sa patte est immédiatement reconnaissable. On y retrouve des orchestrations souples et élégantes qui laissent respirer la voix. Et c'est exactement ce que l'on entend ici. Avec Mélanie, Bardot poursuit dans ce registre qui lui convient si bien. Derrière cette simplicité apparente, on retrouve encore l'écriture de Jean-Max Rivière et la partition musicale de Gérard Bourgeois. Le tandem continue de construire pour Bardot un univers sur mesure. Brigitte Bardot n'en délaisse pas pour autant le cinéma et conjugue même les deux à la fois dans Viva Maria de Louis Malle, où elle partage l'affiche avec Jeanne Moreau.

Paris, Paris, Paris, interprété par Brigitte Bardot et Jeanne Moreau, extrait du film Viva Maria réalisé par Louis Malle, sorti en 1965. Le duo interprète cette chanson écrite par Louis Malle lui-même avec Jean-Claude Carrière sur une mélodie de Georges Delerue, par ailleurs compositeur de la musique du film. Ce Paris, Paris, Paris rappelle, s'il en est, que pour Brigitte Bardot, la musique n'a jamais été un aboutissement. Elle ne s'est jamais en effet pensée comme chanteuse. Elle enregistre souvent par plaisir, par curiosité, parfois par amitié. « Je chantais comme je vivais, sans calcul », dit-elle dans ses mémoires. En ce milieu des années 60, la rencontre avec Serge Gainsbourg va pourtant transformer en profondeur son univers musical. Ils se croisent à la fin des années 50 et très vite, une relation va naître. Longtemps artistique, puis amoureuse à la fin de l'année 67, bien que bébé soit marié avec l'homme d'affaires allemand Günter Sachs, dont elle divorcera en 1969. Gainsbourg comprend immédiatement ce que Bardot peut devenir en chanson. Il écrit pour elle autrement, avec audace, modernité et sensualité. De cette rencontre naîtront plusieurs titres devenus emblématiques, et notamment Harley Davidson, une chanson devenue indissociable de son image.

0: Harley Davidson, écrit et composé par Serge Gainsbourg, est mis en image dans un Scopitone devenu culte où l'on voit la chanteuse actrice en cuissarde de cuir au guidon d'une moto. À la fin des années 60, la relation entre Bardot et Gainsbourg est à son apogée. Un autre titre va devenir mythique, c'est Bonnie and Clyde. Une chanson inspirée de l'histoire réelle d'un célèbre couple de gangsters américains, Bonnie Parker et Clyde Barrow, figures tragiques des années 30, devenues au fil du temps des icônes romantiques et rebelles. Gainsbourg s'empare de cette légende et en fait une ballade étrange et hypnotique, un récit chanté à deux voix entre fascination et fatalité. Le titre connaît un immense succès et reste aujourd'hui l'un des duos les plus marquants de la chanson française. Mais leur histoire, elle, touche à sa fin. Peu après, Gainsbourg rencontre Jane Birkin, une nouvelle muse, une nouvelle vie, qui donnera naissance à une autre série de chansons majeures. Avec Bardot, il aura laissé une empreinte brève mais décisive et Brigitte Bardot, de son côté, poursuit sa route.
1: Vous avez lu l'histoire de Jesse James? Comment il a vécu? Comment il est mort? Ça vous a plu, hein?

0: 1968 est une date clé dans la carrière de Brigitte Bardot. Il y a bien sûr le tube et l'album Bonnie and Clyde de Serge Gainsbourg, avec lequel l'idylle vient de s'achever. On ne le sait pas encore, mais la fin de sa carrière cinématographique approche. 1968, c'est aussi l'année d'un dernier jalon important côté musique, la sortie de Show, son quatrième et dernier album studio, où l'on retrouve la patte sur plusieurs titres de Christian Gobert et Michel Colombier aux arrangements, et de Francis Lay à la musique et Jean-Max Rivière aux paroles. Un disque qui prolonge un peu la collaboration avec Serge Gainsbourg, sur lequel figurent encore deux de ses chansons et qui marque en quelque sorte l'aboutissement de son aventure musicale. Après, Brigitte Bardot chantera encore ponctuellement, mais sans retrouver cette intensité, cette évidence. Je vous propose d'écouter Mr. Sun, une chanson écrite par Jean-Max Rivière.
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Brigitte Bardot qui chante « La mer et l'été qu'elle aimerait éternel » dans Mister Sun, chanson que l'on pourrait ranger dans la catégorie de ses chansons tropéziennes, Alain Delon's assumé. Une Brigitte Bardot libre et solaire qui a su imposer dans la chanson, comme au cinéma, une forme de nonchalance très travaillée. Car derrière cette légèreté, il y a un vrai sens de l'interprétation et cette capacité à incarner des atmosphères, des saisons, des états d'âme, souvent entre insouciance et mélancolie. La comédienne, bien sûr, n'est jamais loin et prolonge cette sensibilité à l'écran. En 1971, 2 ans avant de tirer sa révérence, on la retrouve chantant au cinéma, dans un registre très romanesque, avec Plaisir d'amour, extrait de la bande originale de Boulevard du Rhum, film de Robert Enrico. La musique est composée par François Droubet. Bébé forme un tandem assez génial avec Lino Ventura en marin aventurier et joueur sur fond de prohibition dans les Caraïbes. Merci à Emmanuel Bouissière qui était à la technique de ce 3e épisode de la série Bébé comme Brigitte Bardot à retrouver dès à présent sur notre site rcf.fr. Dans le 4e et dernier épisode, nous évoquerons la femme libre et la militante. Mais quittons-nous avec la chanson du film interprétée par Brigitte Bardot et Guy Marchand, entre nostalgie et passion, comme un écho plus grave à ses chansons d'été.

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3: Il est des passages fondateurs dans l'Évangile et l'épisode raconté par Matthieu ce dimanche fait partie des moments clés de la vie d'un disciple. Alors que Jésus se trouve en territoire étranger, il se met à sonder son entourage au sujet de ce que les foules disent de lui. La rumeur et les on-dit ne l'intéressent guère. Ce qu'il désire, c'est donner la possibilité à ceux qui le suivent de près de s'interroger personnellement et de se positionner. Pour toi, qui suis-je ? Cette question à laquelle Pierre va répondre est une question adressée à chacun d'entre nous. Elle signe la délicatesse de Jésus qui n'impose pas sa messianité mais qui interroge nos propres attentes. Pour commenter cet évangile, je reçois Jean-Marie Plou, bonjour.
4: Bonjour.
3: Vous êtes prêtre de la Mission de France et vous signez chez Bayard un livre intitulé « L'évangile au-delà des malentendus ». Nous écoutons la parole chez Matthieu, chapitre 16, versets 13 à 20.
5: Jésus était venu dans la région de Césarée de Philippe et il demandait à ses disciples « Le Fils de l'homme, qui est-il d'après ce que disent les hommes ?» Ils répondirent « Pour les uns, il est Jean-Baptiste, pour d'autres, Élie, pour d'autres encore, Jérémie ou l'un des prophètes. » Jésus leur dit « Et vous, que dites-vous ? Pour vous, qui suis-je ?» Prenant la parole, Simon déclara « Tu es le Messie, le Fils du Dieu vivant. » Prenant la parole à son tour, Jésus lui déclara « Heureux es-tu, Simon, fils de Jonas. Ce n'est pas la chair et le sang qui t'ont révélé cela, mais mon Père qui est aux cieux. Et moi, je te le déclare, tu es Pierre, et sur cette pierre je bâtirai mon Église, et la puissance de la mort ne l'emportera pas sur elle. Je te donnerai les clés du royaume des cieux. Tout ce que tu auras lié sur la terre sera lié dans les cieux, et tout ce que tu auras délié sur la terre sera délié dans les cieux. » Alors, il ordonna aux disciples de ne dire à personne qu'il était le Messie.
3: Jean-Marie Plou, au cœur de cet évangile, il y a une question, qui suis-je ? L'identité de Jésus, c'est fondamental à ce moment de l'évangile de Matthieu, c'est tout le cœur de ce texte.
4: Je pense que les évangiles n'ont été écrits que pour répondre à cette question.
3: Qui est Jésus ?
4: Qui est Jésus ? Quelle est son identité ? Et c'est une question non seulement que les auditeurs doivent se poser, mais c'est certainement une question que Jésus lui-même s'est posée.
3: Il ne savait pas forcément directement qu'il était le Messie ?
4: Tous les mots « Messie », »,« fils de l'homme », »,« fils de Dieu », »,« fils de David », »,« maître », »,« prophète », »,« seigneur » sont tous dans l'Évangile des termes qui sont au sujet de malentendus ou du moins de questions. Questionnement, en tout cas qui n'ont rien de clair.
3: D'ailleurs, à l'époque de Jésus, on attendait un Messie qui n'avait pas forcément l'identité d'un homme ordinaire venant de Nazareth.
4: Alors, les attentes des Juifs du temps de Jésus étaient très, très, très différentes les unes des autres. Un certain nombre attendaient un prophète. D'ailleurs, ils disaient le prophète. D'autres attendaient le Sauveur. Un Sauveur, un Messie. Un Messie, c'est-à-dire le Christ, c'est-à-dire en fait le roi de la descendance de David, ou un...
3: Qui allait restaurer le grand Israël.
4: Qui allait d'abord libérer Israël de l'oppression romaine, le libérer aussi de la pression de la culture grecque qui pesé sur Israël depuis 3 siècles. Mais ensuite, selon les différents groupes, les différents courants d'interprétation du judaïsme, les attentes ont varié d'un groupe à l'autre. Celle du Christ ou du Messie, c'est le même mot en hébreu et en grec.
3: Ça veut dire le oint ?
4: Le oint, c'est ça. Oui,
3: qui a reçu l'onction.
4: Alors l'onction, elle était donnée au roi, au prêtre et au prophète. Donc quand on parle de l'oint, on ne sait déjà pas si on parle de l'un ou de l'autre. Et quand au baptême de Jésus, puisqu'en fait la scène du baptême est celle qui ouvre tous les évangiles, qui est relatée d'ailleurs avec des différences d'un évangile à l'autre, on entend la parole « Tu es mon fils, le fils bien-aimé, celui en qui j'ai mis toute ma joie. »
3: Mais il n'est pas dit « Tu es le Messie ».
4: Tout le problème justement, c'est de savoir qu'est-ce qu'il faut comprendre sous ces mots-là. Fils de Dieu, Christ, qu'est-ce que ça veut dire ? Et ça implique quoi de la part de Jésus, pour lui-même d'ailleurs ? Et qu'est-ce que ça implique pour ceux qui écoutent sa parole ? Et on s'aperçoit, quand on prend les évangiles et quand on arrive au bout, que tout le monde est déçu. D'ailleurs, quand Jésus meurt sur la croix, tout le monde l'a abandonné.
3: Car on ne s'imaginait pas un Messie finir comme ça.
4: Ni un Messie, ni un fils de Dieu, ni le fils de l'homme, ni le maître, rien. Alors le texte ici, aujourd'hui, lui, il est centré sur le Christ.
3: Relisons avec vous ce passage. Jésus était venu dans la région de Césarée de Philippe. Cette région, c'est en territoire païen ?
4: Complètement. C'est à peu près 40 km au nord de la Galilée, au bas du mont Hermon, en territoire païen.
3: Alors ce qui est intéressant, j'ai lu ça, c'est que l'archéologie nous dit qu'à cet endroit même, Césarée de Philippe, il y avait un culte païen au dieu Pan.
4: Oui.
3: Et c'est à cet endroit même que Matthieu choisit de poser la question de la divinité de Jésus.
4: Oui.
3: Alors c'est intéressant parce que justement, là, on a un point crucial. En territoire païen, au fond, est-il le Messie ou pas? Et cette question est posée d'abord aux disciples, mais pas directement. C'est-à-dire, la foule, dites-moi ce qu'elle pense de moi.
4: Oui, il est suivi par les foules.
3: La foule veut le faire roi.
4: Oui, la foule veut le faire roi. La foule dit, va dire quand il rentrera à Jérusalem, Hosanna, au fils de David, etc., etc.
3: Comment vous l'interprétez, ça?
4: On peut l'interpréter d'une façon, j'allais dire, pédagogique, pour amener les disciples, justement, à prendre position par rapport à ce que les gens disent. Et vous, dire, c'est ce qu'il va dire ensuite, et vous, que dites-vous? On peut l'interpréter, c'est plus délicat peut-être, comme un questionnement de Jésus qui continue à chercher son identité profonde.
3: Il faut rappeler, Jean-Marie Plou, que quelques versets auparavant, Jésus est allé en terre païenne, là encore, et il a rencontré une cananéenne qui lui a demandé de guérir sa fille. Et il a dit au début, je n'ai été envoyé qu'aux brebis d'Israël. Et puis, devant la foi de cette personne-là, eh bien, il a guéri sa fille. Et là, on pense que Jésus a compris quelque chose de sa mission qui dépassait la simple prédication aux Juifs.
4: Oui, je vous rejoins tout à fait là-dessus, effectivement.
3: Lui-même a évolué.
4: Oui, c'est ça. Ah, mais ça, c'est tout à fait fondamental si on veut comprendre l'Évangile et la personne de Jésus. C'est-à-dire que Jésus est un homme de foi, un Juif, qui a fait une expérience spirituelle certainement très singulière, très étonnante et sans doute unique au moment de son baptême, mais qui ensuite prend la route. Et c'est en faisant la route, en rencontrant les gens, en les écoutant, en priant beaucoup, que lui-même va comprendre sur quel chemin il est engagé et quelle est la vocation à laquelle il est appelé et à son identité profonde. Ça se joue dans son humanité. Trop souvent, parce que comme nous reconnaissons en lui le visage de Dieu tourné vers l'homme, la présence de Dieu à l'homme, on projette nos idées que nous avons de Dieu sur lui-même en disant, mais non, mais évidemment, puisqu'il est fils de Dieu, il est évident que c'est clair pour lui, etc., etc.
3: Qu'il savait à l'avance.
4: Il savait tout à l'avance, etc. Mais en fait, c'est tellement faux, d'ailleurs, que dans l'évangile de Matthieu, le baptême est suivi par ce qu'on appelle les tentations. Elle commence toute par situer le fils de Dieu.
3: Et c'est une mise à l'épreuve justement de son identité.
4: C'est ça, ouais. Et du contenu de ce que veut dire être fils de Dieu. Parce que ce que Jésus va vivre, et ce qui va faire partie de la révélation, ce sera même la révélation, c'est que le fils de Dieu est serviteur.
3: Alors avançons dans le texte,
4: oui.
3: À la question de Jésus sur l'identité du fils de l'homme, au dire des foules, les disciples répondent à Jésus. Pour les uns, il est Jean-Baptiste, pour d'autres, Élie, pour d'autres encore, Jérémie ou l'un des prophètes. Il y a d'abord l'évocation de Jean-Baptiste tué par Hérode. On pensait que il y avait une sorte de réincarnation comme ça en Jésus.
4: C'est énigmatique cette affaire. C'est-à-dire que on sait très bien que les Juifs du temps de Jésus se divisent sur l'après la mort. Les pharisiens croient à la résurrection. Les sadducéens n'y croient pas du tout. Donc il est évident que ce ne sont pas les sadducéens qui répondent ici. Ce sont plutôt des gens, sans doute, de la tendance pharisienne, pour qui, effectivement, on peut espérer le retour. Mais alors, effectivement, il y avait le retour d'Élie, il y avait le retour d'Enoch, il y avait le retour de... Alors, Jean-Baptiste...
3: Qui venait d'être tué.
4: Qui vient d'être décapité, oui. Je veux dire, c'est la rumeur, des bruits qui courent. Élie, alors...
3: Figure
4: très ambigu parce que...
3: Figure très importante de la première alliance, hein, Élie.
4: Ah, certainement, oui. Ouais. Certainement, c'est le premier... Enfin, c'est le prototype du prophète, si je puis dire. Enlevé dans le ciel. Et toute une tradition disait qu'il reviendrait. Alors voilà, quand il revient, c'est un envoyé du ciel. C'est une des choses qui vient constamment quand on s'interroge sur l'identité profonde de Jésus.
3: Mais ce sont les questions que se posaient les évangélistes à l'époque où les textes ont été écrits, c'est-à-dire 40, 50, 70 ans après la mort de Jésus et la résurrection.
4: Ah, c'est une très bonne question. Bon, si on prend les choses dans la chronologie, le premier... à avoir écrit, c'est Paul.
3: Avec ses lettres.
4: Avec ses lettres. Et Paul, une fois qu'il s'est converti, une fois que Paul a reconnu dans Jésus ce qui était pour lui la véritable interprétation des Écritures et de l'espérance d'Israël, à ce moment-là, Paul dit « Pour lui, j'ai tout perdu. J'ai accepté de tout perdre pour la connaissance de Jésus-Christ, mon Seigneur. » Et pour Paul, il n'y a plus d'hésitation sur qui est Jésus.
3: Mais alors pour les autres?
4: Ah, et alors les autres, ils écrivent 20 ans, entre 20 et 30 ans plus tard que Paul. Alors, il y a une différence aussi très profonde entre les trois évangiles synoptiques et puis Jean. Jean ne pose pas la question de « il est comme Paul ».
3: Pour lui, c'est acquis, c'est le fils de Dieu.
4: Voilà, c'est le fils de Dieu, c'est le fils du Père, et tout son évangile porte là-dessus. Alors que les autres reprennent le cheminement de la foi des différents disciples, des différentes communautés, pour arriver tous d'ailleurs au même résultat, c'est-à-dire à la déception ou au changement d'intelligence et d'interprétation des titres de Jésus.

0: suis-je ? Cette fois-ci, les plus proches, hein, ses amis, sont invités à oser une parole, à dire « je » devant un « tu ».
1: Oui, tu es le Christ.
0: Dit Pierre.
1: Le fils de Dieu vivant, dit Pierre.
0: Pierre se jette à l'eau, il pose un acte de foi là. Qu'est-ce que vous diriez sur sa réponse ?
1: C'est la réponse d'un homme qui a tout quitté pour suivre Jésus, dans l'espérance certainement que Jésus serait le libérateur d'Israël. Donc je pense que quand Pierre répond ça, pour lui, c'est justement le Christ, entre guillemets, politique. Celui qui va prendre la tête de la rébellion ou de la révolution, je ne sais pas ce qu'il faut dire, contre la présence païenne, la domination païenne des Romains.
0: Donc en arrière-fond, il a ça. Il a ça dans sa tête.
1: La preuve, d'ailleurs, c'est qu'à la fin de notre texte, Jésus commande sévèrement aux disciples de ne dire à personne qui il était. Et tout de suite après, il va leur annoncer que...
0: Il doit souffrir.
1: Il va souffrir.
0: Et mourir.
1: Et mourir. Et à ce moment-là, que fait Pierre ? Pierre lui dit, ah, que cela ne t'arrive jamais, c'est impossible. Voilà. Et Jésus lui dit, marche derrière moi, retire-toi, Satan. Tes pensées ne sont pas celles de Dieu, mais celles des hommes.
0: Ce que vous voulez dire, Jean-Marie Plou, c'est que dans cet épisode-là, il y a déjà chez Pierre une mécompréhension au fond de qui est vraiment Jésus. Il a dans la tête un messie guerrier puissant qui ne peut pas perdre.
1: Voilà, c'est ça.
0: Et pourtant, Jésus lui dit « Heureux es-tu, Simon, fils de Jonas, ce n'est pas la chair et le sang qui t'ont révélé cela, mais mon Père qui est aux cieux. »
1: Alors, tous ces versets, du verset 17 au verset 19, sont des versets qui sont propres à Matthieu. Ils ne sont pas dans les autres
0: évangiles.
1: Donc, ce sont des versets, là aussi, orientés vers la communauté propre de Matthieu.
0: Qui était constituée de juifs, hein,
1: oui.
0: Principalement.
1: Pourquoi est-ce que Matthieu introduit ces versets ici ? Là encore, c'est très difficile à dire, parce que on ne connaît pas les problèmes de la communauté de Matthieu. Mais en tout cas, on voit bien qu'ici, il s'agit d'assurer l'autorité de Pierre, la primauté de Pierre, je dirais, dans l'ordre de la révélation et dans l'ordre de la fondation de l'Église. Si Matthieu insiste dans sa communauté sur cet aspect-là, alors que Marc n'en a rien dit, ni Luc, on doit bien imaginer que dans cette communauté, il y a une question qui se pose à ce sujet.
0: Une question
1: d'autorité.
0: De présidence, hein, de l'Ecclésia, de l'Église.
1: Oui, si vous voulez. Et comme à Jérusalem, la communauté chrétienne est dirigée par Jacques, on peut très bien supposer qu'il y a un certain nombre de gens dans la communauté de Matthieu qui sont plutôt pour Jacques plutôt que pour Pierre. Mais là, je fantasme, je dirais,
0: de cette
1: manière. J'extrapole parce que ça n'est pas dans le texte. Mais enfin, si on cherche une explication, pourquoi le dit-il ici et à ce moment-là, c'est vraisemblable qu'il y a une question qui porte sur l'autorité de Pierre.
0: C'est pour ça que Jésus dit « Et moi, je te déclare, tu es Pierre, et sur cette pierre, je bâtirai mon église, et la puissance de la mort ne l'emportera pas sur elle ?»
1: Voilà, oui, je pense.
0: Jésus continue à s'adresser à Pierre, dans l'évangile de Matthieu toujours, « Je te donnerai les clés du royaume des cieux. Tout ce que tu auras lié sur la terre sera lié dans les cieux. Tout ce que tu auras délié sur la terre sera délié dans les cieux. » Comment entendre cette parole ?
1: Mon interprétation de ce texte, qui revient souvent à cette parole de Jésus, « lié, délié, etc. » Dans la tradition juive, c'est « interdire et permettre ». Moi, je pense que c'est beaucoup plus large que ça. Au fond, comment est-ce qu'on se construit nous-mêmes ? Qu'est-ce qui fait une personne humaine ? Ce sont ses relations, ce qui le lie, justement. Ceux avec qui nous acceptons de nous lier, ou bien ceux pourquoi nous acceptons de nous lier nous-mêmes.
0: Les uns aux autres.
1: Oui, les uns aux autres, ou de nous limiter pour un certain nombre de choses, pour faire des choix, etc. etc. Et puis, il y a délier. Délier, ça c'est le thème de la servitude, ce que nous délions qui va nous libérer. Donc les deux ne s'opposent pas, il ne s'agit pas de ou lier ou délier, il s'agit de lier là où il faut et de délier là où il faut. Ça c'est la chair humaine.
0: Mais par exemple ?
1: Les relations que nous lions avec d'autres qui nous construisent. Bon,

0: conjugal, l'amour des enfants, l'amour des amis, le partenariat, etc., etc. Voilà des choses qui nous lient des faits et donc qui nous limitent, mais qui sont notre force. C'est les conditions de la fécondité, ça. Voilà, ça c'est la chair qui se construit. Et quand on parlera de la résurrection de la chair, c'est justement ça qui sera retenu, maintenu, transfiguré, pour reprendre le texte de la transfiguration qui va suivre d'ailleurs dans l'Évangile. Par contre, ce que nous délions, ce que nous libérons, une servitude, alors ça peut être toutes sortes de choses. Ça peut être, je ne sais pas moi, le mensonge, ça peut être un rapport à l'argent, à la puissance, enfin tout un tas de choses qui nous entravent, qui brisent notre liberté, notre initiative, notre créativité. Toutes ces choses-là aussi, elles construisent la chair, mais à l'envers, si je veux dire. Voilà. Donc pour moi, là, quand on parle de la chair dans les évangiles, justement, et quand on parlera de la résurrection de la chair, il s'agit de la personne. La personne qui s'est construite par ce qu'elle a lié et par ce qui, en elle, a été délié, libéré. C'est vrai pour elle et c'est vrai pour les autres. C'est l'homme ajusté à sa condition de fils de Dieu. Adoptif, mais fils de Dieu. C'est ça ce que les pères de l'Église appelaient la divinisation ou la déification de l'homme. Mais on pourrait dire la transfiguration de l'humanité, puisqu'en fait, c'est le texte qui va suivre immédiatement après celui-ci.
1: Lisons la finale, Jean-Marie Plou, de cet évangile. « Alors Jésus ordonna aux disciples de ne rien dire à personne, de ne pas dire qu'il était le Messie. Pourquoi cet ordre de rester silencieux ?»
0: Je pense que Jésus a très bien compris que les disciples se trompent sur sa personne et sur sa mission. Et c'est pour ça qu'il leur dit « Taisez-vous ».
1: Parce qu'il l'imagine guerrier, il l'imagine surpuissant.
0: Oui, j'imagine qu'il arrivera à Jérusalem et qu'il va prendre le pouvoir.

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1: Nous venons regarder avec vous cet évangile, Jean-Marie Plou. Vous avez dit déjà beaucoup de choses. En quoi ce texte, il est une bonne nouvelle pour nous aujourd'hui avec cette question de Jésus, pour vous, qui suis-je ?
2: Je pense que la question elle-même est une très bonne question. Je veux dire par là que si nous ne gardons pas comme chrétiens, a fortiori comme non-chrétiens, cette question sur l'identité de Jésus, si nous croyons en avoir fait le tour, si nous croyons l'avoir, comment dirais-je, casé dans nos catégories, dans nos représentations, on a déjà perdu le Jésus vivant. Donc la question en elle-même est une question qui traverse tout l'évangile. Elle reçoit une réponse dans la croix et au-delà de la croix, par la résurrection. Donc la question en elle-même est une question de vie, vitale.
1: Ce que vous dites, c'est que nous devons nous poser sans arrêt cette question, même si nous sommes chrétiens depuis des années et des années, il y a un cheminement et que c'est une question toujours ouverte.
2: Absolument.
1: Quand on suit le Christ.
2: Oui, tout à fait. C'est-à-dire que tous ces termes-là de Christ, de Fils de Dieu, de Fils de l'homme, devant la croix, leur compréhension immédiate s'effondre et il va falloir comprendre les choses complètement autrement. En fait, c'est la représentation de Dieu qui est en jeu.
1: C'est l'image de Dieu ?
2: Oui, l'image de Dieu, la représentation de Dieu que nous nous faisons, l'approche de Dieu que nous avons. Et cette approche de Dieu, justement, c'est sur la croix qu'elle va être complètement transformée. Et c'est tout l'enjeu de l'évangile, d'ailleurs, que Jésus, dans ses différentes approches, ou dans les approches que nous faisons de lui, implique une image de Dieu, un rapport de Dieu à nous. Bon, le Dieu tout-puissant, le Dieu créateur, le Dieu qui sait tout, le Dieu qui intervient dans l'histoire, etc., etc. Et cette image de Dieu-là, elle meurt sur la croix. Donc il faut comprendre les choses complètement autrement, différemment. C'est l'enjeu de la résurrection.
1: Quand Jésus ordonne aux disciples de ne rien dire à personne à son sujet, de son identité, au fond, il peut nous le dire aussi aujourd'hui à nous, en nommant Dieu d'une manière très précise. Vous fermez finalement, vous figez ce Dieu-là dans une image précise ?
2: Oui.
1: On est bien obligé de parler de Dieu quand même.
2: Oui, bien sûr, il faut parler de Dieu. Il faut parler de Dieu. Saint Hilaire disait justement, le langage du credo, de la foi est défaillant quand il s'agit de parler de Dieu. C'est-à-dire que Dieu est toujours au-delà de l'approche que nous pouvons en avoir, des représentations que nous en avons, des images. Pour le nommer, bien entendu. Mais, de toute façon, il faut bien des mots. Et ces mots sont toujours à subvertir, en quelque sorte, en les passant sur la croix. Justement, c'est pour ça que Jésus dit le service, le serviteur, mais quand on emploie le mot de serviteur, en fait, ce n'est pas la bonne traduction, parce qu'en fait, en grec, c'est souvent doulos, qui veut dire esclave. C'est d'ailleurs l'hymne aux Philippiens. Dieu lui-même pour devenir homme, esclave, et il va mourir sur la croix. Enfin, c'est quand même pour moi le cœur de la foi chrétienne, parce que ça rappelle que nous avons de Dieu de la puissance. Ça devrait engager l'Église, nous engager sur un chemin que malheureusement nous avons beaucoup de difficultés à prendre.
1: Donc Dieu n'est pas celui que nous croyons, c'est ça la bonne nouvelle, celui que nous imaginons.
2: De ce point de vue-là, oui, je pense.
1: Et qu'avec la croix, on sera toujours déplacé.
2: Oui.
1: Mais il faut l'accepter, ça, parce que c'est moins confortable que d'avoir une image toute belle et toute délimitée.
2: Certes, oui. Ça, c'est le prix de la grâce, je dirais. À la fois, c'est très léger, parce que c'est donné, et en même temps, c'est très lourd, parce que ça engage. Et on préfère facilement passer à côté.
1: Un grand merci à vous, Jean-Marie Plou. L'évangile que nous avons lu se trouve chez Matthieu, au chapitre 16, versets 13 à 20. Merci à Pierre Samanos à la technique.

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1: Nous avons appris dimanche 26 novembre le décès de Magda Hollander Lafont, l'une des dernières survivantes de la Shoah. 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Reposez en paix, chère Magda, et merci pour votre témoignage.

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3: Magda Hollander-Lafont, c'est avec une grande émotion, je dois le reconnaître, que je commence avec vous aujourd'hui cette rencontre. Vous êtes l'une des rares survivantes de cette déportation massive de plus de 430 000 juifs hongrois à destination d'Auschwitz-Birkenau. Vous aviez 16 ans en 1944 et pendant un an, votre vie a basculé dans l'horreur des camps de la mort. Il vous a fallu plus de 30 années pour mettre des mots sur ce que vous avez vu, ce que vous avez vécu. En 1977, vous aviez publié un court témoignage dans un petit livre intitulé « Les chemins du temps ». Et voilà que, 35 ans après, vous complétez ce témoignage par un texte intitulé « Des ténèbres à la joie », publié chez Albin Michel. Est-ce que l'on peut dire, Magda Hollander-Lafont, que votre libération des camps de la mort n'a pas eu lieu qu'en avril 1945, mais qu'elle a eu lieu en plusieurs étapes dans votre vie?
4: Ma libération des camps, ça se fait en plusieurs étapes. Ça ne se fait pas de jour au lendemain. Ça se fait par étapes. Et ce sont des étapes significatives. Quand il vous arrive un événement dans votre vie, peut-être révélateur de certaines étapes que j'ai vécues auparavant. Et je peux en être attentive et entendre cette demande intérieure, ou alors le temps n'était pas venu. À ce moment-là, je le mets bien encore dans mon laboratoire.
3: Mais vous voulez dire qu'il a été nécessaire d'attendre beaucoup d'années pour vous libérer intérieurement de ce que vous aviez vécu?
4: Pour moi, il était important, parce que j'avais en moi une telle haine du mal, une telle haine de l'injustice, que vraiment je pense que... Je le ressentais profondément, que je ne m'autorisais pas la parole aussi longtemps que je n'ai pas fait monter en moi cette haine et cette violence pour m'en dégager, parce que je ne pouvais pas prendre la parole sans cela.
3: Cette haine vous faisait peur?
4: Oui, ça me faisait peur parce que je savais bien, je sens bien où la haine peut nous emmener, là où justement nous ne voulons pas aller. Et quand vous êtes prise par cette pulsion-là, vous ne savez pas du tout où ça vous est mené.
3: Parce que vous-même, vous aviez été victime de la haine. C'est la haine antisémite qui vous a conduit à Auschwitz.
4: Et moi, j'avais la haine du mal, justement. Mais j'étais une adolescente et que je voyais, je trouvais une telle injustice devant mes yeux. Je voyais les enfants, les vieillards rentrer dans ces chambres à gaz et je savais bien que je les reverrais plus jamais et qu'ils priaient et ils imploraient l'Éternel. J'avais vraiment des comptes à régler aussi avec Dieu. Alors là, vous savez, j'ai un formidable compte à... J'avais un compte à régler avec lui aussi. Parce que vraiment, aussi sourd, je ne pouvais pas imaginer que s'il existait, qu'il pouvait rester aussi indifférent devant cette devant toute cette souffrance dont on n'a même pas des mots pour le dire. Je n'ai pas le mot pour le dire.
3: Alors si vous le voulez bien, Magda Hollander-Lafont, nous en reparlerons tout à l'heure de ce silence de Dieu que vous avez connu au cœur des camps de la mort. Entre le 15 mai et le 9 juillet 1944, les nazis, aidés par des collaborateurs hongrois, ont déporté 437 403 juifs hongrois. Vous, Magda Hollander-Lafont, c'est fin mai 1944 que vous avez été entassée dans un wagon à bestiaux avec votre mère et votre sœur. Vous aviez 16 ans. Est-ce que vous saviez où vous alliez ?
4: Pas du tout. Pas du tout. Tout s'est installé sur un immense mensonge. On nous a toujours dit que nous allions travailler. Vous imaginez tout le monde serait révolté autrement. Mais on nous a dit que nous allions travailler. Et c'était terriblement pervers, parce qu'on mettait les familles, les parents, les grands-parents ensemble. Vous imaginez que personne ne voulait quitter son père et sa mère et les enfants. Tout le monde voulait rester ensemble et vivre ensemble cet événement et s'entraider dans ce qui nous attendait. C'est pour ça qu'il y a très peu qui s'autorisaient de se sauver. Et certaines même qui sont sauvées avaient de culpabilité après d'avoir laissé les autres. Et Dieu merci qu'ils se sont sauvés.
3: Mais est-ce qu'il y avait déjà des rumeurs à ce moment-là, disons qu'on vous emmenait vers des camps de la mort ?
4: Oui, il y avait des rumeurs. Il y avait des rumeurs, mais personne ne voulait croire. C'est ce qui est incroyable, c'est que personne ne voulait croire. Combien nous sommes résistants à l'horreur de l'événement. J'étais une adolescente et mes parents ne parlaient pas beaucoup parce qu'ils nous préservaient. Mais j'ai entendu, mais personne ne pouvait imaginer ce qui allait nous arriver. Mais personne, mais ils n'auraient jamais pu faire détruire tant d'êtres humains si on le savait. Vous imaginez ? Mais c'est pas possible. J'arrivais à Birkenau sur les quais là-bas. Mengele m'a demandé quel âge j'avais et les anciens qui étaient là-bas murmuraient. Tu as 18 ans. Et alors j'ai dit 18 ans. Et c'est pour ça que je me suis dit, je vais aller travailler.
3: C'est là où on vous a séparé.
4: C'est là qu'on m'a séparé de l'homme. Mais on ne savait rien. Mais ce qui m'a le plus blessée, alors là, j'ai un blanc dans ma mémoire. Ma mémoire est remplie de gruyère, remplie de blanc, parce que j'étais tellement choquée qu'il y a des passages de ma vie impossibles de m'en souvenir.
3: C'est-à-dire que vous ne vous souvenez plus de ce qui s'est passé quand vous êtes arrivée à Auschwitz-Birkenau ?
4: Ah si, là je me souviens très bien. Mais il y a des passages, par exemple, comme on m'a retirée de l'école, quand on commençait à nous persécuter. C'était pour moi, c'était une horreur.
3: Ça, c'était avant la déportation.
4: C'était avant la déportation. Et le deuxième choc que j'ai eu, que les personnes qui étaient nos voisins riaient de nous et venaient vider la maison, notre maison. Même on est à peine dans la rue, on était dans la rue, on s'est déjà acharné de tirer de ce qu'il y avait. Parce qu'à la fin de la guerre, vous étiez très pauvres et on n'avait plus grand-chose. Les Juifs ne pouvaient pas enseigner, il n'y avait plus de situation. Donc, ils s'emparaient avec ce qu'on avait en riant. Et la veille, on était voisins. Comment, pour moi, adolescente, j'ai vu ça, je crois que j'avais un arrêt en moi, quelque chose. C'est comme s'il y a quelque chose qui s'est arrêté en moi. Il est resté en moi un questionnement éternel de cette transformation.
3: Magda Hollander-Lafont, à quel moment vous avez su que votre mère et votre sœur avaient été tuées ?
4: Quand je suis arrivée à Birkenau, Mengele m'a demandé en hongrois quel âge j'avais. J'ai dit tout de suite 18 ans. Et il m'a mis à droite. Et ma mère et ma sœur étaient à gauche. Mais je ne pensais pas du tout que je ne verrais pas. D'autant plus que je voyais des camions avec des croix rouges. Et j'avais même failli dire à ma mère, tu es fatiguée, maman, vas-y avec le croix rouge, parce que tu es fatiguée, fais-toi aider. parce que j'en étais certain que j'allais les retrouver. Je vais pleurer.

0: Et quelqu'un vous a fait comprendre qu'ils allaient disparaître?
1: Et alors, et je n'ai même pas dit au revoir. C'est incroyable. D'ailleurs, j'en parle. Donc, c'est quand on nous a dépouillés de nos cheveux, de tous nos biens, que quand nous sommes arrivés dans les baraquements, que j'ai demandé où ils étaient. Alors, c'est vrai qu'il y avait une odeur incroyable et que je voyais le chambre à gaz fumé de crématoire. Mais dit, le capot m'avait dit, regarde, ta mère et ta sœur sont déjà dedans.
0: Oh. Le capot vous a sorti ça comme ça?
1: Tel que c'est. Et là, j'ai encore eu un autre blanc. Je me dis, c'est incroyable. Et vous, tous ces blancs l'un sur l'autre, c'est... Je sentais bien, monsieur, que si je laissais rentrer en moi cette souffrance, instantanément, je pouvais devenir folle. Et je le sentais dans ma peau. Et c'est formidable en nous, cette résistance, c'est une force de vie en nous.
0: Il a fallu vous insensibiliser d'une certaine manière.
1: Absolument.
0: Pour survivre.
1: Refouler. C'est quasiment refouler cette réalité-là pour pouvoir continuer à vivre. Parce que si vous le recevez en plein cœur, mais c'est de la folie. Vous pouvez vraiment, j'ai senti que s'il n'y avait pas cette résistance, s'il n'y avait pas cette défense en nous, c'est la folie qui peut nous créer. Parce que je n'étais pas en mesure d'entendre, de comprendre ce qui se passait.
0: Et c'est ce qui vous a aidé pendant toute l'année déportation que vous avez vécu.
1: Pendant toute la déportation, c'est ça qui m'a aidé. Ah oui, et c'est un instinct de vie extraordinaire dont nous avons tous en chacun de nous.
0: Mais Magda Hollander-Lafont, certains se sont laissés mourir. Certains n'ont pas eu la force de vivre. Vous l'avez eu. Pourquoi ?
1: Pas du tout. Alors là, je crois que c'était un lieu où tout le monde avait envie de vivre. Même en étant décharné, c'est la vie qu'on cherchait. C'est pour ça que je disais, c'est un lieu de mort, mais c'est un lieu qu'on ne peut pas. C'est vrai que c'est un lieu de mort, mais personne n'est mort de sa mort.
0: Personne ne voulait mourir.
1: Ne voulait mourir. C'est un lieu d'assassinat, c'est pas un lieu de mort, parce qu'un lieu de mort, pour moi, c'est en ce qui m'engage uniquement moi-même. Mourir, c'est je meurs en mon temps, à mon heure. Tandis que là, ils ont enlevé la vie des êtres humains qui étaient pleins de joie de vivre.
0: Vous n'avez pas connu autour de vous, dans le camp, des hommes ou des femmes qui ont baissé les bras et qui se sont laissés mourir?
1: Ah si. Si, même moi-même. Parce que quand vous avez faim, quand vous avez soif, et que c'est sans issue, c'est vrai. Souvent, on se dit, plutôt vous mourrez, mieux c'est. C'est vrai. Mais j'avais en moi je peux vous dire, quasiment que cette haine. Vous savez, si vous êtes en mesure de haïr, je me dis aujourd'hui, c'est que vous êtes en mesure d'aimer. Parce que la haine est existentielle. Et nous avons toujours peur de haïr. Et quand vous reconnaissez que vous êtes en capacité de haïr et que vous en avez conscience, vous pouvez le canaliser, vous pouvez lui donner sens. J'ai cette haine en moi. J'ai cette formidable blessure d'injustice. Une fois que vous le reconnaissez, à partir de ce moment, vous avez prise sur cette haine-là.
0: Et sur place, dans le camp, c'est cette haine qui vous a permis de vivre,
1: absolument,
0: de survivre?
1: Absolument. Et non seulement ça, pas seulement la haine qui m'a permis de vivre, monsieur, mais c'est l'accueil de la mort. La mort est devenue mon ami.
0: C'est-à-dire?
1: Ça veut dire que je savais que j'allais mourir et je ne le contestais pas. C'était une réalité pour moi. J'étais née, donc je vais mourir. Et la mort ne me faisait pas peur.
0: Donc vous vouliez vivre?
1: Je voulais
0: vous
1: vivre.
0: Vous n'aviez plus peur de mourir.
1: Et je n'avais plus peur de mourir. Mais absolument pas. Et alors, ça m'a donné une telle audace que vous ne pouvez pas imaginer.
0: Ce que vous appelez de l'intuition aussi.
1: Ah, l'intuition.
0: Ce qui vous a fait changer de ligne de temps en temps.
1: Mais tout. Je me disais tout le temps, au moins je vais mourir pour quelque chose. Là, je meurs pour rien, mais là, je vais mourir. Et je me suis dit aussi, tu vois, dans ma tête, les SS peuvent me tuer instantanément. Mais ils ne sauraient jamais ce que je pense d'eux. Ils ne savaient pas du tout à quel point je les hais. Et ils ne sauraient jamais. Et c'était un dialogue constant intérieur avec moi-même pour me donner du courage d'exister.

0: Magda Hollander-Lafont, en 1977, 30 ans après votre libération, vous avez pu mettre des mots à ce que vous avez vécu, vous avez écrit Les chemins du temps. Un an après, en 1978, Louis Darquier, dit Louis Darquier de Pellepoix, nommé en mai 1942 par Pierre Laval, commissaire général aux questions juives, a déclaré dans une interview de l'Express, que j'ai retrouvé, que j'ai lu intégralement, il a déclaré ceci. « Je vais vous dire, moi, ce qui s'est exactement passé à Auschwitz. On a gazé. Oui, c'est vrai, mais on a gazé les poux. » Vous aviez lu cet article en 1978 dans l'Express quand il était paru?
1: Oui.
0: Comment vous l'avez reçu? Vous qui aviez été à Auschwitz.
1: Eh bien, ça alors, ma haine est revenue. De l'injustice. Mais j'ai déjà œuvré intérieurement. Je me suis dit, Magda, ça c'est injuste. Mais comment vais-je œuvrer maintenant? Et mes amis qui étaient autour de moi, parce que je fais partie de l'amitié judéo-chrétienne, et qui m'ont dit, Magda, maintenant tu dois parler. Mais pour moi, la parole, parler est une épreuve. Là, je parle avec vous, je me laisse dire. Mais c'est étonnant. Parce que pour moi, parler, c'était très difficile parce que je ne pouvais pas transmettre n'importe quoi. C'est vrai, et qu'il y a horreur qui n'a pas de mots, mais pour moi, la vie était extrêmement importante. Et je n'avais pas encore, je ne pouvais pas encore suffisamment ajuster les deux réalités.
0: Le fait d'avoir déjà écrit 30 ans après, ça vous a aidé, mais ça ne suffisait pas.
1: Non, ça ne suffisait pas. Non, non, non.
0: Et là, cette déclaration.
1: Là, cette déclaration, alors là, je me dis là. Mais j'avais besoin d'aide. Toute seule, vous ne pouvez rien. Avec une main tendue, vous pouvez beaucoup. Alors mes amis m'ont encouragée. Et non seulement ça, la nuit, j'ai rêvé. Je rêvais souvent des camps. Et j'ai rêvé, mais alors, comme si j'étais dans les camps et que je sortais de mon baraquement, c'est un dimanche après-midi. Nous ne travaillons pas le dimanche après-midi, mais personne ne pouvait s'asseoir. Tout le monde devait bouger, mais personne n'avait le droit d'asseoir toute l'après-midi. Comme vous n'avez pas de force, vous cherchez à vous asseoir. Et en sortant de mon baraquement, j'avais en face de moi un squelette, une femme, qui faisait des gestes de venir vers elle, comme ça.
0: Avec sa main, elle vous a
1: signé
0: de venir.
1: Avec sa main, venez. Ah, je me dis, mais qu'est-ce qu'elle veut? Peut-être elle a besoin de quelque chose. Si elle appelle, on ne peut pas laisser passer. Et j'allais vers elle. Et elle m'a regardée avec un regard d'au-delà. Et dans l'autre main, elle était fermée. Et tout doucement, vous savez, quand vous êtes, enfin, vous ne pouvez à peine bouger, tout est ready en vous. Et elle me dit, tu vois, tu es jeune. Tu dois vivre pour dire au monde ce qui se passe ici. Et elle a ajouté à peine avec une voix ténue, pour que ça n'arrive plus jamais au monde. Elle n'a pas dit plus jamais aux Juifs. Elle a dit plus jamais au monde. Et je me suis dit, mais elle est folle.
0: Et dans sa main?
1: Et dans sa main. Et elle m'ouvre la main. Et il y avait là-dedans 4 petits pains moisis déjà, qu'elle ne pouvait pas le manger. Elle m'a dit, prends-la, mange-le. Et là, tu dois vivre. Tu dois vivre. Alors je la regarde en lui disant, mais ici, on meurt. Elle m'a répondu, tu vas vivre. Elle m'a dit, tu vas vivre. Mais je n'ai pas compris. Je n'ai rien compris. Elle m'a dit, et j'ai senti qu'en même temps, elle me chargeait d'un poids immense et que je vais mourir même 2 minutes après ou 1 seconde après. Et j'ai mangé le pain devant elle et elle m'a regardé manger. Elle avait un regard au-delà, mais d'un regard de bonté qui m'a touchée. Voilà ce geste gratuit de vie. Elle m'a donné là la vie. Et ce rêve m'est revenu, mais je la voyais devant mes yeux. Alors je me dis, Magda, là, tu dois témoigner. là, tu dois témoigner. Là, vraiment, tu dois écouter tes amis. Tu as besoin d'aide pour le faire, mais tu dois témoigner. Ne fût-ce que cette personne qui m'a donné ici ce pain qui est la vie même, que je puisse dire combien le pain est vie et combien un être humain qui a dû... Elle m'a donné la vie. Elle m'a donné avec ses quatre petits bouts de pain. Et moi, j'ai complètement oublié. Parce que c'était probablement trop lourd pour moi. Et puis, je trouvais que c'était comme j'allais mourir. Un côté, j'avais une lourdeur en moi. Et de l'autre côté, j'avais en disant que de toute façon, je ne pourrais jamais le réaliser.
0: Et par ce geste, elle vous a transmis le devoir de témoigner.
1: C'est pas de devoir, je n'aime pas le devoir.
0: Vous n'aimez pas le devoir de témoigner.
1: Ah non, j'aime pas. Le devoir, c'est faire son devoir. C'est imposer à l'autre une volonté. Et vous-même, volontarisme, c'est même pas une volonté, c'est du volontarisme. Non, c'est pas pour moi un devoir. Comme je le disais, c'est une fidélité à la mémoire. C'est une fidélité à un vécu. De devoir, ça n'avait rien à faire dedans.
0: Magda Hollander Lafont, vous avez été affectée au crématoire 4 d'Auschwitz.
1: Ouf. Oui.
0: Je vous ai lu cette déclaration de Depelpois qui nie, et malheureusement encore aujourd'hui, des gens nient la réalité des chambres à gaz et des crématoires. Je ne vais pas vous demander de trop rentrer dans vos souvenirs, mais qu'avez-vous vu sur place?
1: Qu'est-ce que j'ai vu sur... D'abord, je vais vous dire, normalement, les femmes n'ont jamais été sélectionnées pour les crématoires. C'était des hommes. C'était au mois d'août, il y avait des grands flots d'arrivées hongrois. Et je crois qu'il y avait là un laisser-aller dans... Et un SS qui est venu, je cassais les cailloux. Et il est venu prendre toute une rangée de femmes et me dit de venez. Et ils nous ont emmenés, on a dit ça y est, notre vie est terminée. Parce que chaque fois quand on sélectionnait, c'était toujours pour la mort. Et on dit ça y est, c'est terminé. Bon, comme j'étais en accord, finalement, je me disais, là je peux rien. Mmh. Et on nous a emmenés près du crématorium. Et on nous a donné une pelle pour mettre les cendres humaines dans les chariots. Et en même temps, je voyais les arrivées des personnes avec des enfants. Et il y avait un SS qui avait un haut-parleur et qui, avec une voix qu'on lui aurait donné le bruit du sang confession, il a dit « On va vous distribuer du savon ». Et c'était des savons qui étaient faits avec la chair humaine. On va vous donner du savon, vous allez laver, vous allez donner aussi de l'eau à vos enfants. Restez tranquilles là-bas. Et avec cette voix-là, tout ce flot qui était là-bas, bien sûr, pour les enfants, qu'est-ce que vous ne feriez? Donc ils se sont restés sans révolter parce qu'il y avait encore des mensonges jusqu'à la dernière minute, la menti. Et alors la force de vie, c'est en nous, c'est de croire et c'est d'espérer, quelquefois au-delà de toute espérance. Je me dis, je reviendrai sur le mot espérance tout à l'heure, vous me le rappelez. Et nous étions je ne sais combien et nous dormions dans des petits casiers derrière le crématoire là. Mais parce que nous devions tous mourir, parce que tous ceux qui charriaient les cendres, c'était des Sonderkommando et on les gardait pendant quelque temps et il ne fallait pas de témoins.
0: Donc ils étaient exterminés eux aussi à leur tour.
1: Absolument. Les mêmes ceux qui travaillaient à l'intérieur, tous les trois. Et alors, un jour, on véhiculait les cendres au petit lac, mon Dieu. Dans le petit lac de Birkenau. Et au retour, il y avait des grandes arrivées. Et il y avait un désordre. Et comme je n'étais pas marquée, comme si je n'existais pas, mais je n'en avais pas conscience, je me dis, bon, eh bien, il y a des grandes arrivées là, les SS s'est disparu pendant quelque temps, et j'ai filé. J'ai filé et je suis retournée quasiment, tranquillement, Je me dis, au moins je vais mourir, au moins pour quelque chose, et je vais retourner de près de ceux qui cassent les cailloux. De tout en tournant, mais je ne sais même pas comment j'ai été guidée. Je suis sûre que j'ai été guidée par l'au-delà, parce que par toute seule moi-même, je n'aurais jamais pu le faire.
0: Et ce qui explique que vous n'avez pas été tuée à ce moment-là.
1: Et je n'étais pas tuée. Et je n'étais pas tuée. Et j'ai pris le marteau et j'ai commencé à taper les cailloux comme si jamais on m'a retrouvée. Parce que tout le monde devait dire par cœur son numéro, mais moi je n'en avais pas. Ah, donc on ne pouvait plus me retrouver. Et voilà que j'ai pu... voilà qu'est-ce qui m'a sauvé. Et celui qui dit qu'il n'y en avait pas de chambre à gaz et qu'il n'y a pas, je l'ai vu de mes yeux. Je n'ai jamais vu entrer dedans, mais j'ai vu la préparation pour l'entrée.

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1: Magda Hollander-Lafont, nous en avons un tout petit peu parlé au début de cet entretien. C'est votre relation à Dieu dans le camp. Vous, vous étiez juive, mais...
2: Je suis juive.
1: Pardon, vous êtes juive baptisée. C'est ce que vous dites aujourd'hui.
2: Je suis juive chrétien.
1: Vous êtes juive
2: chrétienne. J'ai appris plus tard, parce que je ne connaissais rien du tout, que Jésus était juif et qu'il se fait lui-même baptiser. J'ai appris ça après.
1: Alors, revenons à ce que vous avez ressenti dans le camp vis-à-vis de Dieu. Comment, quand on est prisonnier dans un camp de la mort, on peut encore se tourner vers Dieu? Quel regard aviez-vous sur Dieu à ce moment-là?
2: Eh bien, vis-à-vis de Dieu, j'avais un regard d'injuste, très injuste. Je me dis, si Dieu, si tout... Mais ça m'a troublée, quand même, parce que tous ces hommes et des femmes rentraient en priant. J'étais à la fois, je le traitais de sourdi, de sourde, tous les mots. Et je crois que ça m'a aidé à vivre aussi d'être en colère contre quelqu'un. Mais la manière dont il priait, cette ferveur-là, je me suis dit, a dû me toucher au-delà de moi. Parce que c'est impossible que toutes ces personnes âgées, tous ces enfants, jusqu'à la dernière minute, ils priaient. Non, ça alors, j'étais... Mais vous ne savez pas ce que vous absorbez. Mais là, je crois que j'ai absorbé quelque chose qui me dépassait largement.
1: Leur prière ?
2: Leur prière. Ah oui, alors là, ça m'a absorbé. On me disait, c'est pas possible. Mais je voulais pas lui donner raison.
1: Vous dites silencieusement, vous dites à Dieu, silencieusement, tu as regardé ton peuple se laisser réduire en poussière.
2: Poussière. Ah oui, ça m'est monté d'un seul coup, ça. Ah oui, silencieusement.
1: Vous lui en vouliez à ce moment-là?
2: Alors, silencieusement, tu ne fais rien. Mais j'étais une adolescente, en plein âge de crise. Donc j'avais quelqu'un pour, face à qui je pouvais vivre ma crise d'adolescence. Et il m'a bien compris.
1: Mais aujourd'hui alors, Magda Hollander-Lafont, quel est votre regard, quelle est votre compréhension sur ce qu'on appelle ce silence de Dieu?
2: J'ai
1: dans l'expérience des camps.
2: Aujourd'hui, bien sûr, j'ai compris après que Dieu a fait une, Dieu a créé l'homme en deux fois. D'abord, et il se disait dans la Genèse que oh, est-ce que je vais le faire? Et il a créé tout à la fin. Et ce passage de Genèse-là m'a beaucoup, beaucoup, beaucoup touchée. Et est-ce que je vais le créer? Est-ce que je vais pas le faire? Il a hésité. Et la deuxième fois, il a dit, allons-y. Et je me suis dit, si Dieu a créé l'homme, c'est qu'il a donné une immense liberté d'être. Dieu n'a pas achevé la création parce qu'il n'a pas achevé. Pour que chaque être humain de nous, nous puissions le parachever. C'est un commentaire. Oh, je trouvais c'est magnifique. Ça veut dire que l'Éternel nous a donné la liberté de le choisir. De le choisir. Et nous a donné la responsabilité que ce monde, d'abord que nous, nous nous laissions recevoir par lui, parce que souvent nous parlons beaucoup, mais en silence se laisser le recevoir par lui, pour avoir cette force de parachever la création. La création, c'est-à-dire là où tu es.
1: Mais fallait-il passer par ce mal, par cette horreur que vous avez connue?
2: Oui, ah, je ne sais pas s'il fallait. Ça, je n'en sais rien. Que s'il fallait, ce n'était pas prévu, c'est l'inattendu de la vie. C'est l'inattendu. Mais je crois que c'est à ce moment-là que je me suis souvenue de toutes ces prières, invoquer l'Éternel en priant et en chantant. Et c'est la prière qui est revenue. Et je me dis, quelle force même ils en ont tiré de cette prière-là pour rentrer en priant dans la chambre à gaz, c'est-à-dire qu'ils ne sont pas morts.
1: Mais madame, vous aviez d'un côté ces hommes, ces femmes qui priaient, et vous aviez de l'autre ces SS qui vous tuaient. Vous aviez Edwige dont vous parlez, cette femme qui était dans votre bloc, qui était votre capot.
2: Ce que je vous dis là, sur le moment même, je ne pouvais pas dire ça. J'ai été prise dans la survie, et puis c'est impossible, c'est avec le temps que j'ai, tout doucement, c'est moi qui ai œuvré, essayé de lire, de chercher ce Dieu-là. J'ai continué à le chercher, tout en ayant contre lui cette violence. Mais on discutait ensemble, il était en face de moi, c'était pas un Dieu au passé, c'est un Dieu au présent. Et tout le monde parle de Dieu au passé, il était bien là en face de moi. Je n'ai rien à faire avec un Dieu au passé, mais avec un Dieu au présent, je peux lui régler son compte, mais... Et il va me renvoyer à moi-même en disant, bon, maintenant c'est toi avec ce que tu viens de régler, tu as fait œuvre de vie.
1: Et qu'est-ce qui vous a fait découvrir le visage de Jésus ?
2: Je ne savais pas que c'était le visage de Jésus. Vous savez que je suis une juive, bien juive, mais nous n'étions pas pratiquants, sauf mes grands-parents. Donc je suis imprégnée de la tête aux pieds. Donc, quand j'ai rencontré quelqu'un dans un foyer des jeunes, c'est le visage de quelqu'un.
1: Le visage souriant de quelqu'un. Vous nous dites. Vous
2: c'est un visage bienveillant.
1: Au moment
2: souriant.
1: De votre libération, là, vous l'avez dit.
2: Non, après la libération, j'étais en Belgique déjà. C'était déjà en 40, c'était en 48, ou dans les autres 48, je crois. Et que j'observais ce visage, mais comme je n'avais aucune confiance en l'homme, il fallait que je regarde longtemps, si c'est bien vrai. Et si c'est bien juste, parce que je sens au quart de tour quand un sourire est surfait. Et puis, c'est vouloir être bon, oh là là, c'est incroyable. Je pourrais jamais... Il y a cette vouloir être bon qui transpire le devoir, je le fuyais comme de la peste.
1: Et chez cette femme, vous avez trouvé un vrai sourire ?
2: J'ai trouvé un vrai sourire, une vraie bonté et une vraie présence à nous. Je me dis, mon Dieu, ça existe encore. Oh là là, ça existe encore. Et j'ai encore regardé longtemps, parce que c'est pas du jour au lendemain qu'on peut me faire dire quelque chose. Et dit, ça c'est vraiment sûr. Et puis toujours, et comme j'avais peur de parler, j'observais d'abord, et un jour je lui ai demandé la signification de sa croix, parce que dans mon pays on avait peur de la croix. Alors c'est à ce moment-là, elle m'a dit que c'était Jésus-Christ. Alors j'ai dit, qui était ce type-là? Dans mon pays on en avait peur. Alors qui était? Et elle devait me sentir, parce qu'elle m'a dit, moi je ne peux pas vous en parler. Écoutez, quand vous voudrez, eh bien, je vais vous prêter un évangile. Je ne savais pas ce que c'était, vous voyez. J'étais absolument innocente. Je ne savais rien du tout. J'ai tout appris. Et je n'ai pas encore fini d'apprendre. Et qu'il m'a donné ça et de lire, lisez. Je commence à déjà parler le français. Je commence à déjà comprendre, pas tout, mais un petit peu. Et alors, je file avec cet évangile dans ma chambre et je l'ouvre au hasard, tout ça comme ça, devant mes yeux. Et puis, je commençais à lire et j'ai lu. J'avais faim et tu m'as donné à manger, j'avais soif et tu m'as donné à boire. Au présent, hein. J'étais nue et tu m'as vêtue. Oh, il commença sérieusement à m'intéresser, ce monsieur. Et alors, à partir de ce moment-là, mes questionnements ont commencé sur lui. Mais je ne devais pas rendre l'évangile et je pouvais les garder. Je pourrais les garder et puis j'ai commencé à le lire. Je n'ai sûrement rien compris, pas tout compris. Mais il y a des passages, il y a des mots qui m'ont touchée. Ce sont certains mots qui allaient très loin en moi et qui me faisaient travailler intérieurement.
1: Lesquels, par exemple?
2: Il a dit, frappez on vous ouvrira. Quel est le passage, le début là? Je connais par cœur, et voilà, subitement, cherchez, et vous trouverez,
1: frappez,
2: et on vous ouvrira. Et ce mot cherchez, vous trouverez, et frappez, osez frapper, on vous ouvrira. Vous ne pouvez à quel point ces deux phrases, deux passages d'évangile qui vont travailler.

0: Magda Hollander-Lafont, vous avez parlé au début de cet entretien de la haine qui vous habitait et qui vous a fait survivre dans les camps de la mort. Quand on parle de Dieu, quand on parle de Jésus, on parle plus souvent de l'amour que de la haine. L'amour qui a banni la haine. Comment est-ce que vous avez fait tout ce chemin pour peu à peu vous libérer de la haine? Parce que quand on vous lit, on sent que vous vous êtes libéré de la haine.
1: D'abord, je vais dire l'amour, ça me sortait par les yeux. Tout le monde en parlait trop. Et je ne savais pas ce que c'était. Je ne savais pas ce que c'était. Je laissais interroger, mais l'amour, tout le monde en parlait, tellement on en parlait que finalement c'est devenu banal. L'amour, ça, c'est pas ça du tout. C'est... Et on me parlait aussi beaucoup de Dieu. Je me disais, ils sont en train de se prouver à eux-mêmes l'amour et ils veulent y croire et que aussi on parle beaucoup de Dieu pour se convaincre soi-même de son existence. Parce que la personne que j'ai rencontrée, elle n'a pas parlé. Elle n'a pas parlé de lui. Mais j'ai vu qu'elle vivait de lui. Et elle m'a jamais dit l'amour. Parce qu'à ce moment-là, je me suis dit que cette dimension amour n'est pas un sens humain pour moi. C'est une dimension spirituelle. Pour moi, c'est plutôt aimer. Mais aimer, c'est un apprentissage d'une vie. Parce que nous aimons pour nous, mais nous avons fait un grand chemin. D'abord, nous aimer nous pour pouvoir aimer l'autre. Donc, c'est un chemin de vie et que ce n'est pas donné ça du jour au lendemain. C'est jusqu'à la fin de notre vie. Nous apprenons. Donc, amour pour moi, cette dimension spirituelle que je ne peux même pas le prononcer et vous ne m'entendrez pas souvent prononcer ni Jésus-Christ, je ne peux pas le faire, ni de Dieu et ni l'amour.
0: Vous avez mis en préambule de la deuxième partie de votre livre cette phrase d'Emmanuel Lévinas.
1: Ah, oh, que j'aime ça.
0: Le pardon n'annule pas ce qui a été, mais conserve le passé pardonné dans le regard purifié.
1: C'est exactement ça, cette phrase m'a purifiée. C'est que c'est, nous avons en nous, nous purifier tout ce que nous avons laissé rentrer en nous, depuis notre enfance d'abord, qui ne sont pas nous. Nous avons absorbé nos parents, nous avons absorbé les autres, et nous avons à nous dégager de cette absorption tout doucement pour devenir lentement, tout doucement, nous-mêmes.
0: Mais madame, est-ce
1: pas
0: que
1: les rejeter, mais nous dégager de l'emprise pour devenir nous-mêmes dans le cœur de... C'est purifier et d'en avoir conscience. Avoir conscience que vous haïssez, avoir conscience que vous n'aimez pas, parce que je ne sais pas aimer. Que vous n'aimez pas. C'est un apprentissage d'une vie, pour moi.
0: Mais vous êtes encore dans cet apprentissage de l'amour, mais aussi du pardon.
1: Ah, mais
0: est-ce,
1: oui.
0: Est-ce que vous pouvez dire aujourd'hui que vous avez pardonné à vos bourreaux?
1: Non, je peux dire que je me suis pardonnée. De ce lieu où je me suis pardonnée, je me sens libre.
0: Mais vous pardonnez de quoi? Vous pardonnez
1: et
0: de
1: je
0: quoi?
1: Ne peux pardonner de quoi devrais-je pardonner? Il n'y a personne qui m'a demandé pardon. Le pardon, c'est une relation. C'est une relation d'être à être. Pour moi, tout commence par là, la relation. Si vous ne demandez pas, demandez, vous recevrez. Frappez, on vous ouvrira. Je viens tout le temps là. Demandez la relation, parler à quelqu'un, c'est demander. C'est demander et vous avez une, l'autre répond de... vraiment de lui-même. Donc, c'est vraiment une relation profondément humaine et divine en même temps. Parce que c'est transcendé.
0: Ça veut dire que ces hommes, ces femmes qui vous ont fait du mal, qui ont exterminé votre

0: Or, c'est comme un éclairage qui venait de là-haut.
1: Cette culpabilité des survivants, vous l'avez vécu profondément.
0: Ah oui, mais c'est fini. Ah, je me dis non, je ne peux plus être moi-même. Ma transmission n'est pas ajustée. C'est non. Non, non, non, non, non, je ne le donne plus de pouvoir. Je reviens de purifier, me purifier de tout ce qui ont entravé ma vie pendant tout ce temps-là. Que je me suis laissé entraver. Donc si je me laisse entraver, c'est que je peux tout doucement me désentraver.
1: Je reviens à ce mystère de la violence qui a habité les hommes qui vous ont fait du mal. Vous dites Edwige, qui était la capot de votre bloc, oui, qui était violente, sadique. C'est un mystère encore pour vous que l'homme soit capable d'être violent et méchant à ce point-là.
0: C'est incroyable. C'est un mystère. C'est pas possible. Il y a une part d'immense inconnu de nous-mêmes. Il y a des jeunes que j'ai rencontrés qui m'ont demandé, Magda, qu'est-ce que tu ferais si tu rencontrais un nazi? Et une deuxième question, je vous le dirai aussi. Oh, les jeunes sont géniaux, ils sont super.
1: Parce qu'ils sont directs.
0: Oh, direct. Ah, ils m'ont fait réfléchir. Et puis j'ai dit, je ne sais pas. D'abord, peut-être je ne les reconnaîtrai pas. Et vous savez, humblement, je peux vous dire que tout le travail intérieur que j'ai fait, j'espère que je me conduirai humainement. Mais je n'en sais rien. C'est la part immense inconnue de nous. Et ça nous remet humblement à notre place, que rien n'est advenu et que tout est à faire advenir.
1: Vous avez rencontré des Allemands, je ne dis pas des nazis, mais des Allemands.
0: Ah oui.
1: Quand vous avez fait des voyages, rencontré des jeunes.
0: Oui, on a des grands amis allemands, parce que je leur ai toujours dit qu'il ne fallait jamais confondre les nazis avec les Allemands. Tous les Allemands n'ont pas été des nazis, tous les Français n'ont pas été des collaborateurs, et que tout dans tout, c'est le chaos. Où est la vie là? Quelle est la force de cette vie? Où est la vie là-dedans?
1: Même chose avec les Hongrois, parce que vous avez été trahi par les Hongrois.
0: Là, c'est plus difficile pour moi. Là, j'ai noté dans mon livre, là, c'est plus difficile. Parce que je crois qu'ils ont touché quelque chose dans mon enfance. Une immense déception. Parce qu'il y avait là-dedans, dans mon enfance, un investissement de grande amitié. Donc, c'était trahi. Il y a là une trahison. Je ne les en veux pas. D'abord, j'en voulais le pays, mais je dis, mais Magda, le pays, il n'y a pour rien. Ce sont les habitants. Mais quand je suis allée en Hongrie, j'avais des frissons. Quand je vais en Allemagne, je n'ai plus ce frisson.
2: Visage, Thierry Lyonnais.
1: Magda Hollander-Lafont, j'aimerais revenir un instant sur cette image du Christ que vous avez découvert, de Jésus que vous avez découvert à travers les évangiles. Il y a quand même ce passage important dans sa vie qui est la mort sur une croix. Jésus est mort sur une croix. Il est passé lui-même par l'abnégation, le rejet, la torture et la mort. Qu'est-ce que ça vous dit à vous qui êtes passé par les camps de la mort?
0: Eh bien, ça, je reviens à un passage d'évangile qui continue toute ma vie, remettre les choses, la réalité bien en place. C'est le jardin des Oliviers. Jésus va avec ses apôtres dans le jardin des Oliviers et il souffre parce qu'il sent qu'il touche que sa vie est en danger.
1: Qu'on va venir l'arrêter.
0: On va venir l'arrêter et que sa vie est en danger. Et il dit, et il parle, il ose dire, mais dit, vous dormez, vous, et je souffre là. C'est quasiment, il a demandé de l'aide. Aidez-moi.
1: Il prie, il dit, Père, éloigne de moi cette coupe, voilà. Si tu le peux.
0: Oui, mais il prie et il demande. Et il ouvre les yeux, tous ses apôtres ouvrent les yeux. Il a en face d'eux un souffrant. Et ils sont capables de se redormir.

0: deuxième fois. Il transpire du sang.
1: Tellement il est dans l'angoisse.
0: Et il leur dit, mais vous dormez et voyez, je suis seul. Venez à mon secours. Oh. Les apôtres, ils dorment. Et là, il a dit, cette fois-ci, je vais vers Dieu, je vais vers le Père. C'est là que je trouverai le secours. Mais ce qui est extraordinaire, c'est qu'il n'a aucun jugement et qu'il n'a aucune condamnation vis-à-vis de ces 12 apôtres.
1: Et comment vous relisez ça, vous, dans votre vie ?
0: Je relis dans ma vie que les condamnations, aucun sens, ça n'a jamais appelé la vie. Et en condamnant l'autre, vous vous condamnez vous-même. Et en jugeant l'autre, je dis toujours aux jeunes aussi qui sont là, pour juger, c'est à la portée de tous les imbéciles. Mais voir le meilleur, voir au-delà, au-delà de cette souffrance-là, il a souffert, c'est de voir la souffrance de l'autre. Et à partir du moment où vous voyez l'autre dans sa souffrance, vous n'avez absolument plus le même comportement. Parce que vous avez osé voir au-delà de cette apparence. Et ce dont nous sommes responsables, c'est de nos valeurs. C'est de voir dans l'autre les valeurs pour mettre au service de l'homme et au service de l'humanité. Vos péchés, vous ne pourrez jamais mettre au service de l'autre.
1: C'est ça, Magda Hollander-Lafont, que vous avez le plus envie de transmettre aux jeunes quand vous les rencontrez ?
0: Absolument la vie. La vie. Les appeler dans leur vie. C'est extraordinaire qu'ils sont beaux. Oh, c'est magnifique. Parce qu'ils sont des merveilles. Et je n'ai absolument pas peur pour notre demain. Nous avons des jeunes magnifiques. Et vous ne voyez qu'à l'extérieur. Il n'y a pas de voyous. C'est nous, les adultes et la société, qui en sont responsables de ça. Et nous, les parents.
1: Mais en les rencontrant, et je sais que vous en rencontrez beaucoup, vous en avez rencontré des milliers, qu'est-ce que vous avez envie de leur témoigner
0: oh, plus ? C'est que leur vie est un cadeau et que je leur dis d'apprendre à aimer leur vie, de retrouver en eux le goût de leur vie. Et c'est une saveur que vous n'imaginez pas que ça doit être extraordinaire. Extraordinaire. Et alors, ils ont les yeux brillants de joie. Mais oui, on vaut quelque chose, Magda. Vous n'êtes pas quelque chose, vous n'êtes pas un objet. Vous êtes un être vivant. Et ne vous désespérez pas. Aujourd'hui, ça ne va pas, ça ira mieux demain.
1: Magda Hollander, dans le sous-titre de ce livre, « Quatre petits bouts de pain », vous avez marqué « Des ténèbres à la joie ». Comment est-ce qu'on peut vraiment passer des ténèbres que vous avez vécues dans les camps de la mort à la joie qui vous habite aujourd'hui ?
0: C'est un grand travail intérieur et c'est une constante remise en question. Constante remise en question de mon agir. Et aussi, chaque fois que j'ai conscience d'une erreur que je commets, je rends grâce. Parce qu'en ayant conscience de cette erreur, je peux, qui est à l'envers, que je peux le mettre à l'endroit tout doucement. Je suis en face de vous grâce à mes erreurs. Et que j'essaye humblement d'en tirer une expérience de vie. La joie, ce sont des petites joies. Quand vous avez obtenu le soir les petits sourires dans la... À partir de ce moment-là, vous changez de regard. Vous ne voyez pas dans la journée tout ce qui était sombre, tout ce qui était ténébreux. Vous percevez tout de suite des petites lumières qui vous aident à vivre les instants présents. La manière dont on accueille, le regard gentil, tout ce sont des petits riens. J'appelle, c'est les petits riens qui vous éclairent la vie. Ce ne sont pas des grandes choses, ce ne sont pas des grandes pensées, ce sont des présents, dans le présent des petits faits et des petits gestes.
1: Ça, vous le dites aujourd'hui ou vous aviez commencé à le comprendre
0: quand
1: vous étiez
0: dans les camps, j'ai éprouvé cet aberrant. Parce qu'un après-midi de dimanche, il n'y avait plus, ce jour-là, le crématoire ne sortait pas autant de fumée. Et puis j'ai vu le ciel. Oh, le ciel était pour moi un ami. Ah, nous avons des grands dialogues entre nous. On se parlait beaucoup. Et puis, ça allait à toute allure. Oh, je dis que tu es beau. Oh, c'est magnifique.
1: Les nuages qui passaient dans le ciel.
0: Oh, et tu bouges, alors moi aussi je peux bouger. Donc je peux y aller aussi. Et le matin, les étoiles, et une plume, et de toutes ces petits rien du tout qui ont donné, dans cette horreur-là, m'a donné la joie de continuer. Donc même dans le dénuement, quand vous êtes en accord avec vous, la mort, et que vous n'avez plus peur de mourir, vous trouvez en vous des forces que vous n'imaginez pas. Parce que nous avons tellement peur de mourir que cette peur-là nous paralyse à l'intérieur.
1: Et aujourd'hui, vous n'avez toujours pas peur de mourir ?
0: Ah non. Ah, aujourd'hui, après vous, je peux partir. Ça, c'est, je dis ça comme ça. Je ne sais pas si... Je demande simplement qu'on ne me laisse pas trop souffrir quand même.
1: Vous n'êtes pas pressée de partir.
0: Mais je ne suis pas pressée, non.
1: Magda Hollander, j'aimerais, pour terminer cette rencontre, lire les dernières lignes de ce livre que vous venez de publier chez Albin Michel, « Quatre petits bouts de pain, des ténèbres à la joie ». Vous écrivez ceci. « J'aimerais mourir dans la joie. La vie sur la terre m'a éprouvé. Elle m'a aussi beaucoup donné. J'ai été nourrie de tant de chaleur, de sourires, de regards, de visage, que je me sens comblé. J'ai tellement de merci à exprimer que le ciel entier ne suffirait pas à les contenir. J'aimerais partir en aimant. »
0: Et c'est exactement, c'est encore aujourd'hui, c'est ça. C'est l'apprentissage d'aimer et donner à l'amour son sens.
1: Merci beaucoup, beaucoup, Magda Hollander Lafont, de nous avoir aidé à donner du sens.
0: Merci.
1: À nos vies, à travers votre expérience de vie.
0: Merci.
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0: 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À présent, Odile Riffaut vous propose de découvrir les hérésies chrétiennes.
1: Au 1er siècle du christianisme, il a fallu définir la foi des chrétiens, dire à quoi ils croient et aussi à quoi est-ce qu'ils ne croient pas. Ce qui va se mettre en place, c'est tout un discours, toute une littérature qu'on appelle l'hérésiologie. On y condamne des doctrines comme l'ébionisme, le pélagianisme ou le manichéisme. Parce qu'elles désignent ce que n'est pas la foi chrétienne, les hérésies nous aident à comprendre ce qu'elle est.
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1: Je suis Odile Riffaut et je vous donne rendez-vous tout au long de l'été pour découvrir ce que nous apprennent les hérésies chrétiennes.
2: Épisode 7, le pélagianisme.
1: Le pélagianisme ou comment les confessions de Saint Augustin ont déclenché dès leur publication une controverse. Paul Mattei, bonjour.
3: Bonjour.
1: Vous êtes professeur émérite de langue et littérature latine à l'Université Lyon 2. Vous collaborez aux Sources chrétiennes et vous êtes membre du comité pontifical des sciences historiques. Et l'une de vos spécialités, c'est la façon dont les disciples de Saint Augustin et leurs adversaires ont débattu de la grâce. Alors ça nous donne déjà une petite idée de ce dont il sera question dans cet épisode. Mais avant de parler d'Augustin d'Hippone, on pourrait dire deux mots de Pélage. Paul Mattei, qui était-il ?
3: Pélage était originaire de l'île de Bretagne, c'est-à-dire d'Angleterre. Et c'était, selon toute vraisemblance, un moine très attaché à la vertu et à la morale.
1: Oui, alors il faut préciser que, vous l'avez dit, c'est un moine, donc c'est un chrétien. On est dans un contexte de controverses nombreuses dans l'Église à ce moment-là.
3: Tout à fait, le 4e et le 5e siècle, puisque la controverse pélagienne entre Augustin et Pélage et les disciples de Pélage naît dans les années 410. Nous sommes dans la grande époque des pères de l'Église, une grande époque de mise au point doctrinale, aussi bien en Occident qu'en Orient, dans l'Occident latin ou dans l'Orient grec, c'est l'époque des grandes controverses relatives à la Trinité au 4e siècle et relatives à l'incarnation au 5e siècle.
1: Donc Pélage, c'est un contemporain de saint Augustin.
3: Oui.
1: Il va y avoir donc ce qu'on appelle une controverse pélagienne et vous dites que le point de départ, c'est la lecture par Pélage des confessions de saint Augustin. Qu'est-ce qui s'est passé exactement ?
3: Alors, il faut partir peut-être d'un peu plus haut. Au 2e, 3e siècle, le christianisme orthodoxe s'était heurté à des doctrines qui, d'une façon ou d'une autre, le gnosticisme, le manichéisme,